0: avant même d'y aller, pourquoi tu as ciblé cette montagne-là? Qu'est-ce qu'elle représente comme défi? Puis pourquoi l'avoir choisi celle-là?
1: Ben, faut que je sois honnête avec vous, le Makalu, c'était pas nécessairement l'objectif que j'avais en tête. Moi, je partais au Népal d'abord et avant tout pour accompagner un groupe jusqu'au camp de base de l'Everest, puis ensuite jusqu'au sommet d'une montagne de 6000 mètres qui est située juste à côté de l'Everest. Et donc ça, c'était un trip qui allait prendre à peu près près de 3 semaines. Et puis évidemment, ben j'allais déjà être acclimatée à une altitude de 6000 quelques mètres. Et on sait que quand on grimpe une montagne de 8000 mètres, ce qui prend le plus de temps, de ressources de temps, d'énergie et financière, ben c'est de s'acclimater à l'altitude. Fait qu'autrement dit, quand tu finis un trip comme ça, t'es déjà acclimaté, puis ça tente pas trop de gaspiller ton acclimatation qui t'a pris 3 semaines à bâtir. Fait que je me suis dit, je pars au Népal accompagner ce groupe-là. J'ai 3 montagnes qui me trottent dans la tête, le Dholagiri, le Makalu et le Lhotse. Et je vais voir, en fonction des conditions du moment, quand je vais finir mon accompagnement, quelle montagne qui est la plus propice au niveau des conditions météo, au niveau de la route qui a été fixée jusqu'au sommet, tout ça, qu'est-ce qui est le plus propice. Et puis, quand j'ai terminé mon trip, ben c'était le Makalu qui restait la montagne la plus faisable là, dans les temps que je m'étais alloué. Moi, je voulais revenir, je m'étais mis en tête de revenir chez moi vers la mi-mai. Okay. Et puis, donc, c'était le Makalu qui cadrait avec ça.
2: Est-ce que tu apportes le même gear là, pour faire une montagne, mettons, de 6000 mètres, ou tu avais apporté ton gear en plus, vraiment en prévision là, d'aller faire un gros 8000 mètres?
1: Non, exactement, comme tu l'as ciblé. Moi, j'avais mon duffel pour ma montagne de 6000, puis j'avais mon gros sac pour ma montagne 8000 avec mes grosses bottes, mon soupe d'astronaute, puis tout le kit des collations, des vivres, de l'équipement additionnel. Et puis, j'avais mis ça en réserve à Katmandou avec les personnes qui s'occupent de ma logistique. Puis, eux, dans le fond, ils étaient on call après mon expert avec mes clients. Je leur disais quelle montagne j'ai ciblée. C'est sûr qu'on était en communication tout le long de mon expédition avec mes clients, justement, pour décider là, quelle montagne qui se ferait la mieux. Et puis là, c'est ça, à la dernière minute, j'ai choisi de me rendre au Makalu, qui est une montagne, moi, que j'avais déjà ciblée l'année passée. Puis finalement, à la dernière minute, j'avais changé d'idée. J'avais décidé de partir sur le Kanchenjunga parce que je le sentais pas trop. La montagne, elle m'allumait pas tant que ça. Elle m'excitait pas tant que ça. Puis bref, c'est une montagne qui me restait en tête un peu comme pas un finish business, mais qui me trottait dans la tête comme étant une piste potentielle. Et puis, je me suis rendue sur le Makalu. Puis, j'étais excitée, mais je peux pas dire que j'avais le feu autant comme les autres montagnes que j'ai faites avant, comme l'Everest, comme le K2. Et puis, je me suis fait assigner un Sherpa que je connaissais pas. C'était la première fois que je grimpais avec lui. Okay. Et puis, ce Sherpa-là, il parlait pas du tout anglais. Et donc, comme j'étais toute seule à grimper avec lui, one-on-one, sans leader, sans grosse équipe autour de moi, ben c'est une situation qui m'a mis assez insécure dès le départ, si je peux dire. Je me suis entourée d'autres grimpeurs, justement, pour essayer d'un peu contrer ça. Mais les autres grimpeurs ont pas toffé la run. Ils se sont mis à tomber comme des mouches et à faire demi-tour, à quitter l'expédition, tout ça. Ça fait que rapidement, je me suis trouvée toute seule avec mon Sherpa. Et puis, c'est pas quelque chose qui m'a vraiment... C'est dérangé tant que ça pendant la première phase de l'ascension. La première phase, ça constitue juste à s'acclimater davantage à l'altitude. Donc, je me suis rendue au camp 2. J'ai passé quelques nuits là-bas. Puis le but, c'était de redescendre avant d'attendre pour une éventuelle fenêtre météo pour un sommet de push plus tard. Donc, ça, c'était correct de faire cette phase-là avec lui. Okay. Sauf qu'il a commencé à avoir des situations où, la météo est devenue de plus en plus incertaine. Il y avait un autre groupe de Québécois aussi qui étaient sur la montagne à ce moment-là, qui ont décidé de faire demi-tour à cause justement des conditions peu propices. Donc,
0: mais
1: tout ça,
0: justement, Marie-Pierre, quand vous faites des expéditions de la sorte, est-ce que faire du guettage météo fait partie de la chose en vue de préparer? T'sais, est-ce que vous cherchez une fenêtre d'opportunité ou bien c'est tant pis, on y va puis il arrivera ce qui arrivera?
1: Ah non, écoute, ça devient là 200% de ce qui occupe notre cerveau, ça devient obsessionnel, écoute, on monitore là, des outils, des tools, on a des plateformes qui comparent 4 différents outils, et puis là, ça devient là, un jeu là, de décision là, impossible. On se met à parler aux autres aussi, aux autres équipes qui, eux, ont décidé de suivre un autre outil météo, et puis là, ça devient vraiment obsessionnel. Là. C'est okay. La seule chose qui occupe notre esprit, et puis c'est ce qui est arrivé, en fait. Moi, je suis partie en semis de push, et puis... on pensait avoir une fenêtre météo qui serait assez longue, et puis rapidement, la météo a changé du tout au tout, des rafales, quelque chose d'impossible. Je me suis ramassée avec le visage tout brûlé par le vent à cause que pendant l'ascension, je veux dire, à un moment donné, il faut que tu choisisses entre continuer de grimper ou juste te protéger des éléments. À un moment donné, tu peux pas tout faire.
0: Puis dans ces moments-là, ton Sherpa, qui parle en langage des signes, malheureusement, parce qu'il y a une barrière de langue, il est comment? Lui, il est-tu couille d'acier? On continue ou il est en mode? Elle veut se tuer, ce fille-là? Tu sais, c'est comment que lui, il a l'air de dealer avec la météo?
1: Non, ben c'est sûr qu'ils sont affectés autant que nous. C'est juste qu'ils ont
0: un contrat pour, une famille à nourrir.
1: Ben ils sont plus habitués. Puis l'affaire c'est que l'altitude les affecte un peu moins parce que justement ils sont prédisposés à vivre dans des conditions plus extrêmes au niveau de l'altitude que nous. Là, ils ont été adaptés physiologiquement à ça. Puis sont aussi ils vivent plus longtemps en altitude que nous. Donc ça les affecte moins. Sauf que n'empêche qu'ils sont humains aussi, et puis le froid les affecte, la fatigue les affecte aussi. Mais mettons qu'ils ont une attitude un peu plus impassible. Ça paraît un peu moins dans leur face que nous, mettons. Okay. Mais bon, eux, ils sont là pour nous accompagner, ils sont là pour nous aider, tout ça. Mais c'est sûr que tout ce qui est question de lire la météo, d'avoir accès à des technologies, moi, j'avais mon Starlink justement pour m'assurer de rester à l'affût, tout ça. Mais ça en revenait à ma responsabilité, à moi. Fait qu'ils vont un peu avec les décisions qu'on prenne, puis ils nous accompagnent là-dedans. Mais à un moment donné, tu sais, quand j'ai pris la décision, moi, de revirer de bord au camp 3, là, je peux te dire qu'il n'y a pas, il n'y a pas négocié. Il était bien content, mais on voyait bien que ça le faisait pas.
2: À quel point le Sherpa, dans des expéditions comme ça, avec quelqu'un d'expérimenté comme toi, si c'est toi qui prends les décisions, vous êtes même pas capable de communiquer dans la même langue, à quel point il est vraiment essentiel? Est-ce que tu en prends un parce que la loi l'exige là-bas ou vraiment tu en as besoin?
0: J'allais te poser la même question, puis je rajoute à ta question, Louis, comparais-tu un Sherpa à l'intelligence artificielle? Tu n'es pas tout le temps en train de bander avec l'intelligence artificielle, mais tu le sors quand tu en as besoin.
1: Ah, c'est une bonne question. Je me suis jamais fait poser ça. Je pense que ça va plus loin que ça, parce que quand même le contact humain, le fait de sentir une présence, on partage l'attente à deux. Il y a physiquement là une chaleur qui est dégagée quand t'es dans des conditions comme ça au froid, puis tu fais en sorte que de partager l'attente avec un humain, ça aide aussi beaucoup. Mais au-delà de ça, c'est que physiquement, les charges à porter sont très, très lourdes. Moi, pour ma part, j'avais choisi de faire l'ascension, le reste de l'ascension avec de l'oxygène supplémentaire. Donc, il m'aidait à porter les bouteilles, tout ça. Je pense que ça va vraiment plus au-delà que d'utiliser juste quand on a besoin. Je pense que c'est une présence, c'est un confort, ça amène une certaine paix puis une quiétude. Puis, tu sais, ils sont extrêmement forts. Les gars, ils peuvent communiquer entre eux aussi en situation d'urgence. Ils se connaissent tous sur la montagne. Ils ont les radios aussi. Donc, pour ce qui est des appels au secours en cas de besoin, avec les hélicos, tout ça, ça va se faire en langage des palais. Donc, ça va vraiment beaucoup plus loin là, que juste une aide
0: Je sais qu'il y a des auditeurs qui se le demandent, fait que je vais te le demander. Coucher d'une montagne avec un gars que tu connais pas tout seul, d'une tente. Y a-tu un moment où tu t'es dit, hey, ma mère serait pas fait. Elle me dirait de me méfier, là. Y a des red flags qui. Quoi qu'on est. Tu sais, je veux dire, parler pour se comprendre, un viol en montagne, c'est un peu élevé, là. Tu sais, y a-tu un moment où tu as eu peur?
1: Non, mais c'est quelque chose, moi, dans ma vie d'alpiniste ou dans ma carrière où c'est récurrent comme thème. Il y a toujours un certain moment, un malaise, surtout quand j'apprends à connaître quelqu'un, un nouveau Sherpa, où je suis très, très... pas craintive, mais tu sais, je fais attention. Puis il y a des situations où c'est juste comme là en pleine tempête au camp 3, c'est juste physiquement pas possible de sortir de la tente puis aller aux toilettes. On utilise des bouteilles pour faire pipi, donc tu demandes l'un à l'autre de tourner, de te cacher, tu fais ce que t'as à faire, tu utilises ton sleeping bag pour te cacher, tout ça. Il y a eu des moments, je pense, j'ai entendu des histoires d'horreur où il y a des Sherpas qui ont essayé de prendre avantage des alpinistes féminines. Puis tu sais, pour ça, nous, on a une contrainte supplémentaire comparativement aux hommes. Mais c'est sûr que c'est pas quelque chose qui est facile à gérer. Puis c'est sûr qu'il y a des Sherpas qui ont tenté de prendre avantage de ces situations-là, malheureusement, dans le passé. Fait que je te dirais que c'est pas quelque chose à prendre à la légère. Puis c'est sûr que c'est omniprésent dans nos têtes. Okay. Chez les filles, j'en ai parlé avec d'autres grimpeuses aussi, femelles, puis c'est quelque chose, malheureusement, avec quoi on doit gérer. On doit gérer parmi d'autres choses, nos menstruations, plein de choses que les gars...
0: Ouais.
1: Il me semble que les gars, ils l'ont facile.
0: Ouais. Hey, non, mais sérieux, je te pose la question, vu que c'est toi qui l'as emmené, OK? Mettons que tu réalises que tu vas être dans ta semaine, cette semaine-là, tu vas-tu sauter, tu vas-tu aller une autre semaine en montagne? Parce que là, man, j'imagine même pas ma blonde, tu sais, difficilement monter le Mont-Bélair, là. Fait qu'imagine monter le Macalou, là, ça le fera pas. Est-ce que c'est une contrainte au point de repousser? Est-ce que tu calcules ça?
1: Honnêtement, dans ma vie, avant, non. Et puis moi, il y a été une période où pendant 2 ans, j'ai pas été menstruée du tout parce que j'ai grimpé de façon trop extrême. Puis c'est comme si le corps, il comprend que de te faire féconder, c'est pas un bon moment en montagne. C'est comme si le corps est tellement focusé sur tes fonctions vitales que le système reproductif, il prend le bord. Fait que moi, si c'était pas été un enjeu, aller jusqu'à tout récemment, la première journée de mes règles est très, très, très douloureuse. Et maintenant, c'est quelque chose que je dois prendre en compte. S'il y a un sommet de push qui concorde avec la première journée de mes règles, je suis dans merde. Okay. Parce que ça devient tellement douloureux qu'il y a des chances que je sois obligée de revirer de bord parce que la douleur devient insupportable.
0: OK. Hey, autre question, parce que tantôt tu parlais de l'adaptation à l'altitude. Je reviens là-dessus un moment. Est-ce que ici au Québec, la technologie vous offre un gear quelconque pour simuler la privation d'oxygène ou la différence de pression atmosphérique, c'est-tu quelque chose que la technologie vous rend possible pour se préparer physiquement sans se rendre?
1: Ben, au Québec, je suis pas très à l'affût de ce qui se fait dernièrement, s'il y a des centres hypoxiques qui existent comme tels. Je sais qu'il y a des tentes qui existent pour simuler l'effet de l'altitude dans lesquelles tu peux dormir puis augmenter graduellement l'effet de l'altitude, en fait, l'effet simulé de l'altitude pour t'aider à te pré-acclimater. Okay. Sauf que c'est pas tout le monde qui réagit pareil. C'est pas tout le monde qui a besoin de la même durée, puis ça se peut que tu fasses tout ça, puis que finalement tu arrives en haute altitude, que tu te rends compte que sur toi, ça n'a pas bien marché, tu sais. Fait que moi, c'est pas quelque chose que j'ai eu la chance d'essayer encore, mais c'est définitivement quelque chose à quoi je suis ouverte, puis de plus en plus, la recherche pousse là-dedans, puis je me dis, tu sais, s'il y a une possibilité de réduire la période de temps que t'as besoin pour t'acclimater, moi, je suis toute ouverte, puis toute oui pour ça, je trouve que c'est génial.
2: Je te ramène à ton expédition au Macalou. T'étais au camp 3, là, la tempête, tout ça. À un moment donné, tu te rends compte que tu vas revirer de bord, que tu te rends pas jusqu'en haut. Comment tu prends cette décision-là? Comment tu deals avec toi-même? Puis est-ce que ça s'est fait facilement? Puis j'ai lu aussi que, dans tes posts sur les réseaux sociaux, t'as dit que tu penses que t'es en train de changer ou peut-être que tu vois les choses autrement. Et tu changes comment? Puis comment tu vois les choses autrement?
1: Écoute, c'est que moi, pendant tellement d'années, j'ai tellement l'impression qu'il y avait juste les montagnes dans ma vie, qu'il n'y avait pas de place pour rien d'autre que juste les montagnes me consumaient tout entière. Puis, écoute, c'est pas reposant cette affaire-là parce que essaie d'avoir des relations interpersonnelles ou personnelles quand tu passes la moitié de ton année et même plus en montagne, c'est vraiment tough.
0: Seul dans une tente avec un Sherpa, je peux comprendre.
1: Exactement. Exactement. Et puis, il y a un moment donné où je me disais, tu sais, oui, les montagnes, c'est important, ça m'apprend à être une meilleure personne. Mais là, je me suis rendu compte qu'il y a comme un déclic pendant cette expédition-là, que les montagnes, c'est un outil. Ça devrait être un outil pour, que ce soit pour me donner du boulot, le travail, maintenant c'est mon métier, tout ça, mais aussi un outil vers lequel je vais pour méditer, pour faire la paix avec moi-même, pour un peu un outil thérapeutique. Tu sais, moi, je le dis souvent, c'est ma thérapie, la montagne. Puis là, il y a eu vraiment un déclic pendant cette expédition-là où je me suis dit non. Là, j'ai le choix de redescendre en bas, d'attendre encore 2 semaines pour avoir une autre fenêtre météo, remonter, peut-être faire le sommet, peut-être pas, peut-être aboutir dans un accident, manquer la fête des mères, manquer la fête à mon chum, tout passer mon mois de mai là-bas, passer 2 mois parti encore de la maison quand ça fait déjà 2 mois et demi cet hiver que j'étais partie pour faire des trips. Puis là, je me suis dit non, Marie. T'as grimpé jusqu'au camp 2, ça a été tough. T'as grimpé jusqu'au camp 3, t'as redescendu plein de sections en rappel, t'as trippé ta vie, t'es venu chercher ce que tu voulais, t'es venu prendre ta dose de grimpette. Là, c'est beau. Retourne à la maison quand même que t'auras pas fait le sommet. On s'en fout. Tu sais, quand t'es vraiment un amoureux, une amoureuse de la montagne, le sommet devient vraiment accessoire, puis on te le dit. Quand tu commences à faire de la montagne, mais tu comprends pas, tu caches pas vraiment ce que ça veut dire. Sauf que là, je pense que je l'ai vraiment internalisé, ce feeling-là. Puis tout d'un coup, c'est vrai que le sommet, c'était plus si important que ça. J'étais venue voir c'était quoi le Makalu. J'ai grimpé jusqu'à 7600 mètres. J'ai eu ma dose. J'étais là 2 semaines. J'ai trouvé ça assez. Puis je suis partie. Puis j'ai comme eu ce feeling-là de plénitude puis de paix à l'intérieur. J'étais comme, you know what? C'est assez, puis c'est correct, puis ça va être ça.
0: T'as-tu l'impression que ce moment-là va constituer un avant puis un après? Penses-tu que maintenant, ta perception, puis en fait, en sous-question, quels sont tes plans pour la suite? Est-ce que t'as déjà ciblé une autre montagne? Est-ce que tu penses que ça va changer ta perception? Parce que la dernière fois qu'on s'était parlé, puis moi, je retiens ça de tous les alpinistes. Là, quand on parle aussi avec Charles Page,
3: oui.
0: Je me dis, tu sais, puis je dis à la blague, oh, Marie-Pierre, Charles Page, là, les deux, ils ont des idées noires, mais ils se l'avouent pas. Là, clairement, t'as l'air d'avoir vaincu tes idées noires. Parce que tu vois le beau de la vie, pis t'as le goût d'être là à la fête des mères. Fait que ça, chapeau pour ça. Mais la suite, comme alpiniste, ça dit quoi pour toi?
1: Ben, c'est comme si, tu sais, je commence à avoir fait un peu le tour de ce que je suis capable de faire. Je me suis challengée, je me suis prouvée dans les montagnes. Je veux pas dire que j'ai tout vu, tout connu, tout vécu. Sauf que, tu sais, on dit souvent que avec la maturité, avec l'âge, plus t'avances dans la vie, moins c'est à propos de toi, plus c'est à propos des autres. Puis, je pense que je suis vraiment, je reviens souvent à ça. Tu sais, moi, je retiens beaucoup de plaisir puis de satisfaction d'accompagner les autres dans leur propre quête de montagne, les faire grandir là-dedans, puis c'est vraiment là, je pense, où mon enjoyance du moment là est fort, puis je pense que pour la suite, j'ai vraiment prioriser ça, focusser là-dessus, continuer de multiplier les accompagnements, d'offrir des trips qui branchent le monde, qui font grandir le monde. Puis tu sais, je dis pas que je ferai pas d'autres défis pour moi, sauf que j'ai l'impression que je trippe de plus en plus à faire des 6000 que des 8000. Il y a beaucoup de temps d'attente sur les 8000. Le temps de comparaison, là, tu sais, en grain versus temps d'attente, là, le ratio, là, est pas mal bas. Je trouve que des trips sur des 6000 de 10 jours, 2 semaines, tu grimpes, tu en as pour ton argent, tu en as pour ton temps. Puis je pense que c'est là, moi, où je commence à tripper de plus en plus. Il y a plein de 6000 un peu partout sur la planète, dans plein de pays. Puis j'en envie comme de découvrir des nouvelles destinations puis d'en faire découvrir des endroits un peu plus hors des sentiers battus, si je pourrais dire. Fait que je pense que c'est plus là où je trippe, où je suis excitée, mettons, en ce moment-là. Okay.
2: Jean-Francis l'a mentionné rapidement, un gars comme Charles Page, là, qui présentement est sur le Kanchenjunga en direction vers le sommet, la montagne que tu as grimpé l'an dernier. Un gars de même qui s'enligne 2 8000 d'affilée puis qui semble très, très, très téméraire. Tu penses quoi de Charles et de ses aventures?
1: Ben, moi, je le connais. Charles, oui. Il a fait son premier sommet alpin avec moi au Népal il y a quelques années. Et puis, pour l'avoir vu et on s'est parlé justement à Katmandou récemment. J'ai l'impression qu'il est un peu au moment où moi j'étais il y a plusieurs années. Il est encore au moment où il cherche quelque chose en lui. Il y a quelque chose à se prouver. Puis c'est correct. C'est tout à son honneur de poursuivre ce chemin-là. Mais je pense que tu sais, il va arriver à un point probablement à une intersection où je suis en ce moment, où il va prioriser d'autres choses peut-être dans sa vie, puis il va choisir de laisser la place à d'autres choses aussi. Puis je trouve que c'est pas un chemin ou des choix qui sont mauvais. Ça fait juste partie, je pense, du processus, puis il faut faire confiance au processus. Puis moi, je pense qu'il va y arriver.
2: C'est sûr.
0: Eh ben écoute, Marie-Pierre, ça a été encore une fois super intéressant de te parler. Moi, je suis pas un connaisseur comme peut l'être Louis.
1: Au mauvais, ça fait juste partie, je pense, du processus. Puis il faut faire confiance au processus. Puis moi, je pense qu'il va y arriver.
2: C'est sûr.
0: Eh ben écoute, Marie-Pierre, ça a été encore une fois super intéressant de te parler. Moi, je suis pas un connaisseur comme peut l'être Louis, mais je trouve votre

0: Moi, je trouve ça fascinant. Puis peu importe où est-ce que tes prochaines aventures vont t'amener, nous autres, on va toujours t'ouvrir la porte pour te jaser. Ça a été, encore une fois, très intéressant, Marie-Pierre. Merci beaucoup.
1: C'est toujours un plaisir de vous parler. Merci, les gars.
0: Salut. J'apprécie énormément. Bonne soirée.
1: All right. Bye-bye.
0: C'était Marie-Pierre Desharnais, qui est une alpiniste, une femme de défi. Une fille,
2: qui nous parlait en direct de Los Angeles.
0: Ah oui, Los Angeles. Ouais, let's
2: monsieur.
0: Go. Let's go. Vis tes rêves. Vis la vie que...
2: Oui.
0: Dans une autre vie, t'es Marie-Pierre Desharnais, toi. Là. Dans une autre on vient de rejoindre deux dimensions. Puis en ce moment, dans une autre vie, t'as pas eu tes règles pendant 2 ans parce que tu montais en montagne.
2: Non, mais laisse-moi le temps, là. Puis,
0: d'avoir tes règles.
2: Oui, puis de me rendre là. Un jour, ce sera ma vie.
0: Ah oui, j'en doute pas. J'en doute pas. Allez, on fait une courte pause. Le Spacecast est avec vous jusqu'à 22h.
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0: Vous êtes à l'écoute du Spacecast, sur les ondes, bien sûr, de Choix Radio X. Le numéro pour nous rejoindre, c'est le 418-670-9098. Est-ce que le pont Pierre-Laporte, direction sud, c'est toujours problématique? Peut-être nous écrire là-dessus. Tantôt, ça semblait...
1: Non, tout est réglé.
0: Ouais, tout est beau, hein? Oui. Ouais, généralement, quand ça cause des problèmes, comme c'est arrivé l'autre soir, la semaine passée, ça texte un petit peu plus que ça, là, ouais, généralement. Là. Fait que c'est juste une affaire, un petit clin d'œil, et on est reparti très rapidement. Hey, je suis très, très, très content, parce qu'en studio avec nous autres, on a le journaliste indépendant, spécialiste. Moi, j'aime l'appeler spécialiste en analyse militaire parce qu'à chaque fois que ce gars-là parle de n'importe quel sujet, j'ai juste le goût. Puis c'est un problème parce que moi, j'anime l'émission puis il faudrait que je reste comme attentif à la conversation et que je le relance avec des questionnements. Tout ce que j'ai le goût, c'est de me bercer puis de continuer à l'écouter. Jordan Proust est en studio avec nous autres. Salut Jordan.
2: Salut les gars.
0: Ça va bien?
2: Ça va très très bien. Très content d'être ici.
0: Écoute, je commence avec une nouvelle qui nous a fait réagir la semaine passée, Louis et moi. Recrutement au sein des forces armées canadiennes qui est c'est un chiffre record en 30 ans. Pendant des années au Canada, tu respires, t'as deux jambes, ok, t'es un peu en surpoids, pas grave, viens-t'en pitié dans l'armée. Et là, au contraire, on dépasse même nos objectifs de 5%.
2: Ouais, assez impressionnant. Hein. Après, y a pas de surprise. Hein. Tu augmentes les salaires de 20%, t'as une plus grande flexibilité sur les unités, sur les déploiements. Faut savoir que par exemple, quelqu'un dans la réserve a le droit de refuser des déploiements. Quelqu'un dans l'active a aussi le droit, sous certaines conditions, de refuser des déploiements. Donc des gens qui veulent faire une partie de leur carrière dans les forces armées sans pour autant aller au combat, bah ils ont tout à fait la possibilité. Pas besoin d'aller en Lettonie, pas besoin de ça. Et donc effectivement, bah ça attire beaucoup de monde. Et puis bah il y a la conjoncture, hein, on voit la guerre partout. Enfin, on va pas se voiler la face. Hein, depuis 2022, on ne parle que de guerre, peu importe l'endroit.
0: Est-ce que tu penses que ça a un effet, ça?
2: Ouais,
0: parce que
2: c'est sûr.
0: Si on retourne à l'avant Première Guerre mondiale, évidemment, personne ici n'était là, mais quand on lit les archives, on décrit des gens qui étaient en mode ouais, on s'en va à la guerre, content d'aller à la guerre. Finalement, on les a appelés la génération sacrifiée parce que c'est des combats barbares. Ils n'ont eu un peu pour leur argent sans vouloir rire d'eux autres, là, mais il y a eu une espèce d'excitation d'aller au combat. Est-ce que on assiste un peu à ça, mais à notre ère, selon toi?
2: La génération dont tu parles, c'est ce qu'on appelait la génération fleur au fusil qui partait lors de la Première Guerre mondiale. Bah, c'est marrant, il y a une étude qui est sortie tout à l'heure sur l'armée française. 18% des Français sondés seraient prêts à s'engager dans l'armée en cas de conflit. 1 sur 5. Donc c'est quand même énorme. Mm-hmm. Après, faut voir qui peut être appelé autre. Moi, je suis persuadé que même s'il n'y a pas on va se parler franchement, c'est pas le Canada qui est attaqué directement, donc il n'y a pas cette espèce d'engouement populaire. Maintenant, je suis persuadé que si demain les Russes passaient par l'Alaska et attaquaient le Canada, je suis persuadé qu'il y aurait toute une génération qui serait... Il n'y a pas besoin d'être nationaliste ou autre pour aimer son pays et vouloir le défendre et vouloir... Je reste persuadé que on n'en est pas là, parce que encore une fois les chiffres, on parle de quelques milliers de personnes incorporées de plus que l'année précédente, que l'année dernière. Mmh. Donc c'est pas non plus 1 million de jeunes Canadiens qui sont engagés dans l'armée. Attention. Mmh. Mais effectivement, moi je pense que la conjoncture, les conflits, et puis on va pas se voiler la face. Hein, la guerre aujourd'hui, c'est des drones, c'est des trucs sans pilote. Il y avait un article sur l'Ukraine qui est sorti. On l'équivalent du secondaire ici, on forme les élèves du secondaire en Ukraine au drone. Donc imaginez que au secondaire, si vous avez des enfants qui sont secondaires, ben ils auraient un cours pour apprendre à piloter des drones. Vous voyez, et ben tout ça amène effectivement une jeune génération, une nouvelle génération à se dire bah pourquoi pas. Et puis dans ces conditions financières un petit peu plus difficiles pour tout le monde, et ben avoir un salaire de 60 ou de 70 000 par année quand on commence dans l'armée, etc. Alors, pas les classes les plus raisonnables, pas dans les classes, je suis d'accord. Mais voilà, vous êtes dans l'armée depuis 4, 5, 6 ans, bah vous dépassez les 60 000. Et bah, est-ce qu'il y a beaucoup de boulot à 60 000 pour quelqu'un qui a
0: juste... Pas ou à peu près pas de formation.
2: Exactement, tout à fait.
0: Non, exact. Et qui sont aussi quand même des jobs, on peut le dire, assez stimulants. Là.
2: Oui,
0: moi, j'en côtoie des militaires à longueur de semaine, puis il arrive qu'il y a des fantassins qui, pendant une semaine, là, je prends l'exemple le plus extrême, mais qui ont un cours de skidou.
2: Oui, bien sûr. Ah, non. Et puis bien considéré... j'ai visité les logements militaires de Valcartier. On n'est plus sur des dortoirs comme il y a 20 ans. Hein. Non, ils peuvent avoir droit à des appartements de bonne qualité. Les horaires sont c'est du 40 heures, mais passe beaucoup de temps en unité, etc. Donc non, c'est une job qui est plus contraignante comme avant, et l'état-major fait beaucoup d'efforts pour, il faut les faire rentrer, ils veulent faire rentrer les gens sous l'uniforme, mais il faut les garder, et ça c'est essentiel, faut les garder. Si tu fais rentrer 10 000 personnes par an et que t'en as 9 000 qui sortent au bout d'un an, ça sert à rien. Mmh. Voilà, donc l'idée c'est de les fidéliser. La Marine Royale Canadienne avait lancé un programme là-dessus il y a quelques années. C'était pendant la première année, tu choisissais ton affectation.
0: Ah ouais.
2: Si tu voulais dans les sous-marins, tu faisais ta formation et pendant un an t'étais dans les sous-marins.
0: Okay.
2: Et après bah t'étais conservé si ça te convenait. Sinon t'avais la possibilité en deuxième année de faire une deuxième et ça permettait d'avoir des soldats et d'avoir du monde. Ouais.
0: Des affaires qu'on a remarquées aussi avec lui quand on en discutait, c'est on dirait une campagne de publicité beaucoup plus efficace. Je sais pas si tu l'as remarqué aussi pendant des années les campagnes de publicité de recrutement pour l'armée canadienne c'était un peu plate. Puis on comparait avec ailleurs dans le monde. Un exemple que j'ai en tête c'est en Australie. Tu regardais les campagnes de publicité de l'armée australienne puis t'avais des impressions carrément de jouer à Rainbow Six Siege ou des affaires de même. Puis je comprends que la vie de militaire, c'est pas Call of Duty. Mais en même temps, quand tu fais du marketing ou pas, là?
2: Ben, tu utilises le bon mot. Pour moi, l'armée canadienne fait du marketing. Enfin! Elle utilise les codes utilisés par les jeunes, les médias sociaux, l'instantanéité, etc. Mais c'est sûr que l'armée canadienne a toujours été un petit peu en retard là-dessus. Et effectivement, les dernières campagnes, pas que celle de cette année, l'année dernière déjà, et l'année encore d'avant, il y avait eu, je me souviens, la haute technologie avait été mise de l'avant. On parlait comme ça parlait de drones, etc. Non, c'est maintenant à voir si l'armée canadienne a les moyens de conserver ces nouveaux entrants. Par exemple, on embauche des équipages de chars. On sait qu'au Canada, il n'y a plus beaucoup de chars. Bah, est-ce qu'ils vont acheter des chars? Ça sert à rien de former du monde et de faire entrer du monde s'il n'y a pas les chars et les blindés qui vont derrière, en fait.
0: Mm-hmm. Est-ce que aussi, c'est un questionnement que je lance souvent quand on reçoit des anciens des Forces armées canadiennes ou même des membres actifs. La dynamique de posting à travers le pays, ça divise beaucoup les gens. Les vieux de la vieille vont dire « Hey, c'est ça être un soldat. » Puis les gars qui sont plus de mon âge, de ma génération, c'est-à-dire début, mi-trentaine, souvent ils ont des blondes qui sont pas tout le temps totalement partantes de ben oui parfait on part du jour au lendemain pétawawa perdu dans le fond de nulle part et ça crée une profonde division en deux écoles de pensée au sein des forces. Tu te situes où là-dedans?
2: Ah ben t'as tout à fait raison. En fait l'armée est obligée de s'adapter à une société qui a évolué. Effectivement il y a encore 20 ans tu pouvais être envoyé n'importe où, même y compris à l'étranger. Aujourd'hui, effectivement, en Allemagne, je pense à l'Allemagne, ceux qui étaient postés en Allemagne lorsqu'il y avait encore le bloc soviétique. En fait, je ne vais pas dire qu'il y a une bonne ou mauvaise réponse. Il y a une société qui évolue, soit l'armée n'évolue pas et donc va perdre des gens qui ne veulent pas s'engager. Après, il y a des spécificités. Quand tu es francophone et que tu es Royal 22e Régiment, tu peux faire toute ta carrière dedans, tu te promènes entre les trois bataillons d'active. Tu seras posté à Valcartier toute ta vie si tu veux être posté à Valcartier toute ta vie. Maintenant, effectivement, on a de l'infanterie, il y a de l'infanterie canadienne dans plusieurs bases. Est-ce qu'il vaut se priver de soldats qui ne veulent pas aller je ne sais où en Ontario si on peut les former, les avoir à disposition à Valcartier? Est-ce qu'on est prêt à les perdre pour... Voilà, moi je suis un petit peu aujourd'hui aller à Gagetown pour des personnes basées à Valcartier. C'est embêtant. Ils ne veulent plus aller à Gagetown. Ils s'y ennuient. D'ailleurs, les exercices ont été, je vais pas dire supprimés, mais avec les Lettonies, ils sont de moins en moins nombreux. Parce qu'effectivement, aller à Gagetown, tout quitter pendant, des fois, c'est un mois, deux mois, trois mois pour ceux qui font la logistique. Non. Ils ont plus envie. Ils ont envie d'aller en Lettonie. Je tiens de sources sûres et je ne dirai pas les noms des officiers qu'il y a beaucoup de refus de gens qui ne veulent pas aller en Lettonie. Je ne vais pas donner un nombre en disant X. Il y a des refus dans les unités d'aller en Lettonie parce qu'en fait, l'Afghanistan, ça s'est terminé en 2014 de mémoire, les derniers déploiements. Et bien entre 2014 et 2022, il y a eu tellement peu de déploiements que les militaires ont pris l'habitude de ne plus être déployés. Et donc, il y a des militaires canadiens... Ça les regarde, qu'ils ne veulent plus être déployés et pourtant dans des régiments qu'on considère comme l'élite.
0: Et même si techniquement la Lettonie pour plusieurs ça pourrait être vu comme une passe de cash.
2: Oui, mais ils s'ennuient. Moi, je connais un soldat encore une fois que je vais taire le nom. Il s'est fait livrer sa PlayStation sur place.
0: Il s'est envoyé
2: sa PlayStation depuis le Québec. Il est basé à Valcartier. Il s'est fait envoyer sa PlayStation en Lettonie. Et il n'avait pas grand chose à faire en Lettonie. Donc oui, aller en Lettonie, pourquoi pas un tour. Au bout du deuxième ou du troisième, quand tu pars six mois, que t'as ta blonde et que peut-être elle a un enfant, enfin vous avez un enfant ou quoi que ce soit, compliqué comme situation, même si effectivement c'est payant.
0: Est-ce qu'il y a d'autres modèles de gestion des ressources militaires dans le monde desquels on pourrait s'inspirer? T'sais? Est-ce qu'aux États-Unis, quand t'es un Marines, est-ce que tu peux être transféré d'un bord et l'autre du pays, posté à travers le pays, ou bien ce modèle militaire-là, il s'applique partout?
2: En fait, aux États-Unis, ils ont une architecture qui est différente. C'est une base, une unité. Par exemple, la 101e Airborne, elle est à telle unité. La 10e division de montagne, elle est dans le Vermont. Proche de la frontière avec l'Ontario. En fait, il fonctionne. Donc, si tu veux devenir parachutiste, t'as deux grandes divisions, la 82e et la 101e. Si tu veux être parachutiste, tu sais que tu vas être dans ces deux divisions. Si tu veux être un Marines, tu sais que tu dois faire tes bases la plus grande base, c'est Quantico. T'es sur la côte est. Tu sais que si tu vas être dans les forces spéciales, c'est soit la Virginie, soit la Californie. Bref. Donc, c'est encore différent. Le problème du Canada, c'est le même problème que les États-Unis, c'est que les distances sont extrêmement longues. Mmh. La France, par exemple, n'a pas ce problème parce que les bases sont pas non plus séparées par 50 heures de route ou par 10 heures de vol. Quelqu'un qui fait la Légion étrangère en France, c'est forcément le sud de la France et les bases doivent être distantes maximum de 3 heures. Donc même s'il y a un déplacement, c'est embêtant, mais c'est pas non plus à l'autre bout. Voilà. Quand vous êtes pilote de chasse, vous êtes à Bagotville et on vous dit, tu vas être sur F-35, tu vas aller de l'autre côté, ou t'es basé à Halifax, et on dit tu vas aller de l'autre côté, l'autre côte. Ok, là, il faut changer de vie. C'est juste pas possible, quoi. Donc, je peux comprendre que certains n'apprécient pas.
0: Pour terminer sur les forces armées canadiennes, est-ce que tu sens qu'il y a eu un recul? Parce que moi, je connais un gars qui était dans l'artillerie, qui a devancé la fin de sa carrière, qui a pris sa retraite de façon prématurée parce qu'il disait parce qu'il dit que les forces, au moment de sa sortie, ne lui ressemblaient plus. Tout ce qui est équité, inclusion, ça a fait mal à la perception des forces armées canadiennes et même de l'intérieur. On sent qu'il y a eu, du moins d'un point de vue communicationnel, on nous dit qu'on a fait des pas de recul par rapport à ça. Puis il y en a d'autres qui vont dire que Mme Carignan, elle était l'ancienne responsable, je pense, aux ressources humaines de tout ça, là, de l'équité. Fait qu'on en est où selon toi?
2: Alors moi, je vais parler de choses que je connais au niveau où j'étais à la base Valcartier, pour parler avec quand même pas mal de soldats canadiens. C'est un vrai problème. On joue carte sur table. J'ai eu beaucoup de témoignages de gens qui disaient c'est pas possible. Pendant un moment, il y avait la rumeur qu'il allait y avoir des pantalons jupes pour que les soldats canadiens, les masculins, les hommes, allaient pouvoir porter. On a autorisé les cheveux longs, on a autorisé les cheveux de couleur, on a autorisé. Et effectivement, des soldats canadiens qui ont fait l'AFGA dès le début dans les opérations Athéna et autres. Je pense que eux, effectivement, certains ont du mal à s'y retrouver. On fait beaucoup plus de simulations. Donc là, on part sur autre chose, mais on fait beaucoup plus de simulations. On fait ce qu'on appelle du simitir. C'est-à-dire qu'en gros, on donne aux soldats un équivalent de paintball, soit on leur donne un système électronique où, en fait, ils se tirent dessus comme dans un jeu vidéo, où vous avez du tir électronique. En fait, vous êtes face à un écran et vous tirez avec des armes. Ça, pour des vieux de la vieille qui ont appris à tirer à 750 mètres avec leur fusil, avec leur C7, eux, ça fonctionne pas. Donc oui, il y a la partie inclusion, diversité qui peut poser un problème pour ces soldats, mais il y a aussi la modernisation. Un soldat qui est rentré dans les années 80 dans les forces, en 2020, on lui dit t'arrêtes de tirer, je vais te donner un casque et tu vas t'occuper d'un drone, ou t'avais l'habitude de réparer des vieux blindés dégommé en Afghanistan et puis maintenant on va donner de la haute technologie. Ouais, au bout d'un moment, effectivement, ça va trop vite et je peux clairement l'entendre. Maintenant, j'ai pas l'impression que ça soit quelque chose de massif, mais c'est une musique que j'ai déjà entendue, ouais.
0: On m'a raconté, moi c'était quand même quelqu'un d'assez haut gradé qui m'a expliqué qu'en Lettonie, à un certain moment donné, il y a des responsables finlandais qui viennent le voir et qui disent excusez-nous, on croit qu'il y a eu une erreur logistique parce qu'il s'est retrouvé des tampons dans les toilettes des hommes, et le gestionnaire en question a juste dû répondre bienvenue au Canada.
2: Ouais, non, après oui, le Canada, mais moi je vais vous donner un exemple qui est un peu dans le même style. Il y a un officier français des forces spéciales françaises, donc l'élite, la meilleure unité de l'armée française. Et en fait, dans le cahier des charges, il rénove un bâtiment de la base. Et dans le cahier des charges, il y a marqué qu'il y a forcément pour X toilettes, il doit y avoir une toilette handicapée. Donc avec, vous savez, avec pour fauteuil roulant. Et en fait, le ministre vient visiter et il dit au ministre, il dit mais c'est n'importe quoi. J'ai une unité de soldats de force d'élite. Je n'aurai jamais, jamais, jamais de soldats
0: handicapés.
2: Non, c'est juste pas possible. Et il dit me faire construire avec les normes, avec le coût, c'est juste totalement idiot. Le ministre va dire oui, mais c'est dans le cahier des charges, donc faut le faire. Donc l'idée de voilà. Donc ça c'est effectivement le genre de choses qui pollue en fait le quotidien des militaires. Alors on va pas non plus en faire toute une histoire, mais c'est pas ça le plus important dans les forces, c'est pas ça le plus important dans les unités. Mais pour revenir à ce qu'on disait juste avant, effectivement pour des plus anciens qui n'ont pas connu les femmes dans les forces, puis les femmes dans les forces qui n'ont voilà, ça peut poser un problème. Ouais.
0: Et je t'envoie une belle courbe, ok, je l'avais pas prévu, mais j'écoutais tantôt un entretien entre Paul Saint-Pierre Plamondon du Parti québécois et Olivier Primeau. Et Paul Saint-Pierre Plamondon avance que le Québec paie 20% du budget total de l'armée canadienne et qu'avec ce 20%-là, si le Québec se le gardait en entièreté, on aurait une armée équivalente en termes budgétaires du Danemark. Est-ce que c'est un argument qui, selon toi, tient la route et est-ce que ça en fait une armée crédible et intéressante pour le Québec?
2: Encore une fois, alors je crois que c'est un petit peu plus que 20%. Donc si okay. Sort ça, c'est, il doit savoir mieux quoi. Mais de mémoire, c'est un petit peu plus que ça. Alors en fait, avoir une armée, c'est très bien. L'idée, c'est à quoi elle sert. Aujourd'hui, au Québec, on va pas être chauvin, mais le Royal 22e est clairement l'une des meilleures unités de l'armée canadienne, voire même l'une des meilleures unités d'Amérique du Nord. Les trois bataillons sont extrêmement bien formés, ce ne sont que des francophones. Si demain, on coupait et on avait une armée au Québec, on conserverait nos unités d'élite. Donc, on aurait vraiment une armée de qualité. Voilà. Maintenant, à quoi elle sert? À quoi ça sert d'avoir une armée? Là, on a à peu près 100 000 soldats, on va dire, grosso modo, au Canada. On va dire qu'on a une armée de 25 000 ou 30 000 soldats. À quoi elle sert, cette armée? Si c'est pour l'envoyer en Lettonie, comme on le fait actuellement, je suis pas sûr que, avec le roulement, avec la formation, avec le besoin en matériel, ça soit suffisant. Maintenant, si c'est des missions moins ambitieuses, dans le cadre de l'interarmée, en gros, on est déployé avec l'armée américaine, l'armée française. Ça fonctionnerait tout à fait. Le Danemark, ça fonctionnerait. Les soldats danois sont très bien formés. Ils ont une spécialité qui est le nordique. Ça pourrait très bien être le cas du Québec. Il y a juste une chose sur laquelle j'alerte, c'est qu'une armée petite ou de plus petite taille a du mal avec les gros programmes d'armement. Il serait impossible, par exemple, pour l'armée québécoise, d'avoir un programme, par exemple, d'avion de chasse F-35. Ça serait impossible. Parce que ça coûterait trop cher pour acheter et maintenir en état une flotte, par exemple, de 10 avions. Ça coûterait un pognon incroyable. Donc, il faudrait trouver des solutions à ça. C'est pas, il faudrait tirer en Allemagne, acheter des Léopards. Tu leur dirais, il me faut 5 chars. Ils diraient, non, c'est pas un contrat qui est viable. Il faut un certain nombre. Donc, c'est-à-dire que là, il faudrait s'associer à d'autres forces armées en disant, bah voilà, vous en vendez 20 au Pérou, 20 au Québec et 20. Et puis, bah, on mutualise tout ça. Là, ça serait possible, mais juste acheter des chars pour le Québec, par exemple, ou des avions de chasse, ça serait un peu compliqué.
0: Qu'est-ce qui fait qu'un pays comme la Pologne, parce que en termes de grosseur, eux, on pourrait dire, d'un point de vue géographique, on est plus près, mettons, d'eux que les États-Unis, mettons, ou tu sais, je veux dire, en termes de comparatif, ça tient plus la route, mais leur armée, ils se sont complètement reconstruits au courant des dernières années, puis on parle d'une des mieux entraînées d'Europe, c'est pas la mieux entraînée d'Europe?
2: Hey, tu me lances sur un sujet que je connais par cœur, j'ai écrit un article sur l'armée polonaise et je me suis entretenu avec des officiers supérieurs de l'armée polonaise.
0: Okay.
2: Aujourd'hui, l'armée polonaise, je laisse de côté l'armée ukrainienne et l'armée russe parce que c'est difficile à quantifier, à voir exactement. Aujourd'hui, sur le papier, la plus puissante des armées européennes, c'est la Pologne. Ils ont acheté du matériel neuf en quantité industrielle, parce qu'on parle de 20 chars, ils ont acheté 1100 chars et blindés. Il faut vraiment se rendre compte, c'est vraiment de quoi remplir des divisions entières. Ils ont acheté des avions de chasse de dernière génération. Ils sont extrêmement bien entraînés. Moi, j'ai assisté à un entraînement conjoint France-Roumanie-Pologne. Les Polonais étaient clairement les mieux équipés et les plus avec le plus d'envie d'aller au combat, si j'ose dire. En fait, l'armée polonaise, eux, ils sont en train de je vais être très trivial, ils sont en train de brûler la caisse. Parce que eux, ils sont à la frontière avec la Biélorussie et ils ont qu'une seule peur, c'est d'être les prochains après l'Ukraine. Donc eux, ils ont une armée. La Pologne, faut savoir qu'en 1939, elle a été découpée en deux, la moitié à l'Allemagne nazie, l'autre moitié à l'Union soviétique. Après la Deuxième Guerre mondiale, ils ont réussi à se remettre en place sous l'égide communiste. Donc eux, en 91, quand l'Union soviétique, elle a explosé, directement, ils ont dit, faut s'armer. Ça ne recommencera plus. Donc c'est aussi lié au contexte historique. Aujourd'hui, je crois qu'ils arrivent à 600 000 soldats. C'est leur objectif où ils arrivent à l'objectif 600 000 soldats formés hors réserve. Donc, ce qui est énorme. Pour vous donner un ordre d'idée, l'armée française, c'est 220 000 soldats. Donc, on est sur trois fois plus de soldats. Wow. On arrive à plus de 1500 chars pour l'armée polonaise, quand l'armée française en a 215.
3: Est-ce qu'ils ont un service militaire obligatoire pour être beaucoup
2: de
3: même?
2: Okay. Oui. Oui, oui, bien sûr. Bah, de toute façon, moi, je vous le dis, le service militaire obligatoire va revenir.
3: C'est ici aussi?
2: Canada, je sais pas. En Europe, c'est une certitude qu'on va y revenir. Emmanuel Macron a lancé le service semi-obligatoire aux jeunes. Service. C'est quelque chose sur lequel on va falloir parler. Les grands blocs bougent. Moi, je suis persuadé que ce qu'on a vu jusqu'aujourd'hui, l'Ukraine, la Russie, etc., c'est un amuse-gueule de ce qui va nous arriver dans les prochaines années. Moi, je le maintiens, je le dis, la Chine va déclencher une guerre contre Taïwan. Je sais pas quelle heure il est là, mais je vous le signe aujourd'hui que il y aura peut-être pas l'année prochaine, peut-être pas dans deux ans, mais j'ai vu une vidéo de l'armée chinoise, les gars, je vous dis, c'est une escouade de soldats chinois parfaitement entraînés, parfaitement équipés. Les gars ont des exosquelettes, donc pour leur aider à aller plus vite, à porter plus de charges, okay. Et ils sont accompagnés par des drones terrestres, des drones aériens qui sont verrouillés sur leur position. Et donc le but premier, c'est de les défendre face au feu ennemi. Et ils ont des espèces, vous savez, les drones à quatre pattes comme des chiens là, ouais. Ils en ont deux avec des mitrailleuses et ils en ont un avec une arme sonique pour désorienter l'adversaire. Et le futur, c'est ça. Ce sont des escouades de 5-6 soldats avec autant de robots de drones. Et là, on va se faire jeu. La Chine a une avancée par rapport aux armées occidentales. On en a parlé la dernière fois avec les nuages de drones. C'est la vidéo, elle est magnifique, mais elle fait peur. Si la Chine en est arrivée à ce point-là, il y a aucun scénario où Taïwan résiste. Mmh. Vraiment, il y a aucun scénario.
0: Hey, c'est fou, tout ce que tu me racontes là, tu sais. À l'époque, ils ont sorti Call of Duty, Modern Warfare 3.
2: Exactement.
0: Puis on disait, c'est même trop saucé,
2: Black
0: ça.
2: Black Mirror. Je me souviens quand oui. Black Mirror est sorti, tout le monde disait, ouais. Et d'ailleurs, Black Mirror disait, c'est un futur dystopique, machin, etc. C'était il y a moins de 10 ans.
0: Oui.
2: Il y a moins de 10 ans et on y est. Et encore une fois, c'est ce que je dis toujours. On voit ce que les armées veulent bien nous montrer. Je l'ai déjà dit la dernière fois, le GPS que vous utilisez pour Google Maps, etc., l'armée américaine l'avait 10 ans auparavant. Le GPS a été donné aux civils 10 ans après. Donc imaginez ce que la DARPA, les services secrets, etc., sont en train de développer. On n'est pas prêt. Le membre d'équipage de l'avion américain qui a été abattu en Iran a été retrouvé grâce à une arme basée sur les battements de cœur.
0: Ah ouais.
2: Utilisée par la CIA. Voilà. Et encore une fois, s'ils veulent bien nous le dire, c'est qu'ils ont encore autre chose en réserve.
0: Ouais, effectivement. Puis tu me fais réagir par rapport à la conscription obligatoire qui va venir un jour ou l'autre. Est-ce que ça se pourrait qu'ils viennent au compte-gouttes? Puis la dernière annonce qui fait réagir le monde entier, c'est celle de l'Allemagne?
2: Tout à fait.
0: Tu sais de quoi je parle?
2: Oui,
0: les soldats qui pourront pas quitter pour une période de plus de 3 mois, ça leur prend une approbation. C'est comme un début de, on met le pied dans la porte.
2: C'est exactement ce que font les Ukrainiens avec les hommes. Ils ont pas à sortir du territoire, hein, sauf autorisation. Alors moi, je vais juste te dire quelque chose parce que je suis pas forcément quelqu'un de très branché sur les causes égalitaires, etc. Par contre, je trouve ça vraiment, vraiment abusé qu'on interdise aux hommes de sortir et pas aux femmes. Parce que moi, j'ai été sur le front avec des Ukrainiens et des Ukrainiennes pour porter un fusil. Il n'y a pas besoin d'avoir, de tel type de sexe ou tel type de sexe. Tout le monde peut porter un fusil quand il y a un conflit, etc. Je vois pas pourquoi est-ce qu'on oblige quelque chose aux hommes au nom de quoi et on ne l'oblige pas aux femmes. On veut une société égalitaire et je suis le premier à dire que c'est normal. Je suis le premier à dire que tout doit être réparti, voilà. Égalité n'est pas équité, mais encore une fois, pour porter un fusil, il n'y a pas besoin de peser 150 kilos ou d'avoir passé ses journées à la salle de muscu. Bref, pour revenir à l'Allemagne, oui, encore une fois, c'est des pas feutrés, c'est-à-dire qu'on avance. C'est 3 mois d'interdiction. Enfin, il faut avoir une autorisation qui est très facile à avoir, hein. On va pas se voiler la face, c'est pas non plus impossible à avoir. Mais effectivement, et puis on va. Moi, ce que je dis toujours, c'est quand on rappelle les réservistes. Quand on rappelle les réservistes qui, vous savez, par exemple, dans l'armée canadienne, les réservistes, c'est souvent un soir dans la semaine, plus une fin de semaine sur deux. C'est ce qu'on demande aux réservistes. Et quand un jour, on va dire, maintenant, c'est 2 soirs par semaine et une fin de semaine, et toutes les fins de semaine, là, va falloir commencer à regarder. Quand on va dire, on va rouvrir, la réserve à plus de monde. On va permettre plus de passerelles entre la réserve et l'active. Quand vous avez ces petits signes qui arrivent, faut regarder.
0: Passons sur l'Ukraine. Il y a un rapport qui est sorti et qui te donne raison. tu as reçu bien des roches parce que les gens n'ont pas encore de drones à tirer. Quand tu as déclaré que on perdait, c'était quoi le chiffre que tu avais mentionné en onde?
2: En fait, j'étais ici et j'avais pris ce chiffre ici et je l'avais repris chez Benjamin Tremblay à 7 jours sur Terre.
0: Oui.
2: J'avais expliqué que suite à des informations données par les services de renseignement militaire britanniques et américains, certains jours, l'armée russe perdait jusqu'à entre 1200 et 1400 soldats. C'est tués, blessés, prisonniers. C'était ce qui était annoncé. On m'avait insulté de tous les noms, les commentaires sur les vidéos YouTube, c'était indécent. Et un rapport britannique vient d'être rendu public des services de renseignement britanniques. L'armée russe aurait perdu 1,2 million de tués, blessés, prisonniers connus. Et donc le rapport dit qu'il sera sûrement supérieur à ça. Je vais donner l'information jusqu'au bout. On estime que les pertes ukrainiennes sont entre 500 et 550 000 tués, blessés, prisonniers. Encore une fois, ce sont les chiffres que l'on arrive à sortir. Ils sont vraisemblablement un petit peu en dessous de la réalité. Je pense qu'il faut les taper un petit peu au-dessus. C'est juste 1,2 million de soldats tués, blessés. C'est les pires pertes depuis la Deuxième Guerre mondiale, et il y a eu des batailles pendant la Deuxième Guerre mondiale qui étaient beaucoup moins consommatrices d'hommes, si j'ose dire.
0: Est-ce que c'est un rapport qui est semblable, ça, ou qui est fréquent, que ce soit l'agresseur qui ait plus de pertes que l'agressé?
2: Ouais, on estime qu'il faut 2 à 3 soldats pour tuer un soldat en défense. C'est-à-dire qu'en gros, pour faire simple, les Ukrainiens ont fait ce qu'ils appellent les forteresses du Donbass. Donc en gros, ils ont pris des grandes cités comme Kramatorsk, jusqu'à 30 km autour, ils ont creusé des tranchées, ils ont mis des armes, des mitrailleuses lourdes, etc. Ils connaissent tout. Alors ça, c'est quelque chose qu'il faut bien comprendre. L'artillerie ukrainienne connaît tous les points. C'est-à-dire que si on lui dit on attaque à l'est de Kramatorsk, ils sortent de la liste, ils ont tous les points d'artillerie. Et si en gros on leur dit bah voilà, ils sont à gauche à 100 mètres de l'arbre, l'artillerie savent exactement où ils doivent tirer. Il y a une reconnaissance de terrain absolument dingue. Et donc l'artillerie détruit tous les drones, l'artillerie, tout ce que vous voulez, détruit toutes les attaques russes. Donc il faut entre 2 et 3 soldats pour un soldat en défense. Et donc effectivement, c'est énormément consommateur. C'est ce qu'on appelle l'attrition.
0: Est-ce que c'est vrai parce que avec le fog of war, le brouillard de guerre qui dans le fond élimine en premier lieu la réalité, là, la vérité dans un conflit armé, c'est dur de trouver qu'est-ce qui est vrai, qu'est-ce qui est faux. Mais souvent, on peut lire sur les réseaux sociaux, entre autres, que la Russie utilise ses minorités de travers le monde. Là, tu sais, ils vont faire affaire avec des soldats africains. On a vu des Nord-Coréens qui auraient pour la anecdote, découvert Pornhub sur le champ de bataille, toutes des histoires comme ça, mais la vérité à travers tout ça, parce que tu sais, si c'est 1,2 million de Russes purs moscovites, l'impact politique, sociétal, il est différent que si sur le 1,2 million, il y en a 400 000, c'est des Nord-Coréens. Je dis n'importe quoi, mais tu comprends le fond de ma réflexion.
2: Ouais, non. Alors, j'aime que tu parles de vérité parce que j'ai écrit une thèse sur le journalisme de guerre et ma première phrase d'intro de la première partie, c'est « La première victime d'une guerre, c'est la vérité ». Donc, je suis très content que tu te dises. En fait, ben, je vais t'expliquer. Au début de la guerre, en février 2022, les Russes envoient leurs meilleures unités. Les parachutistes, les hélicoptères de combat, machin, pour prendre Kiev. Ça ne marche pas. Énormément de pertes dans ces régiments d'élite composés de Russes, 100% Russes, si j'ose dire, si tu me permets cette petite chose. Et en fait, ils se sont rendus compte que les pertes étaient inconcevables de perdre autant, effectivement, de Russes pure souche, si j'ose dire. Ouais. Effectivement, avec le temps, ils font appel à des minorités. On voit des Kazakhs, on voit des régiments qui viennent de l'Oural, de Sibérie, et en fait, ils font maintenant appel. Alors, ça fait plusieurs mois, voire années, maintenant qu'ils font appel à la Corée du Nord. La Corée du Nord, tu parles de Pornhub, mais il n'y a pas que ça. Ils ont découvert pour la première fois certains Internet. Ils connaissaient pas Internet non plus. Et en fait, pour comprendre, les Russes n'ont pour ces minorités, qu'elles soient africaines, nord-coréennes, aucun respect, et je vais peser mes mots, des vidéos de drones qui m'ont été présentées sur le champ de bataille en Ukraine, dans la région de Sumy, là où combattaient les 12 000 nord-coréens, le premier batch, étaient envoyés au combat sans couverture aérienne, sans fusil, c'est-à-dire qu'il y avait des soldats qui n'avaient pas de fusil, et surtout sans objectif. C'est-à-dire que les soldats capturés disaient « on nous a juste dit de courir vers l'avant ». Il faut se rendre compte qu'ils ont face à eux des Ukrainiens On aime ou on n'aime pas, c'est pas la question. Qui, ça fait 4 ans qu'ils sont en guerre ou 3 ans qu'ils étaient en guerre, ils ont des drones, ils ont des trucs de reconnaissance. Les Occidentaux leur donnent tous les renseignements dont ils ont besoin. Ils ont vu les Nord-Coréens à 10 km arriver.
0: Ben oui.
2: Et ben les Russes, ils ont quand même envoyé se faire déchiqueter. Voilà. On envoie des Nord-Coréens sur des chevaux. Faut vraiment se rendre compte de ce qu'il y a. Et donc les pertes sont insensées. Elles sont tellement insensées qu'on ne les connaît pas. Mais selon certaines sources, les Nord-Coréens auraient eu 2/3 de tués. Ça serait un montant quasiment jamais vu dans l'histoire militaire moderne.
0: Quelle serait la pertinence d'une telle stratégie? Parce que là, c'est l'expression pure chair à canon que tu viens de nous décrire là. Mais je veux dire, ça peut pas juste être aller mourir. Tu sais, je veux dire, c'est-tu d'attirer l'attention d'un côté, ouais, frapper de l'autre bord?
2: Ça peut être la diversion. Ça peut être fatiguer les Ukrainiens. Ça peut être, il y a pendant la Deuxième Guerre mondiale, pendant la bataille de Stalingrad, la 62e armée soviétique expliquait que les hommes perdus formaient un mur contre l'ennemi. Et donc, en gros, les corps des soldats tués permettaient des avancées. On acceptait de perdre 100 soldats pour gagner 5 mètres. Et bah, ça a toujours été dans ce qu'on appelle l'art opératoire russe, soviétique puis russe. En fait, c'est on accepte les pertes parce que chaque perte nous permet d'avancer, même minimalement, ça nous permet d'avancer. Et bah, peut-être que effectivement, les Nord-Coréens, et bah, il y a peut-être eu 2000 morts Nord-Coréens, mais au même moment, sur le même théâtre d'opération, et bah, il y a une attaque motorisée russe qui a permis d'avancer de peut-être 2 km. Parce que les drones étaient occupés avec les Nord-Coréens. C'est tout à fait. Où il y a ce qu'on appelle le test de la ligne de front. C'est-à-dire qu'en gros, vous envoyez 100 soldats. Et puis, si vous voyez que les soldats ukrainiens ont du mal à réagir, que les Nord-Coréens gagnent 100 mètres, bah, c'est peut-être que le secteur est moins bien protégé. Donc, on va peut-être attaquer là le lendemain.
0: OK. Parlons d'un point de vue plus politique. L'Ukraine qui, encore une fois, recogne à la porte pour faire partie de l'Union européenne. Il y avait, entre autres, la Hongrie sous Viktor Orban, mais là, il est tombé, qui mettait son veto là-dessus depuis un certain moment. Mais même affaire pour le prêt de 90 milliards en deux volets, là. Pour le champ de bataille, parce qu'oublions les politicos, oublions parce que c'est pas ce qui nous intéresse, toi et moi, là, mais pour le champ de bataille, qu'est-ce qu'une introduction de l'Ukraine dans l'Union européenne vient changer et qu'est-ce que le prêt de 90 milliards vient changer?
2: Alors, sur le côté de l'Union européenne, en fait, c'est des effets de manche, dans le sens où c'est, demain, si l'Ukraine veut adhérer à l'Union européenne, c'est un processus qui peut prendre jusqu'à 10 ans. Donc, en gros, l'Ukraine sera jamais membre de l'Union européenne demain. Surtout que je crois de mémoire, l'Allemagne, si ce n'est pas un autre pays, qui a dit que l'Ukraine ne rentrerait dans l'Union européenne qu'une fois que la guerre serait terminée. C'est une condition sine qua non. C'est-à-dire que c'est pour pas entraîner l'Union européenne dans la guerre. Donc en gros, faut pas penser que comme l'Ukraine a déclenché son adhésion à l'Union européenne, bah l'Union européenne va rentrer en guerre. C'est pas du tout ça. Okay. Justement, il y a eu des garde-fous qui ont été mis. Sur le côté financier, bah faut acheter de l'armement. Hein. Alors c'est encore une fois, on entend tout et n'importe quoi là-dessus sur ce prêt. Ce prêt est en très grande majorité financé par des avoirs russes qui ont été gelés et qui ont été dégelés pour être mis à disposition de l'Ukraine. En gros, on file à l'Ukraine de l'argent qui vient de la Russie. Pour faire simple, la Russie avait des avoirs dans plein de banques en Europe, etc. On a gelé ça en 2022. Et ben là, on décide de retirer cet argent-là. Donc, on vole, entre guillemets, l'argent aux Russes pour le donner à l'Ukraine. Et l'Ukraine va pas avoir l'argent. Le gouvernement de Volodymyr Zelensky va servir de cet argent pour tout de suite racheter des chars, tout de suite racheter des munitions, etc. Faut pas penser que cet argent va venir en Ukraine. Et je vais vous dire, en grande partie, cet argent est déjà consommé. C'est-à-dire que ils doivent déjà rembourser des sommes assez hallucinantes, l'Ukraine. Donc, non, c'est pas de l'argent qui va servir à refaire des routes ou je sais pas quoi. C'est de l'argent qui va servir à acheter de l'armement et puis c'est tout.
0: L'idée des avoirs russes gelés et ensuite dégelés, puis comprends-moi bien, là, c'est pas pauvres Russes, sortons le plus petit des violons, là, c'est pas ça, c'est juste que dans une optique de désescalade sur le moyen long terme, agir comme ça, ça ne va pas que créer une espèce de cicatrice sous-jacente qui va être impassable à passer par-dessus sur le long terme.
2: Ah ben les dirigeants russes disent que les pays qui gèlent leurs avoirs sont des co-belligérants, c'est-à-dire qu'ils participent au conflit. Mm-hmm. C'est pas quelque chose de faux sur la rhétorique. Effectivement, à partir du moment où vous gelez des avoirs et que vous les rendez à l'ennemi de la Russie, effectivement, vous faites partie plus ou moins à plus ou moins haut niveau du conflit. Donc ça, effectivement, ça va être voilà. Moi, je ce qu'on appelle les réunions type G7, vous savez où il y a tous les chefs d'État, etc. J'attends de voir dans 1, 2, 3 ans un type G7 avec Donald Trump, Emmanuel Macron, bah qui sera peut-être plus là parce que ce sera peut-être quelqu'un de pas important, et Vladimir Poutine au milieu de tout ça. Sachant que il y a des volants. Vous voyez ce que je veux dire, les discussions, les insultes ont été quasiment quotidiennes pendant un moment. J'ai du mal à imaginer. Je pense, ça n'engage que moi, que la guerre s'arrêtera un jour. C'est une certitude, mais que la paix ne pourra être faite qu'une fois que tous les dirigeants ont été remplacés. Qu'on aura des nouveaux dirigeants. Moi, je me souviens de Justin Trudeau qui a eu des mots, par exemple, très très durs pour Vladimir Poutine. C'est son choix, hein, c'est sa politique. Mais si demain il y avait eu la paix et qu'on avait mis Vladimir Poutine et Justin Trudeau dans la même pièce, je suis pas persuadé que ça se serait bien passé. Et est-ce que la paix aurait pu être signée malgré tout ça? Compliqué. Le chef de l'armée russe avait notamment été très très véhément contre Emmanuel Macron quand ils avaient envoyé les AMX-10RC, des chars légers, qui avaient ouvert la porte à ce que l'Occident fournisse beaucoup de chars. Et en gros, il avait dit, la France maintenant fait partie du conflit et donc on n'hésitera pas à les attaquer. J'ai du mal à imaginer que tout se passe bien. Les gens qui ont signé la paix à la fin de la Première Guerre mondiale n'étaient pas les mêmes personnes qui ont combattu. Les Allemands, les chefs allemands n'étaient pas présents, c'était le pouvoir civil. Et à la fin de la Deuxième Guerre mondiale, effectivement, c'était les belligérants qui ont signé, puis après on a exécuté tous ceux qui avaient perdu. Donc je ne suis pas sûr que ça va se passer comme ça.
0: Sachant tout ça, je reviens sur la Pologne de tantôt. Est-ce qu'ils ont raison d'être parano, selon toi? C'est une paranoïa légitime à cause de leur histoire ou factuelle à cause de l'actualité?
2: Historiquement, ça se comprend. Ouais. Dire, historiquement, ça se comprend. Maintenant, et je vais mettre des guillemets à tout ça parce que je vais encore avoir des vagues d'insultes sur les réseaux sociaux, mais je vais dire, aujourd'hui, selon moi, l'armée russe ne fait plus peur. Tout comme l'armée américaine, le commandement central des missiles américains ne fait plus vraiment peur par rapport à ce qui s'est passé en Iran et les difficultés qu'il y a. Pour moi, l'armée russe aujourd'hui n'est plus une armée qui peut déferler sur l'Europe et conquérir la Pologne, etc. Quand on voit les difficultés face à l'Ukraine soutenue par le reste du monde, je l'entends, j'ai pas de problème là-dessus. J'ai vraiment beaucoup de mal à imaginer la Russie massacrer la Pologne en quelques mois. J'ai vraiment, la Pologne est mieux armée que l'Ukraine, mieux soutenue, plus riche, mieux formé, plus de matériel. Voilà. Moi, si j'étais les pays baltes, Lettonie, Estonie, Lituanie, d'ailleurs, c'est pour ça que l'OTAN envoie beaucoup de troupes sur ces trois pays, je me poserais un petit peu plus de questions.
0: Oh, okay. Et eux, est-ce qu'ils prennent un petit peu de paranoïa polonaise en eux?
2: Oui. Et surtout, ils ont demandé à l'OTAN de mettre des forces pour positionner pour justement éviter. C'est parce qu'en fait, la Russie a ce qu'on appelle une enclave Kaliningrad, qui est en fait séparée par les pays baltes. C'est-à-dire, vous avez la Russie, vous avez les trois pays baltes, et après, vous avez l'enclave de Kaliningrad. Et donc, en gros, les Russes aimeraient bien récupérer les pays baltes et Kaliningrad pour reformer ce que Vladimir Poutine a appelé l'ancienne Russie. C'est la Russie impériale d'avant le bloc soviétique.
0: Tu pars en Ukraine le 18 mai prochain?
2: Oui.
0: La dernière fois que tu es allé, c'était quand?
2: C'était en juin l'année dernière.
0: Est-ce que tu t'attends à un grand changement ou de retourner dans tes bonnes vieilles bottines de guerre?
2: Je retourne dans mes bonnes vieilles bottines, mais je retourne pas tout à fait au même endroit. Et puis j'y vais moins longtemps. Je vais faire un programme différent, pas de tranchées, pas de tout ça. La dernière fois, c'était vraiment des chars de combat blindés, etc. Parce que je travaillais pour un magazine qui m'avait passé commande. Là, on va faire un peu plus de civils, toujours du militaire, mais là, on y va pour des histoires un petit peu différentes.
0: J'ai hâte de suivre tout ça.
2: Je reviendrai avec plaisir si je suis invité.
0: Ah ben, tu l'es déjà invité. Tu l'as mentionné également, l'Iran, je veux t'entendre là-dessus. Ouais. On lisait que Khamenei Junior, ou Mojaba Khamenei, a été grave par une frappe israélienne, a été gravement blessé, mais on dit qu'il est vif d'esprit. Je sais pas trop ce que ça veut dire, parce que moi, gravement blessé et vif d'esprit, je pense à Stephen Hawking, là, tu sais, je veux dire. Donc, absolument pas une menace pour personne. Également, tu sais, pendant des longues et longues heures, on a menacé de supprimer la civilisation perse. Puis finalement, c'est renforcé l'expression « taco ». Trump always checking out. Puis comprends-moi bien, je suis pas en mode Colin, on avait une chance de supprimer pour faire un crime de guerre puis on l'a pas fait. Je suis pas là-dedans. Je suis plus en mode que valent les menaces ensuite?
2: Alors sur le premier point pour l'ayatollah Khamenei, oui, effectivement il a annoncé très affaibli. Il ne communiquerait que par écrit en fait. Il est tellement faible qu'en fait il écrirait des notes selon une source. Donc effectivement après il faut savoir qu'il y a vraiment l'ayatollah, le pouvoir religieux, et il y a le président. Et d'ailleurs ce qui est drôle c'est que le président iranien est un chirurgien de base, chirurgie du, c'est un spécialiste, il est spécialisé dans la chirurgie du cœur. Il serait sur place dans l'équipe de soins.
0: Ah, c'est-à-dire
2: que, en gros, le président servirait de médecin à l'ayatollah.
0: Wow.
2: Bref, donc ça c'est la première partie. La deuxième partie, alors moi je fais partie des gens qui estiment que l'opération militaire, soit Donald Trump et ses généraux sont très très mauvais, soit ce sont des génies qu'on n'a pas vu venir. Je n'arrive pas à être dans l'entre-deux. Honnêtement, aujourd'hui, l'opération militaire en Iran est un désastre. Aujourd'hui, c'est très compliqué. Mais, si Donald Trump ferme le détroit d'Ormuz pendant 15 jours, l'Iran est à genoux. Donc, peut-être qu'il y a eu des difficultés, peut-être que la perte d'avions de combat était très compliquée, etc. Mais peut-être que ça va fonctionner. On sait que l'Iran, l'ancienne Perse, est quasi impossible à conquérir. Il y a des chaînes montagneuses partout. Soit il va falloir passer par un pays limitrophe et puis passer par un pays limitrophe pour l'armée américaine. Ça veut dire que tout le monde va les voir venir, que tous les Iraniens vont les voir venir, donc c'est compliqué. Les débarquements amphibies des Marines, par exemple, ce qui est très souvent annoncé, les task force, en gros, on envoie des Marines débarquer sur les côtes et en même temps on envoie des parachutistes de la 82e pour faire le ménage. Il y aurait des pertes. Maintenant, est-ce que le pouvoir politique américain, est-ce que Donald Trump est prêt à dire aux Américains, eh ben voilà, on va perdre 10 000 soldats.
0: Ça, puis aussi, il y a pas si longtemps, il disait, on en a pour 5 semaines. Puis ouais, alors, plus tard qu'aujourd'hui, il dit, j'ai tout le temps du monde.
2: Ouais, Adolf Hitler disait que la Russie et que Moscou seraient prêts en 6 semaines. Bon, bah, il s'y est approché, mais il n'a jamais réussi. Je pense, là, je vais m'éloigner un tout petit peu parce que c'est plus de c'est moins militaire, mais je pense que Donald Trump essaie des coups de poker. Ça a pu fonctionner. Ça ne fonctionne pas. Parce que clairement, les Iraniens ça les intéresse pas, hein. Moi, je pense que là, Donald Trump cherche une sortie où il va pouvoir dire, j'ai gagné la guerre. En même temps, les Iraniens cherchent une sortie où ils vont pouvoir dire, j'ai gagné la guerre aussi. Ce qui est très difficile de convenir à tout le monde. J'ai beaucoup, beaucoup, beaucoup, beaucoup, beaucoup de mal à imaginer une opération terrestre. Là, aujourd'hui, ça me semble très compliqué.
0: Si moi je l'ai lu, c'est sûr que tu l'as lu, le fameux texte du New York Times qui nous décrivait la prise de décision d'aller ou pas en Iran. Est-ce que tu as l'impression que Donald Trump est encore souverain de ses décisions ou Bibi est en haut à dicter les mouvements?
2: Ouais, moi, je suis assez mal à l'aise avec ça. Je pense, on peut le dire, je pense que sans se tromper, qu'il y a une influence israélienne sur l'opération militaire américaine. Je pense que là, on est tous à peu près d'accord. C'est-à-dire que il a été prouvé que les dirigeants se sont rencontrés, que le dirigeant israélien a dit à Netanyahou, a dit, bah voilà, ça va durer très peu de temps et puis on va s'en sortir comme ça. Puis finalement, ça s'en sort pas comme ça. Et puis voilà. Maintenant, aujourd'hui, je pense que Donald Trump, il faut vraiment comprendre que l'armée américaine a très peu l'habitude de remettre en cause les décisions de ses dirigeants, même quand elles sont mauvaises. Donc, je l'imagine. Il y a une anecdote qui sort en disant que le chef d'état-major de l'armée américaine se serait levé quand Donald Trump parlait de l'armement nucléaire. On a dit jamais non. Voilà. Ça, clairement, c'est une invention pure et dure. Parce que jamais, jamais un chef d'état-major dirait ça devant tout le monde. Voilà. Faut savoir que si Donald Trump veut lancer, tiens, c'est pareil, on va tordre le cou à quelque chose, on n'est pas dans les films avec une mallette, avec deux cartes, il faut que ça soit Donald Trump et le chef d'état-major. Si Donald Trump veut lancer un missile nucléaire, il ne doit le demander à personne. Il se débrouille tout seul. La Constitution américaine lui donne toute autorité définitive. C'est-à-dire que si Donald Trump dit demain, je bombarde l'Iran avec 10 bombes nucléaires, il n'y a aucun général, et les généraux vont peut-être pas vouloir le faire, mais il n'y a aucun général qui va pouvoir lui dire, non, on le fera pas. Vous le ferez pas à titre personnel, mais l'armée américaine bombardera et obéira à son commandant en chef. C'est vraiment une distinction qu'il faut avoir. Okay. Donald Trump a l'équivalent d'un grade militaire. Il est le commandant en chef. Il est le chef des armées. C'est pour ça que des fois on les voit en uniforme. On a vu George W. Bush, ancien pendant la guerre en Irak, il a atterri en uniforme, etc. Parce que ils ont un pouvoir militaire, ce que n'ont pas d'autres. Par exemple, le premier ministre canadien ne pourrait pas faire ça, par exemple. Donc, moi je pense que Donald Trump là cherche un échappatoire. C'est quelque chose qui va se régler, mais je pense que c'est plutôt le monde économique qui va taper du poing sur la table. J'ai vu que alors je suis désolé pour les gens qui nous écoutent, mais le prix du baril était descendu à 94, il est là à 105. Donc, malgré les annonces du Premier ministre, je pense que ça va recoûter plus cher de faire le plein à la pompe.
0: Des autres affaires que je veux t'entendre, là, oui. Tu sais, on a annoncé une prolongation du cessez-le-feu de 3 semaines entre le Liban et Israël. Mais malgré tout, quand je lis ici et là, je vois des coups de feu qui sont tirés. Même affaire dans le cessez-le-feu entre l'Iran et les États-Unis. Il me semble, Jordan, c'est pas ça, un cessez-le-feu.
2: Non, c'est pas ça, mais ça se passe la même chose en Ukraine et en Russie. Hein. C'est exactement la même chose. Alors, le Liban, c'est quelque chose qui est très compliqué. C'est très des communautés, etc. Le cessez-le-feu entre le Liban, l'État libanais, et Israël, l'État d'Israël, n'est pas forcément un cessez-le-feu avec le Hezbollah, qui est un groupe interne, enfin qui s'est installé au Liban, mais qui est pas du tout relié au pouvoir politique. Il est dissocié. Donc, vous avez des milices chrétiennes. Vous avez, enfin, le Liban, c'est vraiment une poudrière.
0: Multiconfessionnel.
2: Ouais, c'est vraiment très compliqué, quoi. Et donc, non, effectivement, oui. Bah, vous savez ce que c'est qu'en gros, on se dit, en face, ils tirent plus. Si on peut prendre 3 kilomètres, on va
4: c'est
2: les prendre, quoi.
4: C'est le tas de tirer, ouais.
2: Exactement. Donc, voilà. Et puis, après, moi, j'ai vu une carte mise à jour, juste avant de rentrer en studio, de l'avancée de Tsahal au Liban. Ils ont bien avancé. Ils ont une zone quasiment d'une centaine de villes et villages sur la bordure. Ils vont pas reculer.
0: Mais le nerf de la guerre entre le Liban et Israël, est-ce que c'est uniquement le Hezbollah? Est-ce que c'est parce que encore une fois brouillard de guerre, mais on a vu entre autres un fameux présentateur télé interpeller directement le Hezbollah, demander de partir et même les autorités là-bas libanaises qui auraient mentionné le Hezbollah. Donc est-ce que c'est vraiment, est-ce qu'on est proche d'un accord, un genre de gentleman agreement que oui, nous avons le même problème qui s'appelle le Hezbollah. Est-ce qu'on pourrait voir les deux armées s'unifier contre le Hezbollah?
2: L'armée libanaise est très très faible, donc elle pèse vraiment pas grand chose. L'armée israélienne est toute puissante dans la région, c'est pour ça qu'elle attaque. En passant, je veux juste parler d'une chose, parce que c'est quelque chose que je vois tout le temps. Mm-hmm. On dit le Hezbollah se cache dans des camps de réfugiés. On le voit tout le temps. Je veux juste préciser aux auditeurs qu'un camp de réfugiés, c'est pas des tentes, comme vous pouvez le voir. Des camps de réfugiés au Liban, c'est des villes, des quartiers de ville, dans des maisons, il y a l'électricité, il y a l'eau courante, il y a tout ce que... Alors, pas dans tous, hein, mais il faut vraiment imaginer des bâtiments en dur, comme votre maison. Okay. Et donc, quand on dit ils se cachent dans un camp de réfugiés, ils sont pas cachés dans une toile de tente. Ils sont cachés, ils sont pas en train de faire du camping, quoi. Ils sont cachés dans des habitations, dans des souterrains, il y a Internet, il y a tout ça.
0: Ils sont pas au chemin Roxham.
2: Non, exactement, exactement. Voilà. Oui, le Hezbollah est un problème. Et je pense, effectivement, que si le Hezbollah était soit supprimé, soit sorti du Liban, les relations seraient bien meilleures. Mais il y a des chefs militaires, notamment de la droite dure israélienne. Il y a eu il y a quelques semaines un soldat qui avait un patch sur son épaule et c'était ce qu'on appelait le Grand Israël, donc qui allait du canal égyptien jusqu'après les monts du Sinaï, y compris une partie du Liban. Et donc il y en a qui disent peut-être une excuse le Hezbollah pour continuer à avancer, etc. Faut juste savoir que en 82 Israël était rentré au Liban, avait conquis tout le sud du Liban et était ressorti en échange du fait que le Hezbollah devait être désarmé. Ça n'avait pas fonctionné, donc c'est pour ça qu'ils font que de re-rentrer et ressortir. Je pense que le pouvoir politique de Netanyahou tient exclusivement grâce au conflit. Je pense que dès qu'il n'y aura plus de conflit et dès que la paix sera signée, la situation sera pacifiée, il y aura un changement de régime politique en Israël. C'est une certitude.
0: Et est-ce que tu crois qu'il fait exprès justement pour maintenir sa vie politique, d'entretenir les conflits?
2: Oui, est-ce qu'il entretient les conflits? Je pense qu'il est dans un jusqu'au boutisme. C'est-à-dire qu'il faut détruire le Hezbollah, alors que certains, plus centre-gauche de l'échiquier politique israélien, estiment qu'il est possible, maintenant que le Hezbollah était très affaibli et que la bande de Gaza a été détruite, on va dire, pour rester poli, que peut-être maintenant un accord politique pourrait sortir en disant au Hezbollah, on limite vos moyens, on limite vos implantations, et puis voilà, et puis vous arrêtez de tirer des roquettes tous les 15 jours, et puis en échange on essaie de trouver certains en Israël aimeraient ça. Netanyahou n'est pas du tout dans cette vision-là, il veut détruire l'ennemi à 100%.
0: Jordan, encore une fois, ça a été fascinant. Un gros merci d'être venu nous voir en studio. Tu pars, comme je disais, le 18 mai prochain. Je vais probablement être le millième à te le dire, mais prends soin de toi là-bas.
2: Merci beaucoup.
0: Évidemment, et surtout, fais-nous signe quand tu seras de retour. J'ai très, très hâte d'entendre tes... Surtout que tu vas être... Moi, je suis un animal lover, là, en plus. Fait que, vu que tu t'en vas en mode exploration du monde animalier ukrainien, là, je suis plus qu'excité à entendre parler de ton parcours et tout ça.
2: Ouais, avec plaisir. Ouais, effectivement, je vais aller faire un reportage aux autres Kharkiv qui a perdu ses animaux au début du conflit, qui se sont promenés dans la ville, et donc le zoo est toujours ouvert. Il est à une vingtaine de kilomètres de la ligne de front, et donc je vais passer une journée avec, parce que je pars avec une autre journaliste, une jeune reporter de guerre. On va au zoo de Kharkiv pour voir quel est le quotidien des soigneurs sous les drones. Et surtout des animaux, il y a des ours et des loups, par exemple. Comment voilà, c'est.
4: Tu sais quand ça va bien, hein, t'as l'armée russe qui pilonne, des drones qui passent, et peut-être un loup qui attend à côté de la boîte à mal.
2: Ouais, c'est faut être accroché en Ukraine.
4: Ouais. Ouais. Hey, merci Jordan,
2: merci,
4: encore une fois.
2: Merci beaucoup.
4: On fait une courte pause. Le Spacecast est avec vous jusqu'à 22h. On revient.
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0: que vous écoutez en ce moment, c'est, croyez-le ou non, un moment où, filmé à son insu, Violent Lou jouait du pipeau.
1: Oui, absolument.
0: Avoue, man, t'es bon.
1: Un mardi soir en cachette, Rich m'avait pogné.
0: Oui, je t'ai pogné avec une petite flûte un peu comme celle de Peter Pan, là.
1: Oui, exactement. Mmh. C'est fait par un artisan là, de l'Ouganda.
0: Oui, c'est les doigts les plus agiles.
1: Ah, avec un bois bien spécial. Yeah.

0: J'ai très, très hâte à notre prochaine entrevue. Mais juste avant, vous rappelez que si vous vous êtes joint à la chronique de Phil pendant celle-ci, elle va être disponible au www.radiox.com après l'émission. C'est une chronique avec beaucoup d'informations. Puis l'idée, c'est pas non plus qu'on fasse un genre de suicide collectif, là, parce que c'était rempli comme de mauvaises nouvelles puis de constats plates sur notre époque puis notre civilisation. Là. Fait que l'idée, c'est pas comme de donner le dernier uppercut si vous allez pas bien. Là.
1: Non. C'est juste de réaliser dans quel monde on vit pour peut-être le changer un petit peu.
0: Ben, peut-être, tout ça. Un petit peu. Si on change une petite affaire chaque, ça va comme faire un papier mouton à la gang.
1: Peut-être.
0: Pas non plus. Hein. Peut-être qu'on est cynique puis qu'on a la raison de l'être.
1: Je pense qu'on est foutu.
0: Moi aussi, c'est un peu ça que je pense, mais je voulais pas le dire pendant que Phil était là. Bref, moi aussi, je pense qu'on est plutôt foutu. En studio avec nous autres, elle va nous parler de son expérience. J'ai très, très hâte. Son expérience de vie. Et j'ai très, très hâte de voir où est-ce que cette conversation-là va nous mener, parce que depuis quelques semaines, on s'intéresse à la Scientologie. On a parlé ensemble des phénomènes des Scientology Run.
1: Oui.
0: Que tu décrirais comment? J'en parlais dans la pause à notre invité, puis elle savait pas du tout c'était quoi.
1: Ben, c'est des gens, en fait, qui rentrent dans les églises de Scientologie à course, et le but, c'est de se rendre le plus creux possible dans l'église de Scientologie sans se faire sacrer dehors pour en faire une genre de carte.
0: Ouais. Être capable de avec des caméras, des lunettes méta, puis tout ça, là, tu filmes, puis après ça, là, tu peux sur une feuille comme, OK, là, il y a une commode à ce place-là, puis sur une feuille, tu rebâtis les lieux.
2: Wow, j'ai jamais entendu parler de ça. Pourtant, il y avait juste à me demander.
0: Il suffit de t'appeler. En studio avec nous, Julie. Julie est ex-scientologue. Julie, t'as grandi là-dedans?
2: Ben, en fait, ouais, ma famille était scientologue avant que j'arrive. Fait que j'ai comme été élevée là-dedans.
0: OK, t'es née, tes parents étaient déjà dans Scientologie.
2: Exact.
0: OK. Est-ce que, à ta connaissance, ta mère était là avant, ton père était là avant? Est-ce qu'ils se sont rencontrés chez les scientologues?
2: Ils se sont rencontrés
0: là. Ah, ouais?
2: Je pense qu'ils se sont rencontrés là. C'est comme leur deuxième mariage aux deux, là. Ils ont eu des familles avant. Puis après ça, se sont séparés. Puis ma mère est là-dedans depuis qu'elle est vraiment assez jeune. Là. Je pense qu'elle avait une vingtaine d'années, peut-être.
0: OK.
2: Mon père est rentré peut-être un petit peu plus tard. Là.
0: OK. C'est-tu commun, ça, que les deux... Tu sais, la règle générale, est-ce que les deux parents sont dans Scientologie ou ça t'est arrivé dans ton parcours quand t'étais petite de vous croiser, mettons, la maman, je sais pas moi, la maman Nadine est un scientologue, mais pas son conjoint?
2: À ma connaissance puis à mon souvenir, je me souviens pas d'avoir vu de couple qu'il y en a un qui l'était et l'autre l'était pas.
0: Ah ouais, les deux généralement.
2: Ils sont sur la même longueur d'onde, un peu les mêmes valeurs, les mêmes croyances, je pense.
0: OK. Ouais. T'as grandi où exactement?
2: À Québec.
0: À Québec,
2: ouais,
0: ici?
2: Oui. Mais dans le fond, l'église Scientologie était dans Saint-Roch. Fait que moi, j'étais souvent là. Fait que j'allais tout le temps traîner dans le mail Saint-Roch, tu sais, dans le temps qu'il y avait un toit.
0: Ouais,
2: ça
0: ouais.
2: sentait super bon.
0: Ils sont où les locaux actuellement?
2: Oui.
0: Est-ce que c'est les locaux qu'il y avait dans le temps ou ils ont déménagé?
2: Non. C'était un petit peu avant sur Charest, là. Tu sais, en face de la côte, là, pour monter, là, je me souviens plus c'est quoi le nom, là, pour monter dans le Vieux-Québec.
0: Côte d'Abraham?
2: Oui. Ben, à gauche, il y a un Subway qu'il y a là. Okay. Il a toujours été là, ce Subway.
0: Ouais, ouais.
2: Mais c'était dans ce building-là.
0: OK. OK. Ah, ouais. OK. C'est comment grandir comme enfant chez les scientologues? Question large comme ça, là, mais c'est comment?
2: Ben, c'est effectivement large parce que j'avais pas l'impression d'être élevée de façon différente des autres, nécessairement. Mais je voyais qu'il y avait un clash par rapport à mes croyances ou qu'est-ce que moi était là, comme la réalité versus les autres. Ils ont un terme pour qualifier les gens qui sont pas scientologues, c'est le WOG. Fait que c'est les gens qui sont pas scientologues.
0: Okay.
2: Fait que d'être élevé dans... Je suis comme élevé dans la scientologie, je gravite autour de ça, j'ai des amis là-dedans puis tout ça, mais je vais à l'école dans le WOG. Je m'en vais à l'école avec tout le monde.
0: Ça réfère à quoi, WOG?
2: Honnêtement, je sais pas.
0: Okay.
2: C'est juste un terme. Je sais pas, je connais pas la...
0: C'est comme les moldus des scientologues.
2: Ben, c'est con, là, mais c'est exactement comme ça. J'ai tout entrepris sur Harry Potter un peu pour ça.
0: Okay.
2: C'est un peu comme ça, je le voyais aussi.
0: OK.
2: Ouais. Mais probablement, c'est un terme anglophone. Tu sais, comme l'église, on appelle ça l'orgue. Ben, organisation, fait que c'est un shortcut.
0: Pour, ouais.
2: On appelle ça aller à l'orgue t'étais-tu à l'orgue à soir, etc.
0: OK. Et au sein des scientologues, c'est comment de côtoyer et d'avoir des amis dans le WOG?
2: Ben, c'est sûr que, mettons, j'avais des amis qui étaient catholiques. Je comprenais pas exactement de quoi ils parlaient. J'avais pas été en éducation religieuse. Fait que j'étais en morale. Je comprenais pas exactement cette réalité-là. Mais, tu sais, moi, je parle, mettons, qu'on est un esprit dans un corps, puis qu'on a des vies avant, on a des vies après. Eux autres étaient comme, de quoi tu parles?
0: Ah oui, OK. Les scientologues sont dans réincarnation, sont dans la transcendance des vies.
2: Oui, je sais même pas si c'est on pourrait appeler ça une réincarnation, mais c'est comme, ouais, c'est la continuité de, là. C'est comme, on va en parler, je pense, plus tard, là, quand que on rentre dans l'organisation avancée, fait que, tu sais, quand on rentre dans la Sea Org, tu signes pour un contrat pour des centaines d'années plus tard. Là, tu signes pas juste pour cette vie-ci, mais c'est pour les prochaines aussi.
0: Ah, ouais, OK.
2: Ben oui.
0: Shit, c'est malin. Et comme enfant, toi, t'as jamais signé un contrat?
2: J'ai signé, oui. J'avais 14 ans quand j'ai rentré dans la Sea Org, oui.
0: OK. Mais dans ton parcours comme enfant, avant 14 ans, t'es juste là comme tu te tiens là?
2: Ben, avant ça, non, j'étais pas dans le staff. Je pense pas que tu peux être staff à l'Église Scientologie à Québec ou à l'Église juste normale. Je pense pas que tu peux être staff à cet âge-là. Mais tu sais, non, j'ai fait des cours, par exemple. J'ai fait plein de cours.
0: Ça, je te demandais, est-ce qu'il y avait un passage de connaissances ou de théologique, là, tu sais, un passage théologique.
1: Ah, est-ce qu'on peut passer un peu des niveaux à cet âge-là?
2: Je pense que vous savez, il y a comme le pont là, à faire. Là. Le pont, c'est l'espèce de les échelles que tu évolues en tant que tétan. Tétan, c'est comme ton esprit qui est dans ton corps, là. C'est toi. Là.
0: OK.
2: Il y a de l'audition, mais avant ça, il y a comme des cours que tu fais qui sont disponibles pour les enfants. Tu sais, il y a des cours qui sont super cool là, tu sais, apprendre à apprendre. Moi, j'ai adoré ça, c'est vrai ce que j'apprenais dans le sens que quand tu lis un texte, il y a des signes physiques que tu comprends pas le texte, tu viens un peu écrasé, puis les autres t'apprennent à clarifier les mots que tu comprends pas. Tu peux pas comprendre l'entièreté d'un texte si tu ne comprends pas les mots. C'est baillé, ben là, ça démontrait un signe physique que, peut-être quelque chose que t'as pas compris. Puis là, ils te feront clarifier, ils te font revenir, ils font faire de la pâte à modeler pour bien comprendre le sens du mot, puis retourner dans l'étymologie. Puis c'est vrai que ça c'était bien. Je peux pas dire ça.
0: Ça peut pas être que de la merde pour marcher comme ça, tu sais, dans le fond, là. Ça peut pas
2: comme
0: être
2: n'importe quelle religion.
0: Ben oui, non, c'est ça.
2: Il y a du prendre puis du laisser. Je pense que plus t'avances dans la scientologie, plus tu vas loin. Plus c'est là que moi ça m'en rejoignait moins.
0: Mm-hmm. Est-ce que, comme enfant, tu sais que tu disais que tu avais des croyances différentes de tes amis, mettons, qui étaient catholiques ou peut-être même juste athées, est-ce que tu ressentais les regards ou le jugement de d'autres à cette époque-là?
2: Je me faisais écœurer. Intimidation all the fucking way.
0: C'est vrai, t'es sérieuse?
2: Oui. Mais tu sais, j'étais extrovertie, puis tu sais, pour moi... je parlais pas tout le temps de ça, là, on s'entend, mais c'est sûr que je clashais avec le reste du monde. Puis mes parents m'ont toujours traité comme un adulte, même très, très jeune. T'sais, c'est raisonnable.
0: C'est une affaire de scientologue, ça, ou c'est tes parents qui sont de même?
2: Je pense que c'est principalement la scientologie aussi. Je pense que ça fait partie un peu des valeurs. Mettons, je vis de l'intimidation, j'ai de la peine, mais c'est pas, tu sais, ah, c'est plate ce que tu vis, je comprends que c'est difficile. C'est plus, ben, ils font ça à cause de ça. Voici la raison de, tu sais, il va falloir que tu apprennes à, puis ils me donnaient des trucs, puis etc. Mais il n'y avait pas le côté que peut-être un enfant aurait besoin à ce moment-là. Là, mais okay.
0: C'est quoi la place de la femme, particulièrement la jeune femme chez les scientologues? Tu sais, je te ramène au moment où tu deviens, mettons, adolescente, dans plein de religions. Là, il y a, ben, tu sais, juste dans l'islam, là, il y a un Y qui opère. Mm-hmm. Là, c'est là que, tu sais, l'apparition des règles et tout ça, le voile apparaît dans certaines franges.
2: Il n'y a aucune distinction au niveau de l'homme et de la femme là-dedans.
0: Aucune?
2: Non.
0: Aucun moment. Okay.
2: Aucun moment. Ben, dans mon expérience, puis ce que moi j'ai observé, là, j'ai jamais vu aucune distinction entre les hommes et les femmes. On est toutes des tétans. On est toutes.
0: OK. Est-ce qu'ils ont des directives par rapport, mettons, aux relations sexuelles avant le mariage, mariage tout court? Y a-tu des.
2: C'est sûr que ça dépend des niveaux.
0: C'était ma question cochonne de l'émission.
2: Ça dépend des niveaux. Dans le sens que quand t'es juste staff ou t'es juste tu fréquentes l'église de scientologie normale, je pense que c'est quand même assez ouvert, là, à part pour l'homosexualité qui a une espèce de petit bémol, mettons, là.
0: Okay.
2: Mais je pense que ça, même ça, c'est en train de changer un peu. C'est juste que, tu sais, on s'entend, le Ron, quand il écrit ses textes, on était dans un autre univers, une autre génération, un autre monde, là. Je sais pas si c'est eux autres qui ont évolué, qui ont commencé à penser à autrement, ou ben qui ont, tu sais, ils m'ont dit dernièrement qu'ils ont refait les textes, ils ont relu les textes de Ron dans le temps, puis il y a des choses qui ont changé. Fait que, tu sais, les cours sont tout le temps en constante évolution, là. Ils ont changé des choses. Faut refaire de certains cours, ceux-là qui sont sur le pont, puis tout ça. Mais, moi, c'est ça, quand t'es dans la norme, t'es correct, mais quand tu vas dans la Sea Org, là, c'est là que ça embarque. Tu peux pas avoir de relations sexuelles avec quelqu'un parce que t'es pas là en tant qu'entité personnelle. T'es pas Julie. Tu fais partie de l'organisation, puis t'es là pour l'organisation. C'est pas ici pour flirter, c'est pas ici pour... Par exemple, si tu veux être avec quelqu'un, tu peux te marier. Tu peux te marier, mais si tu veux des enfants, faut que tu débarques.
0: Okay.
2: Tu débarques, tu peux avoir tes enfants, tu reviendras après.
0: OK, fait que t'es vraiment en mode dévotion, comme le serait une sœur un peu, là.
2: Exactement.
0: OK. OK.
2: Slash armée, genre.
0: Pis, ouais.
1: T'sais, on sait que dans la scientologie, il y a quand même beaucoup d'argent, là. Ça coûte cher, en tout cas, de ce qu'on entend dire. Il y a plein, il y a toujours des moyens d'aller chercher de l'argent. Est-ce que chez un enfant, il trouve le moyen de monétiser un enfant? Est-ce que les cours
2: sont payés par nos parents?
1: Ouais,
2: oui, oui.
1: Toujours même pour les enfants.
2: Tu payes tes cours, puis même ayant des parents qui sont scientologues, puis des gens qui sont dans ma famille, qui font partie du staff, ils payaient, je pense, le même montant là, que n'importe qui. Mais tu sais, ce qui est drôle, c'est qu'on parle de beaucoup d'argent, mais moi, j'ai vu mes parents être contents d'avoir une paye après, genre, 6 mois, et comme, ah, j'ai eu 100$, moi aussi, je suis contente. 100$, mais ça fait combien de temps que t'as pas été... Le staff fait pas vraiment d'argent. Maintenant, ça a évolué, ouais. Je pense, un peu. Je pense qu'ils font plus d'argent. Puis ça dépend selon les ventes qu'ils ont réussi à faire. Puis selon, etc., ils payent certaines choses. Ils doivent payer le loyer, puis etc. Mais ce qui revient à les personnes qui y travaillent, c'est pas beaucoup.
1: Puis c'est quoi la twist qu'ils utilisent ou... En fait, à quoi sert tout cet argent-là qu'ils vous disent? Est-ce que c'est juste pour le bien? T'sais, parce que, mettons, l'Église catholique, là, ils vont dire c'est pour bâtir d'autres églises, c'est pour redonner à la communauté. Eux, c'est quoi là? Pourquoi ils ont besoin de cet argent-là? Ils disent-tu de quoi ou du
2: genre? Le principe, c'est comme n'importe quel service. Tu vas aller voir un psy, tu vas payer pour aller voir ton psy. Fait que c'est un petit peu la même idée, la même façon. T'sais, tu vas acheter le livre, tu vas acheter le livre pour tu vas faire le cours. Puis c'est pas un abonnement, tu sais, c'est pas... Je trouve ça tout le temps un peu bizarre, puis j'ai de la misère à l'expliquer, mais tu sais, il y a pas de l'extorsion, là, puis t'as pas à payer mois, mais à part si t'as pris de l'audition, mettons. T'as pris de l'audition...
0: C'est quoi de l'audition?
2: L'audition, c'est justement ce que je pense que vous en avez parlé il y a pas si longtemps là, avec les deux cannes de métal là, qui vont calculer le battement du cœur. Je sais pas exactement ce que ça calcule, mais par exemple, la personne qui fait l'auditeur, dans le fond, va avoir un... Comment que je pourrais dire? Un reader, tu sais. Il va avoir une aiguille devant lui qui va lui dire l'énergie, mettons.
1: La fameuse machine.
2: Fait que là, toi, la personne en avant va tenir les deux cannes. Puis la meilleure façon que j'ai à l'écrire, c'est, exemple, la personne, ben, tu sais, l'auditeur, mettons qu'il te pince. Bon, ben, l'aiguille, elle s'en va poupe à droite puis elle colle. Après ça, elle finit par descendre quand la douleur finit par revenir. Puis après ça, elle va dire à la personne, ben, rappelle-toi le moment où je t'ai pincé, puis whoop, l'aiguille a réagi par rapport à... Tu te rappelles la douleur. Fait qu'elle va te faire parler de ce moment-là où ce qu'elle t'a pincé jusqu'à temps que ça ne fasse plus rien. Qu'elle va te dire, rappelle-toi le moment où je t'ai pincé, puis l'aiguille, elle bouge pas. Elle fait juste comme, on appelle ça flotter, elle est juste dans le milieu, puis elle ne bouge pas vraiment. Fait que exemple, ça peut t'aider à revenir dans le passé, à dire, bon, mais une rupture, tu sais, rappelle-toi telle odeur. Tu sais, des fois, tu fais comme, ah, oh, mon Dieu, ça rappelle mon ex. Ou bien, tu sais, cette personne-là a réagi de telle façon, puis ça m'a fait, ça m'a triggé, puis moi, j'ai réagi fort. Et finalement, c'est parce que ça m'a rappelé une expérience passée. Fait que l'audition sert à débarrasser un peu de toutes ces espèces de traumas-là, puis toutes ces affaires-là. Puis tu peux retourner loin, puis plus tu avances dans l'audition, plus tu peux même repartir dans des anciennes vies, là.
0: OK, tu peux te faire traiter, entre guillemets, sur des problèmes que tu n'as pas créés.
2: Ouais.
0: OK. Ah, ouais. Et ça, est-ce que ça coûte quelque chose?
2: Oui, c'est ça. Ben oui. Ouais.
0: OK.
1: C'est ça qui coûte.
2: C'est ça qui coûte. Puis non seulement ça coûte cher de le faire, mais la personne qui est l'auditeur, lui, il doit aller se former aussi. Ah. Il doit aller se former. Il doit aller en Floride. Il doit aller à Saint-Hyacinthe. Il doit aller à d'autres places. Sur le Freedom, sur le bateau, etc. Puis il passe un certain nombre de temps à se former lui-même pour pouvoir faire d'autres niveaux d'audition puis se rendre assez loin pour... C'est comme... Oui, il y a une espèce de boucle là, quand même.
1: Genre d'entreprise pyramidale au travers de tout.
2: Ben, je dirais pas pyramidale, là, mais je dirais plus comme...
0: Tout est circulaire. Ça paye en bas, ça paye en haut.
2: Ouais.
0: OK.
2: Il n'y aura jamais de fin. Là, tu vas te rendre... C'est comme des degrés, c'est ça. Puis tu as ôté. Puis ça, c'est vraiment toute l'audition puis tout ça. Puis tu peux aller... Je me souviens plus. C'est jusqu'à ôté 8. Ben il n'y a personne qui a réussi à être à ôté 8. Il y a juste Ron. Puis lui, ben il est mort. Parce qu'il n'a plus besoin de son enveloppe physique à ce moment-là.
0: C'est quoi votre rapport à lui, justement? L. Ron Hubbard, c'est ça? C'est-tu comme... Jésus ou Dieu aux yeux des scientologues? Ou
2: ni un ni l'autre.
1: Mohamed, mettons, qui passe la voix du prophète, là?
2: En tout cas, j'ai jamais vu personne worship, tu sais, avoir. Il n'y a pas de prière de Ron en tant que tel. Pas lui en tant que la personne, mais plus ses écrits, tu sais. Parce qu'effectivement, dans le temps, je sais pas s'ils le font encore, mais dans le temps, il y avait des services le dimanche. Puis, on lit des textes de Ron, puis etc. Là.
0: Que de Ron?
2: Ouais.
0: OK. Ah, ouais.
2: Oh, oui.
0: Et pourquoi lui en particulier? Parce que c'est lui qui a fondé
2: C'est lui qui a fondé, c'est lui qui a écrit les textes, c'est lui qui, tu sais. C'est une bonne question que même moi, ben c'est ça. Ben, tu sais, ça fait partie des affaires que, à un moment donné, je fais comme bah! Tu sais, le gars, il a écrit combien de centaines de milliers de livres, puis tu sais, voir qu'il y a la
0: vérité
2: ultime, sur toute la vie.
0: Fait que t'es au secondaire, et à un certain moment donné, ce que tu me mentionnais avant de faire l'entrevue, t'as décidé de trouver tous les moyens pour quitter l'école, pour te faire quitter de l'école, en fait, parce que à ce moment-là, toi, c'est clair dans ta tête, tu veux être dans la scientologie, puis approfondir là-dedans.
2: Je fit pas dans la société, je fit pas dans le monde, je fit pas. Probablement aujourd'hui, je me rends compte qu'il y a un petit degré d'autisme là, probablement là-dedans, là, mais tu sais, je fitais pas, je m'ennuyais à l'école, c'était pas ma place. Puis tu sais,
0: moi, je te connais en dehors de la radio, puis c'est tout le monde qui sont démotés, c'est les autistes qui sont les meilleurs.
2: Non, c'est ça, mais tu sais, c'est des struggles d'enfants normal. Je pense qu'on vit toutes des crises comme ça, puis bref, je fitais pas nécessairement, puis je sentais que là-dedans, je fitais, puis il y avait eu une mission, fait que, tu sais, il y avait eu des Sea Org qui étaient venus à Québec, puis je m'étais pris d'affection pour une des madames qui était dans le recrutement. Puis j'en avais parlé à mes parents, puis j'avais dit, ben tu sais, c'est ça, ça m'intéresserait, puis comme, ben, fini cette année scolaire-là, puis on verra, on en parlera, moi, ding, ding, ding. Fini cette année scolaire-là, se finir rapidement. Parce que de toute façon, je m'ennuyais à l'école, je faisais les chier. J'étais pas à ma première, ça ne m'a pas pris beaucoup me faire mettre dehors.
0: Je comprends. Okay.
2: Parce que j'étais...
0: C'est une partie du trajet de fête.
2: C'est un peu, ouais.
1: Pour nos auditeurs, là, ça fait 2-3 fois que tu en parles. Évidemment, nous autres, on a fait nos recherches, puis on est un peu deep, fait qu'on sait c'est quoi, mais la Sea Org, peux-tu expliquer un peu aux auditeurs,
2: c'est quoi? C'est l'organisation avancée de la scientologie. Fait que tu peux être tu peux être juste public, tu peux être un client, tu peux être staff. Comme
1: mettons, là, tu vas être à l'église de scientologie.
2: Tu vas travailler à l'église de scientologie.
1: Tu vas attendre le monde, puis tu vas vendre des livres.
2: C'est ça, exact. Ils font pas juste les vendre des livres, là, mais tu sais, ils font de l'audition, il y a toutes sortes, il y a des réceptionnistes, il y a toutes sortes de, il y a même de l'entretien.
1: Les gardes de sécurité.
2: Oh oui, aussi.
0: Mais question conne, Sea Org, ça se passe sur l'eau, sur un bateau?
2: Je pense qu'initialement, oui, parce que c'est avec le Freedom, là, le gros bateau, là, puis de croisière, puis tout ça. Fait que je pense que ça venait de là initialement, puis ils ont comme mis pied sur terre. Puis là, il y a le flag qui est très, très, très gros. Je pense que c'est celui-là qui est en Floride ou à Sainte-Île.
0: Okay.
2: Sainte-Île, en tout cas, un des deux. Là. Ouais. Mais c'est des bâtiments immenses. Là. C'est, je pense que vous en avez déjà parlé aussi.
0: Oui, ben Clearwater, ils ont des bâtiments ouais. immenses en Floride.
2: C'est comme on parlait un peu, c'est militaire, c'est être sœur, si on peut dire, mais on n'appelle pas ça comme ça. Là.
0: Vous n'êtes pas séparés gars-filles, vous êtes mix?
2: Ça dépend. Dans les dortoirs, t'es avec les filles. Mais tu sais, je dormais avec. J'ai 14 ans, puis je dormais avec des madames. Là. Je dormais
0: dans
2: la même. Mais là, il y avait eu une affaire avec le bâtiment, puis il était en train d'acheter un bâtiment pour avoir des dortoirs qui ont plus d'allure, mais on dormait dans le même building. Fait que tu sais, moi, j'avais mon matelas à terre, gonflable. Puis je dormais à côté d'une madame, puis de l'autre côté, c'était la même affaire. Puis, tu sais, c'était pas les endroits les plus luxurieux dans lesquels j'ai vécu. Là.
0: La vie dans Sea Org, là, tu sais, où tu me décris comme un climat un peu militaire au niveau des tâches, puis tu sais, mais est-ce qu'il y a une... est-ce qu'ils vous font sentir que vous êtes content d'être là, que c'est le fun, ou bien non, vous êtes en mode dévotion, tu sais, puis...
2: Travail.
0: Ouais, travail, vous gagnez votre ciel là, à ce moment-là, tu comprends l'image? Là?
2: Ouais. Ben, tu rentres, au début, tu as une période, tu sais, un peu comme dans l'armée, là, où ce que tu te fais comme casser,
0: ouais.
2: Puis après ça, tu rentres vraiment dans l'armée. Ben, ça s'appelle le EPF. Puis là, tu dois faire des cours pour pouvoir rentrer sur le staff. Fait que pendant que tu fais ces cours-là, ils t'apprennent aussi d'être dans l'univers le mess. Là. Fait que les choses tangibles, tout ça. Comme j'ai travaillé à bâtir des murs pour justement les dortoirs. J'ai,
0: okay.
2: j'ai fait toutes sortes d'affaires qui m'ont un peu quand même botté le cul comme j'en avais besoin. T'sais, je tenais des guenilles avec le bout d'un fil là, quand j'étais jeune, puis le cœur me levait. Ben, tu sais, j'ai nettoyé des affaires que, après ça, les guenilles, no big deal. Il
0: n'y okay,
2: avait vraiment pas de problème. À un moment donné, ils nous avaient fait nettoyer un gros container en arrière, que ça faisait des semaines que ça n'avait pas été vidé. Puis, tu sais, je me souviens avoir pris les sacs, puis c'était juste des maggots, là, des
0: pleins de verre,
2: là, puis je pelletais ça dans un autre container. Mais tu sais, ça m'a appris. Mais tu sais, ça fait pas partie des tâches habituelles, mais tu sais, c'est d'apprendre à être correct avec absolument tout. Il n'y a plus grand-chose qui te fait, okay. quoi que ce soit. Là.
0: OK.
1: Puis c'est quoi que vous faisiez dans la Sea Org autre que laver des affaires?
2: Ben là, à
1: c'est
2: ce moment-là,
1: quoi le but, la mission de tout ça?
2: Ben le EPF, là, c'est vraiment de te former, faire tes cours, puis après ça, tu rentres dans le staff. Puis après ça, le staff, c'est large. Là. Tu peux faire tellement d'affaires.
0: Y a-tu tout le monde qui pense pas le EPF? Excuse-moi de te couper, mais...
2: C'est une bonne question.
0: Parce que, tu sais, logique, eux autres, ils veulent le taux de rétention le plus possible. Tu sais, c'est peut-être là qu'il y a une nuance avec l'armée, parce que pas tout le monde. Ben là, maintenant, oui, là, tout le monde fait les cas de l'armée, on l'a vu tantôt.
2: Je pense pas avoir déjà entendu une histoire de quelqu'un qui n'était pas rentré, au contraire. Là,
0: okay.
2: Et ils ont tellement un peu réponse à tout que, tu sais, si t'es comme ça, puis t'es récalcitrant, c'est à cause de ça, on va faire de l'audition, puis, tu sais, ça va passer, puis on va réussir à.
0: On va corriger ça.
2: Ouais.
0: Okay.
1: Il y a plus de monde qui sont pas sortis que de monde qui sont pas rentrés.
2: Alors, répète ça.
1: Il y a plus de monde qui sont pas sortis que de monde qui sont pas rentrés.
2: Ouais.
1: Ouais.
2: Ouais, ouais.
0: Ça fait du sens. C'est une phrase un peu prophétique.
2: Non, mais des fois, j'ai besoin d'un dessin.
0: C'est correct. C'est correct. OK, fait que. À partir du moment là, que tu passes le cours, tu fais partie de la Sea Org.
2: Ouais.
0: C'est quoi la prochaine étape ensuite?
2: Ben là, c'est de te choisir une espèce de métier, si on peut dire, de qu'est-ce que tu vas faire là-bas pour contribuer et tout ça. Moi, au début, j'ai travaillé...
0: Ils te choisissent ou tu choisis?
2: Non, tu choisis.
0: Tu choisis?
2: Ah ouais. Puis tu sais, j'ai changé au fil du temps. J'ai comme fait, j'aimerais mieux aller faire telle affaire. J'ai fait partie à la fin, j'étais dans le recrutement. Fait que là, je trippais à partir sur une mission puis aller dans une organisation. Comme à un moment donné, j'étais déportée à Québec. Fait que je suis revenue au Bercail puis ça m'a donné le mal du pays. Puis c'est là que j'ai voulu m'en aller là, quand je suis revenue.
0: De revenir ici, ça t'a donné le mal? Tu t'ennuyais d'être chez vous?
2: Ouais, ben là, ça m'a frappé à ce moment-là. Là. Mais
0: okay.
2: Avant ça, j'étais un peu trop sur le... Ben, j'étais comme sur l'engourdissement, là. Je le voyais
1: dans
2: pas.
1: Dans
2: un autre univers, là, fermé, là. Fait que, mais j'ai travaillé dans l'imprimerie, tu sais, les petits dépliants qui donnent, là, tu sais, sur le petit, le petit, comment on appelle ça?
0: Le petit kiosque au marché aux puces, là?
2: Non, c'est un livre, là, Le petit chemin du bonheur. Fait que ça, on imprimait ça dans des très, très grosses presses. Puis, tu sais, j'ai travaillé sur cette chaîne-là à imprimer des trucs. Puis ça, c'était le bout. J'ai eu du fun quand même à faire ça. Là,
0: C'est ça que je retiens vraiment de ton témoignage à la date, c'est que c'est pas que du négatif, que du positif. Il y a vraiment un mix des deux. Je te sens pas, parce que, tu sais, soyons francs, là, on se connaît en dehors du cadre de cette entrevue-là. C'est pas une fille que je perçois comme ma mère de ça, là. Vraiment
2: pas. Non, mais il y a des choses que je comprends pas, puis des choses que j'explique pas, tu sais, que je me dis, mon Dieu, moi, j'ai deux enfants, puis c'est pas des choses que j'accepterais, tu sais. Il y a des choses qui n'étaient pas correctes. Mais il y a des choses, tu sais, il y a plein d'affaires qui avaient bien de l'allure, puis c'était un mode de vie. Est-ce qu'un enfant de 14 ans aurait d'affaires à être là? Je pense pas. Honnêtement.
0: Parce que tu n'as pas eu de maltraitance ou.
2: Non, pas nécessairement, mais tu sais, j'arrive là-bas, j'ai 14 ans, je parle pas anglais, puis je me ramasse face à des gens qui ne parlent que anglais. Tu sais, comment tu te sens? How do you feel? Puis j'étais comme, I feel fucky. Puis t'es comme, ils comprenaient pas ce que je voulais dire. Ça a été long, la barrière de langage. Je me suis sentie isolée. Je me suis sentie, tu sais, encore une fois, je fitais pas non plus là. Super.
0: Quand tu fais du recrutement, là, c'est quoi qu'est-ce qu'il faut que tu cherches? Quels sont les... parce que le but du recrutement, c'est de recruter du monde. Mm-hmm. Comment tu fais pour déceler comme, ah, lui, c'est un bon prospect. Est-ce qu'il vous donne des conseils sur, tu sais, qui peut être une bonne personne à approcher?
2: Oui, clairement, t'as de la formation. T'as dire exactement, c'est loin quand même. Mm-hmm. Mais je me souviens des affaires qui m'avaient frappé. C'était, plus la personne est récalcitrante, plus elle est sur le bord de dire oui.
0: Ah, ouais.
3: Est-ce que ça marchait quand t'allais faire du recrutement? Est-ce que vraiment les personnes les plus récalcitrantes,
0: tu t'es avéré?
2: Ben moi, j'ai jamais fait signer quelqu'un là. Je me suis pas rendue là. Je pense que je manquais peut-être un peu de crédibilité face à mon âge. Mais c'est que je me souviens de ça même après être sortie. Quand j'étais comme, hey, ils arrêtent pas de m'appeler. Ils veulent que j'aille faire un cours. Ils veulent que j'aille faire de l'audition. Ils veulent que je prenne un tel anant. Ben puis tu sais, je me souviens mes parents m'avoir dit justement ça là. Ben tu sais, pour eux autres, t'es sur le bord de dire oui parce que justement plus tu veux pas, plus t'es comme vraiment on diverge de dire oui. Uh-huh. Il y a des techniques. Puis ça, c'est, tu sais, Ron, il a vraiment mis des techniques pour absolument tout.
0: Tout. Ouais, il y a du temps pour écrire bien les affaires.
2: Oui, il y a la réponse à tout. Fait que.
3: Tantôt, t'as parlé du contrat de milliers d'années là, mm-hmm. que t'as signé.
2: Je me souviens plus si c'est des centaines ou des milliers, mais c'est beaucoup, beaucoup.
3: Ouais. Comment on fait pour se sortir d'un contrat de milliers d'années?
0: On peut-tu?
2: C'est pas facile.
3: T'es sorti du contrat ou t'es encore pogné techniquement?
0: Ouais, tu lui dois quoi, là, actuellement?
2: Ben, moi, j'ai comme payé ma dette. Parce que quand tu veux sortir, faut que tu payes ta dette parce que t'as fait des cours, ma grande.
3: Ah, puis ça, ils ne t'échargeaient pas sur le coup.
2: Ben non.
3: Sur le coup, c'était gratis.
2: Ben oui, parce que tu sais.
0: Mais après,
2: quand tu veux sortir, faut que tu payes.
0: Des cours dans la Sea Org, c'est ça?
2: Hein?
0: C'est des cours de la Sea Org.
2: La Sea Org, oui.
0: Eux autres sont gratis.
2: Mais eux autres là, sont gratis, ça monte
0: à la dette. Ah, OK.
3: Ils ont-ils des bons avocats pour venir te les chercher ou.
2: Je sais pas, honnêtement, mais tu sais, moi, ayant de la famille qui est là-dedans, ben tu sais, eux autres.
3: C'est eux autres qui sont dans le trouble si tu payes pas.
2: C'est ça, je pense plus. Fait que, mm-hmm. C'est sûr qu'on fait ce qu'ils pouvaient puis ils ont payé. Mais au-delà de ça, tu dois faire de l'audition. Parce que, tu sais, dans le fond, là, quand eux autres, ils appellent ça un blow. Ça veut dire que tu te sauves de, tu t'en vas de quelque chose. C'est parce que tu as quelque chose à te reprocher. Fait que là, on appelle ça des overt. C'est quelque chose que tu as fait de pas correct puis que tu retiens. Puis, tu sais, des fois, là, tu te dis, mettons que tu as fait un petit quelque chose de pas correct, là. Puis, tu te dis, l'autre personne en avant, c'est sûr que c'est. Puis, tu t'agis bizarre, puis que là, ça va pas, puis tu as juste envie de te sauver. Mais c'est un peu le même genre.
3: Être gelé en public.
0: Oui, ça, j'allais dire, j'ai pensé à la même affaire, péter au dépanneur. Péter tout le monde dépanneur. Le sait.
2: Exactement. Ben, tu sais, eux autres, c'est un peu ça. Fait que là, il faut que tu fasses de l'audition pour dire toutes les overtes que tu as pu faire pendant toute la période de ton que tu étais là pour s'assurer que tu n'es pas en train de blower, que tu n'es pas en train de juste te sauver d'un overt ou quelque chose de pas correct que tu as fait juste dans le but de te sauver. Tu sais.
3: Fait qu'avant de partir, il faut encore que tu payes en malade pour te faire auditionner.
2: Ben, faut que tu fasses de l'audition. Fait que faut que. Puis ça, faut que.
3: Jusqu'au bout.
2: Jusqu'au bout. Jusqu'à ce que, tu sais, c'est. L'aiguille, il faut pas qu'elle bouge sur absolument rien. J'ai compris des choses avec le temps, tu sais, étant une petite fille qui aime bien les petits détours puis qui aime pas, qui est assez anti-conformiste, j'ai compris que quand tu prends un grand respect, ça fait flotter l'aiguille.
3: Ah, oh,
2: fait que je faisais.
3: Cette machine si scientifique.
0: Ah, ouais, les deux canis, c'est.
2: Je suis assez sauvée une coupe d'affaires, mais tu sais, j'ai trouvé ça bizarre de, tu sais, mettons exemple, je veux dire, j'ai 14 ans. Puis tu sais, je sais, on se l'a dit, je dis, je suis assez ouverte. Fait que. J'ai 14 ans, je découvre mon corps. Moi, je veux dire, ça m'était à plein monnaie. J'avais vu des gens comme fourrés sur le dessus d'un toit, puis j'étais comme, oh, ça m'allume, ça, cette chose.
0: Oui, bien, je peux comprendre.
2: Dans mon corps.
0: Ouais,
2: fait que
0: je peux comprendre, j'ai 36.
2: J'ai joué avec mon corps, j'ai découvert mon corps, mais tu sais, théoriquement, je suis sur le staff, je suis en train de travailler, je suis pas supposée être en train de me toucher. Même si, tu sais, du matin au soir, je suis là. J'ai pas de période nécessairement de congé, j'ai pas, je suis là à dévouer, fait que tu sais, il y a pas de moment, un moment off, fait que tu sais, il a fallu que moi, en tant que petite fille de maintenant 15 ans, ben de dire à un adulte, un homme, ben, y expliquer que ben je me suis masturbée, puis que c'est, puis m'excuser de ça, puis d'en parler, comment j'ai fait ça, jusqu'à ce que ça ne fasse plus rien sur le meter, l'espèce d'élément qui calcule, là, jusqu'à temps que ça soit correct, puis que j'aie plus rien à me reprocher par rapport à ça, puis que je sois, on appelle ça être flat sur le sujet, que ça ne me fasse plus rien.
0: OK.
2: Mais tu sais, est-ce que ça, tu sais, c'était pas dans le but, c'était pas bizarre, c'était pas dans le but que je parle de ça avec cette personne-là, mais il a fallu que je le fasse parce que pour eux, ben, c'est un overt. Pour eux, ben, tu sais, c'est une aberration.
0: L'aberration, elle est-tu parce que t'es en train de travailler ou le geste tout court? Le soir, dans ton lit, pas sa job, ça aurait-tu été un problème aux yeux de la scientologie pareil?
2: Ouais.
0: Oui, OK, tout court, OK.
2: Ben,
0: découvrir
2: c'est un,
0: son corps.
2: C'est
0: puis...
2: le tétan, c'est une aberration du tétan, puis c'est pas normal. Fait que c'est un peu la même chose par rapport à l'homosexualité. C'était pas quelque chose de... C'est pas quelque chose de normal, c'est plus une aberration, mettons.
0: OK, et moi, il y aurait de la misère avec mon tétan parce qu'il se power cross mon tétan. OK, et quand t'es dans la Sea Org, là, et parce que, tu sais, on rappelle, t'as lâché l'école pour aller là... Quels sont les teneurs des discussions que tu as avec tes parents? Sont-tu fiers de toi ou ils sont comme... Parce que moi, j'ai lâché l'école aussi pour aller travailler. Puis mes parents étaient contents, je travaille, mais tu sais, ils auraient préféré que je reste à l'école. Tu comprends? Tu sais, c'est quoi le... Sont-tu comme, tu fais la bonne affaire, Julie?
2: Ben, ça dépend. Parce qu'au début, j'étais un peu malaisée. Je fitais pas, j'étais pas bien. Eux autres s'assuraient juste que je sois bien. Puis tu sais, être en contact pour être sûr que... si j'ai besoin de parler, je peux parler avec quelqu'un en français, tu sais. Mm-hmm. Fait que au début, je les appelais des fois en pleurant puis tout ça, puis tu sais, garde, écoute, on va faire ce qu'il faut, s'il faut que tu reviendras, puis il y a pas de problème. Nanana.
0: Ouais, OK, c'est ça le fond de ma question. Est-ce que ouais. tes parents sont restés parents ou
2: ouais.
0: tu as senti qu'à un moment donné, ils ont comme fait, puis là je pose la question puis tu sauras me répondre.
2: C'était libre à moi.
0: Il y a pas eu de voilà mon enfant, je vous l'offre.
2: Non.
0: T'as pas senti ça.
2: Non, okay. Vraiment pas. C'était plus mon enfant a une tête de cochon, puis il n'y a pas grand-chose que je peux l'empêcher de faire, puis elle a décidé qu'elle allait faire ça. Fait que, écoute, on va la supporter, mais on ne reste pas loin, tu sais.
0: OK.
2: Mais après ça, il y a eu un moment où ce que, épiphanie, j'étais genre, je me souviens d'avoir écrit une lettre, là, quasiment les larmes aux yeux. Je suis tellement contente de faire ça pour la scientologie. C'est tellement la bonne chose à faire. C'est tellement, tu sais, j'étais là dans l'extase là de la croyance là à ce moment-là là, j'étais en train de finir mes derniers cours là, puis j'allais rentrer sur le staff, puis là j'étais comme, j'étais dévouée là,
3: comme le t'sais, prêtre qui va devenir prêtre.
2: Ouais, ouais, ouais, bon, vraiment là, puis tu sais, quasiment comme je te dis, un extase là.
0: Okay.
2: Fait qu'il y a eu un bout que j'ai été comme ça, mais avec le temps, j'ai fini par réfléchir, à revenir un peu plus à l'unité, à moi, puis à réfléchir, puis à faire comme, il y a des affaires qui font pas de sens. Il y a des affaires que j'adhère moins. Okay. Des affaires que... Ouf!
0: Il n'y a pas eu un événement, excuse-Louis. Il n'y a pas eu un événement en particulier.
2: C'est beaucoup de plein de petits événements.
0: Okay.
3: Aujourd'hui, avec du recul, est-ce que tu vois plus ça comme une secte ou comme une religion?
2: Ben, je dirais, c'est tellement difficile à dire parce que qu'est-ce qu'une secte? Une secte, c'est fermé, puis j'ai rien vu de fermé en scientologie, à part la Sea Org. À part la Sea Org, je dirais que la Sea Org est assez sectaire.
0: OK.
2: Ouais, ça j'oserais le dire. Mais la scientologie en tant que telle, quand tu es public, quand tu es staff, je dirais pas ça.
0: OK.
2: C'est pas ce que j'ai observé. Mais ça m'arrive des fois de dire, mettons, là, je suis sur le marché, je rencontre des gars, ben, tu sais, il y a des moments où ce que je fais comme, ben, garde, moi, mes parents, ma famille est dans une secte, puis voilà, blablabla. Bla, bla. Ça passe ou ça casse, mais tu sais, ouais, je dirais que la Sea Org est vraiment plus secte. Okay. Moi, ce que j'ai observé puis vécu.
0: Est-ce que, parce que tout le long, puis ça, c'est tant mieux, mot t'as dit, là, j'ai senti tout le long de notre entretien que tes parents sont restés parents malgré leurs croyances, malgré leurs choix de vie différents. Est-ce que un coup sorti, leur petite fille est encore leur petite fille? Ça a-tu affecté les relations mère-fille, père-fille, de sortir de là?
2: Pas nécessairement. Eux autres, ils étaient contents de me revoir, ils étaient contents de voir. Mais tu sais, je suis revenue, puis je suis partie en appartement très, très, très rapidement. Là.
0: OK.
2: C'était peut-être plus en ma part que... Puis de, en fait, je me suis rendu compte que je voulais aller dans Sea Org juste par mon besoin d'émancipation, mon besoin d'indépendance, puis de...
0: Ouais, ouais.
2: Partir de mon bord,
0: faire
2: mes
0: affaires.
2: Faire un
0: fuck you all généralisé, je comprends.
2: Vivre ma vie, puis tu sais, après ça, je suis... J'ai essayé, je suis retournée à l'école, puis là, ah, tu vois, là, j'avais des bonnes notes, j'avais des bons, ça allait quand même bien à l'école, ça m'a cassé. C'est sûr que, honnêtement, j'ai eu des déboires, là, avec la drogue puis l'alcool, mais je pense que si j'avais pas été dans Sea Org, puis je m'étais pas fait un peu casser, mais d'une façon ou d'une autre, c'est pas nécessairement la Sea Org qui est à bénéficier là-dedans, là, et qui a le mérite, mais juste le fait que j'avais besoin de me faire botter le cul comme faut, là. Je pense que je l'aurais échappé, là. J'aurais fini crackhead plus dedans.
0: T'aurais fini sur Saint-Roch en face?
2: Exactement. Je serais retourné aux sources.
0: Ouais, c'est ça. Exact. Écoute, Julie,
3: j'ai encore quelqu'un.
0: Ah, vas-y.
3: As-tu déjà rencontré Tom Cruise ou John Travolta?
2: Ah, non, mais I wish.
3: Ah, ouais.
2: Ben, non, mais Tom Cruise, il est tellement extraordinaire dans le sens qu'il est hot, là. Je le trouve tellement bon dans ses trucs, mais tu sais, il y a une chose que j'ai remarqué, c'est que, tu sais, c'est pas nécessairement la scientologie qui rend le monde fucké, mais il y a du monde fucké qui rentre dans n'importe quoi, puis dans, t'sais, ou qui prennent ça vraiment à cœur.
0: Ben, mettons, t'sais, moins hot que Mission Impossible, là, t'as-tu croisé France d'amour?
2: Non. Moi, non.
0: Non? OK.
2: Moi, non.
0: OK.
2: Moi, non.
0: Pourquoi ça a fait un genre de fret? C'est connu qu'il est là-dedans, non?
2: Oui, c'est connu qu'il est là-dedans. C'est juste... J'ai quelqu'un de très, très proche qui a déjà été très, très proche.
0: OK.
3: OK. Autre question. Ça, là, c'est vraiment plus... Là, ça a l'air que c'est juste quand on est ôté niveau 3 qu'on peut apprendre l'existence de Xenu. Est-ce que c'est un mythe? Est-ce que c'est vrai?
2: J'ai jamais entendu ce nom-là. Puis je te jure, ma mère est quand même ôtée très, très haut, là. Puis elle m'a toujours tout dit, là, mais des affaires.
3: Ça a l'air, ils sont pas supposés de parler de Xenu.
2: Ah, ben, peut-être.
3: S'il parlera de Xenu.
2: Ah, ben, j'ai hâte de voir.
0: Tu diras un ami, nomme-nous pas. C'est pas bon pour toi, nomme-nous pas.
2: Non, mais j'ai tellement d'affaires que je pourrais peut-être vous dire hors d'onde, là. Mais j'ai tellement d'affaires vraiment.
0: Clairement, ça va toucher France d'amour.
2: Tu sais, des fois, je suis comme, waouh! C'est, tu sais, tu me dis ça, t'es un adulte de, mettons, 60 ans passés, puis tu me dis ça avec une grande conviction que ça fait du sens. T'sais, j'aimerais ça que tu répètes ça jusqu'à temps que tu te rendes compte de ce que t'es en train de me dire, que c'est, tu sais, je veux dire, je suis pas scientifique, là, mais tabarouette, c'est tiré par les cheveux ton affaire.
0: J'ai oublié de te le demander, y a-tu une forme de baptême quelconque quand tu deviens staff, là? Y a-tu, genre, ça y est, t'es full patch. Y a-tu une cérémonie quelconque?
2: Pas nécessaire. Ben oui, en fait, oui, tu peux. Il y a des baptêmes pour enfants, mais c'est pas obligatoire. C'est pas. Tu sais, autant que tu peux te marier, il y a des services, là. Ouais, puis même l'enterrement. Il y a une espèce de. Je sais plus comment, c'est quoi le terme, là, mais tu sais, mettons qu'on va dire un prêtre, là, mais tu sais, c'est pas nécessairement quelqu'un. Ça va être quelqu'un sur le staff qui a cette formation-là, là, puis qui peut marier légalement, là.
0: OK.
3: Puis ça va être vraiment ma dernière, là. Puis pas besoin d'en parler si tu veux pas en parler, là, mais il y a des histoires concernant la femme de David Miscavige, Shelley Miscavige, qui serait disparue là depuis 2006, tenue en captivité. As-tu des histoires qui se parlent dans la société de la scientologie?
2: J'ai jamais entendu parler de ça, mais t'sais, David, je le vois, je l'ai vu sur les écrans géants, parce que tu sais, il y a des events, là, des événements. Ouais. Tu sais, mettons le jour de l'an, ou la fête base. De Ron.
0: C'est qui, David? Il manque la base, là.
3: C'est un peu le genre de...
2: C'est un genre de porte-parole très haut placé dans la hiérarchie de la SIORC, justement.
0: Okay.
2: Lui, il est vraiment dans l'organisation avancée, mais il est comme... Un peu porte-parole, là, face de, tu sais, la face de, là.
0: Okay. Pis,
2: ouais, porte-parole, je pense que c'est la meilleure façon que j'ai de le définir, mais tu sais, c'est lui qui anime toutes la majorité des événements, puis tout ça, là. Quand moi, tu sais, mes parents regardaient ça, puis moi, j'allais juste jouer dans les chambres d'hôtes, dans les hôtels, là, avec les autres enfants scientologues, puis on faisait juste des niaiseries, puis après ça, on mangeait au buffet, là. Mais il y avait des events, puis tu sais, le staff doit absolument être présent aux events, puis les publics sont invités aussi, là, à participer, mais ça, c'est quand même des choses qui c'est pas bien vu de pas y aller, mettons.
0: Okay. Est-ce que ta connaissance, les enfants que tu côtoyais sont encore là-dedans? T'as-tu gardé contact?
2: Certains oui, certains non.
0: Ah ouais? OK.
2: Mais il y a toute une espèce de understanding, genre qu'on se comprend tout, on a tous vécu un peu la même affaire, puis il y a tout. Tu sais, moi, quand je suis partie à Toronto, il y avait des demi-frères à mes demi-frères qui étaient là. Fait que j'avais un lien plus particulier avec eux autres. Il y en a plusieurs, tu sais, mais il y en a plusieurs qui ne sont plus nécessairement, mais qui croient encore. Je pense pas qu'il y en a beaucoup qui sont partis du même bord que moi puis qui sont comme juste comme c'est pas pour moi.
0: OK.
2: Il y en a pas beaucoup.
0: Fascinant ton témoignage, Julie. Un gros merci, Crème.
2: Ben, ça fait plaisir. J'espère que j'ai répondu à vos questions puis c'était pas.
3: Certainement.
2: En dehors des ondes, je vous répondrai.
0: T'es-tu capable de me cartographier les lieux? Je demande pour un ami.
2: Les yeux fermés, je suis capable.
0: Ah ouais, c'est vrai, ouais.
2: Ouais.
0: OK.
3: Voilà un papier et un crayon, on va en avoir besoin.
2: Avec plaisir.
0: Allez, merci beaucoup, Julie. On fait une courte pause. Le Space Cast est avec vous jusqu'à 22h. On vient.
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0: Monsieur Pelladeau, merci. En terminant, bon, je reviens. Ça fait trois fois qu'on se parle, puis ça fait trois fois que je vous demande, là, parce qu'ici, on nous empêche de diffuser des extraits de TVA. Puis la dernière fois, vous m'avez dit, je m'en occupe personnellement, là. C'est pas réglé, là. Je me demande, c'est qui le boss dans ce boîte-là?
6: C'est pas réglé encore?
0: Pas réglé, ça, monsieur Pelladeau.
6: Il va falloir que je regarde ça, bien sérieusement.
0: On s'en parle l'année prochaine, on verra, là. Je me demande, c'est qui le boss dans ce boîte-là?
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Bonsoir, Cold. Bonjour, le 50e but. Je vais pas faire semblant que je suivais ça. C'est littéralement le premier but de la saison de Cole Caulfield que j'admire. Mais quel talent! Le petit gars a écrit l'histoire. Bonsoir, 22h04, dernier show de la semaine. Comment ça va, vous autres? Le nom de l'animateur, qui est moi-même. Je parle de moi en troisième personne. Ça commence bien chaud, là. Max Lacasse, c'est mon nom, et je vous souhaite la bienvenue dans votre Last Call. (88) 670-9098, c'est le numéro pour me rejoindre dans le stud. Il me reste présentement deux spots de libre. Vous pouvez appeler, réserver votre ligne et on jase dans un court instant. SMS texto. Si vous avez les pouces en feu, vous pouvez rentrer en communication avec moi sur la messagerie via ce canal-là. C'est le même numéro. Le carnaval. Je vote oui. Pour ceux qui viennent d'arriver dans la tribu, c'est quoi le carnaval? Qu'est-ce que vous faites live? C'est ce que je veux savoir. Vous prenez ça en photo, puis vous me soignez ça en mode catapulte au 418-670-9098. Et moi, ben, par la suite, j'en fais la description, comme sur le canal ami. Tire la chaîne de télé. Pour les malentendants. Je m'excuse aux malentendants. OK, les photos commencent déjà à rentrer. C'est le fun. Merci d'être là en aussi grand nombre. Ça rentre. Comme le soleil est rentré dans mon cœur aujourd'hui, ça a-tu fait assez du bien à votre goût? C'est bon pour la morale. Oh, c'est bon pour la morale. Ben c'est ça, c'est le début de printemps pour vrai. On est enfin arrivé là. Les prochains jours auront des températures peut-être pas aussi clémentes qu'aujourd'hui, mais on s'en va là, lentement mais sûrement, et je sais pas vous autres, mais là, la première journée où il fait extrêmement beau dans le printemps, ça a démarré aujourd'hui, ça en prend pas beaucoup pour que le monde se dévêtisse, hein? J'étais sur Facebook, moi, tantôt, j'ai rien demandé à personne. Puis là, je me mets à voir pas rien qu'une, deux puis trois photos de gars à Beden. Je connais fuck all sur mon Facebook. Puis là, ouais, t'as peu, là. Il me semble sortir la Coppertone un 9 avril. Je suis moyen sûr, mais bon. À chacun sa crème, hein. On vit dans un état libre, d'après ce qu'on dit, fait qu'on peut tous faire ce qu'on veut. Pour cette nuit, à la météo, c'est un maximum de 1 degré. C'est ce qu'on prévoit jusqu'à demain matin. Présentement, on parle d'une température de 7 degrés downtown Québec. Puis le temps ressenti, ben, je vais l'ignorer. Comme on devrait faire avec l'euro, d'ailleurs. Ouais, hein? On devrait se faire une promesse collective. À chaque fois qu'il parle, on l'ignore. Hein? Quoi? Qu'est-ce que t'as dit? T'as laissé la maison propre? Ah! Excuse-moi, je parle pas, le stupidos. Les photos continuent de rentrer. Merci d'être là, encore une fois. Habituellement, j'en fais la description en début de show, mais j'ai quand même un petit sujet, pour ne pas dire un gros, dans lequel j'ai envie d'embarquer tout de suite. Je vais me garder du temps au retour de la prochaine pause pour faire la description en mode malentendant des photos que vous m'avez envoyées. Fait que restez à l'écoute, vous pouvez continuer à m'en envoyer. 418-670-9098, c'est le numéro au téléphone ou sur la messagerie. Pourquoi je veux qu'on tombe tout de suite dans le sujet? Parce que c'est un sujet que je me garde depuis assez longtemps, sauf que c'est un sujet qui nécessite un peu de temps pour être bien abordé, puis je suis curieux de savoir ce que vous allez en penser. Je vous amène là. Personnellement, c'est le genre de questions qui me tiennent éveillé toute la nuit. C'est un truc auquel je pense souvent. La question ce soir est simple, mais elle est complexe. Est-ce que, selon vous, on vit encore dans une démocratie? Les démocraties canadiennes et québécoises sont-elles encore de vraies démocraties? Première réaction. Ben voyons, Max. C'est évident qu'on vit en démocratie, on va voter aux 4 ans, on élit un gouvernement, puis un premier ministre. C'est un peu ce qu'on appelle la démocratie. On est libre.
On peut faire ce qu'on veut ou à peu près. Théoriquement, c'est vrai. C'est vrai que quand on regarde ça d'un œil extérieur, en apparence, le Québec semble vivre dans une démocratie, par extension le Canada aussi. Mais j'aimerais ça qu'on en regarde en dessous de la question, tout le monde ensemble, qu'on prenne le temps d'aller juste plus loin que l'évidence. Parce que, regarde ça, d'un œil extérieur, en apparence, le Québec semble vivre dans une démocratie, par extension le Canada aussi. Mais j'aimerais ça qu'on en regarde en dessous de la question, tout le monde ensemble, qu'on prenne le temps d'aller juste plus loin que l'évidence. Parce que, techniquement, c'est vrai, depuis la

vivre dans une illusion. Pourquoi? Parce que la démocratie, c'est une espèce de pari qu'on se fait en société. Un pari où on se dit que si tout le monde fait ce qu'il y a à faire pour que l'ordre établi soit respecté, ben, on va continuer à avoir des élections libres pour que le peuple soit souverain. On va mettre de l'avant et respecter les concepts de justice, d'équité, de liberté fondamentale de tous et chacun. On va faire abstraction de nos différences, puis on va s'unifier pour amener notre société vers l'avant. Et ça, tous ces principes-là, en démocratie, doivent être défendus coûte que coûte par les dirigeants que le peuple a mis au pouvoir. L'État de droit, finalement. Mais ça marche juste si tout le monde respecte le deal, respecte le pari qu'on se donne de façon implicite, qui n'est pas écrit nulle part. C'est une illusion. Ça fonctionne juste si tout le monde s'acquitte de son devoir citoyen, de ses obligations individuelles. Puis ça, c'est partout, là. C'est du concierge jusqu'au haut fonctionnaire, jusqu'au premier ministre. Le citoyen s'informe, il est censé le faire, pour surveiller le pouvoir. Les contre-pouvoirs sont censés agir au besoin. Et les dirigeants, donc ceux qui forment le pouvoir, travaillent pour le bien du peuple. Techniquement, c'est censé être ça, une démocratie. Petite question de même. En ce moment, c'est ça que vous voyez? Gauche, droite, en haut, en bas. J'avance un pas en arrière. Ça fait du sens. Je recule un pas en avant. Ça fait encore plus de sens. Avez-vous l'impression d'être dans une démocratie? Ce que je viens de décrire, c'est ça que vous voyez autour de vous? Sur la Terre, présentement, il y a environ 7% de la population mondiale qui vit en démocratie. 7% de la population mondiale qui vit dans un système démocratique. Ça représente tout au plus entre 24 et 30 pays dans ces eaux-là. Sur 195! Pourquoi? Parce que la démocratie, c'est une espèce de... Pour faire une image, là, c'est un vase qu'on a mis en équilibre juste au-dessus d'un précipice. C'est fragile. C'est fragile en temps lieu, la démocratie. C'est tellement fragile que si on n'en prend pas soin, à un moment donné, on va se retourner, on va regarder au-dessus de notre épaule, puis on va se rendre compte qu'on décide de plus rien. Que les décisions qu'on pensait pouvoir mener à terme avant n'existe plus. On va se rendre compte que, par exemple, nos gouvernements vont passer des lois sous bâillon parce qu'ils n'ont pas d'approbation populaire. Ça se peut que ça arrive. La CAQ l'a fait 8 fois depuis 2018. Ça se peut aussi qu'on se rende compte que le gouvernement nous enlève des libertés à petite cuillère en nous disant que tout est correct. Pour pas qu'on s'en rende compte. La pandémie. Un exemple parmi tant d'autres. C11. Projet de loi sur le contenu en ligne. Le gouvernement veut décider du contenu qui est présenté aux Canadiens sur les plateformes de réseaux sociaux et dans les médias, d'une certaine façon. C9. Projet de censure de la population pour limiter la haine. Est-ce qu'on pourrait inclure là-dedans aussi les idées politiques qui sortent du cadre, qui pourraient être mutées si les instances en place n'aiment pas ça? C21, désarmement des citoyens. C22, plus de pouvoir au SCARS puis à la police pour vous espionner, vous autres, là, dans vos maisons. Au nom de quoi? Au nom de la sécurité. C'est capoté, là. C22, ils vont pouvoir accéder à vos données via votre fournisseur Internet puis vos plateformes de réseaux sociaux sans mandat. Puis oui, Jacques, ça inclut Messenger puis tout ton historique, ton browser Chrome. Fait que j'espère que tu checkes ta porn en navigation privée. On va peut-être à un moment donné se rendre compte aussi que les députés respectent plus pantoute les électeurs qu'ils ont mis au pouvoir. 5 transfuges en 6 mois. Des libéraux qui sont partis avec les conservateurs. C'est l'inverse. Des conservateurs qui sont partis avec les libéraux. C'est mêlant. On sait plus ce qu'on voit. On va peut-être à un moment donné se rendre compte aussi que
On nous empêche de manipuler.

0: manifester les camionneurs à Ottawa. Puis en finalité, on va peut-être aussi se rendre compte que le prochain premier ministre du Québec va être élu par 20 500 personnes alors qu'on est 8 millions dans la province. De mon point de vue, notre démocratie est littéralement en train de mourir à petit feu. Je pense pas qu'il y a énormément de gens qui s'en rendent compte présentement. Puis j'ai l'impression qu'il est déjà trop tard, qu'on a passé un point de rupture où maintenant, on ne peut qu'attendre le déclin total et sans appel. Si je vous dis démocratie de façade, ça résonne-tu en vous présentement? 88-670-9098, il me reste un circuit de libre. Je m'en viens vers vous dans une minute et demie. Démocratie de façade, qu'on pourrait aussi appeler démocratie illibérale. C'est un concept qui a été théorisé par Fared Zakaria dans les années 90. C'est quoi une démocratie libérale? C'est le moment où une société voit le pouvoir concentré dans des élites partisanes, genre les lobbyistes, les syndicaleux. C'est aussi le moment où on se rend compte qu'une société démocratique a une bureaucratie tellement titanesque qu'on peut plus rien changer parce que c'est trop lourd. Il y a trop de strates, il y a trop d'étapes. Démocratie libérale, c'est aussi le moment où on se rend compte que les médias, prenez l'exemple du Québec, sont subventionnés par l'État, sont biaisés, couvrent pas tous les sujets, puis quand ils le font, ben ils le font à moitié. Puis en plus, décrédibilisent tous les médias qui s'inscrivent pas dans la ligne de pensée préconisée par les médias qui sont les plus prédominants. Rebel News, Pilule Rouge, des bons exemples. Le conseil de presse qui sort là, les derniers jours pour dire que Rebel News, c'est pas un vrai média. Pourquoi? Posez-vous la question. Puis pensez à ça, rien que deux secondes. On en parlait tantôt avec les gars dans le space. Là. Le média le plus écouté au Québec et pour beaucoup le plus crédible, c'est Radio-Canada. C'est un média d'État. Les contre-pouvoirs n'existent plus. Démocratie libérale. Carney va avoir une majorité trafiquée. Démocratie libérale. En apparence, on est dans un système démocratique, mais est-ce que ça n'est vraiment un? Puis le pire là-dedans, c'est que les élus ont encore du culot. Assez de culot pour nous regarder dans les yeux puis nous dire que tout ce qu'ils font présentement, là, c'est pour le bien du peuple. Mange ma marde. M'a te la mettre dans une assiette, m'a te faire cuire des patates, puis m'a te servir une sauce au poivre avec. Mange ma marde! Fait que la question à soir est simple. Finalement, est-ce qu'on vit encore dans une démocratie? 418-670-9098. Il me reste un circuit de libre. J'ai envie de vous entendre. Merci à ceux qui patientent là depuis le début. On va aller prendre le premier appel. Bonsoir, à qui je parle?
1: Bonsoir, Max et René.
0: Bonsoir, René. Comment ça va?
1: 10 sur 10, premièrement, pour ton sujet. Deuxièmement, il n'y en a pas de démocratie. Parce que ce que tu as dit, là, avant de passer aux appels, ou un petit peu avant, les transfuges, c'est une vraie joke, ça. Tabarnak, check l'arbitre, il y a quelqu'un qui me frappe. Moi, là, je vote, on va dire, conservateur. Puis j'apprends que ma députée, ben là, je m'en vais du côté libéral, là. Ben oui, elle s'est-tu fait promettre quelque chose par Carney? Elle s'est-tu fait promettre, je vais t'avoir un beau petit poste, là, de ci, de ça, là, mais que tu sois avec nous autres, là, fais-toi-en pas.
0: Ben, écoute, c'est ce que ça sous-entend. On n'a pas de preuve de rien présentement, mais est-ce que les gens qui font office de contre-pouvoir, qui font office de chien de garde du gouvernement, on parle du commissariat à l'éthique, par exemple, au Parlement fédéral, est-ce que ces gens-là vont faire leur devoir, ils vont mettre leur culotte, ils vont mettre leur coronaise sur la table, puis ils vont aller enquêter? Je le sais pas. Est-ce qu'on est rendu avec des contre-pouvoirs partisans? c'est une possibilité présentement. Moi, honnêtement, là, il y a plus grand chose qui m'étonne, puis c'est triste parce que j'ai rien que 31 ans. Je suis censé encore, tu sais, pas tout à fait être dans l'innocence, mais à tout le moins, voir le bon côté des choses. Mais quand on regarde la société québécoise moderne et canadienne de surcroît, c'est difficile de voir le bon côté des choses parce que, comme tu l'as dit, là, tu sais, frappez-moi, l'arbitre est en train de me frapper, ou peu importe ce que tu as dit, là, l'enfant de même. Je trouve que c'est exactement ça. Il n'y a plus de règles. Il n'y a plus de règles et les gens qui sont en place se permettent de faire tout et n'importe quoi en disant qu'ils font ça pour la volonté du peuple. Ça, c'est vraiment outrageant.
1: Te rappelles-tu la fois que les dernières élections fédérales que Trudeau, il s'en venait candidat. Il s'est approché d'un monsieur, puis le monsieur, il a répondu, puis Christy qui a bien répondu. Il dit, ton père nous a mis dans le mal, puis toi, tu nous as mis carrément, tu nous as enfoui.
0: Ouais, je me souviens de ça, mais c'est vrai qu'il y a...
1: Il y a raison.
0: Il y a une fracture, là, avec l'arrivée de Trudeau, là. Le Canada a énormément changé sous Trudeau. Il s'est enlisé profondément.
1: À 100% là-dessus. Puis qu'est-ce que t'as dit, là, le commissaire, comme tu l'as dit, là, personnellement, moi, j'en doute. À cette heure, où c'est qu'on est rendu en 2026, j'en doute. Parce que moi, là, quand je vois des grands titres d'actualité, là, que ce soit la Radcan ou TVA désespéré, qui disent la députée s'en vient du côté libéral. Excuse-moi, là. Moi, la démocratie. Moi, les prochaines élections, je te dis tout de suite, là. Moi, je vais annuler mon vote.
0: Ben, c'était ça ma prochaine question. Ça l'alimente tellement ton cynisme pis ton désintérêt de la chose politique que tu iras pas voter.
1: Moi, là, la seule chose que je vais aller voter, là, c'est mon droit d'aller voter. Parce que il y a des pays qui n'ont pas le droit ils n'ont pas le droit que le monde aille voter. Moi, c'est juste le geste d'aller mettre mon vote dans l'isoloir. Mais il n'y a rien qui m'empêche de l'annuler, vote dans l'isoloir.
0: C'est important ce que tu dis présentement, là, parce que, prenons juste Mme Gladue, elle change de parti en disant que c'est mieux pour sa circonscription et ses électeurs qu'elle soit avec le parti du pouvoir. Elle va pouvoir faire avancer le Canada puis faire avancer les intérêts de sa circonscription. Cependant, de l'œil du public, c'est très antidémocratique. Et ça provoque l'effet inverse à long terme. Des gens comme toi, je pense pas que t'es le seul, là. Je pense pas que t'es le seul à ne pas vouloir aller voter aux prochaines élections en raison de ce à quoi on assiste présentement.
1: Mon député fédéral, là, s'il s'en vient du côté, dans mon coin, là, pour faire la promotion, là, pour son élection, là, ma réponse est déjà toute faite. Un petit peu comme toi, tu y as dit. Ben, je vais y dire encore plus sec. Ça va être droit au but, pas d'histoire.
0: Qu'est-ce que tu vas y dire?
1: Moi, je vais dire, mon assiette, c'est le désespoir. Je vais le mettre dans le micro-ondes, puis je vais mettre une sauce à la pisse, puis tu vas la savourer si tu veux l'avoir. That's it.
0: Bon, j'ai créé un monstre. All right, hey, ben, je te remercie pour ton propos, René.
1: Max, c'est toujours un plaisir de t'écouter.
0: OK, plaisir partagé, t'es quand?
1: Ciao.
0: Bye bye. 418-670-9098. La question ce soir, est-ce que on vit encore dans une démocratie au Canada et au Québec spécifiquement? Qu'est-ce que vous pensez du paysage politique, du portrait médiatique, de tout ce qu'on essaie de nous faire subir sans trop nous le dire par en arrière bien souvent? Êtes-vous cynique? Êtes-vous désintéressé de la scène politique, des gens qui nous dirigent? Est-ce qu'on s'en va à bonne place? La démocratie, c'est encore un concept viable et tangible au Québec et au Canada, selon vous? Je m'en vais en ligne. Je prends un autre appel. Bonsoir, à qui je parle?
2: Allô?
0: Allô?
2: Hey!
0: Ça va? Est-ce que ça va? Allô, est-ce qu'il y a quelqu'un?
2: What the fuck? Je pensais que c'était moi.
0: C'est toi, au bout du
2: fil. Il fait semblant, la petite bitch. C'est toi pour une fille, hein?
0: Oh, je me prends pour une femme, tu trouves?
2: Ouais.
0: Bon, tu m'as-tu traité de petite bitch? Ça commence bien mal, ton histoire, là.
2: Ouais.
0: Ouais, vas-tu t'excuser?
2: Ouais. Ben, qui m'est... L'autre fois aussi, je m'excuse. Pourquoi non plus?
0: Ben, t'as des comportements qui méritent des excuses.
2: Ah, je m'excuse.
0: Ben, merci. Ben, merci, merci. Hein? Merci, merci, merci, merci, merci. Comment ça va ce soir?
2: Ah, ça va bien, toi?
0: Ben, ça va super bien. La démocratie, qu'est-ce que t'en penses?
2: Je veux dire, depuis quand le gouvernement nous donne... depuis quand est-ce que le gouvernement nous donne... nous dit la vérité? C'est comme nous voir là, la lune, je sais pas quoi. Depuis quand il nous dit... Tu sais, là, si on a encore le droit de voter, c'est parce que ça n'a pas grand-chose.
0: OK. Pourquoi?
2: Pourquoi? Aïe, aïe. Pourquoi? Pourquoi je te... Pourquoi je sais pas, Mandela, appelle-les, hein? T'as des contacts, toi, poupée?
0: J'ai des contacts, poupée! Allez, je vais faire aller mes contacts et on va aller au fond des choses.
2: Allez, c'est pas j'ai au fond, moi.
0: C'est une invitation, ça?
2: Ben non, tu vas te marier, t'es bientôt, t'as dit l'autre fois.
0: Ouais, c'est ça, exactement. Ça s'en vient. La bague est presque achetée. Hey, la démocratie, est-ce que tu y crois? Tu vois, j'ai un message intéressant. Je me permets de te le mentionner, Madame Reb. On me dit, voyons, Max, c'est sûr qu'on est en démocratie. T'as voté, c'est évident qu'on est en démocratie. Les faits sont là. T'as voté, puis ton député te représente, comme il représente la majorité de ton comté, puis il est là pour défendre tes intérêts. Voyons, c'est des faits qu'on vit en démocratie. Faut pas tomber dans le complotisme. Est-ce que tu penses que je tombe dans le complotisme quand je me pose cette question-là?
2: Ben non, non, mais je veux dire, c'est bon sur les questions. C'est bon de mettre en question. Pourquoi tu te prendre pour du cash? C'est bon, c'est bon.
0: Est-ce que tu remarques une érosion de la démocratie tranquille? Est-ce que tu remarques que tes droits sont bafoués de plus en plus, qu'on cache de plus en plus de choses, qu'on essaye de limiter tes libertés?
2: Non, je dirais pas à ce point-là, là, limiter mes libertés, non, mais comme par exemple, Marchand, là, ouais. Tu sais, on pense, tu sais, qui ont voté, je sais pas, pour Québec, là, on pensait qu'elle allait avoir le tramway, là. Il est pas plus pour le tramway, là, il rentre avec des lunettes, puis il en dit, c'est pas. Vous pensez?
0: Il y avait des lunettes?
2: Il rendait des lunettes à ça, tu sais, ils font un relooking, là, ça leur a plu.
0: Ils font des lunettes préfabriquées?
2: Non, avant le marchand, quand il est arrivé, Bruno, il n'y avait pas de bornique.
0: OK, puis là,
2: il y avait pour le petit peuple de campagne, là. Puis là, maintenant, il n'y a plus l'air pour ça, il y a des borniques, puis il est plus. Non, il parle plus du tramway, là.
0: OK, fait que toi, les lunettes, c'est un signe de bourgeoisie, là. C'est un non-bourgeoisie.
2: Non, mais je dis pas. Mettons, on s'est engagé, là. En tout cas, c'est un signe.
0: C'est ça qu'il y a.
2: J'ambitionne.
0: Ben, j'essaye de te suivre, là. Je te pose juste des petites questions pour essayer de réaligner
2: ton propos. Non, mais c'est pas un signe. C'est juste le changement. C'est de avant, il a été élu. Comme, c'est quoi, non, moi, qui s'appelle, non, l'autre, là. On est supposé avoir un 300 millions, là. La bombe. On était supposé, finalement, tout d'un coup,
0: Ah oui, mais Rebecca, tu peux pas me dire qu'il a changé à cause qu'il porte des lunettes, là. Tu sais, le bonhomme, il était élu pour la première fois en 2021. Il a peut-être des problèmes de yeux, là, ça, je veux dire. C'est quoi,
2: le lien
0: entre son changement de mentalité et ses lunettes?
2: Ben, c'est quoi le lien? Non, mais c'est juste pour être mieux accueilli.
0: Quoi?
2: Ouais, tu sais, c'est quoi, là? C'est pour mieux paraître, pour avoir plus de sympathie.
0: Les lunettes.
2: Les lunettes, la coupe de cheveux. Tu ris de ma gueule, hein? J'ai raison, hein?
0: Ben oui, je ris de ta gueule un peu, ouais. Là, t'as raison là-dessus.
2: Moi, puis c'est quoi, on te rit, donc? Combien de gens m'écoutent.com, là, mettons? L'autre fois, t'as ri, là?
0: Oui, j'ai ri de ça.
2: Ouais, non, mais c'est pas de semblant, là.
0: Ça me ressemble.
2: Combien de monde t'écoute?
0: Ah, ben, il y en a combien, tu penses?
2: Une couple de mille, moi, je pense.
0: Couple de mille, on est du plus dans le 5, dans le 10, dans le 50, dans le 100?
2: On va dire dans... Y a-t-il une mauvaise réponse? Je sais pas, dans le 100.
0: Dans le 100 000?
2: J'ai confiance en eux autres, là.
0: C'est du monde, ça, hein?
2: Ah, ben, 50 d'abord.
0: Bon, OK, on chante une chanson avant de se laisser, là?
2: Ben, je sais pas, parce que ça, je trouvais ça plat, justement. Aujourd'hui, j'en parlais, là. Je trouve que c'est pas de le texte. Ça me prend un nouveau texte, là.
0: Ça prend un nouveau texte, OK. Tu veux que je t'en donne un?
2: Ben oui, je vais pas en demander un.
0: OK, parfait. J'ai les roubignoles qui collent. Répète après moi, c'est une chanson à répondre. J'ai les roubignoles qui collent.
2: Ouais, non, ça, c'est pas de roubignoles.
0: Bon, OK, ben, j'ai le clito qui colle.
2: Ouais, il colle pas non plus.
0: Ben, faut que tu répètes, c'est une chanson à répondre, c'est du folklore québécois, là. T'embarques-tu ou t'embarques
2: pas? Non, j'embarque pas. Moi, je peux avoir un texte spécial moi-même, en mon texte.
0: Ben, crée-le, là, pas ton serviteur, moi, là.
2: Ouais, je t'appelle. Vas-y.
0: Ouais, check bien ça. Bye-bye. OK, bonsoir, à qui je parle? Et il n'y a personne sur la ligne. Bonsoir, à qui ai-je l'honneur?
3: Salut, Sylvain.
0: Salut, Sylvain, comment ça va?
3: Ça va bien, toi?
0: Ben oui, ça va bien, merci. La question ce soir, est-ce qu'elle t'inspire? As-tu l'impression qu'on vit dans une réelle démocratie au Canada et au Québec?
3: On a la démocratie qu'on mérite. On a été, pendant des années, que les crosses se faisaient par en arrière. On a tout le temps mis les politiciens sur des piédestals. Ah, oh, vous êtes donc beau, vous êtes donc fin. C'était comme quasiment le curé. Que maintenant, ils s'en sacent. Ils font de quoi? Ils nous le font en pleine face maintenant. Ils essaient même plus de nous fourrer par en arrière. Ils nous le font en pleine face. Deux mois après, on s'en rappelle pas. Puis on réélit les mêmes personnes.
0: Comment t'expliques ça?
3: Ben, on est passif. On fait rien.
0: Oui, mais justement, le fait qu'on soit passif autant que ça, puis qu'on ait la mémoire courte, comment tu l'expliques, toi, dans le Québec moderne dans lequel on habite? Ça a-tu toujours été comme ça? Y a-tu un moment où ça s'est empiré? Ben, comment
3: avant,
0: tu vois ça?
3: Avant, les politiciens, c'est comme le curé. T'écoutais deux personnes, le curé puis le premier ministre. C'est la religion pas la politique qui met. Puis quand tu regardes ça aujourd'hui, c'est un peu moins pire, mais si tu suis pas la ligne de pensée... la majorité, t'es en dehors.
0: Est-ce que ça se peut?
3: Je vais donner un exemple.
0: Ouais,
3: quand la fille de Rimouski est partie avec, elle était quoi, 6 mois indépendante, à s'en va avec Duhem, et le diable au verge des médias, ils ont parlé pendant 2 semaines, t'as la pétition pour la faire sacrée dehors. T'as-tu vu de quoi depuis hier avec la Dieu, toi?
0: Tu parles de pétition?
3: Ben, t'as-tu vu quelqu'un réclamer sa tête?
0: Ben, il y a des gens qui sont mécontents dans son comté, là, avec raison, mais dans les médias, de façon globale, non, pas vraiment.
3: Ben, t'as pas eu la même couverture que l'autre qui est parti après 6 mois indépendant, qui a au moins eu la décence de faire un 6 mois indépendant. Est-ce que je suis d'accord avec ça? Non. Mais c'est deux pas deux mesures.
0: Non, mais j'ai lu des analystes, puis j'ai entendu aussi certains analystes politiques crier puis déchirer leur chemise en disant que ça avait pas de bon sens, puis que ça ajoutait au cynisme en politique. Ça, je l'ai lu, mais là où t'as raison, c'est que ça va durer combien de temps? Ça va durer peut-être juste la journée d'aujourd'hui, peut-être un peu demain, puis après ça, on n'en parlera plus. Pis comme tu le dis, on va l'oublier, puis on va faire comme si rien n'était. On va recommencer à faire nos vies, puis on se reposera plus tant ces questions-là, puis ces enjeux-là vont devenir chose du passé. Y a-t-il un rapport peut-être aussi avec le fait que l'actualité puis l'information aujourd'hui est quand même rendue difficile à suivre? On est submergé, puis il y en a beaucoup, puis ça va vite.
3: Oui, mais t'as une certaine tranche de la population qui ne s'informe que sur TVA et Radio-Canada. C'est quoi le pourcentage au Québec qui ne parle que français? Fait que t'es limité, là. T'es d'un vase clos.
0: Il y a beaucoup d'unilangues.
3: Ben, exact. C'est moins pire qu'il y a 30 ans, là, on s'entend. Mais il y a encore une bonne tranche de la population qui vote, qui ne s'informe que par TVA et Radio-Canada. Ça reste que c'est ça. Puis quand je vois le conseil de presse, c'est drôle. Puis, ça me fait rire. La semaine passée, Rebel News, tout le monde disait que c'était de la merde. Là, aujourd'hui, Rebel News, tous les péquistes disent que c'est bon. Parce qu'il y a PSBB d'aller là.
0: C'est fascinant, hein, comment les idées changent vite quand c'est à leur avantage.
3: C'est ça. Puis là, t'as le conseil de presse qui va dire des affaires d'extrême droite. Le conseil de presse, n'oubliez pas de quoi. C'est comme le conseil des médecins. C'est un syndicat pour protéger les jobs.
0: Mais dans une démocratie saine, là, le fait que Rebel News existe, c'est toléré. Dans une démocratie saine, c'est même encouragé, puis au contraire, on les laisse s'opérer sans toutefois trop les juger. En ce moment, c'est l'inverse, là. En ce moment, on les démonise, on les caractérise comme des gens qui sont une nuisance à la démocratie, alors que ceux qui leur mettent ça comme étiquette sur le dos, ils font exactement la même chose, mais à un autre niveau. dans un autre horizon.
3: Ouais, Maxime, toi, t'es plus jeune que moi, là. Il y a 30 ans, quand un journaliste se faisait tasser d'un point de presse, tous les autres journalistes sortaient, puis on vous a dit, fuck you, c'est tout le monde qui reste où on part tout.
0: Ouais.
3: Aujourd'hui, il en sort un. Au contraire, les journalistes se mettent d'accord pour en faire sortir. Là. C'est rendu ça. Là. Avant, ils se protégeaient. À ce temps, ils se protègent même plus. Ils se regardent dans le dos.
0: C'est un excellent point, ça. Puis on a l'impression que les journalistes couchent beaucoup avec le pouvoir. Puis ils se mettent en posture favorable pour être aimés puis peut-être avoir accès à des privilèges. C'est vrai que les journalistes, entre eux, ils ont plus de l'air de se tenir ben.
3: Voyais-tu avant des journalistes quand, un exemple, le maire de Québec plantait son adversaire?
0: Non, moi, cette semaine m'a fasciné.
3: T'avais l'autre en arrière qui était du sport aéré
0: de la vie. Ouais. Moi, je vais te dire de quoi, là. J'ai remplacé Gary l'année passée. Une journée, puis ça a donné que c'était pendant le bout où Robert Mercure avait été accusé de faire des dépenses outrageuses partout dans le cadre de ses fonctions. Puis cette journée-là, comme Gary était en vacances, ben il y avait un point de presse à l'hôtel de ville, puis je suis allé. C'était mon premier point de presse, c'est la première fois de ma vie que je faisais ça. Puis j'arrive là, puis tout de suite, je me suis mis à examiner les journalistes, comment ils naviguaient à l'hôtel de ville, entre eux, puis aussi avec le maire. Puis j'ai tout de suite compris là que c'était une petite clique. Une petite clique qui veulent jamais froisser le maire, qui veulent toujours paraître sous leur meilleur angle, sous leur meilleur jour pour être aimé du maire. J'ai senti beaucoup ça. C'était important pour eux de se faire aimer du maire. Puis si t'étais pas aimé, t'étais un peu vu comme un paria. Alors que le travail du journaliste jusqu'à un certain point, pour moi, c'est d'être détesté du maire. Si tu fais bien ta job, tu seras pas aimé.
3: Mais Max, si t'es pas gentil avec Bruno, tu iras pas en voyage.
0: Ben, il y a aussi un peu ça.
3: C'est comme dans les journalistes canadiens, ils parlent pas contre Saint-Louis, ils parleront pas contre le Canadien, parce qu'ils veulent rester dans l'avion.
0: Au rythme où vont les choses, est-ce que tu penses qu'on peut sortir de la situation dans laquelle on est? C'est-à-dire que là, on remarque tous qu'il y a un effritement de la démocratie. De plus en plus, on a l'impression qu'il y a une distorsion là, entre ce qu'on nous vendait comme étant le Québec et le Canada avant, puis ce qu'on vit aujourd'hui. C'est plus pareil, ça se ressent plus pareil. Est-ce qu'on peut corriger ça, selon toi?
3: Ça va être très dur. Ça va être très dur, puis ça sera pas du jour au lendemain. Ça va dépendre des prochains gouvernements, parce que je te dirais, depuis 15 ans, depuis que les libéraux sont là, les woke, ils contrôlent la place. Et tu peux plus rien faire. T'embarques sur ta moto, tu te fais regarder comme si t'étais un sauvage anti-environnement. Tu vois des articles aujourd'hui, on va faire des routes en gravel, ça va coûter moins cher. Hein? Des fois, j'ai l'impression de revenir dans le Far West. Tu me tournes en prairie, mais en vrai, je retourne là.
0: Tellement ça fait aucun sens.
3: Ah non, c'est débile. Tu regardes les choses, là, tu peux plus rien faire. On va retourner, exemple, les routes en gravel, on va retourner, on va tout laver nos couches, on va tout... J'ai-tu manqué quelque chose? Je dis, on dirait que je suis passé de... du 20e siècle, puis je suis retourné au 19e.
0: C'est malade parce que quand tu regardes la bureaucratie au Québec, là, ça n'a plus de sens à quel point c'est lourd, à quel point il y a des strates qui alimentent d'autres strates. On ajoute des normes, on engage des fonctionnaires qui régissent ces normes-là, puis ils créent des règlements, puis ici, puis ça. Mais ça encourage justement le penchant vers un manque de démocratie puis l'effritement démocratique. Je suis curieux de savoir ce que tu en penses parce que plus on a de bureaucratie, moins les choses avancent vite et plus les politiciens peuvent se faire relire sur des promesses qui traînent et ou essayer de naviguer là-dedans. Qu'est-ce que tu penses de ça?
3: Des fois, j'ai l'impression que les 12 travaux d'Astérix ont été calqués sur le système du Québec.
0: Ouais, ça se pourrait.
3: C'est quasiment ça. Puis tu parlais est-ce que tantôt tu posais la question, est-ce qu'ils t'enlèvent des droits? Ils font pas directement, c'est fait indirectement.
0: Non, ils font par en dessous.
3: À force de venir me chercher de l'argent dans mes poches pour n'importe quoi, ben, tu m'enlèves des droits si j'ai plus d'argent. Fait qu'il y a des choses que je fais plus. C'est aussi simple que ça.
0: Hey, je te remercie pour ton temps, mon vieux. Merci d'avoir appelé.
3: Salut, bien.
0: Merci, bonne soirée. Est-ce qu'on est encore dans une démocratie en sol canadien et en sol québécois? Qu'est-ce que vous en pensez? Je prends un autre appel. Il est 23h38. Vous êtes dans le Lascar. Bonsoir, à qui je parle?
4: Hey, salut, Max. C'est Yann.
0: Salut, man. Comment ça va?
4: Ça va bien, ça va bien. Ça fait un bout que je t'ai appelé. Dans le fond, on parlait de l'aide médicale à mourir. Là, puis j'avais dit d'écouter Jasmine Lane. Je sais pas si tu l'as fait.
0: C'était Jasmine Lane? Je plaide coupable et je ne l'ai pas fait.
4: Tu avais écrit que tu le ferais peut-être.
0: Ah, ça se peut, ça, c'est bien moi. Là, dans un élan de bonté, je t'ai dit ça. Puis après ça, j'ai dû l'oublier. Mes excuses.
4: Tu devrais, je t'avais envoyé le lien, tu recheckeras, mais c'est très bon, très bon, écoute. Mais ouais, c'est la dernière fois que je t'avais appelé. Écoute, à ce soir, j'avais pas pogné le début, mais. Parce que je suis en train de jamais d'écouter des podcasts de l'Ouest. Moi, je check beaucoup tout ce qui se passe dans l'Ouest canadien parce qu'on a beaucoup plus de feedback justement du côté des conservateurs. C'est beaucoup plus conservateurs dans l'Ouest.
0: Là. Définitivement.
4: Puis pour vrai, là, c'est. Tu sais, je sais pas. T'sais, on l'a encore, là. T'sais, on a le droit de voter. Fait que je veux pas, comme un de tes autres disait juste avant, on a ce qu'on mérite parce qu'on a ce qu'on vote pour. Mais toi, Max, t'as gagné combien d'élections? Puis toi, on a le même âge, 38, t'as quoi, 32, 33?
0: Mm-hmm. J'ai jamais gagné aucune élection. J'ai jamais voté pour la CAQ, puis aux dernières élections, j'ai voté.
4: Pas fier de moi, là. La seule que j'ai gagnée, c'est quand j'ai voté pour la CAQ la première fois.
0: Ouais, mais tu sais, je pense que t'as fait partie de la vague. Il y a beaucoup de gens qui ont cru en la CAQ à ce moment-là. C'est ça. Comme Éric Duhem dit souvent, t'es CAQ.
4: Ouais, ouais. On était pro-économie. Il était pro-économie. On pensait vraiment que ça allait revirer, tu sais, ressources naturelles, économie. On vire le Québec de bord qui s'en va dans un mur, puis on s'est tout fait fourrer. Mais c'est la seule fois que j'ai gagné, Max, c'est 38 ans.
0: Qu'est-ce que ça signifie pour toi, ça?
4: Hein, tu sais, on a le droit de voter, mais aussi... Excuse-moi ta radio. On a le droit, mais des fois, j'ai l'impression que c'est juste une illusion. De, genre, on a le droit parce que... On en parle souvent, là, la machine libérale, on a beau... on a beau dire que c'est des corrompus, des ci, des ça, mais ils ont un don, les libéraux. C'est une machine qui fonctionne très bien. Quand c'est le temps des élections, là.
0: Ils sont capables de faire sortir le vote là, à une hauteur qui est inconcevable pour nous autres simples mortels.
4: Exactement. Ils l'ont. T'sais, ça, c'est quelque chose que les libéraux ont depuis longtemps.
0: Ça existe depuis plus de 100 ans.
4: Exactement. Puis tu sais, moi, je vais te compter de quoi j'ai été élevé. Mes parents viennent du Nouveau-Brunswick, les deux.
0: Okay.
4: Puis, ils ont été élevés là, sur des fermes. Mon père, tu as vu lui, il écoutait le hockey à la radio quand il était jeune. Il avait une ampoule dans la maison. Puis tu as vu la télé arriver, le téléphone arriver, l'électricité, tout ça. Les autres, ils ont vécu, tu sais, avec les grands politiciens, là, qui sont battus pour le Québec. On parle de René Lévesque, du Plessis, tout, ils ont tous vu ça. Fait que les autres, la politique, c'est important. Ils ont tout le temps dit, ma jeunesse, va voter. C'est important d'aller voter. Faut que t'ailles voter. Si tu vas pas voter, là, y a du monde qui ont perdu leur vie à la guerre pour t'aider le droit de voter, ils vont voter. Puis, c'est quoi? Ils ont même pas été votés dans notre élection fédérale. Parce qu'ils y croient plus. Ils trouvent que c'est rendu n'importe quoi. Ça veut en dire long pour du monde qui ont passé leur vie à me dire, va voter, c'est important, du monde qui ont perdu leur vie pour ça, tu sais, ils goûtent plus.
0: Puis c'est fascinant, ça, parce que on le voit aussi là, dans l'électorat qui se présente aux urnes. Prends juste les dernières élections municipales à petite échelle. Là. Le taux d'abstention, il est malade. Là. Il y a 50% des personnes qui sont pas allées voter à la Ville de Québec. 50%, c'est la moitié. C'est une personne sur deux, là.
4: Mais ça veut dire, c'est ça, ça veut dire quoi? C'est ça, je te dis, tu sais, oui, je crois qu'on l'a encore, la démocratie, Max, mais on est-tu, le monde, sont-tu conscients de ça? Ça, c'est quoi la valeur que ça a, puis le poids que ça. Il y a des pays là qui rêveraient d'avoir ce droit-là d'aller voter pour changer un régime de base. On pense à l'Iran. Les autres, ils méritent ça, ça change de base. Là.
0: Ben, man, tu y as-tu pensé? Mais Yann, pense à ça.
4: Les autres, ils perdent leur vie, là, qui sont pas contents. Là.
0: Présentement, sur la Terre, là, il y a 7% de la population, 7% là, de la population mondiale qui vit en démocratie. Ça représente tout au plus une vingtaine de pays. On peut inclure tous les pays du G20 ou à peu près là-dedans. Là. Beaucoup sur le 195 pays qu'il y a dans le monde. Là.
4: C'est débile. Ouais, mais c'est ça, hein. C'est, ils appellent ça c'est le vieux monde, l'ancien monde, là, les pays de l'Est, puis nous, on est le nouveau monde, les pays de l'Ouest, c'est la démocratie. Mm-hmm. Comme tu dis, c'est pas beaucoup de pays, effectivement. C'est fou, là. Mais comment que c'était. Moi, ça m'impressionne. Comme tu dis, il y a beaucoup plus de pays qui l'ont pas. Puis, Colin, ils ont beaucoup plus d'histoire que nous, là. Ils existent depuis beaucoup plus longtemps que nous. Comment ça se fait que ça reste de même?
0: Ben, c'est à se demander, c'est quoi le bon système? Tu sais, des fois, je m'interroge là-dessus, puis est-ce que la démocratie, c'est la meilleure façon de vivre en société? Est-ce que, tu sais, ça va être épouvantable ce que je vais dire, mais est-ce que, à certains égards, un système autoritaire avec une figure leader qui serait bienveillante, ça existe pas, là, je suis conscient, là, mais est-ce que ça pourrait être mieux? Ou est-ce que un système aristocratique où on élue, ou en fait, on met au pouvoir 12 personnes sages qui restent là jusqu'à la fin de leur jour puis travaillent juste pour les intérêts du peuple, ce serait mieux. Tu sais, il y a mille et une façons de voir ça.
4: Mais
0: de
4: ton théoriser. Point dans ce que tu dis, là, qui est vraiment le plus important, puis tu l'as dit, c'est que ça n'existe pas. Tu sais, pourquoi que je pense que, moi, donner mon opinion, moi, je pense que la démocratie, oui, c'est la meilleure solution pour vivre en société quand elle est, justement, tu sais, quand elle est plus établie qu'elle l'est présentement, quand la corruption est beaucoup moins présente dedans. Parce que, tu sais, comme tu l'as dit, ça n'existe pas. Tous les humains, ce qu'ils veulent, c'est améliorer leur situation, puis celle de leurs proches ou whatever. Puis c'est pour ça que tu peux pas mettre juste un système autoritariste, parce que l'autoritarisme, tu le vois, la richesse, elle reste où? Elle reste en haut.
0: Non,
4: tout le monde en
0: ça.
4: Bas sont pauvres.
0: Évidemment.
4: Tous sont tous pauvres en bas.
0: C'est comme
4: elle
0: le communisme.
4: En haut parce que le monde, ils veulent améliorer leur situation sous son pouvoir.
0: Exact. En théorie, sur papier, si la personne qui est en haut est bienveillante puis elle veille aux intérêts du peuple, ça fonctionne comme le communisme.
4: Exact.
0: Mais la démocratie...
4: Que le communisme marche bien sur papier, mais il n'y a jamais marché dans la vraie vie.
0: Exactement. La démocratie, je trouve que c'est un vase quand même dans lequel il n'y a personne d'imputable. Dans le sens où
4: non.
0: Si c'est pas ta faute, même si tu En fait, si tu as commis quelque chose de grave ou t'as porté préjudice à quelqu'un, tu peux toujours déléguer sur une autre personne parce que
4: ça,
0: c'est ce que la démocratie raisonne.
4: Il y a trop de couches.
0: Puis ça fait en sorte que le vase de la démocratie peut être modelé facilement et peut être transformé en un système autoritaire sans trop qu'on s'en rende compte. C'est pour ça que depuis tantôt, moi, je parle de démocratie illibérale. J'ai l'impression qu'on est là-dedans en ce moment. Là, que en apparence, on est dans une démocratie, mais petit peu à petit peu, on nous enlève certains droits sans trop qu'on s'en rende compte. On nous fait payer beaucoup.
4: C'est pour ça que je te parlais d'illusion tantôt. T'as toujours un point. Là, c'est une illusion de démocratie parce qu'effectivement, tu sais, je sais pas si t'as suivi un peu. Je sais pas si c'est le C9, C8, C7 là, qui va. Ils cherchent, dans le fond, à éliminer toutes les. La liberté d'expression des. Tu sais, les podcasteurs, les médias indépendants. Les médias indépendants, dans le fond, qui ont des idéaux trop de droite. Tu sais, ils disent pas comme ça dans le texte de loi, évidemment, là, mais tu sais, c'est clairement tous ceux qui ont des idéaux de droite, comme Jasmine Ling, que je sais pas. Tous ceux qui sont trop conservateurs, là, qui s'affichent clairement, là, ben, ils sont tous visés par cette loi-là. Puis ils en parlent, les podcasts de loi, apparemment, parce qu'ils savent là, que la majorité s'en vient lundi. Puis ils savent que ça va être une des premières choses que les libéraux vont essayer de faire avec le CRTC, c'est de shutdowner ces podcasts-là. Fait que, tu sais, c'est une illusion, là, de justement, que c'est carrément une illusion. C'est pas normal que tu puisses pas laisser un côté de ta population avoir l'opinion de l'autre bord, tu sais, avoir l'information qui vient de l'autre bord, que t'as juste un côté.
0: Mais check ça comment c'est malade, là. Ces projets-là, là, C11, C9, C21, C22, pour nommer juste ceux-là, ça censure le peuple, ça intervient dans leur liberté fondamentale. Tu sais, prends juste C22, là, donner plus de pouvoir à la police pour qu'ils aillent voir dans ta messagerie personnelle puis avoir accès à tes données par ton fournisseur Internet. Ça, c'est une atteinte aux droits et libertés qui est jamais vu au Canada, mais tout ça, là, fait rien que penser à ça deux secondes. Là. On n'en parle pas dans les médias, surtout au Québec, alors que le Québec a mis Mark Carney au pouvoir. Mais ici, on parle pas de ça, puis on traite pas ça dans les médias qui sont majoritairement écoutés par la population. La langue joue pour beaucoup, les gens se renseignent pas à la base, je pense, puis quand ils font, ben, ils prennent leur information dans le média le plus écouté au Québec, qui est un média d'État. Pour moi, c'est dangereux, tout ça. Là.
4: Qui est financé à 100% par tout pouvoir, présentement.
0: Voilà.
4: Je peux te faire une parenthèse là-dessus. T'as-tu écouté dernièrement, t'es-tu au courant de Michael Durage? C'est un ancien anchorman de CBC qui a été mis dehors là, l'an passé, puis qui a témoigné de la commission à l'éthique là, une semaine ou deux. Là.
0: Ouais, c'est celui qui avait dévoilé que CBC avait dit de ne pas inviter des conservateurs.
4: Exactement. Il y avait une liste noire de personnes qui ne pouvaient pas inviter, dont Pierre Poilievre. Crime, c'est un chef de parti pour lequel le monde peut vouloir voter. Comment ça, tu peux pas l'entendre à la radio, à la télé d'État?
0: Mais ça, c'est un scandale. Ça, c'est un scandale.
4: Oui,
0: comment ça, personne? Zéro. Pat en a parlé dans le show du midi, je vais lui donner. Puis je pense que les gars, le matin, en ont parlé un brin.
4: Mais comme je te dis, moi, les podcasts de l'Ouest que j'écoute, partout, ça en parle, mais ça parle pas de ça à la télé, comme dit que le monde écoute.
0: Mais c'est ça, là, pis ça fait juste réaffirmer le fait que CBC et Radio-Canada sont des porte-voix du pouvoir.
4: Ben oui.
0: Parce que si c'était pas ça, il aurait permis d'inviter des... C'est les contre-pouvoirs, c'est important de les entendre. Mais ils veulent maintenir le narratif pour garder les gens dans une certaine ligne de pensée.
4: Ben, ça les aide un peu comme vous disiez à midi dans le show de ce midi, que tu sais, le fait de peur de nouvelles sur Facebook, ou je pense que c'est à soir avec... Dans le PS4, c'est Louis, parce qu'un des autres que tu as interviewé ton voice-pop, tu avais dit qu'il checkait une nouvelle sur Facebook. Il n'y en a plus une nouvelle sur Facebook, mais ça, c'est voulu, là.
0: Ben oui, ben moi, je pense que c'était voulu aussi. D'après moi, c'était une décision qui était concertée. Là, on nous a dit, c'est parce que là, les médias, tu sais, ils se font voler de l'argent par méthode, puis ici, puis ça, mais Trudeau, quand il a passé ça, il savait ce qu'il faisait, là. Il savait que la majorité des gens, 95% des gens au Canada, 95% de la population a un compte sur un réseau social quelconque. La majorité des gens prenaient leur information là-dessus, qui était relayée par des médias qu'on appelle crédibles sur ces plateformes-là. Fait qu'en empêchant la diffusion de ces informations-là, le trois quarts de ces personnes-là ne vont plus chercher leur information sur des sites de nouvelles. Puis ça fait juste alimenter cette distorsion-là démocratique dans laquelle on vit. Puis je sais pas, puis je suis curieux de t'entendre là-dessus, je sais pas à quel point les gens s'en rendent compte. Puis peut-être que c'est nous qui est dans une chambre d'écho aussi, puis qu'on délire totalement. C'est une possibilité, non. Je l'envisage. Je pense qu'elle est peu probable, mais t'as-tu l'impression que les gens s'en rendent compte? Puis si oui, ils font quoi avec cette information-là?
4: Ben, tu sais quoi, puis je vais te donner mon point de vue de comment moi je me sens par rapport à ça. De un, j'ai l'impression que le monde, non. C'est pas de la mauvaise volonté, je pense pas. Je pense que la plupart du monde s'en rend pas compte parce que, comme tu dis, c'est sournois. T'sais, ces lois-là là, qu'on a parlé, c'est 9, c'est 12, c'est 20, c'est sournois. Là, le monde en général qui se donne pas la peine d'aller écouter. T'sais, moi, c'est parce que j'écoute le canal parlementaire aussi sur YouTube. Mes podcasts, je passe souvent des bouts de ça, j'aime ça.
0: Mais shit, t'sais, man, t'sais, t'sais, t'es pas courant.
4: Mais oui, mais c'est ça. Mais t'sais, moi, j'aime ça, savoir ce qui se passe parce que je viens juste plus frustré après parce que, là, comme tu dis, qu'est-ce qu'on peut faire? Mais la plupart du monde ne savent pas ces choses-là. Fait que non. Je pense pas que c'est de la mauvaise foi. Je pense pas qu'ils sont tout courants de ce qui se passe. De l'autre côté, qu'est-ce qu'on peut y faire? Ça, pour vrai, là, je me le demande. Qu'est-ce qu'on peut faire? Ben, comme je disais tantôt, j'ai gagné mes élections une fois dans ma vie. Puis en plus, j'ai regretté quand je les ai gagnées.
0: Mais tu sais, moi, à la limite, moi, ça me dérange pas de perdre mes élections, là, mais je veux que les contre-pouvoirs aient du pouvoir, puis je veux que l'exécutif ne pense pas qu'il peut faire tout comme si on était dans un système autoritaire. C'est ça, moi, ça m'écœure, parce que la démocratie trouve aucun sens dans ces actions-là, les transfuges.
4: Je vais finir avec ça, parce que je vais laisser parler les autres, mais je vais finir avec ça, Max.
0: Vas-y.
4: Avant de t'appeler, justement, pourquoi j'ai allumé la Radio-X, puis j'ai l'air intéressant, je vais l'appeler. Fait, j'écoutais Motion de l'eau sur un podcast de l'Ouest, justement, à OBC, qui parle, tu sais, de Marilyn Gladue, là, qui vient de faire le switch, puis c'est la seule, présentement, qui fait vraiment lever tout l'Ouest, parce que c'est la seule vraie conservatrice. Tu sais, toutes les autres, tu sais, Michael Ma, tout le monde trouvait que c'était un rat, qu'il y avait vraiment trop d'attache avec le Parti conservateur, le Parti communiste chinois, je veux dire. L'autre, Jenny Wu, tu le voyais que c'est parce que, tu sais, il aurait voulu avoir le pouvoir, puis il l'a pas eu, mais elle était conservatrice dans l'âme. Puis, il y a deux mois, on est en janvier, je pense, fin janvier, début février, elle avait fait une pétition à la Chambre des communes pour que tous ceux qui font du floor crossing soient obligés de se soumettre à une by-election.
0: Mais qu'est-ce qui s'est passé?
4: Puis là, il demande à CTV, est-ce qu'elle va le faire? Elle va-tu se soumettre à une élection? Ben non, elle le fera pas, c'est clair que non. Mais c'est elle-même qui avait parti la pétition en janvier. Ça fait pas de sens. Tu vois que c'est un plan, il y a un plan, quelque chose qui était manigancé, puis c'était clair qu'elle s'est fait offrir quelque chose. Là.
0: Ben c'est clair. Il va falloir surveiller ça dans les prochains mois. J'espère que les journalistes, là, tout le monde, j'ai foi en les journalistes au Canada anglais. J'espère qu'ils vont faire leur job parce que... Puis tu sais, Gab Hardy le disait aujourd'hui là, dans le show du midi, il y a Anguille sous roche, là. Puis c'est la première fois que j'ai dit à JC, moi, en arrivant à la station, aujourd'hui, j'ai fait, hey man, va falloir la watcher, elle, parce que ça fait absolument aucun sens. Non, qu'est-ce qu'on lui a promis? Puis dans son comté, il se passe quoi présentement? Il y a une usine d'hydrogène qui est en pleine construction. Est-ce que ça a un lien avec ça? J'en doute, là. Je pense que les budgets étaient déjà loués, mais on le sait pas, là. On le sait pas parce que c'est la transfuge qui fait le moins de sens présentement.
4: Exactement. Pour vrai, c'est celle-là qui fait vraiment lever l'Ouest conservateur présentement.
0: Hey, je te remercie pour ton appel, puis merci pour tes propos, c'est super intéressant.
4: Ouais, merci Max, bonsoir.
0: All right, bonsoir. Voilà, c'était notre amie Yann qui échangeait avec nous sur la question de la soirée. Est-ce qu'on est encore dans une démocratie? Je vous invite à aller voir en dessous de la question. Évidemment, là, quand on regarde ça de même, on va voter aux 4 ans. On a un gouvernement qui semble veiller à nos intérêts puis vouloir le mieux pour le peuple québécois et canadien. Mais regardez tout ce qui se passe par en dessous, tout ce qui se passe autour, les projets de loi nombreux, avec la lettre C au départ, C11, C9, C21, C22, au Canada fédéral, la pandémie, hey, on l'a vite oublié ça, les camionneurs, effritement des droits et libertés. Qu'est-ce que vous pensez de tout ça? 88-670-9098. Je vais vous entendre. Oui. Bonsoir, à qui je parle? Bonsoir.
5: Allô? Hey?
0: C'est encore Rebecca, ça?
6: Non, c'est George.
0: George, ah oui, hein? Bon, je vous souhaite une bonne soirée. Bonsoir, à qui je parle?
7: And also the sort of the beauty of, like, the strip mall, and there's, like, you know, your local bank and a Chinese restaurant and, like, all of these amazing things that have come together to make these small towns and bigger cities.
0: Yeah.
7: I think it all shows up in my music in all kinds of ways.
0: Okay.
8: What is it that people outside this province, what don't they understand about Alberta?
0: Bon, on va écouter ça un petit
7: peu. I think they don't understand that we're working hard to be different. I think there has been an opinion of Alberta for a long time of a very right-leaning sort of amalgamated thinking, but there are a lot of people here that want to see a lot of things change.
0: Bon, c'est assez. Voilà. En démocratie, on a le droit de se prêter au jeu de l'anglophonie. OK, on retourne en ligne. Bonsoir, à qui je parle?
9: À Mélanie.
0: À qui?
9: À Mélanie.
0: Salut Mélanie, comment ça va?
9: Fatiguée, mais ça va.
0: All right. Est-ce que tu arrives du travail?
9: En fait, je suis en pause, mais je travaille encore. J'ai un petit 20 heures à l'hôpital.
0: Un petit 20 heures?
9: Oui.
0: C'est un oxymore, ça? Je pense que non. Oui, hein? On monte en bas. Un petit 20 heures. God damn, hey, félicitations pour ton travail.
9: Hey, je pense que t'as du monde mêlé à soi, toi, hein? qui veulent te gosser?
0: Ah ben non, écoute, ça fait partie de la ritournelle du show. Il y a des gens qui...
9: ont rien à faire.
0: Non, je dirais pas ça. Je pense qu'ils sont créatifs, on va dire ça de même. Hey Mélanie, est-ce que tu as capté le sujet de la soirée?
9: Non, je viens juste d'arriver. C'est ça, je voulais voir c'était quoi en même temps.
0: Est-ce qu'on vit encore dans une démocratie au Canada et au Québec?
9: Eh mon Dieu. Je te dirais que je suis un peu partagée. Je te dirais que ça dépend du monde avec qui on est, je pense.
0: Qu'est-ce que tu veux dire?
9: Ben, il y a certains, je sais pas comment dire ça, il y a certains groupes de la société avec qui je crois qu'on ne peut pas l'être et avec d'autres avec qui on l'est et avec d'autres qui le sont trop.
0: OK, peux-tu mettre un peu de clarté dans ton propos? De quel groupe on parle exactement? Puis comment ça, ces groupes-là, quand ils rentrent en collision, ça l'éteint l'aspect démocratique de notre société?
9: Ben, je te dirais que il y en a qui vont croire tout ce qu'ils entendent, tout ce qu'ils voient. Donc, ils n'ont pas leur propre idée. Ils n'ont pas... Donc, dans ce temps-là, quand tu veux débattre avec ces gens-là, ça devient difficile. Puis ça sert à rien. Il y en a d'autres où ils ont une certaine croyance et ils voudront pas déroger de leur croyance. Il y en a d'autres avec qui on va se plaire d'avoir une belle conversation, puis avec qui je vais me sentir que un peu comme avec mes collègues de travail. J'ai l'impression que oui, je fais partie d'un groupe avec qui je peux débattre puis qu'avec qui on peut être démocratique. Mais je te dirais que dans une grosse partie de la population, malheureusement, on peut plus l'être.
0: Comment t'expliques ça?
9: Ben, quand on pense pas comme les autres, on y est exclu.
0: On est exclu par les groupes qui pensent différemment de nous. Et ces gens-là, est-ce que tu dirais qu'ils sont en majorité?
9: Je te dirais que oui. Moi, je suis une personne qui aime débattre. Je suis quelqu'un qui aime entendre la position des gens. Mais je veux pas me dire que ce que la personne me dit, c'est exactement ça. Et c'est ça, elle a raison à 100%. Mais quand on arrive et on va donner notre point de vue à cette personne-là, elle, de son côté, là, ça fonctionne plus. Mon point de vue sera pas écouté.
0: Donc, d'une certaine façon, là, tu sais, si je rends ton propos un tantinet plus simple, ce que tu essaies de dire, c'est que il y a pas de place pour le débat tant que ça de nos jours. Ça se fait de plus en plus rare. Les gens sont campés dans leur position. Ils veulent à tout prix avoir raison. En grande partie du temps, disons ça comme ça.
9: Oui.
0: Le débat, c'est ce qui rend l'aspect démocratique sain dans nos sociétés. Puis quand on n'est plus capable de débattre sur des enjeux, que ce soit de justice, d'équité, de liberté, de droit et tout le kit, de vision sociale aussi, ben ça fait en sorte qu'on stagne parce qu'on fait juste se tirer des roches au lieu de s'élever tout le monde ensemble.
9: Oui, Oui, gars, je me rappelle, j'ai déjà fait un débat chez toi avec un monsieur sur le transport et ces choses-là. Puis le monsieur débattait de son point de vue qu'il fallait avoir un tramway, etc. Mais le gars reste dans un endroit où ce qu'il n'y a pas de voiture, le monsieur prend même pas l'autobus, puis il faisait un débat sur quelque chose qu'il ne connaissait même pas. Puis ça me
0: t'a
9: fâche dans ce temps-là.
0: Ça t'a fâché?
9: Oui, ça me fâche parce que on va faire un débat sur quelque chose qu'on sait, qu'on connaît, mais débattre sur quelque chose qu'on ne connaît pas, qu'on ne sait pas, mais qu'on a entendu, puis qu'on a... Ah, oh, ben moi, j'y crois parce que j'ai entendu, je sais pas moi, le premier ministre, il a dit ça. Ah, ben moi, j'y crois parce qu'il m'a donné un chèque de 500$. Donc, je vais débattre que je veux un tramway, mais ça passe pas dans ma ville.
0: Ouais.
9: Puis je le prends pas, le tramway. Je le prendrai pas de toute façon. Donc, à quoi ça me sert de passer une heure à débattre avec toi?
0: C'est intéressant ce que tu amènes comme propos. Puis je me souviens de l'exemple auquel tu fais référence. Là, de mémoire, c'était avec notre chum Arnold Harold. Mais
9: exact.
0: Ton propos est intéressant sur la prémisse que... Effectivement, on remarque de plus en plus, puis tu sais, je fais des vox pop à tous les semaines. Là. Je m'en vais dans le monde, je parle avec le monde, je cite avec vous autres à tous les soirs, 4 soirs par semaine, pour être plus précis. On jase. Ici, c'est moins le cas, mais dans la vie de tous les jours, là, quand je sors dehors puis je parle avec le monde, ça arrive fréquemment que ma route croise des gens qui ont une opinion extrêmement tranchée sur des sujets qu'ils connaissent à moitié, ou parfois pas en tout. Puis ça... J'essaie de l'expliquer, puis j'essaie de relativiser le phénomène depuis un bout, puis je pense que j'ai pas tout à fait trouvé encore, mais je suis curieux de t'entendre sa question. Moi, ma théorie pour l'instant, c'est encore en évolution, c'est que j'ai l'impression que ça peut être relié aux écrans puis aux réseaux sociaux. De par le fait que quand t'es sur les réseaux sociaux, tu développes un certain... Ah, moi, il y en a qui sont pas actifs, là, t'sais, mais ceux qui sont actifs là-dessus, ça développe un certain culte de la personnalité. C'est-à-dire que tu reçois des j'aime, tu reçois des commentaires, tu reçois de l'amour en quantité industrielle, beaucoup plus qu'un homme ou une femme normalement constituée, voilà 50 ans, en recevait. Puis je pense que ça l'alimente, cette espèce d'individualisme super héroïque, là, dans le sens où hey, les gens m'aiment. Fait que moi, dire mon opinion, même si je connais pas le sujet, ça fait-tu du sens pour toi?
9: Moi, je te donne raison parce que, écoute, j'ai des enfants, là. Je suis famille d'accueil aussi. Et j'ai des débats à faire avec mes enfants tous les jours parce que pour eux, ce qu'il y a sur Internet, là, c'est vrai. C'est vrai. Tout est vrai. Maman, c'est vrai. La personne en avant, là, maman, elle est parfaite. C'est vrai. Dans la vraie vie, elle est parfaite, maman. Il a dit ça. C'est vrai, ça. Elle regarde la vidéo, mais moi, j'ai conscience parce que moi, j'ai vécu dans une vie où on n'avait pas ça. Et je dois débattre avec mon enfant à longueur de journée pour lui faire prendre conscience que la vraie vie n'est pas dans un ordinateur, n'est pas dans une télévision, n'est pas dans un téléphone. La vraie vie, c'est ce que tu vas entendre avec tes oreilles et voir avec tes yeux en même temps.
0: Mm-hmm.
9: Et elle ne comprend pas ça. Pourquoi? Parce qu'elle est venue, puis je le regrette parce que j'aurais peut-être jamais dû emmener ça dans ma maison, parce que je réalise aujourd'hui qu'on est en train de perdre vis-à-vis ça et que le gouvernement l'utilise pour endoctriner
0: ben
9: mes
0: oui.
9: enfants.
0: Ah, définitivement. Puis je pense que tu dis, j'aurais pas dû l'amener dans ma maison, mais en même temps...
9: J'ai pas le choix.
0: Mélanie, t'es la fatalité de l'époque dans laquelle on vit, là, tes enfants. S'il y avait pas eu ça, il y aurait peut-être vécu de l'intimidation à l'école. J'extrapole, mais
9: oui,
0: c'est possible parce qu'il y aurait été l'espèce de mouton noir dans la tribu de mouton blanc. Ceci étant, c'est important le point que t'amènes. Surtout sur le point que quand t'es sur les réseaux sociaux, pour moi, c'est la pandémie du 21e
9: oui,
0: siècle. La vraie
9: exactement.
0: Pandémie, c'était pas COVID, c'était les réseaux
9: non,
0: sociaux, toute la merde qu'on trouve là-dessus, puis la désinformation.
9: Vraiment.
0: Ceci étant, si je reviens à mon point, tu sais, ton enfant qui pense que tout ce qu'il voit ces réseaux sociaux, c'est vrai, je pense que c'est aussi alimenté par les algorithmes. Les algorithmes qui font juste propulser du contenu sur lequel t'as passé beaucoup de temps, fait du contenu avec lequel t'es confortable. Fait que quand t'es toujours dans la même piscine, mais tu commences à la connaître, la même piscine, puis tu penses qu'il y a juste ça comme piscine. Ça fait aussi en sorte que ton esprit critique se développe peu se développe au ralenti. Tu deviens que le cerveau
9: mou. En tant que parent, il faut que tu sois plus intelligent et que tu t'organises pour que ton enfant aime des applications qui ne sont pas TikTok et Facebook. Des applications où l'enfant va apprendre des matières. Et si tu lui apportes des choses où ce que ça passe en flash et que l'enfant n'a pas le temps de prendre conscience, c'est là où t'es mort. Et je crois qu'aujourd'hui, la seule chose qu'on peut faire en tant que parent, c'est d'outiller nos enfants et leur donner toutes les cartes pour comprendre la vérité et pouvoir vivre dans cette société-là dans laquelle nous, on n'aura pas appris autant qu'eux. Mais les parents qui font pas ça, les enfants qui ont pas cette chance-là, je crois sincèrement que plus on va évoluer, plus ces gens-là vont avoir une majorité et plus c'est là qu'on va avoir un problème. Puis je dis souvent aux gens qui disent « Ah, on a trop de monde qui viennent de l'extérieur. » Mais moi, là, je vais te dire franchement, j'aime ça parce que ça l'apprend à mes enfants beaucoup plus de choses que le foutu téléphone. L'haïtien va y apprendre quelque chose, le chinois va y apprendre quelque chose, le vietnamien va y apprendre quelque chose, le téléphone, il apprend quoi?
0: Mm-hmm.
9: Rien.
0: Moi, j'ai aucun problème avec les immigrants. Au contraire. J'ai un problème avec la façon dont on gère l'immigration dans notre province présentement, puis au Canada, parce que on manque de ressources à beaucoup d'endroits, puis on fait juste accumuler des pressions qui sont pas nécessaires sur des systèmes qui sont déjà over-abusés. Ceci étant, pour revenir aux réseaux sociaux, as-tu l'impression que tes enfants sont un bon exemple? C'est un réel danger pour la démocratie.
9: Ben oui, parce que, en fait, on est en train d'implanter... Tu sais, les gens, ils ont peur de se faire implanter une puce, mais en fait, ce qu'ils comprennent pas...
0: ils l'ont déjà dans leur poche.
9: Ils l'ont déjà implanté de la naissance avec le téléphone, et c'est nous, les parents, qui l'implantons.
0: On est cyborg.
9: C'est ça qui est le plus triste.
0: Mm-hmm. Ben oui, parce que les parents sont accros aussi. Les parents sont accros, puis se font brainwasher là-dessus, fait que je veux dire, c'est rendu naturel, c'est un réflexe.
9: T'es plus capable de gérer ton enfant, et il pleure, la maman est monoparentale, elle file pas... Elle est tout seule, elle a personne, elle a pas d'aide. Écoute, elle va prendre le téléphone, ce qui va calmer l'enfant parce que c'est une réelle drogue. Je travaille à l'hôpital et les pédiatres le disent, c'est une drogue. Et moi, je le sais, j'en ai une de mes deux filles. Si tu enlèves le téléphone, elle va me péter une coche comme un toxicomane qui manque sa dose, là. C'est triste et c'est dommage parce que ce qu'on ne réalise pas, c'est que c'est nous-mêmes qui implantons cette puce-là un peu partout, ce qui va faire que tout le monde va croire la même chose et ce qui va faire qu'un jour, on pourra plus débattre parce que la puce va avoir été implantée dans la majorité.
0: Mais, tu sais, j'adore ton propos en ce moment puis j'adore le réalisme dans lequel tu es face à la situation que tu vis avec tes enfants. Cependant, le fatalisme dans lequel on est plongé tous les deux dans notre conversation, j'espère que plus on va avancer dans les années qui vont venir, plus on va se rendre compte que l'aborder le sujet puis le pointer du doigt en disant ça, c'est pas correct, ça suffit pas. J'espère qu'on va le comprendre, qu'il faut mettre des choses en place pour que on n'accepte pas ça comme étant justement une fatalité, puis que si on met des garde-fous, des barrières où on change la traque, on la met ailleurs, on essaie de se repositionner par rapport à la façon dont on compose avec nos téléphones dans nos vies puis avec nos enfants, peut-être qu'on va pouvoir changer les affaires tranquillement, pas vite. Puis je le sens là, qu'il y a une petite partie de la jeunesse qui se déconnecte de plus en plus puis qui fait attention à sa santé mentale. Puis que, tu sais, j'étais allé à l'université hier là, faire un vox pop là, puis je le voyais là, j'ai parlé avec une couple de gens qui, oui, étaient pluggés sur TVA puis Radcan, ça c'est un autre dossier, mais tu sais, il y avait quand même une certaine partie des gens qui me disaient qu'ils étaient capables de reconnaître un biais cognitif, puis qu'il y avait un certain esprit critique de développer et qui prenait leur temps aussi d'aller lire les nouvelles, de pas juste voir des reels de 10 secondes, de contextualiser les choses. Fait que ça m'a un peu rassuré, mais la génération de toi, tes enfants qui sont très jeunes, si on n'enlève pas le téléphone, les citoyens de demain qui seront les prochains électeurs auront pas de sens critique, ils seront plus développés que celui qu'on a présentement, puis on va être confronté à quoi?
9: Aujourd'hui, là, une démocratie en bruit. Autres qui votent, on a un problème, là.
0: Ben oui, c'est correct qu'ils votent pas non plus, puis ça, le cerveau est encore en train de se développer.
9: Problème, mais ouais. Parce qu'eux autres, tu sais, c'est la même chose qu'on dit souvent, ben, arrêtez de chialer, allez voter, parce que là, en ce moment, c'est les personnes âgées qui ont le temps d'aller voter, qui vont plus voter en majorité. Donc, si tu veux dire un mot, arrête de chialer, parce que les Québécois, on est bons là-dessus. Arrête de chialer, laisse tes fesses et va faire une différence. Ce que j'aime aussi, c'est maintenant, on a un choix. Moi, j'ai fait le choix, je vais te donner un exemple, je restais à Val-Bélair, tous les jeunes autour sont au parc avec des cellulaires, les parents sont pas là. J'ai déménagé à Briqueville, les parents sont dehors, ils jouent avec les enfants, il n'y a pas de téléphone autour, les parents emmènent les autres enfants chez eux, ils vont faire des activités à l'extérieur. Donc, j'ai fait le choix de déménager à l'autre bout de mon travail pour donner un meilleur environnement à mes enfants. Je vais les emmener à la bibliothèque où ils n'auront pas envie, où ils vont connaître des livres. Malheureusement, si les personnes n'ont pas les moyens de faire ça, ils ne peuvent pas faire ça, malheureusement, les enfants, c'est là où ils n'auront pas cette chance-là. Et plus on va empêcher l'école d'avoir les moyens d'enseigner à nos enfants de faire ça, ils ne peuvent pas faire ça, malheureusement, les enfants, c'est là où ils n'auront pas cette chance-là. Et plus on va empêcher l'école d'avoir les moyens d'enseigner à nos enfants, de leur donner des activités,

0: Très intéressant.
1: Je te retourne à ton travail. Il te reste oui. combien d'heures, là?
2: Je finis à 8 heures demain matin.
1: Aïe, aïe, aïe, aïe. Merci de faire ce que tu fais.
2: C'est plaisir.
1: Salut, bye. Prends soin de toi, bye.
2: Toi aussi, bye.
1: C'était vraiment intéressant, ça. C'était vraiment intéressant sur beaucoup de points. La question de la soirée, je vous la rappelle, si vous venez d'arriver dans le tribu, vous venez d'arriver dans le show, c'est est-ce qu'on vit encore dans une démocratie au Québec et au Canada? Il y avait beaucoup de points là-dedans, notamment les réseaux sociaux, le fait qu'on soit tous compartimentés, le fait qu'on n'ait plus accès aux médias d'information sur les réseaux sociaux alors que tout le monde a un compte, le fait que tout le monde ne se renseigne pas nécessairement, puis quand ils font, ben c'est souvent les deux mêmes sources, surtout au Québec, Radio-Canada, TVA. Pour moi, c'est un problème démocratique qui est majeur, mais quand on parle de la jeunesse, c'est un sujet qui me touche beaucoup. Je ne sais pas si vous écoutez le show de temps à autre. Si oui, ben merci, merci, thumbs up. Autrement, ben je vous l'apprends peut-être. C'est un sujet qu'on aborde de façon, je dirais pas récurrente, mais on l'a abordé à quelques reprises le soir. La jeunesse, les réseaux sociaux, la santé de nos jeunes, la santé mentale, la santé physique. C'est important parce que j'ai pas d'enfant, moi, là. J'ai pas d'enfant, mais ça me tient beaucoup à cœur. J'espère en avoir éventuellement. J'en veux. Mais les enfants, aujourd'hui, ce seront les électeurs de demain. Puis moi, j'espère vraiment que notre Québec, que mon Québec, va s'améliorer. Ben, je l'aime, ma province. Je l'aime, ma ville. Je l'aime, ma place. Je suis un gars d'ici, puis je veux que ça marche. Mais présentement, notre génération est un peu fucked. Donc, le changement va assurément venir, à moins que notre système politique crash, là. Il frappe un mur, puis il s'effrite complètement, puis il se détruise. Le changement va venir des générations qui s'en viennent. Puis si on n'en fait pas des électeurs et des citoyens responsables, capables de remplir leurs devoirs en démocratie, on va les perdre. Puis on va perdre les pouvoirs qu'on a présentement, puis les droits qu'on a. Ça a l'air fou de dire ça, là. Mais la démocratie, c'est immensément fragile. Il y a plusieurs ouvrages qui ont été écrits là-dessus, là, dans les dernières années, au Québec notamment. Il y a des ouvrages sur le fascisme tranquille, puis tout, mais je pense que c'est une façon détournée et hijackée avec ce qui se passe au-dessus de la frontière, de parler de ces enjeux-là. Pas tout le monde y voit de la même façon, mais je sens que il y a beaucoup de gens qui commencent à s'en rendre compte dans certains cercles de haute voltige intellectuelle. Daniel Desjardins, qui est un philosophe québécois, a écrit « Leçon de démocratie » récemment, là. Je l'ai pas encore entamé, il est sur ma table, j'ai trop de livres sur ma table, là. Mais il en parle. Je vous en parlerai, mais que je l'ai lu. Ce que j'ai cru comprendre du livre, c'est que justement, il aborde cette question-là. Est-ce qu'on assiste à un effritement de notre démocratie? Est-ce que notre démocratie est en danger réellement? C'est une question qu'il faut se poser. À petite ou grande échelle ce soir, et à moyenne échelle dans votre entourage aussi, ça peut être bon. 88-670-9098, les lignes sont pleines. Je retourne au prochain appelant. Bonsoir, à qui je parle?
3: Bonsoir Max, c'est Alex.
1: Salut Alex, comment ça va?
3: Bien toi?
1: Ben, ça va très bien, merci. La question ce soir, est-ce qu'on est encore en démocratie au Canada et au Québec? Qu'est-ce que t'en penses?
3: Premièrement, je vais mentionner que je suis un peu stressé en appelant à la radio, fait que c'est ça.
1: Je vais être indulgent mon gars, mais il n'y a pas de stress. Okay. On est comme deux chums qui se parlent au roll-poil à bois.
3: Je sais, mais...
1: C'est normal quand même. Si je comprends ton stress.
3: C'est pas quelque chose que... Écoute, je suis pas camionneur pour rien. Moi, comme ça, je vois personne. Fait que... Chacun sa job, comme on dit.
1: Je respecte ça, mon vieux. Alors, à la question, prends ton temps. Qu'est-ce que t'as à me répondre comme théorie?
3: Moi, je pense que oui, il y a la démocratie, mais je crois que c'est... Ça, aujourd'hui, je crois que c'est peut-être un peu truqué du sens que... Mettons, les libéraux, ils font entrer en masse d'immigrants ici, puis ils vont lui donner tout ce qu'ils veulent, même plus que la population canadienne en général, puis eux autres, s'assurent qu'eux autres, ils vont voter pour eux par les prochaines élections. Je crois que c'est ce qui s'est passé, mettons, aux dernières.
1: Oui, ça a été prouvé, surtout aux States. Les États qui votaient le plus démocrates, ça a été les États où il y avait eu le plus d'immigration massive lors de la dernière élection et celle précédente aussi. Puis c'est un fait qui est étudié ici au Canada aussi. Généralement, les immigrants qui sont entrés

0: ici, dans les dernières années, ont plutôt une tendance à voter de gauche parce que le système dans lequel on les implante, c'est un système où on leur donne beaucoup. Donc, d'une certaine façon, je pense que peut-être inconsciemment ou consciemment, ils se sentent redevables envers le gouvernement. Mais aussi, quand t'arrives ici, comme les médias prédominants sont des médias d'État, ben, ils embarquent dans le cycle, ils embarquent dans la chaîne, puis là, ben, ils entendent juste un côté de la médaille.
1: Oui, c'est ce que je pense aussi. C'est comme n'importe quoi. Mais comme un des derniers appels qui a dit, j'ai jamais gagné une élection, sauf peut-être lorsque j'étais mineur, donc ça compte pas vraiment.
0: toi aussi, t'as jamais gagné d'élection?
1: Non.
0: Non, ouais. OK. Comment ça te fait sentir, ça?
1: Bah, comme qu'est-ce que tu veux qu'on fasse avec tout ça? Je me sens impuissant, honnêtement.
0: Est-ce que tu as l'impression que, en ce moment, les choses vont bien, comme le laisse entendre la classe politique? François Legault est parti là, cette semaine-là. Puis il est parti sous un tonnerre d'applaudissements. Les gens broyaient, les gouttes de larmes tombaient à terre, c'est le soulier des journalistes. Plus rien n'allait là, au Parlement, à l'Assemblée nationale. Tout le monde avait de l'air en pamoison devant son travail et ça a été des éloges, par-dessus des éloges, dans les médias partout ici. Il nous a dit que la maison était en ordre avant de partir, que ça allait beaucoup mieux qu'on pensait. Quand tu regardes le Québec, comment tu trouves ça va?
1: Mal. C'est tout ce que je peux dire, mal. Ça va mal. Comme il nous a mis dans le trou de je sais pas combien de milliards. Avant, lui, c'est canadien. Provincial avant le François Legault.
0: C'était Philippe Couillard.
1: Philippe Couillard, exactement. Merci. Lui, il est en train de rembourser les dettes. Puis François Legault arrive, puis il investit, puis il nous met dans le trou de quelques milliards avec Nordwall, puis tout ça. Puis là, avec l'histoire de la sac-clic.
0: Ouais, ça, c'est souvent les pognes auxquelles on s'accroche pour justifier à quel point ce gouvernement-là il a été minable. Mais c'est un bon point que t'apportes. Quand Legault est arrivé au pouvoir en 2018, Couillard, il avait laissé 5 milliards. 2,5 d'un bord, puis en fait dans les coffres de l'État, puis un autre 2,5, je pense que de mémoire, c'est dans le fonds des générations, 5 milliards au total. C'est ce qu'il a laissé en surplus. Donc, Legault arrive dans une position favorable, puis pas loin de 7-8 ans plus tard, il fait les plus gros déficits de l'histoire du Québec. Oui, mais la pandémie, ça explique pas tout quand même. Là. C'est digne d'une gestion épouvantable comme on l'a jamais vu ici.
1: La pandémie, on peut peut-être se donner 2-3 ans, mais après ça, son deuxième mandat... Je me dis qu'il aurait pu faire mieux, là.
0: Je pense que oui. Hey, comment tu trouves ça a été, l'appel?
1: Pas si pire, mais avant qu'on se lève, j'ai une question pour toi.
0: OK, vas-y donc.
1: Les transferts, je l'ai comme la dernière présentement. OK, à David libéraux, mais moi, mettons, j'avais voté pour, admettons, conservateur. Mm-hmm. Mais là, ça envoie libéraux, comme j'ai voté conservateur. Est-ce mm-hmm. qu'il peut y avoir une élection partielle pour ça? Je comprends pas pourquoi il n'y en a pas.
0: Non, dans la loi constitutionnelle du Canada, c'est permis de le faire. C'est pas illégal pour une députée ou un député qui pense qu'il peut mieux servir les intérêts de sa circonscription puis de ses électeurs de changer de parti, même si il a été élu sous la bannière conservatrice ou elle a été élue et qu'il change pour une bannière aux antipodes de ses idées. Là. Concrètement, les libéraux ont tout volé puis hijacké les idées des conservateurs. On s'entend là-dessus, là, mais c'est enchâssé dans la loi constitutionnelle canadienne. Il y a rien qui empêche un député qui a été élu démocratiquement de le faire, ce qui est pour moi une anomalie, mais à la base, quand ça avait été enchâssé dans la loi, il faisait ça parce que dans l'éventualité où, mettons, là, t'es dans un parti, là, mettons, là, moi, je me présente à des élections, je suis conservateur, puis je me fais élire sous la bannière conservatrice. Puis quand on arrive au Parlement, ben, je me rends compte que le parti fait absolument rien de ce qu'il avait dit qu'il allait faire, puis je me sens dans une place défavorable pour mon électorat, ben je peux changer de parti. Fait que c'est pour ça qu'il avait fait ça comme une espèce de porte de sortie. Mais ça fait en sorte qu'aujourd'hui, il y a des opportunistes qui s'en servent pour servir leurs propres intérêts.
1: Fait qu'ils peuvent se faire acheter d'une certaine manière qu'on sait pas vraiment. Puis
0: Ben, c'est ce qu'on pense. Tu sais, Igloot, là, la fille du NPD qui a passé aux libéraux, il y a des dizaines de millions d'investissements qui vont être faits au Nunavut. C'est comme ça qu'ils l'ont appâté, disons ça de même. Gladu, là, ça reste un mystère. On le sait pas ce qui se cache en dessous de la roche, là. On va probablement le savoir dans les prochains mois, slash prochaines années, là. Qu'elle soit nommée dans un poste obscur avec extrêmement de bidou à la clé, on verra. Mais c'est l'impression que ça donne.
1: OK. Merci pour ta réponse.
0: Ben, merci à toi pour ta question, puis merci pour tes propos surtout.
1: Oui, je peux pas trop m'avancer vu que je connais pas totalement le... Mais...
0: C'est-tu quoi? C'est bien correct. Moi non plus, je connais pas tout, puis j'aime ton approche puis ta posture. Là. Quand tu sais pas quelque chose, tu le demandes, puis ben, on s'élève tout le monde ensemble. Merci pour ça.
1: Merci à toi.
0: Yeah,
1: bonne soirée, bye.
0: Yes, yes, toi aussi. Take care. OK, vous êtes dans le last call. Le numéro de téléphone pour me rejoindre, c'est le 418-670-9098. Je vais prendre un autre appel. Bonsoir, à qui je parle? Bonsoir. Y a-t-il quelqu'un au bout du fil? Non, y a personne. On va prendre un autre appel. Bonsoir, à qui je parle?
2: Salut.
0: Salut. Ça va?
2: C'est à mon tour.
0: Ah oui, c'est à ton tour. Comment tu t'appelles?
2: Let's go, salut, c'est David.
0: Salut, David, man. Comment ça va, soi?
2: Ça va très bien, merci.
0: Solide. Je te réitère la question. Est-ce qu'on vit encore dans une démocratie au Québec et par extension au Canada?
2: Très bonne question. Puis, moi, pour essayer de répondre à ça, je me demande, ça veut dire quoi, démocratie? Tu sais? Puis, je pense que c'est, par réflexion, le pouvoir au peuple.
0: Exact. Que, le peuple souverain.
2: Je vois ça un peu comme un outil. C'est un outil qu'une collectivité se donne pour essayer de se gérer, tu sais. Puis le défi de toute société est un peu de gérer les différences. C'est plus que on est bon à gérer les différences entre les individus, mieux la société va se porter, puis plus c'est assez difficile de gérer les différences entre les individus, je crois que la société va aller un petit peu plus mal. Puis nous autres, on est dans une démocratie, fait que c'est le pouvoir au peuple. Je pense que c'est un bon système dans son intention. Cependant, qui l'applique, ben c'est le peuple. Fait que plus que le peuple est divisé, plus que les fruits de sa démocratie, je crois, vont être affaiblis ou potentiellement malsaines.
0: Les raisons de... Ouais, écoute, c'est une définition exemplaire. Merci, David. Excellent. Les divisions dans le peuple, de qui elles viennent? Qui les crée?
2: C'est ça. Fait que on est-il encore dans une démocratie? Je crois que oui. Cependant, ma lecture un petit peu plus, c'est ça. Le général, la chose, c'est de constater que je crois que justement, il y a une certaine forme de division sociale qui se produit depuis peut-être quelques décennies, qui vient faire en sorte que justement nos qualités de vie se minent. On se demande pourquoi. Puis je pense que c'est justement les fruits d'une démocratie qui s'affaiblit, mais qui se fait appliquer par un peuple, donc des individus qui ont perdu ce qu'il y avait en commun jadis, qui faisaient en sorte que la démocratie était saine. Tu sais.
0: J'aime ton point de vue, mais je réitère ma question. Qui provoque ces divisions-là? Pour moi, puis je suis curieux de t'entendre là-dessus, c'est des décisions gouvernementales qui sont allées à plusieurs reprises à l'encontre du désir du peuple, qui n'eût été des divisions qui peuvent surgir de la population elle-même, causent ces divisions-là et à tout le moins les amplifient. Je pense que par le fait que le gouvernement semble de moins en moins écouter les réels désirs du peuple, ces divisions-là sont accentuées, puis... Je sais pas si c'est fait de façon concertée ou s'ils prévoient à l'avance quand ils pensent à ce qu'ils font, mais c'est sûr que ça l'alimente justement cette dérive démocratique-là. Qu'est-ce que t'en penses?
2: Ben effectivement, là, d'après ça, quand que je me pose des hypothèses pour répondre à cet enjeu-là, ben là, c'est dur de pas tomber dans le complotisme, de croire qu'il y aurait des groupuscules ou des élites au-dessus des masses qui auraient plus de pouvoir que les masses, puis qu'indépendamment de du désir de ceux-ci, ben tu sais, il y aurait des agendas qui seraient appliqués qui empêcheraient le peuple d'avoir ce qu'il veut, tu sais, par exemple. J'essaie de pas me rendre là dans ces théories-là parce que justement on peut rapidement déraper puis tout ça. Mais moi, si mon opinion personnelle, c'est que ce qui nous fait mal, c'est d'avoir justement décidé d'adopter la laïcité puis le multiculturalisme comme étendard de commun, tu sais. On se dit que qu'est-ce qu'est le Canada, qu'est-ce qu'est le Québec? Ben on est une société multiculturelle et laïque, mais je pense que en faisant ça, on renie un peu nos racines. Tu sais, le Québec, jadis, c'était une famille tissée serrée. Tout le monde avait le même prénom, le même nom de famille pratiquement, puis tout ça. Puis, tu sais, ça faisait en sorte que la collectivité était plus homogène, donc la démocratie se portait mieux.
0: Mm-hmm.
2: Puis aujourd'hui, avec le multiculturalisme, ben il y a plus de différences entre les individus. Puis je crois que ça vient à faire en sorte que la démocratie, ben la masse est moins forte de par le fait qu'il y a plus de croyances, il y a plus de désirs, d'intentions. Puis le simple fait de dire, ben moi ce que je veux, c'est de vivre dans un pays multiculturel, je trouve ça un peu vide de sens, puis mm-hmm. ça donne pas vraiment de direction à un projet social.
0: Ben, un pays multiculturel, moi, la façon que je vois ça, c'est que c'est un terreau plus ou moins fertile. C'est un pays sans identité et c'est un pays sans culture très claire. Parce qu'effectivement, comme tu le dis, là, plus on fait rentrer des gens qui sont d'acabits différents, plus on se rend compte que ce qui caractérise la culture d'un peuple, c'est ce qui les unit, c'est ce qui unit les gens finalement. Puis quand il y a des gens de tout horizon qui viennent de partout et qui amènent, puis c'est très beau là, tu sais, je pense qu'on peut tous apprendre de ça, mais quand ils amènent une petite partie d'où ils viennent ici, c'est quoi l'identité du Québec finalement? C'est qu'est-ce qui nous reste? Qu'est-ce qui nous unit? Qu'est-ce qui fait que il y a une traction suffisante dans le peuple pour que les gens qui composent le peuple se soulèvent pour vouloir porter les intérêts du Québec à bras-le-corps puis amener la province plus loin. Je pense que tu as un excellent point là-dessus. Puis je ne sais pas si ça contribue à l'effritement démocratique qu'on voit présentement. Je pense que d'une certaine façon, oui, parce que ça contribue à la division. Fait que ça nous ramène à ton propos d'emblée.
2: Ouais, ben, c'est une bonne façon de synthétiser le propos, là. Puis, c'est un peu ce que je crois, que la démocratie va être saine quand que justement la masse va justement être capable de donner une direction politique au gouvernement sur qu'est-ce qui se doit d'être fait. Mais cette masse-là, je crois qu'elle est effritée ici, justement, on se met à avoir des différences de croyances, d'habitudes, de cultures, de traditions au sein de nous-mêmes, tu sais, qu'il n'y a pas quelque chose de plus grand qui nous relie, comme justement une religion, une tradition, de quoi d'ancrer dans justement de quoi de plus intemporel qui aurait été présent dans les générations passées, qui pourrait l'être encore aujourd'hui et dans le futur.
0: Mais forcé d'admettre que, tu sais, sans les diasporas d'autres pays, le Québec serait dans un déclin beaucoup plus marqué présentement, parce que sans l'immigration au Québec présentement, on est dans la merde, là. On est dans la merde parce qu'on fait pas d'enfants. Fait que on a besoin de ces gens-là pour garder l'aspect démocratique de notre société puis continuer à proliférer en tant que peuple. Mais si on les a pas, c'est l'inverse qui va arriver. Ouais. Fait que on est, tu sais, c'est un catch-22, là. On n'est pas mieux d'un bord comme de l'autre.
2: Puis c'est la faute à qui? C'est pas vraiment la faute à personne. On est
0: c'est
2: rendu
0: la faute
2: là,
0: à personne.
2: On a eu une génération de boomers. Tu sais, la pyramide démographique actuellement est inversée. Il y a plus de personnes à la retraite et âgées que de jeunes sur le marché du travail. Donc,
0: Ah, puis il y a plein d'affaires qui rentrent en ligne de compte là-dedans. Là. Je pense aussi qu'on a eu des bonnes idées qui étaient notamment sur le point de vue de la libération de la femme. Là. Je reviens beaucoup là-dessus là, depuis 2-3 jours, là, mais tu sais, quand on a légalisé la pilule contraceptive, quand on a créé les CPE au Québec, ça a un peu défait l'image, puis c'est bien correct, là, je suis pas en train de remettre ça en question, mais ça a changé la façon dont on concevait la famille en Occident. Pis ça fait en sorte que ben les enfants arrivent plus tard, souvent, où finalement on se concentre sa carrière, on en fait moins. Les Caucasiens, c'est ça, là. Fait qu'on fait moins d'enfants au total, ce qui met notre société en perdition.
2: T'as 100% raison, puis mettons qu'on se pose la question. Moi, je crois que justement, dans ces constatations-là, on se devrait de reconnaître qu'est-ce qui jadis était fait, qui fonctionnait ou qui se voulait éviter ça. Justement, je pense que la famille nucléaire, c'est l'unité d'une collectivité. Tu sais, une collectivité, ben c'est justement toutes des individus, mais les individus, la première base de la société, c'est la famille. Tu sais, c'est un père, une mère avec un enfant. Puis de garder une certaine forme de sacralité par rapport à ce concept-là, je crois que c'est pas pour oppresser les peuples ou essayer de les contrôler, c'est juste pour essayer d'éviter les dérives potentielles que ça crée, comme ce qu'on est en train de vivre aujourd'hui. Puis, dans mon opinion, dans ma lecture de la chose, je crois que justement la laïcité renier à l'héritage religieux de ce qui a bâti des choses saines de notre monde, ben ça entraîne ces dérives-là qui paraissent banales, mais qu'au fruit des générations, ça donne des dérives qu'on qu'on perd le contrôle, puis que justement, on constate qu'on est en train de se diriger vers le mur, puis il est pas mal trop tard.
0: Ouais. Ah ouais, puis je sais pas si tu remarques ça toi aussi, là, je pense qu'on est nombreux à le remarquer, mais on est à l'heure des petites révoltes aussi, on est à l'heure des petites croisades personnelles, la revendication de nos identités chez beaucoup de personnes. Alors, regarde les nouvelles lettres là, qui font l'acronyme de LGBTQ, je sais pas quoi, là, je pourrais même pas te le nommer au complet, là, ils ont ajouté genre 50 lettres dans l'affaire, là. C'est que à trop vouloir inclure, on divise. Puis ça ramène aussi à ce que tu disais au début, là, avant de te laisser aller. À trop inclure, on divise. Puis on s'en va pas sur la bonne traque en faisant ça, là, parce que plus on va diviser, moins on va se diriger vers la démocratie. Puis c'est fascinant quand même dans l'ère dans laquelle on se trouve, parce que à défaut de souligner notre unicité, on fait juste souligner nos différences. Et en soulignant nos différences, ça fait, en pensant que ça va nous rassembler, ça provoque l'effet contraire.
2: On a la démocratie devient représentative des minorités plutôt que de la majorité.
0: Exact.
2: On donne le plateau justement aux gens oppressés ou aux minorités. Mais dans un système démocratique, on devrait prioriser l'intérêt de la majorité. Fait que
0: la parole est aux offensés, mais à soir, je ne vous ai pas tant trouvé offensés. Merci David, c'était super intéressant.
2: Yes sir. Hey, merci, ton show, c'est intéressant. Non, je sais pas.
0: Hey, merci mon gars, t'es bien smart. Take care, bye bye. Voilà, c'était David qui nous partageait ses impressions sur la démocratie. Il nous a théorisé, il nous a expliqué la démocratie de son point de vue en début d'appel. J'ai bien aimé ça, c'était une belle explication. Probablement une des meilleures qu'on a eues dans le show. Faites mieux, on est dans un concours. Méritocratie, vous voulez être meilleur que David, ben faites mieux. C'est aussi simple que ça, la méritocratie. On devrait ramener ça à mode, de plus en plus. Ça va être le premier, travail, pas de raccourci. Oui, mais tu sais, je prends des belles photos de moi avec le cul sorti pis mes gros totons. Fait que les gens m'aiment, là, je suis première, tu sais, fuck you. Ça a rapidement dérapé, ça. Je suis désolé. OK, on en retourne en ligne. Bonsoir, à qui je parle?
3: Ouais, salut. C'est quoi la question du début avant de me demander mon nom?
0: Oui, ce sera pas bien long, je reviens vers toi. Bonsoir, à qui je parle? Bonsoir. Y a-t-il quelqu'un au bout du fil? Meilleure chance la prochaine fois. Un circuit de libre. Bonsoir, à qui je parle?
4: Oui, salut, je suis Myriam.
0: Salut Myriam, comment ça va?
4: Ça va bien, merci.
0: Formidable. La question ce soir, est-ce qu'on est encore dans une démocratie au Canada et au Québec?
4: Je te dirais que oui. Puis, ben, encore une fois, je vais avoir l'air d'une poule pas de tête, on va dire. Mais, oui puis non, dans le fond. Mais c'est surtout parce que le monde, il s'implique plus autant qu'avant dans... Ils s'informent plus autant bien qu'avant concernant maudit.
0: Prends ton temps. Ils s'informent plus autant qu'avant sur la chose politique?
4: Oui, puis ils s'impliquent plus autant qu'avant. Dans le fond, c'est que on a un pouvoir, mais on le prend pas à 100%. Puis le monde, ben d'un, ils sont super occupés parce qu'on est super endettés, en fait. Je veux dire, la vie, elle coûte vraiment très cher. On n'a plus beaucoup de temps, dans le fond, de... Parce que, personnellement, si je parle pour moi, personnellement. J'ai pas beaucoup de temps pour bien m'informer sur n'importe toute la vie politique actuellement, puis je priorise pas ça en ce moment. C'est plus ma famille que je vais prioriser.
0: Puis c'est-tu quoi? Puis c'est louable. C'est louable, puis hey, t'apportes un point super intéressant, Myriam. C'est vrai que on est de moins en moins riche, la classe moyenne surtout. Là. On est de plus en plus imposé, mais plus taxé. Ça, c'est un fait. Fait que pour avoir plus d'argent dans nos poches, qu'on fait, c'est qu'on travaille plus. Il y en a qui ont deux, des fois trois jobs, travaillent le soir. Fait que quand ils arrivent à la maison ou ils arrivent dans des moments libres, ce qu'ils veulent faire, c'est consacrer du temps à la famille, à leur enfant ou à leur ami. Puis s'ils ont le temps, ben ils vont se divertir un peu juste pour ventiler toutes les heures de fou qu'ils font pour juste vivre au Québec, avoir les besoins nécessaires puis répondre à la pyramide de Maslow. Fait qu'au travers de ça, trouver du temps effectivement pour se renseigner, s'éduquer sur ce qui nous entoure au Québec, ça se fait rare. Puis quand ça se fait, ben ça se fait peut-être par des vidéos très courtes sur les réseaux sociaux pendant une pause, ou ça se fait par des opinions qu'on se fait raconter par des amis. Fait que ton point, il est excellent.
4: Oui, puis surtout on est saturé aussi parce que je me veux pas, c'est à travailler beaucoup, avoir le stress que ça implique aussi, la situation financière en ce moment au Québec, puis pour l'épicerie ou peu importe, tout. Puis, qu'est-ce que ça représente aussi élever une famille en termes d'exigence mentale, on va dire. On vient qu'on est saturé. Fait qu'à un moment donné, c'est sûr que, tu sais, de s'asseoir puis bien écouter chaque point de vue politique ou peu importe, mais ça sent bien que c'est lourd. Là. Ça devient lourd aussi. Puis ça, c'est plate parce que c'est comme on donne un gros pouvoir au gouvernement, dans un sens, parce que eux, ben, s'il y a personne qui vient de se lever pour contre leur décision, qui ne viennent pas manifester, on va dire, contre ce que eux autres font de notre argent, ben, ils ont le gros pouvoir, dans le fond. Fait que je trouve ça un peu plate pour ça. Puis en même temps, je me demande aussi si vraiment c'est démocratique vraiment, parce qu'ils doivent être au courant, là, que personne n'est vraiment d'accord, mettons, avec le tramway, exemple, ou bien que personne n'est vraiment d'accord de les voir s'octroyer des 30% d'augmentation sur leur salaire, tandis que les infirmières ont la misère à avoir une petite augmentation de salaire. Ça, mettons, qu'il ne va pas être trouvé. Je sais même pas c'est quoi l'augmentation qu'ils ont, eux. Mais en tout cas, bref, dans le fond, c'est ça. Il y a beaucoup d'aspects qui font en sorte qu'on peut se demander, oui, est-ce qu'on est vraiment en démocratie, oui ou non? Puis, ben, non, je pense que oui. Ah, c'est mêlant, moi. On pourrait l'être si on se lèverait tous ensemble, puis qu'on irait participer, mettons, au... Ah, mon Dieu, mais j'oublie tout aujourd'hui. C'est quoi, comme, en tout cas, ben, aux réunions du conseil, je pense, pour donner notre point de vue, puis un peu comme qu'est-ce qu'il fait, là, Renaud Labrec, là.
0: Mm-hmm.
4: Puis s'informer comme il faut, voir tout ce qu'ils font, puis après ça, les dénoncer, ou ben, je pense que à plusieurs, oui, ça l'aide beaucoup à faire en sorte que le gouvernement ait peur un peu de son des citoyens, en quelque sorte. Mais s'il n'y a personne vraiment, puis il y a juste une couple de personnes, mais c'est facile de les rabaisser. Puis comme qu'est-ce que tu disais aussi, on sépare un peu les citoyens. On les rend pas unis. Diviser pour mieux régner, comme on dit.
0: La plus fatale des armes, c'est vraiment la connaissance.
4: Oui.
0: C'est être renseigné, c'est être avisé sur ce qui se passe. Renaud fait un job excellent là-dedans. C'est une personne qui, j'espère, fait des petits tranquillement pas vite, puis inspire des gens et provoque des conversations dans les maisons un peu partout, puis dans les environnements de travail. Ça soulève des interrogations, puis c'est parfait. Mais tu sais, si tout le monde, comme tu le dis, puis c'est un bon point, prenait son travail de citoyen, son devoir de citoyen, l'embrassait et en faisait quelque chose de tangible, c'est-à-dire qu'il rentrait le matin dans son travail de citoyen, faisait sa journée, puis il sortait le soir avec du concret, ben notre démocratie, elle se porterait beaucoup mieux qu'elle serait présentement. Mais le gouvernement, malheureusement, je pense que, puis ça peut sonner complotiste à plusieurs égards de dire ça, mais je vais le dire pareil, je pense qu'il y a avantage à garder son peuple pas trop renseigné, parce que c'est plus facile de lui donner des directives. Tu veux pas un peuple qui questionne tout le temps ce que tu fais. Tu veux un peuple qui te suit aveuglément, parce que c'est ce qui est bien, finalement, pour la vision que certaines des autres instances au pouvoir ont de la démocratie.
4: Ben oui, c'est certain. Il y a mieux avoir un peuple comme des timetons qui vont juste suivre le petit berger, puis c'est tout. On peut ça de même, mais quand même, ça ressemble à tout. C'est du monde qui se pose pas trop de questions, puis qui vont juste suivre un peu la masse.
0: Oui, puis quand tu y penses, si tout le monde se posait des questions tout le temps, puis était tout le temps au courant de tout ce qui se passait, on ferait rien avancer. Il y a quand même une partie des gens qui doivent vivre dans cette espèce de zone grise-là où ils savent, mais ils savent pas trop. Pis la démocratie fonctionne comme ça. C'est bizarre à dire, mais je pense qu'il y a un peu de véracité là-dedans.
4: Mais en tout cas, on le voit très bien que ça fâche aussi le gouvernement, en quelque sorte, je sais pas trop, les gens politiques, quand Renaud Labrec parle, puis qui dit des affaires, puis qui des fois il se fait rabaisser, en quelque sorte, c'est là que tu vois que le monde a peur, là, parce que la meilleure manière de voir une personne qui a, en quelque sorte, peur, il va trouver des moyens de rabaisser son adversaire, en quelque sorte, je sais pas comment.
0: Ouais, il faut toujours se méfier des gens qui insultent, là, ben souvent, c'est parce qu'ils ont pas d'arguments. Je te remercie, Myriam.
4: Ça me fait
0: plaisir. Bye. Hey, bonne fin de soirée. Bye, on se reparle. 23:38, on prend un autre appel. Bonsoir, à qui je parle?
5: Bonsoir, c'est Josh.
0: Bonsoir, Josh, comment ça va?
5: Très bien.
0: Formidable. La question ce soir, est-ce qu'on est encore dans une démocratie au Canada et au Québec par extension? Qu'est-ce que t'en penses?
5: Ben, quand j'écoutais la madame avant, là, Myriam, que je respecte beaucoup parce qu'il y a beaucoup de monde qui savent pas quoi faire, là, pour de vrai, là. Pour de vrai, là, c'est ça le reflet qu'on a. Parce que elle, là, c'est pas une niaiseuse. Hein. Elle a vie comme tout le monde, là. Ils savent même plus pour qui voter. Puis ils ont peur de ci, ils ont peur de ça. Moi, j'en reviens même pas. Marc Carnet, qu'est-ce qu'il fait là? C'est anticonstitutionnel. Je vous le dis, c'est sûr et certain que dans 10 ans, d'ici, on va en parler.
0: Mmh. Mais c'est ça qui est incroyable. Je sais pas si t'as pogné le show du midi. Là,
5: ben
0: mais...
5: oui, ils l'ont fait avec Jean Chrétien, là. C'était pas aussi pire que ça, pour de vrai. Il est gentil, ce gars-là. Paul Martin s'est fait pogner aussi.
0: Mmh.
5: Tu penses qu'il sera pas pogné, monsieur? Hey!
0: Comme j'allais le dire, là, excuse-moi, comme j'allais le dire, je sais pas si t'as écouté l'émission du midi,
5: ben
0: mais
5: oui,
0: GC a mis un peu les choses en perspective, puis dans l'histoire, les partis qui ont vu leur rang être garni de 4, 5 ou 6 autres députés au rayon des transfuges, c'est arrivé deux autres fois dans l'histoire de façon si marquante.
5: J'ai
0: début de la démocratie, puis pendant la première guerre, durant la conscription. Fait que, tu sais, regarde ce qui se passe aujourd'hui. C'est-tu semblable à un début démocratique au début de la Confédération en 1867, et où c'est-tu semblable à la conscription des années 1914-1918? Je pense pas, mais on le vit pareil. Fait que, on est vraiment dans une situation qui est hors norme.
5: Mais je suis pas le pro des pros, là. Je pense pas que je suis le pro des... Mais je suis toujours sur l'affût de la politique. J'en reviens même pas pour de vrai, Max. Même les femmes là, qui sont là, tu sais, le monde qui t'appelle, là, tu sais, du monde que... Tu sais, c'est pas des pros... Comment j'expliquerais ça? Ça doit être fucking dur de comprendre ce qui se passe, parce que même moi... Tu sais, là... Il y a rien à comprendre, moi, qu'est-ce qui se passe, là.
0: Qu'est-ce que tu veux dire? Je suis pas certain d'être sûr.
5: Ben, voyons donc. Marc Carney, il est là, puis il se promène à tour de bras. Je comprends même pas pourquoi le Canada, il y a pas de quoi qui regarde notre premier ministre checker, là. Qui le check, là.
0: OK, je comprends ce que tu veux dire. Pour la majorité des gens, personne ne se pose des questions sur ce qui se passe réellement. Ben, sais-tu comment je l'explique, moi? C'est l'apparence de Mark Carney. Mark Carney le dégage vraiment un sentiment de confiance chez beaucoup de personnes.
5: Oui,
0: quand t'es en confiance, tu te poses moins de questions, tu sais.
5: Mais je comprends que ce gars-là, il est hot, là, puis il est intelligent, là. J'ai pas douté de ça, là. Je doute pas de ça. Mais qu'est-ce que je veux dire? Il y a aucune interférence. Personne, lui, il est... Tu sais, genre, tu fais qu'est-ce que tu veux. C'est bizarre, dans le temps, M. Harper, là, que tout le monde haïssait, là, à chaque fois qu'il bougeait le petit doigt, là, tout le monde débarquait chez eux, là. Souvenez-vous de ça. Moi, je comprends pas. Puis je veux pas être juste conservateur. Je pourrais être libéral, mais je comprends pas qu'est-ce qui est après se passer. À des transfuges... Hey, ça fait 10 ans qu'on vit ça, là, avec Trudeau, là. Ça devrait être illégal, là. Et je comprends même pas cette histoire-là.
0: Ça devrait effectivement être illégal.
5: Ben, puis là, le monde disait, on devrait changer ça. J'entends souvent Pierre Couture, on devrait changer ça. Comment qu'on pourrait changer ça?
0: Ben, en faisant passer un projet de loi, puis en mettant une nouvelle loi à l'avant-plan.
5: Oui, mais comment tu fais ça?
0: Ben, ils font tout le temps au Parlement. C'est ça qu'ils font. Leur job,
5: oui,
0: c'est faire des lois.
5: C'est les politiciens qui font ça.
0: Comment?
5: C'est pas nous autres qui... On pourra jamais rien faire. Ils peuvent faire qu'est-ce qu'ils veulent avec nous autres. Comment tu veux faire changer un régime?
0: Ben, les conservateurs travaillent sur un projet de loi qui pourrait faire changer les choses.
5: Ils ont été éliminés pendant 4 ans de temps. Tu vas voir.
0: Okay.
5: Qu'est-ce que je veux dire?
0: Je comprends ton point.
5: Non, je veux pas avoir raison avec toi, Max.
0: Je suis pas en train de dire que t'as raison. J'ai dit que je comprenais ton point.
5: Mais je veux dire, comment tu veux faire changer ça?
0: C'est une bonne question. Avec le temps, puis c'est vrai qu'au niveau de la population, notre pouvoir est limité.
5: Vraiment quelqu'un qui arrive dans un parti qui est majoritaire, en passant, là, Legault aurait pu le faire avec le Québec, puis il l'a pas fait, là. Puis c'est pour ça que je l'haïs, là.
0: Okay.
5: Je veux dire, la seule manière que tu peux faire ça, c'est en étant majoritaire. Bon, mais ça arrivera jamais. Tu verras même pas ça de ta vie, du Canada. Et c'est pas le peuple qui peut faire ça, demander ça, là. Fait que, dans le fond, là, même si on en parle... Là,
0: ben, c'est un peu fataliste, là, comme discours. Je comprends, là, qu'on est dans une ère où on se dit que le peuple peut rien faire, puis on est démotivé. Non, je suis pas d'accord. Je pense que...
5: Ben, c'est quoi? Ben, explique-moi d'abord.
0: Ben, je pense que plus on adresse ces enjeux-là, plus on en parle, plus on en fait des choses réelles et qu'on alimente ces discours-là, plus éventuellement, pas là, pas à court, pas à moyen terme, mais à long terme, le peuple va avoir assez d'outils puis va être assez renseigné pour pouvoir se soulever. Mais je te donne raison, là, par contre, là, à court terme, il n'y a pas grand-chose qu'on peut faire.
5: Mais je suis d'accord avec toi, par exemple. On est capable de faire ça. Dans le fond,
0: parce que là, tu sais, ce que tu me dis, c'est qu'est-ce qu'on peut faire? On n'a rien à faire, c'est fini. Non, mais attends, là, on peut continuer d'en parler, on peut se soulever.
5: C'est ça, je voulais dire.
0: Ben oui, mais c'est ça, je te dis, il y a des gens au Parlement présentement qui sont élus, qui penchent là-dessus. Est-ce que, comme tu le dis, parce qu'il y a une majorité libérale qui s'en vient probablement lundi, ils pourront pas faire passer ce projet de loi-là, il va falloir parier que ça arrive, mais dans 3 ans, les choses vont changer, puis on pourra se réessayer, mais c'est difficile en ce moment.
5: L'optimisme, ça par exemple, je te l'accorde, moi tout je suis optimiste, mais je trouve ça vraiment... sont pas corrects. Hey, même les... Tu l'as vu la petite maman là, qui a appelé, là? Ah, il ne savent même pas pour qui voter. Ah, vas-tu voter pour ci? Vas-tu voter pour ça? Ils savent pas. Pourquoi? Ils se font bourrer ben net de n'importe quelle connerie.
0: Mm-hmm.
5: C'est pour ça que je dis que ça va être dur. C'est juste ça que je voulais dire. Mais je sais, Max, moto, là, je suis comme toi, là. Moto, là, j'espère, mais...
0: Ouais, c'est difficile d'entretenir l'espoir un brin présentement. Hey, je te remercie pour ton appel, Joss.
5: Je vais toujours militer pour ça, par exemple. Ça, oublie pas ça. Tant que je vais être vivant, je vais toujours militer pour... Hey, faut que ça aille pour le peuple, là. Mais là, on vit pas des belles années, là, comme c'est là, là.
0: Je te l'accorde. Hey, bonne fin de soirée, mon vieux.
5: Toi aussi.
0: Merci pour ton appel. Bonsoir. Voilà. C'était Joss. On va prendre un autre appel. Qui êtes-vous? À qui ai-je l'honneur?
6: Allô?
0: Salut, c'est à toi. Comment tu t'appelles?
6: Oui, ça.
0: Ben oui.
6: Ah, ben excusez, parce que je suis le moto, je suis dans l'autoroute, je finis de travailler, puis je voulais juste répondre à ta question, puis dans ma tête, à moi, démocratie, non, on n'a pas le choix de rien du tout. On a comme les mains liées du début jusqu'à la fin.
0: Pourquoi? Explique-moi ta pensée.
6: Moi, je pense que c'est plus la politique qui domine. Puis quand même qu'on ferait n'importe quoi, il n'y a pas grand-chose à faire. Là.
0: OK. Qu'est-ce que tu veux dire par là?
6: Où est-ce qu'on peut décider quelque chose? T'sais, un exemple que pendant que je conduisais, c'est en Russie, il y a une couple d'années, qui ont augmenté le gaz en fou. Puis ça a l'air que toute la population s'était complètement arrêtée. Ces autoroutes, des petits trucs, toute la population a arrêté. One shot, tout le monde.
0: Mm-hmm.
6: Ça a même pas pris 20 minutes, puis le gaz a baissé.
0: Ah oui, quand le peuple se soulève en masse, les gouvernements flanchent. En France, les Gilets jaunes sont un autre bon exemple. Puis récemment, là, dans l'histoire récente, je sais pas si tu as suivi ça un peu, là, mais le Parlement au Népal a été brûlé par les jeunes parce que le gouvernement voulait interdire les réseaux sociaux là-bas. Les jeunes ont fait, sais-tu quoi? Non, ça arrivera pas. Ils se sont pointés en masse au gouvernement puis ils ont sacré le feu dans les murs.
6: Comment ça a fini? Parce que je suis pas au courant de l'histoire.
0: Ils ont retiré la loi.
6: La population a gagné, finalement.
0: Ouais, mais on est très apathique ici. Hein? C'est pas dans notre ADN de se soulever. On est très bonasse. On nous dit que ça va être ça. Ben non, ça m'étonnerait bien gros que ça arrive parce que je pense qu'il y a beaucoup de gens qui aiment la façon dont le gouvernement québécois fonctionne. Le socialisme dans lequel on est, c'est réconfortant parce que ça nous amène à pas trop se poser de questions. Puis ça, ben, y a beaucoup de Québécois qui aiment ça. Tu sais, regarde, on va te prendre par la main puis on va t'amener où est-ce qu'il faut que t'ailles. Ouais. On va prendre soin de toi.
6: Il y en a beaucoup qui pensent comme ça, mais je pense que le 3/4 de la population... Ils ont un bon petit salaire, ils s'occupent de leurs enfants, ils payent des dettes à côté, ils sont full endettés, mais c'est la famille d'abord, tandis que le gouvernement, il en profite. Puis il augmente, et plus on paye, mais la population ne va pas se rebeller, puis c'est pas nous autres qui va aller foutre le feu au Parlement, ça c'est sûr.
0: Comment tu vois un changement dans un horizon à court, moyen ou long terme? Est-ce que tu penses que la situation dans laquelle on se trouve présentement... Moi, de mon point de vue, là, la démocratie est en train de mourir à petit feu. Puis si on n'en prend pas soin, comme c'est un concept qui est très fragile, ça se peut qu'on la perde. Puis sans qu'on s'en rende compte, on tombe dans une espèce de néo-démocratie où on nous dit que tout va bien, mais qu'au final, il y a bien du monde qui s'en met plein les poches puis qui contrôle bien des aspects de nos vies sans qu'on s'en rende compte. Ou à tout le moins, sans qu'on accepte de le voir.
6: Tout le monde s'en rend compte. Tout le monde s'en rend compte de tout le monde. Mais même celui qui écoute TVA, le seul réseau de TV, de TVA, de désinformation, le monde s'en rend compte, mais personne ne se lève. Parce que justement, ils nourrissent leurs enfants, ils vont porter la garderie, puis ils ont toutes les petites familles. Moi, j'ai comme changé. Ma famille, mes adultes, mes enfants sont rendus adultes, là, je suis rendu célibataire, puis je travaille, puis j'étais un workaholic. Puis je m'en rends compte de plus en plus, justement, parce que je suis pas endoctriné dans ce type de pattern-là.
0: T'as peut-être une bonne réflexion puis une bonne partie de la réponse. Je pense que oui, effectivement, il y a quand même beaucoup de gens qui s'en rendent compte, mais comme Joss le disait, je pense qu'il y en a aussi beaucoup de ceux-là qui sont confrontés à leur propre incapacité à changer les choses, à leur propre impuissance. Tu sais, quand tu remarques ça, là, la faillite du système québécois là, dans son ensemble, puis la démocratie qui devient de plus en plus en péril, surtout avec les lois qu'on essaie de nous rentrer dans le gorgoton au Canada, toi, t'es un électeur, là, t'es tranquille chez vous, t'as deux kids, t'as une job, travailles 40 heures par semaine, tu vois ça, qu'est-ce que tu fais? T'es confronté à ton impuissance, c'est quoi le
6: ABC? Que j'irais voter, puis que je voterais 50 fois en ligne, dans la même journée, ça ne changera rien. J'aurais plus de gros bout du bâton. Là.
0: C'est ça.
6: Ceux-là qui mènent, qui décident un petit peu pas mal plus, nous autres. Et tout le monde le voit, personne ne peut rien faire. Puis justement, elle me dit, j'ai comme changé de vie d'un couple d'années. Puis je le vois de plus en plus, puis j'en suis désabusé parce que j'ai aucun moyen de faire changer ça. Tu sais, je suis pas un leader, je suis pas quelqu'un qui va rallier le peuple. Même les influenceurs, s'il y en a fait rien qu'un, qui se donnerait à peine d'enjeux dans le bon coup au lieu de les sociétés de LGBT, puis tous les racistes, puis toutes les conneries qui n'ont aucune importance, aucune incidence.
0: Qu'est-ce que tu veux dire? Marcher là-dedans? J'ai pas compris ton propos.
6: C'est un influenceur qui a 5 millions d'abonnés.
0: Ouais.
6: Ben, si le monde l'écoute, puis il va être pioché, au lieu de piocher sur LGBTQ, ben, tu sais, il y a des conneries comme le racisme. Si tu t'arrêtes, tu es raciste, tout ça passe aux nouvelles, puis. C'est des tacotés, c'est tous des à côté du fait que les vrais influenceurs, ils devraient varger sur qui s'en met plein les poches dans toute l'histoire.
0: Ouais, mais là, tu sais, après, ça nous amène d'autres questions. Là. C'est quoi un vrai influenceur? Ça influence-tu vraiment?
6: C'est quelqu'un que le monde écoute. Quand je dis influenceur, c'est juste un leader, quelqu'un que le monde écoute.
0: Ouais, mais tu sais, les gens l'écoutent parce que ça répond à un besoin. C'est l'offre et la demande. Moi, je pense que les influenceurs présentement sont écoutés parce qu'ils proposent un produit de divertissement, puis les gens, ben, ils veulent être divertis parce que, je sais pas, c'est trop compliqué de comprendre la chose politique, puis il y a personne qui est vraiment capable de bien vulgariser dans un angle assez neutre. Fait que, tu sais, ceux qui pognent, les influenceurs, là, ceux qui sont les plus connus, ils ont de la merde. C'est de la bouillie pour ça, là.
6: Ben oui, je suis d'accord. Les influenceurs ont voulu dire quelqu'un qui va rallier le peuple pour la bonne cause. Au lieu de parler de racisme, de n'importe quoi d'autre, au lieu de quelqu'un qui va rallier la population. Tu sais, je t'écoute à tous les soirs depuis un bout, là. Il me semble que même si Radio X est pourri comme poubelle selon la politique, parce que t'es trop vrai, tu dis trop les vraies affaires puis ça échoue. T'es comme moi, je suis en train de dire là. T'sais, j'étais carré, m'a fait fourrer que c'est le prix du gaz. C'est ridicule que ça augmente autant que ça. T'sais, entre tout pis moi, il y a combien de pourcentages qu'on s'est volé là-dessus? C'est un paquet de petites affaires de même. Mm-hmm. Après, quelqu'un qui va rallier la population, comme toi, tu fais. Mais il y a juste nous autres qui t'écoutent là. Il y a plein d'auditeurs qu'on entend à répétition, que tu flushes, que je te comprends de ce qu'on voulait écouter. Même si des soirs, ça fait des
0: petits
6: bons.
0: Ben merci, t'es bien smart. C'est sûr qu'une ligne ouverte, il va toujours avoir une certaine partie de l'auditoire qui va rappeler, mais c'est quand même étonnant à quel point on a des nouveaux auditeurs. Ceci étant, dans ton propos, ce que je trouve sidérant, c'est que il n'y a pas beaucoup d'endroits où on se permet d'aborder ça. Puis j'en souvenais à me demander, c'est-tu parce que on est tout seul sur notre île ou que les autres le voient juste pas ou s'ils le voient, ils ont pas nécessairement envie d'en parler parce que ça les confronte, ça met leur nez dans leur mal.
6: Ils n'ont pas de moyen d'agir, ils n'ont aucun moyen
0: de... ça nous ramène à ça.
6: Comme que je te disais, en Russie, il y a tout le monde, la population a arrêté. C'est qui a réussi à rallier une population en voulant dire, là, c'est assez. Même, on se fourrait que tout le monde a arrêté, puis... Ben, comme de foutre le feu, je connaissais pas l'exemple que tu m'as nommé tantôt, là. Mais tu sais, il y a quelqu'un qui a passé le message à go, on se révolte. La population, you, réveillez-vous, on se lève.
0: C'est ça.
6: Pas tes meilleurs qui vont dire ça, là.
0: C'est là que je voulais arriver avec la personne que tu désignes, l'influenceur qui reste à venir, qui reste à découvrir. C'est une façon différente de dire que la société pour qu'elle se remette à niveau puis qu'elle redevienne saine au point de vue démocratique, ça prendrait un sauveur. Je ne sais pas comment je me positionne par rapport à ça, mais je trouve que l'idée est intéressante quand même, ça mérite d'être abordé. L'idée d'avoir un sauveur pour nous émanciper de nous, de tous nos problèmes puis de nous affranchir de tous nos péchés, ben c'est religieux d'une certaine façon, mais de l'autre, est-ce que tu sais, ça vaut-tu... Comment tu vois ça? C'est-tu quelque chose de réaliste?
6: Ben, ouais, réaliste. C'est pour ça que je te disais, c'est des influenceurs. Parce que là, c'est l'exemple qui me vient en tête. Là.
0: Non, mais parce que c'est pour ça que je te prends... Puis excuse-moi, je te laisse aller après, là, mais c'est pour ça que je prends... Je pense que c'est une idée qui est le fun à développer parce que l'exemple va être complètement hors sujet puis démesuré, mais...
6: Vas-y.
0: Hitler, là. C'est une personne qui a... mobiliser un pays en entier à une idéologie qui faisait aucun sacrement de sens. Mais il a quand même réussi à le faire, puis c'était une personne qui a détendu sur beaucoup d'autres personnes. Donc, le sauveur en soi, si on flippe le concept de bord, peut-être que ça se pourrait, mais c'est-tu réaliste?
6: L'exemple de Hitler, je trouve pas que c'est bon, parce que lui, c'était sous la... pas sous la torture, mais c'était vraiment de la dominance. C'est vraiment...
0: Ça part d'une personne. Tu comprends ce que je veux dire? Ça part d'une idéologie qui a été implantée dans d'autres cerveaux puis qui s'est répandue.
6: C'est bien. J'ai un exemple. Quand tu parlais d'Hitler, ça m'a complètement déboussolé parce que ce qu'il a fait, c'était pas une bonne idée, mais c'est vrai qu'il a failli dominer le monde quand ça n'a pas d'allure.
0: Mais oui.
6: Mais, OK, prends un exemple. Si toi, tu t'en vas à TVA puis tu lâches le même speech puis que les bouffons comme moi, OK, on va oublier tous ceux-là qui ont des idiocies à dire, là. Mais deux, trois personnes qui parlent comme toi, qui s'en vont à TVA, imagine tous ceux-là qui l'écouteraient parce que le monde sont fixés devant TVA, puis LCN, puis toutes ces petites pacotilles-là. Là. Donc, juste sans forcer le monde à changer. T'sais, réveillez-vous. Vous rendez-vous compte qu'il y a combien de pourcentage de taxes qu'on paye sur le gaz? Les TPS, c'est ça, TPS qui avait supposément provisoire, puis toutes des affaires de même qui remplissent les poches, puis le monde... du gouvernement qui donne des 30% d'augmentation, puis qui vont peut-être leur faire dans pas long. Puis toutes des choses qu'on... On peut pas rien faire, toi, puis moi, puis la petite population, ben... Il y a juste la Radio X qui en parle, là, qui... C'est des... Je sais pas c'est qui l'après-midi qui parle, là, mais des fois, il est exagéré. Mais Chris, ils sont tous des bons exemples. Toutes des... La vérité. Puis Radio X, c'était baïonné là-dessus.
0: Ben écoute, moi j'ai pas la prétention de dire la vérité, mais je pense qu'à tout le moins on se questionne. C'est ça qui est important. Ben oui. Puis j'espère que les gens qui écoutent la station écoutent d'autres choses aussi, parce que c'est important d'avoir toutes les facettes du prisme là, tu sais, pour comprendre.
6: Il y a quelque chose dans le monde, là.
0: Exactement. Puis pour comprendre une nouvelle, pour comprendre une réalité, ça prend plusieurs aspects de la même face pour pouvoir, de la même réalité pour pouvoir comprendre dans son ensemble. Fait que, tu sais, la vérité, je le sais pas, mais à tout le moins, on se pose des questions. Puis ça, c'est bon.
6: Moi non plus, je la connais pas la vérité. Mais tu sais, j'en ai fait beaucoup des voyages dans des tout inclus ou des packs sacs dans des trous. C'est que, tu sais, je suis peut-être mort 50 fois dans ma vie parce que j'ai couru après le trouble. J'aurais pu vraiment, tu sais, dans un clos, puis dans, autant dans la République qu'ailleurs, là. J'ai quand même vu le monde, mais pas autant que beaucoup d'autres, là. Mais on est tout petit, là. Mais on se laisse tellement fourrer, puis avoir. Puis des exemples comme la Russie, puis comme les Français qui se révoltent plus. Mais je pense pas que ça va mieux en France, hein.
0: Non. Ben non. Non, non, la France, là, d'après moi, on est dû pour une autre république, là, parce que ça fait
6: même
0: juste
6: si la population.
0: Chier.
6: Ouais, la population se révolte, puis sont dans les rues, puis je suis pas full au sujet, là, mais au courant du sujet, mais il me semble que ça va pas bien mieux. C'est vrai qu'on est tristement bien au Québec. Mais là-dedans, se faire fourrer tant que ça. C'est peut-être moi qui ai désabusé, là. Je peux juste donner mon avis. Mais en tout cas, le fait est que la démocratie, je pense que non. On l'a pas du tout. On n'a pas le choix de. Je suis obligé d'aller gazer, je suis obligé d'aller faire l'épicerie, je suis obligé de payer la maison, puis mais en me faisant fourrer à gauche et à droite. Il y en a combien qui travaillent pas et qui font rien de l'électricité de vie et qui profitent du système? Je parle pas d'immigration, là, mais qui arrivent ici et qui ont plus de droits que moi.
0: Ouais, ça,
6: alors que je travaille depuis mes 14 ans.
0: Ça, c'est un problème. Pour moi, là, la seule bonne idée qui est sortie de la course à la chefferie, même si Bernard Drainville, pour moi, est complètement risible, je vais lui donner puis je vais élever mon chapeau, c'est de restreindre l'accès aux demandeurs d'asile dans les CPE puis dans les services qu'on donne à ces gens-là quand ils arrivent, alors qu'ils sont pas des citoyens québécois ni des citoyens canadiens, puis on leur offre exactement la même panacée que ceux qui habitent ici puis qui payent des taxes.
6: On les offre plus que ce qu'on a. Ils ont quasiment plus que ce qu'on a. Ils arrivent, puis je pense qu'ils ont droit à une couple de mille, des 20, 30 mille pour partir leur vie, puis peut-être qu'ils ont le droit de pas rembourser. C'est des gens que je suis pas sûr, c'est ce que j'entends dire, puis ce que je lis, mais ouais. Ils ont beaucoup plus de droits que nous autres. Chris, moi, j'arrive à 50, là, puis je travaille depuis 14 ans. J'étais, j'arrête pas de travailler. Puis Christy, l'autre qui arrive ici, tu vois, le BS, qui vend de la drogue à côté de la rue, pas loin de chez nous. Asti, il y a de l'argent à côté, il y a la grosse maison, puis tout, mais. Il
0: n'a
6: jamais déclaré ça.
0: Oui, c'est sûr, faut pas tomber dans. Mais non, mais c'est sûr, faut pas tomber dans des généralisations, mais ça lève le voile sur une réalité, puis t'as raison. Puis, tu sais, quand on va voir de l'autre côté de la nouvelle, il y a ceux qui disent, ben écoute, ces gens-là, en parlant des demandeurs d'asile, puis ceux qui arrivent, ceux qui ont accès à beaucoup de choses, là, quand ils arrivent ici, alors qu'ils sont pas des citoyens à part entière, ben, ils ont besoin d'aide, justement, parce qu'ils arrivent dans une situation précaire, puis ils ont besoin d'avoir accès à tout le moins à des services de base pour les aider, tu sais.
6: D'accord, les aider à devenir citoyens.
0: Ouais, mais oui, puis je pense qu'on est capable de le faire de façon logique. Je pense qu'en tant que société, on peut se permettre de, OK, on va leur donner une aide rudimentaire, on va accélérer leur visa de travail, oui, puis on va leur donner rapidement le visa de travail pour qu'ils aient travaillé. On est en manque de main-d'œuvre. Il y a plein de secteurs où on a besoin de monde. Mais on va pas leur permettre d'avoir des places d'accès en CPE alors que les files d'attente sont d'ici jusqu'à Sorel. Tu comprends? Les noms, un à la suite de l'autre. Fait que, je veux dire, à un certain moment donné, il faut faire preuve de cocologie.
6: Ben oui, il faut lui donner la chance de s'implanter dans ceux-là qui veulent, parce qu'on en a besoin, puis là, j'en connais quelques-uns, mais tout, mais ils arrivent vite, ils connaissent pas le français, mais tu sais, ils se forcent, puis ils travaillent, puis ils restent 5 ans dans un taudis, mais un an après, ben, ils cheminent, puis ils veulent. Mais comme j'ai donné l'exemple du vendeur de drogue pas loin de chez nous, ben lui, c'est un Québécois pur laine, puis il vend de la drogue, puis il fait de l'argent à côté, puis il a jamais travaillé sa fin de vie. Puis l'impôt, il en paye comme pas, il travaille pas.
0: Non, oui, il y a un ménage à faire là-dedans.
6: Ben oui, cette personne-là, il rit moins en plus.
0: Ce qui est désolant là-dedans, là, c'est que, tu sais, quand on accueille des gens comme ça, puis on leur donne accès à des services de la sorte, de façon aussi décomplexée, ça l'alimente... une grogne chez les Québécois ici, ceux qu'on considère entre guillemets de souche, là, ceux qui sont ici depuis toujours et qui payent des taxes ici depuis toujours, je vais le dire de même à la place, ça alimente une grogne. Puis qu'est-ce que ça provoque? C'est que ça provoque une forme de racisme latent. Et ce racisme latent-là va se développer en vrai racisme à un moment donné. Puis je pense qu'on le voit, là. Tu sais, c'est plate à dire, mais il y en a qui ont développé un côté raciste à cause du trop-plein. Exactement. Puis je pense qu'il faut pas se mettre les mains devant les yeux, là, puis vivre avec des œillères, là. Faire, ah non, je veux pas voir ça, je sais, ça me brise, puis ça me choque. Mais c'est ça, là, tu sais. Sortez dehors, là, allez rien que prendre une marche au Walmart, puis demander à Guy, 68 ans, ce qu'il pense des immigrants, je vous garantis que ce sera pas rose. Là. Mais ben c'est à cause de toutes ces choses qu'on met de l'avant.
6: En écoutant une nouvelle, il s'est endoctriné, lui. Moi, je suis pas raciste, que tu sois noir ou jaune, là, un con, c'est un con. Un crasseur, c'est un crasseur. Un violeur, c'est un violeur. Mais tu sais, c'est le violeur. Il y a plus de justice pour lui que pour moi. Puis, un exemple, je connais une femme noire là, qui est québécoise, puis elle... Depuis le début de sa vie, là, ses parents, il y avait des chaînes hôtelières. Fait qu'elle a eu de l'argent. Aucun problème d'argent. Ben, Christy est allé s'acheter un Winnebago, puis il se foutait de sa gueule. Parce que c'est une grosse noire, puis ils l'ont jugé instantanément qu'il pensait à pouvoir acheter complètement le concessionnaire de Winnebago.
0: Mais pourquoi il a jugé? Je comprenais pas.
6: Ben, parce que c'est une noire. Elle parle à côté, elle parlait vraiment comme une. Mais pourtant, c'est une Québécoise pure laine, moi. Puis elle va au village des valeurs, même c'est riche. Elle faisait du linge là-bas, puis le monde la critique. C'est ce qu'on parlait, elle puis moi, de sa vie, là. Puis juste le fait qu'elle soit noire, elle se fait, jour après jour, elle se fait juger.
0: Non, c'est triste, ça. C'est vraiment triste.
6: C'est triste, c'est dégueulasse, oui. J'ai toujours dit, le racisme ne devrait pas avoir sa place.
0: Non, un con, c'est un con, t'as raison, là, mais on peut se questionner sur l'immigration, sur la place que l'immigration prend dans nos institutions, mm-hmm. sur la façon dont on les accueille, sur le nombre d'immigrants qu'on accueille, mais l'immigrant, en tant que tel, quand il arrive ici, là, garde tous ces problèmes-là, oui, mais faut les oublier, tous ces problèmes-là, parce que quand il est ici, là, alimenter le raciste envers lui, c'est toi le problème. Là. Si t'es raciste tu es le problème. C'est pas à l'inverse. Là. Le problème n'est pas avec les immigrants en tant que tels, mais avec les politiques d'immigration. Puis c'est une nuance qui est emphasisée là, pour beaucoup, j'ai l'impression.
6: Ouais, c'est la politique qu'il faudrait tamasser un peu pour les réveiller. Ils s'en rendent compte de tout ça, puis ils nous mentent en pleine gueule jour après jour. C'est l'immigrant qui arrive, il s'assure de sauver de son pays, qui a peut-être perdu deux enfants. Nous, je l'accueille à les bras ouverts. Je peux même prendre l'accueillir chez nous. Mais s'il reste dans le cadre, il fout rien, tabarnak, puis il se fait arrêter par la police, puis il dit ma grosse salope de police, comme on l'a entendu il y a pas longtemps, ben, je comprends qu'il s'impose pas.
0: Puis en plus, lui, c'est un Québécois pur laine, comme il dit. Ouais. Il est d'origine maghrébine, mais Québécois qui est né. Hey, je te remercie pour ton appel, Alex. Ça a été vraiment cool. Au plaisir de s'en jaser.
6: C'est beau, moi, c'est Pat. Bonne fin de soirée.
0: Salut, man. Bye.
6: Salut.
0: As-tu dit que c'était Pat son nom? Je l'ai appelé Alex. Whatever. Sorry si je me suis fourvoyé. Ça m'arrive. Je viens de me rendre compte que j'ai fait 2 heures non-stop sans prendre de pause. Et je pense honnêtement que c'est mon petit record à moi. On va faire une petite pause, on va prendre une gorgée d'eau. Et je reviens dans 2 minutes. Il me reste un circuit de libre au 418-670-9098. Après la pause, on continue la converse.
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Minuit 9, 0009. Énormément de réactions sur la messagerie au 418-670-9098. Je vous lisais pendant la pause le numéro qui commence par 990 d'excellents points. Minuit 9, 0009. Énormément de réactions sur la messagerie au 418-670-9098. Je vous lisais pendant la pause le numéro qui commence par 990 d'excellents points. C'est le fun de lire. Et ben

0: Est-ce qu'on est vraiment en démocratie? 7% de la population mondiale vit en démocratie présentement, ça a l'air. Ce qui signifie que il y a beaucoup de gens qui vivent pas en démocratie, ce qui ajoute de l'huile et de l'eau au moulin. Plus de l'eau que de l'huile, mais à soir, on fait les deux. De l'huile et l'eau, les deux se mélangent pas, puis c'est bien correct, parce que c'est exactement l'image que je veux vous amener. Ça amène de l'huile et de l'eau au moulin sur le fait que les démocraties sont fragiles. Elles vont et viennent dans certains endroits dans le monde, puis il y en a qui ont juste pas connu ça encore, parce que, bon, ils ont une apparence de démocratie, ou ils habitent dans un système autoritaire. Et au Québec, ben, ça prend plusieurs caractéristiques. Ça se désigne de plusieurs façons l'effritement démocratique. Si vous êtes d'accord avec ça, bien évidemment, puis que vous voyez dans la même lunette que je vous propose de voir, avec les nombreux projets de loi gouvernementaux ou fédérales qui commencent par C, je pense à C11 sur le contenu en ligne, où on veut empêcher aux Canadiens de s'exprimer sur certaines idéologies politiques, on veut censurer C9, même affaire, on censure pour limiter la haine, C21, on désarme les citoyens, C22, on donne plus de pouvoir aux renseignements puis à la police. Maintenant, si jamais le projet passe, ils vont pouvoir accéder à vos données via votre fournisseur Internet et vos plateformes de réseaux sociaux sans mandat. Ça, pour moi, c'est un effritement de la démocratie. 5 transfuges, 4 ou 5 en 6 mois, qui passent des conservateurs aux libéraux et du NPD aux libéraux. Pour moi, ça, c'est ne pas respecter la volonté de l'électorat qui a mis ces députés-là au pouvoir. Ensuite, les camionneurs à Ottawa, il y a quelques années. Écoute, on peut en dire des exemples de même jusqu'à demain matin. Les démocraties en Occident deviennent de plus en plus ébranlées ces dernières années. Et spécifiquement au Canada et au Québec. Je vous rappelle, là, le prochain premier ministre du Québec va être élu par 20 500 personnes. C'est une situation qui est particulière, qui est hors de l'ordinaire. Je vous le concède, mais quand même, on est 8 millions au Québec. Il va être là juste 6 mois. Oui, mais quand même, dans le principe même de la chose, on peut se poser des questions sur l'aspect démocratique de la manœuvre. Qu'est-ce que vous en pensez? Il est 13h30. On va prendre le temps de jaser encore un peu, même si on a définitivement défoncé le cadre de temps de l'émission. Mais c'est pas grave, on prend le temps quand même. 418-670-9098, les lignes sont pleines. Encore une fois, 7h. Bonsoir, à qui je parle?
1: Bonsoir, Max, c'est Gabriel.
0: Salut Gabriel, comment ça va?
1: Ça va bien, ça va bien. On finit de travailler, on finit notre run de camion. Puis on t'écoute.
0: Ah ben c'est cool ça. Merci pour ta patience. Qu'est-ce que tu penses de la question ce soir? Est-ce qu'on vit encore en démocratie au Canada et au Québec?
1: De moins en moins, selon moi.
0: Pourquoi?
1: Comme tu viens de dire, tu regardes les 5 transfuges. Ça devrait même pas exister parce que le monde a voté pour qu'ils soient conservateurs ou néo-démocrates, peu importe. Ça devrait pas être. Tu devrais devenir indépendant si t'es plus content. Sois indépendant, t'attends le prochain vote. Ça, c'est ça qui devrait être, selon moi, là. C'est le même parce que, vois-tu, Carné, il va pouvoir faire ce qu'il veut. Fait que c'est plus de la démocratie parce qu'on l'avait minoritaire.
0: Je pense que l'insulte à l'injure aussi, c'est, puis pour prendre cet exemple-là, parce qu'il est arrivé cette semaine, Marilyn Gladue qui dit, en entrevue, là, littéralement, à mot zéro couvert, que a fait ça pour les intérêts de la circonscription qu'elle représente et aussi pour les intérêts des Canadiens, parce qu'elle va pouvoir faire bouger plus rapidement et avec plus d'ampleur les choses s'il y a transfert de parti. C'est ça, là, c'est vraiment... écoute, là, je te sac une volée, je te crache d'en face, puis après ça, je suis en train de te dire que je t'aime. Il n'y a rien à comprendre.
1: Ouais. L'as-tu été rencontré ces électeurs, bon, ce qu'ils ont dit, eux autres?
0: Je pense pas qu'ils sont contents, là. Ben, tu sais, elle explique ça en disant que c'est ce que ses électeurs veulent, que les dossiers avancent. Mais, écoute, là, elle a été élue dans une circonscription aux dernières élections. Et aux trois, là, prenons juste les trois dernières. Ça a été bord en bord conservateur. Puis aux dernières élections, c'est pas loin de 14-15% de plus qu'elle a eu sur les libéraux lors de son élection. Fait que je veux dire, il y a une distorsion démocratique qui est assez démontrable.
1: Ça fait 10 ans qu'elle est conservateur.
0: Oui, 10 ans.
1: Vous l'emmenez à tout chialer contre les libéraux, puis là, on va venir libéral, ben oui. Voyons, c'est pas de la démocratie, ça.
0: Ah, ben, je te remercie.

0: Merci pour ton appel, mon vieux. Je vais essayer d'en prendre le plus possible avant qu'on termine l'émission, mais ça me fait plaisir de te parler.
1: C'est bon, bonne soirée, Max.
0: Merci, bye, toi aussi. Bye-bye. Désolé d'avoir coupé ce cours. Bonsoir, à qui je parle?
2: Hey, salut, c'est Olivier.
0: Salut, Olivier, comment ça va?
2: Ça va bien, toi?
0: Ben oui, ça va super bien. Je te donne 2 minutes environ. Merci pour ta patience. On arrive à la fin du show. Est-ce qu'on vit dans une démocratie?
2: Ben, moi, là, j'ai un petit argument là-dessus parce que je m'en vais pas mal libertarien. Puis, moi, je me dis, en quoi c'est démocratique que quelqu'un d'autre ait le droit de voter sur ce que j'ai le droit de garder sur mon salaire?
0: OK.
2: En quoi c'est démocratique?
0: Hey, c'est une bonne question, ça. En quoi c'est démocratique? Comment ça ne c'est peut ça, pas être moi, démocratique là, si de ton point de vue?
2: Si je fais mon élection, je perds une partie de mon salaire. Moi, j'ai pas demandé à perdre une partie de mon salaire parce que d'autres veulent taxer, puis ils veulent payer des grands moyens, ils veulent payer ici, ils veulent payer ça. Moi, j'ai jamais rien demandé de ça. Est-ce que c'est vraiment démocratique? Même si j'ai eu le droit de faire un petit X.
0: Ben, écoute, c'est parce que à ce moment-là, tu fais partie de techniquement la minorité qui a pas été entendue. Et selon le système démocratique dans lequel on est, si toi tu perds tes élections, quelqu'un d'autre les gagne. Ce qui fait qu'il y a une majorité de gens qui a voté pour cette idée-là. Puis la démocratie, c'est ça. La majorité l'emporte sur la minorité. Je comprends ton point. Dans ses fondements, exactement, ça fait du sens. Et ça n'en fait pas en même temps, mais... C'est ça le système dans lequel on est.
2: En même temps, comment on ferait pour vivre en société sinon?
0: Ben, c'est ça, là. Tu sais, à un moment donné, on peut pas tous être représentés à l'échelle de notre humanité. Ça ferait pas de sens. Ça fonctionne pas, là. Dans un monde, on est trop. À moins qu'on en élimine une couple, là, on j'oserai après. Mais il y a personne qui veut ça. Fait que, tu sais, je pense qu'il faut composer avec le système qu'on a. Puis c'est probablement un des meilleurs systèmes qui nous est offert, là. Parce que sinon, c'est quoi? C'est l'autoritarisme et l'aristocratie. Puis dans les deux, moi, je pense pas qu'on va trouver solution à nos problèmes.
2: Et sinon?
0: Libertarien, penses-tu que c'est possible de vivre sur une terre où il n'y a pas de gouvernement? Et s'il y en a un, il est très modeste.
2: Là, ce que j'ai pensé, là, c'est quand on a tous les gouvernements, puis l'ONU fait juste devenir un tribunal sur t'as tué quelqu'un, t'as violé quelqu'un, t'as fait du dommage à quelqu'un d'autre. On règle ça, sinon, à part de ça, vous voulez me faire une petite ville dans ce coin-là de la terre, faites-les puis arrangez-vous.
0: OK. Penses-tu que ça serait viable? Parce que l'idée, tu sais...
2: C'est pas viable, mais c'est le maximum où qu'on peut aller.
0: Tu parles dans la liberté individuelle?
2: Que, mettons, c'est ça, que l'ONU devienne juste un tribunal.
0: Ouais.
2: Que, regarde, t'as tué quelqu'un, toi, on t'envoie en prison, puis merci, bonsoir.
0: Ouais, ah ouais. Mais tu sais, c'est un concept intéressant quand même, mais je pense que tu sais, la liberté absolue et à tout prix, ça ferait juste ressurgir notre animalité profonde, je pense. Tu sais,
2: ben,
0: effectivement,
2: non,
0: là, on est les rois de nos petits royaumes.
2: Le principe principal de libertarien, c'est don't hurt people.
0: Ouais.
2: C'est, tu voles pas les autres, tu violes pas les autres, tu frappes pas les autres. Tu les voles pas, tu rentres pas sur leur propriété si tu leur as pas demandé.
0: Ah, je comprends là, que ta liberté s'arrête ou celle de l'autre commence. Ça, exactement, je le comprends. Mais en même temps, dans le concept, là, tu sais, moi, ma liberté, c'est d'avoir mon kingdom, mon royaume, où est-ce que toi y es présentement. Mais c'est dans mon. Oui, c'est dans mes droits de l'avoir pareil. Fait que ça se peut qu'on devienne animal puis qu'on se chamaille, là.
2: Exactement. C'est pour ça que c'est pas viable.
0: Non, c'est ça. C'est ça. Il y a un auditeur qui a un bon point. C'est un idéal. Mais.
2: C'est un idéal.
0: On veut avoir le plus de liberté possible.
2: On parle de l'idéal communiste.
0: Ben oui, ben
2: c'est
0: ça.
2: On parle de l'idéal communiste. Moi, je te parle de l'idéal de l'autre côté.
0: Ben, je l'aime bien, moi, cet idéal-là. J'ai un petit fond anarchiste. Moi, je n'haïs pas ça, ces affaires-là. Hey, je te remercie, mon vieux.
2: Ah, c'est bon. Salut.
0: Salut, man. Prends soin de toi. On arrive à la fin de l'émission tranquillement, pas vite. 20:00. Bonsoir, à qui je parle? Bonsoir, c'est à vous.
3: Hey, salut!
0: Salut, comment ça va?
3: Hey, c'est Charles, ça va bien?
0: Ah oui, Charles, ça va bien, merci, toi aussi?
3: Hey, ça va bien, mais calisse que ça brosse d'un rang.
0: D'un rang, il vente?
3: Ah non, c'est magané, la route est maganée, si c'est l'enfer.
0: Ah, ben, bienvenue au Québec, notre bon Québec bagdadiste.
3: Yes, Bagdad, la rue du Kosovo, c'est très au coin du boulevard Koweït.
0: Ben, serre les dents, il n'y a pas grand-chose à faire. Hey, la question à soir, je te donne 2 minutes pour y répondre. Pardonne-moi, là, je vais te contraindre un brin, mais on arrive à la fin du show. Est-ce que tu penses qu'on vit dans une démocratie?
3: On vit dans une démocratie, mais comme, c'est comme un gros bol de toilette, puis là, c'est rendu qu'il rentre par le drain.
0: OK. On t'a-tu perdu, mon vieux? Holy! Holy, holy! Ton holy est tombé dans un nid de poule. Bon, ben écoute, on se reparle à un autre moment donné, mon vieux. La semaine prochaine, c'est le dernier show de la semaine. Tombé dans un nid de poule, si vous voyez un Olivier. Le cul assis bien bas dans le nid de poule, tendez-y une main. Il a besoin d'aide. OK. Bonsoir, à qui je parle?
4: Allô, c'est à moi?
0: Ben oui, c'est à toi. C'est quoi ton nom?
4: Jacob.
0: Salut, Jacob. Comment ça va, soi?
4: C'est la première fois que j'appelle. Je savais pas que quand on appelait, on entendait la radio, c'est pour ça.
0: Ben oui, on l'entend. Ben écoute, je suis content de t'entendre pour la première fois. Qu'est-ce qui a fait que t'as eu envie d'appeler à soi pour la première fois?
4: Ben, j'ai écouté les auditeurs, justement, je viens de finir de travailler, puis je pensais à ça, tu sais, le monde qui part tout le temps leurs élections, tu sais, ça fait un effet boule de neige, je trouve que... Au final, c'est toujours la même idéologie qui finit par perdre les élections parce que les anciens qui ont perdu finissent par arrêter de voter. Puis là, les plus jeunes qui veulent voter, qui ont la même idéologie, ils finissent par voter. Ben, eux, ils votent. Puis, dans le fond, ça fait en sorte qu'on est tout le temps une minorité à voter puis on gagne jamais. Il faudrait comme que tout le monde qui ont la même idéologie continue à voter jusqu'à temps qu'on devienne une plus grosse majorité, dans le fond.
0: Ben, honnêtement, c'est une hypothèse qui fait du sens. C'est vrai que si, mettons, l'idée qui préconise est une idée de droite, mais est pas entendue aux urnes, c'est vrai que plus il y a de monde qui se pointe, pis ça se peut que l'élection qui suive, il y ait moins de personnes qui y aillent parce que ils ont perdu leur élection, pis ça les fait chier, pis ils ont l'impression que rien va changer. C'est possible, c'est une espèce de cercle sans fin, ce que tu décris?
4: Ouais, ben, c'est un peu... une théorie que je me suis mis à penser en entendant les autres parler, là, ça a pas pris, puis je trouve que ça fait bien du sens, ça. Moi, je suis comme, je m'en viens à la trentaine, fait que, tu sais, ça fait pas tant longtemps, tu sais, que je vote, tu sais, ça fait quoi, deux élections, peut-être. Fait que je me dis que si je continue à perdre, ben, tu sais, moi, tout, je finis par me décourager, fait que je me dis que si ça fait ça à tout le monde, ben, on finit par tout le monde se décourager, fait que ça fait en sorte...
0: Mm-hmm. C'est un peu défaitiste là quand même. Je vais te l'avouer, mais l'hypothèse elle se tient. Cependant, j'ai l'impression aussi que mettons qu'on s'en va de l'autre bord du spectre, là, ça peut provoquer l'effet inverse. Comme présentement, là, mettons qu'on tombe dans nos bottes ici au Québec, on est le 10 avril. Wouh! Depuis 23 minutes, on est 10 avril, il est minuit 23, on est à Québec. Puis en 2022, les conservateurs ont eu plus de 500 000 votes. J'ai l'impression qu'avec les 4 dernières années qu'on a passées en octobre, ça va avoir provoqué l'effet contraire. Peut-être que ça va d'abord démotiver une coupe, mais j'ai l'impression que ça a tellement fait chier ceux qui ont voté pour le conservateur, pour les conservateurs de pas avoir de siège, que ça se peut qu'ils se pointent encore plus nombreux aux urnes. Puis les idées ont gagné d'attraction, ils ont assurément convaincu une coupe de personnes. Ça se peut que ça provoque l'effet inverse aussi.
4: Ben oui, mais juste avec les changements de députés là pour le libéral, j'espère qu'on va tous aller voter pour montrer qu'on n'est pas d'accord avec ça puis que on veut les conservateurs au pouvoir là.
0: Ben on veut ceux qui le veulent. J'espère qu'ils auront ceux qui veulent, mais effectivement, tu sais, quand s'il y en a qui veulent pas ça, puis il y en a qui voient le démon en la personne de Monsieur Duhaime.
4: Ouais. C'est ben, moi je parlais plus au fédéral là.
0: Ah, OK, au fédéral. OK, bon, eh bien, ouais. Ça se peut. Écoute, là, c'est dans 3 ans, c'est encore loin. Là.
4: C'est sûr que Duhaime, lui, il est comme en train de monter, là, fait que c'est pas comme sûr qu'il soit réélu, mais on... Ben, en tout cas, je l'espère, là, je vais sûrement voter pour lui, mais...
0: Ouais, tu sais, moi, Honnêtement, là, en toute transparence, Éric Duhaime, c'est pas mon préféré, c'est pas le mien en fait, mais j'espère tout de même qu'il va avoir la place qu'il mérite à l'Assemblée nationale, parce que je pense que vu ce qu'il a fait avec le parti et vu ce qu'il amène comme idée, c'est important que ces idées-là soient représentées. On verra si c'est ce que la population décide de faire, là. Il reste encore une couple de mois puis les choses peuvent changer, mais pour l'instant, honnêtement, même si c'est pas le mien, je suis capable de reconnaître qu'il se débrouille bien, puis je vois une amélioration depuis les derniers mois. Fait que On verra bien comment ça s'enligne.
4: C'est sûr que Duhaime, je le suis pas beaucoup ces temps-ci. Je l'entends pas beaucoup, mais c'est parce qu'il est pas à l'Assemblée, fait que ça l'aide pas. Mais justement, je te rejoins là-dessus que on devrait changer un peu le système pour le nombre de voix qu'il y a eu, qu'on aille au moins quelques députés qui puissent l'appuyer. Mais là, je pense que il y en a un député qui a changé dans son club, puis là, il y a un siège, je pense.
0: Ouais, Maïté Blanchette-Vézina était caquiste, ministre des Forêts, entre autres, et des Ressources naturelles. Elle est devenue indépendante pendant 6-7 mois, je pense que c'est 6, puis là, elle a fait le pont avec les conservateurs, il y a 2 semaines à peu près.
4: C'est sûr que c'est un peu dans le même sens qu'au fédéral, là, mais c'est parce qu'il y avait pas de siège, on dirait que c'est moins pire, mais... sinon, moi, j'ai pas mal fait le tour, là.
0: Hey, ben, comment t'as trouvé ça pour la première fois, mon Jacob?
4: Ben, c'est un petit peu stressant, mais je suis content pareil, là.
0: Ben, écoute,
4: content d'avoir appelé.
0: Tu t'en es bien sorti, reste là.
5: La note primo.
6: Ça va être une grosse note.
5: Combien tu te donnes sur 10?
0: Combien tu te donnes sur 10 pour ton premier appel?
4: Bon, je dirais
0: 7.5. 7.5, OK, on va aller voir le comité. OK, le comité de sages a tranché. On te donne un 8.
4: Oh yeah!
0: Hey, good job, man. D'ailleurs, c'est toi qui vas clore l'émission. Tu es de la scale. Félicitations. Clap de golf. Bravo, bravo. Yeah. La tradition... Yeah! Ça a l'air le fun. Yeah! La tradition veut que le last call clôt l'émission à sa façon, donc je te laisse les ondes pour transmettre le message que tu as envie. Ça peut avoir un lien avec le sujet ou pas pantoute. Je te laisse clore le show.
4: Ben, moi, j'encourage tout le monde qui ont perdu espoir d'aller voter pour que notre mouvement idéologique puisse prendre le pouvoir.
0: Ben, parfait. Le message est transmis. Hey, bonne fête de soirée, mon gars.
4: Bonne fête de soirée.
0: Salut, man. Attention, machine. Take care. Blable, bli, blo, bleu. Blable, bli, blo, bleu. Bon, ben, c'est ce qui termine l'émission. Minuit 28. Je pense que c'est notre nouveau record. Ça a été le fun à soir. J'aime ça, ce genre de questions-là où on peut développer et on tombe dans l'aspect philosophique de la politique. Parce que oui, ça existe, la philosophie politique. Et on tombe dans la réinvention du monde de conversation en conversation. On a eu des bons arguments. Mention honorable à Mélanie, à qui j'ai parlé en début d'émission, et à tous les autres intervenants qui sont intervenus dans le show depuis. C'était le fun. Ça nous a fait réfléchir. Puis je pense que c'est à ça que sert l'émission le soir. Fait que nous autres, on se pogne lundi. 22h, même heure, même pas, 17 à là, ben, faites attention à vous autres. Demain, matin, 5h30, Doom Dumas s'en vient, Moret pis sa troupe vont prendre des zones à 6 pis le reste de la grille va déferler par la suite. Ça va être un plaisir d'être avec vous à soir. Bonne fin de soirée, mais surtout, faites attention aux machines. Ah, pis by the way. Ça fait une couple de personnes qui m'écrivent, là, hey, sont où tes émissions en rediffusion? Hey, je vous l'avoue, là. Parce qu'il est rendu minuit 29, puis il y a probablement plus grand monde à l'écoute. Mais j'ai un peu fucké up dans les derniers shows. Et ça se peut que j'ai un peu oublié d'y mettre. Il me semble mardi, c'est là. Hier, plus ou moins certain. Et le show de ce soir sera là demain matin. Fait que les reprises du show, parce que je me fais beaucoup écrire. Les gens aiment ça, écouter ça en reprise, ça a l'air, vont être disponibles de façon plus constante dans les prochains jours. Je vous le promets. Promesse de scout. OK. Attention à vous autres. Attention aux machines. Bye.

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9: On est en train de repimper le show. Je suis déjà rendu en septembre, c'est pas compliqué. Puis avec Doom, on a fait déjà l'horaire des chroniqueurs pour septembre. Les chroniqueurs, je les avisais hier que l'immense majorité tombait aux 2 semaines. Pourquoi? C'est rafraîchissant de prendre le temps. Il y aura beaucoup d'alternances de chroniqueurs de semaine en semaine. C'est le cas de Donald qui va tomber aux 2 semaines. C'est le cas de 98% du monde. C'est ça, exactement. Puis je pense que c'est le fun pour les auditeurs aussi parce que la radio en direct, ça s'use vite. C'est un produit de consommation quand même éphémère. Là. Ce qu'on fait demain, ben, ça compte plus. Tu recommences toujours. C'est un peu... Ça, c'est un peu comme ça que je vois ça. Et j'avais demandé à Dan, as-tu des suggestions de nouveaux chroniqueurs, des personnes avec qui parler, puis tout ça. Puis c'est toi, Dan, qui, je vais te donner le crédit, qui avait lancé le nom d'Éric Gravel. J'ai dit, c'est qui, c'est Éric Gravel? Il est super rien que toi, c'est ton cousin.
10: Non,
9: c'est qui, c'est ça, sûr. C'est un gars qui fait jaser beaucoup sur le web.
10: Il y a un nouvel arrivant qui s'appelait Gravel. Toutes les Gravels, on a la même origine. Donc, c'est sûr que quelque part...
9: Vous êtes parents, là.
10: C'est ça.
9: Éric Gravel t'a donné son nom. j'ai pitonné, puis j'ai dit, my God, il y a des points de vue intéressants. Fait que je l'ai contacté, puis il a pris son char, puis c'est envenu. Salut, comment ça va?
11: Salut, ça va bien, vous autres?
9: Très bien. T'es levé à quelle heure à matin?
11: 4 heures.
9: Je me permets de tutoyer.
11: Oui, vas-y. À 4 heures du matin. C'est un bout de Paris, Blainville, Québec.
9: Je te tutoie, t'as des tatouages.
11: Oh, je suis correct.
9: Fait qu'on est de chômé.
11: Je suis un être humain normal.
9: T'es un être humain qui porte un chandail de laine de Ross.
11: Oui, mais je voulais...
9: Pour nous provoquer, alors que je trouve ça très drôle.
11: C'était pas provoqué, c'était juste rappeler un bon souvenir des gens de Québec.
9: C'est très bon. C'est Dan qui est fan des Nordiques. Moi, je suis un fan du CH depuis toujours. Dan, es-tu outré?
10: Non, je suis pas outré. Mais
11: malgré l'histoire, on va s'entendre sur une chose. C'est le meilleur power forward qu'il y a eu de toute l'histoire. Il n'y a plus jamais eu un joueur comme
9: de
11: lui.
9: De l'histoire des Nordiques, oui.
11: Non, de l'histoire de la Ligue nationale.
9: Enlève-y 3-4 commotions.
11: Ah, oh, ça aurait été une machine de guerre.
9: Oh oui, absolument. Non. Mais, Legion of Doom.
11: Oui.
10: L'Avalanche, les partisans de l'Avalanche du Colorado, faut dire que c'est une transaction qui a été payante.
11: Oui. Ouais. Ça a été payant pour les deux équipes.
9: Absolument.
10: Absolument.
9: Oui.
11: Je pense pas que personne n'a perdu
9: là-dedans. T'avais Duchesne là-dedans, t'avais Forsberg, t'avais Hoffman.
10: Il y a du monde. Il y avait Stall, il y avait du cash.
9: Ils sont vidés.
11: Oui.
9: Il y avait du cash, 15 millions, je pense. On a fait la même. Comment ça va?
11: Ça va bien.
9: Comment tu te définirais?
11: Moi, je suis un multi-entrepreneur. Okay. Donc, je me limite pas à une seule entreprise. Je l'ai faite par le passé, mais je suis un créateur. Je suis un gars créatif, j'aime ça.
9: Un développeur.
11: J'aime ça avoir des idées, essayer. J'ai pas peur de me planter, j'ai pas peur d'échouer. Je l'ai fait par le passé. Je pense que j'ai eu 17 brands que j'ai essayé. J'en ai 7 qui ont réussi. Fait que, au final, je trouve que c'est une bonne moyenne parce qu'il y en a qui vont en essayer 40 puis il y en a pas une qui va réussir.
9: Qu'est-ce qui a été le plus payant?
11: Mon usine d'époxy. Ça a été vraiment ça qui a été le plus payant. Ça a été le plus rapide et le plus payant, pour dire.
9: Plancher de garage, les balcons.
11: Oui. Ben, ça avait commencé, en fait, avec les planchers de garage installation. Fait que c'était ça. Zone garage, puis j'ai eu une franchise d'ailleurs ici à Québec. Puis éventuellement, c'est devenu manufacturier parce que justement, je voyais tout le monde qui commençait à arriver dans le marché, puis c'était quand même relativement nouveau dans ces années-là, en 2008, on parle 2009-2010. Puis là, je suis devenu manufacturier, puis j'ai parti comme mes propres recettes, puis développé un réseau de distribution, une distribution partout dans le monde.
9: Éric Gravel, est-ce que vous êtes millionnaire?
11: Plusieurs fois.
9: Ouais. Ben, dans une de tes vidéos, d'ailleurs, tu le dis, je suis aveugle de prendre ma retraite.
11: Je suis millionnaire en impôts aussi. Que ça j'ai payé plusieurs millions
9: donc,
11: en impôts.
9: Tu payes ta juste part.
11: Je paye ma juste part.
9: Dans une de tes vidéos, tu dis, c'est quoi la juste part? Définis la juste part.
11: Ben, personne n'est capable de la définir. Comme que je demande, définissez-moi c'est quoi riche, c'est quoi ultra riche. Fait qu'à toutes les fois que je vois Gabriel Nadeau-Dubois, là, on a vu cette semaine, c'est Mme Senneville. Arriver avec des termes qui sont tellement beaux pour la population, un riche. Puis là, t'entends Gabriel Nadeau-Dubois, une journée, c'est 100 000, une journée, c'est des centaines de milliers, une journée, c'est un actif net d'un million, une journée, c'est un actif brut d'un million. On ne sait jamais ce qu'ils veulent. S'ils pourraient le définir, on pourrait au moins argumenter, mais ils le définissent jamais.
9: Qu'est-ce que comment t'as trouvé le discours de Senneville qui a retiré son vidéo,
11: soit dit en passant? Elle l'a retiré. Moi, je pense que les syndicats n'ont pas d'affaires à se mêler, à cibler des gens en particulier. C'est pas la première fois que ça arrive. Il y a eu un député de Québec solidaire qui l'a fait en ciblant Luc Poirier en disant « Pourquoi tu payes pas ta juste part? Pourquoi tu payes? » Il n'y en a aucune idée, dans le fond. Fait que c'est quoi la juste part, au final? Parce qu'en tant qu'être humain, on paye tout de façon égale. Moi, je peux vous garantir que j'ai payé de l'impôt plus que probablement 99% du monde vont en payer dans leur vie. Fait que est-ce que c'est ça, ma juste part? Il y en a d'autres vont dire « Ouais, mais c'est quel pourcentage? » Laisse faire le pourcentage. C'est quoi le montant que j'ai payé, là? Le montant en dollars? Ça, là, si t'arrives à faire le même montant, juste en une année, j'ai payé 4,6 millions en impôts. Fait que déjà là je pense que je peux...
9: Te faire vivre du monde.
11: Je peux me retirer de la conversation pour un bout. Non, zéro.
9: Il n'y a pas de fonctionnaire qui t'a appelé merci d'avoir payé mon salaire.
11: Non, mais puis je suis pas le type de gars qui va dire « Hey, je suis pas content, je vais en payer moins. » Non, j'ai payé ma juste valeur,
9: Est-ce que t'en as eu pour ton argent, Eric?
11: Non, absolument pas.
9: Pourquoi tu dis ça? Ah, que t'es pas fin.
11: Non,
9: un modèle. On est la référence dans le monde.
11: Mes enfants vont à l'école privée, fait que je paye pour ça.
9: Oh, mais des cégeps, il n'y en a pas ailleurs.
11: Ouais, mais c'est ça.
9: On est tout seul, on y a pensé.
11: Mes enfants sont pas allés au cégep, donc ils iront pas au cégep non plus. Donc, ils sont devenus entrepreneurs dès leur jeune âge.
9: T'as fait une vidéo là-dessus, d'ailleurs, sur les cégeps. Est-ce que le cégep a encore sa place dans le système scolaire? Je te pose la question.
11: Non, absolument pas. Parce que là, on va dire, OK, ben les infirmières, on va les former où? Ben, demander en Ontario ce qu'ils font. Ils ont un collège d'infirmières. Donc, le cégep est comme une transition. Les Américains, les Ontariens vont à la 12e année. Pourquoi on essaie toujours d'être différent? Au hockey, on est différent. Mon garçon joue au hockey pendant plusieurs années, puis on fait tout de différent de l'Ontario. On fait tout de différent. On essaie toujours, on dirait d'être une société distincte à tous les points, mais on se plante à tous les points pour la majorité du temps aussi.
12: Pourquoi?
11: Je sais pas. C'est de la bureaucratie. C'est toujours de rajouter. Plutôt que de simplifier, on rajoute des étapes tout le temps, tout le temps, tout le temps. Le cégep, tant qu'à moi, c'est une étape de perte de temps inutile que on pourrait, tu sais, je veux dire, si tu veux former des médecins, envoie-les directement à l'université. Je veux dire, pourquoi faudrait-tu passer par le cégep pour suivre...
9: Il y a un an de plus d'université en Ontario.
11: Ah oui, exactement.
9: Ça mais fait un an de secondaire de plus.
11: Oui, mais ce que ça permet, un an de secondaire, c'est peut-être un année maturer. De plus. Maturer, mieux t'orienter. Est-ce que si un jeune veut devenir soudeur, il a besoin de son cours de français? Absolument pas. Okay? Puis, s'il veut devenir le meilleur soudeur, pourquoi qu'on l'enlignerait même pas à 12 ans, 13 ans, 14 ans? Si lui décide qu'il va être soudeur... Fait que je pense que le système scolaire a été bâti pour une généralité. Puis là, les gens, ils se rendent compte que, oh, attends une minute, là, mon enfant, il fit pas dans le pattern. Oh, le mien, il fit plus dans le pattern. Moi, j'ai pas fité dans le pattern. Moi, j'étais un autodidacte. J'ai eu des 90, des 92, 95 au secondaire sans même étudier. Puis quand je suis arrivé au cégep, je me suis planté mais royalement parce que ça fonctionnait plus de la même façon. Puis je me suis allé comme pompier. Puis là, ça a bien fonctionné parce que j'étais un manuel. Puis j'étais capable d'apprendre visuellement. Donc, je voyais les manœuvres, j'étais capable de les répéter.
9: Est-ce à dire que les garçons ne se retrouvent pas dans le système actuel?
11: Absolument pas. Puis tu sais, chez Gabriel Nadeau-Dubois, on a parlé, puis là, il parle de richesse. Puis là, il vient mélanger les affaires parce que
9: oh oui.
11: Ça n'a rien à
9: c'est
11: voir
9: avec la richesse. C'est pour ça que je suis masculiniste, les gars. Non, mais... on tasse ça, là. T'sais, restons-en avec les garçons oui. À l'école.
11: Oui. Au Québec, là, théoriquement, là, je sais que tu peux dire, ah, il y a des enfants qui vont être dans la pauvreté, puis ça. Mais quand tu arrives au primaire, là, tu es assis dans la même classe que toutes les autres. Puis après ça, au secondaire, tu es assis dans la même classe que toutes les autres. Tu as les mêmes chances. Que toutes les autres de réussir. Fait que le système, il t'enligne, malheureusement, dans une seule et unique voie, c'est cégep, université, cégep, université, puis il rentre ça dans la tête des jeunes rapidement. Alors qu'il y a peut-être un jeune que c'est une machine à monter des maisons, à menuisier, plombier, électricien, peu importe les métiers qu'il voudrait faire. Puis on dit, non, mon jeune, tu t'en ailles au cégep. Ma fille, quand elle s'est ramassée à sa graduation de secondaire, là, elle a pogné deux minutes parce que là, à un moment donné, elle me texte, elle dit, papa, je sais plus quoi faire parce qu'il annonce Jean-Charles s'en va au cégep en technique policière. Là, tout le monde est là, puis le dit, puis là, il donne les diplômes. Là, elle est rouge, je la vois rayonner au loin, puis elle dit, là, je sais plus qu'est-ce qui va arriver. Puis sa prof, elle a quand même bien réagi. Elle a dit, Livia Carpentier-Gravel, entrepreneur. Puis là, le monde s'est fait comme, ah, ils ont applaudi. C'était la seule, naturellement. Mais déjà là, on réalise qu'il n'y a pas cette engouement, puis il n'y a pas cet encouragement-là des jeunes au secondaire de les amener vers l'entrepreneuriat.
9: Est-ce le système qui est comme ça ou est-ce qu'on est comme ça comme peuple?
11: C'est la société. C'est la société. Parce que au final, fais juste regarder les réactions de ces entrepreneurs. Ici, si tu réussis, t'es un crosseur. Si tu fais trop d'argent, t'as sûrement fourré quelqu'un, t'as exploité quelqu'un. Il y a quelque chose que t'as fait de pas correct.
9: Tu t'es acheté un gros char.
11: T'attires
9: de la jalousie.
11: Non, et, automatiquement, il y a quelque chose. Les gens n'arrivent pas à concevoir que tu peux réussir. Ça tend à changer, mais c'est long. Vieux vidéo de Jean-Luc Mongrain, on est décolonisé. Mais c'est encore cette vieille mentalité-là de 1980, de 1960.
9: Tu le sens-tu?
11: Ah, c'est tout le temps, tout le temps.
9: T'as-tu des commentaires? Hey, la grosse maison, ben, Gravel, le gros char.
11: Les gens, aujourd'hui, ils vont se cacher en arrière des médias sociaux, en arrière du clavier. En personne, jamais personne ne vient me voir. Jamais, jamais, jamais personne. Au contraire, je vais avoir des gens qui vont me dire, hey, merci Eric, j'aime ce que tu fais, pis ça. Mais jamais quelqu'un est venu me dire t'es un cave, tu dois crosser quelqu'un, ils oseront jamais faire ça.
9: Mais derrière un clavier.
11: Mais derrière un clavier, c'est facile. Puis il y a encore cette mentalité-là, puis on voit le déclin des entrepreneurs au Québec. Puis moi, ben, j'ai décidé d'être un sorte de porte-parole des entrepreneurs.
9: J'adore ça. J'adore ça. Restons-en à ça. Il y a un post, puis je veux qu'on passe en revue des posts dont j'ai fait des saisies. Là. Sans un investisseur, t'as pas d'emploi. Fact. Seriez-vous prêt à investir pour avoir un emploi, un salaire et les profits? Mais s'il y a des pertes, vous absorbez aussi.
11: Absolument.
9: Responsabilité individuelle.
11: Absolument. Puis ça, c'est souvent, la gauche demande le partage des profits, mais ils ne parlent jamais du partage des pertes. Parce que les entreprises sont pas toutes à profit. Là. Je veux dire, on s'entend, là. Ça peut prendre 7 ans avant que tu arrives à être à profit, avant que tu te sortes la tête de l'eau. Puis ça, c'est t'as pas commencé à te rembourser. Là, t'as des investissements là-dedans, t'as de l'argent que t'as mis. Il y a des prêts. T'as mis probablement une caution sur ta maison pour arriver à avoir un prêt avec la banque parce que les banques vont se sécuriser.
9: Ce que t'as vécu au début quand t'as commencé.
11: Exactement. Fait qu'aujourd'hui, oui, j'ai plus de facilité. C'est mon argent, je l'ai gagné. Sauf qu'il y a aucun employé qui va venir me dire, hey, donne-moi une partie de tes profits parce que moi, je travaille pour toi. Non. Ce que je te donne, c'est une rémunération. Donc, t'es payé. Puis moi, généralement, honnêtement, j'ai rien à me reprocher parce que mes employés sont payés au-dessus des normes de ce que l'industrie dans laquelle ils vont être employés, on les paye au-dessus de ça. Puis pas,
9: pas que syndic.
11: On dit pas 25 cents. Hier, il y a un c'est facile de dire ça, tu vas lui donner 25 cents de plus. Non, non.
9: Mais pour pas qu'ils syndiquent.
11: Ben, pour pas qu'ils syndiquent, mais on les traite bien.
9: C'est ça.
11: Tu sais, au final, là, les syndicats seraient inutiles si, oui, tous les employeurs traiteraient bien leurs employés. Le problème, c'est qu'il y a une généralité qui est faite en disant « Ah, ben là, tu sais, les boss, ils prennent tous les profits puis ils traitent mal les employés. » Oui, mais combien qu'il y en a qui traitent bien leurs employés puis qu'ils ont quand même essayé de rentrer des syndicats? Fait que tu sais, il y a un peu ce côté-là. Puis est-ce que la fonction publique, ça, c'est une autre histoire? J'ai été pompier, j'étais syndiqué. Puis oui, les villes, il faut se protéger. Puis oui, les syndicats peuvent être utiles dans ce côté-là. Mais on n'a jamais pris la ville en otage non plus comme pompier. Donc,
9: vous pouvez pas faire la grève, anyway.
11: On pouvait pas faire la grève. Je vous ai dit, la pire qu'on faisait, c'était les camions étaient, les sécurs, camions étaient barbouillés. Puis,
9: des culottes comme toi?
11: Oui, c'est arrivé, on était habillés en militaire. À un moment donné, la police l'avait fait aussi. On avait, c'est pas c'est des moyens de communication. Mais c'est
9: restons-en au syndicat Impose.
11: Oui.
9: Combien d'emplois les syndicats ont-ils fait perdre au Québec dans les 5 dernières années avec des fermetures d'usines? Asking for a friend.
11: Oui. Bien, la dernière qu'on a vue, Vanmar, Drummondville, 350 emplois. Là, le syndicat va dire, ah, c'est pas notre faute, c'est pas nous. Sauf que regarde où ce que les emplois sont déplacés aux États-Unis et au Mexique. Donc, c'est pas une question de dire, hey, on n'a pas une bonne usine ou il n'y a pas de technologie ou, tu sais, on s'entend, là, c'est probablement un assemblage très simple de Vanmar, c'est des ventilateurs, des fans, des hottes de cuisine. Il y a eu l'usine à Sorel, je crois, qui est arrivée récemment aussi.
9: On blâme beaucoup Trump.
11: Ben, on met ça sur le dos à Trump, les tarifs. Mais au final, une usine où ce que t'entends, exemple, un salaire, si on, les gars, ils gagnent 120, 130, 140 000. Puis la productivité est pas en place parce que le syndicat encourage. Puis ça, c'est pas moi qui le dis, là. Ça, c'est dit par des employés qui disent, hey, j'ai un gars à côté de moi, lui, il est pas productif, moi, je suis productif, il est payé le même salaire que moi, puis le syndicat protège lui. Puis au final, ben, ça fait que les entreprises deviennent non profitables. Puis qu'est-ce qu'ils font quand ils sont pas profitables? Ils mettent la clé dans la porte. Fait que là, le syndicat va dire, tu peux pas nous blâmer, ben, c'est les boss qui mettent la clé dans la porte. Sauf que c'est le syndicat qui gère les employés puis qui contrôle aussi de la façon que, on le sait comment ça se passe d'une usine, là. Hey, travaille pas trop vite, le jeune, parce que là, j'ai travaillé chez Bombardier. C'était ça, là. Il te donne un carnet, t'as une tâche à faire, puis là, c'est écrit 3 heures pour la faire.
9: Fais-la en 3 heures. Fais pas la tâche d'un autre, un grief.
11: Exact.
9: Fais-la pas. Magali est bonne. Ben oui, mais elle était nommée pour négocier avec Trump, donc elle est bonne. Ouais. Magali Picard, hier, nommée sur un comité par Carney, t'en dis quoi?
11: Ça n'a aucun sens. Parce que.
9: Maga versus Maga.
11: On se plaint ici des syndicats. On se plaint ici que. Ils prennent trop de place, ils sont trop dans gestion gouvernementale. On sait que Trump puis les États-Unis sont anti-syndicales. Je dis, je pense c'est quoi 10% de la population qui est syndiquée seulement, hyper capitaliste. Puis Trump en plus, pis ça c'est pas moi qui le dis, c'est toute la gauche qui dit ça, qui est contre les femmes puis qui y a toujours un discours misogyne. Là, tu t'en vas amener la femme qui se dit tenir tête à toutes
9: les... Une femme qui va exploser à tout moment.
11: Ah, qui va exploser à tout moment. Un loose cannon, tu vas l'envoyer là, qu'est-ce que tu penses?
9: Faut créer un bordel au Québec, hein, ouais, comment qu'elle disait exact. Ça, Dan? Faut créer le chaos.
10: Oui.
9: Ouais, chaos social, c'est ça que ça ouais. prend.
11: Puis le Mexique vient déjà de s'entendre sur le Cusma, là. Moi, je dis Cusma en anglais, je suis habitué avec ça. Mais ils l'ont annoncé hier, je pense qu'ils se sont entendus sur l'aluminium puis l'acier, alors que le Canada n'a même pas commencé les négociations. Mais il y a une chose que je suis content, par contre. Carney a la majorité. Là, le monde, au début, ça a fait comme...
9: Right. Majorité là, tripotée, toutefois, Éric.
11: T'as vu la photo que j'ai mise aussi avec
9: non, j'ai pas vu.
11: Madame Fréchette? J'ai dit ça, c'est signe de la démocratie, sarcasme.
9: Ah oui!
11: une qui remplace un autre.
9: Ah, c'est
11: puis l'autre qui arrive avec une majorité mais, collectée.
9: Il nous reste 5 minutes. Mais oui. C'est pas un podcast, c'est du live.
11: Non, c'est quand...
9: Mais j'adore. Mais restons-en à la politique, justement. Oui. Hier, nouveau conseil des ministres. Je te nomme, ben regarde, on est en pleine démocratie, donc j'ai le droit, Dan, je le nomme premier ministre.
10: Absolument, il est assermenté.
9: T'es premier ministre assermenté. À quoi ressembleraient tes 100 premiers jours? Là, je peux te pitcher la santé, l'éducation, l'immigration, les 100 premiers jours d'un gouvernement Gravel.
11: Premier jour, couper l'overtime, les impôts sur l'overtime. Ça fait longtemps que j'en parle. Non seulement c'est une mesure qui va venir donner beaucoup plus d'argent dans les poches des citoyens, en plus, tu vas venir encourager la productivité parce que là, soudainement, les gens vont faire comme, hey, sais-tu quoi, si je fais de l'overtime, J'irai pas comme donner tout au gouvernement.
9: Incitation au travail.
11: Incitation au travail. Le gouvernement
9: pour toutes les générations, parce qu'il y a un discours qui dit, ah, eux autres, les boomers, ils le méritent.
10: Mais non, les
9: boomers, ils méritent pas plus qu'un jeune de 32 ans qui a brou dans le toupette.
10: Les boomers ont mangé tous les fruits dans l'arbre, puis après ça, ils ont coupé l'arbre. Ça
11: 65 ans et plus, on enlève l'imposition. Donc, tu veux retourner travailler, tu veux rester chez vous, t'as plus d'impôts à payer.
9: Mais il n'y a pas d'impôts overtime pour tout le monde.
11: Non, c'est ça pour tout le monde. Mais je veux dire, c'est, présentement, si tu prends un retraité qui retourne travailler...
9: On a besoin de monde.
11: Ils vont le couper. Oui, c'est ça. Fait que là, on vient pallier à... On n'a plus autant besoin de l'immigration de ce côté-là. Là, on vient pallier à un certain problème d'effectif. Côté immigration, oui, mais contrôlé, puis hyper contrôlé et investissement seulement. Donc, c'est fini. Là, on a eu la vague de gens. Ah, lui a difficulté dans son pays, l'autre aussi, l'autre... Là, on rentre des gens qui ont de l'argent. T'as-tu du cash? Ça coûte tant.
9: Mettons que moi, je me présente, j'ai un baluchon, j'ai des cendres noires. Tu m'accueilles-tu?
11: Non, là, chez vous.
9: OK, merci, bonsoir.
11: Parce que on va s'occuper de nos gens avant de s'occuper de ceux des autres pays. Un jour, si on arrive et on est une société hyper riche puis on peut s'occuper d'autres personnes ailleurs, faisons-le. Là, présentement, il y a des gens ici dans le besoin au Québec. Pis c'est eux qu'il faut se servir avant.
9: On a besoin d'investisseurs.
11: Et l'autre point le plus important, c'est encourager l'entrepreneuriat. Donc, une des mesures éducation, c'est rentrer un cours d'entrepreneuriat au secondaire. Secondaire 1, 2, 3, 4 et 5. Élimination du cégep. On rajoute la sixième année. On met un système qui est comme partout ailleurs. Je veux dire, c'est pas juste dire, hey, c'est partout au Canada, c'est partout aux États-Unis comme
9: partout.
11: Ça. On s'adapte à ce que le reste du monde font. Puis on peut être distinct dans des choses, notre langue est distincte. On a plein d'autres choses qu'on peut dire, hey, on va être distinct des autres pays. Je pense, des autres pays ou des autres provinces. Je pense que le peuple québécois est un peuple qui est accueillant, qui est, moi, j'adore vivre ici. Sauf qu'à un moment donné, il faut arrêter de vouloir être distinct dans à peu près tout ce qui existe dans l'histoire de la société.
9: Et est-ce qu'on a trop peur des Anglais? Ah, non, l'anglais, ça n'a pas d'allure.
11: Ça devrait être obligatoire.
9: Ta vision, c'est quoi? Est-ce que être né ici devrait te procurer le droit d'envoyer tes enfants à l'école anglaise?
11: Ben oui. Tu devrais avoir... Non, mais l'école devrait être bilingue en tout point.
9: Oui.
11: Et pas juste un cours d'anglais. C'est comme ma fille, présentement, est au primaire, puis elle fait moitié de son année en français, moitié de son année en anglais.
9: Au public ou au privé?
11: Au public. Et toi, à l'école primaire. C'est parfait, ça. C'est parfait.
10: Le même système scolaire, autant pour les anglophones que les francophones, le système est bilingue. Les Anglais apprennent le français à l'école, les Français apprennent l'anglais.
9: Parce que et dans mon optique, à 12 ans, tu parles trois langues. Exact. Un enfant de 12 ans, comme en Europe, peut parler trois langues.
11: Ce que ça fait, c'est que là, si tu as des entrepreneurs, des jeunes entrepreneurs qui sont bilingues, là, tu peux commencer à aller exporter. Puis c'est ce qu'on est bon à faire, puis c'est ce qu'on devrait faire plus. Exporter, aller voir ailleurs. Ici, les entrepreneurs, ils créent une entreprise. C'est comme, hey, je veux vendre au Québec, je veux vendre à Blainville, je veux vendre à Québec, je ne sors pas de ma zone. Non. Puis, aussitôt qu'ils le font, l'Office de la langue française arrive. Ah, tu as fait un vidéo TikTok, on l'a vu. Je ne sais pas si vous l'aviez vu à Montréal.
9: Oui,
11: une boulangerie qui fait un TikTok en anglais. Non, pas assez de.
9: Mais j'adore ta vision, mais ça m'a étonné que tu dises, je vais voter PSPP. Il me semble que ça ne fit pas.
11: Bien, c'est. J'aimerais, puis il y a quelqu'un qui m'a parlé de ça.
9: Il y a un volet que t'aimes de PSPP quand même.
11: La Suisse a une méthodologie qui est genre cherry picking. Ils sont capables de prendre des mesures de politique. Et les gens votent pour ces mesures-là et le gouvernement doit les appliquer. C'est ce qu'il y a quelqu'un qui m'a expliqué. Il dit en Suisse, ça fonctionne un peu comme ça. Et si on choisit un parti, c'est tout à gauche, tout à droite, un peu au centre. On n'est pas capable d'avoir un gouvernement qui est malléable, qui fait comme, hey, sais-tu quoi? Ça, là, on sait ce qu'on veut, puis même si t'es un gouvernement de centre-gauche ou peu importe. Mm-hmm. Puis moi, ben, PSPP, quand il a parlé d'aller s'asseoir avec les Américains et de négocier ses priorités, c'est le seul qui l'a fait. Puis.
9: Il s'est fait accuser d'être Trumpiste, sur toutes les maudites niaiseries de médias.
11: Mais moi, ce que j'ai dit, c'est qu'il se tient debout pour ses convictions. Hier, il a dit, malgré les sondages qui disent que je vais gagner plus si j'ai pas de référendum, je vais faire un référendum.
9: C'est pas pour retirer le Big Mac du menu du McDo.
11: Non.
9: C'est son Big Mac.
11: Oui.
9: Puis, si t'as pas de Big Mac, t'es plus McDo.
11: Ouais.
9: Ça, je le suis à cet effet-là. Il y a un esprit de cohérence. Il y a un esprit. En santé, on fait quoi? Dernière question. Puis
11: c'est privatisation de la santé, honnêtement. Puis je pense que oui, je comprends.
9: Quel système y a-tu? Puis t'as voyagé beaucoup, puis t'es allé aux États-Unis beaucoup pour tes compagnies. Quel système t'appliquerais pour le Québec?
11: Bien. Le système américain, c'est que tu as une privatisation. Donc, naturellement, tu payes. Il y a des assurances.
9: T'es un client.
11: T'es un client. Puis je pense qu'on peut faire un système hybride ici au Québec, on pourrait l'explorer, où ce qu'on est capable d'avoir une privatisation sans avoir 100%. C'est-à-dire que les gens avec des revenus peut-être moins élevés pourraient avoir droit à un hôpital ou certaines cliniques, une base, qui sont capables d'aller avoir le rendez-vous. Mais pour tout le reste, là, c'est pas normal, exemple, si moi, demain matin, je vous dis, hey, je veux faire un MRI, parce que pour ma liberté d'esprit, je veux faire un scan. Ça coûte 3 000 $ aux États-Unis. Je m'en vais à Buffalo ou à Boston. 3 000 $, j'ai un scan au complet de tout mon corps. Je veux voir si j'ai du gras ou j'ai whatever. Je le vois que j'en ai, là, mais si je veux, si je veux le voir en dedans. Mais ici, ils vont dire, ah, ça te prend un billet du médecin. Pourquoi tu veux faire ça? Là, ils vont t'envoyer dans une clinique, peut-être le MRI.
9: Ils vont mettre des barrières pour te décourager parce que ça, tu coûtes quelque chose.
11: La machine, elle va dater. J'ai fait un test de santé, un scan, puis tout ça. Puis là, ça datait de 1980 avec, tu sais, l'imprimante qui s'en va.
9: Ah
11: là.
9: Oui!
11: Puis le médecin datait de 1980 aussi. C'était pas juste la machine. Puis ça n'a aucun sens. Je peux aller en Turquie, à Istanbul. Ça va me coûter 3 000 $. Puis je vais faire toute la batterie de tests. Je dis pas que je m'en vais me faire opérer pour l'esthétisme ou rien de ça. Ça, je suis pas pour ça.
9: Non, non.
11: Je parle de juste d'avoir accès à des machines, haute technologie, puis avoir accès à des diagnostics. Je prends le rapport, puis je le donne à mon médecin ici au Québec, mon médecin de famille, puis c'est réglé. Mais il y a un manque, puis tout est en train de s'écrouler, puis tu sais, dans 5 ans, ça va être pire s'il change pas quelque chose. Les bâtiments sont en train de s'écrouler, les écoles sont en train de s'écrouler. Puis à un moment donné, il va falloir qu'ils trouvent un système qui est double vitesse, parce qu'il y a des gens qui sont prêts à payer. Il y a de l'argent au Québec. Mais on est comme, OK, on fait quoi? On va-tu avoir accès à ce système-là? On paye-tu pas? On le laisse-tu s'écrouler? Donc, à un moment donné, ben pour moi, la santé, c'est privatisation, c'est sûr et certain.
9: Les gens veulent que tu reviennes. Quand attends-tu tu d'être chroniqueur?
11: J'adorerais ça, honnêtement. Je sais pas si ça se fait de Montréal. Là, ou...
9: Ça se fait-tu de Montréal? On est-tu capable?
12: Ben oui, ça se fait.
11: Mais ça serait une bonne chose d'avoir une radio aussi à Montréal, comme ça, avec des auditeurs de Montréal.
9: On a déjà essayé, puis
11: disons, on peut commencer avec un petit bureau à Blainville. On peut commencer avec
9: ben,
11: ça. Puis, c'est un départ. Mais ouais, Montréal, tantôt, je vous écoutais, puis vous disiez ancien humoriste, has-been souvent. Ben, c'est ça, la radio à Montréal. Moi, j'écoute pas la radio à Montréal. Donc, quand je viens à Québec.
9: On est-tu écouté à Montréal? 450,
11: Montréal. Ouais, je pense que
9: Radio
11: oui.
9: Radio X.
11: Je pense que oui.
9: T'as eu des commentaires quand t'as
11: annoncé. Oh, oui, quand je l'ai annoncé, c'est comme.
9: C'est clair. Tout le monde voulait, t'as une crowd.
11: Oh, j'ai un crowd.
9: Hey, merci beaucoup. C'est vraiment
11: merci
9: trippant.
11: À vous autres.
9: Puis, on va se reparler. On va se faire un horaire. On va faire quelque chose de le fun. On va continuer à te suivre également. Ta plateforme préférée, c'est quoi?
11: Maintenant, c'est Facebook.
9: OK.
11: C'est vraiment celui-là qui a le plus d'échanges, qui est le. Instagram,
9: moins,
11: c'est...
9: Moins X, peut-être, moins X, pourquoi?
11: X, j'ai essayé, mais je pense que c'est comme un shit show incontrôlé. Là. Puis à un moment donné, tu mélanges avec des meurtres puis des agressions, puis je suis comme, pas pour moi. Là. Facebook, je pense que c'est en reprogression, parce que les gens commencent à retourner.
9: Tu réponds au monde.
11: Oui, on répond, on échange, tant que ça reste dans la politesse.
9: Absolument.
11: Puis moi, j'ai pas de trouble à aller sur des pages de gauche puis aller les troller un peu.
9: J'ai vu.
11: J'adore ça. Ça occupe.
9: Et grâce au master Dan Gravel, ça va être sur YouTube dans une heure et demie.
10: Oui, c'est ça. On va faire ça. On va mettre ça sur YouTube.
11: On va regarder notre arbre généalogique. Si on
10: oui, non, c'est sûr.
9: Si vous ferez ça, là.
10: C'est sûr. Il y en a un qui est arrivé. Je l'ai fait déjà, l'arbre.
9: L'arbre est fait. Hey, merci beaucoup d'être passé.
11: Merci à vous autres. Merci.
9: Fait que là, on va passer le reste de ta journée à Québec.
11: Non, je m'en vais dîner avec Abatiello.
9: Ah oui, ben c'est ton chum, je pense.
11: Oui, oui. Quand je suis à Québec, je prends.
9: Ah oui, c'est cool. 5
10: minutes. Désolé, t'as mis du linge pour te changer.
11: Oui, parce que là, je ne sais pas si on va me faire pitcher des tomates à Québec, d'après moi. Oui,
9: c'est
11: que,
9: ça.
11: Si je me promène
9: ça bien, là.
11: Oui, ouais, ça va
9: bien. Merci beaucoup. Merci d'être passé.
11: Merci à vous autres.
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35: Hey les auditeurs, j'espère que pour le prochain segment, vous allez aussi participer via le 418-670-9098 parce que on va débattre avec nos deux invités. Vous le savez, le jeudi, on reçoit M. Vincent Bégin.
36: Salut.
35: C'est un séparatiste avoué. Hein?
36: Absolument.
35: Oui, oui. C'est...
36: Plus qu'avoué.
35: Plus qu'avoué.
36: Avoué en onde, avoué partout.
35: Déterminé même, je te dis.
36: Absolument. Je ne sais pas si je vais mourir indépendant, mais je te garantis que je vais mourir indépendantiste.
35: OK. Donc, je vais te mettre dans le coin gauche, toi, mais...
36: Pas trop.
35: T'inquiète. Dans le coin droit, Denis Coderre, l'ex-maire de Montréal et aussi ancien ministre fédéral. M. Coderre.
37: Moi, je suis au centre, puis je vais mourir debout.
35: Ah, oh, t'es pas un petit peu... Non, t'es un petit peu plus à droite, Denis, toi. On te connaît un petit peu plus à droite, Denis, là. T'as fait des chroniques à Radio X, t'es un petit
37: moi,
35: peu plus...
37: Moi, je suis un extrémiste du centre. Okay. Ça veut dire, j'ai le cœur à gauche, puis le portefeuille à droite. Si on peut se le payer, on peut être gentil.
35: Bon, les gars, dernier sondage, c'est tout récent. Le Parti québécois mène, selon Léger.
37: Ben oui.
35: 31%. Le Parti libéral à 28. La CAQ à 17. Ils ont fait un gain. Le Parti conservateur à 14. On parle de l'échelle là, provinciale. C'est pas à Québec. S'il n'y avait pas l'histoire du référendum, le PQ serait majoritaire, selon les sondages, avec 39%. Écoutons PSPP, parce que le 39% majoritaire, il peut être intéressant. On écoute ce qu'il avait à dire cette semaine.
38: Qui va me croire au Québec si j'arrive devant vous? Puis quelle est la valeur de l'engagement politique si j'arrive devant vous? Puis je vous dis, hey, j'ai regardé un sondage ce matin. Laissez-moi vous dire exactement l'inverse de ce que je pense. Je ne ferai pas ça, ne serait-ce que pour que par respect de ce que doit être l'engagement politique, si on pense quelque chose, puis on pense que la solution réside dans la mise sur pied d'un pays dans le cadre duquel on met fin au gaspillage d'Ottawa puis on prend nos propres décisions, ben faut pas avoir peur de son destin.
0: Donner mettre les choses très claires, renoncer à votre promesse référendaire, ça n'arrivera pas.
38: Non.
35: Vincent Bégin.
36: Yes.
35: Actuellement, on est à 35 % d'appui.
36: Pour l'indépendance,
35: oui. Oui, l'indépendance. Est-ce qu'il fait bien de dire, oui, ça va se passer, peu importe les sondages, je ne gouverne pas de cette façon, ça va se passer dans le premier mandat?
36: Absolument. Et aussi,
35: pourquoi?
36: À 31 % comme il est là, avec la division du vote francophone, il est encore à 39, je crois, aux francophones, avec les francophones. Les quatre autres partis se bataillent pour le 60 % qui reste, si on veut. Ça fait 2 ans que le vote francophone est solide en faveur du PQ. Et même à 31 % selon moi et selon PSPP aussi, il serait majoritaire si la situation, évidemment, ne change pas. Mais je pense que ça va changer encore plus. Je pense que la CAQ va prendre plus de galons. Je pense que ils vont aller siphonner les libéraux de Charles Milliard parce que là, on va mettre en lumière le fait que le Parti libéral du Québec est contre la laïcité. Charles Milliard s'est fait tirer sa corde la semaine passée par les anglophones de Montréal parce qu'il est allé trop loin sa loi 96. Il était obligé de reculer. Et n'oublions pas aussi que l'UPAC va arriver et va parler des brownies et des millefeuilles. La corruption libérale, c'est un pléonasme. Tout le monde sait ça. Donc, étant donné qu'il y a tous ces facteurs-là, il reste rien que 5 mois. Là. C'est dans 5 mois l'élection. Selon moi, il fait bien de rester sur son engagement. L'indépendance, le référendum n'arrivera pas en 2026. Là. Ça n'arrivera pas. Il a parlé qu'il allait attendre que Donald Trump allait quitte. Et ensuite, il va faire...
35: Ça va être en fin de mandat.
36: Oui, moi, j'aurais une date pour le référendum. Ce serait le 20 mai 2030. Le 50e anniversaire du premier référendum. À quelle heure? Le 50e anniversaire du référendum de 1980. Donc oui, il fait bien. Puis en ce moment, il y aurait une majorité, même s'il dit qu'il va garder le référendum.
35: Denis, est-ce que en y allant dans un premier mandat, là, dans les 4 premières années, est-ce qu'il s'en va à la morgue?
37: Moi, je vais te dire, ce qui est le plus important, c'est le Canadien en 6. Le problème qu'on vit présentement, là, ça a l'air d'une grosse crise d'adolescence puis une guerre de salon. Je veux dire, c'est la bourgeoisie qui se pogne contre la haute société pour fourrer le paysan. Alors, c'est qui c'est qui contrôle? C'est qu'une guerre d'intérêt. Puis c'est vrai pour les libéraux puis pour... la gang du PQ. Moi, je pense que, malheureusement, le gars qui se retourne dans sa tombe présentement, c'est René Lévesque, parce que le PQ, c'est plus un parti politique, c'est rendu un mouvement religieux. On a l'impression que là, t'as 3-4 gourous qui vont écrire des chroniques puis qui vont dire, ça prend l'indépendance à tout prix. La vraie solution, je vous le dis, c'est l'autonomie. On a tout intérêt à rester au Canada pour toute la question des relations. Qu'on soit d'accord ou pas, Statistique Canada le démontre, pourquoi vous pensez qu'on reçoit de la péréquation? On reçoit près de 9 000 $ de plus qu'on dépense, en dépenses fédérales qu'on en paye. Mais, on a droit à notre fierté, à notre identité. Alors, si on devient autonome, puis moi, vous le savez, j'ai écrit une lettre pour la loi, la clause non-obstant. C'est pas au juge à décider comment on fonctionne, c'est au Parlement. Puis si on n'est pas content, on leur battra le cul, puis on échangera, c'est tout. Alors moi, je pense que la meilleure chose qui peut arriver, c'est un gouvernement minoritaire, parce que moi, là, quand je paye encore mon épicerie, puis je fais mon épicerie, puis que je regarde les priorités des gens présentement, là, il y a du monde qui crève de faim. On n'a pas besoin de se faire un référendum pour reculer encore une fois. Alors moi, je pense que la réalité, là, c'est que le PQ a bien beau patauger là-dedans, puis de dire on est bon, on est fin, là, c'est rendu si le Canadien perd, ça va prendre l'indépendance du Canada, du Québec.
36: All right. Hey, Denis, fait que ce que je comprends, t'es rendu un transfuge. Là. T'es plus un libéral, t'es rendu un conservateur.
37: Ben oui, c'est ça.
36: Un transfuge comme les 4 conservateurs puis la NPD qui a transformé.
37: À défaut d'arguments, on insulte les gens. Mais... ça n'a rien à voir avec les transfuges, ça a rapport avec rester donc terre à terre.
36: C'est pas t'insulter que de nommer ce que tu es. C'est pas t'insulter du tout. Parce que je veux juste mettre en lumière.
37: Quand tu feras le tour de mon terrain, là, tu verras où est-ce que je suis rendu puis tu me diras qui c'est qui est transfuge.
36: Parfait. Mais en tout cas, d'un point de vue politique, c'est certain que t'es rendu un transfuge. T'es plus un libéral, t'es rendu un conservateur. Mais je veux juste te dire que...
1: Tu pourras répliquer, Denis, en
36: passant. C'est ça. Avec ce qu'on a vu à Ottawa, d'ailleurs, c'est pour ça que j'appelle ça une république de bananes, des élus qui se font soudoyer, c'est tous des fédéralistes, les blocs conservateurs. Mais je veux juste te dire que...
1: Avec ce qu'on a vu à Ottawa,
36: les bloquistes, c'est des Québécois.

0: bien-être de la population, ça n'a rien à voir avec les étiquettes qui fait partie, mon cher Vincent.
1: Quel libéral qui est devenu péquiste?
0: Ah oui, t'en veux-tu plusieurs?
1: Ben,
0: ça a commencé avec le PQ.
1: OK, chaud disant.
0: Veux-tu me parler de René Lévesque? Veux-tu me parler de Lucien Bouchard?
1: Ah, ben là,
0: veux-tu me parler de Jacques Brassard?
1: Oui, oui, on remonte, hein? En 1960, là, Denis. Tout, là. Arrive dans les années 2000, là, s'il te plaît. Là. Mais,
0: ben non, regarde,
1: mais
0: ben oui,
1: l'autonomisme, ça a été un échec total avec le DQ. Ça a été un échec encore plus total. Denis, je sais que t'es un parti, t'aimes ça le baseball, puis moi aussi. La CAQ a été 0 en 21. Dans leur demande autonomiste, avec 90 sièges, l'autonomisme s'amène droit dans le mur. C'est un débat blanc-noir. Est-ce qu'on devient un pays comme les 193 nations qui sont des pays à l'ONU, ou est-ce qu'on demeure une nation-province, ce que aucune... Il y a 8 milliards d'êtres humains qui pensent comme moi, que l'indépendance, les nations doivent être indépendantes et doivent être des pays.
2: Hey, mais Denis, si c'était Éric Duhaime qui prenait le pouvoir avec son idée plus à droite... indépendantiste, il l'a déjà mentionné, il l'a été, il appuyait même la séparation.
0: Moi, ce que je pense, c'est qu'il faut être cohérent.
2: Est-ce que là, tu changerais ton fusil d'épaule?
0: Non, mais
2: si c'est un parti
0: c'est
2: de droite...
0: Moi,
2: j'en parle souvent, puis je m'assigne aussi avec Vincent en disant, c'est un parti qui était plus à droite, au centre-droite, tu sais...
0: Le DH, le problème, c'est que les gens, présentement, sont cyniques envers la démocratie, parce que c'est pas une question de transfuge, c'est une question qu'il y en a qui manquent comme irrespect. Si t'es cohérent, si tu dis ce que t'as à dire, si tu fais ce que tu dis...
1: Comme PSPP,
0: si tu prends des décisions...
1: Comme PSPP,
0: PSPP, il commence à dire que l'Ottawa est rendu dans le frérisme. On accepte les musulmans parce qu'on est d'accord avec tout ce qu'ils font.
1: Le 6 juin 2025, Mark Carney, ton chef, a dit « Les valeurs musulmanes sont les valeurs canadiennes. » L'islamo-gauchisme, ça vient du Wokistan, ça vient pas du Québec. Là. Le Québec est laïque.
0: Tu parles à un ancien ministre d'immigration, là, fait que calme-toi un peu. Là. Arrête de sortir des gros noms. Là.
1: Non,
0: va t'expliquer les choses de la vie. Là. À un moment donné, arrêtez de vous prendre pour ce que vous n'êtes pas. Là.
2: J'entends Denis aussi.
1: Je voulais parler de ces valeurs musulmanes. Excuse-moi.
0: Vincent, le problème, là, c'est que présentement, on ne fait pas d'enfants. Si on n'a pas d'immigration, on va dire ça gagne la bourse qui ne sont pas capables d'avoir des employés parce qu'il manque des employés. Les seuls qui peuvent avoir, c'est les immigrants. Les Québécois ne vont plus dans le champ. On a besoin des Mexicains. J'ai signé des ententes avec l'Honduras et tout ça. Et puis, si on veut avoir de l'argent de la péréquation, c'est démographique. Donc, si on fait pas d'enfants, il faut avoir le même nombre de personnes.
1: Ben, on est d'accord.
2: Mais tu réponds à
1: l'immigration,
2: quoi?
1: C'est important. On est d'accord.
2: Aux gens de la Beauce, aux entreprises de la Beauce qui disent tout le temps qu'il manque d'employés.
1: Ah,
2: là,
1: ben oui.
2: Tu dis quoi, là?
1: Ben, je leur dis quoi, eux autres? Moi, je vais répondre à Denis, puis je vais te répondre après.
2: Ben oui.
1: Il y a personne ici qui est contre les immigrants, surtout les immigrants qui apportent un plus-value quand ils arrivent. C'est sûr qu'on en a besoin, puis t'as raison quand tu dis que puis c'est le monde occidental au complet. On fait plus d'enfants. Ça, c'est sûr. Les gens de la Beauce, dans Beauce, puis ailleurs aussi, qui ont des entreprises
0: en Bellechasse,
1: et tout ça. Dans Bellechasse, absolument. Puis même dans la région de Montréal aussi. Ils ont besoin d'employés, ça c'est certain. Mais à un moment donné, le Canada est allé beaucoup trop loin dans l'immigration. On est rendu avec... En 2021, il y avait 23% de la population qui était des immigrants. Comme en 1921, c'était 22%. Et je te rappelle, Denis, que entre 1921 et 1984, donc 64 ans, le Parti libéral a été au pouvoir 51 ans de temps.
0: Oui, puis j'étais là.
1: En 84,
0: oui,
1: t'étais pas là.
0: Là.
1: T'étais pas là en 84.
0: J'étais là de 97 à 2013.
1: Ben, c'est ça.
0: Ah ouais, vas-y, lâche-toi lus. Fais-toi plaisir dans ta thérapie, ça va t'aider.
1: Non, c'est ça. Mais tout ça,
2: ça
1: pour
2: jette
1: dire
2: les gants, les gars. Jette les gants, c'est
1: correct.
2: Bon.
1: Mais le système canadien politique est complètement déraillé. On a vu, puis les libéraux vont être au pouvoir. Écoute, Pierre Poilievre, qui est excellent, a ramassé 8 millions de votes. Il est même pas proche. Le NPD est devenu communiste, il n'y a rien à faire. Impossible de changer ce système-là.
0: Regarde, Vincent, on va régler une affaire depuis moi.
1: Certainement pas avec l'autonomisme, Denis.
2: J'ai écouté Denis, vas-y.
0: On va régler une affaire depuis moi.
1: Vas-y.
0: Moi, je pense que le système d'immigration a un problème. Le problème, c'est pas l'immigration, c'est comment on les choisit et qui c'est qui rentre. Si on avait une politique d'entrée et de sortie, on n'aurait pas de problème, bien moins de problème en tout cas que ça. Alors, la question,
2: mais ça serait quoi ta solution, Denis? Comment on devrait bien les sélectionner, toi?
0: Bien, la première étape, j'ai changé la loi, c'est que, ça prend tout ce qui est économique. Faut faire un changement entre l'immigrant et le réfugié. On a signé des conventions. Si on veut être un grand de ce monde, on est

0: obligé de respecter notre parole. Respecter notre parole, c'est quand tu signes des traités, tu embarques là-dedans. Le problème, c'était pas le chemin Roxham, parce qu'un coup que tu es dans le chemin Roxham, tu es déjà au Canada. Moi, j'ai signé l'entente des tiers pays sûrs avec les États-Unis pour dire qu'avant qu'ils rentrent au Canada, si tu viens des États-Unis, j'ai le choix de choisir que toi, tu restes aux États-Unis parce que tu as signé la convention de Vienne pour les hauts réfugiés, le haut commissariat des réfugiés. Alors, tu sais, à un moment donné, il y a du monde qui parle, comme mon ami Legault, il parlait d'immigration, il connaît même pas ça parce qu'on a une entente qui donne tous les pouvoirs au Québec de décider ce qu'il veut en matière d'immigration.
1: Pas tout.
0: Sauf pour
1: pas
0: la sécurité des réfugiés.
1: Voilà. Pas tout.
2: Allez, les gars, il nous reste 2 minutes et demie.
1: Ouais.
2: Je veux, Vincent, tu poses une question à Denis et Denis, tu as 1 minute pour répondre. Quelle question t'aimerais poser?
1: Denis, moi, depuis une couple de mois, je déclare ici que le Canada est mort. Depuis 2 mois aussi, je t'aime pareil. Depuis 2015. Depuis 2015, il était remplacé par une république de bananes libérales d'extrême gauche, woke et islamo-gauchiste. Qu'est-ce que tu penses de ça?
2: Ta réponse en
0: moi,
2: 1 minute.
0: Je pense que tu serais très bon au Scrabble parce qu'au nombre d'épithètes que tu sors, pour moi, de quoi avec des Grecs et des Z, tu vas gagner.
1: Vas-y, réponds à la place. Là. Arrête de brûler du temps et réponds.
0: Ben écoute, moi, je pense que vous faites fausse route parce que la preuve, c'est que les gens ont voté pour Carney. On est pogné avec Trump, puis au lieu de penser...
2: On est aussi pogné avec Carney.
1: C'est pogné avec Carney aussi.
2: Aussi là.
0: Ben oui, mais vous le changerez d'abord.
2: Oui.
0: Vous le changerez, mais il est là.
1: Ah, il est là, puis il est là pour longtemps, parce qu'il a magouillé. Ben c'est un beau système. Continue.
2: Denis, ta question, parce que là, t'as brûlé ta question, Denis.
0: Il a magouillé.
2: Ta question pour Vincent, Denis.
1: Vas-y, Denis. Moi, je vais te répondre.
0: Non, mais moi, j'ai...
1: T'as pas répondu, t'as
0: tergiversé. Pourquoi tu veux la séparation... Quand on est capable, moi, je suis un rénovateur, je suis pas un bâtisseur. On n'a pas un moyen, puis on n'a pas un capable de changer de pays.
1: C'est faux.
0: Mais ça dépend des gens, ça dépend pas de la structure uniquement.
1: On a un moyen. Hey, Denis, je te donne quelques chiffres. Desjardins, 500 milliards d'actifs. CDPQ, 500 milliards d'actifs. Le top 50 des compagnies québécoises en bourse, 500 milliards d'actifs.
0: Okay.
1: Oui. Le PIB est rendu au-dessus de 600 milliards, ce qui nous classerait en termes de grandeur d'économie comme au 40e rang à peu près. Et oublie pas que Michel Girard a déjà, et puis ça, c'est pas moi qui le dis, c'est l'économiste du Journal de Québec a déjà dit qu'on serait le 22e pays le plus riche au PIB per capita. C'est faux de dire que le Québec est pas assez riche. C'est archi faux. Et en plus, oublie pas qu'en 2027, on va avoir, entre 2015 et 2027, on va avoir rajouté $1 trillion sur la dette fédérale. Avant 2015, le Canada tirait le Québec vers le haut économiquement. Depuis 2015, c'est un boulet pour le Québec.
0: Un Québec indépendant pourra pas avoir une loi uniquement sur la francophonie parce qu'il va être poigné avec la question de commerce.
1: Non,
0: deuxièmement,
1: moi, je veux un Québec bilingue. Vas-y, continue.
0: Ben, deuxièmement, le fédéral a prélevé environ 84 milliards en impôts et en taxes auprès des Québécois en 2024, puis il a été retourné 111 milliards au Québec en termes de péréquation.
1: Bon, c'est parce qu'il compte la dette là-dedans. Oui, il compte la dette là-dedans.
0: Non.
2: Les gars, le temps est écoulé.
0: Je donne 3 minutes à Vincent, tu ne veux pas que je réponde. Parfait, il n'y a pas de problème.
2: Denis.
0: Comme tu as Vincent à trembler, c'est toi qui décide.
1: Positionne-toi pas en victime, là.
2: Moi, je vous aime les deux, les gars. Puis,
1: moi aussi,
2: ça,
1: je
2: vous aviez votre temps chacun, votre minute et demie.
0: C'est une question de fait,
2: on reprendra ça, les gars. Ça a été le fun, on reprendra ça.
1: On va reprendre la phase 2, moi, ça me ferait plaisir, Denis. C'est un excellent débat qu'on a eu.
2: Et Denis, on prendra ça, Denis, puis tu seras en studio avec Vincent. On vous mettra des gants de boxe, ça va être encore mieux. Hey, merci, les gars.
1: Fait plaisir.
2: Merci, bye.
0: Salut.
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5: Ouais, ben le RTC va bouger là parce qu'il y a beaucoup de violence envers les chauffeurs du RTC. Non, c'est quand vous parlez avec des gens qui travaillent au RTC là,
6: les usagers sont agressifs.
5: Hein?
6: Ah ouais.
5: Là, on va former les chauffeurs contre les gestes violents des usagers.
6: OK.
5: C'est un contrat qui a été donné par la plateforme SEAO. Le Journal du Québec qui rapporte ça ce matin.
6: Pas un autre contrat octroyé qui va faire jaser, par exemple, un gars comme Renaud Labrecque dans Wallet en direct.
5: Ouais, ben là, c'est parce que les chauffeurs, il y a beaucoup de chauffeurs qui sont en arrêt de travail, hein. Se font cracher dessus, ben se voyons. Font insulter. Non, non, ça va bien à Québec. Beaucoup de monde là, comme ça, là, qui rentre dans les autobus puis qui pense que c'est à eux autres, là, puis qui prennent le contrôle. Puis là, toi, là, mettons, ça brasse dans une 800. Puis là, toi, tu.
6: 50, 60 personnes, t'as pas le temps de gérer ça.
5: Faut que tu débarques en arrière, puis la foire est pognée, la police arrive. Hey, c'est malade. C'est fou raide, là. Moi, il y a des
6: ça
5: chauffeurs.
6: Va très bien.
5: Des chauffeurs qui sont en arrêt de travail, Nick, puis.
6: Je peux comprendre.
5: Ils reprendront pas le. Ils se sont fait agresser. Non, non, c'est ça va. Donc là, le RTC allume, puis ils vont former les chauffeurs contre les gestes violents des usagers. C'est pas pire? On est là?
6: On est là.
5: Il est là?
6: Yes, sir.
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5: Rodolphe, comment vas-tu?
7: Bonjour Pierre, bonjour Nick, bonjour salut. Québec. Écoute, je vais bien. J'attends que le printemps arrive finalement. Moi, j'ai eu de la grêle hier.
5: Voyons
7: non. Je te jure, pendant une heure, il grêlait. Maintenant, c'est parti, bien évidemment. Mais j'attends le printemps. J'espère que ça va être bien pour le long week-end des Patriotes. Là.
5: Ben, écoute, d'ici là, je pense qu'un petit voyage en France, ça ferait bien. Qu'est-ce que t'en penses?
7: Alors, écoute, tu mets les mots dans la bouche. La première ministre, Mme Christine Préchette, vendredi soir, sera dans un avion direction la France pour son premier voyage officiel en tant que première ministre en sol français. On se souvient que le premier voyage de Mme Préchette était à Washington. Là, oui. Maintenant, elle va aller voir nos cousins français. C'est intéressant parce qu'il faut savoir que la première ministre du Québec et tous les premiers ministres du Québec ont un statut spécial en France. Normalement, un premier ministre d'une province rencontre rarement le chef de l'État en France, le président de la République. Souvent, c'est des rencontres avec au maximum le premier ministre. Mais au Québec, a une relation spéciale avec la France. Donc oui, normalement, dans l'agenda, il y aurait une rencontre à l'Élysée, possiblement avec le président Macron, ainsi qu'avec le premier ministre français. Donc pourquoi c'est important? Parce que ça aide, quand tu vas avoir une campagne électorale, d'avoir comme ça quelques photos à l'Élysée avec la garde républicaine. Ça fait déjà comme ça des bonnes photos de campagne.
5: Ouais.
7: C'est un tout petit peu ce que M. Carney, souvenons-nous, avait fait lorsqu'il avait été devenu premier ministre. Lui, s'était envolé vers l'Angleterre et vers la France. Et surtout, c'est une opportunité pour Mme Préchette de parler d'économie, de parler surtout de défense, de rencontrer beaucoup des entreprises françaises qui sont actives dans la défense. Surtout qu'on se souvient que la semaine dernière, Mme Préchette avec M. Carney ont participé à l'annonce, la grosse annonce concernant Airbus à Mirabel, qui vendait des avions à AirAsia.
5: Ouais, et bon, Mme Fréchette, c'est la CAQ, donc c'est pas la souveraineté à tout prix. Est-ce que le Nini tient encore en France, non-ingérence, non-indifférence?
7: Oui, c'est vraiment intéressant que tu poses cette question, cette politique de non-ingérence, non-indifférence. On se souvient aussi que la dernière fois que François Legault était allé en France, de quoi il avait beaucoup parlé? Il avait parlé de laïcité. Il avait dit que le Québec doit prendre exemple concernant la laïcité en France. Ça va être intéressant de voir exactement ça va être quoi le message de Mme Fréchette, outre le message économique, surtout parce que, comme tu viens de le dire, il y a toujours cette problématique en France, la relation spéciale. On se souvient aussi, puis ça c'est juste pour faire une petite blague, que quand Jean Charest était une fois allé en France, je pense que c'était le président de l'Assemblée nationale, avait essayé de faire une blague en québécois puis lui avait dit, Monsieur Charest, avez-vous la plotte à terre?
5: Ah oui, donc non, on verra. Ça fait jaser. Mais là, Mme Fréchette, ça, tu sais, là, elle est revenue la semaine dernière, c'était comme, tout était beau, hein? On contrôlait l'agenda, là, on est allé en chambre, les problèmes du Québec remontent à la CAQ et à son parti. Là, elle sauve en France une semaine, elle va revenir. On essaie là, de contrôler mieux l'agenda puis les photo-op, hein?
7: Oui, mais ça va être difficile parce que là, actuellement, on est en train de parler beaucoup de dossiers informatiques. On a vu, on attend de voir ce qui se passe avec Santé Québec. On a appris ce matin de Radio-Canada que c'est pas seulement le domaine de la santé, c'est aussi le domaine de la justice, qu'il y a des problèmes informatiques, qu'on a possiblement peut-être fractionné des contrats, qu'il y a eu des dépassements de coûts, qu'il y a des délais qui sont pas respectés. Puis on a eu aussi l'ancien ministre de la cybersécurité, Gilles Bélanger, qui s'est un peu vidé le cœur dans le journal de Montréal en disant que lui, il pensait qu'on allait vers un mur concernant le virage informatique du gouvernement. Moi, ce qui m'énerve dans tout ça, tu te souviens quand il y avait le début de la commission Galant,
5: oui.
7: Je t'avais dit, pourquoi est-ce que la commission Galant, on ne parle que de la SAAQ et pourquoi on n'a pas fait une commission où on regardait de façon plus large pas seulement la SAAQ, mais aussi les virages numériques à la santé, aussi le virage numérique qu'on est en train d'en parler actuellement à la justice. Moi, je pense que c'est une occasion ratée qu'on a eu cette fameuse commission de passer en revue tous les projets du gouvernement concernant le virage numérique, parce que d'après Gilles Bélanger, on est en train de parler que ça coûterait dans les prochaines années 20 milliards de dollars tous ces virages numériques que le gouvernement est en train de faire. Et il paraît que même on n'a que 9 milliards de dollars qui est budgété.
5: Écoute ce que Legault disait avant d'être élu en 2018. Écoute ça.
8: Il y a une autre chose aussi qu'un gouvernement de la CAQ va faire dès le début du mandat, c'est de revoir tout le gaspillage. Je pense entre autres à l'informatique. Actuellement, c'est un bar ouvert. C'est probablement le prochain scandale après la construction. Actuellement, on dépense beaucoup trop en informatique. Cet argent pourrait être investi, entre autres, pour remettre dans le portefeuille des familles.
5: Incroyable! Lui, il l'avait calé d'avance, puis il arrive au pouvoir, puis qu'est-ce qu'il fait?
6: La même chose.
7: Il fait rien. Il fait pas sa fameuse commission.
5: Ben, un puis deux, là, on le voit, hey, 20 milliards de dépenses d'ici 10 ans, il y a 9 milliards de budgétés. Faites vos paris, là, vos taxes, vos impôts vont monter, là.
7: Oui, non, c'est vraiment, écoute, c'était prémonitoire comme ça, cette phrase de François Legault, qui lui-même, après, s'est fait attraper, lui-même, qui a été forcé de faire comme ça cette commission Galant pour voir qu'est-ce qui se passait à la SAQ. Puis oui, cette occasion ratée, surtout pour la CAQ, au début du mandat, de regarder un tout petit peu, puis d'avoir fait, de regarder tout ce qui se passe. Puis c'est vrai qu'on se pose des questions parce que c'est des licences qui coûtent très cher. Puis ensuite, après, on est un peu ligoté avec ces contrats, avec ces licences d'utilisation. On a appris, par exemple, la semaine dernière que juste pour Santé Québec, ça coûte 100 millions de dollars, ces fameuses licences.
5: Par année? Donc, par année, pour deux régions, là?
7: Oui, non, c'est pour ça que je te dis. Puis là, on est en train d'apprendre la justice. Puis mon petit doigt me dit que, écoute, si ça arrive à la justice, puis si ça arrive à la santé... Il y en a d'autres, et on se souvient ce qui s'est passé au fédéral avec Phoenix. Puis actuellement au fédéral, on n'a toujours pas fait la lumière sur le fameux programme CURAM, qui est le programme pour faire les chèques pour les retraites.
5: Oui, puis beaucoup de lobbyistes, là, qu'eux autres, ils sont très actifs. Puis là, lui, ce qu'il dit, Gilles Bélanger, il dit là, l'IA s'en vient, là. Claude, là, d'Anthropique, là, il code, lui, puis il coûte pas cher. Là, vous êtes en train de vous barrer les mains avec des licences pour les 10 prochaines années. Il va arriver quelque chose. Lui, il dit, ça n'a aucun sens. Il n'y a personne qui dirige, parce que lui, il dirigeait le ministre de la cybersécurité. Mais tu sais, il n'y a personne qui a encore de rien. Il n'y a pas de ligne directrice au gouvernement totale. Chaque ministère fait ce qu'il veut avec l'argent des autres. À un moment donné, il va manquer d'argent, puis les coûts vont exploser.
7: Il va manquer d'argent, la fameuse souveraineté numérique, comment nos données, en tout cas personnelles, soient conservées. Puis oui, je pense que Gilles Bélanger soulève quelque chose de très important. On n'arrête pas d'entendre les ministres, à la fois au fédéral, puis à la fois au provincial, à chaque fois dire à quel point Montréal, puis l'intelligence artificielle, puis tout ça, puis on est bien positionné, mais qu'on est en train, par exemple, de faire des licences ou de faire des contrats, ouais. Ben, on dirait que ces éléments d'intelligence artificielle, des fois, ne sont même pas intégrés.
5: Voilà, voilà. Ça, écoute, c'est une marmite, mais tu sais, pour nous, là, on commente, là. C'est du bonbon, là. Nous autres, là, amenez-en des histoires de même, on va en sortir jusqu'à demain matin. Et il y a des élections qui s'en viennent aussi. Steven Guilbeault, lui, est-ce qu'il va quitter? Qu'est-ce qui se passe avec Steven?
7: Il va devoir se brancher, Steven Guilbeault, parce que déjà, depuis un moment, on se pose la question comment M. Guilbeault peut continuer à rester au caucus du Parti libéral du Canada. On se souvient qu'il avait démissionné en tant que ministre, mais il n'était pas allé aussi loin que de quitter le caucus. Là, on l'a entendu durant des entrevues cette fin de semaine, parler puis dire que Mark Carney, en termes de ce qu'il est en train de faire sur l'environnement, ben ce serait pire en plus que Stephen Harper. Donc, c'est quand même un peu paradoxal.
5: C'est gros,
7: que...
5: là. C'est gros, là. Ouais, ouais.
7: Ouais, c'est gros quand même de dire que Mark Carney va plus loin puis que même Stephen Harper n'aurait pas osé aller aussi loin que M. Carney est en train d'aller en termes de politique environnementale, d'enlever certaines politiques environnementales concernant l'approbation des grands projets. Donc, au bout d'un moment, je me pose la question, est-ce que lui, il se magasine pour essayer de se faire mettre dehors du Parti libéral? Est-ce qu'il teste comme ça les eaux? Faut se souvenir que, faut pas l'oublier, M. Carney n'a pas une grande majorité. Oui, il a une majorité, mais il peut pas se permettre non plus de perdre comme ça des députés. Donc, on va voir qu'est-ce qui va se passer, mais c'est quand même gros comme ça d'avoir Stephen Guilbeault qui cite en tout cas Stephen Harper puis qui dit que même Stephen Harper ne serait pas allé aussi loin.
5: Mais Mark Carney avait tassé Stephen Guilbeault, là. Il l'a tassé carrément du portrait, là. Il était, c'était quoi? C'était l'espèce de caporal québécois.
7: Lieutenant, oui.
5: Lieutenant. Là, caporal, je sais pas trop, là. Ils ont des termes. mais tu sais, il l'a tassé puis il a nommé, je sais pas, Joël Lightbound notamment.
7: Oui.
5: Donc là, Stephen Guilbeault s'est fait tasser. Est-ce que Stephen Guilbeault se magasine un poste d'ambassadeur?
7: Ben, ou je sais pas, ou est-ce qu'il se magasine un poste dans un organisme environnemental? Mais moi, je m'aussi, l'autre question qu'on doit se poser, Pierre, c'est que ça fait 10 ans que t'entends des libéraux, puis c'est pas seulement Stephen Guilbeault qui disait que la meilleure chose après le pain tranché, c'était la taxe sur le carbone, puis que si on faisait pas la taxe sur le carbone, la terre, elle allait brûler, etc. Même moi, à mon époque, quand j'étais chez les conservateurs, on entendait ça. Puis là, t'es en train de te dire, mais est-ce que c'est le seul Stephen Guilbeault ou est-ce qu'il y en a d'autres de ce fameux caucus environnemental? Mais d'un autre côté, faut aussi voir, on parle de souveraineté au Québec souvent, mais la souveraineté en Alberta, elle devient de plus en plus réelle en termes d'avoir un référendum. Donc, est-ce que M. Carney va réussir à faire atterrir un projet de pipeline ou pas? La question, c'est que le secteur privé est très clair en disant, nous, on n'y va pas si vous avez encore ces lois environnementales.
5: Ouais, puis Mme Smith, d'un dernier jour, elle rayonne, là. C'est le sourire, là. Tout va bien, là.
7: Oui, elle était à Ottawa vendredi. Ben oui. Elle a rencontré M. Carney. Donc oui, on va voir exactement qu'est-ce qui se passe avec Mme Smith en Alberta dans les prochaines semaines, les prochains mois. On est comme un peu en train de se magasiner le même scénario qui est arrivé en Angleterre. David Cameron qui disait, moi, je suis contre un référendum, je suis contre le Brexit. Puis quand il a vraiment eu le Brexit, on a vu ce qui est arrivé. On n'est pas là en Alberta. Mais disons que c'est peut-être un scénario qui, petit à petit, devient possiblement possible.
5: Ouais, voilà. PLQ, là, le Parti libéral de Charles Milliard ratisse. On est en train de trouver des candidats là pour les prochaines élections. Julie White, des manufacturiers qui s'en viendraient dans Jean Talon. Après ça, tu as Pierre Cossette dans Sherbrooke. Michel Leblanc, l'ancien de la Chambre de commerce de Montréal, qui pourrait faire le saut.
7: Oui, on dirait qu'au Parti libéral, c'est mission, on va mettre des candidats, puis on va annoncer des candidats. On sait que M. Milliard s'est un peu mis les pieds dans les plats ces dernières semaines. Donc, disons qu'il voulait changer, comme on dit, le narratif, annoncer plusieurs grandes candidatures. La candidature de Pierre Cossette, ancien recteur de l'Université de Sherbrooke. Faut pas oublier que l'Estrie, le Parti libéral du Québec, doit gagner l'Estrie s'il veut aspirer à devenir au gouvernement. Donc, c'est intéressant comme ça d'avoir cette candidature. Julie White, qui était une ancienne, je pense, conseillère politique dans le gouvernement libéral, la deuxième fois, mais elle n'avait pas bien fait, je pense, dans Jean Talon. Mais est-ce que Jean Talon, c'est un comté maintenant qui pourrait redevenir libéral, je sais pas, on sait ce qui se passe à Québec, là, vous êtes mieux placé que moi en termes d'avoir le Parti conservateur qui remonte, le PQ qui remonte, on va voir à quel point les libéraux vont gagner, puis oui, Michel Leblanc, l'ancien président de la Chambre de commerce de Montréal, moi, tout ce que je me dis, c'est que c'est super d'avoir des candidatures comme ça, puis de pouvoir attirer, puis ça donne du momentum, mais il faut faire attention des fois en politique, avoir des gens avec des gros diplômes, puis des gros CV, puis ça veut aussi dire des gros égos. C'est difficile après de les mettre tous ensemble dans un caucus, ces personnes-là.
5: Ouais, puis t'as l'avocat René Verrette aussi, là, qui était le procureur dans l'histoire de l'ex-cardiologue Guy Turcotte, qui lui a annoncé aussi qu'il allait pour le PLQ dans Louis Hébert, ici à Québec, là.
7: Oui, non, c'est pour ça que je te dis, c'est un bon momentum pour Charles Millière. Il va falloir que le PQ fasse la même chose et qu'on voit exactement aussi, puis d'essayer de montrer cette image de gouvernement en attente. C'est drôle parce que tu es en train de voir, t'as Mme Fréchette qui va aller à Paris puis on en a parlé, t'as Charles Millière qui est actuellement en train d'essayer de faire un blitz avec des grosses candidatures. On va voir ce que le PQ va faire pour essayer aussi d'attirer de l'attention parce que actuellement, on se le dit là, Pierre-Éric, la campagne, elle a déjà presque commencé.
6: Ah ben oui.
5: Ah ouais. Ta prévision sur prochain sondage, est-ce que Mme Fréchette de la CAQ va remonter? Moi, je pense que oui, mais ça sera pas suffisant, là.
7: Ben, la question, c'est de combien, puis est-ce que c'est comme le début de quelque chose? Moi, je pense que oui, elle va remonter. Il faudrait voir exactement dans les régions, ensuite de combien, puis ensuite, si la tendance, par exemple, est-ce qu'elle va vraiment chercher des votes? Moi, ce que je me demande, c'est, OK, c'est bien qu'elle monte, puis elle est en train de faire un bon travail pour monter, mais à qui elle va prendre des votes? Est-ce qu'elle va continuer à prendre des votes à Charles Millière? Est-ce qu'elle va reprendre des votes qui ont été parqués au Parti québécois de Paul-Saint-Pierre Plamondon? C'est ça la question.
5: Rodolphe, toujours un plaisir. Tu me salues la semaine prochaine.
7: À la semaine prochaine, les amis.
5: Salut. Voilà, Rodolphe Osni. Toujours intéressant avec Rodolphe. Rodolphe a été staff politique longtemps au Parti conservateur à Ottawa. Connais les games de drapeau là, quand tu débarques en France?
6: Oui.
5: La diplomatie, le protocole,
6: le cadre,
5: la réglementation, tu sais, il y a toute de game, là, sorte de game là-dedans. Ben là, Mme Fréchette va chercher de l'amour en France. Je suis pas sûr que Macron, je voudrais pas me coller sur Macron, là. Macron, en France, c'est le mal-aimé de la gang.
6: Oui.
5: Là. Il est pas très aimé, là. Là, tu t'en vas te coller à ça. Je sais pas. Regarde. Hein? On va nous vendre des belles images de l'Élysée.
6: La Tour Eiffel. Paris.
5: Non, écoute, c'est magnifique.
6: Hein?
5: Le Nini, là.
6: Oui, voilà.
5: Non-indifférence, non-ingérence. Ça encore, pas sûr. Parce que la France, bon, oui, il y aurait un Québec indépendant. Il reconnaîtrait peut-être le Québec, mais pour l'instant...
6: C'est
5: hypothétique, mais oui, c'est très hypothétique. Voilà. Bon, on ouvre les lignes après la pause.
6: 88-670-9098. Moi, je dénonce ta route. C'est le palmarès des pires routes au Québec qui est sorti aujourd'hui.
5: Oui, puis beaucoup dans Gatineau, mais il y en a dans la région de Québec. À un moment donné, il y avait Sainte-Thérèse-de-Lisieux.
6: Ah, oui.
5: Sainte-Croix-de-la-Binière.
6: Sainte-Croix. Moi, je dénonce la route chez nous, là. La rue Beaulieu. Quand tu pars de l'autoroute jusqu'à à peu près la rue chez nous, c'est magané.
5: C'est magané,
6: l'enfer.
5: Fait qu'on se défoule, c'est nid de poule. Sur les routes toutes défaites.
6: Mais c'est parce qu'elles vont continuer de se défaire, c'est ça le problème.
5: Et n'oublie pas non plus le slogan, là, nos impôts font du chemin, ben c'est ça.
6: Ouais, pareil. Les trous font nos routes aussi.
5: Exact.
6: 4-7-0-9-0-9-8. C'est où, selon vous, où vous avez circulé que c'était la pire route?
5: Voilà, on vient après la pause.
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9: Monsieur Pelladeau, merci. 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
9: 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Je me demande, c'est qui le boss dans ce boîte-là?
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0: Hey, merci à Robert sur le texto au 88-670-9098. Parce qu'honnêtement, je l'aurais jamais ôté parce que c'est pas de mes affaires. Mais Gary a posté une photo de son petit.
1: Je pense que c'est assez ôté.
0: Fait que là, étant donné qu'il le met sur les réseaux sociaux, je vais me permettre pour envoyer les salutations à la famille Gariépi qui accueille. Ben oui, qui accueille un nouveau membre dans leur famille. François Gariépi, notre collègue, notre journaliste sur la route, à 56.
1: Ouais.
0: Et de nouveau papa.
1: 55, 56,
0: là.
1: Dans ce coin-là.
0: Ouais, genre, il a vu les Nordiques, puis il a eu le temps des aimer, puis tout. Là.
1: Puis ça n'est pas remis.
0: Ouais, puis ça n'est pas remis, puis tout. Là. Ça, on accueille donc dans la ville de Québec un nouveau-né, c'est-à-dire Dale Hunter Gariépi, qui est né aujourd'hui, là, en après-midi. Ça a l'air que tout a bien été, là. Pas prématuré, mais sur le bord de l'être, qu'on me dit, mais.
1: Juste à point.
0: Mais power bébé. Power juste bébé, genre de. Visuellement, il a l'air d'un bon 8 livres, un bon toxon.
1: Ce sera un colosse comme son père.
0: Ah, ouais.
1: Une légende vivante.
0: Ouais, parfait pour. Il va être juste à temps, là, pour gauler pour le retour des Nordiques.
1: Il va être prêt.
0: Ah, il va être prêt.
1: 20 ans d'années.
0: Fait que salutations à Gary, qui devrait pas. Écoute, il est un homme de son époque, fait qu'il va te prendre un genre de 2 jours de paternité, puis il va être de retour.
1: On nous a dit qu'il serait de retour mercredi prochain.
0: Mercredi prochain, ce qui en fait la paternité la plus courte de l'histoire de l'humanité. Bon.
1: On salue Jordan au passage. Encore des semaines de paternité.
0: Ouais.
1: 2 ans plus tard.
0: Ouais. Gary prend 5 jours, George prend 5 ans de paternité. C'est bien correct. Gary les met dans la banque à George pour qu'il prenne à sa place.
1: Ah, c'est ça. Ouais. Il les avait prédit.
0: Yes. Hey, all right. Hey, dans un autre ordre d'idée, complètement. Je suis très content d'aller rejoindre cet invité-là parce que c'est quelqu'un que je vois passer à travers cette orgie de patente impertinente que j'ai sur mes réseaux sociaux. J'ai cette fille-là qui arrive avec un peu de substance, un peu de plomb dans le cerveau.
1: Un peu beaucoup, là.
0: Oui, ça fait du bien. Je te le dis, man, ça fait du bien, mon algorithme, quand je vois des vidéos de VP-là, VP.là, passer sur mon Instagram. C'est de la vulgarisation, puis briser des mythes en lien avec le droit, certains règlements, la criminalité et tout ça. L'avocate qui crée ce contenu-là, c'est une avocate criminaliste qui s'appelle Vicky Powell et elle est au bout du fil. On va aller la rejoindre. Bonjour Vicky.
2: Bonjour. Bonsoir plutôt.
0: Bonsoir, ça va bien?
2: Ça va très bien, merci vous-même.
0: Oui, ça va très bien. Merci d'être avec nous ce soir, c'est très apprécié.
2: Mais ça fait plaisir. Merci à vous de l'invitation.
0: Je suis curieux de savoir comment, tu sais, quand tu étais petite fille, là, et que tu as grandi, comment tu t'es intéressée au droit? Comment tu as choisi que ça allait être ta carrière?
2: Oh, Seigneur, je pense que c'est vraiment mes parents. Les parents veulent toujours le bien de leurs enfants, puis c'est sûr que les parents veulent toujours que leurs enfants soient avocats, médecins ou peu importe.
0: Ouais.
2: Mais depuis que j'étais toute petite, mes parents me disaient le droit ouvre les portes à tout, le droit ouvre les portes à tout. Donc, c'est sûr que ça l'a. Ça m'a influencé à aller vers là. Puis c'est sûr qu'avec les années, on développe des affinités avec certains types de domaines. Mais je dirais que c'est vraiment mes parents qui m'ont tracé le chemin vers là, même si aucun des deux est juriste.
0: Ah oui, c'est ça, j'allais te demander si tu venais d'un background ou si tu avais eu un exemple familial d'avocat, tu sais.
2: Non, absolument pas. En plus, j'étais la première dans ma famille qui allait à l'université. Donc, ça n'avait rien à voir du tout. Mais ma mère voulait... Je voulais devenir avocate quand j'étais plus jeune, donc c'est peut-être ça qui m'a influencé aussi inconsciemment.
0: Souvent, tu sais, c'est drôle, on m'a déjà fait le commentaire, mettons, ma plus vieille, elle m'obstine un peu, puis mon oncle, il dit « Hey, elle devrait être avocate, elle est capable de tenir tête. » T'étais-tu le genre de petite fille à tenir ton bout, puis à obstiner, genre?
2: C'est sûr que mes parents l'ont pas eu facile.
0: Ouais,
2: mes parents l'ont pas eu facile, mais je les remercie de m'avoir influencé vers le droit parce que franchement, c'est un beau domaine.
0: Quand on étudie le droit, est-ce qu'on étudie le droit au sens large ou comme en médecine, il arrive un moment où on doit se spécialiser et choisir le type de droit qu'on fait?
2: C'est large jusqu'à temps qu'on finisse le barreau. Donc, on parle de tout, le droit civil, le droit criminel, on touche à tout. Même quand on passe l'examen du barreau, on est encore généraliste, si on peut dire ça comme ça. Puis c'est vraiment rendu au moment du stage, qui est après le barreau complètement, là, après avoir passé l'examen, qu'on est capable de se spécialiser par rapport à ce qui nous intéresse le plus. Donc, c'est vraiment loin dans le parcours qu'on décide vraiment dans quelle branche on va. Il y en a qui sont super impliqués, là, des étudiants au début de leur parcours puis qui veulent s'impliquer en droit criminel, mais la dernière décision se prend à la fin complètement du processus.
0: Y a-tu eu un moment, toi, où tu as senti un déclic que toi, c'est vraiment avocate criminaliste que tu voulais faire, ou à l'inverse, est-ce qu'il y a d'autres types de droits qui t'ont écœuré, t'as trouvé ça plus plate un peu? Tu sais, comment t'as eu la passion?
2: Il y a un grand mythe qui dit que les avocats sont pas bons en mathématiques, là. Donc, c'est sûr que moi, tout ce qui touchait fiscalité, entreprise, c'était pas du tout ma tasse de thé. Mais c'est, je dirais que la passion passe souvent par les professeurs qu'on a à l'université. Puis c'est mon professeur en droit criminel qui m'a vraiment donné la piqûre. Puis après ça, ça s'est agrandi avec les années en m'impliquant, là. J'ai fait du bénévolat quand j'étais à l'université dans des maisons de transition, dans des organismes de justice alternative. Donc, c'est sûr que ça a peut-être teinté ma voie pour où je me dirigeais pour la suite des choses.
0: Y a-t-il un moment dans le processus de réflexion où tu t'es dit, hey, je m'en vais défendre possiblement des vidanges, tu sais? Et ça peut être confrontant pour tes propres valeurs à toi, tu sais?
2: Je dirais que ça a le plus été difficile pour mes parents. Quand je leur ai annoncé qu'est-ce que je voulais faire, là, c'est sûr que ça vient avec toutes sortes de préjugés, ce métier-là. C'est sûr que c'est normal aussi, là. On peut dire que c'est un métier qui est un peu tabou quand on comprend pas nécessairement l'envers du décor. Mais c'est vraiment quand j'ai fait le bénévolat dans la maison de transition, puis j'ai été capable de voir la vraie réhabilitation, que ça m'a donné envie de peut-être pouvoir essayer d'aider moi aussi de mon côté, de la façon que je pouvais le faire. Parce que c'est sûr qu'on est avocat criminaliste, mais on a plein de chapeaux, là. On est en même temps, on est thérapeute quasiment parfois, on est travailleur social, on est toutes sortes de choses en même temps, on a plein de différents chapeaux. Donc c'est vraiment ce côté-là qui m'a attiré vers la défense, le côté humain.
0: Est-ce qu'il t'est déjà arrivé de refuser des dossiers parce que ça venait heurter tes valeurs à toi?
2: Pas nécessairement, parce que je suis pas quelqu'un qui se laisse vraiment guider par mes émotions, là. Je suis vraiment quelqu'un qui est assez cartésien, puis mon travail, c'est mon travail, ma vie, c'est ma vie. Je dirais plutôt que c'est parfois c'est des clashs de personnalité. Peut-être là, un peu comme dans n'importe quel milieu, c'est pas toujours facile de dealer avec n'importe qui. Puis parfois, les clashs de personnalité peuvent faire en sorte que ça fonctionne pas au niveau professionnel, puis c'est vraiment correct comme ça. Donc, pas nécessairement refuser des dossiers de par la nature, mais plutôt par l'ambiance ou la relation avec les clients. Je dirais que c'est plus comme ça, puis c'est ça qui est plus difficile au niveau des mandats souvent, là.
0: Ça fait-tu partie un peu de l'adage d'être avocat, exemple, de pas être trop trouvable sur les... Mais là, dans ton cas, toi, t'as des réseaux sociaux faciles, là, mais, tu sais, je veux dire, ton Facebook privé, je crois pas qu'il est si accessible que ça, à moins que je me trompe. Ça fait, tu sais, souvent des militaires ou même des policiers vont tenter d'avoir des affaires un petit peu plus incognito. Est-ce que c'est le cas des avocats aussi?
2: Je peux pas parler pour toutes mes collègues. Là, c'est sûr qu'il y a l'ancienne ère puis la nouvelle ère. Avec la nouvelle ère, on voit de plus en plus d'avocats qui sont sur les réseaux sociaux, mais c'est sûr que je pense qu'il y a un bon tri à faire entre ton personnel puis ton professionnel. Donc, c'est pour ça que je pense que c'est important pour n'importe quel juriste qui veut être sur les réseaux sociaux d'avoir un peu son jardin secret aussi, là. Donc, oui, d'avoir une page professionnelle où tu partages certaines choses, mais c'est sûr que c'est important aussi d'avoir ton jardin privé. C'est pas tout qui se mélange ensemble. Donc, c'est sûr que je veux pas que les gens aillent le trouver, là, mais j'ai un Facebook personnel, puis il est fermé. C'est pas mon vrai nom. J'essaie de limiter aussi au niveau personnel ce que je donne comme information. C'est pas nécessairement par crainte ou peu importe, mais je pense que ce qu'on fait dans notre vie personnelle, ça regarde pas nécessairement le grand public non plus. Puis c'est l'avantage d'avoir une page professionnelle aussi. Donc, tu donnes un certain accès, mais tu gardes une petite gêne aussi pour certaines choses.
0: Est-ce qu'il y a une vision différente entre ta génération que je vais appeler, mettons, parce que je sais pas quel âge, puis on demande pas ça à une femme, là, mais tu sais, entre ta génération puis les vieux de la vieille, les vieux avocats, y a-t-il une vision du métier qui diffère? Y a-t-il des clashs générationnels dans ce milieu-là?
2: Moi, je dirais que ça fait 10 ans que je pratique, là, j'ai pas de problème à le dire. En fait, ça va faire 10 ans en septembre. C'est sûr que j'ai vu certaines façons de faire qui diffèrent. Quand j'ai commencé les réseaux sociaux, ça fait 2 ans, là, j'ai commencé en avril 2024. C'était pas très bien vu, non.
0: Ah ouais?
2: C'était vraiment, oh my God, c'était pas très bien vu. Il y avait des gens qui me jugeaient. Il y avait des gens qui comprenaient pas nécessairement ce que je faisais. Je chantais l'œil critique. Mais de plus en plus que ça l'avance, puis de plus en plus que les gens voient l'impact que ça peut avoir, je dirais qu'il y a même des gens beaucoup plus vieux qui sont venus me demander de faire certaines capsules pour les aider par rapport à un certain sujet ou pour sensibiliser par rapport à une autre chose. Donc, je dirais que j'aime ça de voir que même les plus vieux commencent à être ouverts par rapport à ça puis à comprendre le pourquoi. Mais je pense que c'est quand même important d'être prudent avec ce qu'on fait parce qu'on veut pas non plus se ridiculiser sur les réseaux sociaux. Donc, de se garder, comme j'ai dit tantôt, là, une petite gêne, je pense que c'est important aussi pour garder une certaine image aussi avec ce qu'on projette en ligne.
0: Ça, les réseaux sociaux, qu'on le veuille ou non, c'est quand même un très, très bon moyen de faire de la publicité. À quel point c'est les avocats qui courtisent les clients comparé aux clients qui vont courtiser les avocats, mettons, moyens? Parce que j'imagine que toi, avec toute l'exposition que t'as, tu dois en avoir une liste de gens qui veulent faire affaire avec toi, mais mettons, l'avocat normal, est-ce que ça pleut les criminels?
2: Ça pleut. Comment je pourrais dire ça? Je pense que je pourrais dire ça comme ça. Les criminalistes, on ne manquera jamais de travail. C'est sûr qu'il y a toujours des nouveaux problèmes, il y a toujours des nouvelles situations. Je pense que le droit criminel, c'est un domaine qui va toujours rouler puis qui roule depuis la nuit des temps. C'est sûr que la façon de faire son marketing a évolué avec le temps. Là, avant, il y avait des gens qui payaient des pages dans les pages jaunes. Là. Ils mettaient leur entreprise dans les pages jaunes. Maintenant, c'est plus sur les réseaux sociaux. Mais je pense encore une fois que chaque personne est un peu spécialisée dans certaines choses. Il y a certains gens qui vont pas aimer que leur avocat soit exposé sur des réseaux sociaux. Il y a des gens qui vont aimer ça. Au contraire, je pense qu'il y a des avocats au Québec pour tout le monde. Des fois, comme je le dis là, aux clients, je dis trouver un avocat, c'est comme une relation de couple. Ça va marcher avec des gens, puis avec d'autres, ça fonctionnera pas. Puis c'est à toi, pas de magasiner, là, mais c'est à toi d'explorer pour voir c'est quoi le meilleur fit. Si je peux utiliser l'anglicisme, là.
0: Ouais.
2: Donc, moi, je serai pas la tasse de thé de tout le monde parce que peut-être je suis trop exposée sur Internet, mais je vais être la tasse de thé de beaucoup d'autres gens qui oui, effectivement, là, me voient sur les réseaux sociaux puis veulent qu'on fasse affaire ensemble de par le lien de confiance qu'on crée à travers.
0: Ouais, exact. C'est ça. C'est comme si les gens te connaissaient déjà un peu en partie. Moi, tu sais, toi, t'as aucune idée, je suis qui, mais moi, ça fait quand même quelques mois déjà que je regarde tes vidéos. Fait que je te connais. J'ai comme une base que toi, t'as pas, tu sais, par rapport à notre relation, si on veut appeler ça de même. Ce qui est étrange du même, là.
2: C'est vraiment intéressant parce que des fois, je me promène au palais de justice puis il y a des gens qui viennent me voir puis j'ai l'impression qu'ils connaissent beaucoup de choses sur moi, mais c'est normal. Je partage des choses en story aussi, une fois de temps en temps. Par exemple, mes chiens ou peu importe. Puis il y a des fois des purs inconnus qui disent « Dis allô à tes chiens » ou des choses comme ça. Donc, c'est toujours drôle. Je pense que jamais je vais m'habituer à ça, en fait. Je sais pas comment les gens qui font ça à temps plein s'habituent, là, mais c'est quand même... je trouve ça bien, quand même, qu'il y ait ce lien de confiance-là qui se crée à travers un écran.
0: Par rapport au milieu des avocats, tu sais, si tu avais à conseiller quelqu'un qui veut être dans le monde du droit plus tard, quel serait un des angles morts d'être avocat que t'aimerais prévenir les gens? T'sais, exemple, je te fais une comparaison pour être sûr qu'on se comprend bien. Mettons, dans le monde de la radio, je te dirais, il y a des gros égos dans ce milieu-là. Puis des fois, ça joue du coude de façon bizarroïde à cause des égos. Moi, j'ai connu quelqu'un qui a été en droit de façon comme plus momentanée. Finalement, il s'est comme replacé dans autre chose. Mais il m'a dit que c'était un milieu où est-ce qu'il fallait montrer que t'es occupé. Puis si t'es pas occupé, t'es un perdant. Fait qu'au pire, fake d'être occupé. C'est-tu vrai ce qu'on m'a dit? Y a-tu d'autres angles morts? On m'a parlé de consommation également pour rester très énergique et très
1: occupé,
0: c'est ça?
2: La consommation, je l'ai jamais rencontrée personnellement. Ce que j'ai rencontré personnellement, c'est la santé mentale. Puis il y a beaucoup de gens qui ont honte d'avouer qu'ils ont pas nécessairement des problèmes de santé mentale comme on peut penser à son sens large, mais la dépression, l'épuisement professionnel. Puis les gens sont tellement, comme on le dit, là, dans l'image de projeter que tout va bien, qu'ils négligent peut-être ce côté-là. Puis moi, je me suis ouverte sur les réseaux sociaux par rapport à certaines problématiques que j'avais eues, que je me sentais fatiguée, que je me sentais pas bien, que je me sentais triste. Puis il y a des avocats qui se sont ouverts à moi par rapport à ça. Puis le nombre de gens que jamais j'aurais soupçonné qui avait des problématiques de santé mentale puis qui voulait s'adresser à des psychologues, mais qui avait trop peur d'être jugé, c'est incroyable. Je pense qu'on est toujours dans le... Je peux pas généraliser puis dire que c'est tout le monde comme ça, mais il y a beaucoup plus de monde qu'on pense qui vont être dans le paraître puis qui vont négliger leur santé mentale au profit d'avoir l'air de ci ou de ça devant quelqu'un.
0: Ouais.
2: Mais je pense que c'est important de pas se négliger parce qu'après ça, on finit en burn-out puis il y a personne qui est avancé ou tu es extrêmement malheureux dans ton emploi. Puis ça, c'est pas évident non plus quand c'est une carrière que tu vas pratiquer pendant 40 ans. Là.
0: Selon les témoignages que tu as eus, est-ce que c'est... Puis moi, je te pitche des théories, puis tu fais le tri là-dedans. C'est-tu les lourdes charges de travail, beaucoup de lectures, ou c'est-tu justement d'entendre et de voir des affaires, des pièces à conviction à tout bout de champ, te faire raconter des histoires qui sont épouvantables, puis devoir défendre ça qui vient gruger la santé mentale du monde?
2: Je dirais que c'est la charge de travail. Surtout, là, c'est un métier qui demande beaucoup. Puis, tu sais, dès l'université, on se fait former pour ça. Mais quand on arrive en droit, la charge de travail est importante. Puis, quand on arrive sur le milieu du travail, les charges de travail sont importantes, les délais sont importants. C'est sûr qu'il faut dealer avec d'autres personnalités aussi. Il y a des avocats qui sont plus colorés, il y en a qui le sont moins. Donc, des fois, tout ça ensemble, ça fait en sorte que c'est lourd. Puis des fois, les gens vont pas l'adresser, ils vont l'accumuler, puis à un moment donné, ça va péter. Puis c'est ça qu'il faut éviter. Puis il y a certains gens qui vont pas l'adresser par égo.
0: OK.
2: Moi, je trouve que c'est malheureux.
0: En effet. Avez-vous une relation quelconque avec les juges, ou bien c'est comme du monde, deux écosystèmes complètement séparés?
2: C'est complètement séparé. Ben moi, je parle pour moi encore une fois, là. C'est sûr que c'est des relations qui sont cordiales. Les gens se rencontrent des fois dans le corridor, ils disent allô. Mais c'est pas comme on voit dans les films, là. Des fois, les gens dans les films, ils pensent certaines choses, puis on voit certaines choses qui sont dépeintes sur le milieu des avocats. Mais c'est littéralement pas comme ça dans la vraie vie, là.
0: Okay.
2: Souvent, on rentre au palais, on ressort du palais, puis on est, comment qu'on pourrait dire ça? On est un peu à la course souvent, les avocats, surtout les avocats de la défense, mais on est toujours en train de courir d'un côté de l'autre, d'un palais à l'autre. Donc c'est vraiment pas comme on voit dans les films, mais c'est sûr qu'il y a toujours des relations cordiales, puis c'est tout le monde travaille pour le même objectif aussi là. Mm-hmm. Donc c'est important de rester cordial avec tout le monde dans le système pour que ça se passe bien dans une salle de cour. On veut éviter qu'il y ait des conflits, puis ça pour n'importe qui, que ce soit pour nous, la poursuite ou même le client, là, c'est pas dans son intérêt non plus.
0: Il y a un auditeur qui te demande si tu te sers de l'intelligence artificielle dans ton travail. Pour quelconque...
2: Oui. Je me sers de l'intelligence artificielle. Par contre, je pense qu'il faut faire attention. Là. Ça fait 2-3 avocats qui se font prendre, pas nécessairement ici, là, mais en Ontario, pour avoir fait des requêtes avec l'intelligence artificielle. Puis ils inventent complètement des jugements de A à Z. Mais l'intelligence artificielle est utile dans l'administration.
0: Okay.
2: Donc, quand tu as besoin d'organiser ton agenda, quand tu as besoin peut-être d'organiser des stratégies aussi, de répondre plus rapidement à des courriels. Là. Moi, des fois, je l'utilise juste pour verbalement. Là, au lieu de tout taper, je dis « Bon, j'ai besoin de dire ça au client, s'il vous plaît, est-ce que tu peux me faire un résumé? » Ça va envoyer un message directement. Donc, je pense qu'il y a une façon d'utiliser l'intelligence artificielle pour que tu sois plus productif, mais j'y ferais pas confiance pour des documents à être déposés dans une salle. Ça, c'est sûr que non. Pas avec ce que j'ai vu, là. Même en Ontario, il y avait un jugement, il y a un juge qui avait fait un jugement avec ChatGPT, puis ça a créé des fausses références, là, donc
0: wow.
2: C'est un peu problématique.
0: En effet. Hey, souvent, on peut entendre parler du manque de confiance en le système de justice du public. Tu sais, le public, il y a même des juges qui vont l'adresser hein, à cause que ça pourrait porter préjudice à la confiance du public en système, je dois porter ma décision en un tel ou tel sens. Ça, là, l'effritement de la confiance qu'ont le public en le système de justice, est-ce que selon toi, c'est de la faute du système ou du public qui n'est pas assez informé sur comment fonctionne le système?
2: Je pense que c'est la deuxième option. Je pense que c'est le fait que le public n'est pas informé des principes aussi de base là. Des fois il y a des gens qui ont des perceptions que c'est vraiment correct. C'est pas tout le monde qui a le loisir d'avoir des études en droit là. Les gens qui ont des études en droit, c'est quand même assez limité si on regarde la population complète là au Québec. Donc c'est normal que quand tu comprends pas quelque chose, ça peut paraître choquant comparativement à quelqu'un qui a tous les outils nécessaires pour le comprendre. Puis c'est pour ça que quand il y a des jugements, moi je le sais d'avance là, quand il y a des jugements qui vont sortir puis que c'est choquant, j'essaie de prendre la balle au bon tout de suite pour éviter un peu le raz-de-marée de réaction, puis essayer de venir calmer un peu la situation. Surtout là avec je l'avais fait avec Hockey Canada.
0: Quand le
2: jugement était sorti, je savais que ça allait faire un raz-de-marée dans les médias sociaux. Donc j'avais pris le temps de prendre le jugement, le décortiquer, d'expliquer en deux parties le pourquoi, le test, le ci, le ça. Puis il y a certaines personnes qui vont pas comprendre parce que c'est complètement à l'encontre de leurs valeurs, puis c'est vraiment correct comme ça aussi. Mais il y en a qui avec les explications que j'ai données, avait une meilleure façon de comprendre, puis était beaucoup moins choqué que si il y avait rien. C'est la même chose avec l'article 16. Là, à chaque fois qu'on parle de non criminellement responsable, là, c'est toujours choquant.
0: Ouais.
2: C'est toujours choquant, mais c'est important de le. À chaque fois qu'il y en a un, je le prends, je le décortique, on l'explique, puis on discute. Parce que des fois, c'est en discutant avec, par exemple, dans les commentaires ou peu importe, ou même en privé, que les gens vont avoir un déclic, puis vont comprendre, puis vont dire « Ah, OK, finalement, c'est pas ce que je pensais. » Donc, c'est peut-être l'accessibilité aussi à l'explication qui rend le lien de confiance fragile.
0: Le non criminellement responsable, du moins, moi, dans ma perception des choses, j'ai l'impression qu'il y a un avant puis un après Guy Turcotte. Je sais pas pourquoi on dirait que c'est un moment clé dans notre histoire au Québec là, que les gens ont fait « Ah, ben là, c'est assez. »
2: Je l'ai compris aussi comme... Ben, je le vois comme ça aussi, parce que ça existe depuis la nuit des temps. Là.
0: Mm-hmm.
2: Ça existe depuis longtemps, c'est pas nouveau, puis c'est pas un nouveau concept, mais j'ai l'impression que ça a tellement été médiatisé, puis le fait qu'il y a eu plusieurs procès puis plusieurs décisions, ça l'a pas nécessairement mêlé les gens. C'était tellement un sujet qui était sensible, avec une notion qui est tellement complexe, puis tellement pas accessible à des explications, que ça l'a créé une espèce d'incompréhension, puis je peux comprendre que ça l'a brisé le lien à ce moment-là entre le système puis le citoyen, mais c'est pour ça que c'est important de l'expliquer, puis le pourquoi, du comment, puis le derrière, puis le devant, pour que tout le monde comprenne tout, puis qu'il n'y ait pas de zone grise. Puis s'il y a une zone grise, ben qu'il y ait un forum de discussion pour qu'on puisse l'expliquer, là.
0: Est-ce que, à cause de ton lien de proximité avec certains criminels, tu penses que t'es... Parce que j'imagine, tu sais, t'es une humaine, t'es capable d'avoir... par la force des choses, se crée une espèce d'empathie ou une compréhension de l'autre. Est-ce que tu penses que t'es capable, malgré tout, d'être hard on crime? Tu comprends ce que je veux dire?
2: Pas nécessairement. Pas nécessairement.
0: En fait, ce que je veux dire, c'est est-ce que selon toi, les peines sont... adéquates au Québec? Est-ce qu'ils sont assez sévères au Québec? Parce que des fois, il y a des gens qui... et j'en suis, là. Des fois, je vois, mettons, peine Netflix ou peine bonbon. Puis on a l'impression que les gens...
1: Sortir au tiers de la peine.
0: Ouais, sortir au tiers de la peine. Ou ben, je te donne un exemple récent à Québec, là. Mm-hmm. Il y a un monsieur qui était sous et gelé en plein après-midi qui a décimé une famille. Il y a eu un accident de la route, là, puis il a décimé une famille. Et lui a eu une permission de la cour. Une fois par mois, il a 72 heures pour aller voir des membres de sa famille pour entretenir ses liens familiaux. Ça a dégoûté ben du monde, ça, parce que le père qui reste là, de cette famille décimée-là, lui, il a plus la chance d'entretenir ses liens familiaux.
2: Est-ce que la permission était donnée par le juge ou était donnée par le système correctionnel? Parce que c'est vraiment deux choses qui sont complètement différentes, là.
0: C'est probablement par le système correctionnel. C'est un bon point que tu amènes.
2: C'est ça, parce que si c'est au niveau du système correctionnel, ça c'est le système des libérations conditionnelles du Canada. Donc c'est des commissaires qui évaluent si la personne représente un risque pour la collectivité, puis ont toute une liste de critères à évaluer. Donc c'est complètement différent de la peine qui est imposée par le juge au stade des représentations. Une fois que la peine est donnée, tout ce qui se passe au carcéral, ça concerne plus ça concerne plus du tout le juge. Donc si par exemple le pénitencier ou la prison, puis probablement que c'est le pénitencier avec des permissions de ce type-là, là, je ne veux pas présumer parce que je connais pas le dossier, mais si le pénitencier décide de donner une permission, c'est vraiment à eux que ça appartient au niveau correctionnel. C'est pas, le juge n'a aucun mot à dire par rapport à ça.
0: Okay.
2: Ça leur appartient à eux.
0: Je transforme ma question de tantôt. Est-ce que tu penses que nos peines sont adéquates? Est-ce qu'elles sont assez sévères, pas assez sévères? Est-ce qu'on est sur le sweet spot selon ta perception à toi?
2: Ben, je dirais que ça dépend des dossiers. Parce qu'il y en a, tu sais, il y en a des juges qui envoient des messages clairs, là. Il y en a un pour une tentative de meurtre qui a eu prison vie. Récemment, c'était à Saint-Jérôme. Donc, habituellement, il y a des gens qui pourraient dire, ben voyons donc, il n'a pas tué personne, il a eu prison vie. Ça dépend vraiment du cas par cas, puis c'est vraiment des circonstances. Puis, d'autres fois, je l'ai dit dans une vidéo, là, la peine en soi, c'est une science. Il y a une science en droit criminel qui s'appelle la pénologie. C'est tout ce qui entoure la peine. Donc, c'est vraiment une petite bibitte, si je peux utiliser l'expression, qui est particulière. Puis encore une fois, il faut vraiment être au courant de tout le dossier de A à Z, parce que des fois, on peut négocier une peine X à cause qu'il y a un problème dans preuve, mais ça, c'est pas nécessairement présenté dans le journal parce qu'on le dit pas dans la salle de cours. Je peux utiliser l'expression qui est particulière. Puis encore une fois, il faut vraiment être au courant de tout le dossier de A à Z, parce que des fois, on peut négocier une peine X à cause qu'il y a un problème dans preuve, mais ça, c'est pas nécessairement présenté dans le journal parce qu'on le dit pas dans la salle de cours.
0: Okay.
2: Donc, je peux comprendre des fois que les gens sont choqués.

0: dossier, puis je connais pas le profil, le dossier, les procédures, c'est dur pour moi de me positionner par rapport à si une peine est adéquate ou non, là.
1: Est-ce que tu as une position sur les body cams des policiers? Est-ce que ça serait pertinent?
0: Je crois que c'est nécessaire.
1: Ouais.
0: Je crois que c'est nécessaire, puis ça fait quoi? Ça fait 2 ans que je fais des réseaux sociaux, puis je pense que ça fait 1 an et demi que je suis hyper vocale par rapport à ça. Encore une fois, tu sais, on voit que le lien de confiance s'effrite, mais il s'effrite aussi avec la police récemment. Là, je sais pas si vous l'avez ressenti à Québec, mais nous, de notre côté à Montréal, on sent que le lien de confiance entre l'État, qui est le policier, puis le citoyen, c'est difficile.
1: Ben nous, puis là, je m'excuse parce que c'est des termes vulgaires qui vont venir, mais on a été scandalisés ici à Québec par les histoires de je peux faire de toi mon esclave, t'es ma pute, tout ça là, Bécali, là, on l'a vu sur les réseaux sociaux, et que ce gars-là s'en tire sans rien à part un tour de coffre de char médiatique, là, mais outre ça, d'un point de vue légal, rien, on a été renversés par ça à Québec. J'en suis encore sur le cul, en toute franchise.
0: Mais les relations policiers-citoyens sont, je pense que c'est un état critique en ce moment. Puis le fait que les policiers aient une bodycam sur eux, je pense que ça pourrait ramener une certaine transparence. Mais ça, c'est mon opinion humble et personnelle, là. Moi, je pense que ça viendrait rassurer le citoyen que peu importe la situation, s'ils disent qu'il y a une intervention illégale, une fouille illégale ou peu importe ce qui s'est passé, au moins on l'a sur enregistrement, ça va être divulgué puis on sera en mesure de le plaider en temps et lieu. Ça permettrait de créer la transparence dans ces interactions-là. Puis je trouve ça dommage qu'on soit pratiquement la seule province au Canada à ne pas l'avoir, là. Parce qu'à Toronto, on nous le divulgue automatiquement. Même chose dans d'autres provinces du Canada. Puis ça permet vraiment d'avoir le portrait complet. Puis souvent, ça facilite le travail parce que il n'y a pas de zone grise. Si notre client a fait l'infraction, puis on le voit, c'est plus facile pour nous d'essayer de régler le dossier que si on est dans une zone grise de peut-être pourquoi, là. Donc, dans certains cas, ça facilite notre travail aussi, les bodycams.
2: Le ministre Liane Lafrenière est en train présentement de travailler là, sur un projet de loi qui est un dérivé là, de la loi de Clare qui va permettre aux gens là, d'accéder au genre de record de dossiers de violence conjugale ou
1: registre,
2: là, ouais, okay. mais pour tout le monde, pour tous les conjoints, voir si c'est clean ou pas. Toi, qu'est-ce que t'en penses de ce projet de loi-là?
0: C'est drôle, j'en ai parlé ça fait 2 semaines à peu près sur mes réseaux sociaux pour voir un peu le pouls de la situation. Ce qui est intéressant, si on fait copier-coller le modèle de l'Alberta, là, parce que je sais pas s'il va y avoir des adaptations ici, mais c'est pas tout le monde at large qui ont le droit aux antécédents. C'est ça qui semblait dans mes commentaires. Du moins, là, créer un peu de, comment qu'on pourrait dire ça, d'incertitude par rapport à ce projet de loi-là, parce que les gens étaient comme, bah, n'importe qui va pouvoir aller voir à n'importe quel moment. Ce que je comprends avec la loi de l'Alberta, c'est qu'il faut qu'il y aille, il y a 2 volets, là. Il y a le volet informatif, puis il y a le volet le droit de savoir. Donc, la police peut décider elle-même d'aller donner l'information à la personne pour que cette personne-là prenne une décision qui est libre, ou la personne qui se sent en danger elle-même ou qui commence une relation ou qui sent qu'il y a peut-être des motifs peut faire la demande. Puis aussi, ce que les gens disaient, c'est « ouais, mais on a déjà le punitif ». Ce qui est bien avec le modèle de l'Alberta, c'est que ça va au-delà du punitif. Donc, ce qui est déjà disponible en ligne, ça va dans les signalements, les plaintes rejetées, puis tout ce qui va avec. Donc, je pense que c'est nécessaire, autant pour l'homme que la femme. Là. C'est pas juste au niveau de la femme, puis c'est ça que les gens disaient, on met l'emphase sur la femme. Les hommes peuvent être autant victimes de violences conjugales, puis il y a autant des femmes qui commettent de la violence conjugale, là. Peut-être qu'en termes de pourcentage, c'est pas 50-50, mais il faut pas oublier que ça va des deux côtés, puis n'importe qui a le droit d'être en sécurité, autant homme que femme aussi là-dedans. Donc je pense que c'est nécessaire qu'on s'en aille là, surtout avec tout ce qui se passe actuellement. Puis les autres provinces l'ont fait, puis ça se passe à merveille. Donc je pense que ce serait un outil de plus pour enrayer les violences intrafamiliales et conjugales.
1: J'aime beaucoup notre discussion. J'ai le goût de t'entendre sur différents éléments qui retiennent l'attention d'un bord et de l'autre dans l'actualité puis dans la société. Si tu le permets, là, je suis curieux de t'entendre sur la violence dans le sport de loisir, genre cross-check en pleine gueule d'une game de hockey de deck, au deck hockey le jeudi soir. Tout le monde travaille le lendemain, mais Bobby ressort défiguré de là. Ou bien des parents qui attaquent un arbitre de genre de 12-14 ans qui se fait traiter de nom. On n'est jamais bien loin du méfait, ou des fois, on est carrément dedans. Est-ce que tu penses qu'il va y avoir des

0: ou qu'il pourrait y avoir des gros changements en lien justement avec des accusations possibles? Parce que, me semble, c'est peut-être aussi le médiatique qui nous en montre plus, mais me semble, c'est rendu fou.
1: Ben, je sais pas s'il y en a plus, parce que je suis pas une grande fan de sport, en toute transparence, mais c'est drôle qu'on en parle, parce que j'ai commencé à faire une série de capsules sur le sport et le droit criminel pendant les séries.
0: Ouais.
1: Puis j'en parlais justement de... Techniquement, la violence est en soi là, acceptée sur la glace. Puis c'est ça que j'expliquais. Tu sais, c'est des voies de fait simples, des mises en échec, ou ce qui est... Bon, je peux pas dire inclus, je sais pas comment dire ça, là, mais prévisible.
0: Ouais, qui fait partie du sport, ouais.
1: Exactement. Tu sais, quand ça fait partie de la transaction, c'est comme si un joueur de football se fait plaquer, puis il dit, je me suis fait plaquer, je vais porter plainte à la police. Techniquement, sans nécessairement dire tu savais à quoi t'attendre, on comprend que ça fait partie de la game. Par contre, j'avais fait une vidéo où on voyait un joueur de hockey là, prendre un bâton puis donner un coup derrière la tête d'un joueur. Puis ça, il y a eu des accusations criminelles qui ont été portées pour ça. Mmh. Puis je sais aussi qu'il y a des municipalités qui ont commencé à porter des plaintes contre les parents justement qui lancent des objets sur des arbitres. Il y en a eu plusieurs là, récemment, des accusations qui ont été déposées aux criminels. Là. Il y a même un arbitre, un jeune arbitre qui avait été défiguré après une partie. Donc, je pense que c'est important de lancer des messages. Puis ça va venir justement là, dans les prochains jours, dans la capsule sur les parents puis les arbitres.
0: Okay.
1: Parce que c'est épouvantable ce qu'on voit. Là. C'est pas normal qu'un arbitre finisse défiguré en sortant d'une partie parce qu'il a pris une mauvaise décision. Ça n'a aucunement sa place dans une société.
0: Ah, puis écoute, moi,
1: quand on lance des objets, ça demeure un voie de fait armé. Là. Au sens de ça, criminel, c'est un voie de fait armé.
0: Dans mes années où j'ai joué au deck hockey, je te le dis, Vicky, j'ai vu des affaires qui sont carrément des voies de fait, mais sur une surface de deck hockey, fait que le pire qui arrive, c'est une pénalité puis une suspension de la ligue pour X nombre de matchs. Mais tu fais ça dans la rue, c'est sûr, tu couches au parc Victoria à Centrale de Police. Sûr.
1: Mais le joueur, c'était-tu Donald Brashear? Je pense que c'est ça son nom. Je suis pas une grande fan de hockey, là, mais il avait vraiment mangé un coup de bâton derrière la tête. Puis il y avait un autre joueur aussi. C'était
0: Todd Bertuzzi sur... Todd Bertuzzi s'est enligné derrière un autre joueur, puis il a donné un coup de poing au niveau de la nuque. Je me souviens plus c'est qui le joueur de l'Avalanche, mais il est tombé, puis je pense qu'il a même été handicapé par la suite. Ça s'est ramassé
1: en
0: cause.
1: C'est ça que j'avais vu. Il avait été quadraplégique, il a été condamné lui aussi. Il avait eu une... il n'y a pas eu grand-chose, là. Il y a eu une absolution, mais quand même...
0: Je pense
1: que
0: c'est Steve,
1: que la cour l'a criminalisé. Ça a quand même lancé un message clair que ce type de comportement-là, quand ça dépasse ce qui est prévisible dans le sport, c'est inacceptable.
0: Mmh. Alors, écoute, c'est quelque chose qui, malheureusement, n'a pas fini de retenir l'attention. L'interdiction de vente de boissons énergisantes aux jeunes, est-ce que tu as une position là-dessus? Parce que je jasais avec un propriétaire de dépanneur, genre, tu sais, coin vapoterie, là, qui vend des boissons énergisantes et tout ça. Puis lui, de son plein gré, il a décidé d'arrêter de vendre à des mineurs parce qu'il s'est dit, je veux pas être le gars qui vend des monsters pis des je veux pas être associé au, tu sais, l'endroit où on vend des affaires à des jeunes. Est-ce que toi, t'as une position par rapport à ça?
1: C'est vraiment, encore une fois, on dirait qu'on est un peu connecté avec ce qui se passe sur mes réseaux actuellement. J'ai parlé justement hier avec une famille qui avait perdu leur fils ou un membre proche de leur famille. J'essaie de trouver le nom, là. Je crois que c'est Zachary. Je vais pas vous dire n'importe quoi, là, mais c'est un jeune qui prenait de la médication pour le TDAH, puis qui était pas informé, puis qui prenait des boissons énergisantes, puis qui a perdu la vie de cette façon-là.
0: Ouais.
1: Je pense pas que nécessairement, en soi, c'est problématique quand tu connais l'ampleur de la situation, mais quand on a 14, 15, 16 ans, on est peut-être pas au courant de toutes nos problématiques, puis c'est peut-être sans savoir les conséquences que ça peut avoir. Donc, je pense que ce serait important, effectivement, que minimalement, là, il y ait un âge de consentement, puis qu'il y ait une sensibilisation qui est faite par rapport à ça, parce que, oui, ça donne de l'énergie, mais mélangé avec d'autres produits, notamment là, des médicaments pour le TDAH, ça peut causer la mort. Puis ça, c'est malheureux. Là, 16 ans, il perd sa vie parce qu'il n'était pas au courant. Je pense que c'est une responsabilité sociale qu'on a aussi d'être plus sensibilisé par rapport à ça. Donc, si ça passe par l'interdire, comme par exemple quand on interdit l'alcool à des personnes de moins de 18 ans parce qu'ils sont peut-être pas capables de comprendre l'ensemble des conséquences qui peuvent en découler, on est rendu là, je pense que c'est peut-être ce qu'il faut faire, mais encore une fois, ça, c'est mon opinion personnelle.
0: Mettons que je joue au Snoro, là, je vire l'affaire de bord, je suis un jeune, j'essaie de m'acheter une boisson énergisante dans le commerce dont je te parlais, puis lui, il décide, à cause de sa conscience, de pas m'en vendre, mais ce n'est pas illégal. Est-ce que je peux me revirer de bord comme kid, faire affaire avec un avocat, puis dire, hey, j'ai été discriminé, ce n'est pas illégal de m'en vendre, et il a refusé de m'en vendre?
1: Seigneur, ça, il faudrait le demander à un collègue civiliste, mais ce serait vraiment une bonne question. Franchement, si j'avais les connaissances pour vous le dire, j'aimerais vraiment ça, mais malheureusement, mon droit civil remonte à 2015.
0: Je comprends. Question d'un auditeur dans ce cas-là. Puis écoute, je sais pas si la prémisse elle est erronée, ce sera à toi de nous le dire là. Mm-hmm. Pourquoi condamne-t-on la conséquence et non la cause? Une personne sort d'un bar saoul et tue une personne, va avoir une peine X. Une personne qui sort d'un bar saoul et se fait prendre dans un barrage va avoir une peine Y. C'est le fait qu'elle soit saoule le problème, la cause et non la conséquence de son état.
1: Je comprends la question. C'est quand même une bonne question. C'est sûr que le législateur a décidé de faire des infractions différentes. Là, il y a capacité affaiblie, il y a capacité affaiblie causant la mort, il y a capacité affaiblie causant des lésions. C'est toutes des infractions qui sont différentes. Les conséquences pour les victimes sont toujours prises en considération. Là, ça joue un facteur dans la pondération qu'on a à faire. Plus les conséquences sont importantes, plus la peine est importante. Mais des fois, il y a certains contextes aussi qui sont pris en considération. Là, je pense par exemple, c'était un monsieur qui avait écrasé une petite fille. Il conduisait un camion puis il l'avait pas vu puis il l'avait écrasé. Oui, il a tué quelqu'un, mais il y a quand même eu une peine qui était plus clémente de par la conscience qui allait derrière. Là, un accident, ça l'arrive. Mais c'est quand même pris en considération là, quand il tue quelqu'un. Donc, je ne sais pas si c'est exactement ce qu'il voulait savoir, mais quand il y a des conséquences qui sont plus importantes pour des victimes collatérales, par exemple, c'est sûr que ça va militer en faveur d'une peine d'incarcération ou une peine qui est plus sévère que juste une capacité affaiblie.
0: Je pense que
1: sans vouloir le minimiser. Là.
0: Non, je comprends. Je pense que le sous-message de notre auditeur, c'est un peu, mettons, si je me promène avec un arme à feu dehors et que je tire de façon aléatoire, c'est plate que ma peine soit plus élevée parce que j'ai pogné quelqu'un que non. Tu comprends ce que je veux dire? Je sais pas si je suis clair, là. Ben, tu prends tu te saoules au volant, mais si tu te fais juste pogner à péter à balloune, ben là, t'as une peine X, tandis que si tu tues quelqu'un, t'as une peine plus grave, mais t'as quand même...
2: T'as fait le même acte
0: et t'as mis la sécurité du public en jeu égal aux deux occasions. Je pense que c'est un peu ça le point de notre auditeur.
1: Je comprends la question. C'est une question qui est pertinente, mais en droit criminel, quand il y a des conséquences pour les victimes, ça va toujours plus haut. Nous, on a des fourchettes de peine. Donc, qu'est-ce que ça veut dire? C'est qu'il y a toujours la peine la plus basse, techniquement, la peine la plus haute, puis ça guide les juges. Puis souvent, quand il y a des conséquences, même si c'est le même geste, ça va militer vers le haut.
0: Okay.
1: Donc, c'est encore une fois, c'est la science de la peine. Donc, c'est vraiment une entité en soi. Là.
0: Dans ta formation pour devenir avocate, est-ce que vous étudiez ou vous portez un regard sur des codes criminels d'ailleurs dans le monde?
1: Pas vraiment. Pas à Sherbrooke. En tout cas, moi, j'étais à Sherbrooke.
0: OK.
1: J'ai fait une maîtrise, en fait. Là, j'ai fait un diplôme de deuxième cycle en droit criminel. J'ai étudié, dans le cadre de cette maîtrise-là, j'ai fait du droit international. Le droit pénal international, ce qui m'a permis de regarder un peu ce qui se fait ailleurs. Mais non, c'est pas dans notre formation. Donc, quand on est intéressé, on peut l'apprendre un peu sur le tas, là, si je peux utiliser l'expression. Mais non, on n'est pas formé pour ce qui se passe ailleurs. Je pense que c'est par peut-être curiosité personnelle qu'on apprend ce qui se passe ailleurs.
2: Okay. Est-ce que j'invente ça ou au Québec, les avocats ont à dealer avec comme deux codes de loi, un plus lié à la France, un plus lié à l'Angleterre, ce qui fuck un peu la patente des fois?
1: Au Québec, on a le code civil qui est vraiment, il s'applique juste à nous, là. Ailleurs dans le Canada, c'est la common law.
0: C'est ça. Donc, le code civil, c'est le code napoléonien, c'est ça?
1: Je peux pas dire n'importe quoi parce que ça remonte vraiment à longtemps mon cours de l'histoire du droit. Là, ça remonte en 2011.
0: Okay.
1: Donc, ça remonte vraiment, vraiment loin. Mais oui, ça c'est inspiré du droit français. C'est vraiment juste ici qu'on a ce code civil-là. Ailleurs, c'est le droit anglais, là, c'est la common law, les règles et tout ça qui s'applique. Donc, c'est sûr qu'ici, des fois, quand les avocats viennent, ils ont peut-être, les avocats d'autres provinces notamment, là, ils ont peut-être un clash avec notre droit civil. Mais il y en a qui peuvent prendre des formations de common law. Il y a même des programmes universitaires qui proposent un double suivi, là. Donc, on peut faire le droit civil, mais en même temps, faire la common law pour qu'on puisse être formé un peu partout dans le Canada. Mais en soi, le code criminel, ça s'applique partout. Donc, c'est pour ça que nous, les criminalistes, on a plus de facilité à pratiquer un peu partout que les civilistes.
2: OK. OK, parce que, mettons, ceux qui ont d'affaires avec le code civil, est-ce que des fois, ils pourraient avoir des lois qui sont pas pareilles dans les deux, dans la common law puis dans le code civil, puis là, ça crée des enjeux? Laquelle prévaut sur l'autre?
1: Et Seigneur, je ne peux pas vous répondre, bon, je ne suis pas civiliste. Pas. J'aimerais vraiment ça vous répondre, mais je vais pas vous induire en erreur. Là, mon droit civil, il remonte à trop loin.
0: Je comprends. Et quand on termine une formation pour devenir avocat, quand on termine son droit, est-ce que, la règle générale, on ouvre notre cabinet ou on se fait aidant dans un cabinet, puis plus tard, on ouvre notre shop à nous autres?
1: C'est tellement intéressant que vous posez la question. On a eu des discussions avec des jeunes avocates la semaine dernière, puis il y en a beaucoup qui partent à leur propre compte. Donc, c'est ça qu'on disait, ce serait bien d'avoir une formation en management.
0: Oui, en entrepreneuriat, ben oui.
1: En entrepreneuriat, effectivement. Il y en a qui vont aller faire un MBA, qui vont aller se spécialiser là-dedans. Il y en a qui vont, avant d'aller en droit, vont faire d'autres formations en entrepreneuriat, notamment. Puis ça, je pense que ça fait une différence, parce que quand on est diplômé, puis qu'on a 23 ans, puis qu'on n'a pas nécessairement d'expérience de vie, ce qui était mon cas personnellement, c'est difficile d'arriver dans le marché du travail puis savoir comment tout fonctionne sans nécessairement apprendre à laisser erreur. Mm-hmm. Y en a plein qui vont dans des grosses firmes, mais il y en a plein aussi qui décident de partir un peu leur propre entité. Puis on n'est peut-être pas tous bien outillés. Je vais pas mettre tout le monde dans le même bateau parce que, comme j'ai dit, il y en a qui ont des parcours différents. Mais on est plusieurs à ne pas être 100% outillé pour devenir un entrepreneur en soi. Là. Donc, oui, ça pourrait être intéressant d'inclure ce type de cours-là dans un parcours en droit compte tenu de la réalité, là, de la pratique.
0: J'ai vu une de tes capsules sur ta plateforme que j'ai trouvé super intéressante sur le consentement. Tu sais, tu donnais une espèce de cours sur le consentement. J'ai trouvé ça super intéressant. Puis j'ai le goût quasiment de te garrocher dans une situation fictive qui va être un peu fuckée, là, mais reste avec moi, comme on dit.
1: OK, je vais essayer.
0: Mettons là une gang de sadomasochistes qui s'amusent ensemble. Ben, s'amusent évidemment avec un peu de douleur, là, parce que c'est des sadomasochistes. Puis à un moment donné, le jeu, il va trop loin pour un des membres, mais des parties impliquées. Mais, tu sais, au début, tout allait bien. Tout le monde était OK pour être dans une cuirette, puis dans un stud, puis dans un coup de fouette. Mais à un moment donné, il y en a un coup de fouette qui a laissé trop de marques. À quel point le consentement y a débarqué, puis à quel point le dominant peut être dans le trouble réel?
1: C'est des cas de figure qui arrivent de plus en plus.
0: Ah oui?
1: Effectivement. J'ai même rencontré un sexologue en septembre l'année dernière pour avoir un peu plus de connaissances là-dessus parce que ça devient une réalité. Okay. Ça devient une réalité. Il y a plus en plus de dossiers. Puis, comme je l'avais fait un peu avec le hockey, en termes de peu importe le voie de fait, on peut pas consentir aux lésions. Donc, ou aux blessures graves.
0: Okay.
1: Donc, dans la mesure où il y a des lésions qui sont causées et où, par exemple, quelqu'un qui perd conscience par étouffement ou peu importe, c'est là que ça devient légalement problématique. On peut pas consentir à ce type d'activité-là.
0: OK. Donc, exemple, là, moi, je suis dans une partie sadomaso, le gars m'étrangle ou la fille, elle m'étrangle, elle me bat, tout ça, elle me fait des lésions. J'ai dit, oui, c'est beau, toute la soirée, c'est correct, j'ai du fun, je lâche pas le safe word pour que ça arrête, rien. Mais le lendemain, je m'en revire contre eux autres, je m'en vais voir la police, je suis pas en errance, j'ai le droit à 100%.
1: T'sais, on peut pas consentir aux lésions dans aucun cas.
0: Okay.
1: Donc, c'est important que les gens qui ont ce type de pratique-là soient sensibilisés par rapport à ça. C'est vraiment une bonne question. Parce que comme au hockey ou peu importe quelle activité, on ne peut pas, c'est légalement impossible de consentir à des lésions. Donc, même si le consentement est valide, s'il y a des lésions corporelles ou des blessures graves qui sont causées, ça vicie automatiquement le consentement. C'est sûr qu'au stade de la peine, si tout le monde dit OK, mais c'était fait dans un cadre consentant, puis on a peut-être dépassé la limite un petit peu trop, ça va être pris en considération. Puis c'est là que c'est important de, de teinter le dossier, mais on peut pas consentir à des lésions corporelles ou des blessures graves. Mmh. C'est quand même un principe qui est bien... Qui est bien dans le droit criminel canadien.
0: Je lisais un article récemment dans un auteur d'idées complètement. Là, je lisais un article comme de quoi, dans, je pense, j'ai en tête c'était en Norvège, ils sont en train d'essayer de développer une espèce d'équivalent de l'éthylomètre, mais pour le cannabis. Parce que là, tu sais, il y a comme une espèce de flou autour d'à quel point un policier peut détecter si t'as fumé du pot au volant et tout ça. Mais prenons l'exemple tout simplement, là. Un policier m'interpelle pour n'importe quelle raison. Je descends ma fenêtre puis ça sent le gros weed dans le char. Mm-hmm. Quelles sont les options qui sont à la disposition du policier?
1: Donc, le policier au stade de l'enquête, là. Donc c'est sûr que si on descend la fenêtre, ça sent le cannabis super fort, probablement qu'il va être au stade des soupçons, parce qu'avant de se rendre à des motifs, il y a quand même un certain seuil à franchir. Donc au stade des soupçons, lui pourrait décider, par exemple, d'ordonner à la personne de faire des épreuves de coordination de mouvement. C'est pas des épreuves qui sont nécessairement faciles, là. C'est des fois, il faut marcher sur une ligne, essayer de se mettre sur un pied ou peu importe, pour regarder la réaction des yeux. Mais si le policier regarde à la lumière de l'ensemble de la preuve qu'il y a assez de motifs pour décider d'amener la personne au poste puis de le faire rencontrer un agent évaluateur. Puis l'agent évaluateur, c'est lui qui est expert.
0: Okay.
1: Donc lui, ce qu'il fait, c'est qu'il y a une série de tests, de questions. Il va même demander à la personne de fournir des échantillons soit sanguins ou d'urine ou peu importe, pour pouvoir faire des tests. Mais l'agent évaluateur est formé pour détecter les drogues dans le corps d'une personne. Donc, avec les questions qu'il va poser, puis les tests qu'il va faire, puis habituellement, c'est filmé là pour que l'avocat, on puisse le voir nous aussi quand on reçoit la preuve, il est capable de faire un peu un topo. Est-ce que c'est du cannabis? Est-ce que c'est un autre type de drogue selon son expérience? Mais c'est des gens qui sont formés spécialement pour ça. Donc, le policier, lui, ce qu'il peut faire, c'est vraiment voir s'il y a des motifs, donc par rapport à ce qu'il constate sur le terrain, puis après, il l'amène à l'agent évaluateur qui, lui, va pouvoir peut-être concrétiser un peu plus ces motifs-là au stade de son enquête à lui.
0: OK. Est-ce que, comment est-ce qu'on devient juge et en sous-question, est-ce que ça fait partie de tes objectifs puis est-ce que c'est possible avec la formation que tu as?
1: En fait, c'est n'importe quel avocat techniquement peut devenir juge. Ça prend un certain nombre d'années de pratique puis après ça, il peut y avoir des... Tu peux être soit nominé ou tu peux te nominer toi-même pour voir s'ils veulent te nommer juge. En fait, là, tu peux donner ta candidature.
0: OK.
1: Mais ça prend habituellement 10 années de pratique.
0: C'est-tu quelque chose qui t'intéresse éventuellement?
1: Je le sais pas encore parce que je suis encore jeune. Franchement, même si ça fait 10 ans que je pratique, mais ça va faire 10 ans en septembre, je ne vais pas induire le monde en erreur, là. Même si ça va faire 10 ans que je pratique, on dirait que je suis encore... à explorer, en fait. Puis je pense que les réseaux sociaux m'amènent tellement de nouvelles opportunités qu'il y a peut-être d'autres choses qui m'intéressent aussi, notamment l'enseignement, puis peut-être d'autres choses dans le média. Donc, c'est sûr que ça va être évalué, mais là, j'ai tellement de choses qui s'offrent à moi en ce moment avec les réseaux sociaux que je pourrais pas dire oui à 100% ou non à 100% parce qu'il y a... Il y a trop de choses en ce moment pour moi.
0: OK, mais être juge, c'est pas le summum dans ce business-là. C'est une job comme un autre.
1: Bien, c'est sûr que c'est un titre qui est prestigieux, là. C'est un titre qui a du pouvoir. C'est une fierté là, de devenir juge, je veux pas. Mm-hmm. C'est des gens qui ont fait des choses incroyables dans leur carrière aussi, là, des gros dossiers. Je pense que c'est personnel à chacun. Il y en a qui c'est leur objectif de vie, qui s'en vont en droit, puis eux vont devenir juges. Puis il y en a d'autres qui préfèrent même pas aller à la cour, là. Donc, je pense que c'est vraiment au cas par cas, tout dépendamment de ce que tu veux pour toi-même puis ta vie.
2: C'est-tu plus payant à être juge qu'à être avocat ou un bon avocat va toujours faire plus qu'un juge?
1: Je connais pas leur salaire. En fait, moi, je me concentre quand même assez sur ce que moi, je fais puis mes choses à moi. Je regarde pas nécessairement les autres, donc je pourrais pas parler pour la généralité des avocats et ou des juges. J'en ai franchement aucune idée.
2: Les séries télé, les fameuses séries télé dans le genre de Suits, là. À part le bout où le gars est turbo-autiste et a une mémoire phénoménale, est-ce qu'il y a quand même un certain côté réaliste à ça?
0: C'est quoi la meilleure que tu as vue?
2: C'est pas ça, le vrai monde.
1: Saute non, là. À moins que quelqu'un en grand cabinet dise non, t'es complètement dans le champ, c'est pareil comme ça. Moi, ce n'est pas du tout ma réalité. Si je peux parler pour moi, je dirais que ce qui ressemble le plus à ma réalité, puis qui est d'ailleurs fait par des avocats de la défense, scripté par des avocats de la défense, c'est indéfendable.
0: Ah ouais, OK.
1: Ouais, okay. C'est scripté par des avocats de la défense, là. C'est eux qui font les histoires et tout ça. Donc, si j'avais une série à dire qui colle le plus à ce que moi je vis, ce serait indéfendable. Mais je pense à d'autres séries que j'écoute, là. How to Get Away with Murder, c'est pas comme ça, pantoute dans la vraie vie, là. C'est complètement fantaisiste, là. Les procès de un, on peut pas rentrer comme ça dans une salle de cours. C'est pas comme ça que ça se passe. Mais c'est bien pour le storytelling. Donc, c'est bien pour le divertissement, mais ça n'a rien à voir avec la réalité.
0: Hey Vicky, un gros merci, Krim, du temps que tu nous as donné ce soir. D'ailleurs, je réalise que je t'ai tutoyé tout le long parce que j'ai l'impression de te connaître à cause de tes réseaux sociaux. Désolé pour ça. Désolé pour ça, mais j'invite surtout nos auditeurs à aller te suivre, entre autres sur Instagram. J'imagine que c'est la plateforme que tu privilégies le plus.
1: C'est ma plateforme préférée. Mais maintenant, on est sur Facebook aussi pour plus d'accessibilité, puis sur TikTok.
0: Quand tu dis « on », as-tu du monde qui travaille avec toi ou c'est toi à 100% qui est impliqué là-dedans?
1: Ah, j'ai un vidéographe. C'est sûr que okay. J'ai un vidéographe qui fait toutes mes vidéos pour moi, donc toutes les images, les sous-titres, le montage, parce que franchement, c'est quand même une charge, même si ça paraît pas, là, c'est quand même une charge de travail de gérer ça.
0: Ah oui, non, c'est clair, c'est clair. Donc, VP.LAWVPLA sur Instagram et sur Facebook. Un gros merci, Vicky, pour l'entrevue ce soir.
1: Ben, ça fait plaisir. Je te souhaite une belle soirée.
0: À toi aussi. Bye-bye.
1: Bye-bye.
0: C'était Vicky Powell, qui est une avocate criminaliste, que je vous invite à aller suivre sur les réseaux sociaux. C'est vraiment tout le temps super intéressant, straight to the point, facile à comprendre aussi. Là. Surtout dans, tu sais, on l'a vu, là. Il y a plusieurs termes qui, des fois, peuvent rentrer en collision. Juste le code civil avec le code criminel, l'incompréhension qu'on peut avoir par rapport à certaines peines aussi. T'sais, on en voit des affaires là, qu'on a le goût de s'arracher la tête, mais juste qu'il y ait... Juste de se rappeler qu'il y a une démarcation entre la peine du juge et la façon de traiter ça par le correctionnel, ça permet quand même de démêler certaines affaires, je trouve.
2: Puis elle est très, très bonne pour vulgariser.
0: Ouais.
2: Vous l'avez entendu, là.
0: Ouais, vraiment.
2: Pas difficile à comprendre.
0: Ah, j'ai adoré ça, discuter avec Vicky, vraiment, là, moi, anytime. OK, hey, on fait une courte pause. Le Spacecast est avec vous jusqu'à 22h.
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0: Ouais, ça va boucaner à l'antenne. On va jaser de Tiger Woods avec Mr. Yann Alperin, live from Miami.
1: Oui, je suis ici et premièrement, j'adore cette chanson un peu plus. Sérieusement, Deep Purple, baby.
0: Let's go.
1: J'adore ça. Smoke on the Water.
0: Yes. Mais comme tu dis souvent...
1: Oh oui, j'adore ça. J'adore ça. Plus fort, Jordan, s'il te plaît.
2: Go.
0: Go, go. Hey, wow. Hey, vas-y, fais comme si c'était Pee-wee qui présente les légendes du rock.
1: Ah oui. J'adore les légendes de rock.
0: Je sais que t'écoutes, la fin de semaine, t'écoutes Pee-wee...
1: Toujours, c'est super. Puis oui, c'est une superstar. Et la personne qui connaît ça plus et meilleur, c'est Mel. Elle connaît que Puis oui est une superstar.
0: Oui, à tous les niveaux. Hein? C'est une superstar à tous les niveaux.
3: Oh oui.
1: Tous les niveaux.
3: Ouais.
0: Il y a une fille, une Québécoise qui est allée passer un petit week-end avec Yann Alperin qui m'avait réécrit en me disant la fin de semaine, je confirme que Yann écoute Radio X et Puis oui.
3: Wow. Alors,
0: apparemment, vous étiez sur la plage ou ton condo là, ou ta maison, je ne sais pas. Là,
1: Légende rock, c'est une de mes shows favoris. Et je vais dire ça, je vais être plus loin. Si Pee-wee ne travaille pas pour choix, peut-être il est une superstar aux États-Unis parce qu'il est un gars avec beaucoup de charisme.
0: Oui. Ça serait sur quelle radio que tu le vois? Quelle radio rock à Miami?
1: Ah, Sirius. Il va avoir une show de légende rock, mais avec Sirius.
0: OK, son bureau serait juste à côté de Howard Stern, c'est ça?
1: Oui. Et puis oui, il est une superstar. J'ai vu lui à la match de baseball. Il fait l'animation et il est super là-bas. Ben oui.
0: Il fait ça walker aussi avec les remparts.
1: Ah oui.
0: Ben oui.
1: Ah oui.
0: C'est naturel.
1: Il a beaucoup d'énergie. Puis oui, beaucoup, beaucoup d'énergie. Oui ou non, Mel?
3: Une magnifique énergie.
0: Tu devrais dire une bête, Mélanie. Tu devrais dire une bête.
3: Une bête.
0: Oui, c'est une bête.
1: Est-ce qu'il peut diriger plus que 10 minutes dans le soir? Boogie.
0: Est-ce qu'il peut te donner un boogie d'au moins 10 minutes?
3: Mais oui.
0: Oui.
3: Mais oui. Mais.
0: Plusieurs 10 minutes.
3: Trop long, c'est.
0: C'est comme passé, hein? C'est trop c'est comme passé.
4: T'aimes les petites vites.
3: Les petites vites, c'est le fun.
0: Oui.
3: Petites vites intenses.
0: Mélanie aime beaucoup les roses. Comment tu l'appelles, ton petit truc
3: Lady
0: magique?
3: Lady Rose,
0: Yann. Tu iras voir sur planetx.com, le Lady Rose.
1: Wow.
0: C'est ça, ouais.
1: Wow, Lady Rose.
0: Lady Rose sur planetx.com.
1: J'adore ça. Hey, cette édition de Canadien, sérieusement, dans mon opinion... C'est la meilleure équipe qu'on a vue depuis le 70.
0: Tout à fait d'accord avec
1: toi. Cette époque. C'est super.
4: On est gâtés, Yann. Le Caulfield qui pourrait compter 50 buts dans les prochains matchs. Suzuki qui va peut-être atteindre le plateau des 100 points. Son troisième dans la division Atlantique. Risque très, très beaucoup de faire les séries.
0: Slafkovski a 30 buts bientôt.
4: Ben oui.
0: Ça, c'est fou.
1: Est-ce qu'il peut gagner la Coupe Stanley cette année? Oui ou non?
0: Ouais.
4: On ne sait jamais. Ils ont une bonne séquence. Je ne suis pas prêt à dire que c'est cette année que ça se passe, là, dans les prochaines sûrement, mais
3: on peut
4: avoir de quoi d'intéressant cette année aussi, Yann.
1: Je pense que oui.
0: Hey, parle-nous du gars, Yann, qui... Parce que les gens, là, on en a parlé, que tu étais pour nous sortir beaucoup de bonnes informations sur celui qui est devenu dangereux au volant en Floride. Il s'appelle Tiger Woods, même qu'il a été dangereux en Californie. Californie, je pense que c'est en 2021. Il a été arrêté aussi en 2017. Là, il dit qu'il regardait son cellulaire et il semblait avoir des facultés affaiblies. Qu'est-ce que tu sais qu'on ne sait pas et quel scoop que tu vas sortir sur Tiger Woods?
1: Beaucoup, beaucoup. Premièrement, je vais dire ça. Avec Vanessa Trump, il n'est pas fidèle.
0: Oh.
1: Et j'ai une belle femme qui habite dans cette région à Palm Beach, m'a dit ça, qu'il est avec des jeunes danseuses, souvent. Et aussi, il a une addiction pour painkillers, parce qu'il a eu beaucoup de chirurgie, et il a des problèmes mentaux. Son esprit n'est pas très bien, il est bipolaire. Ça, c'est ce que mon bon source me dit. Beaucoup de problèmes mentaux.
0: OK. Bon, donc, sa cure qu'il va faire là, en dehors des États-Unis, ça ne sera pas juste pour les médicaments, ça sera aussi pour le sexe, de ce que tu nous dis.
1: Oui. Oui, oui. 100%. Il prend tout. Et écoute, avec alcool, c'était bon, le test, quand il était arrêté. Mais les polices ont trouvé beaucoup de pilules. Des pilules sur lui, et il n'était pas là. Si tu vois la vidéo, il était dans un autre monde. Il a dormi.
0: J'ai vu même le test avec le stylo, là.
4: Ça n'a pas bien été.
0: Non, ça n'allait pas bien. Là, tu voyais qu'il était complètement frosté. Là.
1: Et Will Chamberlain, l'ancien joueur de basketball, a dit qu'il a dormi avec 20 000 femmes dans sa vie. Je vais être plus loin. Tiger Woods a cassé cet record. Plus de 20 000. C'est une addiction totale de sexe.
0: Est-ce qu'il y a des fantasmes, Tiger Woods? Est-ce qu'il y a du fétichisme dans sa sexualité?
1: Oui. Une femme m'a dit, depuis 6 ans, je pense, qu'elle a dormi avec lui. Elle était québécoise. Et elle m'a dit, elle a dormi avec lui. Et waouh, il était très cochon dans le lit. Il a fait tout avec les jeux de sexe. Avec les jeux mentaux de sexe, il a couvert lui avec un blindfold et attrapé lui sur la chaise et tout ça. C'est un gars très créatif quand avec sexe.
0: Est-ce que c'est un dominant ou un dominé?
1: Dominant.
0: OK, lui aime dominer les femmes.
1: Oui, beaucoup. Beaucoup, beaucoup, D.H.
0: Et la Québécoise en question, est-ce que toi, tu as parlé avec la Québécoise?
1: Oui, quelquefois. Et elle m'a dit... Et ça, c'était quand Woods, je pense, était avec Lindsay Lohan.
0: Oui.
1: Et elle m'a dit, il a triché de Lindsay Lohan avec beaucoup de femmes. Et avec la Québécoise, elle m'a dit, écoute, il est fou dans la ligne et tout ça, mais comment il joue golf, ça c'est comment il fonctionne avec le bâton dans la ligne. C'est une superstar.
0: Il fait des trous.
1: Hole in one. Hole in one. Hole in one.
4: C'est un triple bogey. Okay.
1: Oui.
0: Est-ce que la fille t'a dit quel genre de montant d'argent pouvait donner Tiger Woods pour passer du temps avec la Québécoise?
1: Elle m'a dit ça. Premièrement, elle a signé une NDA parce qu'elle ne veut pas que l'information sorte. Et deuxièmement, je pense qu'elle m'a dit 2500 par l'heure.
0: C'est quand même du cash, hein? Mais lui, je dis multimillionnaire.
1: Et c'est pas avec credit cards, c'est avec cash.
0: Cash tout le temps. Bon, il y a un auditeur qui dit que si tu parles de plus de 20 000, c'est une femme par jour pendant 54 ans. Mais il faut que tu expliques.
1: Ah oui, oui, oui.
0: Mais faut
1: c'est 1.2 femmes par jour.
0: OK. Mais en fait, lui, il peut caler 4-5 filles en même temps. Là.
1: Oh oui, 100%. Cette fille québécoise m'a dit, une fois elle était avec lui, 6 femmes dans la même chambre. C'était... Et il a... fait plaisir à toutes les 6 ensemble.
3: 6!
1: Six!
3: Il va avoir mal à la langue aux doigts.
0: Ça devait être dans ses bonnes années. Là.
4: T'es-tu arrivé, toi, Yann?
1: Et elle m'a dit, elle a fait éjaculation à toutes.
4: Hey boy!
1: So, minimum 6 fois, c'est beaucoup.
3: Ouais, mais ça, une fois que tu as trouvé la twist, là, l'orgasme n'est pas garanti, ça, là, ça... même si c'est une éjaculation. Ça ne veut pas dire qu'il y avait
1: du fun. Oui, mais les filles m'ont dit... 6 éjaculations et la plupart des filles aussi a fait une éjaculation. Un orgasme.
0: C'était collectif. Il y avait des ceintures de sécurité.
1: Collectif. Oui.
0: Il y avait des ceintures de sauvetage dans la chambre.
1: Ah oui.
0: Hey, Yann, mais comment il fait pour... parce que, veut pas, c'est beaucoup, beaucoup de femmes. Là. Est-ce qu'il y a des, il y a quelqu'un qui, pour lui, trouve les femmes? Comment ça fonctionne? C'est pas lui qui va sur Internet, là.
1: Oui, elle m'a dit qu'il a un assistant qui est un fixer.
0: OK.
1: Et quand il, quand le fixer trouve les femmes pour cette fille, elle était en Floride et le fixer a approché elle. Dans un club, elle a travaillé comme une danseuse nue. Et le fixer a approché elle dans un club à Palm Beach et pas de problème. Mais elle n'est pas sûre que le client va être Tiger Woods, un homme très fameux. Elle était choquée.
0: Est-ce que c'est que des femmes quand il fait des appels ou parfois il y a eu des hommes?
1: Je vais les dire ça parce que la personne m'a dit en confiance, c'est les deux.
0: Les deux.
1: Les deux. Mais la plupart sont des femmes.
0: OK.
3: Mais c'est peut-être parce qu'il avait peur de ne pas être capable de fournir.
0: Peut-être. C'était peut-être la raison, M. Yann.
3: On va se dire ça.
1: Écoute, aussi, une autre femme m'a dit l'année dernière à Miami qu'elle a dormi avec Tiger minimum 6-7 fois. Et elle m'a dit, il ne utilise pas de protection, rien. Et ça, c'est un gars avec plus de 20 000 femmes, c'est dangereux.
0: Ça prend des femmes en confiance parce que c'était pas le premier à dire qu'il a couché avec des milliers de femmes, là.
1: Oui, mais pas de protection.
0: C'est ça, sans protection, là, c'est risqué, là.
1: Oh, c'est très risqué, ça. Plus de 20 000 femmes, sérieusement.
0: Merci, Yann. On te souhaite un bon week-end à Miami. Joyeux Spark, Yann.
1: Hey, bon week-end à tous. Et s'il te plaît, tout le monde prend une bière à la Grande Allée parce que le printemps est ici. Et que, comment va la météo maintenant à Québec, DH?
0: C'est pas fort.
4: Ah, c'est long l'hiver, Yann.
0: Ben là, c'est 40 mm d'eau pour les trois prochains jours, Yann. Alors, t'es mieux, hein? T'es mieux à Miami.
1: Wow, ici, c'est 29. Et ça, c'est froid pour nous. Mais écoute, je vais dire une autre chose. Les Canadiens, enregistrez-moi maintenant, va gagner la Coupe Stanley cette année.
0: Oh, on fait entendre ça à M. Tremblay demain. Régent Tremblay, on va dire que tu as été le premier à qu'on la shot. Merci, Yann.
1: Bon week-end. Merci, bon week-end. Bye-bye.
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13: Ouais, 10h04 minutes. Bienvenue à Couture dans le mid. Jusqu'à midi. Édition du 14 mai 2026. Nick, comment ça va?
11: Ça va.
13: Est-ce ça que roule. T'es confiant pour ce soir?
11: Oui, oui, quand même.
13: Moi, je pense que c'est terminé pour le Canadien.
11: Arrête!
13: C'est, je m'en tiens à ce que j'ai dit dans mon pôle d'hockey.
11: Ah, c'est ça.
13: Mais tu vois, il y a du monde qui change de version.
11: Ah oui, hein?
13: Toi, t'as changé ta version.
11: Non, parce que dans mon pool, j'avais mis Boston.
13: Ouais, mais tu voyais
11: gagnant.
13: Pas. Ouais, mais tu voyais pas le Canadien là, là.
11: Je voyais le Canadien battre Boston dans le deuxième match parce que je pensais que Boston allait passer les Sabres.
13: Mais tu voyais.
11: À cause qu'il manquait d'expérience. Mais je me suis trompé.
13: Non, mais c'est ça. Mm. Mais t'as changé ta version.
11: Ben non, parce que sur ma fin, j'ai vraiment écrit que Boston battait Buffalo.
13: Oui, mais le Canadien n'était pas dans tes prévisions.
11: Non, je pensais que le Canadien, contre les Sabres, je pensais pas que c'était qu'il allait être compétitif. J'ai changé ma version quand j'ai vu le Canadien se battre contre le Lightning. J'ai fait « Oh! » Le Canadien s'ajuste, le Canadien joue bien.
13: Bon.
11: Là, ça, tout est possible.
13: Je parle avec du monde ici, ils ont changé leur version. Là. Ils ont mis Buffalo gagnant, puis là, ils voient les Canadiens gagnant.
11: Ouais, c'est ça.
13: Donc, ce soir, Canadien, je sais que sans Vidéotron, ça va être pas mal plein. Hein?
11: Même qui prenait pour les pattes.
13: Pas mal plein, sans Vidéotron, Nick, à soir.
11: Oui, on disait que c'était tout vendu.
13: Donc, presque tout vendu, et ils rouvrent pour samedi soir aussi. Donc, c'est ça, ça coûte 12 $ par personne.
11: Non, c'est pas cher.
13: Et
11: moi, je trouve ça le fun.
13: Ben oui, c'est correct, mais en même temps, c'était peut-être du monde qui allait dans les bars, puis les bars payent des taxes municipales aussi.
11: Il y a ça.
13: Il y a ça aussi, là. Tu sais, je veux dire, à un moment donné, je comprends.
11: Mais c'est très difficile, là. Ça a l'air que les restaurants puis les bars.
13: Sont pleins.
11: C'est tout plein.
13: Je comprends, mais en tout cas, on va voir, là. Mais tant mieux, là. Regarde, c'est la fièvre canadienne. Je sais pas si tu as vu aussi la publicité que les Canadiens ont faite pour la Société de transport de Montréal, pour le métro.
11: Bon, ils ont-tu écrit « Go, allez, Canadien, allez » cette
13: non,
11: fois-là?
13: Non, non, c'est les joueurs qui nomment les stations. Tu sais, quand t'arrives, la prochaine station,
11: ouais.
13: Ben, c'est les voix des joueurs. Donc, tu sais, c'est Dobesh, mettons, qui dit « Station Robert Lallier » ou je sais pas
11: trop. Robert Lallier.
13: Après ça, t'as, comment il s'appelle, le gars de Terre-Neuve, New Hook, Nouveau Crochet, qui dit aussi... bon, ben,
11: Barry Ucam.
13: Ouais, exactement. Non, mais c'est très bonne publicité. Ah, c'est sûr que là, la ville, la province au complet est canadienne. Même le pays, parce qu'il reste juste une équipe canadienne au Canada. Fait que tout le monde prend pour le Canadien. Ils vendent des produits dérivés en malade. Vous avez vu le prix des billets aussi pour le match de samedi soir, parce que ce soir, le match est à Buffalo. Mais samedi soir, les prix, ça a explosé. On parle de 8 à 9 000 $ en bas dans la série 100, là, la section 100, pour deux billets. 9 000, 10 000 $ en revente. Fou raide. Donc, vraiment, il y a la fièvre canadienne. Au complet. Mais je souhaite que le Canadien passe. Mais moi,
11: ben oui, je le souhaite aussi. Mais moi, je pense qu'ils vont virer ils vont retourner, ils vont ramener le momentum à Montréal, puis ça va se finir en 6 matchs.
13: Voilà.
11: Check
13: voilà.
11: Bien ça aller.
13: Toi, tu dis en 6, c'est ça?
11: Ben oui.
13: Hier, Colorado a passé, hein? En passant, l'Avalanche perdait 3-0.
11: Quel match?
13: Hey, 3-0.
11: Perdait 3-0 en fin de deuxième.
13: Puis ils ont monté ça, ils ont marqué en fin de deuxième, 3-1. 3-2, 3-3, ils ont gagné en prolongation 4-3.
11: Ben, ils ont réussi à marquer deux buts. Grâce au sixième joueur.
13: C'est fou, Red.
11: Un des tirs provenait de où? Provenait d'un défenseur. Puis ça a été dévié en avant du but parce que les gros joueurs de l'Avalanche sont en avant du net et sont pas tassables.
13: Mais le wide s'est effondré, là.
11: As-tu vu le but de McKinnon à la fin?
13: Ah, c'est ça.
11: Il t'a renfilé ça dans le haut de l'épaule. Écoute, c'est un but.
13: Un autre niveau.
11: Élite, là.
13: Non, non, c'est McKinnon.
11: C'est ça.
13: C'est nouveau. Puis c'était une série comme ça tout le temps, là.
11: Puis là, ben, tu gagnais le match 3-1, mettons, fin de troisième période. Tu te ramasses en prolongation contre l'Avalanche du Colorado. Mm. Ça va vite, là.
13: Exact. Mm. Voilà.
11: Le Wild, c'est fini.
13: Ouais, le Wild, c'est fini. Les Hurricanes attendent. Après ça, ben, t'as Buffalo-Montréal. Dans l'autre série.
11: C'est Vegas.
13: Vegas contre Anaheim. Mène 3-2.
11: Ouais.
13: Vegas, eux autres, ont mis dehors leur coach, hein, Bruce Cassidy. Juste avant le début des séries, ils ont appelé le coach qui avait gagné la coupe avec Tampa, notamment. Comment il s'appelle le coach là, qu'ils ont appelé? Il était avec Martin Saint-Louis.
11: Tortorella.
13: Tortorella. Et Tortorella, écoute, pourrait renverser la vapeur.
11: Ah ouais, si... Tout est possible avec lui.
13: C'est fou raide, hein? Que pareil. Comment t'amènes un coach d'expérience, puis là, ça calme tous les jeunes. Puis,
11: Ouais, mais là, la série s'en va à Anaheim.
13: Quatrième, moins, je pense que oui.
11: Je pense que oui, là.
13: Ouais, c'est ça.
11: J'ai
13: oui,
11: pas
13: c'est
11: trop
13: ça.
11: Suivi dans l'Ouest, je t'avoue.
13: Je pense que ça, c'est Anaheim, le prochain
11: j'ai
13: match.
11: J'ai regardé. Ouais, s'en vont à Anaheim. Fait que Je pense que cette série-là va vraiment aller en 7 matchs.
13: Ça se pourrait fortement. Bruce Cassidy, qui a été congédié, pressenti pour être le nouveau coach des Maple Leafs. Il y a ceci comme rumeur, là. Mais là, hier, ils ont annoncé que Craig Berube était congédié. En tout cas, ils l'ont mis dehors. Là, ils cherchent un coach, eux autres, à Toronto. Ce sera pas facile, parce que le nouveau DG, c'est un gars de statistiques avancées, hein. Donc là, faut que tu crois à ça, là. Quand tu deviens le coach des Maple Leafs, avec le gérant que t'as, le gars qui était en Phoenix, là, un bizarre, là. Un drôle de bizarre, là. Un bizarroïde, mais lui, il tripe ses statistiques avancées. Fait que si toi, t'es un coach, tu crois pas à ça, t'en vas pas coacher, là, c'est sûr. Parce que lui, il va t'arriver avec des stats, là. Il va dire, hey, tel joueur, là, lui, il regarde les stats à telle situation, il est une même, il est une même, on va le chercher. T'embarques-tu pas? Là, à un moment donné, tu peux pas t'assiner trop longtemps avec ton gérant, là. À un moment donné, tu vas prendre le bord. Fait que c'est sûr que lui, il va choisir un coach qui croit beaucoup aux statistiques avancées. Il y en a-tu beaucoup des coachs dans la Ligue nationale qui croient ça?
11: C'est une excellente question.
13: Tu sais, quand même en ligne avec ton gérant, là.
11: Okay. Oui. Les Maple Leafs. Toronto, il y a de l'ouvrage, là, en tabarouette.
13: Oui, puis les Maple Leafs l'ont dit, là. Le grand patron des Maple Leafs, lui, il croit aux stats avancées. Il croit ça. Même pendant la période d'échange, ça a l'air qu'il rentrait dans le war room de l'équipe, puis il disait tel joueur, ChatGPT, a fait ça, là. A dit tel stat. Donc, on est là aussi dans la Ligue nationale. L'essence, 1,84,9. Encore le meilleur prix dans la région de Québec. Je comprends que là, on peut chercher toutes sortes de... Hier, je regardais Radio-Canada, elle laissait entendre que les raffineries, le litre, la cote des raffineries, là, c'est 60 cents du litre qui se font en raffinage. Ici, Valero, là, l'autre bord, là.
11: C'est beaucoup.
13: Mais tu sais, c'est parce que le prix du baril a monté. L'exemple qu'il donnait, il dit que le 10 cents de break de Carney a offert la taxe fédérale sur l'essence.
11: Qui est abolie, là.
13: Les autres disaient, les raffineries l'ont ramassé. Ben, mais c'est parce que le baril du pétrole, pendant l'exemple qu'il a donné, le baril du pétrole a monté aussi. Donc, je pense que l'exemple n'était pas bon. Mais effectivement, les raffineries s'en mettent plein les poches actuellement. Et quand tu dis 60 cents du litre que tu te fais en raffinage, baisse ça à 30 cents, parce qu'il fut un temps où c'était 30 cents hein, du litre en termes de raffinage. Mais ça, il n'y a personne dans l'industrie qui parle de ça non plus. Les raffineurs font la grosse passe. Là. Valero aussi, l'autre bord. Là. Si vous regardez l'action de Valero à bourse, là, ça a monté pas à peu près. Les marges sont très, très bonnes pour les raffineurs. Mais pour tout le monde, finalement. Que
11: tout le monde fait de l'argent, sauf celui qui paye.
13: Même le gouvernement fait de l'argent.
11: C'est sûr que...
13: À 1,84,9, le gouvernement s'en met plein poche aussi.
11: Ouais.
13: Voilà. Hey, ton histoire de tramway, ça a fait jaser encore hier le ministre François-Philippe Champagne. Ton histoire de tramway fait jaser, Nick.
11: Ah ouais, pas juste la mienne, là. C'est l'histoire de tramway.
13: Ils sont bizarres, pareil, hein, les fédéraux. Eux autres veulent pas mettre une scène de plus, mais ils arrivent ici, puis là, ils s'en vachent toujours dans les fleurs du tapis. Tu te souviens aussi Steve Lavoie, qui est député fédéral, libéral, en Chambre des communes.
11: Ouais, ouais, oui. 12-15 milliards.
13: Ouais, il parlait de 13 milliards. Après ça, il s'est rétracté.
11: Ouais, ouais.
13: Mais hier, François-Philippe Champagne.
11: Lui.
13: Qui aime beaucoup jaser. Il aime beaucoup s'écouter, François-Philippe Champagne. Là, il jase beaucoup, là. Lui, il a parlé. Ben, écoutez, il a quand même échappé, là, sur l'histoire de la napkin.
11: Ben, moi, je pense qu'il a dit la vérité, puis s'est rendu compte que, oups, qu'est-ce que je viens de dire là? Même dans l'extrait, tu le sens qu'il fait qu'est-ce que je viens de faire, là? Il backtrack, là.
13: Ben oui, il l'a échappé. Écoutez ça.
14: Non, mais on était là depuis le début. Hey, moi, je me rappelle avec le maire Labeaume, on avait fait ça sur une napkin. Vous lui demanderez. Mais c'est un des premiers projets qu'on avait fait, Joël.
15: Sur une napkin.
14: Le financement où on était. On s'est en. Non, mais je vous dis, on peut pas questionner l'intérêt du fédéral pour le tramway de Québec.
11: Il patine.
14: Projets, le maire Labeaume, demandez-moi pas à moi, appelez-le.
13: Ben, écoute. Et là, en après-midi, ça, il a lancé ça hier matin.
11: Ah oui.
13: Et en après-midi, il a dû se rétracter.
11: Ben oui.
13: C'est le texte de Taïeb Moala dans le Journal de Québec. Tu vois, il dit c'était un mot malheureux, une formulation malheureuse. Écoute, les fédéraux, quand c'est le temps de faire des triples saltos arrière, sont merveilleux, là. J'ai fait une erreur et je m'en excuse. Je ne connaissais pas le contexte de cette expression. Voyons, quand on dit c'est dessiné sur une napkin. C'est parce que c'est tout croche.
11: Ou bien que c'est un projet fling-flang.
13: Ben, pas mal. Je regrette ces propos-là. Je voulais juste dire qu'on a toujours soutenu ce projet depuis le début. Il a ajouté qu'il ne veut surtout pas porter préjudice à un projet qu'il a toujours soutenu. On écoute Régis Labeaume. Parce que Régis Labeaume était très critiqué à l'époque parce qu'on disait, hey, c'est sur une napkin que vous avez dessiné ça.
15: Bon, contrairement à certaines personnes qui disent souvent on va trop vite, puis le lendemain ils vont dire qu'on va trop tranquillement, et que souvent on nous dit qu'on écrit nos projets sur des napkins sur les coins de table.
13: C'est ça pas mal, hein? C'est ça pas mal.
11: Il l'a dit.
13: Ben, il
11: demanderait à Régis.
13: Mais François-Philippe Champagne parle beaucoup, beaucoup, des fois pour rien dire. Là. C'est connu, là, hein, dans le monde politique, surtout au fédéral, là. Des fois, il se lève en chambre, puis il radote, puis le monde dit, là, qu'est-ce que tu viens de dire? On n'a même pas compris ce que tu voulais dire. Il parle du Canada, puis on a le meilleur pays au monde, le plus meilleur pays au monde. Donc, voilà, François-Philippe Champagne qui l'échappe encore une fois. Mais c'est surtout, puis je sais que les gens de Respect citoyen sont sortis aussi pour dire, là, vous improvisez tellement d'une fois à l'autre. Là, on ne sait plus, hein? Le trajet devait aller à Destimoville. Là, le trajet ne veut pas être Destimoville. Monte dans Charlebourg. Là, on ferme René Lévesque. On ne ferme plus René Lévesque. Le tunnel en tour, on le fait-tu? On le fait-tu pas? Tu sais, chose, le ministre des Transports, Benoît Charest, ton chum.
11: Ouais, non.
13: Lui, il dit que c'est irréversible, le projet de tramway. Là, tu lui dis, ils sont où les ententes signées? T'as-tu signé des ententes avec le fédéral? Il les a pas.
11: Il n'y en a pas.
13: Non, il n'y a rien de signé. Donc, c'est pas irréversible. Lui, est irréversible parce que dans 6 mois, il sera plus là. Ça, on le sait.
11: On le sait.
13: Lui, avec la CAQ, c'est terminé, là.
11: Ah, mais là, il en lance des projets.
13: Ils ont de l'argent, là, comme ils n'ont jamais eu. D'ailleurs, informatique, quand vous regardez les projets informatiques au ministère, partout dans tous les ministères au gouvernement, là, tu vois, en santé, on lance encore des projets informatiques. On n'a pas l'argent disponible. Gilles Bélanger, qui est le député indépendant, lui, s'occupait de la cybersécurité. Lui, il voyait tout passer, le projet, là. Lui, il est encore sorti hier pour dire, attention, vous avez pour 20 milliards de projets, il y a 9 milliards, Nick, de budgétés. Il manque 11 milliards. Puis là, eux autres, ils foncent encore. Puis ils font des projets, puis ils font des projets, puis ils annoncent des projets. Puis là, t'as, comment qu'elle s'appelle, Monique Jérôme Forget, qui vient de sortir un document pour dire, les municipalités n'ont plus d'argent pour les infrastructures. L'argent est allé où, Nick?
11: Je le sais pas.
13: Sérieux?
11: Es-tu allé à notre Vault? Es-tu allé à...
13: Non, mais les municipalités disent qu'on pue une scène pour les infrastructures. L'argent va où? Hey, la Ville de Québec, le budget, c'était 1,6 milliard. On est rendu à 2,1 milliards par année. On a augmenté de 500 millions en 4 ans. Le budget de la Ville, l'argent est passé où? Là, ils disent qu'ils ont plus d'argent pour les infrastructures. Les autres, ils disent c'est un nouveau rapport. D'ailleurs, les médias qui poussent pour des nouvelles taxes, c'est gênant, là. Tu sais, on est plus taxés, les plus imposés au monde. À peu près, là. En tout cas, en Amérique du Nord, certainement, l'OCDE, on est des pays...
11: On paye en tabarouette.
13: Puis là, eux autres, ils arrivent, puis c'est commandé par des unions de municipalités, évidemment, les soqueux, là, ceux qui vont aller chercher les subventions. Là, tout tombe en ruine. Ben oui, mais tout tombe en ruine. Vous occupez pas des infrastructures qui sont là en place. Les égouts, la base. Regarde, tu vois ici, déneigement à Québec, les plaintes ont augmenté. On s'occupe pas du déneigement, puis on prend le budget, puis je sais pas ce qu'ils font avec l'argent, là. Donc là, encore là, t'as Monique Jérôme Forget avec Nicolas Marceau, l'ancien ministre
11: ils en veulent plus.
13: Des Finances au Québec, là, c'est sous le PQ, là. Donc là, on sort une libérale, on sort un péquiste, là, les deux sont d'accord, on va vous taxer. Et clairement, c'est ça qui s'en vient, là. On dit qu'on aurait besoin d'un fonds provincial de 15 milliards sur 10 ans. Puis là, elle a dit, pas pour une casser une patinoire, là. Des arénas, là. Non, pour les infrastructures. Qu'est-ce qui se passe dans les villes actuellement, Nick? Qu'est-ce qu'on construit? On construit des pistes cyclables.
11: Oui,
13: on construit des arénas.
11: Exactement.
13: On construit des patinoires extérieures, des parcs cachés. Hey, Renault, Labrec nous sort semaine après semaine.
11: Combien ça coûte?
13: Les dépenses complètement.
11: Des glissades de piscine publique à 200 000, je me souviens pas du montant.
13: Ils ont complètement échappé, là. Somptuaire à chaque fois. Là, tu dis, il y a combien de gens qui ont...
11: Un château à Château-Laurier.
13: Ben, écoute, c'est épouvantable, là. Je veux dire, c'est journée après journée. Puis après ça, tu dis, l'argent est où? Ben, elle est là, l'argent. Il gère pas l'argent comme du monde. Hey, le maire de Saint-Augustin, lui, il est en train de régler ça.
11: Exact.
13: La dette, il n'y a presque plus de dette, là. Lui, il a réglé la dette, là. La municipalité, l'an prochain, je pense, aura plus de dette. Imagines-tu, Québec, la dette, elle continue de monter, la dette, à Québec.
11: Ça ne s'arrête jamais.
13: Puis, il n'y a pas de lendemain, là. On dépense. Puis, c'est ces gangs, cette petite gang-là qui disent, ah, ben, ouais, on pourrait monter les taxes puis les impôts, là. C'est ça qui s'en vient. Sous-financement chronique. Alors, ils disent, eux autres, aux municipalités, allez-y. Ayez pas peur. Allez par-dessus l'inflation. Si l'inflation est à 4, montez les taxes de 5. Faites ça dans les prochaines années. Allez, amusez-vous. Ils disent ça aux politiciens. Évidemment, les politiciens vont dire, ben là, regarde, on a un document qui, hein, on est appuyé, là, par des experts. Tu voyais-tu comment c'est...
11: Les experts.
13: C'est l'UMQ, puis la Fédération des municipalités, puis l'autre. Puis là, ils disent, on va engager des experts de documentation, puis là, ils vont nous dire qu'on est sous-financé. C'est ça. Là, on va justifier des hausses de taxes. C'est ça qui s'en vient, là. Puis là, vous avez vu, toutes les il y a un document qui se promène. Je l'ai énuméré plusieurs fois, là. Toutes les taxes possibles qui peuvent s'en venir, là, dans les municipalités, dans les prochaines années, là, ça fait peur, là. Donc, si vous pensez qu'ici, au Québec, là, c'est terminé, les hausses de taxes à gauche et à droite, non, ça ne fait que commencer, là. Je regarde un peu les tarifications, puis c'est un document qui émanait de la ville de Lévis. Mais c'est vraiment des mesures qui s'en viennent, là. Regarde, hausse de taxes commerciales, taxes spéciales sur les infrastructures, regarde. Tu sais, quand ils disent, eux autres, monter les taxes sur les infrastructures, ils veulent un fonds d'infrastructure. Taxes sur les infrastructures, taxes sur l'immatriculation.
11: Ah, ça.
13: Ça, on l'a vu, mais ça va continuer, là. Tarification liée au réseau aussi. Taxes ou tarification des transports collectifs. Tarification. Tu sais, quand ils disent, eux autres, monter les taxes sur les infrastructures, ils veulent un fonds d'infrastructure. Taxes sur les infrastructures, taxes sur l'immatriculation.
11: Ah, ça.
13: Ça, on l'a vu, mais ça va continuer, là. Tarification liée au réseau aussi. Taxes ou tarification des transports collectifs. Tarification sur l'eau des piscines, hein? Ben,

0: Ouais, tu veux venir à la piscine publique?
1: Ouais.
0: Tu vas payer plus cher.
1: Carte accès loisirs.
0: Paye plus cher.
1: Vente des bacs d'ordures.
0: Plus cher.
1: Après ça, tarification des demandes d'accès à l'information.
0: Ah, ça, c'est cher.
1: Pour les journalistes.
0: Très cher.
1: Licence pour chat.
0: Oui, très cher.
1: Ça, c'est pas pire.
0: Ouais.
1: Tarification de la canopée.
0: Ah, oui, hey, là, là, les arbres chez vous, là, plante-en.
1: T'as pas assez d'arbres sur ton
0: terrain. Pas assez, on va te taxer.
1: Oui, taxe sur les surfaces minéralisées, stationnement.
0: Ah, oui. Ça, oui, oui, c'est plus cher, Pierre.
1: Taxe
0: municipale. Partout.
1: Taxe municipale sur l'hébergement. Ça s'en vient, là. Les gars, j'en ai une vingtaine.
0: Tu veux mettre une roulotte dans ta cour? Tu vas peut-être héberger ta cousine?
1: Ben, il y a ça aussi.
0: Paye!
1: Il y a des villes. Toi, t'as un camper dans
0: plus
1: ta
0: cour? Plus cher. Oui, ben oui.
1: Ben, je vais te charger une taxe.
0: Tu veux, je le mets tout.
1: Ben non, mais attends, je connais quelqu'un là, qui a un terrain. Je vais
0: charger une taxe, ça va être correct.
1: La municipalité, il a mis une roulotte sur son terrain. Ils ont chargé une taxe.
0: Tu vas me charger une taxe pour mon VR qui est tellement pesant qu'il défait mon entrée d'asphalte. Ouais. Tu vas-tu venir réparer mon entrée?
1: Non, non.
0: Parfait.
1: Tu vas payer. Taxe municipale sur l'hébergement. Compensation des gaz à effet de serre. Ça, c'est pas pire. Taxe sur le coefficient d'occupation du sol en milieu commercial ou industriel.
0: Ça va très bien.
1: Taxe. J'ai pas fini, là.
0: Hein?
1: Taxe panneau publicitaire.
0: Ah, ben oui. Hey, plus cher, Pierre. Encore.
1: Tarification sur les appareils de fournaise au mazout.
0: Ça, c'est pas tu chauffes à l'huile, toi?
1: Oui.
0: Plus cher.
1: Tarification des vignettes de stationnement.
0: Plus cher.
1: Ben oui. Tarification de la disposition de la neige.
0: Ah, on déneige en avant de chez vous? Plus cher.
1: Une taxe pour l'abattage des arbres.
0: Oh. C'est assez, là?
1: Ben, ouais, là, j'ai fait...
0: Combien de fois tu flushes la toilette chez vous?
1: Tarification des tournages.
0: On va te taxer.
1: S'il y a un tournage.
0: Plus que 10 flushes par jour, on taxe.
1: Ah, je te dis, c'est un paradis du taxage. Rien que ça qui s'en fait.
0: Un compteur de flushes.
1: Puis les contribuables, là-dedans, on se défend pas, nous autres, là. Voilà, tout est attaqué de toutes parts, C'est un gang-bang. Tu te fais défoncer par de toutes les bords, toutes les côtés.
0: J'ai demandé un permis pour une nouvelle piscine.
1: Oui.
0: À la Ville de Québec, combien tu penses ça coûte un permis de piscine?
1: Ah,
0: je savais même pas qu'il y avait un permis de piscine.
1: Ben tu changes ta galerie. T'as besoin d'un permis pour changer ta
0: 210
1: galerie.
0: 210$ le permis de piscine à Québec. Ils sont malades. Une taxe piscine. Je savais même pas que ça existait.
1: Ben voyons donc. C'est des revenus qui dorment, là.
0: Ah. Oh.
1: Voilà. Y es-tu là, notre gars?
0: Oui, il est supposé être là.
1: Il est là?
0: Yes.
1: Bon, comment ça va, Carbo?
2: OK. Bon, ben, c'est bon.
0: Bon, il est là. Il parle au téléphone.
1: Il est là, il est au téléphone. Il va-tu répondre?
2: C'est bon.
0: Attends un peu, là, je vois.
1: C'est bon,
0: oui, dire. Allô? Oui?
1: Il est pas là. Il est-tu
2: oui,
1: là?
2: Je suis là.
1: OK. On t'attendait. Tu parlais de service à clientèle. Toi, c'est numéro un, là. Ouais. Comment ça va, Carbo?
2: Ça va bien. Je pensais pas qu'elle allait lever le pot sans me le dire par texto.
0: Là, ben là, j'ai validé, là, mais je l'ai refermé tout de suite.
1: Mais okay, mais on t'a entendu régler ça. Là. T'as bien fait ça.
2: Là. On va te régler, toi, avec tantôt, mon Pierre?
1: Ouais, 2 heures, je m'en vais te voir. Ouais.
0: OK, ouais. Ça va se régler, ça.
1: Ben, je fais mes pneus puis mon changement d'huile.
2: Ah, oh, oui, c'est ça. On va checker les breaks aussi. Là.
1: Oui. Oui, break en arrière, là, c'était dû, là.
2: Ouais.
1: Voilà. Hey, Carbo,
2: ça
1: oui.
2: Ça va, les garçons? Je vous écoute parler, les taxes, c'est pas dégueulasse pareil.
1: Hein? Ben, là, mais en plus, qu'est-ce qu'ils font? C'est, ils s'engagent des experts qui viennent valider leurs besoins parce qu'ils ont tellement pas mis d'argent à bonne place dans les dernières années. Tu le vois, à Ville de Québec, le budget est à 1,6 milliard, rendu à 2 milliards par année. C'est quand même 400 millions en 4 ans qui sont venus chercher supplémentaires dans tes poches, Carbo.
2: Puis ça, écoute, ça, il n'y a pas personne qui va lever le bras. Hey, en passant, j'ai fait une erreur. Ça arrivera pas. Il n'y a pas personne qui va dire ça. Là.
1: Ben, des erreurs. On les voit, les erreurs. C'est Renaud Labrec qui nous les sort à chaque semaine dans le show à Juju.
2: Chaque semaine. Il fait une belle job, Renaud.
1: Ben oui, mais lui, il regarde aller et il dit, écoute, ça n'a aucun sens. Le pouvoir d'achat des contribuables, là, il est limité. Hein? Tu le sais. À tous les jours, tu es limité, toi aussi. Là. Tu vois tes clients.
2: Là, j'ai jamais eu autant de clients qui payent avec toi 2, puis 3, puis 4 cartes.
1: Ah oui, puis là, la carte 1 est pleine. On va y aller avec la 2. Puis là, elle va rentrer à telle date. Puis là, je vais pouvoir balancer la première sur la deuxième. C'est de même, mais ça oui. Marche, là, de ce temps-ci, là.
2: J'ai jamais eu autant de monde qui me prenne pour Desjardins, ben BMO Carbo.
1: Alors,
2: est-ce
1: c'est
2: capable
1: ça.
2: De me financer une réparation? La réponse
0: Carbo
2: est non.
0: Carbo D, comme le financement, ouais. Là.
1: Ouais. Tu le fais, mais sur des grosses jobs?
2: Même pas.
1: OK.
2: Je refuse le travail et je laisse ça de côté parce que là, à un moment donné, là, si c'est eux qui ont commencé à couler, penses-tu que je vais couler qu'eux autres? Ça me tente pas.
1: Ben, il y a tout ça aussi, là.
2: Les pièces, c'est cher, là, les pièces.
1: Bon, là, c'est ça, je voulais te parler. Là, on a eu une espèce de mémo que les vidanges d'huile allaient peut-être exploser de 40 %. Toi, tu le sens-tu déjà, là, l'histoire du baril de pétrole?
2: Non, moi, j'ai une augmentation réelle de 20 % sur les produits de lubrification, c'est-à-dire les huiles, que ce soit synthétiques ou minérales. Évidemment, on joue énormément avec les mots dans ce domaine-là. l'huile est

0: pas, il y a pas 20% d'augmentation, mais on a peur de. Donc, ce qu'on va faire.
1: On parlait jusqu'à 40%.
0: Ouais, mais c'est pas vrai, là. Hein, tu sais, c'est québécois, là. C'est la game de propagande, de crossage, de menterie, de pour dire que Donald Trump, c'était un méchant.
1: OK.
0: Ils veulent pas, tu sais, quand tu passes ta vie à dire de la merde.
1: Ouais, mais le baril de pétrole,
0: donné,
1: le carbo.
0: T'essayes dans tous les domaines.
1: Ouais, mais le baril de pétrole est quand même passé de 62$ à 100$, là. Et ouais. Même à 110$ la semaine dernière, là, deux semaines.
0: Pendant la pandémie, il était à combien, le baril de pétrole?
1: Attends, il était à 50$, 60$?
0: 50, 60$. Oui, puis est-ce que c'est, y a une différence tant que ça sur le prix du litre? Oui, pendant une petite période, pendant la pandémie, on est en bas d'une pièce le litre.
1: Il y a des taxes.
0: On s'est dépêché d'en remettre ça à 1,30, 1,35, 1,40, tu sais. Mais dans l'huile, c'est à peu près la même affaire. Veux pas. Les pétrolières contrôlent la machine. Puis, ben oui, j'ai eu une augmentation. J'ai eu un mémo. On augmenterait à partir du 1er mai. Je ne l'ai pas vu encore, parce que j'en ai pas acheté. Parce okay. que moi, j'ai stocké avant. Là. T'sais, moi, j'ai 12, 16, 1800 litres de stocké.
1: Tu as sécurisé ça pour tes clients, là?
0: Ben oui, évidemment, parce que c'est un loss leader. Hein. Faut pas t'oublier quelque chose. Tu sais, c'est bien beau faire une nouvelle dans le journal pour allumer le poêle, là. Mais c'est un loss leader. Quand tu fais un changement d'huile, il n'y en a pas d'argent à faire avec ça. Le risque de lever la voiture, le temps que tu vas passer à faire ça, les fuites éventuelles ou potentielles, parce que là, exemple, là, l'homme de service va mal visser le bouchon d'huile ou mal visser le filtre à l'huile, ou peu importe. Il y a pas une scène à faire avec un changement d'huile. Donc, pourquoi on fait ça dans le garage? Ben, veux pas, c'est un passage obligé. Puis en passant, les auto-électriques, ils en ont des changements d'huile à faire aussi.
1: Et ça te permet aussi de voir l'état de la voiture.
0: Ben,
1: puis
0: oui,
1: peut-être
0: ben
1: de
0: oui,
1: voir
0: c'est
1: que...
0: là qu'on vend un essuie-glace beaucoup trop cher. C'est là qu'on vend des pièces que, tu sais, tu comprends, on va aller voir.
1: Les freins.
0: Exactement.
1: Les amortisseurs, parce que la table à suspension a sauté, parce que la ville entretient pas ses routes.
0: Exactement. Ça, c'est pas la cliente qui est devant moi, puis je le répète souvent, c'est pas toi, là. C'est ton maire qui entretient pas ses routes. C'est pas toi, là. C'est ton gouvernement du Québec qui entretient pas ses routes.
1: C'est ça, l'administration. Mais, toi, tu le vois, ça se dégrade, là. Pas encore, là, on a vu. Les factures explosent. T'as-tu des gros cas?
0: Le prix de la facture moyenne a explosé d'à peu près 20-25%. OK? Quand je parle de 20-25%, c'est dans réparation générale. OK?
1: Des de jantes, des pneus qui éclatent, des tables à suspension complètement défoncées.
0: Oui, oui. Briser les manchons de table, les rotules, les embouts extérieurs. Toutes ces pièces-là, là, ça, c'est sûr, on en change à tour de bras. Pourquoi? Parce que c'est problématique. L'auto électrique, ce qui est le fun, c'est que c'est très lucratif au niveau des pneus parce qu'on a une augmentation de changement
1: ben
0: de
1: le
0: pneus
1: poids,
0: de 40%.
1: Ouais, c'est ça.
0: 40% de plus. Donc moi, j'ai récupéré
1: les pneus.
0: Ouais. J'ai 40% de plus. L'auto électrique, c'est merveilleux. Là. 2 ans, t'as plus de pneus. C'est le fun.
1: OK.
0: Ben, ouais.
1: ben, écoute, moi, fun, hey, moi ouais. Ça fait 5 ans, mes pneus d'hiver, là, je vais faire tes enlèves. Puis d'après moi, ils sont encore bons. Tu sais, on a eu la COVID, hein, aussi, puis on n'a pas roulé tant que ça.
0: Ben non, ben tu sais, t'as acheté ce char-là, c'est justement dans la COVID, je me trompe pas.
1: Oui.
0: Donc, on verra bien, là, on regardera l'état tantôt. Mais ça, règle générale, tu sais, oui, il y a une augmentation, mais pas de 40%.
1: Okay.
0: Donc, un changement d'huile en moyenne au Québec, c'est à peu près entre 70 et 90 $. Tout dépendant
1: de... Il y a du monde qui cherche en 40, là.
0: Oui, oui, mais c'est sûr. Mais c'est parce que là, ils vont t'offrir un petit plus, une petite inspection
1: d'un œil.
0: Un petit café. Un siège n'a pas dans la salle d'attente.
1: Un café latte.
0: Ils vont t'offrir une plus-value. Mais règle générale, un filtre à l'huile en moyenne, c'est 17-18$.
1: OK.
0: Puis le litre, on paye ça 6$ le litre. Donc, un auto, c'est 5 litres. Donc, t'as 30$ d'huile.
1: À peu près.
0: T'as 25$ de filtre à l'huile. T'as les frais de la SOGU, qui est la récupération des
1: oui.
0: produits de
1: ben
0: l'huile.
1: Oui.
0: Ça, t'es obligé de les imposer.
1: Là, tu parles de taxes incluses parce que t'as des taxes carbone. Ouais, c'est ça.
0: Plus taxes. Ouais, t'as toujours la plus taxe. C'est toujours la même affaire. Donc, vois-tu, 90$, là, c'est dans la moyenne.
1: Puis, faut-tu payer ton gars, là? Ton gars, faut-tu le payer?
0: Après, mais c'est ce que je te dis, mais il m'en reste plus à 90$. Il me reste plus d'argent, là.
1: Alors,
0: mon gars
1: sûr.
0: Est pas payé, mes risques sont pas payés, mes assurances sont pas payées, mes taxes municipales non plus. Il y a absolument rien de payé. Alors, je viendrai pas broyer, là. Ça fait 40 ans que je fais des changements d'huile. Mais une affaire est sûre, c'est que puis en plus, faut que je récupère l'huile usée.
1: Aussi.
0: Oui. Mais moi, je la vends, par exemple. Ça, c'est une twist que pas tout le monde font. Mais moi, je la vends, l'huile usée. Donc, ça, c'est le fun. Je récupère un 6 sous le litre, à peu près.
1: OK. Donc, je suis capable de la récupérer. Pareil.
0: Oui, oui, évidemment. Un dans l'autre. Et, tu sais, c'est ça, je te dis. C'est un loss leader. C'est comme si le marché d'alimentation métro mettait le casseau de framboise à 1$.
1: Ben, quand je travaillais au jardin mobile, on avait les casseaux de champignons à 99 cents.
0: C'est ça. Ça, c'est pour faire un loss leader dans le magasin.
1: Ah ouais, on amenait du monde. Hey, c'était plein, là. À l'époque des jobins, là, eux autres savaient rouler à patente, là.
0: Voilà. Puis, mais en même temps, c'est un service qu'on doit nécessairement offrir à notre clientèle. On peut pas les laisser à eux-mêmes. Donc, il y en a là des taponeux là, qui vont faire ça dans la cour. Là. Ils vont se mettre des petits pantalons pas propres, puis ils vont se mettre un caletron par terre, puis ils vont se coucher en dessous du char. Mais comment j'envoie des erreurs là-dessus? Là?
1: Mais tu fais quoi après ça? Parce que l'huile, tu la rejettes, là?
0: Ben oui, moi, je la récupère dans des contenants.
1: Oui,
0: les contenants
1: non, mais sont... les faiseux, tu dis, là, eux autres...
0: Ah oui, ben, eux autres, ils créent ça dans le bac à vidange. C'est pas plus compliqué que ça.
1: Hey, c'est dégueulasse, pareil. Puis moi, je me souviens, il fait un temps, dans les années 70, mon père faisait son changement d'huile.
0: Il mettait ça dans la grille de rue.
1: Ben oui, il laissait couler l'huile dans la rue. Ben, on part de loin, là, quand même.
0: Hey, j'ai des images plus d'antan dans les années 60 où on te montrait comment faire un puits à huile usée dans ta cour chez vous. Telle épaisseur de 0,3 quart, telle épaisseur de... Puis là, tu mettais ton huile usée dans le sol.
1: Hey, mais ça descend dans l'air phréatique, ça. Ben oui.
0: Aux îles Fidji, je t'allais me promener. Hey, les îles Fidji, t'achètes une bouteille carrée en eau la plus chère dans ton dépanneur. Là.
1: Ouais.
0: C'est une bouteille Fidji. Ben, aux îles Fidji, quand tu changes l'huile, ils foutent ça à terre, ils foutent ça dans la mer, puis ils se calissent de tout. Excuse le juron. Mais c'est ça. Je l'ai vu de mes yeux. Je l'ai vu.
1: Mais là, tu me dis, les nids de poules, pire que jamais. On le voit, l'entretien ne va pas là. Là, on recommande aux municipalités de monter les taxes en haut de l'inflation parce qu'on dit qu'on n'est pas capable de payer pour les infrastructures. Mais l'état des routes, le parc autoroutier magané à cause des routes, là, on le voit, là, c'est partout.
0: Ben un des raisons principales, c'est justement l'automobile électrique puis l'industrie du camionnage puis du véhicule lourd. Les infrastructures, on l'a expliqué, au plus bas solutionnaire, c'est pas parce que c'est mal fait, c'est pas parce que on a mis moins d'argent, c'est juste que les ingénieurs ont pas fait le job comme faut pour préparer le sol.
1: Les couches pour absorber.
0: La préparation, là, en dessous.
1: Ouais.
0: Mais évidemment, si tu passes un char à 5-6 000 livres dessus, à journée longue, à semaine longue, évidemment, ça va ajouter, là, à la plus-value de la détérioration. Dis-moi pas qu'il y avait pas de nid de poule dans les années 80, là. C'est pas vrai, ça. Puis les changements climatique responsable des nids de poules, c'est pas vrai non plus. C'est pas vrai. C'est juste que c'est pas patché, puis quand c'est patché tout croche.
1: C'est fait tout croche parce que les municipalités puis le gouvernement plus d'argent aussi.
0: Ben voilà. Donc, le problème des routes, c'est en partie l'auto électrique, c'est en partie... T'as-tu déjà croisé, rien que pour le fun, un sentier fédéré de motoneige?
1: Ben, j'en ai. Oui, oui, il y en a là.
0: Tiens
1: ben.
0: Ta tuque quand tu passes là, parce que la route est détruite, ce qui nous passe.
1: Ben oui, ben aussi.
0: Hein, c'est détruit. Ça devrait être les fédérations de clubs de motoneige à réparer le cochonnerie.
1: Les lailles, c'est ça.
0: Exactement. Moi, à côté de chez nous, il y avait un méga trou, là, je te dis, là. Puis, je sais pas comment. Je dois en avoir fait une vingtaine de chars, là, qui ont scrappé le suspension, là. Même un véhicule perte totale, un beau Kia 2023.
1: Est-ce que tu travailles des fois avec tes clients, prendre des photos pour qu'ils poursuivent la ville éventuellement?
0: Oui. Mais à partir du moment où, tu sais, il y a une twist à la ville. Hein?
1: Oui.
0: Tu sais, il y a une twist.
1: Ben oui, il y a une façon, si t'as pas suivi la vraie procédure, ils disent non.
0: Exactement.
1: Ils remboursent seulement 10% des réclamations.
0: La mère de famille, là, la petite mère de famille, elle, qui fait tout pour attacher deux lacets ensemble puis réussir, puis qui pogne un nid de poule de même, puis que j'y annonce qu'il y a 11 000 piastres de dommages, parce que c'est ça qui est arrivé, là.
1: 11 000.
0: Les assurances, elles ont mis autrui parce que là, elle avait pas eu moyen de payer plus, tu comprends? Fait que là, elle est pris avec ça. Là.
1: Ben, son char
0: a réparé son char. Mais Francis dit j'exagère. Non, on n'exagère pas. C'est assez épouvantable.
1: Travaillons en carbo, là. Écoute, t'es garagiste depuis 25 ans.
0: Ouais. Mais en tout cas, c'est ça fait partie de la vie. Puis là, on t'a pas parlé de chinoiserie encore, là.
1: Non.
0: On n'est pas là.
1: Ben là, on n'a pas le temps.
2: Chinoiserie.
1: On va reparler des chinoiseries.
0: Juste des Coréens, là. Juste d'attacher les lacets d'une auto coréenne, encore aujourd'hui, c'est problématique. Je dis pas que c'est pas un mauvais produit, mais on a des difficultés à avoir des pièces.
1: Ben, ils partent de loin aussi, là. Je me souviens, Hyundai, ça partait de loin, là.
0: Ben oui. Ça part de loin. Mais tu sais, en 84, c'était correct, hein, Hyundai. C'était pas cher, c'était 4 000 piastres.
1: Ouais.
0: Mais aujourd'hui, Hyundai, c'est 50 000 piastres.
1: Ah, plus que ça, même. Mais tu les voitures chinoises, tu dis, attendons, là. On va voir la qualité de ça, puis on mesurera ça dans une couple d'années.
0: Ouais. Quelqu'un me dit, hey, Carbo, sur le texto, il dit, en 1950, un char, ça pesait comment? Ben, ça pesait entre 2500 puis 3500 livres.
1: Là, ça pèse combien, un char?
0: Ben, ça pousse jusqu'à 5, 6, 7 000 livres.
1: Les gens.
0: Pick-up électrique, t'es obligé de les plaquer L. Le Hummer, chez Roulé Passion, qu'on a, pèse 8 000 livres.
1: Ça scrappe pas à peu près une chaussée.
0: Ben oui. Tu sais, Vincent, t'as bien beau essayer de sortir l'argument des chars des années 50, mais un char des années 50, t'as pas si pesant que ça, là. J'en ai un en 1967, puis il pèse 3500 livres. Un Mustang, aujourd'hui, pèse 3500 livres.
1: Ouais, mais quand toi t'embarques, il pèse 4000 livres.
0: Ouais. C'est toujours le fun de vous jaser, j'aime ça. Hein.
1: Salut, Carbo, merci beaucoup.
0: Salut les auditeurs, salut Nicolas.
2: Salut, Carl.
0: Le grand déserteur du show, du Carbo Show.
2: Ah, qu'est-ce que tu vas au travail le matin? Salut.
1: Bye.
2: Vous voilà, l'écouter ce soir, Carbo Show, 18h. Ligne ouverte sur l'automobile, le jeudi. Fait que,
1: ah, ça pogne tout le temps. Là.
2: Tout le temps.
1: Voilà. Hey, après la pause,
2: ouais.
1: François Charon débarque.
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10: 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Je me demande, c'est qui le boss dans ce boîte-là?
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10: Pas réglé, ça, bon, monsieur Pelladeau.
11: Il va falloir que je regarde ça, bien sérieusement.
10: On s'en parle l'année prochaine, on verra, là. Je me demande, c'est qui le boss dans ce boîte-là?
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2: Le PDG du groupe TVA québécois, Pierre-Carl Péladeau, qui est là. Monsieur Péladeau, rebonjour, ça faisait longtemps.
3: Ben oui. Toujours heureux de vous parler, d'être avec vous.
2: Ben merci d'accepter de...
3: On est en studio, malheureusement, je suis à Montréal. On a notre assemblée annuelle donc qui va avoir lieu demain.
2: Venez-vous souvent à Québec, encore? Je sais qu'un temps, vous
3: là, il
2: n'y
3: a pas longtemps pour le bal du Musée des Beaux-Arts.
2: OK.
3: Qui a eu lieu samedi, là, quoi, il y a deux semaines.
4: Ah oui, je vous ai vu.
3: Très, très beau bal, d'ailleurs.
2: Monsieur Péladeau, rentrons dans le cœur du sujet. Puis on vous a vu, je vous ai vu vous débattre. Puis je pense que pour une bonne partie de l'entrevue, là, on risque d'être bien d'accord. L'indécence de Radio-Canada. Nous, ici, on a eu un épisode aussi récemment où tu as des émissions de Radio-Canada sous le couvert d'un humour que pas tant de gens comprennent, décident de rire du privé, dénigrer la publicité, et ça de façon permanente, jour après jour. Est-ce qu'on s'entend que Radio-Canada, vous demandez le retrait, vous, des publicités à Radio-Canada? Moi, je pousserais ça un peu plus loin. Est-ce qu'on n'est pas au bout de la limite du modèle de Radio-Canada?
3: Ben, écoutez, je pense que c'est important d'avoir un diffuseur public. Par contre, est-ce que donc il devrait être balisé? Certainement, mais il a dû avoir 250 comités, là, blague à peine, là, pour déterminer quelle est la mission de Radio-Canada. Puis c'est pas parce qu'éventuellement on la détermine qu'elle va être suivie, parce que comment on fait pour sanctionner ou éventuellement identifier les écarts. Mais ce qui est clair, c'est que donc effectivement, ils s'abreuvent notamment de revenus publicitaires. Évidemment, ils ont d'autres sources de financement, dont évidemment des subventions, non pour 1,5 milliard.
2: Ouais.
3: Alors, est-ce qu'ils ont vraiment besoin également aussi au-delà de ça, donc des revenus publicitaires, qui est la seule source de revenus de la télévision privée pour les généralistes?
2: Mmh.
3: Là, la réponse, en ce qui me concerne, clairement, c'est non. Eux autres, ils se débattent là, pour en obtenir, parce que sinon, ils disent, ben là, ça va être 200 millions, 300 millions de moins dans mes revenus, et donc, en conséquence, il va falloir que vous me donniez 300 millions de plus en subvention.
2: Ouais.
3: C'est un raisonnement qui peut être utilisé. On comprend qu'il est utilisé de leur part, mais on pourrait avoir également aussi un autre raisonnement qui dit, ben, il va falloir que vous vous arrangez avec les subventions que vous avez, que vous recevez, puis faire le nécessaire pour continuer à remplir votre mission. Il y a certainement des missions que Radio-Canada rencontre très bien, et puis on doit à cet égard-là le reconnaître. Tous leurs correspondants à l'étranger pour l'information internationale. Je pense que c'est un travail de grande qualité. On peut voir des DT collaboratrices, là, Moyen-Orient.
2: Mais ce qu'ils font, là, c'est parce que si vous aviez le budget de Radio-Can, M. Péladeau, vous le feriez, vous aussi, là, envoyer des correspondants à l'étranger. Puis si vous aviez des milliards qui rentrent, j'imagine que l'hélicoptère aurait pas été vendu. J'imagine que des trucs comme ça qui auraient pu survivre dans l'univers québécois TVA. Mais au-delà de ça, vous savez que c'est pas la totalité de la pub de Radcan qui serait transférée à TVA, puis on voit les chiffres, on voit les revenus publicitaires baisser en mode grand V, une baisse de 14% des revenus publicitaires entre 2023 et 2025, recul de 20% des investissements en production originale depuis 3 ans. Ça va pas non plus sauver le modèle du câble et de la télé, là.
3: Vous avez raison, il n'y aura pas donc un changement là, tu sais, ou des vases communicants automatiques. Là. Par contre, il risque d'avoir quand même un peu plus d'espace disponible et ça va permettre en partie.
2: Est-ce qu'on achète juste du temps?
3: Les conditions actuelles n'évolueront pas favorablement, d'autant que tu sais les Netflix vont aujourd'hui, ils vendent encore davantage de publicité qu'ils en vendaient précédemment.
2: Mmh.
3: Donc, ça va venir éroder aussi donc, le marché publicitaire. Est-ce qu'on doit également aussi travailler autrement et différemment? C'est ce que, également aussi, j'essaie de faire valoir. D'autres dents, d'autres mœurs, puis l'autre temps est arrivé. Là. Je disais quand même
2: quoi,
3: depuis plusieurs années qu'on devait faire attention puis être attentif, sinon on va perdre des séries. Mais là, on est rendu là, là, on les perd, ces séries-là. Nous, on n'a plus les moyens de les financer. Il n'y a pas suffisamment de revenus publicitaires pour financer les séries. Et ce sont des emplois qui se perdent, là. C'est des jobs qui participent à l'activité économique qui disparaissent.
2: Est-ce qu'on s'est...
3: Ça, c'est sans compter, évidemment, la nature culturelle du produit.
2: Ouais.
3: On se reconnaît dans nos émissions.
2: Oui, mais
3: M.
2: Pelado, Martin Matt vient de faire une série avec Amazon et c'est un grand succès. Il était dans le top 3 canadien là, pendant deux semaines, depuis qu'ils ont sorti la série, en fait, la semaine passée. C'est un grand succès, ça va bien. Donc, moi, je pense que la culture survit parce que la culture vient du peuple. Elle ne vient pas de TVA, en tout respect. Là. La culture vient de nos artistes puis de notre gang. Mais est-ce qu'on sait souffler un star system à l'hélium? Moi, j'ai appris quelque chose, c'est rare, puis je le disais juste avant de vous contacter, c'est bien rare qu'Hugo Dumas m'a appris quelque chose, mais il m'a appris quelque chose aujourd'hui. Il me dit qu'il y a des artistes présentement au Québec qu'on nomme catégorie A, et on peut parler de l'UDA aussi, si vous voulez. Moi, j'ai des histoires à raconter sur l'UDA en masse. On dit qu'un comédien de catégorie A+, peut gagner jusqu'à 5 000 $ par jour en tournage. Et on me dit que des séries, ça peut être entre 100 et 200 jours de tournage. Là, on a un comédien québécois qui se ramasse à faire une série avec un salaire d'un million. Est-ce qu'on s'entend que dans le modèle puis dans le marché, peut-être c'était bon une autre époque, mais ça n'a aucun rapport, là?
3: C'est une exception, là. Puis je trouve que les chiffres que vous avancez, ça
2: c'est Hugo Dumas qui m'a donné. Mais même si c'était 2 500, c'est beaucoup d'argent, là.
3: Oui, mais non aussi en même temps.
2: Okay.
3: Tu sais, lorsqu'on les compare avec d'autres rémunérations ou d'autres cachets d'artistes.
2: Comparé avec qui?
3: C'est vraiment énorme, là.
2: Ben, c'est sûr que si on compare avec le marché américain, c'est probablement en bas, là. Mais on faut vivre avec son marché, là.
3: En même temps aussi, tu sais, donc, puis ça, je pense que c'est quelque chose que les Québécois ou les producteurs québécois ont appris à faire de façon très différente, et des producteurs canadiens et des producteurs américains, c'est de tourner, de réduire de façon significative le nombre de tournages. Et c'est vrai qu'alors, à ce moment-là, et les artistes, les comédiens, ils sont payés ou leurs cachets sont en relation avec le nombre de journées de tournage qu'ils vont avoir à travailler. C'est la même chose également aussi pour l'ensemble des plateaux, tiens, les techniciens, les réalisateurs. Mm-hmm. Donc, tout ça participe à la même économie. C'est d'aucune comparaison là avec les Américains et même avec les Canadiens anglais. C'est un show qui va peut-être coûter ici 600 000, va coûter probablement 3 millions, tu sais, au Canada, ouais. À Toronto.
2: Donc, qu'est-ce qu'on fait? Parce que là, Mathieu Lacombe dit peut-être argent. Vous dites, je veux pas d'argent. Il dit, je vais enlever la pub à Télé-Québec. Ça, entre vous et moi, c'est une farce. Là. Il y a pas d'enjeu là. Mais qu'est-ce qu'on fait? Qu'est-ce que vous demandez concrètement à part Radio-Canada? Sinon, le modèle est voué à mourir. Est-ce qu'on l'accepte?
3: Ben, ce qu'on souhaite, c'est donc qu'on puisse donc se réunir et puis discuter donc ouvertement et puis peut-être difficilement aussi de ce nouvel environnement-là. Puis qu'est-ce qu'on fait pour le sauver, entre guillemets, tu sais, pour assurer sa viabilité? Parce que si on continue comme ça, effectivement, on s'en va direct dans le mur. Mmh. Alors, moi, ça me tient à cœur. Comme dirigeant d'entreprise également aussi, j'ai une responsabilité à assumer.
2: Ouais.
3: Si je ne le faisais pas, c'est trop facile de fermer une boîte. Ça, c'est la chose la plus facile que tu peux faire quand tu es un dirigeant. Tu fermes la shop.
2: Oui, mais fermer TVA, monsieur Pelado, là, c'est gros, là. T'sais, TVA, c'est ancré dans les mœurs des Québécois depuis des décennies.
3: Puis je ne parle pas de ça. Je parle de, malheureusement, donc réduire le nombre de séries de fiction que nous diffusons. Et ça, malheureusement, c'est déjà là. Là, t'sais, on a été obligé d'annuler deux d'entre elles. Et là, on a décidé de ne pas être en mesure... On n'est pas en mesure de partir une nouvelle, celle qui est mentionnée donc dans les médias aujourd'hui. Lily Rose, qui est un spin-off de Alerte, qui est quand même une bonne série avec un bon auditoire. Alors, c'est ça le problème, c'est que on n'est pas capable d'en partir des nouvelles. Parce que on n'a pas l'argent pour pouvoir les financer ou pas suffisamment, puis on assume des pertes à chaque fois.
2: Oui, mais ils ont-tu les codes, les codes d'écoute qui viennent avec? C'est ça la vraie question.
3: C'est sûr que les codes d'écoute ne sont plus celles qu'ils étaient précédemment. Et ça aussi, c'est un facteur.
2: Ouais.
3: Alors, il faut vivre avec. On s'est fait piquer des codes d'écoute dans le
2: guillemets. Peut-être aussi arrêter de donner les séries aux mêmes 8 auteurs, là, puis essayer de renouveler, non? Il y a peut-être, peut-être une fatigue à un moment donné.
3: On essaie de faire ça. On travaille avec nos auteurs dans le milieu de l'édition pour faire en sorte de créer une nouvelle source, là, alimenter la créativité puis le talent à l'intérieur. Parce que c'est important aussi l'édition chez Québécois.
2: C'est
3: ça qui est important. C'est de bien s'assurer qu'on va pouvoir avoir le plus de débouchés possible pour ceux et celles qui y travaillent.
2: On me dit que vous devez quitter, M. Pelladeau. Est-ce que, en terminant, là, est-ce que tout ça va finir par des demandes d'argent?
3: Le ministre Lacombe m'a parlé de ça hier, ou je ne sais pas, son entourage.
2: Ouais.
3: Moi, j'ai pas demandé d'argent.
2: Oui, mais est-ce que ça va finir? Tu sais, je vous écoute, là, puis les solutions, il n'y en a pas 1000. Là.
3: Regardez, une facile, là. Justement, à propos des crédits d'impôt qui sont versés aux producteurs. Ils ont versé 18 mois après qu'ils aient financé la production. Est-ce que, disons que c'est possible de faire payer tout de suite après ou pendant? Alors, parce que 18 mois de financement, mais ça coûte aussi de l'argent, là.
2: Oui.
3: Qui fait de l'argent là-dedans? Ben, c'est des institutions financières. Ils ont-tu besoin de ça? Dans la vie? Je pense pas. Mais en ce qui concerne, évidemment, donc, le diffuseur, lui, il paye dans sa licence. Ça fait partie de la licence. Et TVA paye 4 millions de dollars en intérêts qui sont inclus dans la licence qu'il paye pour les différentes productions qu'il diffuse.
2: Oui.
3: Mais alors, ça, c'est simple. Ça coûte pas plus cher, ça coûte pas moins cher. C'est sûr que ça va, le versement va se faire plus rapidement. Donc, ce sont des éléments comme ça, là. Il y en a des dizaines et des dizaines qui doivent faire l'objet, tous ensemble, parmi les parties prenantes, de discussions sincères, franches et courageuses. Il faut avoir le courage de changer les choses lorsque l'environnement dans lequel on évolue, lui, a changé. Mmh.
2: Monsieur Pelladeau, merci. En terminant, bon, je reviens. Ça fait 3 fois qu'on se parle, puis ça fait 3 fois que je vous demande, là, parce qu'ici, on nous empêche de diffuser des extraits de TVA. Puis la dernière fois, vous m'avez dit, je m'en occupe personnellement, là, c'est pas réglé, là. Je me demande, c'est qui le boss dans ce boîte-là?
3: C'est pas réglé encore?
2: Pas réglé, ça, bon, monsieur Pelladeau.
3: Il va falloir que je regarde ça, bien sérieusement.
2: On s'en parle l'année prochaine, on verra, là.
3: Merci de me rafraîchir la mémoire.
2: Merci à vous, monsieur Pelladeau. Bonne journée, merci.
3: C'est moi qui vous remercie.
2: Bonne chance pour la suite. Merci.
3: Merci, au revoir.
2: Au plaisir. Pierre-Carl Pelladeau, PDG du groupe TVA et de Québécois, évidemment, qui est un homme occupé. On le remercie de nous avoir parlé.
1: Oui. Bon, on espère pouvoir jouer ses extraits. Ça sera bien.
2: Qui est le boss? Ouais. C'est-tu le monde du Journal de Québec, le boss?
1: Mais c'est parce que je pensais qu'on avait pas de temps, là, mais on en avait, mais c'est tout ça pour dire que ça aurait été bien quand même. J'aurais aimé ça lui dire que Crave va bien.
2: Ah! Fait que Crave, ben, tu le dis, là, c'est correct. Mais pourquoi tu m'as dit qu'il fallait...
1: Non, c'est parce que on s'est mal entendu, là, c'est pas grave, c'est de la poutine interne.
2: OK.
1: Là. Mais parce que la plateforme, en fait, Netflix, là, ce que M. Pelladeau, ce qui aurait été le fun d'échanger, que j'aurais aimé échanger avec lui, c'est que la plateforme Netflix, là, est en train de plafonner au Québec et Crave est en train de gagner des abonnés. Mm-hmm.
2: Et d'ailleurs, maintenant, ils sortent les séries sur Crave, puis après ça, ils les mettent sur à télé.
1: Puis TVA+, parce que tous les épisodes du Tricheur, ça se peut que t'ailles pas gagner des abonnés. Non, puis je comprends, je suis d'accord avec...
2: Oui, mais il faut qu'ils vendent leurs produits.
1: Ben oui, mais...
2: On fait des bottines. Il faut vendre nos bottines.
1: Ben, si tu veux que ça fonctionne, encore faut-il que tu donnes ce que les gens... T'as tellement dit une phrase qui était on point, là. Il faudrait la sortir. Ça devrait peut-être être même le titre. Ça appartient plus à vous autres.
2: Ah, la culture, ça vient du peuple. En tout respect, là. C'est parce que je les vois, ces gens-là. Puis même l'UDA, nous sommes la culture. Vous êtes sweet, fuck all. Vous êtes pas ça. La culture, c'est le monde. Si le monde aime ça, garantie qu'il l'achète. Hey, Martin Matt, il est mort de rire, là. Il est mort de rire. Vous savez-vous quoi? Il va faire des millions. Ça me dérange pas. Ça me dérange pas pantoute. Mais de savoir que le comédien principal dans une série telle qui est putain écoutée que ça va faire 1 million pour tourner la série, là, ben ça me dérange. Parce qu'on est au Québec, ça n'a pas rapport. Surtout si vous broyez après. L'UDA, Pat, l'UDA. J'ai des histoires d'UDA, là. T'engages quelqu'un pour faire de la figuration dans un vidéoclip. Là, tu reçois un appel. Oui, bonjour, ouais. Karen, de l'UDA, ouais. C'est parce que la personne va engager, il est membre UDA, ouais, pis. Ben là, vous y avez juste donné 200 $. Comment ça, vous savez ça, vous? Ben, il a déclaré ses revenus, mais là, c'est parce que lui, il est catégorie B. Puis lui, c'est 400 $. Non, je me suis entendu avec. C'est... Ah, non, c'est comme
1: ouais,
2: ça.
1: Oui, c'est ça. Il y a des.
2: Non, non, lui, il faut que tu me payes 400 $. Non, c'est... non, je me suis entendu. Voyons, il est là 10 secondes dans la vidéo. C'est quoi
1: le
2: rapport?
1: C'est dur de la télé. Le modèle reste difficile parce que le reste des Québécois va quand même relativement très bien là, parce qu'il est d'un télécom, et etc.
2: Puis
1: là.
2: Je le sens qu'il est pogné. Il peut pas dire ça. Il va avoir le syndicat sur le dos.
1: Mais tu sais, je le trouvais aussi quand même bien mesuré dans ses propos. Moi, je suis plus fâchée que lui. Je trouvais qu'il était plus fâché la dernière fois. Peut-être qu'il y a des avancées aussi. Je sais pas qu'est-ce qui se passe.
2: Peut-être mais, qu'il abandonne un peu tranquillement aussi.
1: Je le sais pas. Peut-être, tu sais, quand t'es dans la négociation, des fois, tu mesures tes propos.
2: Peut-être.
1: Tu sais, t'es moins flamboyant.
2: Oui, moi, je suis pas là-dedans, là.
1: Puis il y a quand même une sortie positive envers lui de la part du ministre Lacombe. Mais moi, tu sais, on en parlait hors d'onde, là, puis j'étais comme plus choquée que M. Pelladeau parce que je me disais, c'est vrai que quand... Tu sais, admettons, là. Tu sais, je comprends qu'il y en a qui vont dire, tu sais, Québécois, tout est de la merde. Mais mettons, là. Tu sais, on va y aller de bonne foi, là. C'est pas vrai que tout est de la merde. Oui, il y a des enjeux dans le domaine de la télévision. On va juste prendre un respect. Mais c'est vrai que c'est inéquitable que Radcan soit subventionné à 100% et ramasse la pub.
2: C'est ça, ça, on sent. Hey, man,
1: c'est
2: ça, là.
1: Disproportionné. Vous pouvez,
2: si vous me demandez un jour avec quoi vous êtes d'accord, vous avec PKP, là, ça.
1: Ben.
2: Ça, là, c'est.
1: Puis.
2: Hey, 1,5 milliards de financement. Je pense que, écoute, je ne vais pas dire n'importe quoi, là, mais je ne donnerai pas de montant précis, mais je pense que la dernière année, Québécois, là, donc TVA puis LCN, je pense qu'ils ont ramassé 400-500 millions en pub. C'est... Mais là, attends, 1,5 milliard de fonds publics, plus la pub.
1: Plus la pub.
2: Fait que si Radcan ramasse aussi 500 millions, ils sont rendus à 2 milliards. Mm.
1: Fait que c'est pas que nécessairement, s'il y a plus de pub à Radcan, c'est les entreprises privées qui vont ramasser l'argent. Parce que les gens vont bien décider d'eux autres.
2: Ah, il y a une gang qui va s'en aller sur Google.
1: Mais au moins, c'est équitable.
2: Ouais.
1: Là, tu reçois à peu près pas de sub, puis l'autre est à 100%.
2: Ah ouais. Ah ouais. Mais je pense que, tu sais, puis moi,
1: c'est
2: je
1: suis. Déséquilibre.
2: Probablement un peu mon côté pessimiste. Je pense que la télé, il n'y a pas grand-chose à faire. Parce que c'est un ancien modèle. C'est un câble que tu branches dans ta machine. Oui. Maintenant, on n'a plus de fil. On n'a plus besoin. On est ailleurs. Mais, on peut changer de plateforme, écouter quelque chose. Moi, hier, là, j'ouvre Disney+. Puis je me suis dit, je pense que je vais fermer ça. Je pense que je ne le prendrai plus.
1: Oui.
2: Parce que ça a pris 5 minutes. Il n'y a rien là-dessus, ça ne me tente plus. Tu sais, on a le choix.
1: Oui.
2: Là, maintenant, tu prends le câble. Non seulement, ils étaient-tu bien, eux autres, à une époque? Mais c'est ça, le problème. Ils se sont assis trop confort dans le fauteuil. Puis là, ils ne veulent plus se lever. Tu sais, ça t'arrive, hein, tu t'es foire, là, puis... Ah, viens, t'en, faut y aller. Ah, elle me tente plus de me lever, là. T'sais. Hey, Pat, pendant un moment, là, les télés étaient rois et maîtres. Puis quand tu t'abonnais au câble, là, encore aujourd'hui, ils t'imposent des chaînes. Tu disais, je veux m'abonner. Ah, c'est kit de base. Non, j'aimerais ça avoir 3 postes, moi. RDS, TVA Sport, mais toi, je dis n'importe quoi. Puis LCN. Ah, tu peux pas. Tu peux pas, faut que tu prennes le forfait 15 chaînes. Quoi, je peux pas, fuck you. Oui. Excusez-moi. C'est quoi le rapport?
1: Oui.
2: On était en 2026, buddy. Hey, c'est-tu quoi? Forme ça, mais aller sur les plateformes.
1: Exactement.
2: Là, ça, c'est que non, garde ça de même. Ben non, garde pas ça de même. C'est pas toi qui décides.
1: Puis je vais le répéter.
2: C'est plus toi qui décides.
1: Il dit qu'il n'y a pas assez de financement pour payer du monde, puis quoi que ce soit. Puis tu as eu un excellent point. C'est sûr que si vous prenez toujours le même monde, me présenter toujours le même type de téléroman ou de télésérie. Ben,
2: c'est toujours les mêmes 6 auteurs qui font toutes les séries.
1: Ben, ça se peut qu'il y ait une fatigue, puis j'ai envie d'aller voir une télésérie américaine pour me changer d'air.
2: Puis la manée, la clique, tu viens tanner.
1: Sauf que je trouve qu'encore une fois, Crave fait de très bonnes séries. En passant, Radio-Canada, moi, il y a du monde, des plus jeunes, qui me parlent de téléséries que même moi, j'ai jamais regardé de toute ma vie, puis qui savent très bien ce qui se passe, puis hey, c'est ça, c'est malade, qui se fait des bons contenus. Fait qu'il y a aussi la portion d'offrir. C'est le monde qui a le choix.
2: C'est le monde qui décide.
1: Fait que si vous leur donnez pas ce qu'ils veulent avoir, ils ont le choix.
2: Puis à tous les niveaux.
1: Ils ne sont pas menottés.
2: Ton chum m'a dit ça l'autre fois. C'est plus l'industrie qui décide.
1: Non.
2: Fait que votre affaire de plugger le câble, minimum 15 chaînes à 30$ par mois, c'est fini. C'est fini.
1: Ouais.
2: Si tu voulais pas changer, nous, on va quitter. Puis c'est pas une menace, c'est en train d'arriver. Alors, regardez vos chiffres. Puis là, ça s'accroche sur le monde de 50 ans. T'as vu, les heures ont sorti. Les gens de 55 ans et plus écoutent encore, je pense que c'est quasiment 50 heures de câble par semaine. Bien, ces gens-là, dans 20 ans, mesdames, messieurs, sont partis. Vous allez faire quoi?
1: Puis tu sais, puis je veux juste ajouter, là, on reprend toujours Netflix comme référent. Moi, j'ai une petite fatigue de Netflix. Peut-être qu'à un moment donné, je vais l'enlever.
2: C'est ça.
1: Puis je vais mettre autre chose.
2: Tu vas revenir un an après.
1: Parce que je trouve que là, ces temps-ci, je sais pas, je trouve qu'on l'utilise pas assez. Puis je me demande, Disney Plus, j'ai arrêté.
2: Je suis d'accord.
1: Je trouvais que je le prenais. Là, j'ai Apple.
2: Apple, je l'ai pas, puis il me fait de l'œil.
1: Oui, je l'aime bien, je trouve ça intéressant.
2: Bien, on a le droit de faire ça. Ouais,
1: exact.
2: Tu choisis, tu déplugues, tu déplugues à volonté.
1: Les tricheurs, le bac à bac, ça vient
2: pas. Parce que moi, je paierais, mettons, tu me dis 7$ par mois à RDS, puis une autre chaîne de sport. OK, j'embarque.
1: Oui.
2: Mais là, à un moment donné, moi, là, 28$, puis là, je l'écoute pas Télé-Québec. Pourquoi j'ai ça? Pourquoi tu m'imposes ça? C'est que, faut que tu payes pour le forfait de base. Non, forfait de base, ça n'existe pas, là. C'est dans votre tête. Vous êtes. En fait, vous étiez des dictateurs de la télé. C'est fini. On fait ce qu'on veut. Allez, faut aller à la pause.
1: Oui.
2: Midi 54, 88-670-9098 pour nous texter. Vous le faites déjà pas mal. On revient, ce sera pas là.
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10: Hey les auditeurs, j'espère que pour le prochain segment, vous allez aussi participer via le 88-670-9098 parce que on va débattre avec nos deux invités. Vous le savez, le jeudi, on reçoit M. Vincent Bégin.
11: Salut.
10: C'est un séparatiste avoué. Hein?
11: Absolument.
10: Oui, oui. C'est...
11: Plus qu'avoué.
10: Plus qu'avoué.
11: Avoué en onde, avoué partout.
10: Déterminé même, je te dirais.
11: Absolument. Je ne sais pas si je vais mourir indépendant, mais je te garantis que je vais mourir indépendantiste.
10: OK. Donc, je vais te mettre dans le coin gauche, toi-même.
11: Pas trop.
10: T'inquiète. Dans le coin droit, Denis Coderre, l'ex-maire de Montréal et aussi ancien ministre fédéral. Monsieur Coderre.
12: Moi, je suis au centre, puis je vais mourir debout.
10: Ah, t'es pas un petit peu... Non, là, t'es un petit peu plus à droite, Denis, toi. On te connaît un petit peu plus à droite, Denis, là. T'as fait des chroniques à Radio X.
12: Moi, je suis un extrémiste du centre. Okay. J'ai le cœur à gauche, puis le portefeuille à droite. Si on peut se le payer, on peut être gentil.
10: Bon, les gars, dernier sondage, c'est tout récent. Le Parti québécois mène, selon Léger.
12: Ben oui.
10: 31%, le Parti libéral à 28%, la CAQ à 17%, ils ont fait un gain. Le Parti conservateur à 14%. On parle de l'échelle là, provinciale, c'est pas à Québec. S'il n'y avait pas l'histoire du référendum, le PQ serait majoritaire, selon les sondages, avec 39%. Écoutons PSPP, parce que le 39% majoritaire, il peut être intéressant. On écoute ce qu'il avait dit cette semaine.
13: Qui va me croire au Québec si j'arrive devant vous? Puis quelle est la valeur de l'engagement politique si j'arrive devant vous? Puis je vous dis, hey, j'ai regardé un sondage ce matin. Laissez-moi vous dire exactement l'inverse de ce que je pense. je ne ferai pas ça, ne serait-ce que pour que par respect de ce que doit être l'engagement politique. Si on pense quelque chose, puis on pense que la solution réside dans la mise sur pied d'un pays dans le cadre duquel on met fin au gaspillage d'Ottawa puis on prend nos propres décisions, ben faut pas avoir peur de son destin.
14: Donner mettre les choses très claires, renoncer à votre promesse référendaire, ça n'arrivera pas.
13: Non.
10: Vincent Bégin.
11: Yes.
10: Actuellement, on est à 35 % d'appui.
11: Pour l'indépendance,
10: oui. Oui, l'indépendance. Est-ce qu'il fait bien de dire, oui, ça va se passer, peu importe les sondages, je ne gouverne pas de cette façon, ça va se passer dans le premier mandat?
11: Absolument. Et aussi,
10: pourquoi?
11: À 31 % comme il est là, avec la division du vote francophone, il est encore à 39, je crois, aux francophones. Avec les francophones, les quatre autres partis se bataillent pour le 60 % qui reste, si on veut. Ça fait 2 ans que le vote francophone est solide en faveur du PQ. Et même à 31 %, selon moi et selon PSPP aussi, il serait majoritaire si la situation, évidemment, ne change pas. Mais je pense que ça va changer encore plus. Je pense que la CAQ va prendre plus de galons. Je pense que ils vont aller siphonner les libéraux de Charles Milliard parce que là, on va mettre en lumière le fait que le Parti libéral du Québec est contre la laïcité. Charles Milliard s'est fait tirer sa corde la semaine passée par les anglophones de Montréal parce qu'il est allé trop loin sa loi 96. Il était obligé de reculer. Et n'oublions pas aussi que l'UPAC va arriver et va parler des brownies et des millefeuilles. La corruption libérale, c'est un pléonasme. Tout le monde sait ça. Donc, étant donné qu'il y a tous ces facteurs-là, il reste rien que 5 mois. Là. C'est dans 5 mois l'élection. Selon moi, il fait bien de rester sur son engagement. L'indépendance, le référendum n'arrivera pas en 2026. Là. Ça n'arrivera pas. Il a parlé qu'il allait attendre que Donald Trump allait quitte. Et ensuite, il va faire...
10: Ça va être en fin de mandat.
11: Oui, moi, j'aurais une date pour le référendum. Ce serait le 20 mai 2030. Le 50e anniversaire du premier référendum. À quelle heure? Le 50e anniversaire du référendum de 1980. Donc oui, il fait bien. Puis en ce moment, il y aurait une majorité, même s'il dit qu'il va garder le référendum.
10: Denis, est-ce que en y allant dans un premier mandat, là, dans les 4 premières années, là, est-ce qu'il s'en va à la morgue?
12: Moi, je vais te dire, ce qui est le plus important, c'est le Canadien en 6. Le problème qu'on vit présentement, là, ça a l'air d'une grosse crise d'adolescence puis une guerre de salon. Je veux dire, c'est la bourgeoisie qui se pogne contre la haute société pour fourrer le paysan. C'est qui c'est qui contrôle? C'est qu'une guerre d'intérêt. Puis c'est vrai pour les libéraux puis pour... la gang du PQ. Moi, je pense que, malheureusement, le gars qui se retourne dans sa tombe présentement, c'est René Lévesque, parce que le PQ, c'est plus un parti politique, c'est rendu un mouvement religieux. On a l'impression que là, t'as 3-4 gourous qui vont écrire des chroniques puis qui vont dire, ça prend l'indépendance à tout prix. La vraie solution, je vous le dis, c'est l'autonomie. On a tout intérêt à rester au Canada pour toute la question des relations. Qu'on soit d'accord ou pas, Statistique Canada le démontre, pourquoi vous pensez qu'on reçoit de la péréquation? On reçoit près de 9 000 $ de plus qu'on dépense, en dépenses fédérales qu'on en paye. Mais, on a droit à notre fierté, à notre identité. Alors, si on devient autonome, puis moi, vous le savez, j'ai écrit une lettre pour la loi, la clause non-obstant. C'est pas au juge à décider comment on fonctionne, c'est au Parlement. Puis si on n'est pas content, on leur battra le cul, puis on échangera, c'est tout. Alors moi, je pense que la meilleure chose qui peut arriver, c'est un gouvernement minoritaire, parce que moi, là, quand je paye encore mon épicerie, puis je fais mon épicerie, puis que je regarde les priorités des gens présentement, là, il y a du monde qui crève de faim. On n'a pas besoin de se faire un référendum pour reculer encore une fois. Alors moi, je pense que la réalité, là, c'est que le PQ a bien beau patauger là-dedans, puis de dire on est bon, on est fin, là, c'est rendu si le Canadien perd, ça va prendre l'indépendance du Canada, du Québec.
11: All right. Hey, Denis, fait que ce que je comprends, t'es rendu un transfuge. T'es plus un libéral, t'es rendu un conservateur.
12: Ben oui, c'est ça.
11: Un transfuge comme les 4 conservateurs puis la NPD qui a transformé.
12: À défaut d'arguments, on insulte les gens. Mais... ça n'a rien à voir avec les transfuges, ça a rapport avec rester donc terre à terre.
11: C'est pas t'insulter que de nommer ce que tu es. C'est pas t'insulter du tout. Parce que je veux juste mettre en lumière.
12: Quand tu feras le tour de mon terrain, là, tu verras où est-ce que je suis rendu puis tu me diras qui c'est qui est transfuge.
11: Parfait. Mais en tout cas, d'un point de vue politique, c'est certain que t'es rendu un transfuge. T'es plus un libéral, t'es rendu un conservateur. Mais je veux juste te dire que...
15: Tu pourras répliquer, Denis, en
11: c'est
15: pensant.
11: C'est ça. Avec ce qu'on a vu à Ottawa, d'ailleurs, c'est pour ça que j'appelle ça une république de bananes, des élus qui se font soudoyer, c'est toutes des fédéralistes. Les bloquistes, c'est des Québécois debout. Un Québécois debout, Denis, c'est pas achetable. Ouais. Donc, c'est pour ça que... c'est pas achetable. Un Québécois à genoux, ça coûte pas cher.
12: Un Québécois péquiste, à plavante, un libéral encore pire. Qui devient péquiste, ça, c'est de l'évolution. Mais quelqu'un qui dit qu'on veut le bien-être de la population, ça n'a rien à voir avec les étiquettes. C'est parti, mon cher Vincent.
11: Quel libéral qui est devenu péquiste?
12: Ah oui, t'en veux-tu plusieurs?
11: Ben,
12: ça a commencé avec le PQ.
11: OK, chaud disant.
12: Veux-tu me parler de René Lévesque? Veux-tu me parler de Lucien Bouchard?
11: Ah, ben là,
12: René Lévesque. Veux-tu me parler de Jacques Brassard?
11: Oui, oui, on remonte en 1960, là, Denis. Là, arrive dans les années 2000, là, s'il te plaît. Là. Mais, l'autonomisme, ça a été un échec total avec l'ADQ. Ça a été un échec encore plus total. Denis, je sais que t'es un parti, t'aimes ça le baseball, puis moi aussi. La CAQ a été 0 en 21. Dans leur demande autonomiste, avec 90 sièges. L'autonomisme, ça mène droit dans le mur. C'est un débat blanc-noir. Est-ce qu'on devient un pays comme les 193 nations qui sont des pays à l'ONU? Ah ouais. Ou est-ce qu'on demeure une nation-province? Ce que aucune... Il y a 8 milliards d'êtres humains qui pensent comme moi que l'indépendance, les nations doivent être indépendantes et doivent être des pays.
15: Ah, mais Denis, si c'était Éric Duhem qui prenait le pouvoir avec son idée plus à droite... indépendantiste, il l'a déjà mentionné, il l'a été, il appuyait même la séparation.
12: Moi, ce que je pense, c'est qu'il faut être cohérent.
15: Est-ce que là, tu changerais ton fusil d'épaule?
12: Non, mais
15: si c'est un parti de droite... J'en parle souvent, puis je m'assigne aussi avec Vincent en disant, c'était un parti qui était plus à droite, au centre-droite, tu sais...
12: Le DH, le problème, c'est que les gens, présentement, sont cyniques envers la démocratie, parce que c'est pas une question de transfuge, c'est une question qu'il y en a qui manquent comme irrespect. Si t'es cohérent, si tu dis ce que t'as à dire, si tu fais ce que tu dis...
11: Comme PSPP,
12: tu prends des décisions.
11: Comme PSPP,
12: PSPP, il commence à dire que Ottawa est rendu dans le frérisme. On accepte les musulmans parce qu'on est d'accord avec tout ce qu'ils font.
11: Le 6 juin 2025, Mark Carney, ton chef, a dit « Les valeurs musulmanes sont les valeurs canadiennes. » L'islamo-gauchisme, ça vient du Wokistan, ça vient pas du Québec. Là. Le Québec est laïque.
12: Tu parles à un ancien ministre d'immigration, là, fait que calme-toi un peu. Là. Arrête de sortir des gros noms. Là.
11: Non,
12: va t'expliquer les choses de la vie. Là. À un moment donné, arrêtez de vous prendre pour ce que vous n'êtes pas. Là.
15: Je vais entendre Denis aussi.
11: Ouais, vas-y, Denis. Je voulais parler de ses valeurs musulmanes. Ben oui. Excuse-moi.
12: Vincent, le problème, là, c'est que présentement, on ne fait pas d'enfants. Si on n'a pas d'immigration, on va dire ça gagne la bourse, qu'ils ne sont pas capables d'avoir des employés parce qu'il manque des employés. Les seuls qui peuvent avoir, c'est les immigrants. Les Québécois ne vont plus dans le champ. On a besoin des Mexicains. J'ai signé des ententes avec l'Honduras et tout ça. Et puis, si on veut avoir de l'argent de la péréquation, c'est démographique. Donc, si on ne fait pas d'enfants, il faut avoir le même nombre de personnes.
11: Ben, on est d'accord. L'immigration, c'est important. On est d'accord.
15: Aux gens de la Beauce, aux entreprises de la Beauce qui disent tout le temps qu'il manque d'employés.
11: Ah, ben oui. Je leur dis quoi, eux autres? Moi, je vais répondre à Denis, puis je vais te répondre après. Il y a personne ici qui est contre les immigrants, surtout les immigrants qui apportent un plus-value quand ils arrivent. C'est sûr qu'on en a besoin. Puis tu as raison quand tu dis que puis c'est le monde occidental au complet. On ne fait plus d'enfants. Ça, c'est sûr. Les gars, les gens de la Beauce, dans Beauce, puis ailleurs aussi, qui ont des entreprises.
12: Dans Bellechasse,
11: absolument. Puis même dans la région de Montréal aussi. Ils ont besoin d'employés. Ça, c'est certain. Mais à un moment donné, le Canada est allé beaucoup trop loin dans l'immigration. On est rendu avec... En 2021, il y avait 23% de la population qui était des immigrants. Comme en 1921, c'était 22%. Et je te rappelle, Denis, que entre 1921 et 1984, donc 64 ans, le Parti libéral a été au pouvoir 51 ans de temps.
12: Oui, puis j'étais là.
11: En 84, tu n'étais pas là. Tu n'étais pas là en 84.
12: J'étais là de 97 à 2013.
11: Ben, c'est ça.
12: Ah ouais, vas-y, lâche-toi là. Ben, toi, plaisir dans ta thérapie, ça va t'aider.
11: C'est ça. Mais tout ça,
15: ça jette les gants, les gars. C'est
11: correct.
15: Bon.
11: Mais le système canadien politique est complètement déraillé. On a vu, puis les libéraux vont être au pouvoir. Écoute, Pierre Poilievre, qui est excellent, a ramassé 8 millions de votes, il n'est même pas proche. Le NPD est devenu communiste. Il n'y a rien à faire. Impossible de changer ce système-là.
12: On va régler une affaire, toi puis moi.
11: Vas-y.
12: Moi, je pense que le système d'immigration a un problème. Le problème, c'est pas l'immigration, c'est comment on les choisit puis qui c'est qui rentre. Si on avait une politique d'entrée et de sortie, on n'aurait pas de problème, bien moins de problèmes en tout cas que ça. Alors, non, la
15: on
12: question,
15: est d'accord. C'est mais ça serait quoi ta solution, choses? Denis? Comment on devrait bien les sélectionner, toi?
12: Bien, la première étape, j'ai changé la loi, c'est que, un, ça prend des tout ce qui est économique. Faut faire un changement entre l'immigrant et le réfugié. On a signé des conventions. Si on veut être un grand de ce monde, on est obligé de respecter notre parole. Respecter notre parole, c'est quand tu signes des traités, tu embarques là-dedans. Le problème, c'était pas le chemin Roxham, parce qu'un coup que tu es dans le chemin Roxham, tu es déjà au Canada. Moi, j'ai signé l'entente des tiers pays sûrs avec les États-Unis pour dire qu'avant qu'ils rentrent au Canada, si tu viens des États-Unis, j'ai le choix de choisir que toi, tu restes aux États-Unis parce que tu as signé la convention de Vienne pour les hauts réfugiés, la haut commissariat des réfugiés. Alors, tu sais, à un moment donné, il y a du monde qui parle, comme mon ami Legault, il parlait d'immigration, il connaît même pas ça parce qu'on a une entente qui donne tous les pouvoirs au Québec de décider ce qu'il veut en matière d'immigration.
11: Pas tout.
12: Sauf pour la sécurité
11: toutes.
12: Des réfugiés.
11: Voilà. Pas tout.
15: Hey, les gars, il nous reste 2 minutes et demie.
11: Ouais.
15: Je veux, Vincent, tu poses une question à Denis. Et Denis, tu as 1 minute pour répondre. Quelle question t'aimerais poser?
11: Denis, moi, depuis une couple de mois, je déclare ici que le Canada est mort.
12: Moi aussi, je t'aime pareil.
11: Depuis 2015. Depuis 2015, il était remplacé par une république de bananes libérales d'extrême gauche, woke et islamo-gauchiste. Qu'est-ce que tu penses de ça?
15: Ta réponse en
12: moi,
15: 1 minute.
12: Je pense que tu serais très bon au Scrabble parce qu'au nombre d'épithètes que tu sors, pour moi, de quoi avec des Grecs et des Z, tu vas gagner.
11: Vas-y, réponds à la place. Là. Arrête de brûler du temps et réponds.
12: Ben écoute, moi, je pense que vous faites fausse route parce que... La preuve, c'est que les gens ont voté pour Carney. On est pogné avec Trump, puis au lieu de penser...
15: On est aussi pogné avec Carney.
11: J'ai pogné avec Carney aussi.
12: Ben oui, mais vous le changerez d'abord. Vous le changerez, mais il est là.
11: Ah, il est là, puis il est là pour longtemps, parce qu'il a magouillé. Ben c'est un beau système. Continue.
15: Denis, ta question, parce que là, t'as brûlé ta question, Denis.
12: Il a magouillé.
15: Ta question pour Vincent, Denis.
11: Vas-y, Denis. Moi, je vais te répondre.
12: Non, mais moi, j'ai...
11: T'as pas répondu, t'as
12: tergiversé. Pourquoi tu veux la séparation... Quand on est capable, moi, je suis un rénovateur, je suis pas un bâtisseur. On n'a pas un moyen, puis on n'a pas capable de changer de pays.
11: C'est faux.
12: Mais ça dépend des gens, ça dépend pas de la structure uniquement.
11: On a un moyen. Hey, Denis, je te donne quelques chiffres. Desjardins, 500 milliards d'actifs. CDPQ, 500 milliards d'actifs. Le top 50 des compagnies québécoises en bourse, 500 milliards d'actifs.
12: Okay.
11: Oui. Le PIB est rendu au-dessus de 600 milliards, ce qui nous classerait en termes de grandeur d'économie au 40e rang à peu près. Et oublie pas que Michel Girard a déjà... Et puis ça, c'est pas moi qui le dis. C'est l'économiste du Journal de Québec a déjà dit qu'on serait le 22e pays le plus riche au PIB per capita. C'est faux de dire que le Québec est pas assez riche. C'est archi faux. Et en plus, oublie pas que en 2027, on va avoir, en 2015 et 2027, on va avoir rajouté $1 trillion sur la dette fédérale. Avant 2015, le Canada tirait le Québec vers le haut économiquement. Depuis 2015, c'est un boulet pour le Québec.
12: Un Québec indépendant pourra pas avoir une loi uniquement sur la francophonie parce qu'il va être poigné avec la question de commerce.
11: Non,
12: deuxièmement,
11: moi, je veux un Québec bilingue. Vas-y, continue.
12: Deuxièmement, le fédéral a prélevé environ 84 milliards en impôts et en taxes auprès des Québécois en 2024, puis il a été retourné 111 milliards au Québec en termes de péréquation.
11: Oui, c'est parce qu'il compte la dette là-dedans. Oui, il compte la dette là-dedans.
12: Non.
15: Les gars, le temps est écoulé.
12: Je donne 3 minutes à Vincent, tu veux pas que je réponde. Parfait, il n'y a pas de problème.
15: Denis.
12: Comme c'est tout qui décide. Vas-y.
11: Positionne-toi pas en victime, là.
15: Moi, je vous aime les deux, les gars, puis c'est
11: moi aussi,
15: ça, mais vous aviez votre temps chacun, votre minute et demie. On reprendra ça, les gars. Ça a été le fun, on reprendra ça.
11: On va reprendre la phase 2, moi, ça me ferait plaisir, Denis. C'est un excellent débat qu'on a eu.
15: Et Denis, on prendra ça, Denis, puis tu seras en studio avec Vincent. On vous mettra des gants de boxe, ça va être encore mieux. Hey, merci, les gars.
11: Fait plaisir.
15: Merci, bye.
12: Salut.
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0: Et non, même si la trame ne l'indique pas, je ne suis pas à ça de tourner un porno des années 70. Parce que ça sonne comme une trame qui impliquerait Ron Jeremy. Ce n'est pas le cas. Vous êtes à l'écoute du Spacecast.
1: Ah, malade un peu.
0: Ah. Oh, oh yeah! Ça sonne de même, hein? Ce qui est épouvantable. Et j'ai un peu vomi dans ma bouche quand t'as fait ce son-là. On recommence plus ça, jamais. Le Spacecast vous accompagne jusqu'à 22 heures. Très content de l'accueillir, même s'il me barre des portes auprès des scientologues. Phil Plamondon de nomos-tv.com. Salut Phil.
2: Salut les gars.
0: Ça va bien?
2: Ben, comme ça, je suis barré. Oui, très bien, merci. Comme ça, je suis barré de...
0: Ton nom a résonné dans les bureaux de la scientologie ici à Québec.
2: Bon, ben écoutez...
3: Je pense que c'est plus gros qu'à Québec, là.
0: Oui, hein, tout a placé
3: c'est
0: la demande.
3: C'est venu du Canada, là.
0: Ah
3: ouais. C'est venu
2: la maison
3: haut, là.
0: Pour
3: ouais.
0: Comme dirait...
2: Ça va faire...
0: Comme dirait ma fille de 10 ans, la vérité choque.
2: Ouais, non, ça ressemble à ça.
0: T'as un peu ça, hein? Parce ben que oui, tu nous as pas bourré, là. Tu nous as pas mal dit ce qu'il en était, là.
2: Puis on n'est jamais. Sérieux, on dit le réel, on nomme le réel, on est là pour ça.
0: Oui.
2: Mais c'est jamais grossier.
0: Non, sais, non.
2: Pas, on n'a pas été dégueulasse avec quoi que ce soit. On n'a jamais jugé personne.
0: Nous.
3: Quoi?
0: Jugé.
2: Jamais.
0: Jamais.
2: Oui, écoute, aujourd'hui, il y a eu un revirement de situation, Jean-Francis.
0: Oui.
2: J'avais préparé une capsule que je veux faire, une chronique avec vous autres, que je veux faire depuis un bout, sur les samouraïs et la religion.
0: Mais les samouraïs, là, il y en avait, il y a tout ça, des milliers d'années, et il y en aura encore dans les prochaines années.
2: Oui.
0: Fait que ça va être encore être extrêmement pertinent.
2: Absolument.
0: Parce que je vous écoutais samedi dans Culture et Société, et malgré que votre studio ait été pris d'assaut par les... Là, il y en avait, il y a tout ça, des milliers d'années, et il y en aura encore dans les prochaines années.
2: Oui.
0: Fait que ça va être encore être extrêmement pertinent.
2: Absolument.
0: Parce que je vous écoutais samedi dans Culture et Société, et malgré que votre studio a été pris d'assaut par les antifas. Gardons ça, Nomos peut continuer à fonctionner.

0: cynisme également. Puis avant de te laisser aller, puis qu'on ait notre discussion qu'on a prévue, je veux te faire entendre des extraits parce que tu vas tout de suite comprendre pourquoi votre discussion a résonné en moi.
1: Okay.
0: Nous autres, on a un de nos collègues qui s'appelle Max, que tu as déjà croisé une couple de fois, là, le barbu avec la grosse voix, là, que tu croises dans le corridor. Max aime bien aller faire des vox pop dans la rue. Mm-hmm. Et quand il pose des questions, ce qu'il nous fait, puis il est pas tendancieux, là. Il va à un endroit, puis il cherche pas comme « Ah, toi, tu boites, t'as juste une dent, parfait. » T'sais, non, il pose des questions à n'importe qui est là.
1: Oui.
0: Et, regarde, je te montre le genre de réponse qu'il obtient.
2: Qui est Christine Fréchette?
3: Christine Fréchette, c'est une chanteuse québécoise.
2: L'avez-vous déjà écoutée?
3: Oui.
2: Qu'est-ce que vous en...
0: Fait que c'est une chanteuse québécoise, Christine Fréchette.
1: Oui.
4: Transfuge. Mais quelque chose de transféré liquide.
2: Ouais.
0: On s'est demandé c'est quoi un transfuge.
2: Quel genre de liquide?
4: Du sang.
2: Du sang? Rien de moins. On va lui demander un autre avis.
1: Un
0: transfuge
1: de sang.
0: Oui. Suivez-vous l'actualité?
2: Est-ce que vous suivez l'actualité, vous?
4: Non. Je ne fais pas les actualités. Ben.
2: Pourquoi?
4: T'entends pas.
2: Qu'est-ce qui vous tente pas?
4: Non, ça ne dit rien, disons. J'ai encore des nouvelles pareilles, là.
2: Où est-ce que vous prenez vos nouvelles, généralement?
4: LCN.
2: C'est tout?
4: Ouais.
2: Est-ce que vous trouvez que LCN, c'est un poste de nouvelles crédible?
4: Oui. Bon, oui. J'écoute rien que lui, moi.
0: Fait que ça donne une idée. Puis là, j'ai pris, pour vrai, les trois premières sur le tas, parce que c'est essentiellement toujours ce propos-là de... Oh, je sais pas c'est qui, puis des affaires comme, savez-vous qui est Mark Carney? T'sais, aime ou aime pas, normalement, tu peux juste savoir, t'sais, Mark Carney qui est le premier. T'sais, et le commun des mortels, là, tu resterais bête à quel point les gens le savent pas.
1: Oui, parce que aussi, tu sais, ça, on n'est pas surpris en même temps. Là où le sujet est plus compliqué, c'est que ce qu'on se rend compte, c'est que on est plutôt dans une sorte de société qui s'habitue à n'importe quoi. Parce que d'arriver dans la rue, ça, c'est plus délicat. On est, ce qu'on appelle en sociologie, on est dans l'auberge espagnole. C'est-à-dire que tu débarques avec ton micro, puis là, tu vas avoir l'auberge, là, puis là, tu vas avoir, justement, le transfuge de ça, là, puis ouais. Là, c'est sûr que là, tu sais, Christine Fréchette, la grande championne de plongeon, là.
0: Oui.
1: Puis, ça, à la limite, comme je le dis, c'est normal. Là où il y a un réel problème, c'est le fait que on assiste à ce qu'on appelle le cynisme, qu'en réalité, on est plus devant une forme de perte de repère. Mmh. Qu'on s'habitue à peu près à n'importe quoi. Puis là, on va donner plein d'exemples.
0: J'en ai 10 pages. Justement, étant donné que tu as beaucoup d'exemples, mais juste avant, est-ce que tu penses que c'est cette accumulation-là qui, à la longue, génère un désintérêt pour la chose politique, l'actualité, qui fait que... Puis, je vais plaider coupable à certains moments. Il y a des moments où même moi, je suis ça, là, c'est ça mon métier.
1: Oui.
0: Je me dis, ça changera pas, c'est de même. Les choses sont de même.
1: On abdique.
0: Tu sais, je suis qui, moi, pour prendre le monde puis changer tout? Tu sais, je suis pas le premier à avoir voulu faire des grands changements. Ils n'y arrivent pas. Ils sont pas arrivés dans le passé. Pourquoi, moi, ça serait différent? L'espèce de désintérêt, cynisme, lâcher prise pour, à la limite, quasiment être heureux, parce que tu dis, tu lâches pas prise, tu vas virer fou.
5: Ben, le fameux « qu'est-ce que tu veux qu'on fasse? »
0: Ouais.
5: Je pense que c'est tout résumé sur cette phrase-là. « Qu'est-ce que tu veux qu'on fasse? »
1: Oui. C'est comme s'il y avait plus de force vitale.
0: Mm-hmm.
1: Puis que les seules forces... T'sais, dans le fond, les seules forces auxquelles on assiste, c'est des forces un peu destructrices. C'est-à-dire, on va en parler encore, là. Il y a beaucoup de choses assez destructrices et autodestructrices auxquelles on assiste, puis que ça passe crème, comme on dit. Là.
0: Une expression que j'aime bien, c'est la pulsion de mort.
1: Ouais.
0: Je trouve que c'est. Puis c'est pas réservé aux gens qui s'attriquent comme Marilyn Manson, la pulsion de mort. Là. Tu peux très bien porter du beige et être hardcore dans la pulsion de mort.
1: Ah oui, absolument. Le mot juste, là, si on a à chercher le vrai terme pour une société qui est en perte de repère, qui se laisse mourir, quand on parlait de pulsion de mort, qui relativise les pires affaires, hein, que ce soit là des attentats, des prières de rue, des institutions envahies de d'idéologies étrangères hostiles, et qu'on se fait comme si de rien n'était. Ouais, mais c'est comme ça un peu partout maintenant. Quand on parle d'immigration de masse puis de changement de population, on a des chiffres là, je vais arriver avec des chiffres là, puis que on continue de faire comme si de rien n'était. On relativise le pire
0: par rapport à ce que tu viens de dire là. L'exemple qui me saute en tête, je sais pas pourquoi je pense à ça,

0: Nouvelle-Orléans, pas Noël cette année, l'autre d'avant.
1: Oui.
0: Il y a des manifestations de joie, là, des fêtes en pleine rue.
1: Oui.
0: Et il y a un détraqué qui est foncé dans le monde avec un camion bêlé qui a tué du monde.
1: Oui. Avec un drapeau de l'État islamique, d'ailleurs.
0: Exact. Oui. Et la réaction des autorités puis des gens là-bas après, ça a été de dire, il n'y avait pas mis les barrières protectrices pour protéger les gens.
1: Exact. Fait que ça, c'est la gestion de l'enfer qu'on appelle, hein. C'est-à-dire que dans une société infernale, les autorités sont non seulement plus capables de remplir le devoir de mettre les gens en sécurité, ils font en fait que gérer l'enfer. Fait que là, on met des blocs de béton au bout des rues.
0: Mm-hmm.
1: On va essayer de faire de toutes sortes de mesures.
0: Puis le problème, c'est pas qu'un fou est rentré dans le monde avec son char, c'est parce qu'il n'y avait pas de blocs de béton.
1: Exact.
0: C'est le monde à l'envers.
1: Hein? Oui, c'est là qu'on n'est plus capable d'assurer la sécurité des gens. On est en rupture de contrat social. Là, en fait, si on venait pour prendre des termes sociologiques, ça serait ça. Fait qu'on relativise n'importe quoi, on accepte n'importe quoi, puis on laisse aussi des idéologies étrangères hostiles faire n'importe quoi, qu'on pense aux pirières de rue. Aux voiles islamiques dans les institutions. Une société comme ça, là, qui est en pulsion de mort, qui est en perte de repère, puis qui s'habitue à n'importe quoi, puis qui relativise tout, on appelle ça une société qui est en décadence. C'est ça le mot. C'est décadence où on pense tout de suite au biscuit au chocolat décadent, ou à l'autre avec son casque de chien en cuir, là. Ça en fait partie, mais c'est pas... En fait, la réalité d'une société qui est en décadence, c'est une chute.
0: Peut-être parce que je pense trop géopolitique, mais moi, je pense tout de suite à Vladimir Poutine parce qu'il dit toujours ça de l'Occident, qu'on est en pleine décadence.
1: Ouais, il devrait regarder dans sa cour. Parce que là, il est plus autour d'avortement d'Occident, puis ça sera un tunnel, là, qu'il l'est, qu'il l'est pas, là, qui s'accuse de l'être. Parce que lui aussi, tu sais, il y a 37 millions de musulmans dans son pays.
0: Je pense que c'est l'empire le plus multiculturel du monde, la Russie, sauf
1: probablement, probablement. Fait que donc, pourquoi décadent? Parce qu'on parle d'absence de réaction. Le premier critère, là, d'une société qui est en décadence, c'est une absence de réaction. Une société, en fait, qui est plus capable de réagir.
0: Qui est amorphe.
1: Oui. Puis qui perd son instinct de survie. Puis, elle a plus de réflexe vital face aux menaces. Fait que c'est comme, on va être dans la, tu sais, on va relativiser, tu sais. Ouais, mais c'est comme ça, on a besoin de monde, on a besoin de ci, crise de main d'œuvre, machin. On va justifier puis on va relativiser.
0: Mais qui va te soigner, toi, Phil?
1: Ouais, c'est qui qui va te soigner quand tu vas avoir, tu sais, puis je veux dire, Dieu sait que bon. Ici, j'ai pris quand même aussi des notes pour un peu exprimer puis un peu voir, argumenter puis arriver avec des vrais exemples de décadence. Québec-Canada, par exemple.
0: Ouais. Des exemples qui déterminent ou qui illustrent notre décadence à nous.
1: Absolument. Puis on va le voir tantôt avec le Rome, parce que la chute de Rome, c'est l'exemple fort.
0: Et puis ça, je pense que c'est l'exemple qu'on nous sert le plus.
1: Ben oui.
0: On est sur le même chemin que l'Empire romain. Ça s'est fini de façon décadente, justement.
1: Oui, tout à fait. Puis ce qu'on vient d'apprendre, là, c'est sur le peloton de l'armée à Saint-Jean-sur-Richelieu.
0: Ben oui. T'as-tu vu ça, Louis? Les chiffres, parce que nous autres, on parle beaucoup d'affaires militaires dans l'émission, puis on a salué, parce qu'on était contents de voir ça, les chiffres monumentaux de recrutement, record. Hey, on les a-tu dans les dents, man? T'es pas prêt.
1: Là, on comprend pourquoi.
0: Oui.
1: 83%. OK, premièrement, ce qu'il faut comprendre, là, c'est que les libéraux de Justin Trudeau puis de Mark Carney, face au manque d'effectifs dans l'armée, ont décidé de réduire les critères d'embauche de soldats et d'officiers. Mais quand je dis réduire les critères, attention, attachez vos tucs. Maintenant, on n'a plus besoin d'être citoyen canadien pour être recruté dans l'armée.
0: Ah, c'est bon, okay?
1: C'est fou. On n'a plus besoin d'être citoyen. Résident permanent, ça suffit. OK? Fait que là, déjà ça, c'est un scandale monumental.
0: C'est complètement
1: on pourrait arrêter la chronique là, rentrer chez nous, claquer nos portes de char puis être vraiment choqué.
0: Ailleurs dans le monde, j'ai juste la Légion française qui me fait penser à ça.
1: Ouais, puis ils ont un bataillon pour ça. Puis à la limite, c'est intelligent, là.
0: Mm-hmm.
1: Là, c'est pas ça du tout. Fait que là, dans le but de réduire les critères d'embauche, on a enlevé la citoyenneté. Fait que là, tu peux avoir une résidence permanente. Mais là, on pourrait nous dire, oui, mais attends une minute, les amis, il y a des critères, même à ça, parce que le résident permanent, il faut qu'il soit au Canada ou au Québec depuis 3 ans.
2: Ah, fait qu'il y a plein de chauffeurs de truck qui se qualifient.
1: Mais même là, ça respecte pas la règle. À Saint-Jean-sur-Richelieu, il y a des soldats qui sont là depuis 3 mois.
0: Wow, OK, fait que ça,
1: ils n'ont pas de citoyenneté. Ça fait 3 mois qu'ils sont ici.
2: C'est ça qui va défendre notre pays?
1: Non, attends une minute. Ils ne défendent rien, là. OK, là, tout ça fait en sorte que, là, je parle pas de Valcartier, hein, je précise, hein. Les chiffres de Valcartier, c'est pas du tout ça. D'ailleurs, ça y prendrait, hein. On aimerait ça les avoir.
0: Ouais, ça serait intéressant.
1: Ouais. Donc, à Saint-Jean-sur-Richelieu, là, c'est 83 % de non-citoyens.
0: Okay? 83, au collège, actuellement?
1: Non, sur le peloton de Saint-Jean-sur-Richelieu, là, c'est 83 % de non-citoyens, OK?
2: Hein?
1: Principalement d'Afrique, du Cameroun et de la Côte d'Ivoire. OK? Puis là, il y a des guerres ethniques intra.
0: Des chicanes.
1: Militaires, entre eux. Mais ça va dans la violence, hein?
2: Mais il y en a 83.
1: 83 %
2: Il y a clairement un modus operandi. Il y a clairement du monde qui vont chercher des soldats en Afrique du Sud pour les ramener ici, là?
1: Non, mais là, 83
2: %. Ça marche pas, ça n'a aucun sens.
1: Ben non, ça n'a pas de bon sens. Parce que là, le c'est quoi, c'est le 17 % manquant, c'est ça? C'est pas des Canadiens français, là. Tu sais, tu comprends? Ça peut être des Philippinos.
0: Uh-huh.
1: Fait que là, puis là, fait qu'évidemment, sauvagerie, incivilité et agression sexuelle. Et évidemment, guerre ethnique entre eux. Là où c'est encore plus hallucinant, il y en a qui parlent ni français ni anglais. Fait que là, t'es un employé de l'État au service de l'ordre et de la sécurité de l'armée. Tu t'exprimes ni en français ni en anglais. Ou ni un ni l'autre, ou l'un ou l'autre. Mais ça marche pas là, OK?
0: Puis j'imagine que dans certains cas, tu réponds pas très bien, mettons, aux commandes féminines.
1: C'était ma prochaine...
0: C'était le prochain critère.
1: Ne réponds pas aux ordres venant des femmes et des hommes plus jeunes, OK? Fait que si, mettons, je sais pas, le type camerounais, par exemple, il veut pas... lui, il a 32 ans ou 38 ans, par exemple. Il a 38 ans. L'officier a 32. Tu peux pas me donner des ordres, toi, chose.
0: Ça vous pousse l'absurdité au maximum, là. Il croise Mme Carignan.
1: Ben oui.
0: La grande boss de l'armée, là. Ouais, c'est sa chef ultime.
1: Ben, il y en a d'entre eux qui voudront pas y serrer la main. Aussi, c'est des candidatures de vieux, ça. C'est des candidatures de mauvaise qualité et en plus de vieux. Ces immigrants-là ont entre 33 et 45 ans quand ils posent leur candidature, ce qui est très vieux.
0: Oui.
1: OK? Les Canadiens français puis les Canadiens anglais de souche, là. Qui posent leur candidature dans l'armée, là, ils ont une moyenne d'âge de 24 ans.
0: Ben, c'est ça.
1: Fait que les autres, c'est 33-45, qui a des guerres ethniques puis de la sauvagerie. Là, on parle de 83 % du peloton. Là, on va revenir tantôt à Rome.
0: Mais ça peut mener à quand rien ça de plante, bon, ça.
1: Non, c'est impossible. Là, non seulement on n'est pas en train de former des officiers puis des soldats canadiens, on est en train de gérer une dérive du tiers-monde.
0: Et puis en plus, pour être officier, là, ça prend... Corrigez-moi sur le texto, mais ça prend une formation universitaire. Normalement, là, ça prend une formation universitaire pour être officier. Et que c'est...
1: Oui, puis d'ailleurs, dire... là, ils disent que les critères d'admission pour les cours d'officier, c'est plus ce que c'était. Tout a été dérégulé.
0: Moi, je connais des gars qui... Ben là, heureusement, la situation qu'on décrit actuellement touche pas les castors ici, notre Royal 22e Régiment, sa base, là.
1: Non, mais
0: moi,
1: c'est ça.
0: Ils ont assoupli aussi dans les dernières années... disons, les tests physiques pour permettre à plus de monde un peu chobé, pas tout à fait prêt au combat, à se qualifier. Puis ça, il y a des gars qui ont travaillé dur pour gagner leur castor qui ne le prennent pas, Phil. Vraiment pas.
1: Non, mais avec raison. Oui. Non, c'est un drame. Puis là, quand on parle de décadence puis d'un peu de perdre le contrôle de ce qu'on a puis ce qu'on est, là, on est en plein dedans. Si ça, c'est pas un message extrêmement grave, ben, je sais pas ce que ça va prendre. Parce que l'armée... aux mains des étrangers hostiles, parce que là, c'est ça que c'est, là, ben, ça, c'est extrêmement grave. Là, je veux dire, je parle pas pour tous les pelotons. Au contraire, hein, je vous le dis, là, c'est Saint-Jean-sur-Richelieu. C'est certainement, comme dirait l'autre, la pointe de l'asperge.
0: Ouais.
1: Puis il faut faire attention avec ce qui va arriver, parce que ça va se répandre partout, puis ça va être comme ça partout.
0: Moi, je serais zéro étonné que cette histoire-là elle soit à peu près partout à grandeur du Canada. À des niveaux différents,
1: c'est une évidence. Puis probablement que là où c'est le moins pire, c'est probablement ici, le Québec. Là.
0: Mm-hmm. Ouais,
1: Québec, Saguenay, le Valcartier, Bagotville, c'est probablement où est-ce que c'est le moins pire encore. Ouais. Mais je vous le dis, là, c'est pas le temps de péter bretelles au Québec. Parce que le Canada anglais, en ce moment, là, on a des chiffres ahurissants. Sidérant. Puis là, je prends des qualificatifs, là.
0: Mais tu sais que si on allait dans ton auberge espagnole que tu nous parlais tantôt, les gens, je suis convaincu qu'une partie des gens diraient, bon, écoute, les Québécois, ils veulent pas y aller dans l'armée, ça prend bien quelqu'un.
1: Oui, mais à la limite, dans l'auberge espagnole, c'est normal. Là, ce qui l'est moins, c'est qu'on a mis au pouvoir du monde qui sont supposés de réfléchir à ça. Tu sais, je veux dire, Gaston là, puis Nicole là, qui payent leur brocoli 7,99 là, puis que
0: il pas supposé gérer logistique d'une armée, je comprends.
1: Non, non. Puis tu sais, il est pas là pour ça. Ouais. C'est tandis que les gens qui sont là pour ça, qui dérégulent les critères d'embauche pour l'armée, ça c'est un sérieux problème, puis il faut que ça se règle, je peux vous le dire, parce que ça veut dire que c'est la chute du pays, puis malheureusement le Québec en fait partie, puis ils vont nous entraîner avec eux. Puis là, ça, c'est extrêmement grave, hein. Je vous le dis, ça, en ce moment, c'est un vrai sujet, hein. D'ailleurs, je trouve que les médias de masse subventionnés sifflotent face à ça. Ouais. Je les trouve extrêmement légers d'esprit. Quand on parle aussi, tu sais, vous savez, Brampton, une ville en Ontario.
0: Ben oui!
1: Ça.
0: Eh oui,
2: Little India.
1: Ben oui.
0: Eh oui.
1: OK, fait que Brampton en Ontario, qui est une ville d'à peu près 800 000 habitants, okay. Ce qui est l'équivalent de Québec, mais Québec large, là, pas ouais. La ville Québec, là, qui
2: Québec,
1: est 800 000.
2: Québec, Saint-Og, Val-Bay, tout
1: ça. Ça donne à peu près 800 000. Ouais. Le Grand Québec, la RMC, c'est tout ça?
2: RMR,
1: exact. Donc, c'est à peu près 800 000 personnes, OK? Donc, Brampton en Ontario, là, écoutez ça, sur 100% de la population de Brampton, sur 800 000 habitants, il reste 20% de Canadiens anglais.
0: Ah ouais?
1: 20%.
2: À Brampton, ils ont érigé des statues de leurs dieux hindous.
1: Oui, oui, oui. Ah, puis ils lavent leur linge dans le lac, puis tout. Là, je sais, ils pêchent au filet sans canisse.
2: Ils ont fait
1: le Gange. Oui. Oui, oui. Puis d'ailleurs, je l'ai déjà dit, ils vont demander des bûchers rituels. Hein,
0: c'est fou,
1: pour
0: hein?
1: Pour brûler les morts. Hein. Non. Ben non, mais pourquoi pas?
0: T'arrives là-bas, tu
1: ils vont le demander. Pourquoi
0: t'arrives
1: pas?
0: Là-bas, tu pars une cabane à sucre, puis t'es le mec exotique.
1: Ben oui. Non, ben là, t'es la minorité visible. Parce que là, OK, 20% de Canadiens anglais. Puis à Brampton, en Ontario, il y a 54% de la population qui vient de l'Inde. J'ai dit 54% de la population vient de l'Inde. Il reste 20% de Canadiens anglais. Oui, oui, puis il y a tout ça, évidemment. Hein. En Ontario, globalement, là, il reste 55% de blancs. Des Anglais de souche, mais aussi des Canadiens français, puis aussi, évidemment, des personnes d'Europe de l'Est. Là.
0: OK, ouais.
1: OK? Mm-hmm. Les Anglais de souche en Ontario, ça représente 35% de la population. Fait que quand on dit que le Québec, là, on est au bord du précipice sur le plan démographique, là, l'Ontario est là pour nous donner l'heure de ce qui va nous arriver demain.
0: Est-ce qu'il existe des endroits dans le monde qui ont eu des déclins démographiques et qui ont reviré la tendance de bord? Ça existe-tu, ça? Y a-tu des exemples modernes?
1: Modernes? Il faudrait voir. C'est une bonne question.
0: OK.
1: Une bonne question à vérifier. Parce que là...
0: Parce que c'est tout un train, là. Au premier regard, là, c'est tout un train reviré de bord, là.
1: Ah oui. Puis là, évidemment, tout ça... là, je vais faire une liste. Je vais énumérer. Ça va avoir l'air vraiment négatif. C'est ça le but, OK? C'est ça le but. C'est de mettre en lumière tous les aspects, que ce soit étranger ou c'est exogène hein, qui vient de l'extérieur ou endogène qui vient de nous. Okay? Mm-hmm. Parce que là, les problèmes reliés à la décadence occidentale au Québec et au Canada là, sont nombreux.
0: Ouais.
1: Immigration massive, mais vraiment massive et destructrice, on vient de le voir avec les chiffres. Une cohésion nationale et sociale qui est problématique.
0: Ah oui.
1: Des coûts exorbitants. Hein? Là... en Alberta, parce qu'on est dans, évidemment à Radio X, on est sensible puis on aime beaucoup l'Ouest.
0: Oui,
1: puis,
0: oui.
1: puis Daniel Smith. le référendum albertain, il y a 5 questions sur l'immigration.
0: Oui.
1: Notamment sur les coûts reliés à l'immigration. OK? En Alberta, il y a 285 000 résidents temporaires. Nous, on a 515 000 à peu près. Presque le double. OK? En Alberta, ils ont fait le calcul que ça coûte par année, les résidents temporaires. En soins de santé, 400 millions. En services sociaux, 100 millions, puis en scolarisation des enfants, 600 millions. Ce qui fait un total à peu près d'un coût brut d'à peu près 1,1 milliard par année. Au Québec, on peut doubler ça. C'est à peu près le double, là. 1,8 milliard par an pour 512 000 résidents temporaires. Ça coûte des fortunes.
0: Des fortunes, oui.
1: OK, puis le prix du logement explose parce que ça met une pression démographique à la hausse sur le prix de tout, le prix des logements, le prix des maisons. On parle aussi, évidemment, de remise en question de l'État-providence. On fait venir des millions de personnes qui n'ont jamais cotisé. Là, on dit, ben, tout est gratuit, c'est parce que tout est gratuit, c'est...
0: Ben, là,
2: pour
0: non,
2: eux, c'est
0: là.
2: Gratuit pour vrai, par exemple.
1: Ouais.
2: C'est nous autres qui payons.
1: En fait, pour eux, c'est vrai.
2: Ah oui, c'est ouais. Ça.
1: Mais pour nous, ça l'est, c'est générationnel, puis ça ne l'est pas. Évidemment, on peut pas passer à côté de l'islamisation de nos institutions, les écoles, les profs, les élèves, les prières en classe, les salles de prière dans les cégeps, dans les entreprises, le voile islamique banalisé partout. On sait c'est quoi le voile islamique, c'est des mosquées ambulantes. C'est des charrières sur la tête, en fait. Le ramadan, les valeurs étrangères hostiles, l'abattage rituel halal qui respecte pas nos lois en matière de souffrance animale, les prières de rue, l'importation de conflits étrangers violents, notamment la crise Gaza, Iran, n'importe quoi, là. Il n'y a absolument rien à voir avec nous.
0: Là, je fais exprès de ne pas t'arrêter, mais à chacun des exemples, j'ai un lien dans l'actualité où on a banalisé ça. Oui. Gaza, Palestine, tout ça, ben là, on le voit dans nos rues. L'abattage non rituel. L'abattage rituel plutôt. Tu viens à la garderie ici à Québec, là, moi, autant qu'ils nourrissent mes enfants, ça me fait rien, dans le fond.
1: Non, c'est ça, avec des gardiennes en niqab.
0: Ouais.
1: On est en pleine tiers-mondisation, en sauvagement de la société.
0: 8 flots sur 60 ont besoin ou veulent ces repas-là, puis on change tout le monde.
1: Exactement. On impose le halal, puis on fait, c'est pas grave, ça. Oh, c'est le même en Occident.
0: Oui, ils mangent-tu les jeunes?
1: Ouais. Hein? C'est-tu de la pire, c'est-tu de mauvaise viande, là?
0: Ah, ben non. T'aimes-tu mieux qu'ils mangent pas?
1: En fait, c'est pas vrai qu'il n'y a pas bonne viande, là. Ça, d'ailleurs, il faudra en parler, là. Mais c'est pas vrai qu'elle est pas bonne. C'est certainement mauvais. École secondaire avec 85 % d'élèves étrangers qu'on l'a vu récemment en banlieue de Montréal, qui s'adonnent à du lynchage sur des personnes âgées.
0: Oui.
1: On a nos problèmes à nous, hein. C'est pas juste exogène, là, parce que là, évidemment, on nous dira ah, xénophobe, puis là, mais non. Parce que nous, on a une extrême gauche complètement en roue libre, hein, qui est en escalade de violence absolue, qui fait des agressions contre, évidemment, des médias, notamment nous autres, mais aussi des groupes de jeunes militants, du pillage de commerçants. Là, on a vu ça, là, en fin de semaine.
2: Les
1: des gens de vols qualifiés, là, des rats de ruelle, là, qui rentrent dans des commerçants, qui d'ailleurs, moi, je vous le dis, hein, il y avait une espèce de type à barbe qui donnait des ordres, là. Mais ça, c'est un vol qualifié, là. C'est pas un vol simple.
0: Mais moi, je suis renversé que ça se solde pas avec, à moins que ça soit arrivé, là, que ça se solde pas avec des arrestations.
1: Il faut que le SPVM fasse quelque chose.
0: J'ai une pensée, moi. Et puis c'est une job acharnée de boulanger, là. C'est une job acharnée.
1: Non, mais du pillage d'artisans, là. Je sais pas quel genre de gauchiste.
0: Hey!
1: Fou furieux avec des. Bon, on est au problème de la santé mentale. On est aux limites de problèmes de santé mentale. Sur le plan politique, là, je parle, là. Clairement. Mais clairement, là. Ça, des gens qui se disent de gauche, qui agressent des artisans, là, je l'ai jamais vu, celle-là. Évidemment, on parle de la décapitation d'un ministre de la CAQ en pleine rue, là, le Jean Boulet, avec une guillotine géante à Montréal.
0: Ça, c'est l'ironie incroyable, là, de l'élite, parce qu'il n'y a pas plus élitiste que le mouvement syndical au Québec, puis l'élite qui disent « Ah, c'est pas Jean Boulet, c'est une figure de l'élite. »
1: Oui. Exact.
0: L'élite qui décapite l'élite.
1: Ouais, ben, c'est ça. Ça doit être pour ça que Québec solidaire puis la CSN se sont dissociés de la manifestation, hein. Fait que c'était une figure derrière.
0: C'est une figure derrière.
1: Oui, oui, avec des excuses, là, toujours, on les connaît. Fait que c'est aussi en finir avec les frontières de genre et de sexe. Fait que c'est non seulement les frontières de l'immigration, les frontières géographiques, les frontières de tout, mais c'est les frontières de sexe, de genre, qu'on va même jusqu'à transposer sur des enfants. La transidentité sur les enfants, certainement, selon moi, un des plus gros scandales médicaux des 100 dernières années, voire de l'histoire. Mutiler le corps sain d'enfants au nom d'une alchimie idéologique de gauche devenue folle, c'est un sérieux problème, faut que ça se règle. Ça aussi, ça fait partie d'une décadence occidentale assez grave. Puis c'est une business, hein, la transtech, la transidentité, puis c'est du transhumanisme coté en bourse.
0: Moi, c'est le bout particulièrement que je trouve le plus malsain et décadent. Pour reprendre notre thématique de ce soir, là, que tout ça soit poussé par une volonté monétaire, capital, je trouve que c'est dégueulasse.
2: Puis, au Québec, ça devient encore
1: défendu
2: plus,
1: par la gauche.
2: C'est ça, au Québec, ça devient encore plus dégueulasse, cette histoire-là, parce que c'est l'État qui va payer les compagnies de cette industrie-là pour offrir ça comme gratuitement. Moi, j'ai en tête l'exemple de Rose, qui est venue dans JC Ouellet la semaine passée ou l'autre d'avant, qui, elle, était une petite fille qui s'est faite rentrer dans la tête qu'elle était
1: un garçon.
2: Elle s'est fait enlever les seins à 16 ans.
1: Oh mon Dieu.
2: Puis même avant d'avoir 18 ans, elle avait pas encore 18 ans, puis c'est l'hôpital qui l'a appelée pour lui dire c'est quand est-ce qu'on planifie votre nouveau pénis, là.
1: Ah ouais.
2: Parce qu'elle avait même pas 18 ans, puis ils préparaient déjà pour quand elle va avoir 18 ans.
1: Oui, oui, oui.
2: Ils l'ont appelé eux-mêmes. C'est pas elle qui a demandé. Elle l'a jamais appelé. Elle avait même pas pensé. Elle était correcte avec son entrejambe. Oui. Mais eux autres l'ont appelé pour lui dire ça.
1: Ah ouais.
2: Tu parles d'une industrie, là.
0: C'est une absurdité. Trouve un tattoo shop qui va faire écrire maman sur ton flot de 15 ans. Tu vas avoir de la misère.
1: Ben, c'est passible d'aller en prison.
0: Ouais, puis tu vas avoir de la misère. Trouve un tatouage, tu croches, tu vas accepter de faire ça.
1: C'est comme un détournement de mineur. Ça serait super grave.
0: C'est ça, ça serait. Ben, t'aurais l'air d'un total tout croche d'accepter ce contrat-là. Fait qu'imagine choper des bouts.
1: Non, mais ça, c'est absolument. Puis tout ça forme un portrait décadent de l'Occident. Puis on n'y échappe pas ici. Puis les exemples de l'armée, des enfants trans, tout ça fait partie du même portrait. On parle d'absence de réaction aussi, hein, une société qui ne réagit plus. qui perd son instinct de survie puis qui a plus de réflexe vital face aux menaces, qui se laisse mourir. C'est le passage d'une civilisation vivante qui affirme ses valeurs, ses frontières, son identité, à un état de fatigue, de mollesse, d'autodestruction. On peut certainement parler d'une espèce de déclin suicidaire civilisationnel. On se laisse faire.
0: Dirais-tu qu'on a eu des bons aperçus? Puis je suis pas le gars qui est tout le temps en train de secouer la pandémie. Comme vous souvenez-vous? Mais il me semble qu'on a eu, par rapport à ce que tu viens de dire, particulièrement les dernières phrases, on a eu des bons aperçus de ça. Bon, mais ils nous ont dit de rester en dedans, on va rester en dedans.
1: Ah oui. Ah ben là, oui.
0: Il y a un peu de aplaventrisme.
1: Oui, oui, absolument. On s'habitue, comme on dit, là. On se laisse mourir, puis il y a une absence de réaction. En troisième, c'est qu'on s'habitue à l'hostile puis à l'étranger. Ça, pour moi, c'est mon grand combat. La décadence se caractérise par la perte d'anticorps culturels. Puis, en fait, ce qui aurait été rejeté autrefois, là, les invasions, les normes contraires, les violences et le pillage, deviennent normalisées, intégrées et relativisées. Fait que là, on se dit, oh, ben, c'est une invasion, c'est de l'immigration, là, une crise de main-d'œuvre. Mais non, c'est une invasion. Mais on n'est plus capable de le dire. Les normes contraires, ben les enfants trans, ben ça c'est normes, c'est des normes contraires aux nôtres. Mais tu sais, parce que t'es peut-être transphobe. Fait que là, on subit une espèce de terreur en plus, hein, une terreur idéologique qui vient avec ce projet-là de décadence.
0: C'est d'associer la déconstruction au progrès. Et donc au progressisme.
1: Ben
0: là,
1: oui.
0: Quand tu fais un vol. C'est carrément un vol linguistique. T'es contre le progrès, Phil?
1: Exactement.
0: Ça veut dire que t'es pour le recul.
1: Absolument.
0: Qui veut ça?
1: Ah oui, ouais, c'est un hold-up sémantique.
0: Ouais, ouais.
1: Puis, même chose pour la violence puis le pillage. La violence de l'extrême-gauche, le pillage de l'extrême-gauche, on essaie de nous faire croire que c'était festif.
3: Oui, mais il y avait une grenouille gonflée, là, puis ils ont donné du pain à des pauvres.
1: Fait que tu comprends, tu sais, ils essaient de nous faire passer du pillage violent des antifas par une fête.
2: Ça, c'est parce que la gauche, c'est l'amour.
1: Ben, la gauche, c'est l'amour. Puis là, on normalise la violence, on normalise le voile, on normalise l'islam, on normalise, puis on relativise les prières de rue, on relativise le pillage anticapitaliste, puis on relativise la violence antifa.
0: Et puis je vais même me permettre, là, parce que, tu sais, oui, on pointe dans les expressions de notre décadence, on pointe des mouvements de gauche, mais je vais dire à notre droite aussi, là, généralement, elle est incohérente comme pas possible, puis elle est prête à échanger son confort, ses racines, le confort de ses enfants puis de sa femme pour 25$.
1: Tout à fait. D'ailleurs, on acclimate l'incompatible au nom de la tolérance et du confort. Fait que dans le fond, on s'acclimate à ce qui est incompatible à nous au nom d'une fausse tolérance puis d'une espèce de pseudo-confort.
0: Est-ce qu'il y a une façon c'est ma question de tantôt, mais sous un autre angle, là. Est-ce qu'il y a une façon de revirer ça? Est-ce qu'un peuple peut se redonner une pulsion de vie?
1: Oui. Ah oui. Ou sinon, on serait pas en train de se parler, là. Il faut jamais lâcher prise. Au contraire, là. C'est un combat. Puis, je te dirais que ça se joue à tous les niveaux, hein. C'est-à-dire la reprise de territoire. Les jeunes qui se partent en affaires à Québec, là, les jeunes entrepreneurs. Faire des enfants.
0: Oui.
1: Tu sais, la mission des couples hétéros, d'habitude, c'est ça.
0: C'est super le fun. Vous essayerez ça.
1: Ah ouais, c'est ça. Oui. Moi, je le vois autour de moi, puis c'est passionnant. Évidemment. C'est-à-dire que c'est protéiforme, là. Il faut se réapproprier notre nation, notre pays, nos frontières, nos valeurs, avec tous les moyens possibles et imaginables. Le truc, c'est qu'évidemment, une décadence civilisationnelle telle qu'on la vit, c'est tout un projet de stopper
0: de
1: revirer
0: ça.
1: De revirer ça de bord. Mmh. C'est tout un projet. Là, évidemment, je pourrais continuer parce qu'on est dans le relativisme, les pires désastres. Hein, quand on parlait là de on se retrouve devant du monde qui ont de la difficulté à faire la différence entre le bien puis le mal, le beau, le laid, tout se vaut. Il y a pas de culture supérieure, toutes les violences se valent. Fait que ce que fait par exemple Israël avec Gaza, ben nous on peut le faire avec le gars qui vend des souliers sur Avenue du Parc à Montréal parce qu'il est juif. Fait que toutes les violences se valent.
0: Et puis on ajoute aussi à la justice là, et puis on est en mode ah ouais, ouvre ta bouche, on te met du mauvais puis on te met du négatif là, mais les peines bonbons, ça n'est une autre expression de notre décadence ça.
1: Ah, bien sûr.
0: Au nom de ah, t'es un être humain, tu mérites une deuxième chance, rendu que tu peux, écoute, tu peux commettre les pires atrocités puis avoir des peines Netflix ou des...
2: Les histoires aussi de, on te donne une peine réduite à cause de la souffrance que tes ancêtres ont vécu
3: en tant que noir.
2: Ça va être correct.
3: Ça, c'est épouvantable.
0: Notre monsieur, là, je reviens tout le temps avec cet exemple-là, là, l'égaré, je pense, le monsieur qui a décimé une famille ici. Et lui, là, il a une fois par mois 72 heures de lousse pour aller entretenir ses liens familiaux.
3: Ah oui.
2: Mais il a détruit une famille.
0: Il a détruit une famille parce que sous et gelé en plein après-midi.
3: J'en sors une, là, mais il y a un Canadien qui n'est pas Canadien, pas en tout, là, un immigrant d'origine. Je me demande si c'est pas Soudan ou Érythrée ou quelque chose comme ça, d'Afrique de l'Est, qui a eu la permission d'aller se marier au Moyen-Orient, puis qui a une... Il faudrait voir, là, je te le dis, là, ça, là, c'est partout, ça a apparu dans les médias. Le gars, il a eu la permission d'aller se marier, d'aller chercher une femme avec un mariage organisé musulman, puis d'aller à la Mecque.
0: Pendant que le gars est incarcéré ici?
3: Il est sorti de prison pour ça. Ils ont donné une permission spéciale de la prison pour aller à la Mecque.
2: Puis il est jamais revenu.
3: Bon, là, j'espère que c'est vrai, mais non, malheureusement, il risque de revenir. Parce que s'il était pour pas revenir, ce serait vraiment génial.
0: Ouais, ça serait...
3: Mais on les inviterait à faire leur pèlerinage, toute la gang.
0: Ça, c'est une belle façon de le voir, c'est Paul Mackenzie. Parce que Paul Mackenzie, c'est notre pasteur révérend qui s'est poussé au Congo.
3: Oui, mais en même temps, c'est ça.
0: Il y a une partie de...
3: Il y a une petite partie de remigration là-dedans.
0: Ben, si tu nous promets de pas revenir, peut-être qu'on arrête de te courir après.
3: Fait que donc, pour en revenir, l'exemple historique de la décadence, c'est Rome. On dit la décadence de Rome. Rome, ouais. Le évidemment, c'est le classique absolu. C'est qu'après Antonius, le siècle d'or, Rome entre dans une longue phase de décadence. Ça se caractérise par une absence de réaction. Il y a des invasions barbares répétées. C'est les Visigoths, les Vandales, les Huns. Mais l'armée romaine se barbarise. Fait que là, qu'est-ce qu'on a lu tantôt à Saint-Jean-sur-Richelieu?
0: Ben, c'est pas mal.
3: Que l'armée canadienne se tiers-mondise.
2: Mm-hmm. Carrément, okay. Ça se bat entre tribus dans l'armée.
3: Oui, se tiers-mondise, exactement. Les élites se retirent, c'est ça que ça fait dans ce temps-là. D'ailleurs, les élites militaires canadiennes vont se retirer puis vont s'en aller.
0: Ah, moi, j'ai plein d'exemples autour de moi qui, avant ton histoire, ont fait un genre de « Hey, tu sais quoi, cette armée-là ne me ressemble plus, je devance ma retraite ». J'ai plein d'exemples.
3: Ben oui. Rome, la chute de Rome se caractérise parce que l'État augmente les impôts. Ça, on t'a dit oui, ça. On en parle de ça ici. Ouais. Fait que l'État augmente les impôts tout en perdant le contrôle de ses frontières.
0: Mais le pire, c'est que c'est pas impertinent. C'est parce que tu te fais plumer ton compte de banque. Puis en plus de ça, la quiétude de vivre, la qualité de ton voisinage, tout simplement, ton day-to-day, là, ton quotidien, il est affecté. C'est un bris de contrat total. Là.
3: Bien sûr. Ça s'habitue à l'étranger. S'habituer à l'étranger participe de la chute de Rome. Intégration massive de barbares dans l'armée et dans l'administration. Et les tribus alliées finissent par prendre le pouvoir. Fait que là, c'est tes alliés qui deviennent trop nombreux, puis qui finissent par prendre le pouvoir. Puis évidemment, la relativisation, gros problème. À l'époque, il y a un problème de christianisation, de chicane théologique interne, perte de sens civique romain traditionnel au profit d'un universalisme qui dilue l'identité. C'est exactement ce qu'on est en train de vivre.
0: Ah oui.
3: Mot pour mot. Hein?
0: Je me suis toujours demandé si le lien était pas une façon de faire peur au monde. Ah, on s'enligne comme Rome. Tu sais, si c'était pas une espèce de vue de l'esprit un peu romancée.
2: Non, mais là, à l'entendre, on sort tout ce que tu viens de dire, on dit qu'est-ce que ça décrit. Quelqu'un qui suit un minimum va dire ce qui se passe en ce moment au Canada.
0: La seule différence, c'est que nous, on n'a pas les moyens de se payer les raisins. C'est qui mangeait les raisins.
3: Ouais, c'est ça. Évidemment, on pourrait faire le même exercice avec l'Empire byzantin, qui va s'époumoner sur une théologie complètement sophistiquée pendant que les Ottomans grignotent l'Asie mineure. Ils sont en train de perdre leur territoire, en fait. Puis en 1453, l'Empire s'effondre. L'Empire ottoman, l'Empire musulman, le plus gros empire de tous les temps, hein, qui part de la Chine jusqu'en Espagne. La chute commence au 19e. L'armée est corrompue. Le sultan est enfermé dans son royaume. Perte de dynamisme militaire. Puis, il s'habitue aux minorités. Mais là, c'est les Grecs, les Juifs et les Arméniens qui vont soit finir par réclamer de l'indépendance du territoire ou être littéralement massacrés. C'est la relativisation des revers aussi. C'est-à-dire, par exemple, là, le Canada qui perd son siège à l'ONU, que son armée s'effoire, que sa démographie va pas bien, que son économie va pas bien. Mais non, on nous dit que c'est absolument génial. Mark Carney, le génie, est en train de sauver le pays.
1: face au tyran jaune orange.
0: Ouais, on l'a entendu cette semaine, là. Ouais, mais McCarney, il revient d'Arménie, il nous a signé des deals avec l'Arménie.
1: Ben oui, l'Arménie. Ah,
0: hey, Dieu soit loué.
1: Ben oui, c'est un pays du tiers-monde.
0: Ben oui, l'Arménie.
1: Qu'est-ce que tu veux faire avec ça, l'Arménie? Puis là, évidemment, les autres exemples marquants, c'est la civilisation maya classique. Ville abandonnée, obsédée par les rituels et les guerres internes, pendant que, évidemment, il y a des sécheresses immondes, la surpopulation et l'incapacité de s'adapter au réel. L'île de Pâques aussi, tu sais, avec les statues de Pâques.
0: Ouais, ouais.
1: Eux autres, c'est fou aussi, hein. Déforestation. Eux autres, ils ont fait une déforestation totale de l'île.
0: OK.
1: Puis, fait que ça a entraîné des problèmes de biodiversité majeurs. Il y a eu des guerres, évidemment, des guerres claniques épouvantables. Pendant qu'ils construisaient ces grosses statues là qu'on appelle mégalithiques, hein, qui sont immenses et très très anciennes, pendant que la société s'effondrait en fait, fait qu'ils faisaient des grosses statues pendant que ça touchait plus à terre. La dynastie Ming en Chine, c'est la même chose. Au 16e siècle là, ça commence la débandade, bureaucratie monstre, fermeture sur elle-même, corruption généralisée, puis ça chute en 1644 pour à peu près tous des critères qui se ressemblent. Pour ceux que ça intéresse, ouais. L'auteur culte sur le déclin de l'Occident, c'est Oswald Spengler.
0: OK.
1: Fait que O-S-W-A-L-D. Nous autres, on dirait Oswald, mais c'est Oswald. C'est un Allemand.
0: Okay. OK. C'est un homme qui est en vie actuellement?
1: Non.
0: Non, OK.
1: 19e, début 20e, c'est un type qui est né en 1880 puis qui est mort en 1936.
0: OK.
1: Son livre phare s'appelle « Le déclin de l'Occident », qui a écrit en 1918 et 1922. La thèse générale de son livre, c'est que les civilisations sont des organismes biologiques qui suivent des cycles inévitables. L'Occident est entré dans sa phase de déclin civilisationnel matériel, des masses de gens, l'argent comme Dieu.
0: Comme Dieu.
1: Perte de vitalité créatrice. Il prédit un âge de césarisme qui probablement devrait commencer bientôt, c'est-à-dire un âge très autoritaire. Mmh. C'est-à-dire que la déglingue amène l'autoritarisme, par définition.
0: Et son ouvrage...
1: C'est un best-seller mondial commenté par les plus grands auteurs et les plus grands intellectuels de l'histoire du 20e siècle.
0: Et ça fait du sens avec nos dynamiques à nous, le transgenrisme et tout ça. Là.
1: Tout à fait. Sauf qu'évidemment, on est dans une littérature complexe de philosophie politique très, très lourde. C'est plus ou moins accessible.
0: Okay.
1: Mais on peut certainement, aujourd'hui avec l'IA, en avoir des résumés vulgarisés assez clairs, assez bien, en fait.
0: Ouais, ou taper ça, mettons, dans le podcast, là, vous allez pouvoir trouver des podcasts qui relatent d'eux, qui parlent de...
1: Oswald ou Oswald Spengler, le déclin de l'Occident.
0: Très intéressant, Phil.
1: Hey, merci.
0: Quelle est la... Je veux finir, parce que là, c'est en mode, pilule noire.
1: Oui, c'est ça, là.
0: Quelle est la finalité de ta chronique? Comment on peut... Tu sais, parce que tu me disais, ah, c'est normal là, que quand on est dans l'auberge espagnole, quand on fait des vox pop, les gens sont un peu, tu sais, elle va comme je te pousse et tout ça. Oui. Mais comment est-ce qu'on peut faire individuellement pour virer la tendance à notre échelle sans dire je me pars parti, tu sais?
1: Non, évidemment. Comme on le sait, de toute façon, on l'a dit, hein, la population générale, on ne demande pas à la population générale d'être plus politisée que les politiques puis plus religieux que les religieux. Non, c'est ça. Ce qu'il faut comprendre, c'est que la base de la base, là, si on remonte à il y a à peine 30 ans, là, avant l'espèce d'hyper-libéralisme, l'hyper-wokisme là, auquel on assiste depuis 10-15 ans, mettons, il faut essayer de, sans tomber dans une espèce de lubie réactionnaire, là, c'est-à-dire on va revenir comme dans le temps des filles de Caleb, là, c'est pas ça l'idée.
0: Ouais,
1: là.
0: Ouais.
1: Mais il faut se réapproprier ça. Faut redevenir Canadien-Français. Il faut se concentrer à l'être. Il faut arrêter. Il faut sortir d'une espèce de décadence manifeste. Puis de je m'en fous aussi, de je m'en foutisme. C'est comme ceux qui se disent, qui ont compris que l'immigration massive est un problème, qui ont compris que les Canadiens français, les Canadiens anglais, les Européens de souche sont en train de se faire mettre en minorité, mais qui n'osent pas en parler.
0: Mm-hmm.
1: OK? Ça, il y en a beaucoup dans nos environnements.
0: Mais ça, là...
1: Mais ils font partie du problème. Hein?
0: Je pense aussi que le grand titre, grand remplacement, fait partie du problème parce qu'il fait...
1: Ça fait peur, hein?
0: Ouais, il fait peur, puis il fait comme... gogole un peu ses bords.
1: Ça peut, tu sais. Puis de toute façon, comme bouleversement démographique, quand on dit que Brampton, en Ontario, il reste 20% de Canadiens anglais ou de personnes d'origine européenne, fait que de façon polie, de blancs,
0: mm-hmm.
1: 20% de blancs à Brampton, en Ontario.
0: Je pense que ça illustre ce que le titre veut dire.
1: Ben là,
0: à partir du moment que tu as
1: on aura
0: fait,
1: remplacé, là. Je veux dire, je suis désolé, là. Manifestement, les Tibétains ont été remplacés par l'ethnie Han. C'est un fait. OK? C'est un, je veux dire, c'est un fait démographique. Staline a remplacé des populations un peu partout dans le Caucase, un peu partout dans son pays. Je veux dire, c'est un fait. C'est sûr que si on demande, par exemple, à une population de se tasser, ils ont été remplacés par une autre. Les Turcs ont remplacé les Grecs à Izmir. C'est un fait historique. C'est scientifique. C'est chiffré. Il n'y a plus de Grecs à Izmir. Ça a été grand remplacé par les Turcs.
0: Okay.
1: Brampton, en Ontario, a été grand remplacé par des populations du sous-continent indien. C'est un fait chiffré, scientifique. Fait qu'on parle de bouleversement démographique majeur, ça me dérange pas. Mais c'est ce que c'est.
0: Mm-hmm.
1: On a pris une population, puis en dedans d'à peine 25 ans, on l'a remplacé par une autre.
0: Ne pas avoir peur de nommer le réel. C'est puis, un peu ça qu'on
1: oui.
0: retient.
1: Puis je pense que quand tu parles justement de faire des actions positives, c'est de continuer le combat national, le combat de notre identité canadienne-française, de s'accrocher à ce qu'on est, de notre langue, de notre culture hallucinante.
0: Ne pas avoir honte du normal aussi.
1: Exact.
0: Au dernier bye-bye, là, il y a un sketch un peu à chier où est-ce qu'on riait de la famille, des gens qui voulaient avoir une famille. Dans le party, moi, j'ai juste dit, ben moi, je trouve ça tout à fait normal de vouloir une famille. Puis c'est absolument sain de vouloir une famille.
1: Ah, ben oui.
0: Puis tout le monde, en fait, ben oui, t'as bien trop raison.
1: Ben oui.
0: Il suffit juste d'un petit comme...
1: Oui.
0: Ben oui, on est tous des familles ici, c'est un party de famille.
1: Absolument.
0: Tu sais, fait que pourquoi est-ce qu'on rit de ça?
1: Oui.
0: Il y a personne ici, il y a plusieurs mères dans la salle, il y a personne ici qui s'agenouille quand son chum arrive, puis
1: non.
0: Mais non, c'est pas ça le réel.
1: Non, puis il y a un retour à l'église aussi là, tu sais, il faut quand même le dire, tu sais, le retour à nos racines catholiques là, ça fait partie du réenracinement, ça fait partie justement de la lutte contre la décadence. Puis c'est beaucoup plus c'est beaucoup plus excitant que le monde peut penser, hein. Surtout là, les églises traditionnelles, là, traditionalistes,
0: oui.
1: avec la messe en latin de dos. Là, c'est la vraie affaire. Là, là t'es pas dans le kumbaya.
0: Là, c'est la totale. Là. Tu
1: ouais.
0: te feras pas baptiser dans un sauna.
1: Ouais, non, ça, c'est ça. Ouais, des églises matinées cochon d'Inde. Là,
0: ouais.
1: tu te demandes un peu qu'est-ce qui se passe là. Mais il faut bien choisir son église parce que des églises catholiques au Québec, absolument fantastiques. Il y en a plus qu'une. D'ailleurs, on le dit. Hein, il y a la jeunesse TikTok retour
0: ouais,
1: au conservatisme. Notamment, on a déjà parlé de ça ici, ouais. La religion, le retour du religieux par les médias sociaux, notamment à travers les icônes catholiques, les icônes orthodoxes, une espèce d'esthétique très attirante. Fait que ouais. Tout ça est très positif. Moi, je le sais qu'il y a de l'espoir. Mais il faut prendre des décisions importantes dans les prochaines années parce que ce qu'il y a devant nous, là, puis ce qu'il y a à côté de nous, c'est-à-dire en Ontario, c'est vraiment hallucinant. C'est pas drôle, hein, je vous le dis.
0: Annonciateur.
1: Exact.
0: Hey, merci, Phil.
1: Hey, merci à vous autres.
0: Si on en veut davantage, évidemment, nomos-tv.com.
1: Vous êtes bienvenus sur Nomos TV.
0: Yes. Merci, Phil. On se retrouve dans deux semaines. Petite pause. On revient, ce sera pas long.
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14: Perrin, comment allez-vous, monsieur Perrin?
15: Et c'est super aujourd'hui, super belle journée. Et j'ai dit ça pour la première fois à DH. Mon prédiction, les Canadiens vont gagner la Coupe Stanley cette année.
14: Bon, t'es le deuxième après Jean Tremblay aussi.
16: T'es audacieux, ça, ouais. Yann, cette année.
14: Ouais.
16: On va vite un peu, là.
15: Non, parce que si tu réfléchis, c'est les équipes très jeunes qui gagnent, comme les Oilers, les Islanders, la dynastie des Islanders et les Canadiens, c'est leur temps. Réjean Tremblay dit la même chose?
14: Oui, il a dit la même affaire. Il l'a écrit même. Ça fait quelques mois. Il a écrit ça, là, peut-être même un an, mais il avait écrit que cette année, le Canadien gagnerait la Coupe Stanley. Mais il m'a taquiné avec ça cette semaine quand on se parlait au téléphone. C'était pas en ordre. Hey, Yann, c'est parce qu'on est bousculé par le temps. Et je te félicite parce que cette semaine, tu as fait quand même deux fois des articles importants dans des gros magazines. Là. C'est Daily News, c'est ça?
15: Daily Mail, c'est le plus gros dans le monde.
14: T'as fait deux articles dans le Daily Mail cette semaine.
15: Oui.
14: Wow, c'est impressionnant. Sur Michael Jackson et sur Kurt Cobain, qu'est-ce que tu peux nous dire, entre autres, sur Jackson, qui, là, quelques semaines, a vu encore une fois des accusations, là, des gens, c'est trois adultes qui accusent Jackson de les avoir agressés à l'âge de 7 et 8 ans.
15: Oui, premièrement, je dis c'est faux, c'est tout une cash grab. Tout le monde veut d'argent sur l'état de Jackson. Et je vais dire ça, il y a une fausse avec l'état de Jackson. Il fait une critique de la fille de Jackson, Paris Jackson. Paris Jackson dit il n'est pas d'accord avec le film. Et l'état attaque Paris Jackson. Et si Michael était vivant, ils vont terminer les personnes de l'État parce que Paris Jackson était le cœur de Michael Jackson. Elle était la fleur de sa vie.
14: Ben oui.
15: Et il fait des mensonges publics sur la fille de Michael. S'il était vivant, il termine eux tout de suite.
14: Et pourquoi la famille a fait retirer des scènes du film où il y avait certaines allusions à peut-être des agressions sexuelles? Pourquoi on veut faire retirer ça?
15: Oui, ça, c'est le problème. Je suis d'accord avec toi, DH. La raison, c'est pas la famille, c'est l'État. C'est l'administration de l'État de Michael Jackson qui a fait ça parce qu'il ne veut pas de mauvaise publicité, mais si tu fais un film sur quelqu'un, tu dois faire toute la vérité. Et pour éliminer ça, c'est un gros problème. Ça va, les critiques, quand le film sort, va attaquer ça beaucoup.
14: OK, mais toi, tu as la certitude. Sur quoi tu te bases, Yann, pour dire que Jackson n'a jamais agressé de jeunes enfants? Tu te bases sur quoi?
15: Parce que j'ai tous les documents, tous les courriels, tous les documents et tous les témoignages que les deux personnes, les premières deux, Jordan Chandler et Gavin Arvizio, qui accusent Jackson de ça, ils veulent juste l'argent. Ils n'ont aucune preuve que Jackson était avec eux.
14: Oui, mais il a fait dormir des jeunes. Il a fait dormir des jeunes chez eux, des jeunes mineurs. C'est quand même bizarre.
15: C'est très bizarre.
14: C'est vraiment très bizarre. Très weird.
15: Mais il était un Peter Pan. C'était un gars de 50 ans, mais dans un corps de 50 ans, mais un esprit d'un gars de 5 ans. Et il a fait des pajama parties, oui, c'est vrai. Mais pourquoi les parents de ceux... à laisser ça parce qu'ils ont eu confiance en Michael. Il était bon avec leurs enfants. Si tu connais que Michael est un prédateur sexuel des enfants. Les parents jamais laissent leurs enfants.
14: Oui, mais à ce moment-là, ils ne savaient pas. Les parents ne devaient dire, ils ont fait confiance. Toi, là, toi, est-ce que tu aurais laissé ta fille à un gars comme Michael Jackson? Ta fille, est-ce que tu l'aurais laissée à 7 ans passer une nuit avec Michael Jackson?
15: Non. Non, parce qu'il a consommé d'alcool, Jackson, autour des enfants. Ça, c'était okay. Les problèmes. Mais il n'a jamais frappé des enfants dans une manière sexuelle. J'ai des preuves sur ça. Tous les témoignages. Les deux personnes qui ont accusé Jackson, les parents de eux veulent juste de l'argent. C'était tout ça. Et Michael était acquitté okay, de ses charges.
14: C'est une histoire de cash. Avec Kurt Cobain, oui. Kurt Cobain, t'as rencontré, toi, son épouse à l'époque, là, il était marié, c'est ça. Et cette semaine, t'as fait une sortie en disant que, oups, t'as jasé avec un ancien enquêteur, détective.
15: Oui.
14: Et finalement, c'est peut-être pas un suicide, c'est peut-être un homicide.
15: 100% c'est un homicide. Tu sais, Courtney Love, l'ancienne femme de Kurt Cobain, elle a engagé un détective de Beverly Hills privé, un top. Et après un mois d'investigation, il a tourné sur son client et il accuse son client, Courtney Love, de faire meurtre à Kurt Cobain. Jusqu'à ce jour, plus que 30 ans, Tom Grant, le détective, accuse son client, Courtney Love, d'orchestrer une conspiracy pour faire meurtre à Kurt Cobain. Et moi, j'ai le prouve scientifique. Kurt Cobain, il avait 70 fois lethal dose de heroin dans son système. C'est impossible. Tu vas te mourir dans un second. Tu ne vas pas avoir le temps de prendre un shotgun et de faire suicide à ton tête. C'est impossible.
14: OK, puis aucune preuve, aucune empreinte sur l'arme à feu. C'est ça?
15: Oui.
14: Ça aussi,
15: oui,
14: c'est quand même
15: assez rien, bizarre. Rien. Dead men don't wipe their own fingerprints, D.H. Il n'y a aucune sur l'arme à feu et aussi le note de suicide. Les dernières 5 lignes de ce note, ce n'était pas dans l'écrit de Kurt Cobain. C'est dans une autre personne a écrit ça. J'ai engagé 2 experts de handwriting et ils ont dit que c'est pas dans la main de Kurt Cobain.
14: Ils ont analysé l'écriture de la lettre.
15: Oui, exactement.
14: Et ça ne fit pas avec son écriture à lui, c'est ça?
15: Exactement. Et D.H., tu étais un fan de Nirvana, Kurt Cobain?
14: Oui. En passant, Kurt Cobain, là, on va se le dire, lui, là, il avait failli mourir, je pense, un mois avant. Là. Il avait pas fait une overdose avant, un mois avant son...
15: Oui, à Rome, à Rome. Mais ça, c'était administré de Courtney Love. Et elle a donné, lui, les drogues. Elle a vu, parce que Kurt Cobain a vu un divorce avec Courtney Love et ils ont un prenup. Si Cobain n'est pas mort, Courtney Love reçoit rien. Rien, pardon. Mais quand Kurt Cobain est mort, elle a gagné plus de 40 millions de dollars.
14: Donc, ce que tu dis un peu, c'est ce qu'on lit entre les lignes, c'est que Courtney Love, elle a comme commandé, elle a payé du monde fort probable pour assassiner son mari.
15: Oui. Elle n'a pas pris l'arme à feu elle-même, mais elle était derrière de la mort de Kurt Cobain. Et oui, c'est pas moi qui dis, c'est le détective de Courtney Love qui dit ça. Elle a payé des gars pour administrer beaucoup de heroin dans le système de Cobain pour faire incapacitation à lui. Et après, ils ont pris le shotgun et fait mourir à Cobain.
14: Hey, en 2 minutes, Yann, 2 minutes maximum, Tiger Woods, officiellement accusé de conduite avec faculté affaiblie, ivresse au volant. Est-ce que selon toi, il va faire de la prison?
15: Non. Parce qu'il est bon ami avec Trump et ils vont arranger un plea deal et il va faire des services communauté, mais j'ai un exclusif pour toi, un scoop exclusif pour toi, parce que j'ai parlé avec une, maintenant j'appelle eux des victimes de Tiger Woods, et elle m'a dit cette semaine que Tiger Woods a torturé elle dans le lit et elle a fait pas consensuel BDSM et sadomasochisme avec elle dans le lit et elle a il a fait de torture avec lui avec elle dans le lit
14: depuis cette semaine
15: oui.
14: Cette semaine
15: oui oui pas cette weird. Semaine elle m'a fait des révélations à moi cette semaine, mais ça, c'était depuis 5-6 ans. Il a fait okay. ça à elle.
14: OK, il l'a attaché dans le lit, il l'a torturé.
15: Torturé, elle m'a dit.
14: Contre son gré. Elle n'avait pas donné son approbation, là.
15: Non, elle n'a pas donné, lui, consent. Et elle m'a dit, il veut être puissant et en contrôle, mais il était très, très violent avec elle.
14: Yann, quand on va te reparler, il faut aller un petit peu plus en détail. Est-ce que tu vas reparler à cette femme-là d'ici la prochaine
15: année? Je pense que oui. Oui.
14: Va chercher beaucoup plus d'informations pour nous partager ça. Merci beaucoup, Yann. Bon week-end. Et
15: tout le monde, profitez. Et le CH est de retour. C'est depuis 93, c'est la première fois que je dis ça. Le CH va gagner la Coupe Stanley.
14: Yes! Salut Yann, bye!
15: Salut.
14: Bye.
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6: On va leur donner, les libéraux et le PQ a de bonnes candidatures. PQ, ça respecte leur crowd. L'artiste, la comédienne, qui est très bonne, comment elle s'appelle, dans le coin de Masquinongé, celle qui était dans Montréal, Québec?
7: Isabelle Blais.
6: Isabelle Blais. Très connue, aimée. Elle va être élue dans ce coin-là. Moi, je connais quand même la Mauricie beaucoup. Je viens de là. C'est un comté fort teneur péquiste. Donc, puis un autre avocat également, quand même bien prisé de Montréal, qui était nommé candidat dans Champlain. C'est des bonnes prises. Puis on verra pour la suite là, ce que ça fait côté scrutin. Et on a tous quand même été impressionnés, même peut-être un peu renversés par la nomination de quelqu'un qui avait peut-être semblé avoir pris sa retraite, mais quelqu'un qu'on connaît bien, pour ceux qui ont couvert les annales judiciaires et les dédales du palais de justice. René Verret, c'est quand même quelqu'un qui est très très connu, très respecté et qui décide de se lancer en politique. Il est en ligne d'ailleurs. Maître Verret, bienvenue à Radio X. Comment ça va ce matin?
8: Ça va très bien, merci.
6: Est-ce que on a plus de pression ou une pression différente? Sais-tu comme commencer un gros procès?
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Hello, hello! On est live de retour de cette longue fin de semaine. Mon nom est Dom Dumas. Vous êtes sur les ondes de Radio X. On est mardi 19 mai 2026 et on se dirige vers Montréal Live. 10 degrés présentement à Québec. En plus, c'est clair ce matin. Il me semble que c'est ce matin plus que jamais que je me rends compte que le soleil se couche tard et se lève tôt. Dans un mois, bon, ce sera un peu plus d'un mois à peine. J'allais dire, ce sera l'hiver qui approche, mais c'est ça. Ce sera la journée la plus longue de l'année. Donc, ça commence à paraître tranquillement pas vite. C'est un maximum de 16 qu'on annonce pour aujourd'hui. On est bien mardi. Voyons, c'est quoi l'histoire? On nous annonçait pas une genre de vague de chaleur, quasiment du 30 degrés ou je sais pas trop à Montréal. On est loin de ça, là. À Québec, on est loin de ça. On parle même d'un petit peu de pluie, là, tout au long de la journée, puis même de la nuit prochaine. Pas des grandes quantités, là. J'en avais en chemin tout à l'heure quelques gouttes qui tombent par-ci, par-là. Ça risque de ressembler à ça au courant de toute la journée. Demain, maximum de 22. Encore une fois, elle est où, cette vague de chaleur? 12 jeudi, 17 vendredi, 18 samedi. C'est correct, là. Mais on sortira pas le climatisé encore, là. Ça va être... On va s'en passer. 18 aussi pour dimanche. Il y aura un petit peu de pluie de prévu, mais c'est loin. Et c'est pas mal la seule pluie qu'on prévoit accepter aujourd'hui puis dans la nuit prochaine. Donc, ça a quand même ben de l'allure. De quoi je vous jase? Parce que j'ai quand même pas mal d'affaires pour vous. Ben, bien sûr, regarde, on va commencer. À tout seigneur, tout honneur, les Canadiens qui l'ont emporté hier... En prolongation, ça n'a pas encore été facile. Comme l'autre match 7, si on est un petit peu honnête, il ne méritait pas tant que ça, mais beaucoup plus que le match 7 contre Tampa. Là. Ils n'ont pas joué mal à ce point-là quand même. C'était un match, on va dire, chaudement disputé. Un peu mené par les Bills. Les Sabres, spécialement à partir de la deuxième période. Mais le Canadien s'en sort quand même avec la victoire. Un but de... New Hook. J'allais dire l'ancien de l'Avalanche, je crois. C'est ça. C'est le seul qui a l'expérience longue en série. Y a-tu même une bague? Y a-tu une bague avec l'Avalanche? Je pense que oui. C'était pas un joueur... marquant nécessairement de cette édition-là de l'Avalanche, mais je Je pense qu'il y a peut-être une bague. Ça pour dire que, dites-moi, les gens vont l'avoir dit à un moment donné dans les séries, puis je suis comme plus sûr. 418-670-9098. Ouais, bon, c'est ça. Québec frappé par une première vague de chaleur. Ouais, non, pas vraiment. On va laisser faire. Élargissement de.

la 20, direction ouest plutôt, à Lévis. À partir de... dans une semaine environ, il y aura des entraves de nuit qui vont être prévues. Donc, les travaux vont commencer. C'est une très bonne nouvelle. Ben, c'est une très bonne nouvelle. Ça risque d'être le bordel un peu pendant un temps, mais c'est quand même une très bonne nouvelle. On l'a vu, direction est, ce que ça a changé. Direction ouest, ça va se passer aussi. Je reviens sur le match canadien. Tiens, déjà... ça a fêté beaucoup hier. Je sais que la police se disait la semaine dernière, hey, là, on veut pas de feux d'artifice. À seconde que le Canadien a gagné, les feux d'artifice ont parti. Fait que, ouais, on va oublier ça, là. Donc, la finale de l'Est, ça va commencer jeudi déjà. Ça va venir vite, dans deux jours, à Raleigh. Match qui va être à 20h. Ensuite de ça, le prochain match, c'est samedi, mais c'est pas à Montréal. Après ça, lundi à Montréal, mercredi à Montréal, vendredi à Raleigh, dimanche à Montréal. Il n'y a pas de match le samedi à Montréal dans cette série-là encore. Jusqu'à maintenant, dans les séries, il va y en avoir juste un. Là. Puis c'est samedi dernier, puis ça n'a pas bien été. Et s'il y a un septième match, ça va être mardi, le 2 juin. Demain soir commence la série entre l'Avalanche et les Knights de Vegas. Donc, ce sera à suivre et ça va commencer, bien sûr, au Colorado. Et ça a pas mal d'être en alternance comme ça, là. Un match par soir. Ouais, si vous aimez le hockey, vous allez avoir toujours un match comme ça à vous mettre sous la dent pour les prochaines semaines. Ah, ils ont vraiment fait ça comme du monde, là. Chaque soir, il y a de quoi. Donc, ça ressemble à ça pour ce qui est des séries. Hier, semblerait-il, puis ben, pas juste semblerait-il, mais tu sais, Martin Saint-Louis, avant le match, a parlé aux médias. Tu voyais qu'il était nerveux, ça y tentait pas. Il n'y avait pas grand-chose à dire aux journalistes, ça y tentait pas plus qu'il faut de parler, mais il était là pareil. Je pense qu'il a compris le message, parce que John Tortorella, c'est quoi, c'est jeudi ou vendredi? Il a pas voulu parler aux médias. Il a voulu à rien savoir. Il les a boudés. Fait que la Ligue nationale de hockey a puni les Knights de Vegas. Ils leur ont enlevé leur prochain. C'est leur prochain? Oui. Ils leur ont enlevé leur choix de deuxième ronde du prochain repêchage de cet été. Là. Un choix de deuxième, une amende de 100 000, ça, ils s'en sacrent. Mais le choix de deuxième, ça fait mal, là. Je vous rappelle, juste comme ça, que Lane Hudson est un choix de deuxième ronde. Ça, non, c'est quand même assez sérieux comme punition que la NHL a donnée. OK, rapidement, tant qu'à rester dans le sport, je vais mettre tout de suite une pause comme ça. D'après moi, je vais buster l'intro. OK, le propriétaire des Knicks et aussi des Rangers à New York qui veut séparer les deux clubs dans des entités séparées. Ça semble vouloir dire qu'il veut vendre un des deux clubs. Les Knicks vont très bien. Peut-être qu'ils ont une bonne valeur. Peut-être que ça serait le temps de les vendre. Mais j'ai comme le feeling que c'est peut-être plus les Rangers qui veulent vendre. Regarde, à suivre, on verra. Mais c'est rapporté dans le New York Post ce matin. C'est un move d'affaires, mais tout de même. Bon, je vous parle aussi de la victoire de Montréal. Ouais, il aurait pu gagner la série finale hier de leur ligue. C'est pas arrivé. Pas blanchi, mais il aurait balayé donc Ottawa de cette manière-là. Mais non, ça se terminait en prolongation. Et sans prolongation, en tout cas, ils ont perdu le match quand même de manière très serrée. Les Sags, ça a été compliqué, ça a été long, mais ils ont fini par battre les Wildcats dans la Ligue junior majeure du Québec. Ils sont les grands champions. Ils s'en vont à la Coupe Memorial. Tant qu'à y être, je vous parle du moitié-moitié des Sags pour le dernier match qui a dépassé le million de dollars. La personne qui a gagné n'a pas gagné en dessous de million, là, mais a gagné au-dessus de 500 000. Mais la cagnotte totale donc était au-dessus d'un million. Arnaud Desjardins, ancien carrière du Rouge et Or, qui a signé avec les Alouettes. C'est un rêve pour lui, moi, il l'a dit. Hâte de voir quelle place on va lui donner exactement. Il ne sera pas corps partant, on s'entend. Mais est-ce qu'il va même demeurer corps arrière? On dirait que dans la manière qu'ils ont parlé, ce serait le cas que oui. Les sondages sont pas très bons pour Donald Trump aux États-Unis. Là, il a dit hier qu'il avait annulé une attaque contre l'Iran parce que le cessez-le-feu était pas mal terminé. Là, il voit même de très bonnes chances de parvenir à un accord
avec l'Iran. Ça n'a pas vraiment eu d'effet, je vous dirais, à la bourse sur le prix du baril. Il est à quasiment 107, 108 piastres, là, autour de ça ce matin. Il a à peine baissé hier. Je pense que là, les marchés ne croient plus nécessairement Trump. Il était temps. Il me semble que ça aurait pu arriver il y a un temps. Mais non, il ne croit plus nécessairement quand il dit « Ah, on est proche d'une entente. » Ouais, non, on dirait pas qu'on est proche d'une entente. Sur ce, bon, on part le show. Let's go!

0: En l'honneur de nos glorieux, tiens, t'as qu'à y être. Bon, de quoi je vous parle ce matin? Oui, OK. C'était un des gros sujets vers la fin de la semaine dernière, l'espèce de réunion de l'Union des municipalités. On va en reparler d'ailleurs ce matin avec le maire de Saint-Augustin, parce qu'il y a quand même des dossiers dans lesquels il est pas pire que qui ont été discutés. Je parle de quoi? Je parle des infrastructures. Ouais, c'est ça le gros problème, on le sait. Puis c'est pas juste vrai au municipal, mais prenons au municipal, il y a... Nos infrastructures sont en ruine. Regarde, ça revient à ça. Où il y a des manques. Donc, on parle d'une dette, je pense, de 50 milliards de dollars pour nos infrastructures. Mais let's go. On en a 12, 13, 15 à mettre sur un tramway. Je dis ça de même. Mais qu'est-ce qu'on nous a proposé? Ils ont sorti un vieux péquiste puis une vieille libérale pour nous dire ben que non, on va regarder ça comme c'est là, puis la solution, ben c'est la même que toujours, on va augmenter des taxes, toi. Augmenter la taxe foncière, eux disent de la même manière qu'au provincial et au fédéral. Non, c'est pas pareil. Parce que justement, les taxes municipales sont pas déductibles d'impôts, là. Les taxes municipales, tu les payes après avoir payé tes impôts. Donc, c'est pour ça que le comparatif ne se fait pas. Il y a un texte d'ailleurs ce matin de Richard Martineau qui dit, ben c'est ça, l'Union des municipalités veut justement une autre taxe. Je pense qu'il faisait un texte vendredi dernier où il disait, pour les gouvernements, il y a juste la colonne des revenus, jamais la colonne des dépenses. Parce que, selon Bruno Marchand, non, il n'y a pas, il y en a pas de place pour couper, là. Il n'y a pas de gras. Il n'y a aucun gros. Il n'y a aucun gros municipal. Il n'y a aucun gros provincial. Il n'y a aucun gros fédéral. Non. Si on veut dépenser plus, il faut assurément augmenter les taxes quelque part. Donc, ouais, c'est ça. C'est le message un peu qui était retenu. Puis tant que les vieux partis vont être là, puis on invite du monde des vieux partis. Ah, puis tant qu'à y être, Luc Godbout. Puis avant ça, c'était Pierre Fortin qui... conseille les gouvernements depuis des décennies, ça va tellement bien depuis ce temps-là. Puis qu'est-ce qu'ils disent? Ben augmenter les taxes. T'sais, ça revient pas mal tout le temps à ça. Il y a certaines choses cependant qui ont peut-être un petit peu de sens dans ce qui est avancé. Puis c'est pas nouveau, c'est pas la première fois qu'on entend ça. Mais ça dit en gros les ententes avec les syndicats vont être touchés. Il y a ça. Mais les salaires devraient être décrétés, mais les villes n'ont pas ce pouvoir-là. Il y a seulement le provincial qui a ce pouvoir-là, ce qui fait en sorte qu'eux autres sont pognés à chaque négo. Et en plus, les syndicats, au cours des années, ont pris des stratégies pour, OK, on attaque telle petite ville avec tel syndicat, puis on va les faire plier, puis après ça, on va faire plier toutes les autres villes en comparaison avec la petite ville qu'on a choisi d'attaquer. Non, ça a été quand même génial, juste qu'à la fin, ça coûte très cher, ce qui fait en sorte que les employés municipaux au Québec sont payés en moyenne, je pense, c'est 25% plus cher que les employés provinciaux. Les seuls qui auraient une justification pour être payés aussi cher, c'est à Gatineau. Parce que vu que t'as Ottawa l'autre bord de la rivière, surtout le gouvernement fédéral, ben là, ouais, je comprends que si tu veux être un petit peu plus compétitif avec les salaires, parce que oui, le fédéral est aussi payé plus cher que le provincial. Il y a peut-être un problème là aussi, là. D'ailleurs, le fédéral, il coûte pas mal cher, donc ouais, c'est un peu ça. On n'a pas voulu revoir, par exemple, réellement, les pouvoirs entre les différents paliers. Je vous lance ça de même aussi, tiens, t'as qu'à parler de nos infrastructures qui sont en ruine. Vendredi dernier, c'est quand même pas rien, là. Boulevard de l'Atrium, donc dans le coin de Laurentien, c'est d'ailleurs le viaduc de Laurentien qui passe au-dessus du boulevard de l'Atrium, qui s'en va dans le Bourgneuf, là. Il y avait des bouts qui tombaient, des morceaux de galettes de béton qui tombaient, donc ça a été fermé pendant un temps. J'imagine qu'ils vont rechecker ça à partir de ce matin pas mal. Donc, ça ressemblait à ça. Charles Milliard qui a fait des promesses. Ah ouais, on va vous en donner plus. La CAQ n'a pas embarqué en passant. C'est parce que l'autre chose aussi, c'est qu'on disait les villes augmenter vos taxes foncières, mais il faut aussi que le provincial augmente ses investissements. Puis la CAQ n'a pas nécessairement embarqué, n'a pas nécessairement dit qu'elle allait suivre le rapport en question. Du côté du PQ, bon, on a genre sorti une espèce de politique pour que la construction coûte moins cher au Québec, mais tu passes à travers ça, c'est beaucoup de vieux pieux. pas grand-chose qui risque de se réaliser tant que ça, parce que surtout, on n'ouvre pas la compétition. On veut en créer de la compétition, mais comme à l'interne, ouais, on en, y a pas grand-chose donc pour en, mettre ça de l'avant. Il y avait un bon texte à parler en fin de semaine concernant, encore une fois, les syndicats, mais les syndicats de la construction particulièrement, celui de Stéphanie Gramont, ou ce que peu importe, où ça, elle a dit que même Jean Boulay est pas allé assez loin. Espérons qu'il y a un dialogue qui va s'installer, parce que si on veut que les coûts explosent, il y a aussi beaucoup trop de normes, là. Ça, c'est une autre affaire, là. Ça, c'est quasiment la moitié de l'augmentation des prix en construction. Il y a un problème là, là-dessus au Québec, là. Des normes gouvernementales qui sont imposées, qui font que ça coûte beaucoup plus cher ici. Disons, je donne l'exemple demain, construire une école versus en Ontario, c'est même deux, trois fois le prix, là, quelque chose comme ça. D'ailleurs, la CSQ qui va contester devant la Cour supérieure la loi sur la gouvernance syndicale, la loi de Jean Boulay, je vous en parlais il y a de ça quelques instants. On verra où ça va aller. Pourtant, c'était une loi qui était quand même relativement soft. Qu'est-ce que j'ai d'autre aussi pour vous? Ah oui, Mme Fréchette, qui était de passage en France. Pas grand-chose qui est ressorti de là, sauf qu'eux autres, ils reviennent encore une fois avec des dépenses, avec des projets. Hey! Au lieu d'utiliser Teams puis WhatsApp, on veut pas être comme à la solde des Américains. On va peut-être utiliser le système français. OK, fait qu'on se tourne vers la France puis l'Europe. Wow, c'est un gros changement. Mais tu sais, c'est soit ça ou soit c'est carrément le Québec qui va créer son propre système à lui. Fait parce que ça, le gouvernement du Québec qui se met dans l'informatique, ça marche tellement bien. Jusqu'à maintenant. Il faut prendre une courte pause. On s'arrête quelques instants. On parle d'autres nouvelles. Au retour.
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5: J'oublie toujours que ça reviendrait de même. OK, rapidement, j'ai quelques petites nouvelles pour vous. Je vous parle, tiens, de... Oui, c'est quand même important. Il y a eu une suspension qui a été annoncée hier concernant un accord de défense entre le Canada et les États-Unis. C'est quand même majeur. C'est pas rien. On dit que la Maison-Blanche veut peut-être envoyer un message comme ça au Canada. En fait, ce qu'on dit, c'est que le Canada fait pas sa part pour la défense, contrairement à ce qui a été dit par le passé. Ça, on s'entend pas, j'imagine, sur les montants qui sont investis au Canada. C'est pas assez à leur goût. Donc, il y avait un accord de défense nord-américaine entre les deux pays. Mais il reste le temps encore. Mais ça se peut que ça soit plus symbolique qu'autre chose pour le moment, mais c'est quand même majeur comme move ce qui s'est passé hier. Rapidement, je parle d'ailleurs des Canadiens, des Québécois qui veulent faire leur voyage, leurs vacances aux États-Unis. Ah, c'est encore la majorité qui ne veulent pas. Est-ce que ça a rapport avec les tarifs? Est-ce que ça a rapport avec le taux de change? Moi, j'ai tendance quand même à passer pour le deuxième. Qui est-ce qui veut y aller? Bon, les hommes surtout, puis entre autres, savez-vous quoi, on est donc ben pas fin. Dans la région de Québec, ça nous dérange moins d'aller aux États-Unis pour nos vacances qu'ailleurs au Québec. Entre autres, spécialement la région de Montréal qui veulent encore moins. Faut que c'est ça, en gros, que ça donne. Sur ce, More Live suit juste au retour de la pause.
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6: Bon mardi pour début de semaine. Long week-end. C'est toujours un peu plus... comment je dirais bien ça? Un peu plus compliqué le réveil quand on ressort d'un long week-end, d'autant plus qu'on s'est couché tard. Nick Cloutier, comment
28: Salut.
6: Ça va?
28: Ça va très bien.
6: T'es-tu ben rendu oui. jusqu'à la fin?
28: Ben oui, tu sais bien. Là, je me disais, faut que j'aille me coucher. Faut que j'aille me coucher. Pas de prolongation. Faudrait qu'il gagne là.
6: Ouais, ce serait le fun, hein?
28: Ben non. Ben oui, je me suis couché à la fin. Qu'est-ce que tu veux?
6: Le Dom Dubois également qui est avec nous. Comment ça va, Dom?
29: Ah, oh, bien.
6: Ben, toi, c'est une habitude.
29: Ça, c'est certain.
6: c'est une habitude. Tu finis toujours les games avant de te coucher. Mais hier, prolongation en plus, j'ai fait tard. Mais tu sais-tu quoi? Une chance, ça s'est fini en prolongation parce qu'en troisième période, c'était Buffalo qui aurait gagné.
28: Ah oui. Deuxième aussi.
29: Ben oh oui. Les Sabres méritaient plus cette game-là que le Canadien. C'était moins pire que le septième match contre Tampa, que là, on l'a volé. Là. Hier, ils l'ont moins volé. Mais.
28: Tabèche. Écoute.
29: Tabèche fait un solide job.
6: Ouais. Puis samedi, il l'a pas fait, puis on a vu ce que ça donnait.
28: Hein?
6: Moi, j'étais un peu inquiète, je te dirais, depuis samedi soir, parce que samedi, ils ont mangé une 16h volée. Là, c'est le fun, parce que l'aftermath de tout ça, personne ne va parler de la game de samedi
29: non.
6: soir.
29: Non.
6: Mais écoute, ils l'ont fait.
29: Ben,
6: c'est
29: pendant réglé. Un temps, ça ressemblait un petit peu à la game de samedi, dans le sens que on menait, là. C'était quoi, c'était 3-1?
6: 3-1, samedi en première période.
29: Puis oui. Là, hey, ça allait bien, tout était correct. Ouais.
6: On va peut-être dire à Philippe Dano et à sa gang que la pizza, c'est après la game, porte la première puis la deux.
29: Ouais.
6: Tout ça pour dire, si vous nous écoutez ce matin puis vous vous êtes couché en prolongation, ben ça donne ça.
30: Montreal's gonna work it out. Carrier, ahead. Over the line comes Newhook. Shooting. Scores!
0: Alex Newhook! Olé! Olé! Olé! And Montreal is going to play Carolina in the Eastern Conference Final!
1: C'est tout.
29: Olé! Olé! Olé!
1: Ouais.
29: Oui, olé. Ça commence jeudi.
1: Oui.
29: Donc, et avez-vous vu l'entrevue avec Dobesch après?
28: Non.
29: C'était quelques minutes. Il était encore sur la glace. C'était à Sportsnet, justement, qu'ils l'ont passé en entrevue. Puis, tu sais, le gars était très bon, était très correct. Mais à un moment donné, il disait, « Ouais, ça, est-ce que t'aurais été capable de continuer? » Oh, moi, j'aurais été capable de t'offrir 40 minutes de plus. Là.
1: Bon, ouais.
29: zéro ouais, stress. Puis, le mantra qu'il se disait dans sa tête à chaque arrêt, c'est, non, pas celle-là. Non, pas celle-là. Elle rentrera pas. C'est pas ton tour.
1: Donc, voilà, c'est fait. N'en déplaise. Ben, écoute, je dis n'en déplaise parce que ça me fait rire. Ça me fait rire, puis pas, je ris pas d'eux, là. Je ris beaucoup avec eux. C'est pas péjoratif, là. Les gens qui prennent, tu sais, les gens qui ont tous pris leur gilet des sables hier. Ouais. Ils l'ont rangé dans le coffre de 7 jusqu'à la série la saison prochaine.
29: Oui.
1: Puis on sort
28: dans
1: celui
28: des...
1: Ah non, ils l'ont déjà.
28: Ah oui, OK.
29: Oh, ils l'ont déjà. Ou un vieux chandail des Whalers, au pire.
1: Exactement.
28: Nothing but Canadien.
1: Ils sont prêts. Ils sont prêts. Je connais un gars à Lévis, Christian, on le salue, qui est un fan des Whalers dès la première heure et qui a transféré, d'ailleurs, avec les Hurricanes de la Caroline. Écoute...
29: J'aillerais pas un chandail des Whalers.
1: Ben,
29: il était beau.
1: Oui, surtout
29: ben,
1: le vert.
29: Surtout, il sortait de l'ordinaire. Oh, ouais. Et le vert. Ça, c'est clair, ouais. Le vert, là. Blanc,
1: donc voilà, c'est Doom le dit tantôt, le match numéro 1 sera jeudi, match numéro 2 samedi, mais c'est en Caroline, puis les deux premiers matchs à Montréal, ce sera la semaine prochaine.
29: C'est vraiment en alternance, chaque soir pour oui. Les deux prochaines semaines, à moins que ça finisse en 4, il y a une game, que ce soit la finale de l'Est ou la finale de l'Ouest.
1: Il en reste 4 clubs, puis le Canadien en fait partie, donc
29: oui.
1: Non, effectivement, je trouve ça bien drôle, parce que j'ai déjà été ce gars-là. Puis je l'ai été pendant de nombreuses saisons.
28: Le haters du Canadien.
1: Oh oui, ouais. C'est lui qui se mettait un gilet des Rangers contre les Rangers, puis un gilet des Bruins contre les Bruins. Quoique, non, les Bruins, je disais... pour moi, les Bruins puis le Canadien, c'était la même maudite affaire. Là. Tous les clubs de
29: division.
1: C'était
29: la même division, ben ouais, c'est ça.
1: Je les haïssais pas mal égal.
29: Avec
1: là,
29: les Sabres aussi.
1: Avec le temps, c'est l'Avalanche Colorado que je me suis mis à plus détester. En fait, il y a un seul club dans tout le hockey que je déteste, c'est l'Avalanche Colorado, mais je suis obligé de l'admettre, c'est eux autres qui vont gagner la Coupe Stanley.
29: Ben, c'est ça. Tu vas y détester en finale.
1: C'est ça.
29: Si le Canadien les affronte, on verra. Là.
1: Ça va être difficile.
28: Ben oui.
1: Ça va être difficile.
28: C'est un rouleau compresseur.
1: Non, mais je parle pas de l'Avalanche, je parle des Hurricanes.
28: OK. Oui.
1: Le Canadien peut battre les Hurricanes de Caroline, j'en conviens. Par contre,
29: les sont reposés.
1: Ont joué 8 games depuis le début des séries. Le Canadien en a joué 14.
29: Faudrait que le Canadien gagne la première.
1: Ben, je pense que le Canadien va gagner la première.
28: Je pense aussi.
1: Déraquer un peu les genoux et les coudes du côté des Canes, ça va
29: oui.
1: Peut-être la game shape. Puis ils vont trouver que ça va aller vite aussi.
29: C'est ça.
1: Mais après ça.
29: Mais je sais pas. Je sais pas encore qu'est-ce que ça va donner les Canes. Parce qu'ils ont beau avoir gagné 8 matchs, puis avoir joué seulement 8 matchs jusqu'à maintenant. Je les vois pas si fort que ça. Ils ont pas eu beaucoup d'opposition, là.
1: Non,
29: Ottawa
1: raison.
29: Flyers, là, c'est pas pour rien qu'ils ont joué 8 matchs.
1: Mais ils ont fini premier dans l'Est. Faut
29: respecter
1: ça.
29: C'est pas une mauvaise équipe non plus. Là, tout le monde va dire, ouais, mais justement, les fois que les Canadiens les affrontaient cette année, ils ont battu. Oui, mais ça aussi, ça veut plus rien dire. Faudra voir. J'ai hâte à jeudi déjà.
28: J'essaie de voir combien de matchs le Canadien avait gagné dans la dernière saison contre les Hurricanes.
29: Je pense qu'ils ont tous gagné.
28: Je pense que c'est ça.
29: Non, oui, si je ne me trompe pas, ils ont tout gagné. Mais c'est la saison, là, c'est les séries, ça veut plus rien dire.
28: Oui, mais ça peut jouer contre toi d'avoir joué juste 8 matchs sans nécessairement affronter d'adversité. Les Canadiens, là, le momentum, ils se sont battus pour chaque sapristi de victoire des deux séries qu'ils ont faites. Ben, le Lightning, là, ça a été tough. Là.
1: Le match, je te dirais que match 2-3-4 contre Buffalo, le Canadien aurait pu finir ça...
29: Oui.
1: Oui. Ils en ont perdu un à cause du but chanceux, là.
29: Ben, avant, en fin de semaine, en fait, le Canadien méritait pas mal toutes les games, excepté un peu la première, là.
1: Ouais, non, la première, pas du tout.
29: C'est ça. Ben, la première, vers la fin de la game, il était là. Mais
1: samedi, c'était une catastrophe, là. J'ai arrêté pour un film, à un moment donné.
29: Ah non.
1: Je veux dire, ça devait être démoralisant, là.
29: Ça durait à regarder.
1: J'imaginais les gars des Sabres de Buffalo dans le vestiaire après la game. Ils devaient être contents parce qu'ils ont fermé la gueule à une province au courant complet. Oui. Donc, voilà, Canadien qui est en demi-finale. C'est trippant parce que tout le monde pensait ça. Ma blonde, hier encore, elle marchait chier et elle dit « Je suis vagué dans le salon.
28: » Mais oui, c'est le fun. Puis que tu prennes pour les Canadiens ou non, tout le monde est dans le même
29: wagon. Tout le monde va chercher du fun pareil. Ben même, oui. C'est, même si c'est pas pour l'autre équipe.
1: Du pain des jeux, gang de losers.
28: Ouais.
1: Vous perdez le focus sur les priorités. Sur le gouvernement qui nous ment, tout ça, parce que vous suivez le Canadien. Ben oui, le monde a du fun. Tu sais, des fois, le plaisir dans la vie, ça fait partie des choses qui nous font apprécier la vie. Puis on a eu du fun pendant la série contre Tampa Bay. On a eu du fun pendant la série contre Buffalo. Puis savez-vous quoi? On a l'intention de continuer à avoir fun contre les Hurricanes de la Caroline.
29: Et on reviendra bien assez vite à la politique. Vous allez voir, que ce soit à Marchand, que ce soit à Fréchette, puis il y a des élections cet automne.
1: Voilà.
29: On s'en sauvera pas, là.
1: Par contre, le centre Vidéotron, il faut arrêter ça, là. À chaque match, c'est un peu plus gênant. Il n'y a pas de monde.
28: Il n'y avait pas de monde au dernier match?
1: Ben hier, c'est parce que quand il y a un moment donné, ils ont montré les estrades. Je veux dire, il n'y avait pas de bon bébou. Il y en a juste ses côtés. Puis, disons que c'était... C'est pas sûr, ça a fonctionné une fois pour la happening. Ouais. Refaites-le pendant la finale de la Coupe, si vous voulez. En même temps, c'est de l'argent ramassé à terre pour les organismes.
29: Ben, c'est ça.
1: On ne peut pas chialer contre ça. Mais voilà, le Québec est... C'est une conversation qu'on a eue cette semaine parce que ben du monde là, qui sont fâchés que mais
28: on présente le Canadien à Québec.
1: Oui, au centre
28: de venir.
29: Ben, il revient-tu en pré-saison le Canadien cet automne?
1: Je sais pas, je m'en souviens
29: même pas. Moi non plus. Non?
1: C'est l'année passée, sénateur d'Ottawa?
29: Oui.
1: OK. Ça se peut que le Canadien revienne cette année. Écoute, c'est rendu, ça fait partie, ce sera bientôt leur deuxième arena. Saguenay et Chicoutimi ont gagné la coupe du président. J'appelle encore ça de même. C'est Gilles Courteau, le vrai nom.
29: Oui, maintenant, oui.
1: Saguenay et Chicoutimi, grosse victoire, 5-1 dans le septième match. Oui. C'est un statement, là. Les Saguenayens qui seront l'équipe qui vont représenter la Ligue d'hockey junior majeur maritime du Québec lors de la prochaine Coupe Memorial qui commence cette semaine déjà. Pas beaucoup de break, on va suivre ça. Puis surtout, on va en reparler avec Ray un peu plus tard dans le sport. La victoire a perdu hier. La victoire a choqué hier. Elle est menée 1-0 jusqu'à la fin. Puis finalement, la gang de filles. Puis ça aussi, je vais en reparler parce que tabarnouche qu'il y a eu de l'encre et du papier de dépenser sur la différence d'appui qu'il y a entre la victoire de Montréal et le Canadien de Montréal, et je pense...
29: Parce qu'il y a un club qui est au-dessus de 100 ans, là. Ben, en tout cas, pas exactement, mais environ.
1: Oui, sur... Tu sais, je pense... Avez-vous lu le texte de Patrick Lagacé hier?
29: Non.
1: C'est rare qu'on va être d'accord avec Patrick Lagacé, mais là, on est obligé de l'être. En gros, ce qu'il dit, c'est que Montréal, c'est pas une ville de sport. Arrêtez de penser ça, puis il a raison. Montréal, c'est pas une ville de sport. T'sais, si on fait juste comparer avec nous autres à Québec, où on foule le Rouge et Or, on foule les capitales, on foule les remparts, amenez-nous, c'est pas pour rien qu'on a des championnats du monde de volleyball aussi qui vont avoir lieu.
29: Quand il y a un happening, on est là.
1: Exactement. Alors que c'est pas nécessairement le cas. À Montréal, ils ont de la misère avec les Alouettes. T'sais, Patrick Lagacé, dans son texte d'hier, donnait un code d'écoute, là. Parce que il y a 55 000 personnes qui regardent les Alouettes, là, RDS.
29: C'est minime.
1: C'est vraiment minime. Montréal n'est pas une ville de sport. C'est ça qu'expliquait aux fans de hockey féminin. Ça va être difficile, là. Parce que Montréal, c'est la ville d'une équipe. Puis c'est le Canadien de Montréal. Et entre autres, il indiquait que les expos ont existé pendant 35 ans.
29: Oui.
1: Dans un stade de 55 000 personnes. Donc, ils rentrent deux fois et demi le Centre Bell. Il jouait deux fois plus de games par année, puis à la fin de la saison, le Canadien avait attiré plus de spectateurs que les Expos de Montréal pendant 30 ans sur 5, pensez-y. 30 ans sur 5, dans un petit forum, le Canadien attirait plus de monde en 40 matchs que les Expos à 55 000 personnes pouvaient en attirer en 82 games.
28: C'est capoté, hein? C'est là que tu vois que... Tu sais, même au Québec, là, oui, à Québec, nous, on est présents, mais au Québec... Si t'enlèves le hockey, les gens ne suivent pas nécessairement le sport.
29: Puis regarde, on fait le comparatif. J'ai chialé quand même pour le premier match à Laval pour la victoire. Il y avait quoi, 5600 personnes?
1: Le premier match de la finale.
29: Le premier match de la finale, oui, exact, là, contre Ottawa. Il y a environ 5600 personnes, puis un 10 000 qui rentrent. Deuxième match, je vais leur donner. Ils en ont mis 9200.
1: Ouais.
29: C'est quand même pas si pire. Mais hier à Ottawa, troisième match, il y avait 16 900 personnes. C'est sûr qu'il n'y en a pas 16 900 qui rentrent à la place Belle là, à Laval. Voilà. On va enlever cette possibilité-là. Là.
1: La meilleure chose qui pourrait arriver à la victoire de Montréal, pour vrai, la meilleure chose qui pourrait leur arriver, c'est un club à Québec.
29: Oui,
1: C'est de créer une rivalité avec Québec. Sauf que quand on appelle Guggenheim, ils répondent même pas.
29: Ouais. Mais en même temps, tout se bâtit aussi. Là. Je veux dire, la victoire de Montréal, là, déjà, si elle gagne cette coupe-là, c'est un plus. Puis tranquillement, pas vite, ça va se bâtir au cours des prochaines années. Là. Je pense qu'ils jouent même pas tout le temps à Laval, là, si je me trompe pas, en saison.
1: Je pense que oui, maintenant. Sauf une ou deux fois, ils vont jouer au Centre Bell.
29: Ouais.
1: Mais la majorité des matchs se fait... Je pense que c'est rendu vraiment leur place à domicile. Là,
29: OK, ils jouent plus dans plus petit. Là. OK.
1: Mais en même temps, puis il y a aussi beaucoup la question des salaires. Mais la question des salaires, jamais personne ne la prend du bon côté. C'est-à-dire, si tu donnes la même convention collective aux filles qu'aux hommes, elles perdent.
29: Ben oui.
1: C'est la convention collective dans la Ligue nationale de hockey...
29: C'est un pourcentage.
1: 50%. C'est 50% des revenus de la Ligue qui va aux joueurs. Pour aller chercher ce type d'entente-là et ce type de salaire-là, faut que tu augmentes tes revenus au même niveau. Puis je pense que le meilleur exemple, c'est la WNBA. La WNBA qui continue, que ça fait longtemps que ça existe, ça a toujours existé. Là. Puis on continue de persévérer. Puis là, c'est rendu que les filles gagnent... ils vont signer des contrats d'un million pour deux ans. L'argent commence à rentrer.
28: Parce que c'est ça, ça vient avec les revenus que l'équipe ou la Ligue va générer. Là.
29: Oui. Ben, la CFL, il y a des gars qui ont des jobs le reste de l'année. Là.
1: Ouais. Parlant de CFL,
29: on
1: salue Arnaud Desjardins qui a signé avec les Alouettes de Montréal.
29: Ben, ça, c'en est un. Peut-être que le reste de l'année, il va avoir une job. Là.
1: Peut-être.
28: Ouais.
1: Sûrement même.
29: Ouais.
1: Il a passé 5 ans à l'université, j'imagine qu'il est sorti de là avec un diplôme. Moi, je sais qu'il est sorti avec un diplôme en droit, je pense, pour Arnaud Desjardins. Mais écoute, c'est une bonne nouvelle pour l'ancien du Rouge et Or. Et puis voilà, c'est pas mal ce qu'on surveillait dans le monde du sport en fin de semaine. On va revenir là-dessus avec Ray, avec Pat Laprade également au courant de l'émission. Mais c'était bien le fun hier soir, puis ça va continuer de l'être. Jusqu'à la finale de la Coupe Stanley, puis rendu là, ben c'est là qu'on va prouver notre point, quand tous les Québécois vont bouder. Si jamais le Canadien est pas en finale de la Coupe Stanley, les codes d'écoute à TVA Sports pour la finale de la Coupe, ça va être 122 000 personnes.
28: Puis encore.
1: Donc voilà, c'est pas qu'on est fan de hockey, c'est qu'on est fan du Canadien de Montréal. Martin Saint-Louis a parlé à sa mère.
2: Et tes adjoints, puis tout ça, t'es parti marcher dans le fond de la zone, tu as regardé au ciel, c'est-tu possible de partager? Qu'est-ce qui se passait à ce moment-là? Ça avait l'air d'être plus que du soulagement.
3: Ben, je parlais à ma mère beaucoup durant l'overtime. Et je l'ai remercié.
1: Donc voilà, c'est bien cool pour toute la gang de Montréal.
29: Maman Saint-Louis qui est rendue une hockey god.
1: Voilà, ben il n'y a plus de fantômes hein, dans le centre Bell.
29: Ben c'est ça.
28: Ça en prend.
1: Faut qu'on trouve une autre façon de le faire. Allez-vous triper 88-670-9098 ou encore vous faites partie des rabat-joies. Je m'excuse. C'est rabat-joie de chialer parce que le monde a du fun avec le hockey. Ça dure. En juin, c'est terminé. Puis on reprend tous les autres problèmes.
28: Oui.
29: Moi, je présente ça toujours de cette manière-là. Là. Si t'as haï le Canadien, t'as du fun à haïr le Canadien. Ben là, vous pouvez les haïr un peu plus longtemps. Puis, savez-vous quoi? S'ils se rendent en finale de la Coupe cette année, là, la défaite, elle va faire encore plus mal pour les fans du Canadien. Donc, vous aurez du fun à ce moment-là.
28: Surtout si c'est Canadien Avalanche.
29: Ben oui, Canadien Nordique, toi.
1: Selon vous, si ça arrive, puis qu'on foule le Centre Vidéotron pour regarder ça à TV... Est-ce que les gens vont plus se prendre pour l'Avalanche du Colorado ou pour le Canadien de Montréal?
28: J'ai l'impression.
29: Je pense que le Canadien.
28: Ben, je pense que oui. Parce que la nouvelle génération, là, qui va principalement regarder les matchs de hockey, tu sais, mettons, je sais pas, en bas de 40 ans, pas connu les Nordiques, là.
1: Ben, non seulement pas connu les Nordiques. Moi, je les ai connus les Nordiques, puis je me sens cocu de prendre pour l'Avalanche. Je suis cocu de l'Avalanche du Colorado, là.
29: Oh, moi, j'ai plus d'émotion.
1: L'Avalanche du Colorado, c'est le gars qui baise mon ex depuis 30 ans, puis je l'aime encore.
29: Moi, j'ai plus d'émotion par rapport à ça. J'ai eu du fun cette année, moi, le côté nostalgie. Pis de niaiser que Brock Nelson, c'était Owen Nolan. Pis tout ça, j'ai eu du fun, là. Mais là, c'est pour vrai, là, quand même, rendu en finale de la Coupe Stanley, là. Ça va être go Canadien, mais je continue à dire. C'est mon bracket, c'est ça que j'ai dit au départ, là. Canadien contre l'Avalanche en finale. Mais le Canadien, je sais même pas à combien j'ai dit. Je pense que j'ai dit l'Avalanche en 5, là.
28: Ah, mais j'ai aucun doute. L'Avalanche est un rouleau compresseur. Même Vegas, je sais pas comment ils vont se sortir de ça. Ça va être très difficile.
29: Ça va être tough.
1: Ça, ça commence demain soir, hein, l'Avalanche. Puis j'imagine, est-ce que toutes les parties sont à 8 heures le soir?
29: Non, pas toutes, parce que le Canadien, la première est à 8 heures, la deuxième est à 7, je crois.
1: OK, mais Avalanche Night, ça pourrait être compliqué à suivre pour des gars comme nous autres qui se lèvent à 3h30 le matin. OK. Donc, à suivre, on va reparler un peu plus tard. Avez-vous des vacances prévues cet été?
28: Ouais.
1: Allez-vous aller aux États-Unis?
28: Non, j'ai pas le temps.
29: Ouais, c'est ça, moi non plus, j'ai pas le temps.
1: Est-ce que vous boudez encore les États-Unis?
28: Non.
29: Non, je ne l'ai pas boudé l'an dernier, j'étais allé à Chicago, mais c'est ça, cette année. Bien non, on a eu le Pepe Live Tour aussi. Non, deux fois plutôt qu'une.
28: Bon.
29: Puis, ben, on fait partie de la moyenne. Toi, t'es allé l'an dernier?
28: Non, je suis pas allé.
29: Non, t'as pas terminé?
28: Non, mais c'est parce que moi, je suis en vacances, mais je travaille quand même.
29: Ouais. Ouais, c'est vrai, toi, tu fais des shows, tout
1: ça. Tu fais de la musique autour d'un feu.
28: Exact.
29: Ouais. Tu vas pas te faire de shows aux États-Unis, non?
28: Ouais, c'est pas prévu.
29: Dans shirt, quelque chose de même.
28: Écoute, c'est du monde en Floride.
1: Non, mais il aime Bryan Adams, eux autres aussi.
29: Ouais, c'est vrai. Dan, je sais que t'es allé au moins deux fois.
1: Ouais, l'année passée, je suis allé trois fois même. L'année passée, l'année passée, c'est pas pour braguer, là, mais j'ai fait Buffalo, Cleveland, Cincinnati, Columbus, Nashville, Atlanta, Tampa Bay, New York, Chicago, Green Bay.
29: Un beau tour, ça.
1: Ouais, fait que j'ai pas boudé.
28: Non.
29: En fait, c'est-tu l'année où t'es le plus allé aux États-Unis?
1: Oui, c'est l'année où je suis le plus allé l'année passée.
28: Bon, okay. Boudé. Le monde n'a pas d'argent, c'est plus ça, là.
1: Et j'ai l'intention d'y aller deux fois l'automne prochain encore pour regarder du football.
29: Je pense que c'est beaucoup ça. Là, tu vas-tu parler du sondage de la presse?
1: Ben okay. Oui, c'est là-dessus que je m'en vais.
29: As-tu vu l'autre texte?
1: L'autre texte qui est...
29: Qui se demandait, c'est qui, coudon, qui va encore aux États-Unis?
1: Ouais, je t'ai entendu en parler ce matin. Ouais, je l'ai lu, là, mais je faisais avec les grandes lignes. C'est les gens de Québec puis les gars.
29: Les hommes? Les hommes puis le monde de Québec.
28: Fait que ça doit être la faute des radios.
29: Ouais, c'est ça. Le mystère Québec, encore une fois.
1: Non. Mais ça revient à ce que je disais concernant le Canadien. C'est parce qu'on boude pas notre plaisir.
29: C'est ça.
1: Tu sais, on travaille, on fait ce qu'on a à faire à journée longue. Mais à un moment donné, on a des passions, on a du fun, puis on décide de les assouvir à un certain moment. Puis une de ces passions-là, moi, je pense qu'une des raisons pour laquelle il y a les hommes, il y a aussi beaucoup le sport, là.
29: Oui, c'est sûr.
1: Tu sais, les voyages...
29: Il y a des choses que tu retrouves aux États-Unis que tu ne retrouves pas ailleurs, entre autres ici.
1: C'est ça. Football, baseball, tu sais, t'as...
29: Les Packers de Green Bay ne jouent pas à Chibougamo, là.
1: Ils ne joueront jamais à Chibougamo.
29: Ouais.
1: Ça n'arrivera pas. Même si c'est à peu près la même grosseur de ville.
28: C'est ça qui est le pire.
1: Ça arrivera possiblement jamais.
28: Mais j'ai entendu des gens dans l'entourage, là, à un moment donné, dire « Ah non, on aurait pu aller, je sais pas, en Floride ou à Miami. Il y a une croisière qui partait de là, mais on n'ira pas parce que c'est aux États-Unis. » La question, c'est pourquoi? « Ah non, mon argent n'ira pas tant que ça va être Trump. »
29: OK. Ils y mettent tout à la place?
28: Ils vont en Europe.
29: OK. Bon, c'est correct.
1: Mais les deux sont corrects.
29: Ben
1: là.
29: Oui, t'as du fun si tu vas en Europe, là. C'est pas plate, là.
1: Les États-Unis, tu vis, puis l'Europe, tu découvres des nouvelles choses.
29: C'est ça.
1: C'est deux types de voyages qui sont complètement différents. Moi, je...
29: T'y vas dans pas là aussi.
1: Je pars...
29: Non, tu voyages donc, ben, toi!
1: Je pars lundi prochain. Lundi prochain, on s'en va. Pour un beau trip, là, à Amsterdam, la Belgique, puis on finit ça à Paris, parce que Paris, il y a des vols, directs qui reviennent ici. Mais c'est ça. T'sais, c'est deux types de voyages qui sont complètement différents. Puis on le fait parce que... Écoute, je travaille pour ça.
29: Ah oui.
1: La raison pour laquelle je travaille très, très fort pendant 47 semaines, c'est pour pouvoir voyager pendant 5 autres.
28: Ah oui.
29: Je comprends. Ça, j'ai dit, c'est une addiction. Elle coûte cher. C'est comme de la drogue. Ouais. C'est vraiment comme de la drogue.
1: Donc voilà pour ce qui est du sondage de est-ce que les Québécois boudent encore les USA? Semble-t-il que oui. En grosso modo.
29: Mais je pense qu'en effet, le facteur taux de change joue beaucoup.
28: Ben, c'est sûr que ça a un impact.
29: Ben, taux de change et l'économie en général, là, les gens ont moins d'argent. Parce que quand t'en as plus, tu fais comme le taux de change, bon, on va faire avec, là.
1: Très agréable de lire cependant dans ce sondage-là pour les commerçants et les restaurateurs de la Ville de Québec que la Ville de Québec, la région de Québec, reste la destination ultime pendant les vacances d'été. Peut-être parce qu'il fait trop chaud à Montréal. Et aujourd'hui, là, j'ouvre une parenthèse. Aujourd'hui, regardez pas la température à Montréal. Faites pas ça.
29: OK, eux autres, ils l'ont, la vague de chaleur, pour vrai, là?
1: Semble-t-il qu'ils l'ont. Ça va tomber vite jeudi, là. Jeudi, ça diminue de moitié, mais eux autres, semble-t-il, qu'ils vont l'avoir, la vague de chaleur.
29: Okay, parce qu'on l'a zéro aujourd'hui. Là.
1: Nous autres, c'est, ça paraît... Quoique, ce matin, 12 degrés, c'est un des matins où on était bien.
29: Oui, oh, puis il fait clair, c'est correct.
28: On va faire 29 aujourd'hui à Montréal.
29: OK, ici, il va faire quoi, 18?
28: À peu près. Humidex 35 à Montréal. C'est l'été.
1: Donc, c'est bien cool de voir que les gens préfèrent venir au Québec, sauf que, ne vous en déplaise, j'ai pas l'impression que je suis en vacances quand je suis au Québec.
29: Non.
28: Ouais, je comprends.
1: Tu arrives à l'hôtel le soir, grosse journée, tu ouvres la TV, c'est P.O. Zappa qui est là. Tu comprends le... Mm-hmm.
28: Non. T'es pas dépaysé.
1: Zéro, zéro, zéro dépaysé. Peu importe la région dans laquelle tu te trouves, tu vas à l'épicerie, c'est un Maxi ou un IGA. C'est pas... Ça manque un peu de dépaysement, mais quand même, passez de bonnes vacances. L'important, c'est que vous soyez heureux en famille et surtout que vous vous reposiez. Sur les routes, il y a un immigrant sur deux qui échoue désormais l'examen de conduite au Québec, ce qui en soi est une excellente nouvelle.
28: Ben, ça veut dire qu'on a ajusté nos flûtes, là?
29: Oui.
1: C'est parce que...
29: Ils donnent plus les permis automatiquement, là.
1: Non, puis même souvent, ils vont donner des permis d'apprenti conducteur, donc qui veut dire tolérance zéro pour l'alcool au volant, interdiction de conduire entre minuit et 5 heures le matin, limite maximale de 4 points d'inaptitude, puis obligation d'être accompagné par un moniteur, un conducteur possédant un permis québécois depuis au moins 2 ans. Ça, ils le font de plus en plus. L'année passée, quand même, là, on parle de 49% des 69 000. Il y a 69 000 personnes qui ont été analysés, puis 49%, il y a eu un taux de où ça, c'est limite, puis 21% en taux d'échec. Donc, c'est une bonne nouvelle parce que ça devient... Tu sais, c'est pas normal quand on roule qu'on soit capable de deviner qui est-ce qui nous ralentit sur l'autoroute, là.
28: À 60 dans votre
1: dangereux. Ouais. Puis je pense qu'on le levait à la fin de semaine également avec les motos qui sont sorties. Ça le devient de plus en plus encore. Il faut être prudent. 2 accidents de moto dans la région de Québec en fin de semaine. C'est un printemps qui commence. Ouais. C'est une saison de moto qui commence. C'est triste, là. C'est vraiment triste.
28: Ben, je suis obligé de parler pour ma gang de motocyclistes. Les gens doivent être plus vigilants. Ils nous voient pas en voiture, sont moins habitués, puis on est moins visibles. Prenez le temps de regarder avant. Tu sais, l'accident qui est survenu dans le coin du boulevard Lormière, là, c'est un virage à gauche sur une lumière, tu sais. C'est correct, là. Il l'a pas vu, la moto. Je suis persuadé que c'est ça, là.
1: Ben, c'est tout le temps ça. Ça nous est tout déjà arrivé. Hein?
29: T'as pas le choix. Anyway, en tout temps, t'as pas le choix en moto de la même manière. Puis je vais dire la même chose pour les vélos. Il faut que tu conduises pour les autres.
28: T'as pas le choix.
29: Ah, ben, même en voiture, jusqu'à un certain point, mais en voiture, t'es un peu plus protégé quand même.
28: À partir du moment où t'enfourches une moto, faut que tu te dises pour tous les autres automobilistes.
29: Je suis la seule personne sur la route qui sait conduire.
28: En plein ça.
29: Tous les autres savent pas conduire.
28: T'as pas le choix de penser ça.
29: C'est ça.
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1: Salut Peter. Peter qui a mis sa maison à vendre. C'est fini le Québec pour Peter. Ben, il a peur du tramway. C'est pas le seul. D'ailleurs, on va revenir dans le Morel Life Post. Mais écoute, de voir tous les commerçants sortir en fin de semaine, ben, puis les résidents, ils ont peur du tunnel. Mais oui, mais... C'est qu'on voulait. C'est que vous voulez qu'on vous dise. Et ça fait 3 ans qu'on vous dit que ça va être le bordel, ce tunnel-là. On a parlé avec des ingénieurs, avec du monde qui ont dit que ça va être compliqué, ça va être lourd, ça peut être même risqué très souvent pour les immeubles. Il y en a même certains qui s'avancent jusqu'à pour dire que ça va être risqué pour la vie humaine. Mais vous avez voté dans ce temps-là vraiment fortement pour Bruno Marchand. Là. Fortement. Rendu là,
28: ils veulent un tramway en pensant comme des licornes qu'il y aura il va y avoir des travaux, mais ça dérangera pas. On veut le tramway, mais on veut pas que ça dérange. Ben, ça fonctionne pas.
29: Parce que c'est un secteur, c'est ça qui a beaucoup voté marchand.
1: C'est un secteur qui a beaucoup voté marchand.
28: C'est ça que vous voulez.
29: Ça a des effets.
1: C'est un secteur où les maisons ont été bâties il y a 155 ans. Là. Ça se peut, oui. Qu'il y ait des problèmes.
28: Ben oui.
1: Et on le savait avant l'élection. On le savait depuis des années même. Puis, écoute, vous avez pris la décision quand vous êtes allé voter ce dimanche-là de dire, écoute, on va y aller avec ça. Ils disent que ça va bien aller.
28: Ouais,
1: aujourd'hui, vous avez des craintes. Je comprends. Je sais pas quoi vous dire d'autre. On poursuit la tradition. Après la série contre Tampa Bay, on vous a fait entendre la radio haïtienne qui couvre le Canadien de Montréal. Ben, encore une fois, les trois buts hier à la radio haïtienne.
8: Le cheval Anderson, petit galop, en zone adverse. Bouge le messier comme un déménagement 1er juillet. Attaque essayé. Akenin Goulou le tire le but! Je t'aime comme un fou! Phil. Philippe Danault! Danault premier, le Wamage! Fait 1-0, Canadien! Regardez, Goulou m'a voyé la rondelle. Danault a répondu, oui monsieur, présent. Victoriaville, levé debout. Avantage numérique Canadien, petit patin Hudson dans les coins. Au grand héros, Suzuki passe aveugle. Le tire le but! Zachary, la Bolduc, la star de Trois-Rivières, la star de l'émission Zach and Cody fait 2-0 Canadiens. Wow. Les tibets sont saisis. Le tir était presque.
9: Prolongation. Mon cœur bat vite. Caillé pour la rondelle. Vers New Hook. Nouveau crochet. Le tir.
10: Envoie le Canadien en finale de conférence. Il a dit, comme l'âne dans Shrek, montez sous mon dos, je vous amène vers la terre promise. On a gagné.
1: Je m'excuse, mais il est plus divertissant que Félix Séguin.
11: Hey, wow. Oui.
1: Comme le dit l'âne à Shrek, monte sur mon dos, je t'amène vers la terre promise. Je m'excuse, c'est complètement malade.
11: Wow!
29: Mais ça, en même temps, il fait pas live, c'est ça? Fait qu'il, lui, ça, il fait après.
1: Il
29: après
1: fait coup. Ça. Ben, il fait ça à TV. On entend le télé, son de TVA Sport en arrière, là.
29: Est-ce que ça, c'est Zéphyr, là?
1: Non, c'est les commentateurs haïtiens à radio. Il y a une station de radio communautaire haïtienne.
29: OK, fait que c'est pas le gars qui fait des sketchs, là.
1: Non, c'est pas le gars qui fait des sketchs.
29: Parce qu'il y en a un qui fait du hockey en
1: Haïti. Oui, c'est ça, mais lui, il fait de l'analyse de hockey. C'est celui qui a fait d'ailleurs le dernier vidéo avec Martin Matt.
29: Oui.
1: Où Martin Matt, il donne un coup de main pour...
29: Mais c'est ça, Zéphyr, son nom de famille?
1: Oui, Richardson, ses filles.
29: C'est ça, oui.
1: Mais non, c'est totalement autre chose. Là. C'est les gars qui sont à la radio haïtienne qui commentent le match pour...
11: C'est malade.
29: Fait que vraiment, le sketch, il est bien fait parce que c'est pareil.
1: Mais c'est merveilleux.
29: Oui, c'est bon.
1: As-tu entendu les nouveaux crochets?
29: Nouveaux crochets. J'ai pas catché sur le coup.
1: Qui commente le match pour...
11: C'est malade.
29: Fait que vraiment, le sketch, il est bien fait parce que c'est pareil.
1: Mais c'est merveilleux.
29: Oui, c'est bon.
1: As-tu entendu les nouveaux crochets?
29: Nouveaux crochets. J'ai pas catché sur le coup. Patenay, ouais.
11: Ouais, puis la Bolduc.

0: Je l'ai entendu commenter là-dessus. Okay. Tu sais, il semblerait que c'est un personnage qu'il utilise aussi quand il fait de la description de lutte. Je dis personnage, mais dans le sens parce qu'il parle pas de même tout le temps. Là,
1: non.
0: Mais il met de la couleur, c'est parfait.
1: Le nouveau hobby de ceux qui parlent d'environnement, pisser dans la douche. Pour ou contre?
2: Pour ou contre, pisser dans la douche. T'es déjà là, t'es tout nu, il y a de l'eau qui coule, fait que c'est efficace. Mais tu pisses ou tu te laves. En même temps, la bolle pis la douche, ça devient le même tuyau. Fait que est-ce que c'est juste psychologique ou écologique? Parce que tu sauves vite les dos chaque fois que tu flushes pas. Mais tu prends un tiers de litre d'eau par seconde de douche où tu pisses au lieu de te laver. Ce qui peut évidemment être mitigé si tu flushes juste sur plusieurs pistes ou en te lavant en même temps que tu pisses dans la douche. Mais pas les jambes, parce que tu pisses en plume, tu te pisses tes cuisses en te lavant les jambes, tu tournes en rond. Si tu pisses en jouisse, non, mais t'es que la bouche la douche qu'il faut que tu rinces pas qu'elle sente la pisse. Tout ce temps-là, la douche roule, puis le son de l'eau qui coule donne envie de pisser. Fait que tu te paves à pisser quand l'eau ruisselle, tu risques de finir incapable de te doucher sans pisser ou de te baigner sans couche d'eau parce que ça donne trop envie de pisser dans l'eau. Pis si tu pisses dans la douche, tu te laverais-tu dans le bol? Pis c'est-tu une douche partagée? Avec qui pisserais-tu sur ces personnes-là? On est en 2026, tu pleures déjà dans la douche. Pourquoi tu pisserais pas rendu là? Je sais pas, je suis partagé. Dites-moi si vous êtes pour ou contre pisser dans la douche.
3: Pleure aussi dans la douche.
1: Lui, il dit sur un fond du mot.
3: Oui, lui, tu pleures dans la douche, pas pareil.
4: Moi, je vais toujours pleurer dans la douche.
1: Mais vous savez que c'est réel. Mais vous savez que c'est réel. Là. Il y a vraiment cet enjeu-là de gens qui disent que vous devriez faire pipi dans la douche quand vous prenez votre douche.
0: Alors, flush moins souvent. Là.
1: Je trouve ça dégueulasse.
4: Flush plus.
1: Mais flushez autant que vous voulez. Flushez autant que vous voulez.
0: Ouais, c'est non, à base ça, je de sais, l'hygiène. Mais si vraiment t'as un enjeu avec ça, flush moins souvent.
4: Non, mais ça... Bon, en tout cas, pas savoir vous autres, là, mais c'est dans la douche, c'est un... Ça peut être quotidien, là.
1: Je continue avec mes extraits du week-end.
0: Ben, j'ai peut-être de quoi pour toi, par exemple. Je sais pas si tu l'as dans tes extraits. Moi, c'est il y a plusieurs auditeurs qui me l'ont envoyé en fin de semaine, puis je l'ai juste vu hier soir. Là. C'est un vox pop qui a été réalisé, puis c'est Alexa Lavoie qui l'a poussé, mais c'est pas elle qui le réalise. C'est un, de ce que je comprends, c'est un YouTuber, c'est un peu importe là, qui l'a réalisé avec des jeunes immigrants de Montréal et qui leur a demandé simplement « Est-ce que vous vous sentez québécois? » Tu veux-tu l'entendre?
1: Oui.
0: OK, bon, je te shoot.
5: Que vous vous identifiez en tant que Québécois, oui ou non?
6: Non.
7: Non.
5: Vous vous identifiez en quoi alors?
7: Ben, chilien.
5: Chilien? Tu viens de Chili? Et toi?
6: Tunisien.
5: Pourquoi vous vous identifiez pas en tant que Québécois?
6: Je te fais vivre la Tunisie pour toujours. Tunisie.
5: À la vie, à la mort. Si vous vivez au Québec, vous êtes issu du système, vous avez une éducation au Québec, vous êtes nourri au Québec, vous êtes logé au Québec, on sait quoi de ça?
6: Moi, je sais pas en vrai.
5: Pas toi qui as choisi en fait.
6: Ouais, c'est pas...
5: Toi, t'as juste spawn ici, genre.
6: Et toi? Ouais, on est venu ici pour juste vivre, pas genre... pour être québécois, oui.
5: C'est-à-dire pour travailler, étudier, etc. Ça,
6: oui.
5: Pas pour devenir québécois. Tu viens, tu prends et tu rentres chez toi.
6: Oui.
5: J'ai croisé les gars avec trois gros sacs à Balasport. Est-ce que vous vous identifiez en tant que québécois, oui ou non?
8: Moi, ouais. Ouais.
5: Quoi?
8: Ben, je suis né ici, j'ai grandi ici et j'ai des amis de ici, c'est tout.
5: En tant que Québécois marocain et toi en tant que Québécois chilien, est-ce que vous vous sentez accepté en tant que Québécois ou pas?
8: Ouais, même moi, jamais eu de discrimination, des trucs comme ça.
5: Super les gars, merci beaucoup. Avec?
6: Nathan.
5: Est-ce que tu t'identifies en tant que Québécois?
6: Ouais, moi je dirais non, parce que genre je suis plus haïtien français.
5: Et donc t'es haïtien français et t'es né au Québec?
6: Ouais, c'est ça. Ouais.
5: Mais tu t'identifies pas trop comme Québécois?
6: Non, je suis haïtien.
5: Est-ce que tu sens que le Québec t'a accepté?
6: En vrai, ouais, c'est des bons.
5: Justifie-nous alors pourquoi tu sens plus haïtien que québécois.
6: Je sais pas, les bails québécois, genre, je sais pas dans ça, tu vois. Plus haïtien, tu vois.
5: Haïti chéri.
6: Ouais, Haïti chéri.
5: Qui va gagner, Haïti ou Maroc?
6: Haïti.
5: Est-ce que vous vous identifiez en tant que québécois?
9: Non.
6: Non.
9: Non.
5: Ah, vous êtes né ici, vous êtes issu du système, vous êtes éduqué ici, vous vous êtes nourri ici, et vous vous sentez pas québécois. Comment ça?
9: Même si le Québec nous a aidés et tout, ça ne sera jamais comparable au souvenir que j'ai eu au bled.
5: Et donc, il y a un attachement plus sentimental, disons, au bled.
10: En fait, quand on vient ici et tout, c'est plus pour la vie, tout ce qui est pour une meilleure condition et tout, mais tout ce qui est plaisir, les souvenirs et tout, la famille, ça reste dans le cœur, c'est le pays d'origine.
4: Ça explique beaucoup de choses.
0: En temps, il y en a beaucoup, finalement, dans la gang qui disent non, qui sont pas nés ici, là.
1: Ouais, mais c'est ça, quand t'es pas né ici...
0: Je peux jusqu'à un certain point le comprendre, là.
1: Ben, c'est... Je le comprends. Fais juste regarder à plus petite échelle les villes d'où on vient, là.
4: Ouais.
1: Tu sais, il reste que la ville patrie, tu sais. Je regarde, par exemple, Doumoret.
0: Oui.
1: Tu sais, Shawinigan, il l'a sur le cœur, là.
4: C'est vrai.
1: C'est God bless Shawi beaucoup, même s'il se sent maintenant un gars de la région de Québec, tu sais... Quand t'es pas né ici, je peux le comprendre. Quand t'es né ici,

0: effectivement, ça commence à... Mais tout part de l'éducation, tout part de ce qui se dit à la maison. C'est...
1: T'as raison, ben, puis on parlait en fin de semaine de la maison familiale. Tu sais, je parlais de ça avec, avec mon cousin, entre autres, qui lui dit, moi, c'est impossible que je laisse ma mère, mettons, vendre la maison à quelqu'un d'autre que je connais pas. Puis on avait cette discussion-là. Est-ce que toi, t'achèterais la maison familiale parce que tous tes souvenirs sont ancrés là? Mais ben, tu sais, pas n'importe quel prix non plus. Puis tu refais une vie peut-être dans une autre ville comme là.
0: Je suis zéro de même. Là.
1: Non?
0: Vraiment zéro.
1: Aucun sentiment d'appartenance?
0: J'ai aucune misère à tourner cette page-là. Je sais pas ça. T'sais, la maison familiale, souvent, c'est une maison... en tout cas, je parle pour... c'est arrivé avec ma blonde, entre autres, ses parents ont vendu la maison. Ça convenait pas à nos besoins. Là. C'était trop petit pour nous autres. C'était pas... c'est parce qu'on y a pensé, mais non, je n'ai pas cet attachement-là. J'ai pas ça. Puis j'ai été heureux dans ma jeunesse. C'est pas ça. C'est pas une foire au malheur, c'était la maison, mais... J'aime ça passer en face une fois aux 5 ans et dire « Ah, oh, le pommier a pas grandi. » Mais pour le reste, je suis... j'ai pas cette appartenance-là.
1: Ben, je comprends.
2: Puis moi, on n'a pas grandi propriétaire, fait que...
1: Fait qu'il n'y a pas d'appartenance.
2: Non, il n'y a pas d'appartenance. Ben, ça reste mon coin. Tu sais, je parle souvent de mon hood à Charlebourg. C'est Saint-Rodrigue, c'est là que j'ai grandi. Mais ça fait 15 ans que j'habite à Charny, là.
1: Je comprends.
2: Très bientôt, ça va faire plus longtemps que je suis à Charny que j'ai passé à Charlebourg.
0: C'est un gars de la Rive-Sud.
2: Oui.
1: Moi, je l'ai, le sentiment d'appartenance, mais pas à n'importe quel prix. Tu sais, je vais accepter à un moment donné de laisser quelqu'un d'autre s'emparer des souvenirs. Ben, même si c'est pas ça, mais tu comprends ce que je veux dire. C'est de repasser devant cette maison-là, cette
0: Et toi, la maison, la maison familiale, t'es à Montmagny?
1: T'es à Berthier-sur-Mer.
0: Ça finit par coûter cher le gaz.
1: Oui, puis tu sais, je veux dire, on est établi ici sur la Rive-Sud. Tu peux pas chambouler toute la famille pour dire, ben moi, je veux absolument récupérer le bien familial. Puis là, OK, on va l'acheter, on va la louer. Non, ça finit plus, là, à un moment donné.
0: C'est ça. T'es avec ta blonde, elle aussi, elle veut acheter la maison de son père. Tu fais quoi?
1: Ben, c'est ça, ça finit plus.
0: Georges Larac, si vous étiez joueur de hockey dans la Ligue nationale de hockey, vous autres, est-ce que vous voudriez gagner? Est-ce que vous voudriez jouer en série, en gros?
1: Ben oui.
2: Ben oui.
0: Vous, est-ce que vous savez ce que je vais vous faire jouer?
1: J'ai un doute, oui.
0: Georges Larac nous a parlé de ça vendredi midi.
3: Dans les séries, on n'est pas payé. Le 16 avril, c'est ton dernier paycheck que tu as. Il y a 13 paychecks dans l'année. La seule chose que tu reçois en série, c'est qu'à chaque ronde que tu avances,
4: t'as un bonus par ronde.
3: Bonus. Si, admettons, tu perds en deuxième ronde, tu reçois à peu près 10 000 US chaque. C'est pour ça qu'il y a beaucoup de joueurs qui aiment pas les séries parce que t'es pas payé dans la série, puis qui aime mieux jouer une équipe qui fait pas les séries, mais t'as tout l'été de congé.
5: Hey, là, t'es... Attends un petit peu, là.
4: Ah, ça existe,
5: ça,
4: Ben.
5: Es-tu sérieux?
3: Ben, il y en a plein. Hein? Pense à ça deux secondes, Ben. Tu fais 10 millions par année, OK? Tu joues contre une équipe qui fait pas les séries, t'as pas de pression, t'as rien. Le 15 avril, t'es en congé jusqu'au mois de septembre. Il y a des gars qui aiment ça. Il y a des gars qui aiment avoir aucune pression, jouer dans des équipes qui vont nulle part.
5: Ça me fait mal.
3: J'en ai vu des joueurs, dont avec le Canadien, puis avec d'autres équipes que j'ai jouées, quand leur stock était déjà pacté, quand ça finissait, le lendemain était parti, il y avait hâte. C'est pas tout le monde qui aime les séries.
0: C'est capoté.
1: Ben oui, ça se peut. Ouais.
2: J'ai pas de misère à croire que ça se peut, mais c'est plate jouer avec une équipe perdante.
0: Ben oui, c'est plate perdre.
2: C'est ça l'affaire, là. C'est plate à un moment donné, là, t'as beau le dire. Et si tu veux y aller strictement sur le côté business, gagner des coupes, amener ton équipe loin en série, c'est même si t'es un gars de troisième trio qui a de l'expérience en série, puis tu vois que t'augmentes ton jeu, ton niveau de jeu en séries éliminatoires, ça a une valeur monétaire.
0: Hey, by the way, la statistique la plus ridicule hier qu'il y a eu dans l'avant-match, c'était le nombre de septième match joué en série par équipe.
2: Ouais.
0: C'est parce que le Canadien sort d'une saison 22. Il y avait genre 33 septième match dans tout le club du Canadien. Mais il y en a 22 qui en ont eu un il y a deux semaines.
2: Ben, c'est ça.
0: C'est un peu câble.
2: Ben, c'est de la même manière qu'ils commencent à faire la comparaison quasiment entre Dobesch et Patrick Roy cause des matchs en prolongation. Ça, c'était plus dans la première série, là.
1: Ah, puis le parallèle avec 1993. Des fois, là, prenez votre gaz égal.
2: En effet.
1: On est loin de là.
2: Ah non. Ouais,
0: mais je pense que ce qu'ils essayent de faire, eux autres, c'est de créer
2: un buzz.
0: TVA Sport est écouté pour la première fois de leur histoire.
2: Oui. Comme de fait.
0: Avec eux autres, c'est sûr qu'ils veulent créer un buzz, les médias sociaux, tout est bien de oui. Je sais pas si vous avez vu la vidéo de Maxime Lapierre avec toute la gang là.
1: Elisabeth, Antoine,
0: puis Dave Morissette en van qui écoute du Shania Twain pour aller à Buffalo.
2: OK, non.
0: Puis je me suis posé la question, puis c'est correct, là. Je veux dire, le gars, il fait attention à son argent, le boss de l'entreprise, puis il se dit, j'ai pas le goût de payer 4 billets d'avion Montréal-Buffalo. Mais j'ai quand même été surpris de voir que les gens qui travaillaient sur la diffusion du match faisaient la run en char. Je comprends que Buffalo et Montréal, c'est pas la fin du monde, mais c'est quand même quelques heures de travail.
1: Quelques heures de route, oui.
0: Ouais, mais de travail aussi parce que c'est sûr qu'ils sont payés en y allant.
1: Ouais.
0: Mais en même temps, je trouve ça, j'ai été surpris. En fait, j'ai été vraiment surpris de voir que c'est sûr que c'est pas le cas des deux qui font la game et du journaliste sur le beat comme on la voit parce que eux autres ils suivent l'équipe là, mais en même temps j'ai été épaté de ça.
2: C'est TVA coupe partout tout le monde. C'est coupe dans des producteurs de séries tout ça. Puis TVA Sport, c'est loin d'être la vache à lait, même au contraire, c'est le boulet là. C'est ça qui fait perdre de l'argent beaucoup. Il semblerait que c'est Pierre Couture qui m'a dit, j'ai pas vérifié ses chiffres, mais Pierre Couture me disait la semaine dernière, TVA sont encore rentables, mais c'est TVA Sport qui tire tout le monde vers le bas, là, qui fait perdre énormément d'argent. Donc, t'essaies d'en sauver partout.
0: Qu'est-ce qui fait perdre, à part la... C'est sûr que ça...
2: Les droits de la NHL, c'est que ça. C'est ça qui coûte une fortune.
0: Mais ils ont plus, là. Ils ont plus, là. C'est l'année prochaine, on ne sait pas comment ça va se passer. On sait qu'il y a à peu près 45 games qui vont être diffusés RDS. Mais pour le reste, on ne le sait pas encore. Mais j'ai quand même été surpris de ça.
2: Est-ce qu'il faudrait subventionner ça? Parce que c'est la culture québécoise.
1: Ouais, non.
2: Ben, je sais pas, c'est parce que... Regarde, j'ai trop d'extraits. Sol Zanetti, vendredi dernier, qui disait que là, faut faire de quoi? Les producteurs québécois, faut pas couper, là.
4: Ces producteurs qui se font demander de couper 30% pour la saison d'après, puis encore un autre 30% la saison d'après, puis à un moment donné, ça se peut plus. C'est très grave. On est en train de précariser. Le gouvernement, la CAQ, est en train de laisser se précariser le milieu de l'audiovisuel et donc la culture québécoise. C'est dramatique. Il n'est pas question que cette crise-là se fasse sur le dos des artistes, des travailleurs et des travailleuses du Québec. Alors, on est en pleine solidarité avec eux.
2: Donc, elle va se faire sur le dos des Québécois?
1: Mais c'est parce qu'à un moment donné...
2: C'est
1: là,
2: ça, l'autre option, là.
1: Les gens ne regardent plus la télé. T'as bien beau faire tout ce que tu veux puis croire au Père Noël, les jeunes ne regarderont pas plus la télé québécoise. Malheureusement, ils sont ailleurs, ils vont rester sur leur plateforme.
0: Mais en fait, je pense pas qu'ils choisissent volontairement de ne pas regarder québécois, mais ils choisissent volontairement de regarder bon.
1: Oui, mais...
2: Ben, quelque chose qui leur parle.
0: C'est ça.
2: Simplement, là.
0: T'sais, on en a parlé vendredi passé, puis je donne souvent cet exemple-là. On a vu deux séries québécoises sortir sur deux plateformes différentes presque en même temps, au début du mois de mai. Vitrerie Joyale du côté de Amazon, eux autres sont arrivés, ils ont mis 100% de la série. Ça a créé un buzz, ça a créé quelque chose. Les gens se sont retrouvés là-dedans.
2: La promotion s'est bien faite avant.
0: La nostalgie québécoise, tu sais, d'aller faire vivre le Québec des années 90, c'était hyper bien produit, c'était tout ça. Il y avait de l'argent sur la table, ils l'ont prise. Puis ils ont fait quelque chose de bien.
1: Mais ils ont réussi avec leur mise en marché à aller chercher les gens où ils étaient. Oui. La plupart de la promotion que j'ai vue, c'était des reels ou des vidéos TikTok, des extraits de la série.
0: Mais ce serait éphémère, Pam, parce que comme les gens l'ont écouté, tu sais, il doit y avoir à peu près 3 millions de Québécois qui l'ont vu à la série à l'heure actuelle.
1: À peu près.
0: Ils l'ont vu au complet.
1: C'est fini.
0: Les conversations sont terminées, tout ça, mais le cash est fait.
1: Exact.
0: Pour Amazon Prime, c'est une aventure qui a été rentable.
2: Et c'est quand la prochaine? Moi, j'ai environ une série québécoise par année que j'écoute. Il y a eu C'est comme ça que je t'aime. Il y a eu... c'est quoi déjà? L'autre série qui a pogné, qui était sur Crave, là, qui a même pogné en France un peu. Là.
0: Empathie.
2: Puis là, t'as Vitrerie Joyale.
0: Mais tu sais, François Letourneau, tu peux dire c'est comme ça que je t'aime.
2: Tout ce qu'il a fait, j'ai aimé ça.
0: François Letourneau, c'est trois séries, lui.
2: Ouais.
0: C'est Les Invincibles, Série Noire, puis C'est comme ça que je t'aime.
2: Exact.
0: Ben c'est sûr que si j'étais Amazon, j'y donnerais de l'argent. Là.
2: Ben oui.
0: Combien tu veux pour ta prochaine série? T'sais, je comprends que lui, il y a peut-être une certaine fidélité avec Radio-Canada, puis Radio-Canada a beaucoup moins de difficultés que TVA à payer. Là. Mais en même temps, c'est sur tes écoutes, là. T'as vu le succès de Vitrerie Royale, t'as, dû oui. t'as vu qu'il disait, le comptable disait pas non souvent, que le contentieux dit pas non souvent. Tu dis, ben tabarnouche, je serais tenté d'y aller, là. Mike Ward sort un special sur Netflix.
2: Oui.
1: Oui.
0: Donc, c'est un. Ben, c'est pas un special, c'est son show, hein. C'est son show qui sort sur Netflix.
2: Ben, il est allé faire aussi des spectacles directement pour Netflix, genre des soirées où t'as plusieurs humoristes, là. Mm-hmm. Puis il en faisait partie, là.
0: Mais il sort un spectacle de lui tout seul, là, oui. sur Netflix.
2: En français.
0: En français.
2: OK, parce que les soirées dont je parle, je pense que c'était en anglais, avec d'autres humoristes anglophones. Ben, ça, je ne sais pas si on va avoir accès à ça à un moment donné. Là,
0: donc,
2: mais...
0: c'est clair que cette plateforme-là, ces plateformes-là s'intéressent à nous, s'intéressent à nous donner du contenu. Là, il suffit qu'on pense, qu'on sorte un peu de notre zone de confort.
1: Les diffuseurs habituels.
0: Puis que les producteurs aient cogné à ces portes-là, là.
1: Absolument.
0: Je me souviens d'un sketch qui avait été fait à SNL sur justement le bureau de production de Netflix. Où c'est pas compliqué, toutes les fois que quelqu'un réussit à rentrer dans le bureau de production de Netflix, il y avait le contrat. Je veux faire un série. C'était des idées complètement. Je veux faire une série sur des gars d'un garage qui se parlent. Ah, oh, c'est bon, on accepte. Sont pas mal lousses là-dessus. C'est un peu ce qu'on semble dire aux États-Unis, qu'il y a beaucoup de merde qui se fait sur Netflix. C'est le sous-entendu. Mais allez cogner à ces portes-là, puis allez conquérir le monde. Le Québec peut conquérir le monde, c'est ce qu'on essaye de vous dire. Parlant de Radio-Canada, parlant de conquérir le monde, parlant d'artistes, je vous fais entendre un reportage. Ça a été fait à Québec, c'est Tania Beaubon, qui travaille à Radio-Canada Québec sur la Blue Dot Fever. Connaissez-vous?
2: Non, je sais pas c'est quoi ça. J'ai vu ça passer, mais j'ai...
6: Depuis le début de l'année, des artistes sont frappés par une mystérieuse maladie. The Pussycat Dolls, Post Malone et Jelly Roll, Meghan Trainor, sont tous frappés par la fièvre du point bleu, plus connu sous le nom de la Blue Dot Fever. Les points bleus, ce sont les petits ronds qu'on voit sur le site de Ticketmaster qui nous indiquent que les sièges sont encore libres. Donc, beaucoup de petits points bleus, ça veut dire peu de billets de vendus. Ça peut être une bonne raison pour annuler des concerts ou des tournées, d'où l'expression fièvre du point bleu.
7: Ouais. C'est pas vrai que c'est facile pour tous les artistes là, de remplir des salles à des très, très gros prix. Puis là, on a vu, je pense, plusieurs exemples peut-être d'artistes qui ont surestimé leur popularité potentielle.
6: Dans certains cas, on aurait mal évalué le nombre de personnes qui sont prêtes à payer un prix élevé pour voir un artiste ou on a choisi la mauvaise salle. Et une fois que la tournée est lancée, c'est difficile de changer de place.
7: C'est pas simple là, de dire, ben moi j'avais prévu une tournée conçue pour des grands arénas, mettons en Amérique du Nord, une scénographie qui est conçue pour ça, donc des gros décors, un nombre de musiciens donnés, etc. Conçue pour ces scènes-là, puis de dire, ben finalement je vais faire ça dans une salle de 1000 places.
0: Ben,
2: il y a deux choses. Un, l'économie est difficile pas seulement au Canada, mais il y a beaucoup de, pas juste des artistes, aussi dans le sport. Que on dirait que dans les dernières années, ils se sont dit jusqu'où on peut aller. C'est vraiment ça, là. Jusqu'où on peut monter le prix des billets puis que les gens viennent plus. Puis là, je pense que dans la dernière année, il y en a plusieurs qui ont commencé à atteindre, qui ont frappé le mur, là. Que là, justement, oui. qu'il y a beaucoup de gens qui se sont dit ben là, ce prix-là, excuse-moi, ça vaut pas la peine. Tu m'as sorti de ton marché.
0: Ben, j'aimais ça aller voir des spectacles puis je vais en voir de moins en moins parce que
1: c'est cher.
0: C'est la moitié du paiement de mon char, aller voir un show.
2: C'est ça. Ouais. C'est quoi? C'est il y a deux ans que je me suis payé WrestleMania pour la WWE. Je le ferai plus, là. C'est clair que je suis plus d'un prix, là. C'est plus un prix que je peux me permettre.
0: Tu sais, pour un événement, par exemple, aller voir un match de football, ce genre de truc-là, je suis prêt à le faire une fois par année, deux fois par année. Ouais. Puis tu sais, en plus, on se paye pas l'étiquette
2: Non, t'es pas sur le bord du terrain. Puis avec la gang de rêves sportifs, on est capable d'avoir un prix qui a de l'allure.
0: Oui, absolument.
2: Mais sinon, en effet, c'est pas donné, là.
0: Un spectacle de musique, c'est...
2: Tu sais, le Canadien, présentement, en série, là, c'est bien trippant, là. Mais moi, je regarde ça, puis je me dis, ça serait le fun de me le payer...
1: Une fois.
2: Mais that's it, là, vous me verrez pas là tout le temps, puis à chaque année en série, là. Mais à un moment donné, je vais me le payer.
0: En train de vaboter en arrière du banc des sables de Buffalo.
2: Ouais. Ben, c'est vraiment elle.
0: Ben, je pense pas que ce soit elle.
2: Non. Là. N'importe quelle blonde.
0: N'importe quelle blonde qui a une calotte sur la tête pour se cacher les yeux, ça se ressemble tout, là. Ouais, mais en ça. Même temps, il reste qu'il faut que tu te sacres du monde en jouant le vert pour vapoter en arrière du banc des joueurs. Puis elle a jamais écouté le hockey.
2: Non.
0: C'est, ben non. Elle n'a jamais vu que le monde en arrière du banc des joueurs, on y voyait à TV.
1: Non.
0: Puis elle a des voisins, tout ça. La vapote, c'était pas gros comme le bras, pouf, le gage de boucan.
1: Il existe aussi la mentalité de au prix que j'ai payé mon siège.
0: Pas vrai que je vais me lever.
1: C'est ça.
2: D'ailleurs, le jour où je vais me le payer, ça sera pas en arrière du banc des joueurs.
1: Ben, écoute, à 4, 5, 6 000 piastres de la part de billets.
2: Si je suis dans la deuxième section, je vais être bien content.
1: Qui peut se payer ça? En vie de tous les jours.
0: Ben, si je paye 6 000 piastres pour un billet de hockey, je
2: vais vapoter.
0: C'est parce que les Nordiques vont être revenus.
2: Oh, puis ouais, même là. Ouais.
0: Parce que, non, effectivement, mais écoute, c'est... L'aréna est plein, si tu veux faire. Il y a le marché
2: là. Oui,
0: c'est
2: ça.
0: Non seulement l'aréna est plein, mais tout le monde a un gilet du Canadien officiel sur le dos.
2: C'est plus dans mes prix, mais l'aréna est plein. Fait que c'est dans le prix de certaines personnes. C'est correct.
0: Ce qui est dans vos prix, cependant, c'est les commentaires d'une gastro-entérologue qui s'appelle Pauline sur le site Santé Magazine.
8: Je fais des pets vraiment très souvent dans la journée. À partir de quand c'est problématique? La moyenne, c'est environ 15 à 20 pets par jour. Je vous rassure tout de suite que vous pétiez 5, 10, 15, 20, 25 fois dans la journée, c'est pas un problème. Non. À partir de quand c'est problématique, j'ai envie de dire... Quand ça devient problématique pour vous, quand c'est douloureux parce que justement vous retenez de péter, eh bien là, ça peut motiver une consultation en premier lieu avec son médecin généraliste. La deuxième question souvent, c'est pourquoi ça sent mauvais. La majorité des gaz sont totalement inodores, mais parfois, il y a effectivement des résidus soufrés qui génère des mauvaises odeurs. Et si vous voulez limiter les pets en journée parce que vous êtes par exemple dans un open space et que c'est compliqué évidemment de péter devant tout le monde, c'est même pas possible. Hein. Peut-être revoyez votre alimentation.
1: Oui.
2: Mais allez-y, il faut pas s'en retenir.
0: Faut pas s'en retenir, c'est pas
1: jamais. Vrai.
2: Non, ça c'est dangereux. Si,
0: même le studio de radio.
1: Mais les deux sont... Ah oui?
0: Non, tu peux t'en retenir, Nick, s'il vous plaît.
1: Là, c'est parce que tu viens de dire l'inverse. Moi, je ne sais plus. Moi, je trouve que les deux cas sont problématiques. Là.
0: Donc, retenez rien. Retenez rien, ça peut vous rendre malade. Ce qui est dommageable pour la santé, c'est pas l'odeur de vos pets, c'est le fait de les retenir. Tu sais, les profs qui nous disaient « pète par en dedans ». Ouais,
1: peut-être dommageable pour tes relations entre collègues, par exemple.
0: Ça peut l'être, effectivement. 653.
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0: C'est sûr, hey, il s'en est passé des choses en fin de semaine qu'on a essayé de cacher. Le long week-end, hein? Les longs week-ends. On commence par... il n'y a rien de moins écouté, je pense, qu'un bulletin de nouvelles régional le dimanche d'un long week-end. Ouais. C'est bien, bien rare le monde du dimanche soir qui sont en congé le lundi qui vont se dire « Maman, assis-toi devant la TV ». On regarde les nouvelles. Ben, c'est dimanche soir qu'on vous a présenté ces gens-là.
11: J'ai entendu plusieurs préoccupations dernièrement au niveau des vibrations. C'est des préoccupations que je partage, notamment lors de la phase de la construction, mais aussi après la mise en service. Je pense que la CDPQ Infra pourrait nous rassurer là-dessus.
12: Si c'est un secteur assez patrimonial, tu sais, les maisons ici ont en moyenne 150 ans. Ben, c'est sûr que là, on a peur que les fondations, tout ça, est-ce que ça pourrait, s'il y a du dynamitage, est-ce que ça pourrait créer des dommages? CDPQ Infra n'a pas encore informé là, la population qui vit par-dessus le futur tunnel. Mais je pense que ce serait le bon moment là, d'aller voir les gens puis de leur dire, écoutez, ça va se passer comme ça.
0: Ouais, mais ils le feront pas parce que depuis 2018 qu'on a de la misère à aller chercher de l'information. Les gens que vous avez entendus, c'est Céline Puéza et Antoine Cadoret. Écoute, ils sont préoccupés, on les comprend, là. On comprend tout ça, puis gros bulletin, on laisse de la place aux citoyens, on est inquiète, ça va se passer comment la construction du tunnel, il commence cette année. Mais bâtard, vous vous réveillez, tout est fait. Vous achetez un instincteur, la maison est passée au four. Ouais. Il n'y a rien à faire, là. C'est des PQ Infra. Ils jasent pas, puis quand ils jasent, ils disent beaucoup de mots pour pas dire grand-chose, un peu comme Geneviève Guilbeault. Donc, résultat, non, vous n'aurez pas de nouvelles. Vous serez jamais rassuré. Tant et aussi longtemps que ce tunnel-là sera pas fait, construit, revampé nommez tout ce que vous voulez, là. Vous ne le serez pas rassuré.
2: Ben, moi, la chose que j'ai retenue le plus dans ce reportage-là, c'est ça.
13: La CDPQ Infra indique de son côté que le responsable des travaux, le consortium Tramalliance, réalise actuellement des analyses et des relevés sur le terrain pour choisir des méthodes de construction reconnues et les mieux adaptées au secteur. Les travaux devront se réaliser conformément aux normes en vigueur afin de protéger le cadre bâti et limiter les vibrations, ajoute-t-on. Le conseil de quartier Saint-Jean-Baptiste demande plus de prévisibilité.
12: CDPQ Infra.
2: Bon, j'arrête, ouais, c'est pas mal de jouer, mais... Ce que je comprends, c'est que ça donne un peu raison à ce que Stéphane Lachance disait la semaine dernière. Ils savent pas comment le faire, le tunnel, là. Ils savent toujours pas comment ils vont s'y prendre présentement, là.
1: Et c'est la raison pourquoi ils vont creuser, ils vont en exploration.
2: Donc, l'histoire que tout est réglé, tout est bon, là. Moi, ce que je comprends dans le reportage, c'est qu'ils le savent pas encore. Fait qu'on verra.
0: Dans les autres choses qui se sont passées en fin de semaine, c'est le gouvernement Carney, quoi. Le gouvernement Carney qui, hier, s'engage à évaluer un éventuel projet de l'éoduc de l'Alberta. Faut comprendre que il parle pas à son monde, là, parce que s'il était fier de cette annonce-là, il l'aurait faite aujourd'hui.
2: Oui.
0: Mais le fait de l'avoir faite hier pendant que toutes les presses étaient en congé.
2: Vendredi, par exemple, je pense.
0: Vendredi, ouais. Ouais, ben, c'est durant le week-end.
2: C'est ça.
0: Le fait qu'il l'ait fait ce week-end, et en plus par communiqué, là. Il n'y a pas eu de point de presse ou c'est vendredi après-midi par communiqué. Si, on s'entend pour dire que si t'es fier de ton projet, si t'es fier de ta nouvelle, ben tu convoques la presse, puis oui. T'es à la Chambre des communes, tu te présentes au micro, puis t'en parles avec des ministres à côté de toi, puis let's go, on jase, on répond à vos questions. Mais non, on a caché ça. C'est pas une mauvaise nouvelle, je comprends, là, d'aller de l'avant, quoi qu'il y a toujours pas de projet.
2: Non, c'est ça, il n'y a pas encore de projet. Daniel
0: vent.
2: Smith est supposé arriver avec quelque chose, pas pour cet automne, l'autre automne ensuite. C'est ce qu'elle dit. Puis bizarrement, il y a des élections en Alberta l'autre automne.
0: Christine Fréchette est allée montrer à Emmanuel Macron qu'il avait des plus gros sourcils que lui. Ça s'est passé hier du côté de l'Élysée. Elle lui a donné un gilet du Canadien d'Alexandre Texier.
2: Ben oui.
0: Mais au final, elle allait là pour avoir un petit peu de soutien pour Montréal, pour
2: espèce de banque de la défense.
0: Le siège social de la banque de la défense. Puis Emmanuel Macron, il n'y a pas donné. Donc, ressort de là. Oui, elle dit qu'elle va faire des annonces économiques, tout ça, mais ça reste le même plan.
2: Encore une fois, elle avait l'air heureuse d'être contente. Là.
1: Ah oui, elle a du fun.
2: Je suis là. Elle fait, c'est juste moi quand elle rencontre justement des gens comme ça à l'international, elle fait un petit peu groupie.
0: Oui, elle fait groupie, mais sais-tu quoi? Elle sort son image de Kodak parce que ce qu'elle est en train de se faire, c'est une page Instagram pour la campagne électorale
2: oui.
0: qui va commencer
2: ouais.
0: tout de suite à la fermeture des travaux au mois de juin. C'est ça qu'elle est en train de faire, là. Elle est en train de pouvoir dire, je vais répondre à Paul Saint-Pierre Plamondon, puis aux pharmaciens, puis à Éric Duhaime. Je suis allé en France, j'ai déjà rencontré des gens.
2: Je connais les grands dirigeants. Ouais, c'est ça. Ouais. Le président français, un des tops de l'administration américaine.
1: Ça, c'est comme le producteur, là, avec ses lunettes fumées qui dit... Ben, des contacts.
0: Ben, c'est ça. Le voyage à Washington, puis le voyage en France, c'est des dépenses électorales payées par des contribuables.
2: En plus. Oui.
0: C'est
2: légal.
0: Ça. Ben oui, c'est légal. Puis ils le font tout, je comprends. Mais voilà, première grosse chaleur, ça c'est beau, on en a parlé, c'est réglé.
1: C'est pas cette semaine,
2: c'est pas ici, oui.
0: Les droits de douane sur des champignons.
1: Oh!
0: Les droits
2: Quel de... type de champignons?
1: Les champignons comestibles.
0: Oui, okay. Les champignons, il y a deux compagnies canadiennes.
1: Oui, encore là.
0: Mais je comprends que ça peut être... ça peut être une petite nouvelle pour ben du monde. Mais il reste que c'est
1: producteur.
0: Des produits de la ferme, des produits fermiers, des produits d'agriculture sur lesquels on ajoute des droits de douane. C'est pas la fin du monde, là. Il y a Cham Fresh Farms qui se fait imposer un taux de 1,62%. Puis Farmer French Mushroom, un taux de 4,97%. On dit que c'est des droits anti-dumping, mais je pense que c'est assez clair du côté américain que, écoute, l'objectif, c'est d'aller chercher un peu plus de... aller chercher un peu plus du côté agroalimentaire, puis ça revient toujours avec le fameux droit... la gestion de l'offre. Mais je m'excuse, je cherchais mes mots. La gestion de l'offre, ça va devenir... C'est un enjeu, on le sait, pour les Américains. Et puis là, de commencer à mettre des droits de douane sur des produits d'agriculture, ben certainement que ça peut avoir un impact. Hier soir, à Montréal, c'était effectivement... c'était pas à Montréal, c'est à Buffalo, le match du Canadien, mais après ça, la police. On surveille la police, il va-tu se passer des affaires. Faites pas de feu d'artifice.
2: À seconde que le Canadien a gagné, les feux d'artifice sont partis dans la rue.
0: Il avait même pas encore commencé à se donner la main.
2: Il y avait c'est ça.
0: Il y avait des feux d'artifice partout dans les rues. Il y avait des pièces de pyrotechnie. On a sorti l'anti-émeute. Ça a fait des images spectaculaires. Mais dans le fond, c'est pas passé grand-chose.
2: Non, c'est ça. Le monde voulait Regarde, tant que ça reste ça, le monde voulait être festif. Je comprends que en pleine rue comme ça, ça peut être dangereux, des pièces pyrotechniques.
1: C'est dangereux.
2: Mais si c'est juste ça... Tant qu'il n'y a pas rien de mal qui se passe.
0: Il y a 21 500 véhicules électriques neufs qui ont été vendus au mois de mars au Canada. Donc, c'est le plus haut depuis 2024. Je ne sais pas si vous avez vu le topo sur les véhicules électriques chinoises, les premiers véhicules électriques chinois. C'est des Lotus. Le prix n'est pas abordable. C'est des Lotus.
2: Ouais.
1: C'est supposé coûter moins cher, cette histoire-là.
2: Mais c'est vraiment des Lotus ou des copies de Lotus?
0: Ben non, c'est des Lotus.
2: Ah, OK.
0: C'est une compagnie chinoise qui a acheté Lotus. Là, ils font des Lotus électriques, puis ils mettent ça 130 000 $. Ben oui, mais...
2: OK, une compagnie chinoise qui a acheté Lotus. Pourquoi?
0: Ils vont en avoir d'autres. Ils vont en avoir d'autres. D'ailleurs, je pose la question à mon père. Je vais aller voir s'il m'a répondu. J'ai posé la question un matin parce qu'il est en France à l'heure actuelle.
2: À quand ton char chinois? OK, s'il y en a tant que ça en France.
0: Mais non, parce que il y a beaucoup de BYD là-bas en Europe. Ils m'envoient des photos, il y en a partout. Vraiment, le marché est arrivé. Puis le marché est arrivé avec des chars à 22 000, à 26 000, à 30 000. Ils sont pas encore arrivés ici. Mais le reportage, 120 000 pièces pour un char électrique chinois, parce que, à un moment donné... Cuba, la propagande cubaine qui est à l'œuvre. Le président cubain Miguel Díaz-Canel est sorti pour dire que ce serait un bain de sang si les Américains mettaient le pied sur l'île. Ils ont acheté 300 drones.
1: Oui.
0: 300 drones. OK, c'est correct. Mais en même temps, ce serait peut-être bon de nourrir ton peuple aussi.
2: Ouais, à la place. Les drones, ça se mange pas.
0: Puis, c'est de la propagande, on le sait, parce que toutes les fois qu'on entend parler de Cuba, les résidents sont là, eux autres, ils espèrent. Ils espèrent qu'on tente ce régime-là, qu'on finisse par le faire. Ça va possiblement arriver d'ici la fin de l'année, là, peut-être même caché pendant l'été. Mais, écoute, on faudra en reparler avec Tony Peña cette semaine.
2: Envoyons les drones! Ah non, les batteries sont déchargées, maudit.
0: Les commissions scolaires chialent. Je trouve ça très... Le choix des mots, hein. Les commissions scolaires chialent à cause depuis mercredi passé, là, l'histoire des budgets, les livres, on coupe sur les livres. Dans le fond, tout ce qu'on fait, c'est prendre le budget, puis au lieu de le donner aux commissions scolaires, on le donne directement aux écoles. C'est malade, là. Les directives, tu vois, le budget alloué, on passe de 261 enveloppes où t'es obligé de faire ce qu'ils te disaient avec à 37. En gros, les écoles seront beaucoup plus libres avec leur budget, avec cette loi-là. Puis là,
2: ça devrait être de même à Gandhi. Oui. En fait, enlève les commissions scolaires.
1: Absolument.
2: Les écoles vont se rassembler elles-mêmes ensemble. Whatever. Écoles, tu les laisses elles-mêmes faire des deals ensemble. Oui. Hey, tu t'organises avec 2-3 écoles du coin pour le transport scolaire. Ils sont capables. Là.
0: Absolument.
2: Laissez les directeurs diriger.
0: Mais moi, ce que j'aime, c'est la twist des mots. Parce que là, les gens chialent et elle dit « Ouais, mais c'est scandinave. » Quand c'est scandinave,
2: ça passe bien. Bon. Hein? Oh oui.
0: Quand c'est scandinave, c'est l'approbation ultime. C'est fait. Ah ben, ça doit être bon si c'est scandinave.
2: Oui.
0: Je vous rappelle que mettre deux pieds sur une table qui est faite chez Ikea, ça se peut qu'après 3 ans, elle trouve vos pieds lourds. Là. Mais c'est scandinave.
2: Oui.
0: Dans le soleil ce matin, la question de l'identité de l'écrivain Michel Noël refait surface. Puis je vois une couple de nouvelles qui passent de même, là. Les Pocahontas, comment il l'appelait, Donald Trump?
2: Faux Countess. Oui.
0: Ben, Michel Noël, qui est un écrivain, qui a souvent, qui écrit sur les Autochtones, je dis pas que ce qu'il a fait, c'est mal. Là. C'est même très, très bien ce qu'il a fait. Il a fait l'histoire des Autochtones. Il a écrit plusieurs choses là-dessus, de la littérature.
2: Mais lui, il disait l'être?
0: Ben lui, il se disait un Québécois d'origine amérindienne.
2: OK.
0: Un métis. Mais finalement, on s'est rendu compte que en faisant sa généalogie, qui est pas ben plus amérindien que toi puis moi, là. Donc lui, il a passé sa vie à dire qu'il l'était amérindien, mais il l'est pas tant. En fait, on dit même que, tu sais, c'est une fille qui est sortie en disant « Ouais, pourquoi est-ce qu'on ne considère pas les œuvres de Michel Noël comme étant des œuvres autochtones, des œuvres de la littérature autochtone? » Puis la réponse était « Ben, parce qu'il n'est pas autochtone, pas compliqué. » On dit que quand on fait la généalogie, il est aussi autochtone que Eugénie Bouchard.
2: OK.
0: et Gilles Carl, ouais, qui eux aussi ont dans leur généalogie une femme autochtone née en 1779.
2: Ben okay. OK, bon, moi, il y a quelqu'un dans la lignée, là, ce que je rappellerais Buffy Sainte-Mary.
0: Buffy Sainte-Marie,
2: qui avait personne,
0: zéro.
2: Elle a passé comme, puis elle a y allait avec le look, avec tout là. Je suis une artiste autochtone. A eu des prix à cause de ça quasiment, parce qu'on lui donnait de l'exposure à cause de ça.
0: Buffy Sainte-Marie, on en parle dans l'article du Yann Boussière ce matin dans le Soleil. Elle n'est pas du tout autochtone.
2: Pas en tout.
0: Contrairement à ce qu'elle prétendait.
2: Elle a des bottes italiennes. Je sais plus c'est quoi ses autres origines, mais elle a rien d'autochtone. Mais
0: d'avoir
2: du
0: une
2: tout,
0: femme autochtone dans notre généalogie, je pense qu'on en a toute une. Là.
2: Ben, moi, je pense zéro pin bar. Regarde-moi la couleur.
0: Non, je comprends.
2: Non, il y a rien, là.
0: Je comprends, mais disons la majorité, il doit y avoir quelqu'un quelque part où
2: ma blonde, c'est possible. Ma blonde, non, mais moi, c'est zéro.
0: Donc voilà. Puis je veux finir avec le vapotage parce que on a mis beaucoup de cash. En fait, on met beaucoup d'argent pour essayer de voir pourquoi est-ce que les gens peuvent encore vapoter avec des saveurs. On fait affaire avec une entreprise qui s'appelle Euromonitor parce qu'on se dit tabarnouche, les dépanneurs, ça marche, ils en vendent plus. Même ils vendent plus pas en tout de vapote, là. Ils en vendent encore, vous me dites si on y va. Mais je veux dire, le chiffre d'affaires a beaucoup diminué. Puis là, on dit ça doit être les boutiques spécialisées.
2: Ils en vendent dans toutes les autres provinces.
0: Ouais. Web. Pas compliqué.
2: Mais
0: ça.
2: Oui.
0: Quand tu sens la fraise, quand ça va pas, tu demandes où c'est que tu l'as acheté.
1: Ah, c'est
0: dire, en Ontario ou au Nouveau-Brunswick.
1: Exact.
2: C'est pas illégal.
0: C'est livré en deux jours.
2: C'est ça. C'est pas illégal d'acheter dans les autres provinces.
1: Même chose pour toutes les dérivés du cannabis là, qui sont pas disponibles au Québec.
2: En effet.
1: On l'a acheté ailleurs en ligne, au Canada.
2: Je suis pas sûr que théoriquement c'est légal, mais.
1: En théorie, non, mais
2: ils ouvrent pas les paquets. Post-Canada, là. Parce que maintenant, le pot, en plus, est permis.
1: Ah, c'est ça.
2: Donc,
0: Ben, je parlais justement à Gomise l'autre jour avec quelqu'un de Montréal qui me disait, moi, je vais en Ontario, là, tu sais, t'es pas très loin de certains endroits. Il dit, parce que j'aime pas ça avoir l'air d'un criminel quand je m'en vais dans des réserves amérindiennes. T'es watché, t'as de l'air... Fait qu'il dit, je vais en Ontario chercher mes Gomise parce que t'as 20 minutes de la maison, puis j'ai... Il a raison, tu sais. C'est la même chose pour le monde qui reste dans l'Est du Québec, là, qui sont à 25 minutes du Nouveau-Brunswick. Ils ont accès à des produits, eux autres, que. Tu sais, les gens du Nouveau-Brunswick viennent chercher leur bière ici, puis en échange, les Québécois vont chercher leur gomise là-bas. Mais le Canada est pas un si grand pays que ça, dans le sens que les frontières des provinces sont quand même assez proches.
2: Après, se retrouver aux lignes, faire du troc. Gomise contre bière.
0: Et ouais, le Québec est la seule province qui, dans les deux cas, interdit. Un, les gommises au... je lisais en fin de semaine. Les deux pays dans lesquels ils se fument le plus de potes, c'est lesquels, vous pensez?
1: Ben, la Jamaïque.
0: Je vous rappelle que...
2: Ouais.
0: Ouais, non, mais je veux dire... les deux pays...
2: C'est culturel.
0: Les deux pays industrialisés dans lesquels ils se fument le plus de potes.
2: États-Unis, Canada.
0: Ben, on aurait tendance à dire ça parce que c'est les deux pays qui l'ont légalisé, là. Mais non, c'est la France et la Grande-Bretagne.
2: Ah, ouais?
0: Comme quoi, si vous voulez...
2: Enlever l'envie d'en fumer rendait ça légal.
0: Ben, j'ai pas de statistiques à savoir avant la légalisation au Canada puis aux États-Unis, est-ce que c'était le Canada et les États-Unis se démarquaient là-dedans? Mais on dit que non, c'est la France et la Grande-Bretagne qui sont les deux pays qui fument le plus de potes par personne, puis en même temps, c'est deux pays qui l'ont pas légalisé. Fait que ceux qui avaient peur que ça augmente, je pense que ça a quand même augmenté là, la consommation de cannabis au Canada depuis que c'est légal, puis aux États-Unis aussi, assurément. Mais en même temps, tu vois, ça a un impact aussi sur la consommation d'alcool qui semble diminuer un peu partout. En fin de semaine, il y a un article qui paraissait comme quoi, les jeunes ne veulent plus boire. Puis c'est pas juste au Québec, c'est partout aux États-Unis, partout. Mais il y a peut-être un lien. Si au Canada puis aux États-Unis, les jeunes ne boivent plus,
1: ben... Ouais. Tu sais, en même temps, t'as des produits de cannabis sans vapotage, sans odeur, sans... Il y a pas de fumée, il y a pas d'odeur. Ils vont vapoter ça ou vont prendre des gommies. Écoute, c'est beaucoup plus simple, je pense, que d'aller acheter de l'alcool, puis... Tu sais, tu te réveilles en lendemain de veille. Mm-hmm. C'est pas la même affaire, là.
0: Mais, tu sais, la corrélation légalisée égale ça va plus fumer, visiblement, dans ces deux pays-là, ça fonctionne pas. C'est. Puis, tu sais quoi? Il devrait peut-être y penser à le légaliser. Mm-hmm. Parce que veux pas, dans les pays où le pot est pas légal, les gens le fument encore. Puis le fumer, bon, c'est ce que ça fait, surtout quand tu as un système de santé publique. Ça scrape des poumons. Et tout ce bien de le légaliser, ils vont en consommer pareil. Surtout que les autorités ne font plus aucun effort pour arrêter la contrebande de cannabis. C'est comme, écoute, on a d'autres chats à fouetter. Là. Il y a le fentanyl, il y a la cocaïne. On va se concentrer là-dessus. Puis sais-tu quoi, le cannabis, on... C'est comme une plainte de bruit. Si on a le temps, on va y aller.
2: Ouais. Comme un vol de char.
0: Ouais.
1: Ouais, c'est ça.
2: Ben, c'est quasiment ça maintenant.
0: Il est à 7h10, la Légion s'en vient au retour. C'est mort à live. Hey, Dom, il n'est pas là. Je ne sais pas si vous nous avez remarqué. Ouais. Dom. Dom n'est pas là. Il va être de retour lundi prochain, le 25 mai. 7h09, on vient.
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3: Des travaux sur la 20, des travaux sur les ponts, des travaux sur le boulevard Laurier, des travaux sur un 4, des travaux partout finalement. Il y a des travaux partout, puis ce matin, ben, on le voit, il y a de la couleur en masse sur la 4 pour un mardi matin, pour un début de semaine. Ce qui retient mon attention, c'est vraiment la tête des ponts si vous êtes sur la rive sud. Surtout pour les gens qui arrivent de Lévis-Centreville, c'est déjà à la hauteur du chemin des îles pour les gens qui sont en direction de Québec-Capitale également dans les deux directions, Charest. Il y a du monde sur Charest, c'est au ralenti pas mal dans le virage, dans la courbe, pour se rendre à la sortie chemin du lac. Et ça reprend à la hauteur de Duplessis jusqu'à Robert-Bourassa. Dufresne-Montmorency également, c'est déjà chargé pour cet arrêt-car le matin quand même. On n'a pas l'habitude de voir du rouge à cette hauteur-là, mais c'est le cas ce matin. 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

0: si vous me permettez, en ce début de Légion, en ce début de semaine, allons dans les archives de la Légion. En fait, même, ça précède la Légion. On s'en va en, si je me trompe pas, c'est 2019.
1: C'est une grande pièce, là.
0: Oh oui.
2: Savez-vous, l'industrie qui est en train de se développer est en train d'avoir un virage majeur dans ce qu'on appelle le cloud computing? Est-ce qu'il y en a qui savent ça? Le cloud computing, c'est la construction de gros centres de données pour alimenter des clients. Le premier centre de cloud computing à Québec, ce sera celui d'Ascentry, celui qui invente le coffre-fort virtuel. Ils vont investir 35 millions.
0: Wow. Le coffre-fort virtuel. Ah oui, le coffre-fort virtuel.
1: C'est 2019.
0: C'était 2019. Ça marche-tu, mon histoire?
1: Ah oui, ça marche.
0: C'était ça. Puis après ça, on l'a flushé en 2021. Parce que là, j'essaie d'être sûr. Parce que des fois, c'est des vieux extraits, ça arrive que tu le rentres dans le système une autre fois. Là.
1: Juste mentionner un registre qu'en 2019, déjà la moitié des Québécois avaient un coffre-fort virtuel déjà ouvert sur Google.
0: Ben oui, hey, puis rappelez-vous, là, c'était un coffre-fort virtuel qu'il fallait que tu ailles chercher un espèce de lecteur de cartes à la ville, que tu le branches, puis là, ce que c'était sécurisé. Man, ça, on était déjà rendu avec du cloud de Gmail, peu importe, là, de plein de compagnies qu'on nous offrait déjà. Il était dépassé dans sa technologie. Mais quand il l'a flushé, il était venu parler à Denis ici.
3: Qu'est-ce qu'on a appris du coffre-fort virtuel?
4: Ben, on va vous répéter ce que je vous ai dit il y a 3 ans. On a appris une affaire. Premièrement, 75% de l'argent est venu du budget du gouvernement pour développement techno. Alors, en nouvelle technologie, il y a 2 affaires qui peuvent arriver, qui peuvent aller mal. Ou ta technologie de manière ne fonctionne pas, ou le monde n'est pas prêt pour ta technologie.
3: Ouais.
4: Ben, le monde n'était pas prêt pour cette technologie-là, tout simplement. C'est une technologie qui va marcher dans l'avenir. Mais le monde n'était pas prêt pour ça.
1: C'est incroyable. C'est incroyable.
0: Le monde n'était pas prêt. Il était déjà dépassé côté technologique.
1: Non seulement le monde était prêt, mais le monde en avait déjà un.
0: Ben oui, c'est ça l'affaire. Ben, en fait, le monde était déjà rendu plus loin que ta patente avec un lecteur puis une carte. Non, tout est virtuel. C'est ça le but, à un moment donné, du cloud.
1: Mais à cette heure qu'il est plus maire, Régis, il s'en cache pas que c'est un... Que il est retardé technologiquement.
0: Là. Ben oui. Il connaît ça. Le pire, c'est ça, la première fois qu'il a fait « Hey, savez-vous c'est quoi l'avenir? Le cloud computing. » Tu sais, il dit ça devant une foule de gens qui sont un peu en techno, puis ils ont fait comme « De quoi tu parles? L'avenir? » Ben oui, on connaît ça, là. Tu nous apprends rien, là. Wow. Mais ça, c'est donc 3 ans après. Ça a coûté... retenez 2 choses. Ils disent, c'est pas grave, c'est le provincial qui a payé. Mmh. Il y avait un programme pour ça. Fait que c'est le provincial. C'était toujours demain, avec Régis, là. Il y avait un programme quelque part, fait qu'il fallait dépenser. Retenez ça pour plus tard. Mais c'est 1,5 million que ça a coûté à la ville, puis il y a de l'argent du provincial, peu importe, mais c'est 1,5 million que ça a coûté. Maintenant, on écoute Bruno Marchand.
5: J'aime pas le discours qu'on entend présentement souvent partout, là, c'est de dire on va réduire les employés ou on va réduire nos dépenses, puis ça n'aura pas d'impact sur les citoyens. C'est pas vrai. Il n'y a pas de gras à la Ville de Québec, pas plus que dans les autres paliers de gouvernement.
0: Non, il n'y a pas de gras à la Ville de Québec, pas plus que dans les autres paliers de gouvernement. On arrive à la semaine dernière. Mais en fait, avant d'arriver même à la semaine dernière, je vous parle d'un autre projet. Ça, c'était bon, là. Ça, c'était l'avenir, là. La nouvelle application du RTC. Oui. Ça a été flushé vendredi dernier, un petit peu en catimini. En fait, en plus, ça fait des mois qu'ils savent qu'ils l'ont flushé, cette application-là. C'est une application qui était faite par Siemens. Mais ça, c'était la grande révolution qu'ils nous l'ont présenté. Là, écoutez ça.
6: Les gens de Québec n'ont pas idée comment ça va transformer leur mobilité. 50, 60, 70% des gens de Québec, lorsqu'on va être en fonction, vont utiliser cette application-là. Je suis sûr qu'on va faire des petits, ça va être importé ailleurs dans les autres villes du Québec. Ouais.
7: Henry Ford disait, si j'avais demandé aux gens qu'est-ce qu'ils voulaient pour se déplacer, ils m'auraient dit des chevaux plus rapides. Il a inventé l'automobile. Steve Jobs, même chose avec les Mac, et les iPhones, et les iPods. C'est ça de l'innovation, M. le Président. Se projeter dans l'avenir pour voir comment on peut améliorer les choses. Et c'est ça qu'on est en train de réaliser avec le contrat qu'on a donné à Siemens.
8: C'est pas improvisé, comme M. Melançon le dit. C'était un projet, un engagement de Québec fort et fier lors de notre campagne électorale. Et on fait check sur notre petite liste parce que oui, M. le Président, on avance.
0: On avance, wow. On est dans l'avenir, on est comme Steve Jobs, on est comme Henry Ford à une autre époque avec cette application-là qui est l'avenir, là.
1: Tout ça, ça s'est dit lors d'un conseil municipal qui a été, j'ai la date ici, je vais être capable de vous la donner, là. On a jasé de ça en mai 2025, ça fait un an.
0: On se vantait de ça, c'était extraordinaire. Ben, de ce qu'on comprend, il y a de ça maintenant plusieurs mois, on a flushé l'application en question, ça a coûté 6 millions de dollars. Ça a coûté 4 fois plus cher que le coffre-fort virtuel. Donc, c'est vrai, Renaud en a parlé en passant vendredi avec GC.
1: 6
0: là.
1: Millions pour une application en 2025. Mais là, puis en 2026...
9: Mais c'était même pas le prix. Ça, c'est la pénalité, je pense. C'est qu'une pénalité 14 à payer. Millions.
1: C'est incroyable.
0: Ça aurait coûté, oui, c'est ça.
1: C'est incroyable. Aujourd'hui, avec l'intelligence artificielle, Claude, c'est le meilleur pour faire de pour coder une application.
9: Ça fonctionne, je confirme.
1: Je pense qu'à 300$, t'es capable d'avoir une application qui marche bien.
9: Bah, peut-être un peu plus d'investissement, mais mettons que tu topes à 1000.
0: Anyway, ça va coûter d'autres argent, je sais pas combien, mais on va prendre l'application de ce que je comprends qu'ils utilisent
9: à Montréal.
0: La RTM, là. Donc, bon, c'est plus.
9: C'est fait par quelqu'un, je pense, justement, là, pour un coût.
0: Je ne sais pas pour combien, mais ça répond à nos besoins. Puis ça, c'était correct. Puis on aurait pu le savoir, mais non. Il allait avec Simmons, puis là, c'était la ville. Et il allait même avoir d'autres villes qui allaient embarquer avec nous autres là pour l'utiliser. Ouais, finalement, c'est nous autres qui embarquent avec d'autres villes.
1: Oui, c'est ça.
0: Ouais. C'est plus l'inverse.
1: On appelle
0: finalement.
1: Ça « suivre la parade ».
0: Ouais, exactement. Mais ça aura coûté 6 millions dans le feu, gaspillés. Mais il n'y en a pas de gros
5: dans zéro, Québec. Zéro. Non, j'aime pas le discours qu'on entend présentement souvent partout. Là, c'est de dire on va réduire les employés ou on va réduire nos dépenses, puis ça n'aura pas d'impact sur les citoyens. C'est pas vrai. Il n'y a pas de gras à la Ville de Québec, pas plus que dans les autres pays de gouvernement.
0: Il n'y a pas de gras à la Ville de Québec. Maintenant, ben je vous amène au rapport vers la fin de la semaine dernière de Monique Jérôme Forget et Nicolas Marceau. Un ancien péquiste, une ancienne libérale qui viennent nous dire comment ça va fonctionner pour l'avenir. Ouais, d'après moi, vous avez pas mal géré les dernières décennies, puis ça marche pas. Mais on arrive avec une solution, puis écoutez, encore une fois, c'est révolutionnaire, c'est l'avenir. Qu'est-ce qu'on fait? Bon, on a juste à taxer plus.
10: Ça veut dire, ça, pour un foyer normal du Québec avec une maison d'à peu près 500 000 $ 50 $ par année. Donc, c'est pas la fin du monde.
0: Ouais, c'est juste 50$ de plus, c'est pas la fin du monde.
9: Pas grave.
0: Ça coûterait juste ça, donc, pour refaire les infrastructures des villes partout au Québec. On parle d'une dette d'infrastructure de 50 milliards pour le Québec au grand complet.
1: 50$ par année sur combien d'années?
9: Ouais, mais
0: on veut dire la première année, c'est 50$.
9: La première année, oui.
0: Okay. Après ça, ça
9: après ça, il va en manquer encore.
0: Ah oui, non, à chaque année...
9: Puis après ça, il va en manquer encore.
0: Ben, à chaque année, il augmenterait plus que l'inflation, là.
11: La facture d'impôt foncier des contribuables, au lieu d'augmenter à 2%, va augmenter à 3,5%, comme ça se fait pour les impôts que les gens payent à Québec, comme ça se fait pour que les impôts que les gens payent à Ottawa.
10: En faisant un cadeau à 2%, on a l'air généreux. On n'est juste pas des bons gestionnaires. J'ai été coupable, comme président du Conseil du Trésor, de ne pas avoir été attentive à ce problème. Si vous ne voulez pas augmenter à 3,6%, vous aurez le choix comme maire. Mais ce que vous allez perdre, c'est la contrepartie, l'accès à l'argent du gouvernement du Québec.
0: Fait que c'est ça, là.
9: OK.
0: Il y a aussi de l'argent du gouvernement du Québec qui va venir. Puis, ben, là, la CAQ a dit non à ce plan-là. Mais est-ce que d'autres partis vont être intéressés? C'est à suivre. Il y a des élections qui s'en viennent.
9: Ça veut dire que
0: si tu n'augmentes pas tes taxes comme nous autres, on t'a dit de les augmenter, ben là, tu n'as pas accès à l'argent du gouvernement provincial. Tout à l'heure, on va avoir le maire du Saint-Augustin qui va être là. Lui, il a été responsable. Lui, il a entretenu ses infrastructures. Lui, il n'a pas besoin d'augmenter les taxes plus que l'inflation parce que, justement, il a fait sa job des années précédentes.
9: Moi, ce qui m'écœure dans ce qu'ils disent, c'est vous n'êtes pas des bons gestionnaires si vous n'augmentez pas. Mais l'inverse, c'est tu peux être un bon gestionnaire puis couper dans les dépenses aussi. Là.
0: Et il y a un point qui est très important ici. Là. C'est que, à faire la comparaison avec le provincial et le fédéral, les taxes municipales, là, on les paye après avoir été imposé sur notre salaire, là, c'est l'argent qui te reste de l'imposition qu'on passe.
1: Ah oui, c'est un chèque que tu fais, c'est un virement.
0: Ah oui, ça. Le provincial et le fédéral sont déjà passés dessus. Il te reste du cash. Avec ce cash-là, tu payes la taxe municipale. Donc, tu peux pas faire de comparaison, là. C'est de l'argent qui a déjà été taxé.
9: Oui.
0: C'est pour ça que ça marche pas, son histoire, là. Puis, je reviens à notre exemple du 6 millions avec l'application, il n'y en a pas de Grenainville. Il y en a du Grenainville. Je vais leur donner au moins que à un moment, regarde, je vais y revenir, là, mais à un moment donné, il arrive au fait que, ouais, il y a peut-être certains endroits où on pourrait sauver de l'argent. Mais juste avant que la CAQ dise non, puis je vous rappelle qu'il y a des élections, il y a des partis peut-être qui vont embarquer là-dedans, Marchand, il est quand même ouvert, là, peut-être d'embarquer, là.
12: Si on parle de 1,5%, on parle de 50$ par année sur le compte de taxes. Alors, je comprends que les gens, présentement, sont pas tous dans une volonté de dire, hey, chargeons-nous plus de taxes, on est content de ça. Mais c'est une proportion qui va nous coûter moins
0: là-dedans. Marchand, il est quand même ouvert, là, peut-être d'embarquer, là.
12: Si on parle de 1,5%, on parle de 50$ par année sur le compte de taxes. Alors, je comprends que les gens, présentement, sont pas tous dans une volonté de dire, hey, chargeons-nous plus de taxes, on est content de ça. Mais c'est une proportion qui va nous coûter moins cher que si on attend. Ah. C'est ça aussi la question.

0: pas rien d'ici 10 ans.
1: Ben, fait juste couper.
0: Oui. Hein? Coupe ailleurs. C'est quoi les priorités? Les priorités, c'est l'infrastructure. Ben, mets l'argent là.
1: Ouais.
0: On va être capable de le comprendre. Explique-nous-les ouvertement. Mais.
1: Fais ce qu'a fait la famille Osborne. Coupe dans le gras. Prends-en un pic.
2: Oui.
0: Puis, mais il revient toujours avec le même argument, toujours. C'est pour nos enfants.
3: Alors, est-ce qu'on a le choix? La réponse est oui. Mais est-ce que si on veut être rigoureux et penser à l'avenir, penser à nos enfants, penser à la crise et à l'urgence d'agir, ben moi, je pense que le choix devient évident. Mais il n'y a pas une ville qui va faire ça seule. M. Tremblay l'a dit. On va le faire si le gouvernement du Québec embarque. On ne va pas laisser l'argent sur la table. Les villes choisiront. Québec, la ville de Québec ne laissera pas d'argent sur la table, mais on ne fera pas ça seul.
0: Donc, c'est ça. Oh. Si le provincial arrive, là, on ne laissera pas l'argent
4: l'urgence
0: sur la table.
4: L'urgence d'agir.
0: L'urgence d'agir, c'est pour nos enfants.
4: Le courage.
0: Si on attend, ça va coûter encore plus cher.
4: Ah, ouais.
0: Toujours les mêmes excuses que d'habitude. Là. Je vous fais entendre d'ailleurs aussi la mairesse de...
1: Je veux juste vous rappeler que la semaine dernière, on célébrait le 6 mois d'anniversaire de cette administration municipale-là. Ça veut dire qu'il reste 3 ans et demi.
0: Oh. Y en ont-tu parlé pendant la campagne électorale, justement, tu sais, de la dette d'infrastructure? De...
4: Puis je sais pas.
0: Puis tant qu'elle, je vous dis qu'on va mettre un... 10, 11, 12, 15 milliards sur un tramway. C'est l'argent qu'on pourrait mettre sur les infrastructures et à Québec et ailleurs.
4: Urgence d'agir.
0: Il y a une partie qui va sur les infrastructures, tant mieux. Là. Tu sais, ce qu'on voit sur Laurier, ils sont en train de faire des tuyaux. Là, qui, j'imagine, étaient à refaire anyway. Là.
4: Absolument.
0: Donc, il y a un bout qui va être des
4: infrastructures là-dedans. Juste que là, on les fait en double.
0: Comment?
4: On les fait en double. C'est-à-dire de chaque côté de la rue.
0: Ouais.
4: Au lieu d'avoir seulement des tuyaux au centre.
0: Ouais. Je sais pas jusqu'à quel point. En tout cas.
4: Je sais pas non plus jusqu'à quel point on le fait en double, mais reste que on déplace ce qui était au milieu et on le met de chaque côté.
0: Mais j'imagine que j'ose croire qu'il était à changer. J'espère. Je suis pas sûr en effet.
1: Ben on ose facilement croire que oui, parce que c'est pas dans nos mœurs et coutumes de prendre soin de nos affaires.
0: Ouais, quoi que je te dirais que c'est dans le bout de Sainte-Foy, puis la madame elle s'en occupait bien.
1: Oui, ça, la madame, elle faisait ça comme du monde.
0: Oui.
1: Madame Blancheville.
0: Oui, puis quand elle est arrivée à la Ville de Québec, elle a commencé à s'en occuper. Ça n'a juste pas duré longtemps parce que malheureusement, elle n'a pas duré longtemps non plus. Mais à un moment donné, dans la même entrevue, c'était avec Alain Gravel, c'est en fin de semaine, il parle avec la mairesse de Gatineau, madame Marquis Bissonnette.
1: Oui.
0: Puis elle nous dit ceci.
5: Quand la maison tombe en ruine, on n'a pas d'autre choix non plus que de faire l'effort additionnel pour rétablir la situation avant qu'il soit trop tard. Et on est rendu là. On est rendu face au mur.
0: OK. Ben, faites-les l'effort additionnel.
4: Oui.
0: Quand une famille arrive plus puis qu'elle a un effort additionnel à faire, elle dépense pas plus. Elle coupe dans ses dépenses.
1: Il est où, papa, le samedi matin? Il est parti travailler.
0: Aussi. Soit tu fais rentrer plus de revenus. Ben, ouais, non, ça. Rentrer plus de revenus, nous autres, c'est des taxes.
4: C'est ça, là.
0: Ouais.
4: Je trouve qu'elle rentre déjà beaucoup.
0: Mais il y a d'autres manières peut-être de faire rentrer d'autres revenus. Là,
4: parce que
0: des touristes, je sais pas, mais...
4: Je reviens à Québec encore avec...
0: Les entreprises.
4: La taxe sur l'immatriculation qui passe inaperçue, là. Qui paye des dettes.
1: Je te dirais qu'elle n'est pas si passée inaperçue que ça.
4: Je comprends, non. Mais...
0: Ah, puis c'est juste un petit 50$ de plus.
4: D'augmenter, là.
0: Et ça, et là, la crosse, vous l'avez bien noté, là. Ouais, c'est 50$ la première année. Ouais, après ça, ça va être un autre 50, puis un autre 50, puis un autre 50. Parce à chaque fois, ça vient chercher dans tes poches. Les gens arrivent déjà plus. Puis là, vous êtes là, rebord, mais c'est pas grave, c'est pour les infrastructures, c'est correct.
1: On est pogné en joie le vert, parce qu'en fin de semaine, on a vu non seulement que si on restait dans les villes, on allait être surtaxé, mais que si on s'en va en région, on est toujours en panne d'électricité. Ben, c'est vrai?
4: C'est vrai.
0: C'est d'autres infrastructures, c'est encore une fois, qu'on n'a pas entretenues. Écoute, j'en refais...
1: L'avenir est beau. L'avenir est beau.
4: Vous ne posséderez rien, mais vous serez heureux.
1: Voilà.
0: Je reviens avec le 6 millions, parce que dans deux secondes, je l'ai calculé en fin de semaine. C'est juste ça, par compte de taxes à Québec, là, juste les résidentiels, là, ça représente 25$. Là, ils parlent d'augmenter de 50. Ben, juste ton gaspillage de 50$. Dans
4: application, là.
0: Excuse, pas 50$, ça, mais ton gaspillage de 6 millions.
4: C'est la moitié de ce que t'as besoin.
0: C'est la moitié de ce que t'as besoin.
4: Il n'y a pas de gras.
0: Mais il n'y a pas d'autres gras. Renault en sort à chaque semaine du gras, là. Mais
4: il y a
0: l'urgence
4: d'agir.
0: Il n'y en a pas d'autres gras.
4: Si
0: là.
4: On veut avoir une ville pour nos enfants.
0: Ouais, pour l'avenir.
4: La réponse est oui.
0: Moi, je vais lui donner Gravel, à un moment donné, il a dit, ben là, il n'y a pas des efforts que vous pourriez faire.
6: Monsieur Marchand, donc, ce 28% donc de...

0: salaire supérieur au municipal par rapport au provincial. Il y a aussi, dans votre ville, une augmentation des effectifs de la ville de près de 11 % depuis votre arrivée au pouvoir, principalement chez les cadres. Est-ce que les villes doivent se regarder dans le miroir aussi avant de demander de l'argent au gouvernement ou demander des efforts au gouvernement?
1: À Québec, les employés qui sont plus servent à quoi? On a engagé en 2 ans 100 policiers supplémentaires parce que la sécurité, c'est important, puis parce qu'on a des nouvelles réalités, notamment avec des gangs de rue, qu'on veut éluder. Les villes s'agrandissent, les villes obtiennent plus de responsabilités. Prenez l'itinérance. Vous pourrez parler à Mme Marquis-Bissonnette de ce que ça y coûte, l'itinérance dans sa ville. Il y a un paquet de réalités dans les 20 dernières années qui se sont ajoutées sur le fardeau des villes, mais ça se fait pas sans employés. Et nos employés, moi, je suis très fier du travail qu'ils font.
2: Remarquez que Alain Gravel, il n'avait pas parlé des 20 dernières années, là. Il a parlé juste de ses années à lui, comment ça avait augmenté, et surtout des cadres. Là, tout à coup, il bifurque ça sur les policiers. Un, il n'en a pas ajouté 100.
3: Non, c'est vrai.
2: Ça, encore une fois, c'est de la bullshit. L'autre chose, Aldo Large, l'itinérance, là. Peux-tu me démontrer exactement combien la ville a dépensé? Parce que je sais qu'à un moment donné en campagne, ils ont parlé de plans futurs, mais ouais. Tout l'argent allait venir du provincial.
4: Jusqu'à date, ce qu'ils ont annoncé, c'est rajouter des réverbères. Là.
2: Oui. Puis encore là, à chaque fois, ils disaient, ben, on va avoir un plan, là, mais tout l'argent, il faut qu'il vienne du provincial. Fait que, quel argent de plus que la ville t'a mis sur les itinérants? Là? Je cherche, là. Donc, finalement, il n'a jamais répondu à la question tout court, là. Mais non, il va falloir augmenter les taxes, c'est un peu ça. Puis l'excuse aussi des villes qui se mêlent de toutes, là, qui a un dédoublement. Moi, je reviens encore à cet exemple-là. Renault l'avait sorti à un moment donné.
4: Ça, c'est la lubie de Régis. Ça, c'est l'héritage que Régis Labeaume m'a donné à la province de Québec.
2: Ouais. Parce que là, toutes les maires le font. Le maire de Montréal, ouais. La mairesse de Montréal le fait, la mairesse de Gatineau le fait, Sherbrooke. Ils se mêlent de plein d'affaires qui n'ont pas... Les villes n'ont pas d'affaires, mais de l'argent en culture.
4: Le changement climatique, là.
2: Aussi. Ben en immigration. Il y a un bureau... En fait, on produit de la paperasse pour expliquer aux immigrants sont où les services, puis des patentes de main. Puis là-dedans, c'est va voir le gouvernement provincial, puis va voir le gouvernement fédéral. C'est parce que le gouvernement provincial et le fédéral le font déjà, ça. C'est du dédoublement. On a comme un mini-ministère de l'immigration à la Ville de Québec.
4: Mais non seulement du dédoublement, mais aussi des coups d'épée dans l'eau, là. Tu sais, Gatineau qui se fait un plan pour les changements climatiques, c'est parce qu'Ottawa pète en dessous des draps déjà. Tu sais, tu veux faire...
2: Oui.
4: C'est effectivement, les villes... Les gens qui se présentent à la mairie maintenant ne veulent plus gérer une job de maire, c'est-à-dire des vidanges.
2: Non.
4: Des permis de construction.
2: Ben, oui. Ouais.
4: Puis des tuyaux.
2: Ouais, mais là, ça, tu prétends que c'est juste ça, mais c'est beaucoup plus, là.
5: La petite famille, elle souhaiterait que votre camp de jour, ben, il soit super top, qu'il soit efficace, qu'il soit pas cher. Puis le petit dernier a aussi des défis. Fait qu'il faudrait que votre camp de jour, il s'adapte, tu sais, dans le fond. Bon, on rajoute ça à quelques autres défis. Bon, pourriez-vous vous occuper du logement? Il y a eu une petite crise dernièrement. Peut-être faudrait ajouter un peu le logement, mais c'est à peu près tout. Déchets, voiries, camp de jour, logement. Ouais, on aurait besoin que vous fassiez un peu de bibliothèque aussi. T'sais, c'est important de partager. Puis peut-être un peu de culture, parce que notre culture, c'est notre nation, c'est important. Fait qu'on rajoute juste ça. Okay? Ouais, non, il y a un peu de sécurité urbaine. Faudrait peut-être penser à la sécurité urbaine. Il y a quelques défis ces temps-ci. On arrête là, vous vous occupez de ça, puis c'est fini après.
2: Moi, j'ai grandi dans la vieille ville de Charlebourg. Il y avait des bibliothèques.
4: Oui.
2: Il y avait de la sécurité. On avait de la police.
4: Absolument. Ça, police de Charlebourg.
2: Il y avait des camps de jour. J'allais au parc Henri Cazot à l'époque. Mm-hmm. C'est correct. Il y avait tout ça.
4: Un terrain de baseball.
2: Il y avait un terrain de baseball. Ouais. Il y avait
5: plus une
2: aréna. Oui, il y avait une aréna. Il y avait tout ça. Okay. Il y avait de la voirie. Il y avait tout. La culture, ça, moi, je continue à dire que c'est pas le rôle de la ville.
4: Non, mais je viens de Sainte-Foy. Nous autres, on avait même le Cercle du Soleil.
2: Fait qu'il y avait de la culture.
4: Ben oui.
2: Puis le logement, là, à part de donner des permis. C'est pas un job de la ville non plus, là. C'est pas à toi à construire des logements.
4: Non,
2: c'est pas à toi à gérer des logements. Donne des permis pour que ça se construise. Voilà.
4: Ben, de louer, parlant de permis de construction, il y a une pétition qui circule à l'heure actuelle pour s'opposer au nouveau projet à Val-Bélair de 80 logements, au-dessus de Patate Plus, là.
2: Oui.
4: OK. Et les amis, tout est voté, là. Je comprends, mais c'est encore une fois, tu sais, c'est un peu comme à l'image du tramway. C'est des choses qu'on a déjà annoncées, mais qu'on se réveille à partir du moment où la pépine arrive. Elle est là à Pépine. On a voté, puis je voulais, les gens de Val-Béarn vont me dire, nous autres, Pam, c'est vrai qu'on n'a pas voté pour ça. Vous avez raison. Mais vous êtes fait coquifier par le restant des habitants de la ville.
2: Défusionner.
4: Ça, les défusions, je pense que si c'était à refaire, il y a beaucoup plus de gens, parce que c'est le taux de participation qui n'a pas fonctionné
2: Référendum de défusion. C'était le taux de participation, puis c'était aussi que, hey, c'est bizarre, on va parler tout à l'heure avec Guillaume Brousseau, puis on va parler de la loi sur la clarté au fédéral. Ben, on avait réglé ça pas mal dans les référendums sur les diffusions, la clarté. C'était pas à 50% plus 1 que les villes pouvaient défusionner, là. Ça prenait... C'était-tu 55 ou c'était 60? Je me souviens plus. Je crois que c'était 55. Mais il fallait aussi... C'était 55% de la population totale. Donc, même si t'allais pas voter, t'étais quand même compté. Et c'est pour ça qu'à Québec, finalement... Parce qu'il y aurait eu beaucoup plus de diffusion que ça. Mais finalement, ça a juste été l'ancienne Lorette puis Saint-Augustin qui ont défusionné et pas entièrement, là. Sont encore pognés avec la Ville de Québec, avec des quotes-parts à payer qui sont trop élevés. Il y a tout ça, là. Donc, il y a une... On va faire la leçon après ça au fédéral sur ouais la clarté, je de la merde avec votre loi, mais on l'a fait au municipal ici au Québec. Là.
4: Quand même, hommage aux gens de Saint-Augustin puis de l'ancienne arrête qui, eux autres, qui ont été ce journée-là puis ils ont voté pour la diffusion.
2: L'autre chose, là, c'est quand même un point, ça que je vais le donner dans le rapport, là. Les employés des villes, il coûte cher.
4: Oui.
3: Dans le rapport, la recommandation, elle est claire et c'est qu'il invite le gouvernement du Québec à se pencher sur la question. Parce qu'une ville seule, on n'a aucun moyen, aucun pouvoir pour les salaires en tant que tels. C'est des décrets, ça passerait par le gouvernement du Québec. C'est à eux s'ils veulent trancher sur ce dossier-là.
0: Mais c'est quand même vous qui, initialement, négociez avec les syndicats des villes et avec les cadres.
3: Ben, c'est nous qui négocions avec les villes, je comprends, mais je veux dire, à un moment donné, quand vous partez avec une base, la base du salaire, elle est là. Le gouvernement du Québec a le pouvoir par des lois spéciales de légiférer et de dire ça va être ça vos conditions de travail. Les municipalités n'ont pas ce pouvoir-là. Fait que les municipalités, ça finit toujours dans une négociation où on trouve les voies de passage entre partenaires syndicaux et la partie patronale.
2: Là-dessus, je vais donner un peu raison au maire Marchand, en effet, puis l'autre gars qui était le gars de l'UMQ juste avant. Les villes sont menottées.
4: Mm-hmm.
2: Les villes n'ont pas les pouvoirs que le provincial a pour négocier avec les syndicats.
4: Mais tout ça par des villes pareilles, là.
2: Oui.
4: C'est un maire, à un moment donné, peut-être à Québec, peut-être à Montréal, peut-être à Gatineau, peut-être à Sherbrooke, peut-être à Chicoutimi, on le sait pas.
2: Mais c'est un village.
4: Ça se peut, là. Mais c'est un maire qui, à un moment donné, a dit, c'est beau, je vais vous donner ces conditions-là.
2: J'achète la paix.
4: Et toutes les autres cols bleus ont dit, ben
6: on veut ça, nous aussi.
4: Si on sait à Sherbrooke.
6: On veut ça chez nous.
4: On veut ça chez nous.
2: Ben oui. Et ça a été une stratégie syndicale, nos fameux beaux syndicats au Québec. On va, hey, OK. Quelle municipalité on prend cette année? Ouais, je pense que ce maire-là, ça va marcher, puis on va le prendre en otage.
4: Si les syndicats disent avec ce maire-là va marcher, ça veut dire, sous-entendu, ce maire-là, c'est une mitaine.
2: Oui, on y va avec Saint-Hyacinthe. Let's go, on attaque Saint-Hyacinthe, puis là, les cols bleus, on va te faire augmenter les salaires plus que tout le monde. Et après ça, tu te promènes dans toutes les villes, tu fais, tiens, Saint-Hyacinthe, ils ont donné ça. Fait que c'est ça qu'il faut que tu me donnes.
6: Ben, c'est sûr. Le syndicat fait sa propagande au travers de l'ensemble de la province.
2: Exact. Puis t'as jamais le droit de décréter, contrairement à ce que le provincial peut le faire. Donc là, il demande, donnez-nous ce droit-là ou vous faites-le. Vous bougez-vous le cul, puis dites qu'on décrète, parce que là, c'est autour de 25% plus cher que gagnent les employés municipaux versus les employés provinciaux. Sur le long terme, ça fait une solide différence, là.
6: Ça coûte cher.
2: Ça coûte très cher. La seule qui, puis je vais lui donner, elle avait un bon point, là. La seule qui peut justifier cette différence-là, là, c'est la madame de Gatineau, parce que t'as Ottawa l'autre bord, puis le fédéral, puis elle se fait voler ses employés. Parce que le fédéral paye environ plus. Ça 25% plus cher que le provincial aussi. Là. Ouais, peut-être ça poussait à choquer. Là. Je dépense peut-être trop le fédéral.
4: Oui, c'est possiblement là que le bas a commencé à blesser.
2: L'autre chose qui était bonne, puis concernant les infrastructures, c'est que les normes, qui sont, tu sais, on le voit là, puis le PQ en fin de semaine, il a sorti un document là, moi supposément pour avec lui ça va coûter moins cher la construction, La seule chose que j'ai retenue, c'est la comparaison avec l'Ontario. Une école en Ontario versus une école au Québec, ça coûte beaucoup moins cher. Pourquoi? Parce qu'il y a des normes, justement, qui font exploser les coûts.
3: La réglementation qu'on se donne collectivement, le gouvernement du Québec, le gouvernement fédéral, on donne des normes de construction, normes aussi environnementales, en tout cas différentes normes, qui, prises isolément, peuvent apparaître comme bonnes, mais quand on les additionne les unes après les autres, ça crée des pressions épouvantables. Quand je vous parlais d'augmentation des coûts de 8%, quelque chose comme 3% de l'augmentation des coûts provient de normes de plus en plus exigeantes. Encore une fois, le rythme est juste insoutenable.
2: Donc c'est ça.
7: Eh oui.
2: Ça augmente de 8% par année. Les coûts de construction, puis là-dessus, il y a une bonne partie, quasiment la moitié, que c'est à cause des normes qui sont imposées. Pendant ça, c'est toujours les travaux publics, là. Donc ici, on a beaucoup d'écoles qui...
4: Ça augmente, puis ils mettent pas de parking. Ça, c'est un petit détail, mais qui est quand même important. Il y a beaucoup d'unités de logement qu'on est en train de bâtir où t'as pas deux parkings par logement, là.
2: Ouais, mais là, je parle même encore plus de... tu fais un aréna, tu fais une rue...
4: Ah non, je comprends.
2: C'est encore plus ça, c'est vraiment très beau public. Résidentiel
4: aussi, tout augmente.
2: Bâtir une école, ça, on est rendu au provincial, là. Tu bâtis une école, présentement, là, t'en as 8 au Québec qui sont en réalisation, sont toutes au-dessus de 175 millions. Il y en a même une qui va coûter 470. Pendant ce temps-là, une école secondaire en Ontario de 1500 élèves, ce qui est une bonne grosseur, là, c'est une grosseur normale, là, ça coûte 75 millions de moins. Ben, excuse, non, excuse. 75 millions tout court. C'est pas 75 millions de moins, c'est 75 millions.
7: T'es rendu à 470 millions pour une école secondaire, là. Ça va pas.
2: C'est parce que c'est plus cher que le centre Vidéotron. Je comprends que c'est pas la même année, là, mais même à ça, c'est plus cher que le centre Vidéotron. Ça marche pas, là.
4: Ça n'a pas de bon sens.
7: 470 millions pour une école.
2: Et ces normes-là, ben, ça va travailler des fonds-fonds.
8: Et effectivement, le gouvernement, un peu pour se faire valoir, j'imagine, arrive avec 200 programmes différents qui impliquent 4900 personnes au niveau municipal et probablement autant au niveau du gouvernement pour remplir des formulaires, donner des comptes rendus, etc. Toutes des démarches qui prennent énormément de temps parce que dans le moment, ce qu'ils font, s'il arrive de l'argent, ils se précipitent tous pour aller trouver l'argent, que ce soit pour un aréna, une bibliothèque.
2: Donc, on va dire quasiment 10 000 fonctionnaires pour gérer les programmes, gérer la paperasse. Là, ça, c'est t'as plein de programmes. Et dépendamment, tu sais, t'es entendu depuis le début, là, la bombe, c'était ça. Hey, il y avait de l'argent disponible au provincial. Quand il y a un programme qui sauve, tout le monde se pitche, let's go, on va faire ça. On n'a peut-être pas besoin, mais on va le faire. On a besoin présentement d'usines de traitement d'eau, mais le programme, c'est pour des arénas. Ben, on va faire des arénas.
7: Exactement.
2: T'sais, donc, c'est pas nécessairement les priorités de la ville, mais c'est ça qu'il y a des programmes présentement qui sont disponibles. Oui. Et en plus, rentre la politicaillerie là-dedans. Madame Foster, ancienne députée de la CAQ.
9: Ça accaparait une bonne partie du travail de mon personnel, de juste guider les municipalités. Voici à quoi vous pourriez être admissible pour faire des demandes. Alors imaginez là, les ressources que ça prend. Et oui, à la toute fin, les programmes, il y a toujours l'aspect partisan là-dedans. Est-ce que c'est dans tel comté? Est-ce que c'est prenable? Est-ce qu'on l'a déjà, etc.? Il y a toujours... on dit que c'est normé.
10: C'est partie du calcul, là.
9: Ah, on dit que c'est normé. Bien sûr que c'est normé, mais il y a toujours du moment où on remet ça dans les mains du politique, il y a toujours une part de subjectivité aussi.
2: Bon, donc non seulement on te paye une aréna au lieu de d'usine de traitement des eaux, mais là en plus, t'es-tu dans une circonscription caquiste, toi? Ou libérale, ou péquiste, peu importe, là. Oui, non, ah, OK.
4: Ben, oui, ça va avoir deux glaces.
7: Ouais. Exactement, puis ça va faire une belle annonce, ça.
4: Oui. En même temps, revenons à ce que Sonia Lebel a fait pour le ministère de l'Éducation.
2: Oui.
4: C'est-à-dire, on donne le cash aux écoles, puis on leur dit pas quoi faire avec.
2: Ça, c'est une bonne chose. Ben, ça, faut aller plus dans cette direction-là. Même chose pour les municipalités.
4: Ben, dans tous les ministères, faut y aller dans cette... Arrêtez de... Puis d'autant plus que le gouvernement du Québec est un gouvernement qui... Les champs de compétences, c'est important. Hey, on refuse l'argent d'Ottawa parce qu'Ottawa nous dit comment débarrasser. Oui. Pensez-y, là. On est riche. Riche de même.
2: Dans les autres provinces, les villes peuvent négocier direct avec Ottawa pour avoir du cash. Là. Pas ici.
4: Merci, Dom.
2: Yes.
4: 7h49. Le maire de Saint-Augustin, Sylvain Junot, s'en vient avec nous.
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4: Ah, notre prochain invité part de Saint-Augustin de Desmaures et je vous le dis, si vous partez de là ou encore de la région de Portneuf ce matin, ben vous l'avez dans le pâté, comme dirait l'autre. C'est à partir, c'est pas compliqué, de la route Fossambeau où ça commence à être ralenti, puis se l'est jusqu'à Saint-Sacrement. Il y a des secteurs où c'est un peu plus dense comme circulation, mais vraiment charret ce matin, direction S. C'est très costaud. Également, ce qu'on surveille, c'est l'entrée sur la colline parlementaire. Peu importe où vous arrivez, ça va être compliqué. Il y a un incident, c'est au coin de la rue Saint-Jean et de Honoré-Mercier. Donc, c'est en plein cœur du centre-ville. C'est sûr qu'il y a des ennuis qui s'en viennent avec ça. Tant qu'être dans ce secteur-là, je vais aussi vous parler de Dalhousie-Saint-Paul-Champlain. C'est devenu une voie de contournement pour tous ceux qui veulent éviter le boulevard Laurier. Et c'est très lourd, la circulation, ce matin, dans ce secteur-là. Parlons-en du boulevard Laurier de Henri IV. C'est compliqué. Évidemment, le boulevard Laurier, vous le savez, là, c'est complètement jamé. Henri IV aussi, à la hauteur des travaux qu'on fait sur le chemin Sainte-Foy, ça cause beaucoup d'ennuis, tant direction sud que direction nord. Si on regarde un peu plus la couronne nord, compliqué sur Henri IV, direction sud, compliqué sur Laurentienne, direction sud, capitale, c'est comme d'habitude, c'est jamé raide. Et puis, j'ai pas encore parlé de la rive sud, à la tête des ponts, 20 S, 20 Ouest, 73, c'est très dense la circulation. Et dans ce temps-là, ben, ça se reflète également sur la 132, sur la 116, pont de Québec, complètement jamé. C'est pas un matin facile sur les routes dans la grande région de Québec. 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
4: 8 heures pile, vous êtes dans Morel Live à Radio X. On est avec vous jusqu'à 10 heures ce matin. Tantôt, pendant la Légion, Doom vous parlait beaucoup d'infrastructures, de municipales, puis de l'Union des municipalités du Québec, où on a plusieurs discussions sur les villes de demain. Les villes de demain, on en parle. Avec le maire qui, lui, la ville d'aujourd'hui, il n'est pas obligé d'attendre demain pour dire que sa ville est bien gérée. Il peut le dire déjà dès aujourd'hui. Sylvain Junot, maire de Saint-Augustin-des-Maures, comment allez-vous?
1: Très bien, merci.
4: On parle d'infrastructure, on parle de... Tu sais, on essaie souvent de cruiser l'électorat en disant, savez-vous quoi, on va vous en construire une nouvelle bibliothèque, un nouvel aréna, mais il serait peut-être temps qu'on s'occupe des infrastructures qu'on a déjà.
1: Exactement. C'est lorsqu'on... Lorsqu'on regarde la façon dont les villes sont gouvernées, il y a, à mon avis, il y a une espèce de déficit, j'appelle ça un déficit d'attention en termes d'infra de public. Mm-hmm. Ce qu'on possède déjà, qui est en mauvais état et qui est essentiel, c'est prioritaire. C'est prioritaire et non négociable. Donc, aqueduc, puis pas juste au municipal. Les barrages, les routes à grandeur du Québec, ouais. Nommez-le, là, tout mm-hmm. ça. Là. Il y a des beaux projets sur la table, que ce soit le TGV. Qui n'aime pas un TGV en soi? Là,
4: ah, ben oui. Il n'y a personne qui est contre la vertu.
1: Exactement, c'est ça. Donc, un TGV, un tramway. Prenez l'exemple que vous voulez, l'agrandissement du port à Sacré-Cœur, 2 milliards, etc. C'est toutes des choses qui, en soi, peuvent être intéressantes. Je ne sais pas qu'elles le sont, là, mais en général. Sauf que tu as assez moyen de faire ça si ton essentiel... Tu sais, la toiture coule. On va refaire la terrasse dernier cri, puis on va faire un agrandissement, mais
4: c'est
1: non.
4: C'est ça, on va faire un toit au-dessus du garage, mais le sous-sol prend l'eau.
1: Exactement. Donc, c'est simple comme ça. Là. Il faut pas nécessairement, comment dire, il y a assez d'argent. Moi, j'ai le problème avec ça, là, dire chercher des sources de revenus, bon, parce que c'est toujours le même gars et la même fille qui paye au bout. Quand on dit au municipal, quand on dit le gouvernement doit nous aider, le gouvernement, c'est qui? C'est monsieur et madame tout le monde encore. C'est la même poche tout le temps. Fait que dans le fond, on multiplie les intervenants pour gérer tout ça, mais finalement, c'est le même argent. Donc, il faut réfléchir avant d'agir et faut simplement mettre l'argent à bonne place.
0: Exemple, quand tu fais une application pour la RTC. Je me corrige d'ailleurs tout à l'heure, là, pendant toute la chronique, pendant toute la Légion, j'ai dit 6 millions, là, j'avais pas le papier devant moi, c'est 4 millions. Je pensais que c'était 3-3, c'est 2-2.
1: N'empêche qu'on n'a pas respecté la bonne façon de faire dans ce dossier-là. Puis c'est un exemple qui est parlant où on s'est lancé, ça pressait. Puis,
0: c'est l'avenir.
1: C'est peut-être... En fait, moi, je ne suis pas contre ça, une application mobile là, qui va permettre de faire toutes sortes de choses.
0: Oh oui!
1: Là,
0: puis,
1: bon, c'est bien.
0: Mais il y en a d'autres disponibles.
1: Ben, c'est ça. Tu n'as pas besoin de réinventer la roue à chaque fois.
4: Ben, en fait,
1: un exemple encore plus parlant de ça au RTC, justement, c'est le garage Newton. Newton, où ça urgeait. Il y avait des projections de 200 millions pour faire un garage. Finalement, les projections étaient rendues à presque 700 millions. Il y avait 94 millions déjà de dépensés. Là, le gouvernement a mis un haut là-dessus. Puis ça a coûté 2 millions pour protéger ce qui était déjà fait pour l'enterrer.
4: Alors que quand ce projet-là est embryonnaire, il y a plusieurs personnes qui levaient la main pour dire « ça ne marchera pas, c'est impossible que ça fonctionne
0: oui. ».
1: Donc, l'urgence, c'est justement, comme vous disiez, l'urgence d'agir. Respecter la séquence des décisions, là, c'est la base en gestion de projet. Et tous les élus à tout niveau devraient... On est obligé de faire une formation en éthique. Là. Mmh. On devrait aussi être obligé d'en faire une en gestion de projet, en gestion financière, etc. Là. La base, juste la base. Là. Est-ce qu'on a le financement? Est-ce qu'il est sécurisé avant même de dépenser une scène ou engager quoi que ce soit? Ça va de soi, on se dit, pas besoin de formation pour ça, mais manifestement, oui. Parce que regardez comment ça se passe. Puis là, je reviens à ce que vous disiez tout à l'heure, là, on cherche une nouvelle source de revenus, tout ce qui s'est dit à l'UMQ. Là, oui. Bon, encore là, aller taxer en plus, moi, je suis pas d'accord avec ça. Là. Je suis d'accord avec taxer en plus si c'est pour des besoins essentiels et qu'il n'y a pas moyen de faire autrement. C'est-à-dire que tout ce que tu dépenses déjà, tu le dépenses intelligemment, en respectant les choses, etc. Ça se peut qu'une ville soit tellement mal gouvernée depuis longtemps qu'elle soit dans la misère puis que là, il faille... de taxer plus absolument. Ou emprunter plus, mais pas pour refaire les égouts et l'aqueduc. Tu sais, là, à un moment donné...
0: Mais
1: là,
0: vous, c'est bon. Un peu ça que vous avez fait. Ben, en fait, vous l'avez dit à vos citoyens, je vais vous taxer tant, mais regarde, au moins, on va retaper
1: chez
0: nos
1: nous,
0: affaires.
1: Le déficit, il était sur la dette, dans le sens oui. que... C'est, et j'ai dit, effectivement, en 2017, aux citoyens, je vais augmenter vos taxes, puis on va payer nos dettes. On l'a fait, et c'est réglé. Puis une belle source de revenus, là, c'est la non-dépense. Ça, là, oui. on parle pas souvent de ça. Puis la plus grosse dépense, le plus gros poste budgétaire de toutes les organisations municipales, puis provinciales, puis fédérales, c'est la dette. Le service de la dette est plus gros que tout le reste. D'ailleurs,
2: aux États-Unis, là, on a toujours dit que c'est la défense, les armements, puis tout ça, le budget de la défense qui est le plus gros. L'an dernier, c'est le service de la dette qui est devenu plus gros que le service de la défense.
4: Alors, il y a plusieurs maires qui disent qu'il n'y en a pas de gras à couper. Quand vous êtes arrivé en poste à Saint-Augustin, vous n'avez trouvé pas mal du gras à couper?
2: Bien, du gras, c'est pas nécessairement que... Comment je dirais ça? C'est pas la question n'est pas de dire, tel poste, je parle pas d'un poste budgétaire, je parle d'une personne.
4: Oui, un employé.
2: Tel poste, il ne faut rien, on le met dehors. C'est pas ça, pas le gras. Il n'est pas là, le gras. Il y a plein de gens qui travaillent fort. Mais est-ce que c'est nécessaire?
4: Est-ce qu'on focus sur les bonnes priorités?
2: Surtout, c'est ça, les priorités. Donc, si on dit du gras, l'exemple, je le donne, je vais en prendre un qui est théorique, là, puis qui n'est pas encore. Le TGV, 200-300 milliards, choisissez le chiffre. Là, est-ce que c'est du gras? Je ne sais pas. Mais ce que je sais, c'est qu'on n'a pas les moyens, puis qu'on a besoin d'argent pour la base. Donc, j'aime pas l'expression couper le gros. Il y en a tout le temps du gros.
0: Je vais reprendre l'exemple qui était donné dans ce qui était discuté la semaine dernière. 4900 employés au municipal qui servent à se retrouver dans les 200 programmes du provincial pour avoir les subventions, etc. Ça, c'est du gros. C'est pas du monde qui travaille pas. Ils travaillent parce que 200 programmes, il y a de la paperasse à faire. Mais si on simplifiait les choses, on n'aurait pas besoin d'autant de gens.
2: Exactement. Ben, dans ce sens-là, le gros, oui. Mais c'est ça, c'est pas quelqu'un
0: derrière.
2: Du tout. Il y en a, mais il y en a partout. Ça, c'est bon.
0: Mais c'est parce qu'on leur fait brasser du papier inutile.
2: Ben exactement, c'est ça. Donc, faut aller vers les choses importantes, aller vers les choses essentielles. Puis une ville, là, contrairement à ce que bien des maires puis des élus vont dire, une ville, c'est pas là pour rêver, réfléchir l'avenir, etc. Oui, on peut le faire, là, mais... Essentiellement, une ville, là, c'est l'asphalte, le déneigement, les vidanges, l'eau, l'égout. C'est ça, c'est à ça que ça sert. Oui, les loisirs, les bibliothèques, etc. La base. Puis le reste, là, que ce soit les gaz à effet de serre, que ce soit, je sais pas moi, toutes les sortes de trucs, l'itinérance dont vous parliez tout à l'heure, c'est important. C'est aussi important.
0: Oui.
2: Mais il y a des compétences qui ne sont pas les nôtres dans les villes. Et les gaz à effet de serre, je pense que c'est d'un niveau à tout le moins fédéral, au sens que la Chine ouvre 2 centrales au charbon par semaine actuellement pour fournir de l'électricité. Bon, ben regarde, on peut-tu... Même si moi, Saint-Augustin-des-Morts, si je parle à la Chine, là, je pense que... Alors, tu sais...
0: Même réseau fédéral, ça reste que la pollution n'arrête pas à frontière.
2: Non, puis je suis pas en train de dire qu'il faut tout mettre ça au vidange. Je suis pas ça le point. Là. C'est juste qu'il faut se mêler de nos affaires, chacun. Si, comment c'était quoi, les moutons? Et les moutons seront bien gardés. Là. En tout cas, je vais les retrouver. Là, mais... et donc, qu'on s'occupe de la base. Et quand on aura réglé la base, que ce soit les égouts, l'aqueduc, etc., là, on pourra penser à autre chose. Donc, rêver de transport, etc., quand tes trous, c'est un beau lapsus, oui. Quand tes rues ne sont que des trous, t'as un problème.
4: Je pense entre autres au déneigement. Tu sais, les plaintes de déneigement, parce qu'on déneige des pistes cyclables à Saint-Augustin, vous n'avez pas.
2: Non, pourtant on les déneige.
4: Je sais que vous les déneigez, mais c'est parce que le déneigement, les rues, est bien fait.
2: Oui.
4: Quand on parle de c'est pas sexy de s'occuper des égouts, c'est pas sexy de s'occuper des tuyaux, quand on parle aux citoyens de Saint-Augustin, M. Junot, ils vous trouvent sexy sur un moyen temps parce que vous vous occupez de ça.
2: Ouais.
4: Donc, il y a aussi...
2: Il faut croire que c'est pas physique.
4: peut-être.
2: Mais oui, les gens sont contents, puis je le suis aussi. Là, je suis allé là pour ça, moi. Je suis allé là parce que je trouvais qu'on s'occupait pas de la base. C'est simple de même. Puis peut-être parce que je suis ingénieur civil, puis... Je m'excuse auprès de mes collègues, mais un ingénieur civil, c'est peut-être plate, par définition. Mais chose certaine, c'est à ça que servent les villes avant tout. Moi, je suis pas là pour qu'on se souvienne de moi comme le gars qui a laissé tel monument ou telle patente. De toute façon, je suis pas là pour qu'on se souvienne de moi. S'il faut qu'on se souvienne de moi, c'est pas bon. Moi, j'en ai des maires de Saint-Augustin-des-Morts en tête dans le passé, un entre autres, là, dont je me souviens, puis c'est pas idéal. Fait que...
4: Non, ça n'a pas toujours été idéal, non, effectivement. Non,
2: donc, ce que je veux dire, c'est que les élus fassent ce qu'ils ont à faire puis qu'ils nous sacquent patience avec le reste. Là. Puis ce qu'ils ont à faire, là, c'est la base. Les égouts, l'aqueduc, le déneigement. Quand tout ça. Puis la pyramide de Maslow, là, c'est un concept qui est connu sur les besoins de base. Ben après ça, l'actualisation de soi en tête de chat. Ben justement, se loger, avoir un toit, ça, c'est la pyramide dont je parle. Mais au monde municipal, c'est un peu la même chose. Quand tes aqueducs, ton asphalte, tes égouts, puis tout ce que vous voudrez, la base, les loisirs, etc., sont remplis, là, tu peux penser un petit peu plus haut puis commencer à penser à des concepts puis de l'engagement de ci, de ça. Mais si la base n'est pas solide, puis je reviens à l'ingénieur civil, une bâtisse, tu fais quoi en premier? Tu creuses un trou puis tu mets des fondations. Si les fondations sont pas solides, pas droite, ben c'est tout croche puis ça tient pas debout.
4: Puis c'est dur à redresser après.
2: Ben oui, après, c'est misérable. Fait que c'est la base.
0: Je reviens vite sur ce que Jérôme Forger et Marceau ont suggéré. Parce que, bon, on a reçu Daniel Saint-Don récemment. C'est même quelqu'un d'une autre ville là, qu'il dit. Là. Lui est à Lévis. Puis il dit, Saint-Augustin, ils ont fait une bonne job pour leurs dettes et en plus, leurs infrastructures sont en ordre. Tandis qu'il comparait, je pense que c'est Granby, si je me trompe pas, eux autres, leur dette, ils s'en ont occupés, mais ils ne sont pas occupés de leurs infrastructures. Donc, il y a une dette cachée qui est là, qui existe. Vous l'avez bien fait. Là, ils disent, vous allez être obligés d'augmenter vos taxes, sinon vous n'allez pas toucher d'argent du provincial. Donc, vous seriez pénalisé parce que vous avez géré vos affaires comme du monde des années précédentes.
2: Ouais, mais écoutez, là-dessus, c'est quelque chose qui est soulevé comme possibilité.
0: Oui, c'est pas possible.
2: C'est une possibilité qui est soulevée par des gens qui sont en poste pour encore quoi, 4 mois, 5 mois, là, actuellement.
0: Ouais, exact. Après, la CAQ a déjà dit qu'il ne suivrait pas ça, d'ailleurs, le rapport.
2: Bon, mais donc, c'est ça. Ça fait que, oui, c'est pas mauvais de réfléchir. Ces gens-là ont réfléchi. Mais ces gens-là, c'est un ancien ministre des Finances.
0: C'est une ancienne libérale.
2: Non, c'est pas les partis. Moi, je parle de ministre des Finances puis président du Conseil du Trésor, exact. Si je ne me trompe pas, qui était là à une époque où il ne s'est pas fait plus de prévention par rapport à la base qu'aujourd'hui. Fait quand tu demandes à des gens qui ont fait dans le passé ce qui se passe encore aujourd'hui, ben ils donnent des réponses du passé qui donnent les résultats d'aujourd'hui. Ben, je ne mettrai pas plus d'emphase là-dessus, mais moi, c'est taxer le monde, oui, quand c'est nécessaire. Est-ce que c'est nécessaire là, à des endroits probablement, à d'autres non? Puis qu'on arrête de se lancer dans toutes sortes de 56 projets si on n'a pas les moyens de s'occuper de nos routes. C'est aussi simple que ça. Je reviens tout le temps, je suis d'une platitude infinie.
4: Mais nos routes,
2: c'est ça, la base.
4: Nos routes puis toutes, là. T'sais, on a des nouveaux projets, des nouveaux bâtiments, tout ça, mais ceux qu'on a déjà pourraient se servir encore si on les adaptait de la bonne façon.
2: Exact, et ça coûte beaucoup moins cher d'entretenir que de refaire ou faire du neuf, là, si tu le fais au fur et à mesure. Si t'attends que le toit soit défoncé, c'est pas juste le bardeau d'asphalte qu'il faut que tu changes la toiture au complet, le venir, puis même les chevrons, ben là, c'est la misère. Mais donc, juste entretenir ce qu'on a. Puis là, au municipal, on touche pas à ça, là, mais en général, dans notre société, nos écoles tombent en ruine. On parle comment ça s'appelle, de champignons, puis de problèmes d'ici, de ça. On entend qu'on construit des nouvelles écoles. Je vous entendais tout à l'heure.
0: 475, la plus chère.
2: Bon, ouais. À quelque part, si on ne recule pas de 100 ans, là, si on recule de quelques années, si on en avait entretenu mieux, ben, on n'aurait peut-être pas des chiffres comme ça. Les hôpitaux, c'est la même affaire. Prenez les barrages.
4: Nommez tout ce que vous voulez.
2: Et c'est ça. Et quand j'entends il faut plus d'argent, des sources de revenus, tout ce discours là à la mode, là, regardez le système de santé. Je parle pas des hôpitaux, là, je parle du système de santé. Oui. Vous avez beau y injecter l'argent que vous voudrez, ça change rien. On le voit, là, je l'invente pas, je le brise pas, je le constate. C'est ça. Donc, à quelque part, il y a peut-être une réflexion à avoir à utiliser ce qu'on a déjà comme il faut. En respectant quoi? Les règles de gestion de projet, la base. Tout le temps. Fait que partir en fou quand, je pense au tramway, quand t'as pas ton financement assuré au fédéral, ils sont pas encore engagés, le provincial le considère pas encore en réalisation et c'est le gouvernement en place qui dit oui, oui, ça va aller, mais qui sera peut-être plus là dans 5 mois. Il est où le cadre là, financier clair, sécurisé? Et on se lance. On se lance, puis on va abattre des arbres, on va poser des gestes irréversibles. Ça marche pas. Il faut revenir à la gestion de projet. Je le sais, je suis tanné. Je répète tout le temps la même chose.
4: Mais c'est correct. C'est, je regarde les commentaires également. Les gens veulent s'acheter des messages à Saint-Augustin lorsqu'ils vous entendent, M. Junot. Donc, preuve que ça parle à du monde. Ça parle à du monde, quelqu'un de rationnel, quelqu'un qui dit, écoute, je vais gérer ça de la bonne façon. Juste avant que Doom pose sa question, est-ce que vous trouvez que le ministère des Affaires municipales s'ingère trop dans les décisions que prennent les municipalités?
2: Oui et non. Ils sont souvent en train de rabâcher là, l'autonomie des municipalités. Mm-hmm. Puis c'est ça, c'est quand ils veulent avoir la paix. D'autres fois, ils vont s'en mêler un peu trop, effectivement. C'est, il y a un peu tout là-dedans. Est-ce qu'il faut jeter la pierre à ces gens-là? Je pense parce que ces gens-là, le ministère des Affaires municipales, c'est le gouvernement. Puis le gouvernement, c'est qui? Ben, c'est nous. Oui. C'est nous. Fait que c'est nous qui élisons ces gens-là. Après ça, ils nous donnent des façons de faire, des conduites. Faut vivre avec ou changer les choses, tu sais. Fait que s'il y a des élus qui sont pas contents, des élus municipaux, tout ça, j'ai envie de leur dire, ben mettez votre face sur un poteau pour les élections provinciales puis allez changer les choses. C'est facile, chialer, puis tout ça. Mais quand t'es rendu à le faire, c'est d'autres choses. Fait que tantôt, on parlait de gens là, qui sont peut-être, entre gros guillemets, inutiles ou superflus ou peu importe, mais ils travaillent quand même, ces gens-là. Puis bon, ben c'est un peu pareil au ministère des Affaires municipales. Il n'y a pas un fonctionnaire là, le matin qui se lève en disant « Tiens, je vais écœurer tout le monde. » Ben non, il fait ce qu'on lui demande de faire à travers des orientations. Puis bon, fait que comme société, il faut réfléchir. Puis il ne faut pas réfléchir, bon, le municipal dans son coin, le fédéral dans l'autre, puis le provincial. Hein. Faut que ce soit concerté, puis revenir à la base.
0: Vous êtes ingénieur. Est-ce que les normes de construction pour les travaux publics au Québec sont trop compliquées? Parce que là, on semble tous, il semble avoir un neveu qui se fait, puis on compare les prix de construction, vous parliez d'école tout à l'heure, en Ontario versus ici, puis c'est deux fois le prix ici minimum.
2: Oui, mais est-ce que ce sont les normes de construction? Est-ce que ce sont les règles aussi de groupe de travail? Il y a toutes sortes de règles, pas juste dans les normes de construction, que ce soit les conditions de travail des employés, etc. Ça. Il y a beaucoup de choses qui sont lourdes, effectivement, et qui sont onéreuses. Est-ce que c'est la cause du problème? Je pense pas, mais chose certaine, ça aide pas. C'est pas la cause principale, mais ça aide pas qu'il y ait toute cette lourdeur-là. Et l'explosion des coûts, là, effectivement, est un enjeu qui vient complexifier la vie des gens, que ce soit dans les villes ou les...
0: Il y a le manque de compétition, j'imagine aussi.
2: Bon, il y a toutes sortes de choses, c'est ça. Mais en même temps, là, vous diriez d'un matin, on lève toutes ces règles-là. On les enlève, là, puis c'est le free for all, le far west go. Là. Est-ce que ce serait mieux?
4: Oui, c'est ça.
2: Tu sais, la règle du plus bas soumissionnaire conforme, sur laquelle on tape souvent, là, on va dire, regarde, je suis d'accord que c'est tannant, puis c'est contraignant, puis c'est pas toujours l'idéal, parce qu'en final, des fois, ce serait mieux de payer un peu plus cher pour avoir mieux, etc.
4: Mais on fait tout ça.
2: Il s'est développé des maudites compagnies qui vont sous-soumissionner très, très peu cher pour ensuite aller en réclamation, puis là, bon, on engraisse les avocats parce qu'on est en cours. Tout ça, je le sais, là. Mais une fois qu'on a dit ça, là, c'est quoi le meilleur système sinon? T'sais? Parce que si on dit on enlève ça, là, on sait ce qui peut arriver, hein, le copinage, puis le... Je suis pas sûr que c'est si mauvais, tu sais. C'est contraignant, c'est tannant, mais la règle de base ou la clé, là, c'est de rédiger des devis clairs, blindés. Et ensuite, quand tu as donné le contrat, c'est dur, on l'a fait chez nous, là, mais c'est dur au début, là. Mais après ça, quand l'entrepreneur arrive en disant oh, je vais te réclamer, que dit le devis? Chez nous, excuse-moi, pas le slogan, je cherche le mot là, de la ville.
4: Oui, c'est le slogan, le mantra.
2: Non, mais le mantra ou en tout cas, la devise, c'est le mot que je cherchais, la devise. Que dit le devis? C'est pas ça chez nous, là, mais chez nous, on a décidé que c'était ça, là, ma directrice générale
0: devise,
2: et moi.
0: Mais c'est bon.
2: Que dit le devis? Puis au début, ils disent, voyons, non, c'est pas, fais pas ça. Non. Fait qu'on, au début, on est allé, au début, il y a 10 ans, là, puis 5 ans, on est allé en cours beaucoup avec des entrepreneurs. Ils vont plus. Ils ont compris. Quand ils soumissionnent, là, ils regardent le devis avant. Ils lisent.
4: C'est la base.
0: Ça, c'est, Renaud ramène ça souvent. Écrire aussi les devis, pas juste pour une compagnie à la fin. Là.
2: Ben, bien utiliser le concept de plus bas soumissionnaire conforme. Il faut entendre tous les mots. Plus bas.
4: Mais conforme.
2: Conforme.
4: C'est ça.
2: Conforme, je veux suivre le devis.
4: Si vous voulez juste vous acheter un manteau d'hiver puis que vous allez chercher le moins cher, vous allez geler au mois de janvier. C'est ça. En gros, c'est un peu ça.
2: Sauf s'il a passé des tests, le manteau en question, qui répond à des normes qui disent que finalement, moins 20, ça vaut.
4: Mais si on focus juste sur le prix,
2: faut que ce soit bien monté comme devis. C'est de là que tout part. Puis qu'ensuite, si jamais tu vas en cours, ben, tu gagnes.
4: D'où l'expression « gérer comme un père ou une mère de famille ».
2: En espérant que le père ou la mère ait une tête sur ses épaules, parce qu'il y en a aussi qui en ont pas.
4: On ne vous demandera pas de nom, M. Junot.
2: Non, mais effectivement, de prendre ça. Si les élus étaient, puis je dis ça, là, c'est très théorique, mais si les élus étaient rémunérés à partir d'un pourcentage de performance, disons, tu sais, vous comprenez, ou s'ils font un déficit, etc.
0: Tu peux être pénalisé aussi.
2: c'est ce que je veux dire, c'est que, en fait, je vais le dire autrement, si l'argent était dépensé par les gouvernants, comme si c'était le leur.
0: Ouais.
2: Peut-être que les choses seraient différentes. Pas toujours. Il ne faut pas mettre tout le monde dans le même panier.
0: Heureusement que ça n'a pas géré même leur propre argent. Là.
2: Oui. Oui, ça, c'est le côté négatif. Mais il y a aussi des élus provinciaux, municipaux, etc., qui font une bonne job. Là. T'sais, tout le monde n'est pas à mettre au vidange. Là, ou qui font une bonne job ou qui font ce qu'ils peuvent avec le cadre qu'ils ont.
4: Ben, chose certaine, c'est votre cas, puis les commentaires sont super bons quand on regarde la messagerie. Il y a beaucoup de gens qui envient les citoyens de Saint-Augustin-des-Morts, Monsieur Sylvain Junot, maire de Saint-Augustin. On vous souhaite de passer une belle semaine. Merci de nous avoir parlé. Ce fut encore une fois délectable. On aimerait ça vous avoir comme maire de Québec.
2: Chez nous, on avait la triste réputation d'être les plus taxés de la région à tout égard.
4: Vous avez eu deux comptes de taxes. Mais là, maintenant, c'est fini. Hein?
2: On est dans les plus bas taxés de la région. On n'a plus de dette l'année prochaine. Puis nos infrastructures sont en ordre.
4: Ben bravo pour ça.
2: Ça va bien.
4: Ben, essayez d'influencer les autres, ce serait le fun.
2: On essaye, mais
4: on va être écouté. Merci infiniment, M. Junot.
2: Salut bien.
4: Bye.
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8: C'est jamais partout, c'est pas compliqué, là. Si c'est marqué autoroute, c'est compliqué. Rive-Sud, l'accès au pont Pierre-Laporte, 73 VS, 20 Ouest, 116, 132, très très lourd, le pont de Québec complètement jamais. Puis à la sortie, Henri IV et le boulevard Laurier, aussi c'est difficile. Vous vous dites, on va passer par le boulevard Champlain, ce secteur-là également, Dalhousie. C'est congestionné, tout ce secteur-là, le boulevard Champlain, Dalhousie, Saint-Paul, c'est très très lourd. Rajoutez à ça un accrochage, c'est à la hauteur de la rue Saint-Jean, en fait, c'est au coin. Rue Saint-Jean-Noré-Mercier. Donc, tout ce qui arrive de Dufresne-Montmorency, des plaines d'Abraham, l'accès à la colline parlementaire, ce matin, c'est vraiment compliqué. Si on regarde ce qui se passe ailleurs, il y a un accrochage, ça se passe à la hauteur du boulevard Amel sur Robert Bourassa. Donc, ce secteur-là aussi est à éviter. Je vous dirais que Charest également, on en parlait un peu plus tôt à partir de Saint-Augustin, en se rendant jusqu'à Saint-Sacrement. Au minimum, c'est très, très lourd et capital, comme d'habitude, complètement jamais. 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
5: Ah oui, on n'est pas lundi, je le sais bien, mais qu'est-ce que tu veux? C'est le même, on se reprend pour la journée d'hier. Éric Gravel, comment ça va?
6: Ça va bien, toi? Bon matin.
5: Bon matin, ça va numéro un, merci. Chose certaine, c'est que toi, une fin de semaine de 3 jours, t'es aussi productif, hein? Les
6: ouais,
5: là, on n'abandonne pas, on lâche jamais.
6: On lâche jamais, mais c'est il y a tellement de distanciation présentement dans au niveau de la population qu'il y a tout le temps des sujets, il y a tout le temps des sujets de discorde, c'est fou le présentement.
5: Je veux commencer avec ça, tiens, on avait la conversation pendant la pause, puis je trouve ça quand même assez bon, ça se passe. En fait, tu as réagi à une vidéo du journal Les Affaires où on parle du salaire des plus grosses compagnies canadiennes ou des plus grosses compagnies québécoises, et non pas du salaire des employés, mais bien du directeur général. Puis il y a bien du monde qui sont
7: outrés.
5: Moins outrés du fait que quelqu'un peut gagner 12, 13, 14, 15 millions par année. Par contre, c'est du monde qui paye des impôts, puis c'est non pas du salaire des employés, mais bien du directeur général. Puis il y a bien du monde qui sont
7: outrés.
5: Moins outrés du fait que quelqu'un peut gagner 12, 13, 14, 15 millions par année. Par contre, c'est du monde qui paye des impôts. Puis ma question qui venait par rapport à ça, puis

0: surtout ceux provenant de Québec solidaire. Puis après ça, on pourra comparer avec les opposés, qui seraient Éric Duhaime avec le Parti conservateur. Mais il y a énormément de doutes dans la tête des gens que les riches ne payent pas d'impôts ou que certaines personnes qui font de l'évasion fiscale. Alors qu'on sait que les pénalités sont énormes pour ceux qui, maintenant, depuis que ça a été découvert, bon, tous les paradis fiscaux, puis comment qu'il y avait des gens qui avaient caché de l'argent. Bien, justement, en ayant un registre, bien, on éliminerait un peu, d'une certaine façon, ce doute-là, où quelqu'un n'aurait pas à se justifier en disant « je paye-tu ma juste part ou je paye-tu assez d'impôts? » Parce que quand on voit le montant, c'est là qu'il fait une différence. Parce que quand on dit une juste part, on dirait que les gens, c'est tout le temps de dire « ben si, exemple, j'ai payé 400 000 $ en impôts, on dirait qu'il aurait voulu que tu en payes 420, 430, 440, 450.
1: Oui. »
0: Quand dans les faits, la déclaration, elle est faite par des comptables, par des CPA, selon toutes les règles qui sont légales au Canada, puis tout le monde a accès à ces règles-là. Ce que je lis souvent, c'est « Ah oui, mais les riches ont accès à des fiscalistes, ont accès à des règles que nous, on n'a pas accès. » Il y a une brique de règles applicables, mais je veux dire, quand tu te verses un salaire, comme les dirigeants à ce moment-là, ils payent leur impôt, il est enlevé sur leur paye. Puis ces gens-là, ils emploient énormément de gens, puis c'est des entreprises qui sont performantes, puis sont payées en fonction de la performance des entreprises à la bourse et au niveau de la profitabilité. Fait que je suppose que les gens voudraient que ça change, parce que s'ils seraient payés moins, ça voudrait dire que les entreprises performeraient moins, donc il y aurait possiblement moins d'employés. Mmh. Alors que je me dis, on en veut plus de ces gens-là. On en veut plus de dirigeants comme ça. On en veut plus d'entreprises comme ça.
1: Mais de conserver le flou, ben ça permet de diviser. Puis diviser, ben c'est un peu mieux régner.
0: Je sais pas si tu as remarqué, mais dans les derniers mois, on pourrait dire, parce que je pense pas qu'on ait noté ça dans les dernières années. C'est plus vraiment récemment. On a tellement parlé des États-Unis, de leur système, puis de Trump, puis de Biden, puis de... Les Américains, ça fait des années qu'ils ont deux partis, la gauche et la droite. Puis c'est la bataille constante. Ici, on n'avait pas tant ça. Je pense qu'on est une province, en tout cas, peut-être ailleurs au Canada, je n'ai jamais analysé, mais au Québec, les gens sont au centre. On voit même des gens qui disent « Hey, moi, j'en arrache, mais je ne suis pas pour aller taxer les riches. » Puis tu vas voir des riches dire « Hey, sais-tu quoi, moi, ça va bien, mes affaires, je paye mes impôts, mais je ne suis pas pour le fait qu'il y ait des gens qui en arrachent comme ça. » Puis oui, c'est vrai qu'on a une problématique, puis il faut trouver des solutions. Puis là, bien, les partis politiques, on dirait ce qu'ils ont trouvé une façon d'aller chercher des votes, c'est de dire « attaquons un côté, attaquons une partie ». Donc, ce qu'on a vu récemment, c'est Québec solidaire de sur les médias sociaux, d'utiliser tout leur membre,
1: ouais,
0: et de faire des vidéos, de faire du contenu, de dire, et toujours répéter la même chose, donc « attaquons les riches ». Et là, ce que ça fait dans la population, c'est qu'il y a des gens qui prennent ça, puis ils se mettent à attaquer les riches pour de vrai. Puis ils se mettent à les attaquer. Donc, qu'est-ce que les riches font? Ils se défendent. Donc, comme non, ça fait pas de sens que ce que tu dis, parce que moi, je les paye mes impôts. Puis là, le mot riche, ben, quand on en parle, on n'est pas capable d'identifier au Québec c'est quoi, parce qu'il y a plusieurs opinions. Il y a des gens qui vont dire ah, ben riche, c'est 100 000. Ben non, c'est pas ça, 100 000. Là, ils vont utiliser ah, ben les ultra riches. OK, mais là, c'est quoi le mot ultra? C'est quoi le chiffre que vous voulez? Puis même si les gens de Québec solidaire ont martelé le ah non, inquiétez-vous pas, on s'attaque juste aux 25 millions, ceux qui ont un actif de 25 millions. C'est drôle, il y a des vidéos qui ont circulé, puis on les entend vouloir voter. Puis avec, je pense, 400 membres à leur convention.
1: Mm-hmm.
0: Puis ils ont voulu voter pour 1 million. Ils l'ont passé au vote, ça l'a pas passé.
2: Ben, si je me trompe pas, cette année, c'était 5, mais il y a 4 ans, à l'autre élection,
0: c'était 1.
2: Donc là...
0: Mais à un, là, on s'entend. Là, là ils parlent d'actifs. Encore là, ils n'ont jamais défini si tu as un actif net, si tu as un actif... là, il y a de l'imposition. Là, pas d'imposition, mais il y a des hypothèques. Exemple, si on parle sur une maison, c'est-tu net ou c'est brut ou c'est de la valorisation? Là, on parle de fonds de pension, on parle des maisons, on parle d'un simple triplex. C'est-à-dire que ça touche tous les pompiers, policiers, col bleu, infirmiers, infirmières, enseignants, tout ce monde-là, le fonds de pension, généralement, ça peut valoir entre 800 à 1,2 million, 1,4 million. Un pompier, un fonds de pension, de ce que je me souviens, présentement, ça vaut environ 1,4 million.
2: Oui,
0: ça, c'est une valorisation, là. C'est pas dans ses poches.
2: Mais eux autres, ça en sortirait probablement parce qu'ils n'ont pas eux-mêmes le fonds de pension. Ils l'ont de promis, mais ils l'ont pas d'accumulé réellement eux-mêmes.
0: Exactement. C'est la même affaire. C'est exemple, demain matin, tu possèdes un terrain. Le terrain vaut 1 million. Eux, bon, tu payes déjà des taxes sur ce terrain-là.
2: Oui.
0: Et là, eux disent, hey, on va venir te chercher 1%. Mais le terrain ne génère pas de revenus.
2: Non.

0: Donc au final, ce que ça crée, c'est de cibler absolument les gens qui possèdent. Donc, qu'est-ce que les gens font dans ce temps-là? On l'a vu à New York, les gens se débarrassent de ce qu'ils ont et ils se déménagent. Donc, ceux qui ont l'argent déménagent. Puis là, ce qu'on voit comme discours, c'est ben, t'es pas content, va-t'en. Fait qu'imagine si on avait le même discours, mais sur un autre pourcentage opposé, on disait, je sais pas, moi, exemple, on dirait les minorités visibles, ben, t'es pas content, va-t'en. Tu comprends-tu?
1: Non,
0: On
1: je
0: les accueille
1: comprends.
0: ici, on les intègre. Ils ont du travail. Moi, je suis super content souvent de voir. J'en entends des belles histoires d'immigrants qui sont ici, qui se lèvent à 3 heures du matin, ils travaillent, ils essaient d'améliorer leur sort. Good for them. On devrait être une terre pour ça. Et non pas une terre de distanciation, parce que les gens sont tout le temps en train de s'opposer. On peut être pas d'accord sur certains sujets, mais là, ce qu'on voit, c'est de cibler des groupes en particulier, que ce soit les riches, que ce soit même le discours de ah, les gens sont pauvres, là, on s'en va vers ce discours-là, puis là, on essaie de juste cibler cette portion-là. Il faut, à un moment donné, avoir un regroupement, que les gens aient un mouvement dans la même direction, au lieu de toujours être divisés, parce que ça amène à rien de bon, puis on enlève nos yeux sur le gouvernement pendant qu'on fait ça.
1: Puis là, tu dis si t'es pas content, va-t'en, mais souvent, c'est un autre verbatim qu'on utilise. Trouves-tu qu'il y a un peu trop de haine? Puis toi, t'en prends beaucoup, là. Je veux dire, il y a beaucoup de gens, des hommes d'affaires, des hommes ou des femmes d'affaires qui pensent la même chose que toi, mais ils te laissent à la guerre parce que de la haine sur les médias sociaux, je regardais ça en fin de semaine, t'en as, là.
0: Ah, j'en ai énormément. J'en ai énormément, puis tu sais, c'est pas des discours. Ah, je suis pas d'accord avec qu'est-ce qu'ils pensent. C'est un gros crise de trou de cul. C'est un pire esti d'humain. Tu sais, c'est des gens qui me connaissent pas. Puis au final, est-ce que j'ai des publications, est-ce que je mets mon opinion? Eux vont appeler ça un rage bait ou c'est tout simplement pour faire réagir. Non, c'est pour faire réfléchir. Donc, si exemple, je vais en prendre un récemment que j'ai publié ou ce que j'ai dit. Être pauvre, c'est un choix. Tout de suite, la réaction des gens qui sont fâchés, c'est de penser à l'argent. Alors que je reprenais exemple, dire si tu es pauvre en éducation, c'est de ta faute à toi. C'est un choix. Parce qu'au final, au Québec, tu as accès à l'éducation, c'est gratuit. Donc, si tu veux t'éduquer, si tu veux aller loin à l'université, c'est un choix. Si tu décides de ne pas y aller et tu veux être, je sais pas moi, soudeur, puis même si tu veux l'apprendre sur le tas, c'est un choix. Fait qu'au final, chacun est libre de ses choix. Puis là, les gens, ça les offusque parce que le mot pauvre, encore là, on n'est pas capable de le définir. Tout comme le mot riche, tout comme. Vous comprenez? C'est des termes forts que les gens utilisent et qui font extrêmement réagir, mais que les gens, quand tu leur demandes, c'est quoi ta définition? Parce que moi, les gens qui se calmaient puis qui étaient capables de répondre, ils me disaient, Éric, c'est quoi, toi, pour toi, être pauvre? Je dis, ben, c'est pas important ce que moi je pense. C'est ce que toi, tu penses. Donc, si pour toi, avoir trois enfants, t'es riche, good for you.
1: Ben oui.
0: C'est ton choix.
2: Ah oui.
1: Parce que.
0: Mais il y a des gens qui vont dire, moi, je veux pas d'enfants. Est-ce que c'est des moins bonnes personnes parce qu'ils veulent pas d'enfants? Absolument pas. Donc, je pense que ces termes-là sont fortement utilisés par les partis politiques. Puis pendant que, comme je répète, pendant que le peuple s'ostine sur les médias sociaux, ça fait extrêmement l'affaire des partis du gouvernement. Parce que pendant ce temps-là, eux autres, ils font leurs choses. Tout le monde dérive, comme on a eu avec Trump. On s'entend là, pendant des mois. C'est drôle, pourquoi on n'entend plus parler de Trump? Il n'a pas changé, mais on ne l'a pas
1: Zéro.
0: élu.
1: Puis il n'a pas
0: On ne
1: enlevé les
0: l'a pas élu,
1: tarifs.
0: ce gars-là. Quand on en parlait, moi, je disais tout le temps, pourquoi qu'on parle autant de Trump? Pourquoi qu'on a notre focus là-dessus alors que Legault fait une job désastreuse? On devrait être en train de parler de sa clique, puis on ne devrait plus oublier sa clique. Jamais on devrait être en train de parler de Nordvolt encore. On ne devrait pas. Là, la CAQ est en train de revenir. Ils ont refait leur bateau. Ils ont repatché leur trou. Mais c'est le même monde. Mais pendant ce temps-là, on est comme, ah, on a oublié.
1: Ben, ça prend un bouc émissaire. C'est toujours
0: Tout le temps.
1: ça, ça prend un bouc émissaire. Puis c'est même le gouvernement qui a lancé le monde sur Donald Trump. Puis tu parles de pauvreté versus les études. Tu sais, Éric, je pense que les gens connaissent les choix qu'ils font. Là. Si tu vas chercher une maîtrise en anthropologie, je te confirme que tu vas faire moins d'argent que le gars qui a un DEP en plomberie. Là.
0: Exactement. Puis tu sais, c'est triste à dire, mais je pense que beaucoup de gens ne savent même pas faire un budget au Québec. Puis c'est pas enseigné à l'école. Je me souviens des cours dans les années 90, c'était économie, ouais, je me souviens plus le nom du cours, économie sociale, peu importe.
1: Éducation économique.
0: Éducation économique. On faisait des crêpes, on
1: Ah ouais,
0: apprenait à
1: non, ça c'est
0: cuisiner.
1: économie familiale, oui.
0: Économie familiale.
1: Des biscuits au
0: Le
1: chocolat.
0: focus aurait dû être sur Puis je suis allé récemment à mon ancienne école secondaire faire la journée carrière. Mm. Puis je challengeais les jeunes. Est-ce que tu comprends l'argent, comment que ça fonctionne? Puis il y a un jeune qui, à un moment donné, il m'a dit, ouais, mais j'aurais demandé, c'est quoi pour vous être riche? Puis là, j'avais toutes sortes de réponses. Il y en a un, il a dit, ben, c'est quelqu'un qui a trop d'argent. J'y ai posé la question, c'est quoi trop? Puis tu voyais que c'était probablement un discours qu'il avait entendu de ses parents. Il n'a jamais été capable de me répondre. Puis là, on parle des étudiants de secondaire 3, 4, 5.
1: Parents ou profs.
0: Ils sont capables de réfléchir par eux-mêmes. Puis là, tu dis, c'est quoi trop? Mais je ne sais pas, Elon Musk, c'est trop. Pourquoi c'est trop? Donc, tu dois arriver avec est-ce que 1 milliard, c'est trop? Est-ce que 2 milliards, c'est trop? Est-ce que 5 milliards, c'est trop? Parce que quand on accepte ça, ce que j'ai toujours dit, c'est qu'un jour, on va dire 100 000, c'est trop. Ouais. 200 000, c'est trop. Puis là, on tombe dans le communisme. Mais ça n'a jamais fonctionné nulle part. Parce que si on va à Cuba, un médecin gagne autant qu'un géo dans un resort. Puis non, je pense que le géo dans le resort gagne plus que le médecin.
1: Puis tu sais, Elon Musk, les gens, s'il y avait un peu d'éducation économique, il saurait que les milliards ne sont pas dans son compte chèque.
2: Ouais, c'est pas pitou. Exact.
0: Ouais. Hey, et encore, comme nos dirigeants, ça fonctionne au niveau de la performance de ce que lui va apporter à cette entreprise. Mais absolument. Si les actionnaires le payent, ce montant-là, c'est parce qu'eux, à quelque part, sont satisfaits. Puis écoutez, tous les conseils d'investissement, les gens vont vous dire, c'est un conseil que j'entends de plus en plus, au lieu de t'acheter l'iPhone, achète les actions d'Apple. Tu vas rapporter bien plus que ton simple iPhone.
1: Voilà, achète-toi un téléphone usagé, puis mec, ça rapporte assez, achète-toi-en un neuf, tu vas l'avoir mérité.
0: Exactement.
1: Merci infiniment, Eric. La semaine prochaine, merci. Jeudi, tu vas être là avec... jeudi, pas cette semaine, mais jeudi la semaine prochaine avec Dom qui revient de vacances.
0: Yes, sir.
1: Salut, man.
0: Bonne journée à vous autres. Dessus.
1: Salut, Eric. Bye-bye. Ben oui, je l'appelle, man. Je sens une certaine familiarité.
2: Vous êtes c'est deux bien correct.
1: Je pense pas qu'il m'en veuille. Ouais, c'est ça.
2: La même famille.
1: Prochain coup, ça va être bro. 8:42, on parle de la chose qui vous excite le plus à matin. Le hockey, les séries, la fièvre du printemps, Raider Sports.
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0: Salut Ray!
1: Bon matin, good morning.
0: Ben, bon matin, good morning. Bonjour Ray, comment ça va?
1: Ça va très bien, c'est l'excitation.
0: C'est l'excitation totale.
1: Dans la province.
0: Ma blonde doit trouver que je connais rien au hockey parce que samedi après-midi, j'y ai dit, ça se finit à soir.
1: À soir, exact.
0: Ouais. Puis hier, j'y ai dit, pour moi, ils vont perdre.
1: Excellent, ça. D'après moi, t'es pas tout seul.
0: Je sais.
1: Dans cette combinaison. La combinaison 1-2, c'est pas la seule.
0: Non, j'étais pas rassuré suite à la game de samedi.
1: Mais on sentait ça. On sentait que après la défaite de samedi, le buzz avait baissé un petit peu. Il y avait beaucoup plus d'inquiétude, mettons.
0: Je sais pas. Mais le monde avait quand même acheté le feu d'artifice. Il était prêt. Il était prêt.
1: Le Canadien a le sens du spectacle.
2: Sinon, le 24 juin, ça en venait.
1: Ils avaient tiré ça jusqu'à 7 matchs. Mais hier, ils ont attendu en prolongation pour marquer le but gagnant. Puis à mesure que le match avançait, si on est honnête, ça ressemblait pas à une victoire du Canadien jamais.
0: Non. Mais les deux matchs, ils ont eu à peu près le même scénario. C'est-à-dire le Canadien domine la première.
1: Au début, oui.
0: Puis après ça, ça va. Je connais quelqu'un qui dirait ça a fait peut-être.
1: Exactement.
2: Mais c'est ça, je disais à Ray, c'est l'inverse que ce que le Canadien a fait toute la saison. D'habitude, il sortait flat en première.
1: Oui. Ils sont assis un petit peu sur leurs avances à chaque fois. Moi, je trouve que ça, c'est peut-être quelque chose à corriger, mais en même temps, je comprends pourquoi tu essaies d'être plus défensif, mais c'est peut-être pas la bonne stratégie à employer. Faut-tu continuer à aller par en avant,
2: c'est ça,
1: au risque de faire peut-être une erreur ou deux. Mais clairement, le Canadien est en protection d'avance les deux fois, puis ils se sont fait faire un mauvais coup deux fois, sauf que hier, ça a brisé, mais ça n'a pas cassé.
0: Voilà, d'autant plus que les attaquants du Canadien font partie des attaquants de la Ligue nationale qui battent le plus. Tu peux garder ton plan de match.
1: Pas tous.
0: Mais je vais prendre le premier trio, celui qui est là le plus souvent à la glace. Eux autres, ils reviennent un peu.
1: Ils reviennent un petit peu. Mais il y a quand même des héros obscurs pour le Canadien. T'sais, honnêtement, Suzuki, hier, a très bien joué. Il a même joué... Il jouait aux deux tours en prolongation parce que Martin Saint-Louis voulait tout laisser sur la table pour ses bons joueurs. Puis Suzuki, c'est son bon joueur en attaque. Donc, il a joué, je pense, c'est l'attaquant le plus employé hier. Mais à part de ça, et Alex Newhook, c'est un héros obscur pour le Canadien.
2: Absolument.
1: Il connaît des séries incroyables.
0: C'est fou.
1: Deux fois, mais le but gagnant dans un match numéro 7. Là.
0: Et non, c'est rare que ça arrive malade,
1: ça, dans l'histoire. Là.
0: Il avait compté 6 buts contre Buffalo.
1: Oui, 6 buts dans la série contre Buffalo, effectivement. Ça te prend ça pour gagner.
2: Y a-tu gagné la Coupe, Newhook, avec l'Avalanche?
1: Il semble que oui.
2: Bon, en tout cas,
1: c'est un des rares que cette expérience-là...
2: C'est ça.
1: Oui.
2: Je comprends que c'était pas un joueur dominant chez l'Avalanche, là, mais il y a cette expérience-là.
1: Comme il l'est pas avec le Canadien.
2: Exact.
1: C'est pas le gars à qui tu penses en disant « Ah, qui c'est qui pourrait nous marquer le gros but ce soir? » Mais maintenant, son nom va revenir. Mais ça arrive très souvent, des héros obscurs comme ça dans les séries éliminatoires. À la défense, bon, évidemment, Lane Hutson a une série incroyable. Lane Hutson, il a 3 poumons, lui, c'est sûr.
0: Il a fait
1: un chiffre hier de 2 minutes et demie. Là, il a passé tout l'avantage numérique sur la glace, puis ensuite, il est encore là pour...
0: Le but de Zachary Bolduc, il restait 2 minutes au début du power play. Autant Suzuki qu'Hutson sont restés sur le... Pendant les 2 minutes, pendant les 2 minutes, ils sont restés sur la glace. Effectivement, les gars sont en shape.
1: Très bonne forme. Il y a un autre héros obscur, moi, je trouve, c'est Alexandre Carrier. Dobesh, je reviens dans quelques instants. Je trouve qu'il joue bien Carrier.
0: D'ailleurs, c'est lui
1: qui a créé le revirement à la ligne bleue des Sabres pour qu'ensuite Newhook aille marquer. Mais Carrier, c'est pas le gars le plus spectaculaire. Je trouve qu'il joue très, très bien parce qu'essentiellement, le Canadien joue à 5 défenseurs. Jack Eye a joué même pas 2 minutes hier. Là. Puis Carrier, c'est le 5e, mais en même temps, c'est le seul droitier... responsable dans son territoire. T'sais, Dobson, il est à risque un petit peu. Carrier, très souvent, il est là pour jouer contre les meilleurs trios adverses. Je trouve que dans l'ombre, Alexandre Carrier joue très, très bien. Les Québécois ont une très bonne série pour le Canadien.
0: Absolument.
1: Dano, dans le cercle des mises en jeu, 70%, c'est beau, ça, là, c'est beaucoup. Là. Il marque même avec son patin, Philippe Dano.
0: Zachary Bolduc.
1: Zach joue bien.
2: Oui.
0: Il en a piné une à un moment donné, c'est arrivé à côté du net. Il a dit, redonnez-moi pas la chance parce qu'elle va être dedans. Mais tabarnouche.
1: C'est ça qui est arrivé. On l'a vu hier sur son but. Il a vraiment un bon lancé. Mais c'est plus que ça maintenant, Bolduc. Là, il joue bien, il est responsable sur la glace. Joue physique également, ce que pas tous les attaquants du Canadien sont capables de faire. Puis à mesure que le match avançait, tu voyais que Saint-Louis lui donnait encore plus de responsabilité dans son territoire. Il joue bien également Zach Bolduc. Alors, c'est la frénésie, c'est la folie, ça se poursuit, puis c'est bien parfait.
0: Reste le carré d'as, les Hurricanes de la Caroline, ça commence jeudi. Puis l'autre finale dans l'Ouest, c'est mercredi.
1: Demain.
0: Colorado contre Vegas.
1: Caroline n'aura pas joué depuis 12 jours. Il y a eu une grosse période aussi entre la première et la deuxième ronde. Si je ne me trompe pas, ça a été 7 ou 8 jours. C'est bon pour les blessures. Tu risques pas de blessures quand tu joues pas de match. Mais c'est pas bon dans les habitudes d'un joueur de hockey. C'est des aides d'habitude, ça, puis ils sont habitués à jouer des matchs régulièrement.
2: Le Canadien doit gagner le premier match.
1: Oui, absolument. Ça, c'est même s'il paraissait fatigué hier, le Canadien, la rouille versus la fatigue, le momentum, l'adrénaline va embarquer pour le Canadien de débuter une autre série. Ils viennent de gagner un autre match numéro 7. Moi, je suis d'accord avec toi. La première période particulièrement doit appartenir au Canadien.
0: Puis quand tu as joué 8 matchs en à peu près 5 semaines, ben ça se pourrait que tu trouves que le Canadien patine vite. Là.
1: Oui. Le début, la Caroline, ça va être difficile.
0: Ouais, j'ai bien l'impression.
1: À mesure que la série va avancer, par contre,
2: ça va s'y réaliser.
1: J'essayais de me souvenir de 2010. Parce que je trouve que ça ressemble beaucoup à 2010, le scénario du Canadien avec Yaroslav Halak devant le filet.
2: Ouais.
1: Il avait éliminé, c'était-tu Pittsburgh et Washington en 7 matchs deux fois, quelque chose de même. Puis ensuite, ils ont été éliminés en 5 matchs
2: par les Flyers.
1: Philadelphie parce qu'ils ont manqué de gaz. C'est ça. Ma seule inquiétude pour le Canadien, c'est l'énergie présentement parce qu'il y a des joueurs qui jouent beaucoup. Là, on les a nommés tout à l'heure.
0: Oui, puis on l'a vu samedi puis vendredi, là, en deuxième puis en troisième. Ça manquait d'énergie.
1: Ça baisse un petit peu. Ouais. Là, donc,
2: ça reste des jeunes. Hier, il notait Dobesh n'a jamais gaulé autant de games de suite. C'est juste ça. Puis après la prolongation, je ne sais pas si tu l'as vu, là, mais Sportsnet, il disait moi, j'aurais joué encore 40 minutes. Là.
1: Encore, pas de problème. T'es encore capable.
2: Oh, oui.
1: Mais moi, ça me rassure sur la Ligue américaine de hockey, Jakob Dobesh. Puis je m'explique parce que ce qu'il fait présentement, il l'a fait avec le Rocket. Il a été bon avec le Rocket dans les séries, c'était l'an dernier ou le 2 ans, quand le Rocket a fait une bonne, une bonne séquence. C'était lui le gardien de but. Parce que la Ligue américaine de hockey, je me demande ce qu'on développe dans la Ligue américaine. Pas seulement le Canadien, mais dans l'ensemble. Je trouve qu'il n'y a pas énormément de joueurs qui grandissent dans la Ligue américaine, qui viennent jouer dans la Ligue. Il n'y en a pas assez. Mais Jakob Dobesh, c'est ça qu'il a fait. Il a gagné de la confiance dans la Ligue américaine. Puis là, ben, il a réussi à faire sa place avec le Canadien. Il a déjà vécu ces circonstances-là. Puis ça l'aide. Je suis certain que ça l'aide d'avoir réussi à avoir du succès dans la Ligue américaine. Puis là, il se retrouve encore dans le playoff, maintenant dans la Ligue nationale, à garder les buts comme il fait là. Mais Jakob Dobesh, écoute, là, c'est lui le joueur des séries du Canadien. Là. Hudson, peut-être. Newhook a des buts importants. Mais sans Jakob Dobesh, ce matin, on ne parle pas du Canadien comme une équipe qui joue en finale d'association.
0: Même si c'est fait sortir samedi, ça reste...
1: Ça arrive. C'est
2: une game.
1: C'est pour ça que c'est un 4-7. Comme deux, il a gaulé 14.
0: Ouais, c'est 14.
1: Puis, au moins 12 excellentes. Là.
0: Mm-hmm.
1: Peut-être une, effectivement, contre Buffalo, mais t'as pas tout seul à pas bien jouer, je pense.
2: Non.
0: C'est sûr que si on se rend jusqu'à la fin, Jakob Dobesh, je pense que Jakob Dobesh, puis Lane Hudson et Newhook,
1: pour l'instant, c'est les
0: trois qu'on va cibler.
1: Hudson, il est dur, dur à écarter, Hudson.
0: Hudson,
2: c'est une machine.
1: Phénoménal. Il transforme cette équipe-là.
2: Oui.
0: Puis, non seulement la façon de jouer, mais l'attitude du gars.
1: Ouais.
0: L'attitude du gars après le premier match à Buffalo, il a dit « Tout le monde a bien joué, sauf moi.
1: Ouais, »
0: il est quelqu'un.
2: Puis les descripteurs... Hier, ça vantait beaucoup d'Allen du côté de Buffalo. C'est parce qu'on a un de notre bord qui est aussi bon.
1: Oui.
2: Puis moins gros.
0: Oui. Puis moins peureux.
2: Ouais.
1: Vraiment.
0: Je veux te parler des Saguenay de Chicoutimi. Saguenay de Chicoutimi ont fait un statement dimanche. Là.
1: Oui.
0: 7e match, 5-1, teint-toi.
1: 6e,
0: 5-1, teint-toi.
1: Oui. Oh oui, ils sont au tournoi de la Coupe Memorial. Ça s'est joué dans le match 5, par contre. Là, ils tiraient de l'arrière 4-0. Il restait moins de 5 minutes à jouer en deuxième. C'était à Moncton. Moncton menait 4-0 dans le match numéro 5. Les Saguenay ont fait 4-1 à la fin de la deuxième période. C'était correct, là, mais on sentait pas qu'ils avaient pris le momentum. Mais en troisième, ils sont partis avec ce match-là. Puis ils ont gagné le match 7-6 finalement à Moncton. Puis ensuite, ils sont revenus à Chicoutimi. Mais clairement, Moncton était ébranlé de cette défaite-là à raison également. Donc, première fois en 32 ans pour les Saguenayens au tournoi de la Coupe Memorial.
0: Est-ce que tu penses que leurs chances sont bonnes?
1: Oui, ils ont des bonnes chances. Que si ça avait été Moncton ou Chicoutimi, je croyais aux chances de l'équipe de la LHJMQ parce que toute la saison, il y a un classement top 10 qui est subjectif, là, mais quand même, ça donne une bonne idée des meilleures équipes.
0: Mmh.
1: Et pendant toute l'année, les deux ont été top 5, top 6, même au sommet des fois. Alors, au Canada, c'est deux des très bonnes équipes dans la Ligue canadienne de hockey junior. Donc oui, je crois aux chances des Saguenayens, mais Une équipe du Québec gagner dans un tournoi qui est présenté dans l'Ouest, c'est très difficile. Les Remparts l'ont fait en 2023 à Kamloops, mais c'est pas arrivé souvent qu'une équipe du Québec gagne dans l'Ouest. Il y a une question d'adaptation, puis il y a une question de d'aller jouer sur des dans des endroits où t'es pas habitué, où t'as pas beaucoup de foule derrière toi nécessairement. Il y a
2: les
1: peut-être
2: Remparts
1: des partisans des Sacs, oui. Les Remparts l'ont fait en 2023.
2: C'est dans l'Ouest.
1: Je pense que c'est arrivé deux fois. Qu'une équipe du Québec a gagné dans l'Ouest. Alors,
0: il me semble que les Silver Tips d'Everett, on ne voit pas ça souvent à Coupe Memorial.
1: Non, c'est la première fois.
0: D'ailleurs,
1: c'est leur première présence en 20 ans, 21 ans d'existence. Ça, c'est dans l'État de Washington, Everett.
2: Ouais.
1: Il y a une division américaine dans la Ligue junior majeure de l'Ouest. Everett
2: Portland,
1: sont là
2: Everett,
1: depuis une 20 ans. Portland, il y a Spokane,
2: ouais.
1: Seattle. Je pense qu'on vient de les nommer. Là. Je pense pas qu'on en,
0: ouais.
1: on en oublie.
0: Lewiston, c'est fini.
1: Et le Silver Tips d'Everett, ben, c'est le jeune prodige Landon Dupont, entre autres, un défenseur qui en est à sa deuxième saison. Il a reçu le statut d'exceptionnel. Ça, c'est très rare qu'on accorde le statut d'exceptionnel à un joueur, c'est-à-dire qu'il joue à 15 ans et non à 16 ans, il débute sa carrière junior. C'est Connor Bedard, l'autre joueur avec qui on avait accordé le statut d'exceptionnel dans l'Ouest. McDavid l'a eu, John Tavares également.
2: Veleno aussi.
1: Veleno l'a eu, ça c'est une drôle d'affaire, pareil. On peut pas les mettre dans la même phrase.
2: Non,
1: mais,
2: ouais,
1: mais c'est ça qui est arrivé. Donc, il est très bon, Landon Dupont avec Everett. Il a eu 23 points en 18 matchs dans les séries, je crois, donc j'ai hâte de le voir. Mais c'est une bonne équipe parce qu'ils ont perdu juste 8 matchs en saison régulière. C'est pas juste à cause de Landon Dupont. Okay, là.
2: Ouais.
1: Puis en série, ils sont 16-2. Je pense que c'est l'équipe qualifiée de favorite, mais le tournoi de la Coupe Memorial, les gars, c'est rapide. T'sais, oui, tu peux établir une équipe favorite. Je me souviens, en 2023, c'est Seattle qui avait été établi favori par les pseudo-experts. Puis en finale, les Remparts ont gagné 5-0, quasiment une main dans le dos. C'est un tournoi qui est très court, puis il y a du momentum à prendre dans ce tournoi-là. Ça se passe vite. Si tu subis une défaite, t'es dans le trouble. Deux défaites, t'es presque éliminé. Alors, c'est un tournoi. Normalement, c'est quatre très bonnes équipes. Je pense que c'est ça également. Les champions de chacune des ligues. Kitchener a une très bonne équipe dans l'Ontario. Et puis, Kelowna s'est bâti un bon club comme équipe au test, mais ils ont perdu en quart de finale contre Everett. Fait que ça débute vendredi. C'est toujours un tournoi ben fun. C'est un tournoi à la ronde pour les trois premiers matchs.
0: Deux Aaron qui ont fait jaser en fin de semaine. Aaron Rye.
1: Oui. C'est qui ce gars-là?
0: C'est qui ce gars-là?
1: Comme ils disent au Saguenay,
0: ouais,
1: c'est qui ce gars-là?
0: Qui a gagné le championnat de la PGA, puis Aaron Rodgers qui revient avec les Steelers.
1: Ouais. Oui. Il avait l'air heureux. Aaron Rodgers,
0: oui.
1: Il faisait des blagues avec son coach qu'il connaît déjà.
2: Ouais, McCarthy.
1: McCarthy.
2: Ouais.
0: Ouais. C'est ça.
1: On s'y attendait quand même.
0: Je pense que ça a aidé, puis ouais. C'est pour ça qu'il va revenir. Il va aider les plus jeunes. Je suis pas certain qu'il se souvienne beaucoup de son attitude.
1: Non.
2: Ouais.
1: Faut-tu vivre avec, hein?
0: T'as pas le choix.
1: Comme il est, Aaron Rodgers.
0: T'as pas le choix,
1: mais,
0: effectivement.
1: Souvenez-vous, Tom Brady, il a dit, dans notre gang, dans ma génération de corps arrière, le meilleur pour lancer le ballon, c'est Aaron Rodgers. Il a encore un bras incroyable.
0: Il a encore un bon bras.
1: Il tire un ballon. Là. C'est comme un papillon qui tombe dans les bras du receveur de passe.
0: Ils ont passé à un match des séries l'année passée.
1: Oui, oui.
0: Ça n'a pas été une année facile pour les Steelers.
1: C'est ça. Ouais. Mais il y a 42, 43.
0: Ah, c'est pas ça.
1: Dans
0: c'est
1: la NFL, c'est pas...
0: Ouais. Non, c'est vieux.
1: Puis l'autre, Aaron Rye, championnat de la PGA, c'était tout le monde pouvait gagner quasiment là, de dimanche. C'est un tournoi un peu particulier où les meilleurs golfeurs n'ont pas réussi à s'imposer. Là. Scheffler, McIlroy, Cameron Young. Donc, Aaron Rye s'est faufilé. Il y a eu un bon deuxième neuf dimanche pour gagner. Deux particularités d'Aaron Rye, il joue toujours avec des gants, deux gants. Normalement, un golfeur, ça a un gant, dans le haut de son bâton, mais lui, il joue avec deux gants parce qu'il a grandi en Angleterre. Puis quand il jouait au golf à 5-6 ans, en Angleterre, il mouillait puis il faisait pas chaud. Alors, il y avait toujours deux gants. Il a continué
0: C'est vrai qu'il faut y mouiller, garde pluie?
1: Ben, ça aide, c'est ça le but de l'objectif.
0: Mais c'est Fred Clément.
1: De l'article, oui, mais ça colle comme faut, ça tient. Le but, là, c'est que le bâton parte pas par là pendant que la balle s'en va là.
0: Je comprends, ouais. Alors, c'est ça. Ils sont payés, ils vont prendre les enjeux.
1: Ça fonctionne.
0: Ouais, c'est ça.
1: Puis c'est un gars qui est reconnu comme étant très travaillant, le by the book. C'est pas le gars le plus spectaculaire, mais il a bien joué en tabarouette là, pour gagner le tournoi. C'était pas facile sur le terrain, surtout les verts. Alors Aaron Rye est plus riche de 3 700 000 $.
0: Ouais, puis le gars qui l'a pris à Vegas aussi parce que
1: gars.
0: Ouais. Je ne sais pas combien il y en a, mais il ne devait pas en avoir beaucoup.
1: Pas beaucoup, il était à 160 contre 1.
0: Malheureusement,
1: ça arrive, ça, dans le sport.
0: Oui, oui, je sais.
1: C'est la beauté du sport, un peu ce que le Canadien fait présentement. Là.
0: Absolument. Puis tu te dis, c'est pas arrangé, parce que si c'est l'été, il n'y a personne qui aurait dit Aaron Rye.
1: Non.
0: Voilà. C'est aussi simple que ça.
1: C'est bien dur d'arranger ça pour Aaron Rye.
0: C'est plate qu'on n'ait pas plus de temps pour parler du Giro d'Italie, mais on se reprend jeudi.
1: Ça, je te laisserai ça. Mais j'aime ça, suivre ça, moi. Je connais pas ça beaucoup, le vélo. Mmh. J'aime ça, suivre ça. J'apprends les noms. Puis,
0: c'est un sport.
1: Vingegaard?
0: Oui, Vingegaard va possiblement l'emporter là, si tout se va bien, mais il reste que c'est une grosse course, puis que la troisième semaine qui commence cette semaine, c'est du tough, c'est du dur, c'est du difficile. Oui. Ouais. Mais écoute, Italie, ça monte longtemps.
1: Toi, tu suis les courses à tous les jours, mettons? Ou tu
0: peux... Un peu moins, ouais. Je te dirais un peu moins, mais en fin de semaine, j'ai écouté ça pas mal toute la fin de semaine, j'ai apprécié. Puis moi, je trouve que c'est la plus belle course de trois semaines, celle en Italie.
1: Avant le Tour de France?
0: Avant le Tour de France. Okay. Le Tour de France, il est plié d'avance. Oui. Tu sais, le Tour de France, il n'y a pas vraiment de compétition, il n'y a pas de course. Tu le sais que Pogacar qui va gagner. Oui. Quoique cette année, il y a un jeune Français qui... fait écarquiller ben des yeux, là, Paul Sexas, mais je suis pas sûr qu'il... 19 ans, c'est jeune un peu.
1: Ce monde-là va être à Montréal pour les championnats du monde.
0: Et possiblement, tant qu'il est à Montréal, les championnats du monde vont venir à Québec trois semaines avant pour le Grand Prix cycliste.
1: Très bon. Ouais. Très, très bon.
0: Salut, Ray. Je te remercie. On s'en parle jeudi.
1: Passez une agréable journée.
0: Ouais, toi aussi.
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2: On s'en parle l'année prochaine, on verra, là. Je me demande, c'est qui le boss dans ce boîte-là?
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3: Normalement, à cette heure-ci, je vous dis congestion matinale terminée, mais si vous êtes sur la 73, direction nord, à l'heure actuelle, vous avez le goût de me gifler, parce que c'est pas le cas pantoute. C'est encore complètement jamé à la tête des ponts sur la rive sud. La même chose si vous êtes sur la 20S et 20 Ouest, c'est très, très lourd. Et c'est la même chose sur Henri IV, là. Henri IV, direction nord, en se rendant à peu près jusqu'au boulevard Charest, c'est vraiment congestionné. Pour le reste, le centre-ville de Québec, ça semble vouloir rentrer dans l'ordre. 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
3: Hey, Dom, la fièvre du hockey bat son plein. On en parlait tantôt. Coupe Memorial, les finales de la Coupe Stanley qui approchent à grands pas. On est rendu au carré d'as. Mais en même temps, il y a aussi le hockey féminin. Ça se passe maintenant. La Coupe Walter, la victoire de Montréal qui est en finale. La meilleure joueuse de hockey au monde, qui est une fille de la région de Québec, oui. En action. On va prendre le temps pour en parler un peu, voir l'état des forces à l'heure actuelle avec Pat Laprade. La dernière fois que j'ai parlé à Pat Laprade, on parlait de lutte.
13: Oui.
3: Là, on est dans un sujet complètement différent. Pat, tu suis la Ligue de hockey. Tu es sur le beat, en fait, de la Ligue professionnelle de hockey féminin.
14: Absolument. C'est la troisième saison. Je suis sur le beat de l'équipe de Montréal, principalement, que je suis de très, très près les activités de la LPHF. Ça a vraiment été une saison exceptionnel cette année, entre autres au niveau des assistances, on a vu des augmentations là générales au niveau de la Ligue. de 25 % 18 % si on enlève les équipes d'expansion. Puis en plus d'avoir la victoire en finale de la Coupe Walter pour la toute première fois, ben c'est comme la cerise sur le sundae.
3: Avant de parler de hockey sur la glace, on va parler un peu de... Il y a une espèce de mood. Il y a quelque chose qui se passe depuis, je dirais, à peu près une semaine, une dizaine de jours. C'est-à-dire, il y a beaucoup de personnes qui sortent pour dire... on vous en supplie, là. Oui, vous parlez du Canadien. Oui, c'est gros. Oui, c'est 120 ans d'histoire. Mais est-ce que ce serait possible aussi qu'on s'intéresse autant à la victoire? Est-ce que tu sens ça dans l'entourage dans l'entourage de la victoire? Est-ce que on se dit, tabarnouche, le Canadien de Montréal prend donc belle place?
14: Mais, moi, j'ai une opinion très précise par rapport à ça, puis qui fera peut-être pas l'affaire de tout le monde. Mais, le Canadien de Montréal, c'est spécial. Okay? Personne, aucune autre équipe sportive au Québec va pouvoir atteindre ce niveau de popularité-là et d'amour-là que l'équipe a avec les Québécois, puis c'est plus juste Montréal. L'hockey féminin, les médias en parlent. J'avais recensé plus tôt cette saison le nombre d'articles qu'il y avait sur la victoire de Montréal, sur le hockey féminin. Tous les médias majeurs au Québec en parlaient et en parlent beaucoup. Le problème réside pas dans le nombre d'articles ou dans le contenu qui est donné. Le problème réside dans la consommation de ce contenu-là. Moi, de ce qu'on me dit, puis il y a plusieurs médias qui me disent la même chose, c'est que les articles sont pas nécessairement lus. Les vidéos sont pas nécessairement regardées. Alors, je me dis, le problème réside-tu vraiment dans le fait qu'il n'y a pas de contenu ou dans le fait que les partisans ne le consomment pas? Et si c'est ça, ben faut arrêter à un moment donné de blâmer uniquement les médias et dire, ben vous parlez juste du Canadien, vous parlez pas de hockey féminin. C'est pas vrai.
3: Est-ce que tu es d'accord avec moi? Puis nous autres, on était certains que ça se faisait cette année, là. Mais es-tu d'accord avec moi que la meilleure chose qui pourrait arriver à Victoire de Montréal, c'est un club à Québec?
14: Ah, ben au niveau de la rivalité Montréal-Québec, c'est une rivalité elle a fait ses preuves, cette rivalité-là, peu importe le sport, je veux dire, mais à la radio, il y a une rivalité. Tu sais, je veux dire, cette rivalité-là, elle est là. Maintenant, est-ce qu'elle est comprise à 100% de la part de la LPHF, de la part des gens qui sont soit américains, soit canadiens, anglais? Est-ce qu'elle est vraiment comprise? Ça, je ne sais pas à 100%. On a quand même appelé une équipe la victoire, tu sais, donc oui. Je suis pas sûr qu'on comprend vraiment la réalité francophone. Cela dit, ben il y a d'autres facteurs qui entrent en ligne de compte et pour choisir d'autres équipes que Québec. C'est sûr que c'est décevant pour nous ici, mais c'est quand même il y a quand même certaines justifications qui amènent la présence, par exemple, d'Hamilton, de Vegas, de San Jose qui va être annoncé un petit peu plus tard aujourd'hui, puis de Détroit. Donc, il y a des raisons pour ça, mais c'est sûr qu'ici au Québec, on aurait bien aimé ça.
13: Mais c'est un intérêt qui se bâtit aussi, veut pas, à un moment donné. Puis, je regarde, la victoire au moins est rendue à ce niveau-là. Je fais partie de ceux, très honnêtement, j'ai pas regardé un match cette année, puis incluant là en série. Là. Mais j'ai un intérêt de savoir au moins le score. OK, ils gagnent-tu? Ils vont-tu bien? Oui. Ce qui est même pas le cas, disons, pour, je vais encore les appeler l'Impact, là, mais en tout cas, le FC Montréal ou les Alouettes. Qui gagne, qui perd, j'en ai rien à foutre.
14: Ben, tu vois, il y a plusieurs personnes qui me disent on parle plus de hockey féminin dans les médias que de d'autres équipes sportives québécoises, dont le CF. On en parle beaucoup de hockey féminin. C'est juste qu'il faut prendre le temps de faire nos recherches. Tu sais, tu me dis t'as pas écouté un match, mais quand même, tu sais que Montréal est en finale de la Coupe Walter. Tu as vu passer
13: des trucs. Oui, j'ai un intérêt quand même.
14: À ce niveau-là.
13: Oui.
14: T'sais, exactement. Maintenant, il faut que l'intérêt soit davantage prononcé de la part des partisans, parce que c'est sûr que je me mets à la place d'un directeur des sports, d'un média d'importance au Québec. Ben, veux pas, tu vas y aller avec ce qui est le plus lu, tu vas y aller à la une avec ce qui fait le plus jaser, qui a un buzz autour. Je dis pas qu'il n'y a pas de buzz autour de la victoire, loin de là, mais c'est sûr que tu peux pas le comparer au buzz du Canadien. La pire chose en ce moment pour la victoire de Montréal, c'est cette percée en série du Canadien. Parce que les deux se font concurrence, parce que c'est le même sport, mais il y a une équipe qui a 100 ans et plus d'existence et l'autre n'en a que 3. Donc, c'est sûr que c'est dur à comparer, puis faut pas aller là, faut pas aller dans les comparaisons.
13: Ben justement, ça fait quelques fois qu'on en parle, on a fait le comparatif. La WNBA joue dans la saison morte de la NBA. Est-ce que ça devrait être la même chose au hockey pour le hockey féminin?
14: Je suis pas sûr que c'est ça la vraie solution. Tu sais, le hockey est quand même assez ancré au Canada particulièrement. C'est joué d'une certaine... c'est joué l'hiver.
13: Parce qu'on a un hiver, oui.
14: Ben oui, on a un hiver, nous. C'est sûr que WNBA, ça joue...
13: Tu joues dehors l'été, c'est un gymnase.
14: Ben, exactement. Donc, je pense pas que c'est ça la solution. Par contre, bon, à un moment donné, c'est juste que le hockey féminin va gagner encore plus en popularité. Puis c'est sûr qu'une Coupe Walter pour la victoire de Montréal, je pense que ça pourrait aider énormément la suite des choses.
3: Parlons de ce qui se passe sur la glace maintenant. Tu l'as dit, c'est la Coupe Walter. On est en train de décider qui sera l'équipe championne. Ottawa contre Montréal, quand même deux marchés canadiens. On a été habile hier quand même de devancer un peu le match, de le mettre avant la game de hockey. Je sais qu'il y a un bout où c'était à cheval, mais quand même, ça peut attirer un peu l'intérêt. Hier, ça a passé proche, c'est terminé. En fait, on est passé à 6 minutes d'une victoire de la Coupe Walter hier soir. Là.
14: On avait été briefés, nous, les médias, avant le match, que si la Coupe Walter se gagnait, voici comment ça va se passer, à quel moment vous allez pouvoir aller sur la patinoire pour parler aux joueuses, comment tout ça, comment les cérémonies d'après-match vont se dérouler. Et finalement, à 6 minutes, comme tu l'as dit, 5 minutes 30 pour être plus précis, Ottawa est venu égaler la marque. Et ensuite, les 4 minutes qui ont suivi, les 4 minutes 30 qui ont suivi, ont été les pires de la victoire pour ce match-là. Je les ai sentis complètement sortis de leur game, comme on dit. Ottawa dominait le jeu et je me suis dit, oh, ça sent pas bon. Et comme de fait, Rebecca Leslie, une fille d'Ottawa en plus, qui a connu une saison exceptionnelle, qui est venue marquer le but vainqueur avec moins d'une minute à jouer. Puis bon, évidemment, à la Place Belle, ça a rajouté ça a renvoyé de la glace partout dans les estrades, mais à Ottawa, ça a célébré et c'était l'euphorie dans les estrades. Et ben la victoire qui l'a échappé. Mais en même temps, souvent on parlait de comparatif, on parlait d'engouement, on parlait de buzz. C'est peut-être la meilleure chose qui peut pas arriver à la victoire. Parce que honnêtement, les gars, pensez-y, si la victoire gagne la Coupe Walter hier, en même temps que le Canadien gagne son match numéro 7 contre Buffalo, de quoi la majorité des médias auraient parlé aujourd'hui ou sur quoi on aurait passé plus de temps?
13: Canadien.
14: La victoire du Canadien, en fait.
3: Non,
14: là, on rejoue mercredi. On rejoue mercredi à Ottawa alors que le Canadien, lui, ne joue que jeudi son premier match contre la Caroline dans cette finale de conférence. Puis c'est peut-être un mal pour un bien. Si la victoire gagne la Coupe Walter mercredi, ben on va pouvoir en parler davantage, peut-être même juste de ça. Donc ça, c'est peut-être le c'est peut-être l'avantage d'avoir...
13: Donc finalement, perdu. C'était arrangé. Ils ont levé le pied hier.
14: Hey, c'est un gars de lutte, hein? C'est un gars de lutte. Moi, je pense à ce scénario-là.
3: On se posait la question au début d'émission, Pat, puis tu vas voir à quel point on peut être retard là-dessus. On se demandait si c'était maintenant la Place Belle était devenue le domicile permanent de la victoire. Absolument,
14: ouais, c'est absolument, ça. Oui, absolument. Ça a été d'ailleurs le troisième plus gros marché en termes d'assistance la saison qui vient de se terminer. Vancouver et Seattle ont été vraiment extraordinaires, les deux équipes d'expansion là, qui ont attiré en moyenne plus de, je pense, c'est plus de 11 000 ou plus de 12 000 spectateurs du côté, autant d'un côté comme de l'autre. Ouais. Montréal, c'était juste un petit peu en bas de 10 000. On joue habituellement un match par année au Centre Bell et le reste, c'est maintenant à la Place Bell. Écoute, la première saison, on jouait à l'Auditorium de Verdun, la majorité de nos matchs, où on pouvait pas accueillir plus de 3 200. Et à Toronto, on jouait à l'ancien Madison Square Garden, qui est rendu un centre sportif où on pouvait attirer même pas 3 000 spectateurs. Donc, t'as tes deux plus gros marchés canadiens qui jouaient devant 3 000 à peu près personnes la majorité du temps. Alors, la deuxième saison, on a changé ça. La Place Belle pour la victoire et le Coca-Cola Coliseum du côté de Toronto. Puis là, on a fait des 8, 9, 10 000 de façon régulière. La victoire a été à guichet fermé à plusieurs reprises cette année, le 10 172 spectateurs.
3: Dont le match qu'ils ont fait à Québec au mois de janvier au Centre Vidéotron. Tu l'as dit, c'est le 20 mai, le prochain match, c'est à Ottawa. Et ça, s'il y a lieu, si on a besoin d'un cinquième match, ce sera samedi après-midi à Montréal.
14: Ouais, ça va être plus difficile. Samedi après-midi, le Canadien joue. C'est la F1 à Montréal, les qualifications. Puis la victoire qui pourrait potentiellement jouer un match numéro 5. Je vous le dis, le gars de lutte, le booker de lutte en moi dit qu'il faut que ça se termine mercredi, puis comme ça, on va pouvoir maximiser la publicité, puis pour vrai, là, elle le mérite. C'est les meilleures joueuses au monde qu'on a dans cette ligue-là, Puis vous l'avez dit en introduction, Montréal, la victoire à la meilleure joueuse au monde en Marie-Philippe Poulin, qui est peut-être pas à 100%, mais qui est quand même la joueuse la plus utile à son équipe dans ces séries-là. Et tout juste en arrière d'elle, une autre fille pas loin de Québec, de Charlevoix, la muraille de Charlevoix, Anne-Renée Desbiens, oui, qui connaît également là, des séries fantastiques, puis qui a connu une saison également encore plus extraordinaire que la saison dernière, si seulement ça c'était possible. Donc, c'est des Québécoises qui performent très, très bien avec la victoire.
3: Merci, Pat, puis je te souhaite une bonne continuation. Puis après ça, tu vas pouvoir aller voir Kevin Owens au Centre Bell. Il est là tous les matchs, semble-t-il.
14: Je fais une petite confidence. Des fois, j'ai la chance d'y aller avec lui.
3: Ah, c'est bon. C'est bon.
13: Okay, il revient quand, Kevin, là?
14: Ah, pour vrai, ça, il n'y a pas de date là-dessus. Il n'y a toujours pas le feu vert des médecins. Puis tant qu'il n'y aura pas le feu vert des médecins, ça pourra pas se donner. Il a hâte. Il espère être capable. Il y a toujours, tu sais jamais, ces blessures-là, ces opérations-là, fusion dans le cou. Ouais. Tu sais jamais, regarder un gars comme Peggy, faisait partie du New Day.
13: Il n'est jamais
14: revenu lutter. Ça fait déjà deux, trois ans. Kevin pense bien capable de revenir, mais il y a toujours un pourcentage de chance que ça se donne pas. Mais on lui souhaite le mieux, ça c'est sûr.
3: Bonne journée, Pat.
14: Hey, merci à vous autres. Bye-bye.
3: Bye-bye. Pat Laprade qui...
13: T'as parlé de vélo tout à l'heure, je peux bien parler de là toute fois.
3: Oui. Ouais, non, je t'en veux pas. 9h25, restant de Légion.
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3: Les secteurs des travaux à la hauteur de Taniata sur la 20 dans les deux directions et l'accès au pont par les gens de la 73, c'est pas mal tout ce qui attire notre attention à l'heure actuelle. 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
8: 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Dom.
9: Yes.
8: Normalement, ça arrive nord, on se fait. Ben, quoi que ça arrive sud aussi depuis une couple d'été. Vous faites varloper pas mal par la construction, mais là, au courant des prochaines semaines, ça va être un peu l'enfer sur la 20. On est en train de se rajouter une troisième voie.
10: Oui, mais c'est-tu quoi? Ça va valoir la peine. On l'a vu d'ailleurs, direction est, ce que ça a fait. Donc, direction ouest, ça sera pas de refus. C'est sûr que ça va quand même bloquer rendu au pont, là, mais tout de même, on a besoin de cette voie-là. Quand c'est rendu bloqué à partir de Taniata, même quand tu veux juste t'en aller au Costco, ça va être un plus, puis je vous dirais watch out, surtout cet automne. Début de l'automne, rentrée scolaire, là, il va y avoir des travaux qui vont se faire sur le viaduc entre Charny et Saint-Romuald, qu'il y a bien des gens qui, justement, prennent la 20, sortent à Charny, puis ils passent par-dessus le viaduc pour aller au Power Center. Ça va être plus compliqué.
8: Disons-le que le ministère des Transports et le gouvernement du Québec ont été relativement chanceux que les éboulements sur le viaduc au-dessus du boulevard Latrium aient lieu un vendredi soir à 11h, là. C'est sûr que ça fait que c'est un sujet d'une fin de semaine de 3 jours. C'est un sujet duquel il a été beaucoup moins parlé, mais je pense qu'on a évité la catastrophe. Là.
10: Ben oui, quand tu parles de l'état de nos infrastructures. Non, j'ai pas vu les photos,
8: C'est craqué de partout, ce viaduc-là.
10: Ben oui,
8: fini.
10: Malheureusement, c'est pas nouveau. Là.
8: On vous confirme, les gens de Lac-Beauport, Stoneham, Charlebourg, Notre-Dame-des-Laurentides, vous allez avoir des travaux sur boulevard c'est Laurentienne dans ce coin-là.
10: Oui.
8: Possiblement l'été prochain là, c'est
10: ça c'est le Bourgneuf en fait pour être exact là, c'est le
8: Non, je sais mais oui. Je veux dire tu sais
10: par la suite, oui.
8: C'est le viaduc de Laurentienne qui passe au-dessus de l'atrium. C'est pas chic là, les gars appellent en train de ramasser du béton, c'est une belle image de ce qu'est le Québec d'aujourd'hui. Voilà. 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
18: Dan, Nick, je yes. suis... Dan qui tend des mains. Je suis allé de nos politiciens qui tripent sur l'Europe, qui nous pensent européens.
19: Ben oui.
18: Écoute, ça fait je sais pas combien de maires à Québec qu'on a qui sont de même. On a une première ministre présentement qui tripe parce qu'elle est en France. Elle est tombée contente d'être en France.
19: Ouais.
18: Mark Carney qui pense qu'on est un pays européen.
19: Ouais.
18: Ça ne dérange pas personne. Hein.
19: Par contre, on
18: le 51e
19: pas...
18: État, ça se dérangeait, mais être le 28e pays européen, ça serait un problème. J'ai pas de problème.
19: Moi, je me suis dessiné des fleurs, des feuilles d'érable partout sur le corps pour regarder l'Eurovision. J'ai été bien déçu de voir qu'on était pas là.
18: Non. Non, t'es pas représenté.
20: Ah ben. T'avais sorti le pinard.
19: Oui, j'étais prêt, là. Je me suis dit, tabarnouche.
18: Il n'y a pas genre des pays africains, en plus, là-dedans?
19: Ben, je sais pas. Mais je sais que c'est la Bulgarie qui a gagné, on les salue.
18: Mais je sais qu'il y a des pays non-européens, il me semble, qui sont dedans. Ça, mais pas le Canada.
19: Pas le Canada.
18: Non, le Canada, on n'est pas dedans. Et là, je t'en ai trouvé un autre. Peut-être le prochain premier ministre, PSPP.
21: Et regardez le tempérament québécois. Je suis convaincu que nous sommes appelés à devenir des artisans de paix partout dans le monde. Et que ce sera une source de réussite et de fierté pour nous. qui sera marquante pour notre peuple. On a premièrement une différence culturelle en Amérique du Nord qui est très européenne, une compatibilité dont je vous parlais tantôt dans les institutions européennes.
20: On a juste la langue qui est semblable.
18: Puis même pas avec l'Europe.
20: Puis la culture, on n'est pas une culture qui est européenne. Ouais.
18: Mais on est zéro européen.
19: Non, t'as raison.
20: Zéro.
18: Mais eux autres nous voient européens, ils veulent des villes à l'européenne. On est des Nord-Américains.
20: Absolument.
18: Arrêtez ça. Puis c'est, ça plaira pas aux péquistes, mais ça, je le dis tout le temps. On est plus British que français, là.
19: En plus. Ouais. En plus.
20: Ben oui.
18: Je comprends qu'on partage la langue avec la France, là, mais on n'est pas français.
20: Tu sais, on soupe à 5 heures, là.
18: Oui. Ben ça, c'est très nord-américain, mais justement, oui. Là. Tu sais, les Européens, ils soupent plus tard. Tu sais, je sais pas quoi leur
19: on
18: dire.
19: On est plus fish and chip que jambon beurre.
20: Pas oui. Mal.
19: Ouais.
18: Mais ça se pourrait que le prochain premier ministre du Québec nous voit comme des Européens. Parlons de lui justement, parce que vendredi, on n'a pas eu le temps d'en parler, mais il y a eu l'espèce d'histoire qui l'opposait à Éric Duhaime. Bon, on a revenu sur Arthabaska, et là, ils ont fait une plainte, ils ont dépensé ouais, trop. Oui. On écoute PSPP.
21: Premièrement, ces documents-là sont publics et c'est normal que les journalistes y aient accès. La plainte, elle est déposée, ça fait plusieurs jours. Et ensuite, Éric Duhaime peut dire tout ce qu'il veut, là. Mais entendez-moi bien, là. Ce sont des faits. Les faits sont entre les mains du DGE. C'est comme ça que ça procède. Laissons simplement le DGE revenir sur la détermination de ce qui s'est produit.
18: Je vais y donner. C'est intelligent. C'est machiavélique, mais c'est intelligent. Lui sort ça, coule ça des médias, il a dépensé trop. Puis ils ont pris sur parole un peu ce que le PQ disait. Puis là, ça fait des unes de journaux. Mais
20: il n'y a pas de scandale.
18: Il n'y a pas de scandale. De toute manière, là, le directeur général des élections, il révise toutes les dépenses.
19: Il faut faire attention parce que pour la moitié des Québécois, s'il y a Éric Duhaime dans la nouvelle, c'est scandaleux.
18: Il y a ça. Il a joué là-dessus. Puis là, maintenant, il se cache en disant, ben là, laissons le directeur général des élections décider. Ouais, mais il décidera pas avant l'élection. Fait que toi, ton salissage, il est fait. Mais on n'aura pas réponse avant que les gens aient voté.
19: Non. Puis inquiète-toi pas qu'ils vont la répéter là, pendant la campagne électorale.
18: Clair.
19: Il va y avoir un débat entre PSPP et Éric Duhaime, c'est sûr que PSPP va y lancer une coupe de flèches là-dessus.
18: Et tout ça pour des documents qui sont tout publics. Là. C'est pas comme s'il y avait de quoi te cacher. Là. Tout a été remis directement au directeur général des élections. Puis contrairement à ce qu'il disait, ça n'est pas encore public. Eux, les partis, ils ont accès. Là. Ils font une demande aux électeurs puis ils peuvent y avoir accès. Mais pour le grand public, c'est pas disponible encore, tu vas sur le site, puis c'est pas tout là. Mais le pire, c'est que les médias même ont embarqué un petit peu là-dedans, là.
6: Au niveau de la perception que les électeurs peuvent avoir de lui, il y a des gens qui vont se dire, avant même de savoir s'il y a une enquête puis le résultat de l'enquête, est-ce qu'il peut faire des affaires croches, lui, quand il essaie de se faire élire? Donc, au niveau de la perception, c'est sûr que c'est mauvais pour lui. Mais par contre, si le Parti québécois se trompe et que le DGE fait enquête et conclut que les dépenses ont été respectées, là, c'est le PQ qui pourrait mal paraître, là.
18: Mais il va être trop tard.
20: Oui.
19: Mais moi, au contraire, la façon dont il a négocié sur Airbnb, je veux ce négociateur-là comme premier ministre.
18: Ah oui, mais c'est parce qu'il a négocié ça. Il l'habitait pas au complet. Ils ont pris le prix que ça coûterait si tu prends la maison au complet, que le propriétaire est dehors et tout. Là, il y avait une chambre dans le Airbnb, là, c'est quasiment ça, ou une pièce.
19: C'est ça, c'était un baise en ville. Là.
18: Ouais. C'était ça. Puis en plus, si jamais il y a quelqu'un qui disait « Hey, moi, je vais te le louer au full prix », il fallait qu'il sacle le camp. Puis c'est arrivé, de ce que je comprends aussi.
19: Une dernière. Okay.
18: Ben, une dernière, c'est... Je trouve avec Véronique qui parle.
6: Ah oui, en disant que c'était du salissage, que selon lui, le Parti québécois faisait ça parce qu'il était en perte de vitesse dans les sondages. Dernière nouvelle, le parti est encore, comme je le disais, largement en avance. Et si des élections avaient lieu demain, largement. Il aurait peut-être même un gouvernement majoritaire. Mais c'est sûr que les derniers sondages ont démontré qu'il a peut-être atteint un plafond. Là. Je sais pas si c'est ça qu'Éric Duhaime a voulu dire.
18: Elle est sur le beat, elle-là. Elle suit ça au jour le jour. C'est
20: parce que c'est très serré, là.
18: Le PQ a perdu quelque chose comme 10 % dans les 6 derniers mois. Ouais. Mettons 7-8, là, mais dans les pires sondages, 10 % qui ont perdu. Puis deux sont pas largement en avance, sont à égalité avec les libéraux. Circonscription, ils gagneraient, là.
20: Ouais,
18: mais en pourcentage, sont à égalité.
19: Au nombre de partis francophones, effectivement, c'est...
18: Puis peut-être majoritaire, peut-être minoritaire, mais tu sais, sont là-dessus. Donc, toutes les circonscriptions qu'ils peuvent gagner, puis tous les points de pourcentage qu'ils peuvent aller chercher... sont très importants pour eux autres pour être majoritaires.
19: Mais le plus beau compte Instagram pendant la campagne électorale, ce sera celle de Christine Fréchette, qui, après Washington, est allée se faire photographier à l'Élysée. Ça va être splendide.
18: On aime ça, l'Europe.
19: Splendide.
18: C'est beau, l'Europe. On est des Européens. Ouais,
19: tu vois, à Tour Eiffel, on met une banderole « Go Habs Go ».
20: Wow!
18: Au vrai, ça?
19: Ben non, c'est sûr que
18: c'est de l'AI.
19: Ben
18: okay.
19: Oui, c'est de l'AI.
18: Ça semblait aussi.
19: OK, 9:48. Merci, Doom.
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19: 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Pierre Couture s'installe. À demain. Bye bye.
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5: Comme le disait Martin Saint-Louis hier, il faut trouver une manière. Il faut pas chercher la perfection. Et c'est exactement ce que le Canadien a réussi à faire hier soir à Buffalo dans ce match numéro 7 à très haute intensité. Une première dominante de la Sainte-Flanelle, mais Buffalo a dominé les deux autres en plus de revenir de l'arrière après un déficit de 0-2. En prolongation, par contre, le tempo des Sabres ralentit et le CH en a profité. Encore un but gagnant pour Alex Newhook dans un match numéro 7. Lui qui a déjoué Ukko-Pekka Luukkonen d'un tir précis. Les deux autres buts du Canadien appartiennent à Phil Dano et Zach Bolduc. Good job, les Keb. Mon plus grand respect va à Jakob Dambech qui a volé le show encore une fois. Place à la finale de l'Est contre les Hurricanes jeudi. Dans la LHJMQ, félicitations aux Saguenayens qui ont remporté le trophée Gilles Courteau ce week-end. Une série gagnée 4-2 contre les Wildcats. Direction Coupe Memorial à Kelowna pour les Bleus. Premier match samedi. Et dans la Frontier, balayage complet pour les Capitals ce week-end face aux Valley Cats. Prochaine série aujourd'hui contre les Rocks de Brockton.
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0: Ah oui, ça marche.
1: Bon.
0: 10h04 minutes, bienvenue à Couture dans le Mid. Ouais, les écouteurs, c'est so-so.
1: C'est difficile.
0: Là, il fonctionne. Des fois, il fonctionne pas. J'entendais pas le cue.
1: Bon.
0: Ça arrive. C'est des choses qui arrivent. Ouais, Couture dans le Mid pour les deux prochaines heures. Nick.
1: Hello.
0: Canadien passé.
1: Canadien passé.
0: À quel match de hockey? Quel match de hockey?
1: Ouais, mais t'es obligé de te dire que, OK, le Canadien, en première période, menait par deux. Mais après ça, les cendres ont ouvert la machine.
0: Non, ça aurait pu...
1: Facile.
0: Ça aurait pu flipper d'un bord comme de l'autre en prolongation.
1: Absolument.
0: C'était une histoire d'erreur, puis mais là, c'était une ballonne.
1: Monsieur septième match, Alex Newhook.
0: Une tombante. Vous l'avez vu le lancer qu'il a fait là, dans le fond, la rondelle, au lieu d'être face.
1: Ouais, elle était comme de côté, mais il s'est servi du défenseur comme écran aussi.
0: Ah, absolument. Non, il a bien fait ça.
1: Beau tir.
0: Mais c'est ça, hein, le hockey, là, ça peut virer d'un bord à 2-2. Fait que, regarde, Canadien, passe, Buffalo.
1: Eh oui.
0: Caroline, jeudi, c'est après-demain, ça.
1: C'est exactement. Match présenté à 20h.
0: Ça va aller vite en tabarouette.
1: La Caroline, ils n'ont pas joué depuis 12 jours. On va avoir les jambes pesantes.
0: Ouais, c'est ça. Mais comme je l'ai dit, moi, je prenais Buffalo. J'ai pris Buffalo dans mon pool. Fait que, regarde,
1: mais tu as été battu.
0: J'ai été battu. Mais,
1: à pleine couture.
0: Ben oui, ben à plate couture. Mais
1: ouais, c'est ça.
0: Écoute, si Canadiens passent Buffalo, je l'ai dit, là, ils ont des chances contre la Caroline. Là, il y a du monde, non, mais écoute, ils ont battu toute l'année.
1: Exactement.
0: Donc, comme ils disent, puis le Canadien, la beauté, c'est qu'ils n'ont pas un style de jeu. Ils peuvent s'adapter à tous les styles.
1: Ben, ils l'ont démontré contre Tampa Bay. Ils l'ont démontré contre les Sabres.
0: Exact.
1: Alors là...
0: C'est là. Hein?
1: Écoute, regarde, ça continue. Moi, je suis bien content. Encore des grosses games à regarder. Moi, j'adore le hockey. Fait que je suis content, là.
0: Et pour les restaurateurs, pour les propriétaires de bars, pour l'économie, c'est très bon, là.
1: Il paraît que c'était très difficile de réserver pour samedi.
0: Oh oui. Puis ouais. Hier aussi, là, hier, du monde disait, hey, il n'y a pas de place nulle part où qu'on va. Donc, ça continue. La saison de rêve du Canadien. Donc, tu vois, propriétaire de bar disait, que le chiffre d'affaires, des fois, c'est 200, 250, 300 % de hausse par rapport à des soirées normales.
1: Ah oui, absolument.
0: Ça amène du trafic, là. Ça amène du monde à la messe. Et ben c'est le fun, parce que le Canadien, on avait besoin de ça, là, me semble, au printemps.
1: Oui, puis là, il y a beaucoup de monde là, encore sur la messagerie qui sont rabat-joie et qui disent « Oh non, Buffalo avait scoré, là, l'arbitre. » Le règlement de la Ligue nationale dit « Si l'arbitre a sifflé,
0: on l'attend.
1: La rondelle est... pas dans le but, il n'y en a pas de but.
0: Non, mais je veux dire, on l'entend, il l'a repassé, on entend le sifflette.
1: Exact. Il a sifflé. Fait que si tu pousses sur la rondelle après, ça sert à rien. Là.
0: Ben, c'est ce qui est arrivé, ils ont poussé.
1: Exactement.
0: À travers les
1: il avait
0: bases.
1: Il n'avait pas compté pantoute.
0: Ah, écoute, c'est bon, bien
1: ça, on va s'obstiner pendant.
0: Moi, mais ça, maintenant, mets Buffalo qui gagne.
1: Oui.
0: Ben là, tu as du monde du Canadien qui vont broyer, là, pour dire, ben,
1: ben oui.
0: T'es arrivé telle affaire. Regarde, c'est ça le hockey. Là. Moi,
1: ça game, c'est ça le règlement. Il exact. A sifflé, that's it.
0: Voilà. Météo, là, je regarde, et c'est pas la flotte. Oui, c'est la flotte. Et je regarde la flotte, ça va être comme ça, une bonne partie de la journée, très, très nuageux. Demain aussi, c'est le genre de journée comme aujourd'hui, puis jeudi, le retour du soleil. Donc, il y a quand même fait de bois fin de semaine.
1: Hein? Écoute, moi, j'ai pas arrêté, là. J'ai travaillé toute la fin de semaine.
0: Moi, j'ai ouvert la piscine à ma blonde. Sa piscine était fermée, l'eau était verte.
1: Oh, ça c'est de l'ouvrage.
0: Non, ça a bien été.
1: Ouais, mais du chlore.
0: Il y a trois vis à défaire. T'ouvres la pompe, tu mets de l'eau, tu saignes la pompe. Puis après ça, tu mets du comment on appelle ça, du clarifiant, des patentes.
1: Exact.
0: Tu ramasses la
1: tu laisses ça filtrer.
0: Ouais, exactement. Voilà, fait que oui, beaucoup de monde des quincailleries, c'était la ruée, là. Tout le monde était
1: derrière. Ouais, je suis allé hier, puis au tabarouette, il y avait du monde.
0: Les tests d'eau. Les ajustements de printemps.
1: Jardinage.
0: Ben oui, c'est le fun. Ouais. C'est le fun. Ben, on renaît, hein?
1: On renaît.
0: On est comme deux semaines en retard, ça se peut-tu?
1: Oui, c'est tout à fait.
0: À peu près ça, parce que tu regardes les bourgeons, là, ça commençait. Tu vois, moi, je suis allé samedi, il n'y a pas de mouches.
1: Les mouches sont pas arrivées encore.
0: Les mouches arrivaient. Hey, j'ai vu les oiseaux-mouches.
1: Ah bon?
0: Un petit oiseau-mouche, il est venu, il voulait avoir son stuff, mais je ne l'ai pas préparé encore. Fait que les autres, ils arrivent avec les oiseaux migrateurs, hein? Les oiseaux-mouches. Ça arrive du Mexique. Ils font une ride, eux autres, là. Les autres, ils suivent les oiseaux migrateurs.
1: Okay.
0: Ils reviennent avec eux autres. Ils repartent avec eux autres. C'est bien fait. Voilà. Du gaz, oui. Il y a des gens disent, ouais, mais là, l'essence, ben oui. 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On a eu les chiffres sur l'inflation ce matin. L'inflation continue de monter. 2,8% au Canada, 3% au Québec. Donc, on a eu les chiffres, notamment prix de l'essence. C'est carrément, si tu enlèves les prix de l'essence, on serait à 2% d'inflation. C'est vraiment la cible
1: que
0: la Banque du Canada vise, là. Donc, évidemment, si le pétrole continue à 100$, 110$, comme on le voit là, là, ben c'est sûr que l'inflation va continuer de monter. Là. Aux États-Unis, ils sont très inquiets. Ils sont à 3,8, eux autres. Donc, c'est une question de temps. Là. Si le pétrole continue, ça s'en va dans toutes les chaînes d'approvisionnement, puis là, tout le monde monte le prix pour avoir une inflation à 4, 4,5, 5. Et là, la Banque du Canada pourrait commencer à bouger, monter les taux pour essayer de breaker cette inflation-là. C'est bizarre ce qu'on a. Hein? On a une économie qui stagne, stagflation, puis de l'inflation qui part à la hausse. Donc, on est, ça va être à surveiller tout ça.
1: Ouais. Aussi.
0: Voilà. Je regarde tout le tramway. Commence à avoir des inquiétudes, là. D'ailleurs, ceux qui pensent qu'ils savent où ils s'en vont, la gang des CDPQ Infra, là, on a encore clairement un exemple où ils ne savent pas où ils s'en vont. Tu as des gens de Saint-Jean-Baptiste, des citoyens qui, eux, on leur a dit qu'il allait avoir un tunnel en tour, hein, en tour d'eux autres, là.
1: Ouais, là, ça, ils commencent à réaliser que. Oh, attends un peu là. Ça va peut-être faire du bruit. C'est ben, peut-être dangereux.
0: Pas juste ça. Mais, les vibrations.
1: Mais vous avez voté pour ça.
0: Ben, vous avez voté pour un projet qui est napkin. On l'a appris la semaine dernière. C'était napkin. Et là, les citoyens sortent pour dire écoute, attends une minute. Là, nous autres, on ne sait même pas ce qui va arriver. Vous voulez construire un tunnel en dessous pour passer le tramway de la Basse-Ville à Haute-Ville. Là, on n'a même pas encore défini l'option. Soit un tunnelier ou encore de la dynamite. Carrément, de faire sauter à dynamite. Imagine-tu si tu faut sauter à dynamite dans le roc pendant un an et demi, deux ans. Là. Ben là, de toute façon, regarde, ils ne savent pas ce qu'ils
1: vont faire. Ils savent pas ce qu'ils vont faire.
0: Les firmes qui sont sur le dossier doivent arriver, eux autres, l'an prochain, au mois de juin, avec un prix et une solution. Ils vont déposer ça à CDPQ Infra. Puis là, CDPQ Infra va dire, ben là, on avait budgété, mettons, 2 milliards pour ce tunnel-là. Là, finalement, vous arrivez avec une facture de 5 milliards.
1: Ouais, là, ils vont aller explorer. Là, ils vont creuser là, pour explorer.
0: Ils
1: là.
0: L'ont fait. Ils l'ont fait, ils tirent des carottes depuis un certain temps. Mais là, les gens, les citoyens du quartier, très inquiets, on en écoute deux d'entre eux.
1: Exact.
2: J'ai entendu plusieurs préoccupations dernièrement au niveau des vibrations. C'est des préoccupations que je partage, notamment lors de la phase de la construction, mais aussi après la mise en service. Je pense que la CDPQ Infra pourrait nous rassurer là-dessus.
3: Si c'est un secteur assez patrimonial, tu sais, les maisons ici ont en moyenne 150 ans. Ben c'est sûr que là, on a peur que les fondations, tout ça, est-ce que ça pourrait, s'il y a du dynamitage, est-ce que ça pourrait créer des dommages? CDPQ Infra n'a pas encore informé là, la population qui vit par-dessus le futur tunnel. Mais je pense que ce serait le moment là, d'aller voir les gens puis de leur dire, écoutez, ça va se passer comme ça.
0: Ah, mais ils savent pas! T'sais, je veux dire,
1: ils n'ont pas d'infos. Ouais, je comprends.
0: Ça va se passer comme ça. Ben, vous avez voté pour ça, vous avez voté vous avez voté pour un maire qui vous a fait à croire que l'argent était là, l'argent n'est même pas là. Ils ne savent même pas comment ça va coûter, ils ne savent même pas quelle technologie qu'ils vont employer. Puis là, en plus, tu as la qualité des sols, c'est du roc. Là, tu t'en vas sur le dynamitage.
1: Ah non, ça va brasser.
0: Tu as des maisons qui s'effondrent parce que les fondations, c'est quand même des.
1: Ça va pas bien.
0: Ah non, c'est tout improvisé, ça, là.
1: Absolument.
0: Donc, on est là-dedans. Les citoyens lèvent la main parce que là, en plus, je sais pas si tu as vu, le gouvernement du Québec a dit on accélère le tunnel, vite, vite, vite. Mais là, c'est un bâtiment dans la place Diouville.
1: Mais tu sais, je voyais dans le reportage aussi de Radio-Canada les citoyens qui disaient ah, mais on a hâte au tramway, mais là, on est inquiet. Ça va-tu faire du bruit? Oui, oui, mais ils peuvent pas construire un tunnel puis mettre des rails sans que ça.
0: Non, non, vous allez être
1: ça emmerdé. Ça encombre ton quotidien. Là.
0: Non, non, ça vous a pain in the ass. Ça va être ça, pas mal. Ça va être votre quotidien pour les 5 prochaines années. Ça va être des vibrations. Puis en plus, ce qu'ils ont peur, eux autres, c'est que ça vibre pendant la nuit. Puis le jour. C'est sûr, t'es dans le rock. Puis moi, ce tunnel-là, je crois pas. Moi, je te dis, au prix qu'ils ont dit là, que ça allait coûter, oubliez ça. Ça va être des dépassements de coûts. Puis les firmes qui sont sur le dossier, on a certains échos. C'est pas sûr là, qu'ils vont faire ça au prix qu'ils ont demandé. Là.
1: Ben non.
0: Moi, je pense que ça va être un 5 puis un 6 milliards, juste faire un trou dans. Rentrer là, un trou, puis essayer de.
1: Mais peut-être qu'ils vont reviser aussi, qu'ils vont dire, ouais, on n'est pas capable de creuser là.
0: Ouais, mais le tramway n'est même pas capable de monter à la côte. Tu sais, toi, tu le faisais passer en surface, là. La côte,
1: il
0: c'est.
1: Il monte pas. La
0: côte d'Abraham.
1: Je sais, il monte pas.
0: Il n'est pas capable.
1: Mais ils vont revoir le trajet.
0: Ben oui, mais tu fais quoi? C'est le but, c'est de relier la Haute-Ville à la Basse-Ville. C'était ça l'idée d'un tramway. C'était d'amener du monde.
1: Des métrobus.
0: Ben oui, mais là,
1: tu abandonnes ce projet-là.
0: Ben, c'est ce qu'on disait. Puis même, ben oui. Le BAP avait dit que c'est pas le bon projet pour la géographie de la ville, au niveau géologique, tout ça, là. C'est pas le bon projet. C'est pas la bonne technique au niveau du projet structurant, au niveau de tramway. Tramway qui est d'une autre époque. C'est bien beau, là, dans des villes européennes, quand c'est plat, plat, plat, plat, plat. Mais là, ici, à Québec, il y a de l'escarpement. Fait que ce trou-là, là, je te le dis, là, ça va être le Waterloo, le projet tramway.
1: Bien hâte de voir ça.
0: C'est depuis qu'un fois, les autres jouent encore sur les mots.
1: Oh, oui, oh, ben, c'est sûr.
0: Les politiciens aiment ça, hein, on aime ça jaser de ça. Fait que garde à suivre. Autre chose qui fait beaucoup jaser, Madame Fréchette à Paris.
1: Ah oui, là, le grand tour.
0: C'est drôle pareil, hein, parce que je parlais avec quelqu'un hors d'onde tout à l'heure, puis j'expliquais un peu l'histoire. Moi, je vous le dis, les fédéraux veulent pas avoir le Parti québécois au pouvoir. C'est clairement parce que pour qu'une première ministre ait accès à du monde à Washington comme elle a eu,
1: oui,
0: et qu'elle ait accès à Macron, il faut que le feu vert se donne à Ottawa. Tu peux pas rencontrer des hauts dirigeants de d'autres pays. Elle est première ministre d'une province. Elle
1: n'est
0: pas, ouais, pas première ministre du pays. OK? Ça fait que c'est les Foreign Affairs, c'est les Affaires étrangères à Ottawa, le bureau du PM Carney qui donne le feu vert à des politicos pour rencontrer les premiers ministres ou les grands dirigeants des autres pays. Le Canada est un pays, mais le Québec n'est pas un pays. Legault avait pas toujours accès à Macron. Là. Tu sais qu'il y a bien des années, Legault allait en France, puis il rencontrait pas Macron non. nécessairement. Et là, on lui a donné le feu vert. Là, on veut faire du... Là, on veut brasser à soupe. Clairement, le fédéral veut pas avoir le PQ au pouvoir. Fait que là, ce qu'on fait, c'est qu'on donne de la visibilité à Mme Fréchette et on lui permet d'avoir de la visibilité par des rencontres diplomatiques. Là, vous l'avez vu avec Macron, grosse rencontre, on l'a eu à Washington. Donc, tout ça est stagé. Là. C'est vraiment, il y a un playbook bien fait. On veut mettre en valeur Mme Fréchette. On veut que la CAQ remonte et vienne gruger des parts de marché du PQ. Clairement, c'est ça. Moi, je le vois de même. Là. Clairement. Clair, clair, clair. Parce que tu peux pas donner... Tu sais, Doug Ford s'en va à Paris. Il rencontre pas Macron nécessairement. Là. Et il s'en va aux États-Unis. Il rencontre pas Trump nécessairement. Il faut que tu ailles le feu vert des affaires étrangères. Elle est allé le chercher. Elle est allé à Ottawa hein, au début.
1: Fait qu'elle est allé, ouais, c'est ça. Elle est allé négocier ça.
0: Ben oui. Ça, c'est tout ça est négocié là, par en dessous. Là.
1: Ben oui, on prépare la campagne électorale.
0: On prépare la CAQ aussi. On prépare la CAQ parce qu'on aime la CAQ au fédéral. La CAQ n'est pas dangereuse. Là. Et quoi, elle est apolitique dans la mesure où elle n'est pas fédéraliste, elle n'est pas souverainiste.
1: Non, elle est neutre.
0: C'est une coalition de gens...
1: Nationaliste, qu'on dit.
0: Ouais, nationaliste, c'est ça. Mais tu sais, elle n'ira pas sur un référendum, la CAQ. Fait que clairement, moi, je le vois clairement comme ça, là, les fédéralistes qui permettent à la CAQ de rencontrer des hauts dirigeants, ben c'est pour donner de la visibilité à Mme Fréchette pour qu'elle monte, elle commence à remonter dans les intentions de vote, qu'on aille gruger au PQ comme ça des votes. Et clairement, écoute, là, c'est pas drôle, là, elle s'en va là. Puis qu'est-ce que tu dis? Ils vont parler de quoi? Ils vont-tu parler d'économie?
1: Tout bon. Hey, en tout cas, on donne des chandails de hockey. Là.
0: Ils ont parlé de la collaboration avec la France pour tourner le dos à Teams et à WhatsApp.
1: Oui, là, ça, c'est une autre affaire.
0: Hey, ça, c'est capoté. Là. Je veux dire, les Français ont développé une technologie, c'est quoi? C'est en libre, open source. Là. Donc, on peut utiliser des logiciels qui sont pas à Microsoft ou à d'autres.
1: C'est ça. Tout le monde peut travailler avec et ou modifier ou l'améliorer. Là.
0: Exactement. Fait que là, c'était ça le but du voyage. Là.
1: Mais ça, c'est une autre affaire. Là. Le Québec veut développer sa propre plateforme de...
0: Ben, les Français
1: de
0: l'ont
1: messagerie.
0: Fait.
1: Là.
0: Les Français l'ont fait en open source, donc ça leur coûte pas une fortune et ça les libère un peu là, de toute la... l'histoire de Washington qui peut venir fouiller des données.
1: Ouais, ouais.
0: Alors, eux autres, toute la messagerie...
1: Moi, tu sais, open source tant que tu veux, quand je regarde les projets informatiques au Québec, pour assurer. Là.
0: Non, mais c'est ça. Fait que là, on dit qu'on va peut-être prendre la technologie française. On va se mettre à dos encore plus les Américains. On s'en va en libre-échange avec eux autres. Là. On veut un accord de libre-échange. Là, on s'en va les écœurer avec ça.
1: La messagerie bleue.
0: Capoté, hein?
1: OK.
0: Capoté, pareil. Là. Pensez à ça, parce que là, je comprends qu'elle veut faire du millage en France, puis que Carney veut quasiment... Veux-tu que le Canada devienne dans l'Union européenne, là? Mais là, tu sais, à un moment donné, c'est parce que là, on a un accord de libre-échange qui s'en vient, de négociations très importantes, puis on s'en va les écœurer. On s'en va les écœurer en disant, ben, on n'utilisera plus vos logiciels. Puis je comprends qu'éventuellement, les logiciels, là, il y a peut-être du codage, puis il y a peut-être aussi des applications qui vont permettre de libérer des ressources, mais Je sais pas. Elle est allée là pour ça. Je comprends pas. Ils ont jasé de quoi avec Macron, là, à part des photos, là?
1: Ben, taxier. On a donné un gilet d'hockey.
0: Ouais, c'est ça.
1: Après ça, la messagerie bleue maintenant.
0: Et pendant ce temps, les emplois, ben ça revole. Je sais pas si tu as vu les chiffres sur l'emploi depuis 12
1: et
0: mois.
1: Et c'est tough.
0: Hey, c'est 129 600 emplois perdus au Québec au cours du dernier 12 mois, au cours de la dernière année. On est là-dedans, là. Et tu vois, du côté de l'Ontario, c'est un gain de 136 000 emplois. Et tu dis, attends une minute, là, les Américains, Trump, les mesures, là, supposément, tout le monde va avoir mal au Canada. L'Ontario, qui est très affecté par notamment tout ce qui est automobile, eux autres gagnent 136 000 emplois depuis 12 mois. Puis nous autres, au Québec,
1: on en perd
0: 129 000.
1: C'est épouvantable.
0: Qu'est-ce qui se passe à la CAQ? Qu'est-ce qui se passe?
1: Ben, il se passe qu'ils font rien, Pierre. Ils s'en ont pas occupé.
0: On donnait de l'argent à des gros joueurs.
1: Filière batterie.
0: Ben, c'était ça.
1: C'est
0: hein?
1: ça qui se passe.
0: C'était beaucoup ça.
1: Ben oui.
0: Mais là, on ne s'est pas occupé de l'économie au Québec. On sait pas. Puis tu sais, souviens-toi, le Legault disait qu'il allait embaucher tous les gens qui allaient perdre leur job. Hydro-Québec allait leur donner des jobs. Sont où ces jobs-là? Sont où les jobs? Le monde sont sur le chômage, puis le monde sont sur le BS.
1: Oui. Hey, c'est pas bien, là.
0: C'est 126 000 emplois perdus depuis 12 mois. Ça s'invente pas, là.
1: Puis tu sais, l'économie ne fructue pas non plus, là. Ça va pas s'améliorer. Hein?
0: Secteur privé, secteur public. Secteur public, il embauche.
1: Ah, ça, oui.
0: Ça, on y va. All in. Ça, des fonctionnaires, mais dans le privé, là, c'est l'hécatombe. On est là-dedans. Fait que Mme Fréchette aurait peut-être pu s'occuper des problèmes ici avant d'aller en France.
1: Oui, mais c'est pas mal moins beau quand tu es en campagne électorale pour tes photos. Là.
0: Photo op, hein? C'est
1: je sais pas.
0: Et pendant ce temps, ce qu'on nous dit, ben on va monter vos taxes puis vos impôts. C'est la seule solution qu'on trouve. Tu sais, tu dis, là, think outside the box, ouais. Pensant en dehors de la boîte ou je sais pas quoi c'est l'expression, là. Essayer de regarder d'autres solutions que toujours monter les taxes puis de dépenser.
1: Couper.
0: Mais c'est ça qu'ils veulent. T'as vu la semaine dernière Monique Jérôme Forget avec Nicolas Marceau.
1: On n'aura pas le choix. On va monter les taxes.
0: Et ça préoccupe beaucoup les associations de contribuables. Nicolas Gagnon de la Fédération canadienne des contribuables. Comment ça va, Nicolas?
4: Très bien, vous autres.
0: Oui, ça va bien. C'est quoi la maladie de toujours hausser les taxes, tout le temps hausser les impôts, au lieu de dire ben on va peut-être s'attaquer aux dépenses?
4: Ah ben, c'est une bonne question. Je ne sais pas si on peut parler de maladie ou si on peut parler carrément d'une culture qui a été carrément fabriquée au cours des dernières décennies ou est-ce que c'est interdit de s'intéresser à l'autre colonne des dépenses. On s'intéresse seulement à la colonne des revenus. La semaine dernière, c'est le fameux rapport qui a été déposé à l'Union des municipalités du Québec là, par, je pense qu'on peut l'appeler le rapport Jérôme Forget et Marceau.
0: Ouais.
4: Puis sinon, il y a quelques semaines avant ça, c'était Québec solidaire qui est en congrès où est-ce qu'on parle de taxer les ultra-riches. Puis sinon, avant ça, c'est une copote d'articles qui circulait dans la presse et Radio-Canada où est-ce qu'on disait que cet automne, considérant le possible changement de gouvernement, ben le prochain parti au pouvoir va devoir s'engager à faire le ménage dans les finances publiques. Puis par ménage, on entend encore une fois aller chercher des revenus supplémentaires. Donc, il a peut-être annulé des baisses d'impôts comme celle qui a été livrée par la CAQ. Bref, c'est comme s'il y avait un narratif qui se construisait depuis un certain moment. Puis oui, ce qui a été déposé la semaine dernière par l'UMQ, pas, honnêtement, c'est s'ajouter l'insulte à l'injure. Les Québécois ils ont rushé au cours des dernières années par rapport à l'augmentation du coût de la vie, le coût du logement, le coût de l'habitation. Puis là, on dit, ben écoutez, non, c'est pas assez. Il va falloir qu'on augmente les taxes. Il va falloir que les villes arrêtent d'augmenter les taxes en fonction de l'inflation. Puis se base, par exemple, sur d'autres indices comme le PIB nominal, qui veut dire des augmentations de taxes encore plus élevées parce que les municipalités ont mal géré leurs dépenses en infrastructure. Ils ont accumulé des déficits monstrueux qui vont continuer à s'empiler au courant de la prochaine décennie, entendons-nous. Mais ça, c'est parce que les municipalités ont préféré miser sur des nouveaux projets, des nouvelles infrastructures qui n'étaient souvent pas demandées, plutôt que de prendre soin des infrastructures déjà désuètes avant même qu'elles arrivent en place, en fonction. Et malheureusement, ben, au lieu de s'intéresser à ça, on s'intéresse plutôt à l'autre partie de l'équation. Comment est-ce qu'on peut aller chercher... comment est-ce qu'on peut presser encore plus à répétition le citron qui est le Québécois, qui est le contribuable québécois? Et finalement, bon, on arrive encore avec cette proposition d'augmenter des taxes. C'est sans queue ni tête, mais malheureusement, comme vous avez pu le comprendre, c'est assez répandu comme piste de solution.
0: Et t'as des maires là, qui se promènent sur les tribunes puis qui disent, ben c'est juste 50 piastres par année de hausse de taxes que ça va faire. Par-dessus, tu sais, mettons, si tu dis l'inflation est à 2,5 ou à 3, ben on va vous augmenter à 4 ou à 5, mais c'est juste 50 piastres de plus sur l'augmentation déjà programmée, là, si on veut. Donc, t'as ça. Puis là, on a commencé à faire la cabale. Là, c'est l'infantilisation. On dit qu'on infantilise beaucoup les municipalités, puis que ça a toujours été une relation de qui n'était pas égale à égale. Et là, ben, c'est de dire, ben là, nous autres, on veut aussi notre part du gâteau, puis on veut s'occuper des champs de compétences que vous avez, vous autres, là, les champs de compétences des provinces, puis même du fédéral. On va faire ça, nous autres, dans nos municipalités. On va développer des champs de compétences à nous. Il n'y a personne qui break les municipalités.
4: Non, effectivement. Puis surtout qu'il y a personne qui ose littéralement les forcer à considérer ou plutôt à constater leurs propres œuvres. Quand on regarde, par exemple, l'augmentation des dépenses des municipalités comme Québec ou comme Montréal, les dépenses à chaque année ont augmenté à un rythme qui était généralement plus élevé que l'inflation. Donc ça, c'est puis même chose quand on regarde le compte de taxes. Très souvent, il a augmenté au même niveau, plus élevé à Montréal. C'était notamment le cas. En plus, c'était une promesse de la nouvelle mairesse de s'assurer que le compte de taxes augmente pas plus que l'inflation. Finalement, c'est exactement ce qui est arrivé malgré tout. Donc on dit, ah, ben c'est juste 50$ de plus. Mais à la fin, c'est 50 de plus dans le portefeuille de Québécois qui en ont peut-être plus de ben là, pour être en mesure de joindre les deux bouts à la fin du mois. Puis c'est sans oublier le fait qu'on l'entend souvent, cette idée-là, ah, inquiétez-vous pas, c'est juste un café de plus par semaine.
0: Ouais,
4: c'est un peu comme ça qu'il présente. Ben moi, je me rappelle que c'est comme ça qu'il présentait la fameuse taxe carbone il y a quelques années. Alors, c'est juste un café par semaine. De finalement, à la fin, c'est rendu pour loin de 500$. C'est rendu pour loin de 500 cafés par année que ça coûte à une famille en moyenne. Donc, généralement, ça y a comme un effet boule de neige. Puis le pire là-dedans, c'est qu'il n'y a aucune garantie que ça va améliorer quoi que ce soit. Là, c'est rendu que l'UMQ, ben, du moins dans le rapport, il propose d'avoir un genre de nouveau slush fund de pas loin de 15 milliards qui va être à la disposition des municipalités pour faire des investissements à droite et à gauche sans que ce soit trop précis. Un slush fund ici, j'entends donc un fonds qui va être mis sur place, qui va pouvoir être utilisé à toutes les sauces, que ce soit pour une piste cyclable ou un tramway. Encore une fois, pour des nouveaux projets d'infrastructure pas tant demandés, mais imposés fortement par des municipalités qui sont déjà fortement endetté. Fait qu'il y a vraiment personne qu'on dirait qui veut s'attaquer au nerf du problème. Puis, ben, en place, on essaie de gaslighter les contribuables en leur faisant croire qu'une augmentation de taxes de 50$, vous allez pouvoir l'endurer malgré tout. Puis, inquiétez-vous pas, ça va s'arranger.
1: Oui, puis le problème, c'est que ça ne s'arrêtera pas là. Je veux dire, ils vont commencer par 50$, mais au bout de la ligne, il va manquer de l'argent. Fait qu'ils vont juste augmenter cette taxe-là en plus. Donc, ça va juste être exponentiel, Nicolas.
4: Absolument. Puis tu sais, déjà qu'ils sont allés chercher des taxes supplémentaires juste pour le transport en commun, via la taxe sur l'immatriculation. Puis cette augmentation de taxes, au final, est quand même drastique. Là. Je veux dire, moi, dans le coin de Québec, je pense que c'est 90$ là, la taxe approximativement, puis en plus, c'est indexé à l'inflation.
0: Ouais.
4: Dans mon coin, là, j'ai reçu mon immatriculation à Montréal. Écoutez, ça me coûte 400$ pour mon immatriculation cette année. Puis il y a 185$ là-dessus que c'est pour le transport en commun.
0: Mais Québec, ben, s'en va là. Québec, ça va être ça dans pas long, là. Ils vont monter ça à 100, 200$ d'ici 5 ans, d'après moi, tu es à 200$. Là.
4: Pas fort possiblement. Puis tout ça, pourquoi? Pour clairer les déficits du transport en commun, du RTC ou sinon dans la région de Montréal, de la STM puis de la STL. Fait que, bref, on a augmenté littéralement les taxes sur le dos des automobilistes qui doivent assumer à la fois le transport en commun et l'état des routes pour clairer des déficits.
0: Mais l'argent
4: qui vont
0: va pour route.
4: À s'accumuler.
0: L'argent va pour route. Là, t'as Benoît Charrette, ministre des Transports, qui sort pour dire qu'il n'y a plus d'argent pour les routes. Mais oui, mais arrête de donner de l'argent aux déficits des RTC puis des espèces de transports en commun, puis mettez l'argent à bonne place.
4: Ben, c'est ça. Si 100% de l'argent que les automobilistes payent allait pour l'entretien des routes, on aurait des belles routes au Québec. On va se dire, franchement, ça fait aucun sens qu'on ait les automobilistes les plus taxés en Amérique du Nord puis qu'on ait les pires routes en Amérique du Nord. Mais malgré tout, on réussit à nous faufiler des nouvelles taxes, littéralement, comme celle sur le transport en commun, qui au final n'améliore pas l'état des routes ni le transport en commun, parce que c'est là pour couvrir des déficits qui s'accumulent malgré tout. Fait qu'au final, de dire qu'on va rajouter une nouvelle taxe ou un nouveau fonds pour les municipalités, c'est totalement dans le champ comme solution. Là,
0: ouais, là remboursement de la taxe carbone aux agriculteurs, il y a des agriculteurs qui sont sortis la semaine dernière, mais on dit que ça ne change rien. Ça ne change rien. Nos coûts sont tellement élevés que même si tu enlèves la taxe carbone, nous autres, on va être déficitaires.
4: C'est pas surprenant, on s'entend. La taxe carbone, je pense que c'est une bonne chose que Mme Fréchette s'engage à les rembourser. Puis je veux dire, ça démontre quand même que tout a eu vraiment une traversée du désert là, qui s'est faite. Parce qu'il y a à peine 2 ans, on parle du même gouvernement qui refusait de reconnaître qu'on avait une taxe carbone au Québec.
0: Oui,
4: puis
0: oui.
4: Là, on est rendu à rembourser les agriculteurs. Là. Donc, je pense qu'il y a quand même une évolution assez importante là, au niveau de la perspective, là, la perception du gouvernement là-dessus. Mais puis l'engagement a été fait, entre autres, par Mme Fréchette et Drain. Grainville durant la course à la chefferie, où est-ce que les deux s'étaient engagés à le faire, parce qu'ils reconnaissent l'impact de la taxe carbone sur le milieu agroalimentaire, ce qui est totalement vrai en passant. Donc, le fait qu'on reconnaisse ça, qu'on reconnaît aussi que les agriculteurs ont dû payer pour loin d'un demi-milliard en taxe carbone au cours des dernières années, et que ça a un impact sur le coût de l'alimentation, ben, je pense que c'est un pas dans la bonne direction. Maintenant, on va s'entendre, 41 millions, c'est pas suffisant, ça touche pas tout le monde, ça touche les agriculteurs, mais il y a plusieurs autres producteurs alimentaires, ouais, comme entre autres Savoura et d'autres compagnies, qui eux n'ont pas droit à ce remboursement-là. Puis on va aller plus loin. Je veux dire, les camionneurs, ils ont aussi un impact sur le coût de l'alimentation, ils n'ont pas droit à ce remboursement-là. Puis même chose pour l'ensemble de toutes les autres composantes des chaînes d'approvisionnement jusqu'à vous. Je veux dire, si le remboursement de la taxe carbone est bon pour les agriculteurs, pourquoi il serait pas bon pour les camionneurs, pourquoi il serait pas bon pour les automobilistes, les familles québécoises? Puis au final, ben, il faut se poser la question, pourquoi est-ce qu'on la paye? Ouais. Mais pour l'instant, on n'est pas encore rendu là dans la réflexion. On est encore un peu dans des mesures électoralistes. Donc, je comprends les agriculteurs de dire que c'est pas suffisant parce que faudrait en faire plus. Là, on parle de rembourser. Donc, encore une fois, au lieu de s'attaquer à la source du problème en éliminant la taxe, on préfère créer un genre de programme de remboursement. Il va être géré par des fonctionnaires puis de nouvelles patentes administratives. Puis au final, ça va pas avoir un impact si important que ça, à moins qu'on l'élimine une fois pour toutes sur tous les carburants à grandeur du Québec, puis qu'on s'attaque à d'autres réglementations également.
0: Oui, puis on a vu aussi l'utilisation de la taxe carbone, parce que la taxe carbone, ça va dans le fond vert, puis le fond vert, on donne l'argent à des multinationales pour qu'ils se décarbonisent.
4: Oui, parce que c'est des entreprises qui n'auraient pas les moyens de le faire, là. Entre autres Glencore qui est
0: sa fondation. Diageo, entre autres, multinationale Diageo à la bourse.
4: Exact, ou Air Canada, ou ArcelorMittal. Ben, bref, on manque pas d'entreprises qui ont été en mesure d'aller chercher des montants significatifs dans ce fonds-là. C'est un fonds qui sert aussi à distribuer des subventions pour le programme rouler vert là, pour l'achat des voitures électriques. C'est un programme qui, de toute manière, devrait prendre fin le 1er janvier prochain. Donc, honnêtement, rendu là, ça sert à quoi de maintenir le fonds vert en place quand c'est le seul vrai programme qui est à disposition des contribuables, si on peut dire ça de même. Mais à la fin, c'est un fonds qui a été surtout utilisé pour dilapider l'argent des contribuables sous forme de subventions aux entreprises. Bref, je parlais d'un slush fund pour les municipalités tantôt, mais le fonds vert, c'est exactement ça. Puis, je veux dire, on pourrait facilement éliminer le fonds vert et la taxe carbone pour s'assurer que, ben, en fait, éliminer la taxe carbone d'abord, puis le fonds vert pour s'assurer que ce soit à coût nul pour les finances publiques. Mais encore là, il y a beaucoup de pression qui est exercée sur le gouvernement pour maintenir ces programmes de subvention-là. C'est quand même assez drôle parce que des entreprises qui ont clairement les moyens d'engager leur propre enverdisation, si on peut dire ça de même, mais ils font pression sur le gouvernement pour maintenir l'accès à certains programmes qui sont effectivement payés par des contribuables, alors que ces entreprises-là ont pleinement les moyen d'assumer leurs propres dépenses.
0: Ouais, parlant d'une autre société d'État où les contribuables paient beaucoup, la Société des alcools du Québec, on devait construire un centre de distribution dans la région de Montréal. Ça devait coûter à l'origine 48,5 millions. La facture, on est rendu à 300 millions de dollars.
4: Ça n'a pas de bon sens. Je sais pas c'est par combien de pourcentage qu'on doit exprimer cette explosion de coûts-là. Puis le pire là-dedans, c'est que ce que ma compréhension, c'est que le gouvernement est toujours pas capable de nous dire deux affaires. Ouais. D'un, comment est-ce qu'on a réussi à faire sauter la facture, passer de 50 à 300 millions? Pas de bon sens. Je sais pas c'est par combien de pourcentage qu'on doit exprimer cette explosion de coûts-là. Puis le pire là-dedans, c'est que ce que ma compréhension, c'est que le gouvernement est toujours pas capable de nous dire deux affaires. Ouais. D'un, comment est-ce qu'on a réussi à faire sauter la facture, passer de 50 à 300 millions, faire sauter 12 fois la facture, pas 12 fois.

0: moi, je m'excuse, là, mais pour le peu que je connais dans le domaine des infrastructures, j'ai jamais vu ça. Généralement, on a une idée un peu plus claire du coût réel du projet. Comment on peut passer de 50 millions à 300 millions, ça fait aucun sens. Puis qu'on accuse les coûts de construction uniquement, je suis désolé, mais les coûts de construction, je
1: Non,
0: sais que
1: non, non.
0: les matériaux ont quand même augmenté drastiquement les dernières années, mais pas tant que ça quand même, là. Puis même chose pour la main-d'œuvre, même chose pour tout ça. Donc, on va voir qu'on décortique ça. Puis après ça, le coût opérationnel. Puis finalement, est-ce que ça va amener un gain d'efficacité pour la SAQ d'avoir ce centre-là? Ça, c'est toutes des questions auxquelles la SAQ n'a toujours pas répondu. Mais on arrive à facturer ça. Puis après ça, on se demande pourquoi ça coûte cher à la SAQ versus n'importe quelle autre succursale. Si vous allez acheter votre alcool en Europe, aux États-Unis ou même dans d'autres provinces canadiennes, oui, bon, vous êtes taxé quand même à la corde pour la moindre bouteille de vin, mais il n'en reste que ça coûte moins cher. Alors qu'ici, bon, on vous refile une facture, on prend cet argent-là pour faire des centres dont on perd littéralement, là, je veux dire, comment dire, le suivi par rapport au coût comme
1: Hey, ils l'ont
0: tel.
1: échappé,
0: Puis
1: ils l'ont
0: après ça, on vous
1: carrément
0: dit, ben.
1: échappé. Mais tu le vois, là, 2022, 2023, 2024, ils augmentaient toujours, toujours les budgets pour en arriver à 300 millions. Puis là, ils disaient, on n'est plus sûr que c'est 300 millions. Ça se peut qu'il y ait d'autres surprises à venir.
0: C'est ça, rendu là, la SAQ ou SAQ ou SAQ avec sa clique, on dirait que ça se ressemble de plus en plus. On a laissé aller un projet, on a signé à coup de décret des
1: Oui,
0: dépassements de coûts
1: c'est
0: pour en
1: ça.
0: se disant que c'est pas la fin du monde. Les gens vont pas s'en rendre compte ou sinon ça va se renflouer facilement parce que la SAQ, c'est le genre de vache à lait du gouvernement, donc c'est pas si grave. La réalité, c'est que ces coûts-là, veulent pas, ben, ils vont devoir être épongés. Donc si la SAQ doit éponger plus de dépenses, ben nécessairement, ça veut dire moins de revenus pour le gouvernement, à quelque part. Donc, c'est à considérer, mais on dirait qu'on est vraiment dans une fin de régime de gouvernement où est-ce que tranquillement, on voit tous les différents projets qui ont échappé au contrôle du gouvernement. Je parlais de Saclic rapidement, mais on pourrait parler de
1: Ben,
0: BSN,
1: écoute.
0: on pourrait parler du fameux toit du Stade olympique que finalement, on fera pas l'intérieur. On vient de se taper un toit à 1 milliard, mais l'intérieur, finalement, on le refera pas. Fait que c'est des jobs à moitié faits, ultra coûteuses pour des résultats qui sont honnêtement très médiocres, là.
1: Ouais, puis mettons, on parle des hôpitaux, là. Il y a des gros hôpitaux en construction. Là, on me dit que les coûts, ça a défoncé total, là, les objectifs qu'on avait, là, les cibles qu'on avait mises de l'avant. Ben, on n'est plus là pantoute. Et j'apprends aussi du côté de l'Ontario. Pour stocker l'alcool américain qu'on a sorti des tablettes, les gens de l'Ontario, ils ont eu le montant, là, ça a coûté 20 millions de dollars par année. Ça coûte 20 millions de dollars par année pour stocker l'alcool, les sortir des tablettes. La SAQ n'a jamais donné les montants que ça a coûté, mais on peut penser que c'est autour de ça aussi, là. Les frais pour stocker tout l'alcool américain qu'on a sorti des tablettes pour faire pression sur les Américains, là. Donc, c'est des montants qui s'ajoutent à tout ce fiasco au niveau de la SAQ puis du centre de distribution.
0: Oui, c'est totalement ridicule. Pour la SAQ, je pense qu'il y avait une estimation qui a été publiée en mars dernier qui disait que ça avait coûté pas loin d'un million de dollars, là, uniquement pour les frais d'entreposage, pour les 27 millions de dollars en alcool qui a été cumulé, là, de l'alcool américaine qui ne peut pas être vendu pour des décisions purement politiques et honnêtement infantiles, là, on
1: Ouais,
0: va se le
1: puis
0: dire franchement.
1: c'était 1 million, c'était en quelques mois, là. C'était pas l'année au complet, là. C'était vraiment ventilé de façon à ce que, oh, c'est pas grave, c'est pas des grosses données, là.
0: Exactement, ça n'a pas été ventilé pour l'entièreté de la période, mais juste pour quelques mois seulement. Puis encore là, on parle que des frais d'entreposage, il y a quand même d'autres frais qui sont sous-jacents, qui s'additionnent à ça. Puis il faut dire que le coût, généralement, on parle d'environ 20 à 25 % de la facture de l'alcool essentiellement, qui sont essentiellement liés à ces frais-là. Donc, on pourrait estimer, là, que sur les 27 millions de dollars d'alcool américain qui finalement n'ont pas été vendus ou établettés, ben c'est pas loin du quart, c'est pas loin 5 à 6 millions de dollars que ça coûte aux contribuables pour ne pas vendre d'alcool qui a déjà été acheté. C'est sans qu'une tête, honnêtement, c'est très, très, très... C'est digne du gouvernement québécois et du gouvernement ontarien qui sont très similaires sur ces réflexes-là.
1: Ouais.
0: Puis ça démontre encore une fois à quel point les fameuses stratégies là, comment dire, là, les contre-tarifs, puis la réponse américaine à travers des boycotts, comment dire, à la guerre commerciale américaine à travers des mouvements de boycott, ça a été plus coûteux pour nous qu'on l'aurait estimé. On se rappelle que les contre-tarifs avaient eu un impact sur l'inflation alimentaire, ben là, on voit à quel point nous, on dépense carrément, on flambe des millions de dollars pour ne pas vendre d'alcool juste par principe. Pour un principe qui, honnêtement, vaut pas grand-chose à la fin de la journée parce que on arrive bientôt à la négociation pour l'ACEUM et éventuellement, quand ça va être réglé, ben, on espère que cet alcool-là va pouvoir se vendre éventuellement, mais ça nous aura coûté combien de millions pour finalement juste tenir tête sans que personne s'en rende compte, sauf nous-mêmes, essentiellement.
1: Et la perte des stocks, parce que là, on donne des stocks à des organismes de charité ou je sais pas quoi, là. J'imagine qu'on a des bons contacts au gouvernement, là, pour se ramasser avec des bouteilles de vin passées date ou à

0: bord de. Voilà. Fait qu'il y a des pertes de stock aussi là, qu'il va y avoir dans l'inventaire de la SAQ. Nicolas Gagnon, c'est toujours un plaisir. Fédération canadienne des contribuables. Je pense que vous avez beaucoup d'ouvrages hein, dans les prochaines années.
1: Oui, ben, pas mal, puis surtout que là, ben, c'est le dernier gros sprint avant le 12 juin. Je vous avoue qu'il y a bien du stock qui s'en vient de notre côté, surtout en prévision de la fin de la session parlementaire à Québec. Puis pour le reste, ben, c'est de s'assurer ce que le message passe le plus que possible, parce que ben après le 12 juin, on tombe l'été, puis après ça, on tombe en élection, puis il va falloir que les politiciens comprennent le message avant d'aller faire du porte-à-porte.
0: C'est quoi la date là au Canada, ben, au Québec, quand on tombe on a payé nos taxes, nos impôts, là? C'est au mois de juin, hein, je pense, là. La libération fiscale, il y a une date là, où on arrive et on dit bon, ben, pour le reste de l'année, je travaille pour moi. Là. Donc, il y a ça aussi.
1: Oui,
0: ça.
1: Je pense que c'est arrivé l'année passée aux alentours du 20 juin.
0: Faudrait
1: que
0: je me corrige. Ouais, c'est
1: mais,
0: ça.
1: Ouais. Mais c'est à peu près ça prend un peu plus de la moitié de l'année pour être en mesure d'éponger ou de plutôt de payer pour l'entièreté de nos contributions fiscales, que ce soit au niveau de l'impôt fédéral ou provincial. Donc, oui, le jour de la libération s'en vient probablement juste à temps pour la Saint-Jean-Baptiste.
0: Bah, Nicolas Gagnon, merci beaucoup. Salut, bonne journée.
1: C'est un plaisir, à bientôt.
0: Bye bye. Voilà. Ils ont pas de. Ils manquent pas, eux autres.
2: Ah, l'ouvrage.
0: Ah, mais ils doivent capoter, eux autres.
2: Je comprends.
0: C'est juste. Tu te bats contre un. C'est comme un monstre à huit têtes.
2: Paye, paye.
0: Coupe
2: paye,
0: une tête, paye. Dénonce une affaire, l'autre tête lève. Tu sais, c'est.
2: Voilà.
0: C'est un monstre, c'est ça, hein, l'État. L'État qui. Puis là, elle continue à embaucher, là. T'as vu, ils embauchent.
2: Ah oui, c'est... Voir, là, ça arrête pas tout. Ça va bien, Pierre.
0: Le blob.
2: Ouais, rien, là.
0: On est là.
2: Voyons.
0: Voilà. Après la pause, ouais. Rodolphe débarque en plein d'affaires. Madame Fréchette, entre autres, et la politique, hein?
2: Ça n'arrête jamais.
0: On en jase.
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31: La première ministre Christine Fréchette a débuté une visite économique stratégique de 3 jours en France. Elle a notamment rencontré le président Emmanuel Macron afin de promouvoir l'innovation technologique et de consolider les liens historiques avec la France, en plus de lui remettre un chandail du Canadien arborant le numéro 85 du joueur français Alex Texier. Fréchette tente notamment d'obtenir l'appui de Macron pour la candidature de Montréal à la Banque de la Défense et a participé à une table ronde sur les minéraux critiques avec des dirigeants de Airbus, Safran et Orano afin de positionner le Québec dans le marché européen de la défense. Attention automobilistes de Lévis, les travaux d'élargissement de l'autoroute 20 s'intensifient cette semaine de Charny à Saint-Romuald. Jusqu'au 28 mai, des fermetures majeures de nuit toucheront la 20 dans les deux directions entre l'autoroute 73 et la route 175. Les entraves débuteront à 21h30 du dimanche au mercredi et à 22h30 le jeudi pour se terminer à 5h. Des chemins de détour et une voie de desserte sont en place.
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0: Le Canadien sur les cotes des parieurs aux livres.
2: Oui.
0: Ils sont pas favoris, là.
2: Non.
0: Ils n'étaient pas favoris contre Tampa Bay. Ils n'étaient pas favoris contre Buffalo. Ils ne sont pas favoris contre les Hurricanes. Ceux qui ont misé sur le Canadien, là, dans les paris sportifs.
2: C'est payant.
0: Vous avez fait de l'argent.
2: OK.
0: Voilà, il est-tu là?
2: Yes.
0: Il est là.
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0: Rodolphe, comment vas-tu?
1: Bonjour Pierre, bonjour Nick, bonjour Québec. Hello. Écoute, je vais bien, je suis sur un nuage. On a gagné hier tout un match.
0: Hey, tout un match, mais Canadien underdog, c'est ça que ça fait, hein?
1: Oui, et je peux te dire qu'aujourd'hui, je pense que la productivité au Québec, ça doit pas aller très fort parce que tout le monde est fatigué, tout le monde a des petits yeux, mais on est content d'être resté réveillé aussi tard.
0: Exact, exact. Bon, Madame Fréchette en France, c'est drôle comment les portes s'ouvrent pour l'Élysée quand c'est Madame Fréchette. Et quand c'était d'autres politiciens québécois, faut dire que c'est des premiers ministres de province, c'est pas des représentants de pays, là. Il faut dire que moi, écoute, tu vas me dire que t'es peut-être machiavélique, mais la gang d'Ottawa, eux autres, ils veulent que Mme Fréchette paraisse bien, peut-être pour contrecarrer un peu la montée du PQ?
1: Ben, écoute, tout d'abord, il faut le dire, c'est depuis le général de Gaulle que la France et le Québec ont une relation spéciale, surtout un statut spécial. Puis comme tu viens de le dire, si demain le premier ministre de l'Ontario ou la première ministre de l'Alberta allait à Paris, non, il ou elle ne serait pas reçue par le président de la République française à l'Élysée, comme on a vu les images hier. C'est un privilège que le Québec a, une relation spéciale, un statut diplomatique différent pour le Québec. Et ça, comme je t'ai dit, ça vient du général de Gaulle. Donc, je pense que tout d'abord, je pense que c'est intelligent du point de vue tactique pour l'équipe de Mme Fréchette, comme ça, d'être allée à Paris avant une élection à une nouvelle première ministre. Ça lui donne la stature, comme ça, de première ministre. Et tu sais quoi? Même les Français pensent la même chose, parce que si on lit la presse, dans les notes de bréfage du premier ministre français, il était inscrit, puis ça, c'est Tommy Chouinard de la presse qui a réussi à avoir cette information, il était inscrit que cette visite de Mme Fréchette, c'est pour lui donner une stature internationale, mais qu'il y a des risques que son gouvernement perd au mois d'octobre. Donc, c'est ça qui est un peu paradoxal, c'est que d'un côté, t'as Mme Fréchette, on ne sait pas ça va être quoi son avenir, les résultats de l'élection au mois d'octobre, et surtout, elle a rencontré Emmanuel Macron, le président français, mais lui aussi, il est au bout du rouleau en termes de...
0: Oui.
1: C'est la fin de son quinquennat, comme on dit en France. Il sera plus là à partir du mois de mai 2027. Et même le premier ministre français, Sébastien Lecornu, est quand même pas aussi un premier ministre très populaire. Son avenir politique est aussi incertain. Donc, d'un côté, écoute, c'est un peu paradoxal que oui, bravo pour la délégation du Québec d'avoir comme ça réussi à avoir ces deux meetings avec à la fois le président et le premier ministre. Mais d'un autre côté, tu te dis, bon, est-ce que toute cette gang-là sera là l'année prochaine? La probabilité, c'est que ce soit non.
0: Et encore faut-il avoir des sujets intéressants, là. On dit qu'on a parlé de vouloir tourner le dos à Teams par WhatsApp, là. Utiliser des logiciels en open source, Linux. C'est pas des grands sujets. Pour venir, là, il y avait eu le premier ministre Gabriel Attal qui était venu aussi au Canada. Lui, il est plus là. Il s'est fait montrer à la porte, là.
1: Ben, c'est ça que je voulais te dire en termes de c'est drôle parce que je pense que la seule grande visite que le premier ministre français Gabriel Attal a fait.
0: Ouais.
1: C'est au Québec, on se souvient qu'il avait fait un discours à l'Assemblée nationale.
0: Ouais.
1: Tout était beau, les liens Québec-Canada et tout ça, Québec-France. Puis après, tout d'un coup, ben il s'est fait débarquer, puis il n'est plus premier ministre aujourd'hui. Donc tu vois, je pense que lui, dans son petit scrapbook, une de ses plus grandes visites, ça a été cette visite au Québec. On verra pour Mme Fréchette si ça aussi, ça dans son scrapbook, cette visite à l'Élysée a été peut-être le point tournant ou le plus haut point lors de sa position de premier ministre.
0: Ouais, puis tu sais, Ottawa a peut-être intérêt à ce que la CAQ monte d'un sondage plutôt que le PQ, là. Hein? On veut peut-être aussi mousser des candidats peut-être plus fédéralistes dans l'équation que peut-être donner le feu vert ou à tout le moins la voie ouverte au PQ. Là, je regarde les problèmes qui s'accumulent pour Mme Fréchette au Québec, là. 129 600 emplois perdus en 12 mois au Québec. L'Ontario, pendant ce temps-là, a fait un gain important. Il va falloir qu'elle se mette à la tâche.
1: Oui, c'est sûr que pour Mme Fréchette, elle traîne ce boulet du bilan économique de François Legault. Avant, on parlait beaucoup de Nordvolt. Maintenant, on parle de Nemaska. Et c'est tous ces dossiers économiques. Donc, c'est sûr que Mme Fréchette est dans une situation difficile.
0: Ouais.
1: Elle doit essayer de parler d'économie, le pain et le beurre, comme on dit. Mais d'un autre côté, elle traîne comme ça ce boulet, ces centaines de millions de dollars qui ont été donnés à des grandes entreprises. Elle a quand même fait, puis je pense que ça, il faut le souligner, elle a fait une annonce importante juste avant son voyage pour Paris d'enlever la taxe sur le carbone pour les agriculteurs. Ça, je pense que ça a été très, très bien reçu. On sait que les agriculteurs, ben, tu sais, quand tu utilises un tracteur puis du matériel agricole, ben, c'est pas avec des trucs électriques, c'est souvent avec du propane, c'est souvent avec du diesel. Ça leur coûte beaucoup, beaucoup plus cher. On le voit avec le prix. Et d'avoir comme ça à payer cette taxe sur le carbone, ça les mettait dans une situation pas compétitive par rapport à d'autres provinces. Donc, je pense que c'est une bonne annonce de Mme Fréchette. Mais oui, Pierre, tu as raison de le dire. Sur le point de vue économique, Mme Fréchette, c'est quand même une grosse faiblesse de la CAQ.
0: Oui, Terre-Neuve, renégociation là, pour notamment c'est Churchill Falls, mais également un nouveau barrage, là, c'est Muscat Rat, quelque chose de même. Là. Est-ce que ça va avoir lieu? Là, il y a un rapport qui sort et est-ce que ça avantage le Québec? Est-ce que ça désavantage Terre-Neuve?
1: Écoute, c'est intéressant parce que c'était un peu le leg de François Legault. François Legault qui avait réussi à négocier avec Terre-Neuve et Labrador une nouvelle entente concernant le partage de l'hydroélectricité. Le problème, c'est que c'était avec le gouvernement libéral précédent. Oui. Et maintenant, il y a eu une élection. C'est un nouveau gouvernement conservateur qui ont demandé une étude pour voir est-ce que cette entente qui a été faite avec le Québec était dans l'intérêt de Terre-Neuve et Labrador. Selon les informations, cette étude dirait que non, qu'il devrait renégocier. Donc, d'un côté, bon, ben, ça crée bien évidemment de l'incertitude. Et le plus ironique dans cette histoire, c'est que la semaine dernière, M. Carney a annoncé quoi? A fait une annonce en disant, bon, il faut que les provinces s'entendent sur l'électricité, qu'il y ait un meilleur partage de l'électricité, du grid, de l'interconnexion. Et d'un côté, il y a eu ça la semaine dernière. Puis là, on va voir qu'est-ce qui va se passer entre Terre-Neuve et Québec. Est-ce que cette fameuse entente va être négociée? Sous quelles conditions? Puis, est-ce que ça va se faire aussi? Parce que moi, je suis Terre-Neuve et Labrador, je regarde ce qui se passe au Québec, je me dis, bon, ben on va peut-être attendre un autre gouvernement ou que le gouvernement soit confirmé après les élections avant d'entamer des négociations. Donc, à voir, à suivre concernant ce grand dossier.
0: Ah, ça date, oui.
1: Ça montre à quel point le fédéral, M. Carney, peut dire, ah, ben oui, entendez-vous les provinces et tout ça. On voit qu'à la fin, c'est du juridiction provinciale.
0: Hey, c'est très long, là, parce que, souviens-toi, Lucien Bouchard, avec oui. Le premier ministre à l'époque de Terre-Neuve avait eu une entente là-dessus. Et après ça, ça a été battu, puis rebattu, puis rebattu. Donc, j'ai comme l'impression que les Terre-Neuviens y croient plus non plus. Là.
1: Oui, ça a toujours été une patate chaude. Moi, je me souviens de Danny Williams aussi, oui, qui était premier ministre de Terre-Neuve, etc. Lui aussi avait fait beaucoup de politique concernant cette entente. Est-ce que, comme je t'ai dit, qu'est-ce qui va se passer? Parce que ne l'oublions pas, ça avait été souligné comme un leg de François Legault. Là, on voit que ce leg et le futur énergétique entre le Québec et le Terre-Neuve, ben, c'est un tout petit peu incertain.
0: Non, c'est pas joué, là, comme on dit. Les Américains, là, on va aller du côté fédéral. Commission de la défense arrêtée. Il n'y a pas de rencontre depuis 2024. On joue les négociations de libre-échange avec ça?
1: C'est un peu bizarre, cette annonce qui a été faite par le sous-secrétaire à la défense ou à la guerre, appelle-le comme tu veux, aux États-Unis. Concernant une commission qui existe depuis à peu près la fin de la Deuxième Guerre mondiale pour s'assurer que du point de vue militaire, il y a un groupe de travail Canada-États-Unis concernant la réflexion stratégique. Et on voit là que ce sous-secrétaire américain a dit qu'il n'y aurait plus de réunion, que les États-Unis se retirent de ce comité qui était quand même, je dois le dire, un comité important. Mais d'un autre côté, c'est vrai qu'ils ne s'étaient pas rencontrés depuis 2024. Et qui critique le Canada en disant que le Canada en fait pas assez du point de vue militaire. Donc, c'est un peu paradoxal parce que il aurait fait cette annonce il y a 2 ans, je lui aurais dit bravo à 100%, oui, c'est vrai,
0: ça il a raison. Changé,
1: ouais, on respecte pas la cible. Mais on peut vraiment dire que depuis 2 ans, à la fois du point de vue des chiffres dans les budgets, le Canada s'est engagé à augmenter son budget militaire à 2%, regarde a fait des investissements concernant, bien évidemment, des brise-glaces, concernant des infrastructures, concernant des radars, etc., dans l'Arctique. Donc, je trouve que c'est un peu paradoxal. On peut se poser la question si, oui, c'est pas encore une manœuvre de négociation des Américains qui essayent comme ça encore de mettre de la pression sur le Canada.
0: Et pourtant, on est dans NORAD, on est dans l'OTAN. Il y a quand même là des négociations. Il y a des militaires canadiens qui sont à Denver, Colorado, qui collaborent à tous les jours avec des Américains,
1: là. Oui, c'est vrai, on a une base opérationnelle avec les Américains, comme tu viens de le dire, NORAD, etc. Normalement, la seule chose, écoute, c'est aussi encore une fois paradoxal, on vient de saluer la collaboration qu'on a eue concernant Artemis avec Jeremy Hansen, avec les Américains, quelque chose que, du point de vue du spatial, du programme spatial,
0: ouais.
1: C'est une collaboration qui a été faite, ça regarde pas les parties politique, ça regarde pas les gouvernements. Puis là, on voit comme ça, d'un autre côté, cette annonce du sous-secrétaire concernant la défense. Donc, c'est pour ça que je te dis, c'était un peu bizarre, normalement, du point de vue de la défense, surtout du point de vue de NORAD, etc., le Canada et les États-Unis étaient alignés.
0: Je vais finir avec celle-là. C'est pas dans tes sujets, mais on entend parler beaucoup de députés, là, des conservateurs, notamment Gabriel Hardy, se plaignent, notamment sur les comités ministériels, là, sur les fameuses... Tu sais, il y a des comités qui examinent tous les champs d'expertise au Canada. Puis on a mis, maintenant, les libéraux sont majoritaires. Et souvent, on va en huis clos. Toi, as-tu vu ça souvent où on décide de fermer les caméras puis de discuter de choses en huis clos où là, ça prend 30 ans avant que les documents soient décaviardés, là, si on veut, là?
1: Oui, non, c'est sûr que oui, ça arrive d'avoir comme ça des discussions. C'est drôle, hein, c'est paradoxal parce qu'on appelle ça « in camera », mais ça veut dire qu'on enlève la caméra et que ça devienne des séances à huis clos. C'est sûr que pour M. Carney, pour le gouvernement libéral, d'utiliser comme ça sa majorité maintenant, surtout dans les comités parlementaires, pour enlever de la transparence que des soi-disant des témoins qui étaient comme ça prévus ne sont plus après invités, que des sujets qui avaient été entendus d'avance maintenant ne soient pas étudiés. Il faudrait que les libéraux fassent très, très attention de pas donner comme ça cette image d'arrogance en termes d'utiliser leur majorité pour ensuite contrôler. Est-ce que un gouvernement majoritaire contrôle comme ça les comités? Oui, on l'a fait quand les conservateurs étaient au pouvoir. Les libéraux le font aussi. Mais aussi, il faudrait faire très, très attention que ça ne devienne pas un narratif parce qu'à la fin, oui, ça peut faire mal au gouvernement Carney si comme ça, il y a trop d'épisodes où on voit qu'il n'y a pas de transparence dans ces fameux comités.
0: Voilà, ça sera à suivre. Rodolphe Osni, toujours un plaisir. À la prochaine.
1: Merci. Go Habs, go.
0: Go Habs, go. Yes, yes sir. C'est bon. Donc, Rodolphe Osni, qui analyse la politique pour nous de façon... Rodolphe a travaillé pour les conservateurs très longtemps, connaît tous les rouages. Là, l'histoire de Madame Fréchette en France, là, c'est des follow-up, là. C'est des photo-up, c'est des playbooks, tout est écrit d'avance. Il n'y a pas grand... Elle n'est pas challengée, elle n'a pas été challengée, là, au bord, là. Il n'y a pas de trouble, là.
2: Ben non.
0: Pas de problème. Ils ont emploi. Personne n'a parlé de ça.
2: Pourquoi?
0: Perte d'emploi au Québec, non. Elle n'a pas été rattrapée, là, je veux dire, par aucune problématique ici. Tout était beau. Les voyants étaient ouverts, comme on aime dire. Voilà. On ouvre les lignes après la pause.
2: 88-670-9098.
0: Où tu veux aller?
2: Ben, tu parlais tantôt de y a un exode hein, qui se passe. À...
0: Ben, ouais, plus de 120 000 Canadiens qualifiés ont quitté le Canada en 2025.
2: Ouais.
0: Les autres vont travailler
2: ailleurs.
0: Les gens
2: s'en vont ailleurs.
0: Ouais, les gens vont ailleurs. La question, c'est si vous pouviez le faire.
2: Vous iriez où? Il y a des gens du Québec qui disent, moi, je quitte parce que ça coûte trop cher habiter ici.
0: Une part.
2: Je vais aller habiter, mettons, moi, je sais pas, en Alberta ou...
0: Ouais, le climat aussi, le climat social, le tu sais, je veux dire, là, on veut taxer les riches, on veut s'attaquer à la structure de nos entrepreneurs qui ont de la misère, là. On a perdu 100 000 entrepreneurs en 30 ans au Québec. On avait 195 000, 200 000 entrepreneurs il y a 30 ans, Nick. On est rendu à 100 000.
2: Est-ce que vous avez l'intention, je sais que c'est pas toujours possible pour tout le monde, mais est-ce que vous quitteriez? Puis vous iriez où?
0: Oui, exact. Avez-vous fait des démarches?
2: Oui.
0: Il y a du monde qui vont dire...
2: Vous vérifiez?
0: Oui, parce que là, on dit... je sais pas si... Julie, la Texane, elle a fait ça. Elle a fait des démarches pour les gens. Tu peux communiquer avec elle.
2: OK. Puis elle va t'aider.
0: Oui, elle va t'aider. Elle va dire, au Mexique, c'est comme ça. Si tu vas aller dans tel état, c'est comme ça. Okay. Puis je pense qu'elle a une espèce de comité. Il aide les Québécois et les Canadiens à dire, moi, j'en ai assez.
2: Puis tu sais, il y en a qui nous écoutent, qui ont quitté déjà.
0: Exact.
2: Fait que si vous êtes à l'antenne, expliquez-nous comment ça se passe.
0: À un moment donné, on avait eu un auditeur. Lui, il était en route.
2: Exact.
0: T'es rendu dans le coin de l'Ontario. Il a dit, moi, je quitte le Québec. Regarde, je m'en vais rejoindre.
2: C'est fini.
0: Du monde dans l'Ouest. Go West, young man.
2: Donc, 418-670-9098.
0: On revient après la pause.
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0: Ouais, mais ça a beaucoup de réactions
2: sur
0: la messagerie. Mais si vous voulez témoigner au téléphone,
2: 418-670-9098.
0: Oui, exact. Et là, tu vois, il y a du monde. Ben, la question, c'est, il y a beaucoup, il y a quoi? Il y a plus de 120 000 Canadiens qui ont quitté.
2: Ouais.
0: En 2025.
2: Tu sais, souvent, c'est la famille qui va te retenir. Moi, j'ai déjà, je peux pas dire j'ai pensé partir, mais si j'avais l'opportunité, je quitterais, là. Peut-être l'Ouest canadien, même. Je sais qu'il y a des gens qui se sont expatriés au Mexique, par exemple.
0: Oui, il y a ça.
2: Mais c'est pas, tu sais, on pense souvent que c'est plus simple ailleurs, mais il faut aussi envisager les pour et les contre.
0: Ben, là, tu vois, quelqu'un dit, avec les accords de libre-échange, apparemment que ça peut être plus facile.
2: Oui.
0: Quand tu as un métier, il y a un infirmier qui dit qu'il va partir, il hésite entre les États-Unis ou l'Australie.
2: OK.
0: L'Australie,
2: là, t'es à l'autre bout. Là.
0: Moi, je suis allé visiter l'Australie, je suis allé 3 semaines, mais je vivrais là.
2: Ouais.
0: C'est un pays du Commonwealth, donc.
2: C'est juste que le coût de la vie est très cher là-bas. Hein.
0: Oui, mais c'est trippant, là. C'est la liberté totale. Tu sors des grandes villes, là c'est open. Un peu comme. Ça ressemble au Canada dans la façon de penser, mais je pense encore plus wild. Puis là, t'es à l'autre bout du monde.
2: Mais tu sais, il y en a qui sont partis juste dans le même pays, là. C'est-à-dire en Alberta, par exemple.
0: Là, BC, très taxé, là. Mais tu vois, on nous parle certains qui vont quitter pour Wasaga Beach.
2: Wasaga Beach, en Ontario.
0: Acheter leur maison.
2: Voilà.
0: C'est sûr que quand t'es militaire, famille de militaire, ça peut être plus facile.
2: Mm-hmm.
0: Trouver une job.
2: Oui, ben, parce que là, tu peux être transféré.
0: T'amènes la famille, le déménagement est inclus.
2: Ouais.
0: Tout, hein?
2: C'est sûr que c'est plus simple. Mais faut que tu sois prêt à bouger, je veux dire. C'est quand même quelque chose de repartir complètement. Mettons, toute ta famille est ici, tu dis, moi, je m'en vais en Alberta.
0: Oui.
2: Une autre paire de manches. Allô, choix.
0: Bon, vous écoute.
1: C'est à moi?
2: Oui.
0: Allez-y.
1: Bon, prime abord, on parle de s'expatrier, mais il faut comprendre quelque chose. C'est la valeur de la monnaie aussi du Canada qui est en chute libre présentement.
2: Oui, oui.
1: Qui est quand même pas évident là pour vouloir, exemple, s'expatrier dans un pays où, encore une fois, si ça vaut très cher, tu sais, exemple, on dit on vend à toute maison, Alouette, tu sais, tu réussis à faire un demi-million, mais que vaut ton demi-million dans un autre pays? C'est la première des questions qu'il faut se poser, parce que veux pas dépendre du pays où tu souhaites aller, un demi-million, c'est peut-être rien.
0: Oui, puis où t'atterris, là, parce que c'est sûr que si t'atterris aux États-Unis, t'es un gars de construction ou un métier, il faut que tu aies de la job aussi. Là, c'est, les factures, ils vont arriver vite, là.
1: Exactement. Je te dirais, là, parce qu'on y pense, là, nous, familialement parlant, là, de déménager, mais on voudrait quand même garder la langue française. Fait qu'on déménagerait probablement dans une autre province canadienne qui serait moins taxée. Évidemment, on pense à l'Ontario en partant, mais pour avoir étudié ça de manière plus profonde avec un fiscaliste et un comptable, à la fin de l'année, t'as pas un gain énorme, mais t'as quand même un gain à faire le move. Mais t'as pas un gain sensationnel comme exemple de l'Alberta ou une autre province où que les taxes ou les impôts sont à peu près inexistants.
0: Non, c'est ça.
1: C'est un grand pensez-y bien. Puis de notre côté, je te dirais que outre que la valeur de l'argent canadien, vous en avez parlé aussi, c'est la famille.
2: Oui.
1: On veut pas. T'sais, en termes d'amis, on grandit, puis notre cercle d'amis se rétrécit, donc il en reste peut-être bien une poignée, mais tes parents restent tes parents. Puis,
0: ben c'est ça, les parents vieillissent, faut s'occuper de nos parents aussi.
2: Ouais, c'est ça.
1: Exactement. Puis t'sais, on a quand même un lien fort autant que les petits-enfants, là, t'sais, voir mamie ou grand-maman. Fait que t'sais, on voudrait quand même pas non plus briser ça. Dans un certain sens.
0: Ah, je comprends, je comprends.
1: Tu sais, de déménager, peu importe la province ou le pays, dire à mamie, ben, on autre, on s'en va, exemple.
0: Amener mamie aussi.
2: Ouais. Amener tout le monde.
1: Ouais.
0: Dans un camper. Chevy Chase, il avait fait ça dans un film. Mamie était sur le toit, là, elle.
1: Ouais. Mais tu sais, j'ai trois amis là qui sont partis. Un qui fait un test à Kingston en Ontario cette année. Il va habiter là un an, puis après ça, si ça va bien, il vend sa maison. Un autre ami, vous en avez parlé, qui est dans l'armée, qui lui, il est sur l'île de Vancouver.
0: Ah, il est tabarouette, ouais. Là, il est dans le bon spot, là.
1: Il est dans le beau spot, puis évidemment, là, j'en ai un autre qui il avait une parenté au Mexique, qui retourne au Mexique.
0: Mais c'est la langue, c'est-tu l'écœurite aiguë aussi du minding de petit peuple, puis de penser toujours se faire taxer, ben, puis se faire varger
1: ben,
0: dessus?
1: Tu sais, j'ai 41 ans, là, puis grosso modo, moi, la langue, pour moi, je te dis, c'est important de parler français, là, ouais. Mais autre que ça, dans ma job de tous les jours, je parle à 90% en anglais, là, fait, okay. Grosso modo... puis je veux que mes enfants parlent anglais parce que c'est une langue universelle. Tu sais, maintenant, faut un peu s'enlever la tête là, de la terre, là, faire l'autruche, puis dire tu vas n'importe où, en Thaïlande, en Australie,
0: partout.
1: Ça va même en Europe. Ouais. Ben, tu parles anglais, tu peux aller n'importe où. Tu parles français, ben t'es vraiment limité. Puis ouais. Encore là, si tu parles mandarin, encore plus. Fait que tu sais, grosso modo, oui, c'est une certaine fierté, mais maintenant, faut passer par-dessus nos principes puis dire Grim, on parle tout le monde parle en anglais ouais. Là, à travers le monde. Moi, je suis dans le monde de la logistique et du transport. Tout se décide en USD par l'anglais.
0: Ben oui, ben oui, exactement.
1: Ça fait que ça, maintenant, faut s'enlever la tête du sable. Mais c'est un grand pensez-y bien, définitivement, là, pour déménager. Parce que, tu sais, vous avez fait plusieurs lignes ouvertes, là, d'un semaine passée. Puis le fardeau de le. Il appelle ça comment je pourrais dire. Tu sais, on paye beaucoup en taxes par impôts.
0: Oh,
1: au final, on veut de l'efficacité. Tu sais, être surtaxé puis surimposé, ça me dérange pas sur les routes.
0: En autant que ça roule, c'est ça. Là, ça roule pas. Là, c'est
1: ça. Le principe, c'est que il y a plus rien qui marche. Puis on dirait que on avait la lubie de taxer les riches au lieu de créer la richesse dernièrement. Mais
0: Là, c'est rendu au bout du bout. C'est le serpent qui se mord la queue. Là. Hey, merci beaucoup.
1: Au plaisir, bye bye.
2: Salut, Ben.
0: Voilà.
2: Allô, Chouin.
17: Les élections fédérales partielles.
0: Ah, c'est Mario.
2: Non, c'est en octobre, Mario.
17: Ah, quelle est
0: hey, merci, Mario.
2: Salut, Ben.
0: C'est bon.
2: Allô, Chouin.
0: Oh, on vous écoute.
18: Oui, bonjour.
2: Oui,
0: on vous écoute.
18: Oui, ben bonjour. Nous, on est deux personnes dans la soixantaine, petits-enfants, en femme, on n'a plus de parents. Et honnêtement, récemment, on s'informe pour le soit Costa Rica, on ne sait pas trop, peut-être en Europe, mais on ne se peut plus au Québec.
0: OK.
18: On se peut vraiment plus. Et là, j'ai connu Gabriel Hardy, qui vous le connaissez sûrement.
0: Député,
18: là.
0: Bon, oui.
18: Député
0: conservateur Montmorency, Charlevoix.
18: Et mon Dieu, j'en apprends encore beaucoup. Mais nous, c'est depuis la COVID là, qu'on a... On s'est fait réveiller, disons. Puis c'est dur de retourner en arrière puis de pas savoir.
0: Mais alors, c'est quoi qui vous a, c'est quoi le climat, c'est la tension, c'est de la manière dont les gouvernements nous regardent de haut, nous prennent pour acquis, les politiciens.
18: Oui. Ben tout ça en fait de un, mais beaucoup l'immigration commence à me déranger vraiment beaucoup au niveau pas que je les gens peuvent venir ici là, mais ce que je trouve plate, c'est que pour moi il y aurait une façon très, très simple, vous arrivez au Canada, voici, vos signes religieux doivent débarquer. Nous, on n'en a pas ici. Même que je commence à avoir de la misère et j'habite quand même dans Lanaudière. Là, je suis pas au centre-ville de Montréal.
0: Non, c'est ça.
18: Malgré que j'ai travaillé là longtemps. Mais même dans Lanaudière, j'ai beaucoup de misère à me faire servir avec quelqu'un de voilé. C'est comme si on est en train de perdre qui on est, notre culture. On est en train de perdre qui on est. Et tant qu'à perdre qui je suis, ben, je vais aller me perdre ailleurs, je pense.
0: OK, c'est bon. Hey, merci beaucoup.
18: Merci à vous.
2: Bonne journée, au revoir. Tu vois, on a temps pour un dernier.
0: Question pour REER, tout ça. Les REER, là, tu peux changer tes REER, évidemment.
2: Oui.
0: Mais il va falloir que tu payes de l'impôt. Là.
2: C'est sûr.
0: Il va falloir que tu les décaisses, là, quelque part. Ouais. Puis la régie des rentes, ben, c'est pas perdu, là. Que tu habites n'importe où dans le monde, ta régie des rentes est à toi. Là. Quand tu vas apprendre, tu apprends.
2: Même besoin. Si tu n'habites plus au Canada.
0: T'as toi. Tu l'as gagné.
2: C'est comme Mais toi, tu es expatrié et que tu n'habites plus au Canada du tout. Là.
0: Ouais, ta régie des rentes est à toi.
2: OK.
0: Et ils vont te la donner. Voilà.
2: Donne-moi mon argent.
0: Ben, c'est à toi.
2: On a le temps pour un dernier rapide. Allô, Chouin.
0: Oui, on vous écoute.
19: Ouais, il n'y a rien à faire avec eux autres. Il faut s'en aller, mais où? Ouais, tu vas partir où à 60 ans? T'as une idée?
0: Ben, il faut faire son travail. Il faut faire ses recherches.
19: Ben, tes recherches. cherche, penses-tu? On va arriver là-bas, ils ne nous recevront pas. Ils vont dire,
0: ah,
19: ils...
0: mais là, il faut que tu recommences. C'est sûr que tu recommences. Recommence.
19: Ah, là, tu recommences à zéro, mais à 60 ans, c'est quasiment pas de bon sens. Puis ça n'a pas de bon sens pour même de voir que quelqu'un, un gouvernement va administrer de même à écœurer son peuple autant que ça. Moi, là-dessus, puis l'autre qui va rentrer dans le PQ, il disait que l'été passé, il a fait chaud au bout, puis toutes les canicules, faut voir à ça, puis tout. Puis c'est drôle, on gèle au bout de ce temps-là. Ouais. Fait que... non, non, mais c'est pas bon. Pire, les affaires de réchauffement de planète. Je pense que c'est le réchauffement de cerveau. Faudrait les embarquer en prison pour leur faire du bien. Mais il n'y en a pas de justice pour nous autres.
2: Salut.
19: Alors, on va merci. Pas rien, gars.
2: Salut, salut, bye, bonne
0: mais,
2: journée.
0: Mais non, mais ouais. C'est parce que là, faut, hein, ouais. Si tu veux partir, faut que tu te planifies quelque chose.
2: C'est sûr.
0: Mais à ce temps-là, avec tous les jobs qu'il y a ça, sur le web, là.
2: Ouais, tu peux travailler. Si t'es un freelancer, comme on dit.
0: Les travailleurs nomades, les comment
2: là, les travailleurs nomades.
0: Les nomades.
2: Worker,
0: ouais, ben, il y a un terme, là, pour les gens qui sont en ligne.
2: Digital nomade.
0: Oui. Ça, là, il y a des places, au Portugal, là, ils rentrent, là. T'es un digital nomade.
2: Il y en a plein au Mexique aussi.
0: Il t'amène, il dit, viens t'as chez nous, on veut t'avoir, là.
2: Ben oui.
0: Hey, le Portugal, serais-tu beau?
2: Ce serait très beau.
0: Le vin, toi, le Porto.
2: Vino. OK.
0: Lisbonne, la côte. Oui. Du surf.
2: Tout ça, c'est possible.
0: Ben oui, c'est possible. Tout est... Non, mais il faut faire ses recherches aussi. Donc, on est là-dedans. Voilà. Hey, c'est le fun. Après la pause, Jordan débarque. Ouais. On parle du Canadien.
2: Yes, sir.
0: Et la suite des choses.
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3: 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Carrier ahead. Over the line comes Newhook. Shooting! Scores! Alex Newhook! Away! Away! Away! And Montreal is gonna play Carolina in the Eastern.
4: Et voilà, Jordan, comment ça va?
5: Hey, les gars.
4: Wow!
5: Sérieux, quel match!
4: Wow! Tout un but!
5: Essayez-vous ses nerfs pendant la période de prolongation.
4: Ben oui. Ben à 2-0, je veux dire.
6: Je me levais tout le temps de bout.
4: C'est pas fait.
5: Moi, je commençais à me demander, j'avais besoin d'un pacemaker.
6: J'ai tout en train de me lever.
4: Non, mais 2-0, moi, je me disais, c'est pas fait. Ils vont remonter, c'est sûr. Ils ont remonté.
5: Mais les Sabres, on va se le dire, ont dominé la 2 et la 3.
4: Ouais. En termes de lancer, ouais. C'est eux autres qui étaient
6: mais
4: là.
6: Mais Dobesh était là.
5: Ah, Dobesh a fait les gros arrêts, surtout en troisième période. On va toujours se souvenir de l'arrêt que le bloc là, est arrivé, déporté. Puis c'est ça qui est difficile. Tu fais un changement de direction. Dobesh est revenu à la dernière seconde. T'es capable de bloquer le tir. Ça fait une très grosse différence. Puis, toujours capable de parler aux autres joueurs. C'est ça qui est spécial de Dobesh. Habituellement, les gardiens vont sortir de leur zone, s'en vont à l'extérieur du trafic. Ils parleront pas avec les gars. Il passe un commentaire. Tu le vois, là, avec le masque.
4: Il est baveux, hein?
5: Il rit. Il arrête pas de rire.
4: Ouais. Ah ouais.
5: Puis, je sais pas si vous avez vu l'extrait aussi de Dobesh qui se fait interviewer après le match. Comment ça va? T'es-tu fatigué?
4: Ouais, Sportsnet avec la serviette de Hockey Night in Canada.
5: Parce qu'il y a 2 matchs 7, c'est pas rien, là.
4: Et on dit là.
5: Ouais, je pense jouer.
6: Capable d'en faire 40
5: de plus, si tu veux. Pas de problème avec ça. Fait vraiment, l'attitude, le leadership, puis le groupe est spécial. Tu sais, j'ai sorti une statistique qui est complètement folle. Faut pas oublier une chose, hein, les Maple Leafs ont été solides des dernières années. Tu sais, je pense à Matthews, Marner, Nylander, Riley, Tavares, mais ils ont jamais été plus loin que la deuxième ronde. Ils ont fait les séries pendant quoi, les années de 2016-2017 jusqu'à 2024-2025. Toujours au maximum deuxième ronde. Ils ont perdu 2 fois en deuxième ronde.
4: Souvent
5: en contre
4: ronde.
5: Les Panthers, souvent en première ronde contre Boston et tout ça. Mais ce qui est fascinant avec le noyau du Canadien, c'est que c'est le plus jeune corps actuel en séries éliminatoires. Puis ce groupe-là est à sa deuxième année de série. C'est des jeunes. Ils ont 21, 22, 23 ans. Ils sont déjà rendus dans le carré d'as. Ils ont battu l'expérience des Leafs en 2 rondes de série.
4: Buffalo, est-ce que c'était l'autre équipe plus jeune aussi dans la ligue?
5: Ouais. Ils étaient vraiment, c'est des jeunes joueurs avec Thompson, Josh Dunn.
4: Ils vont revenir Buffalo l'année prochaine, là.
5: Ah, ben oui. Ça va jouer serré dans l'Atlantique, là. Puis les Panthers, faut pas oublier qu'ils vont revenir l'année prochaine quand Barkov puis Ketchuk vont être en santé. Ben, Boston, je penserais pas, là. Non? Mais les autres, là, ils vont rester fort. Lightning, les Sénateurs, même les Red Wings vont vouloir aller en série. Pour toutes, là. Mais pour cette année.
6: Les Panthers pas blessés, ça peut. Peuvent revenir fort aussi. Là.
5: Ah, c'est ça, exactement. Exactement. Fait que le Canadien, vraiment, c'est impressionnant de voir un jeune groupe de joueurs rendu déjà dans le carré d'as.
4: Il s'adapte à toutes les situations.
5: Parce qu'il faut dire les vraies choses. L'année dernière, tu sais, on était dans un cycle de reconstruction depuis l'arrivée de Garten et Hughes en 2022. Puis de faire les séries, c'était l'objectif cette année. L'année dernière.
4: Il parlait du mix.
5: Oui, mais l'année dernière, il n'était pas nécessairement supposé, il n'était pas nécessairement rendu à faire les séries.
4: Ils l'ont fait.
5: Ils l'ont fait. C'était l'expérience de plus que Buffalo n'a pas eu l'année dernière. Puis de fil en aiguille, c'est ça, ça a payé. Fait que là, t'es rendu en troisième ronde. Puis on va voir. T'sais, les Hurricanes de la Caroline sont frais et dispo. Ça fait des jours qu'ils n'ont pas joué, 12-13 jours maintenant. Mais ça peut quand même se revirer contre eux. Pourquoi? Parce que, des pratiques, c'est pas comme un match. Là, le Canadien surfe sa vague, sont en pleine confiance, viennent de gagner un gros match, 2 matchs numéro 7. Oui, t'as moins de gaz dans le canis, mais ça t'apporte quand même beaucoup de confiance pour la suite des choses versus les Canes qui vont peut-être être un peu mêlés au début, mais faut pas penser que les Canes vont mal jouer. Là. Ils ont un échec avant soutenu. C'est un des meilleurs clubs de la Ligue nationale. Là. Je veux pas y prendre de haut. Là.
4: Ils
5: vont jouer une grosse game, mais je pense que le Canadien peut profiter de ce moment de dormance-là des Canes qu'ils ont eu pendant des jours et des jours parce que c'est ça, c'est 2 séries swipées en 4 contre Ottawa. Et en 4 contre les Flyers. Ils n'ont pas affronté des si gros clubs que ça. Les Flyers, en deuxième ronde, n'avaient pas d'affaires là. Le format des séries ridicule. On en a un exemple ici. Les Flyers, Pingouins, première ronde.
4: Ils étaient blessés aussi, les gars, avaient toutes les côtes cassées.
5: Non, exact. Fait que j'ai hâte de voir comment va se passer le premier match, mais c'est sûr que tu ne peux pas en échapper 2 contre la Caroline.
4: Il y a des blessés, là. Tu ne joues pas 14 games en série sans blessure. Là. Le Slav, c'est pas le Slav qu'on connaît, là.
5: Non.
4: Il est blessé.
5: Il était meilleur hier, mais l'autre game d'avant était terrible. Moi, je pensais qu'il allait apporter des changements et qu'il allait mettre un gars comme Demidov sur le premier trio, ce qui n'est pas arrivé.
4: Anderson.
5: Mais Slav a mieux joué. Anderson, il. Deux échappés hier, Anderson.
6: Sur le but en prolongation, le jeu de Demidov à la ligne bleue, quand il est allé met de l'échec sur le défenseur qui a perdu la rondelle, récupéré par Carrier.
4: Ouais.
6: C'est Demidov qui a fait le jeu-là. Là.
5: Absolument, absolument. Puis on peut parler d'Alex Carrier aussi, le nombre de tirs, lui, le nombre là, de deux plie, contre hein? un qui a bloqué.
4: Il plie-tu comme un roseau?
5: Ah, c'est incroyable.
4: À un moment donné,
5: la différence qu'il a fait dans le match, des vétérans comme ça t'apportent tellement un lot là, de tirs bloqués, de capable de relancer le puck. Lane Hudson, il était partout. C'était partout, Lane Hudson.
4: T'as-tu vu, à un moment donné, ils ont montré le jeu, il suit son joueur, puis à un moment donné, il pogne un échappé. Parce que le joueur est tout mêlé. Le joueur, le défenseur, elle descend, il suit. Puis à un moment donné, une petite passe, il est parti en échappé. Il n'a pas scoré, là.
5: Ouais.
4: Mais c'est man-to-man.
5: Moyenne d'âge de ce club-là, 25,8. C'est la plus jeune équipe à avancer en finale de conférence depuis 33 ans. Le plus jeune corps depuis 1993. Et qu'est-ce qui s'était passé en 93, Peter? Le Canadien a soulevé sa 24e Coupe Stanley. C'est pas dans la poche, là, l'autre bord, je regarde.
6: Tu dire que c'est la 25e qui se dessine.
5: Pas ça, je te dis, mais les statistiques font en sorte qu'il y a des années qui arrivent. Tu fais comme, Patrick Roy, c'est victoire en série, jeune gardien de but recru, 86.
4: Prolongation, il n'avait
5: Coupe Stanley. Tu sais, Darbush a battu certains records, puis il est en route de se diriger dans le top 3 des gardiens plus victorieux, là, chez les jeunes recrues des Canadiens devant le filet. Écoute, c'est spécial. Fait qu'on va voir. J'ai regardé le prix des billets aussi pour les séries parce que dans la deuxième ronde contre les Sabres au Centre Bell, ça jouait dans 400 à peu près, 500 quand t'étais dans les zones 300. Évidemment, en bas, là, ça joue dans les 1200, 1300, 2000
4: piastres. En revente, on parlait de 4000 piastres le billet.
5: Ouais, mais là, pour la finale de conférence, match 3 et 4 au Centre Bell qui auront lieu la semaine prochaine, en fin de semaine et tout ça. Là, c'est début de semaine prochaine, lundi prochain, que ça va jouer match numéro 3 à Montréal. En haut, dans les zones 300, le moins cher que j'ai pour toi, Pete, là, j'ai 1099 le billet.
4: Ça, c'est en revente, là. Parce que tout est vendu, là.
5: Oh, oui, exactement.
4: C'est parti. 1000 piastres en haut, c'était 700 piastres à la deuxième ronde.
5: Ça a monté à 700, mais c'était 300, 350 à un moment donné là, pour les premiers matchs de la série. Ça a presque doublé dans le dernier match.
4: Tu es à 1000 piastres dans le pit, ça veut dire qu'en bas, tu es à 5-6 000 en revente?
5: Là, ça joue à 3740. J'ai du 2200, j'ai du 2500. Fait qu'entre 2000 et 3005. Fait que
4: t'amènes ta femme pour 5000 piastres?
5: À peu près.
4: Ça, c'est t'as pas
5: couché à l'hôtel.
4: Là, faut t'aller manger. T'as
5: pas gazé non plus. Là.
4: Non, à Madrid, là.
5: Mais je regardais le nouveau center parce que la série va commencer en Caroline. Ce jeudi, les billets sont beaucoup plus intéressants. J'ai transféré ça en Canadien. T'as des billets à 300 piastres. On peut s'arranger pour 300.
4: Il va y avoir des partisans du Canadien.
5: Eh oui, ça se fait bien. Un vol Raleigh Montréal. 817 piastres pour être en bas. Fait qu'on parle de 2-3 fois moins cher pour ce premier match-là. Ça va être une maudite belle série. Je sais pas vos prédictions, ça ressemble à quoi de votre bord?
4: Ben moi, je pense que la porte est ouverte. Moi, je pense que la porte est ouverte pour le Canadien.
5: Canadien en 6?
4: Ah, peut-être en 7, 6-7.
5: 3-7.
4: Ah, ben écoute, c'est quoi? Le client n'est pas facile.
5: On va prendre beaucoup de pré-workout.
6: Je pense que le long congé des Hurricanes va être difficile à dénouer les jambes. Le Canadien pourrait remporter les deux premiers matchs.
4: Hein?
6: Ouais.
4: OK.
6: Ben, rentrer à Montréal à 2-0.
5: Amen. Mais là, si tu perds 0-2 dans la série, comment les 15 vont réagir aussi de t'as pas perdu une fois dans les deux premières rondes?
6: C'est ça, je te dis.
5: Que ça soit
4: top. Moi, je pense que le Canadien va chercher un match sur deux là-bas.
6: Deux matchs, Pierre.
5: Puis les Canadiens, ils ont tenu cette année, les Hurricanes.
4: Ils ont battu
6: trois victoires en trois matchs.
5: Les échecs avant soutenus, les départs des Hurricanes étaient très agressifs. Ils lâchaient pas, puis ils vont faire en sorte qu'ils vont t'amener dans ton territoire, puis t'auras pas le choix de jouer une bonne game. Mais le Canadien trouvait le moyen de s'acclimater à ce style de jeu-là puis remporter des matchs. Évidemment, série, saison, pas même affaire, pas en tout.
6: Non, non.
5: Mais on peut quand même garder ces sens-là pour prendre confiance du côté de la troupe à Saint-Louis.
4: Du côté de Buffalo, c'était dans les buts.
5: Ben, défensivement aussi. Là.
4: Oui, mais on se posait des questions, les deux gardiens
5: des
4: nets.
5: Ouais.
4: C'est ce qui a fait la différence. Là, c'est Frederick Anderson qui est là.
5: Anderson, mais t'en as d'autres aussi, là.
4: Il était sa tête pas mal,
5: l'autre. Bossy aussi, confiance du côté de la troupe à Saint-Louis.
4: Du côté de Buffalo, c'était dans les buts.
5: Ben, défensivement aussi. Là.
4: Oui, mais on se posait des questions, les deux gardiens
5: des
4: nets.
5: Ouais.
4: C'est ce qui a fait la différence. Là, c'est Frederick Anderson qui est là.
5: Anderson, mais t'en as d'autres aussi, là.
4: Il était sa tête pas mal,
5: là. Bossy aussi qui est là. Non, les Hurricanes.

0: Hey, c'est beaucoup les deux.
1: Je te le dis.
0: Moi, je vends 6 Canadiens. Il se passe de quoi? Le monde tripe.
1: Ben oui.
0: C'est sûr qu'ils ressentent cet amour-là. Le Centre Bell était rempli. Le Centre Vidéotron était rempli. À l'extérieur, c'était rempli à Montréal. On n'a pas passé proche d'une émeute, mais il y avait beaucoup de feux d'artifice hier. L'anti-émeute était là.
2: Il
0: se passe de quoi au Québec avec les Canadiens?
2: Mais l'équipe joue bien. L'équipe est hot, là. Je veux dire,
0: c'est le plus jeune corps de la Ligue présentement en série. Là. Tu regardes le noyau de joueurs, 22-23 ans.
2: L'Avalanche contre Vegas.
0: Colorado, écoute, c'est huilé, man. Je vois pas comment Vegas va passer cette équipe-là. Tu sais, Vegas ont certains bons joueurs. Là, je pense à Jack Eichel, à Mitch Marner, qui est excellent en série.
2: Ouais.
0: Il joue gros en série. Rasmus Anderson aussi, c'est une très bonne acquisition, vu qu'on a perdu Alex Pietrangelo, défenseur droitier, à Vegas. Mais je regarde la profondeur du Colorado. C'est nettement meilleur. Devant le filet, Carter Hart va avoir beaucoup de travail pour Las Vegas. Mais l'acquisition de l'Avalanche qui fait toute la différence, c'est Nazem Kadri que tu peux mettre sur une 3 au centre. T'as Brock Nelson, ça a 2. Nick Roy qu'on a été chercher à Toronto.
2: Quand il y a de la profondeur.
0: T'sais, c'est des gars qui sont capables de compléter leur mise en échec. Ross Colton, qui est avec Colorado depuis quelques années maintenant, qui a remporté la coupe avec Tampa. Natchez, McKinnon, Sapatine. T'as le leadership de Landeskog. T'as Kyle Makar en arrière. Puis les Nets font un job avec Wedgwood. Je vois pas comment l'Avalanche va se faire battre dans ces séries-là. Non seulement contre Vegas, mais en finale. Ça va être extrêmement difficile pour peu importe l'équipe qui va les affronter d'ici la fin.
2: Torto paye une amende de 100 000 un choix de deuxième ronde.
0: Ouais, mais là, Vegas va aller à New York cette semaine jaser avec la Ligue nationale, puis à connaître Batman, il va peut-être laisser faire. Hein? Ils aiment bien les Golden Knights.
2: Non, je comprends, mais c'est parce qu'ils veulent pas parler aux médias. Ça, c'est Tortorella, ça fait des années.
0: Mais il y a une histoire de mise en échec dans le game là, qui s'est passé avant, ou qu'il n'y a pas un match de suspension. Là, je me souviens pas quoi exactement, mais ça fait en sorte que ça a coulé de ça. C'est pour ça qu'ils ont pas voulu sortir devant les médias, pas en raison de la victoire ou de la défaite. Ils avaient gagné en 6 ce soir-là contre Anaheim.
2: Mais là, c'est clair, tu dois rencontrer Média.
3: Mais oui.
0: C'est du grand tort. Là. Il a voulu jouer à la game, là, mais c'est ça. Il paye très cher. Amende de 100 000 puis choix de deuxième ronde. Moi, je dis. J'ai dit Vegas dans mon pool, Montréal en finale.
2: Hein?
0: Ouais. J'avais callé ça.
3: Mais là, Vegas, Montréal.
2: T'es pas pire?
0: C'est pas pire, hein?
2: T'es pas pire?
3: Si Vegas, bat Colorado, Canadien va en finale, Canadien, une chance. Là.
2: T'es encore en vie?
0: Ouais, moi, je vais dire Vegas en 7 pour mon pool, mais réalistement, je pense que Colorado peut finir sans 5.
2: Ben là, je t'annonce que si Vegas va en finale avec Montréal, tu gagnes le pool.
0: Puis le Canadien gagne la coupe.
3: Écoute.
2: Ça, t'avais mis?
0: Ouais.
3: Comment c'est de la sauce, là?
2: À date, t'es bon.
0: On va voir. Fait que le corridor, ça commence demain dans l'Ouest. Golden Knights Avalanche, puis le Canadien Hurricane, ce sera jeudi.
3: Dans la sauce, pas à peu près.
2: Hey, il est dans grosse sauce, là.
0: Toi, t'es dans sauce.
2: Tony, la sauce.
0: Tout est dans sauce.
2: Merci, Jordan.
0: Allez, boys.
2: On revient après la pause.
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14: Ouais, bon, on a eu les chiffres sur l'inflation et oui, au Canada, ça s'accélère. 2,8% au Canada, hey, 3% au Québec. Encore plus élevé au Québec que dans le reste.
10: Et l'essence, Pierre.
14: La taxe carbone, mon
10: Exactement.
14: Ami.
10: Exactement.
14: Alors, on dit que sans l'essence, on serait à 2%.
10: Bon.
14: Donc, c'est vraiment le pétrole, le baril de pétrole qui baisse pas. Là, je regarde 108. Hey, 108 $ le baril de pétrole baisse de 6 cents aujourd'hui. Donc, il va falloir régler ce problème-là. Et l'autre chose, ben, c'est tout ce qui est la chaîne de production, hein. Tranquillement, là, quand tu embarques un baril, hey, c'était 62$ le baril avant la guerre en Iran, il est rendu à 108$.
10: Ouais, oui.
14: C'est 40$, donc c'est quoi? Une 40% de hausse à peu près? Donc tout ça va avoir un impact là, éventuellement si ça colle. Et là, si vous ne prenez pas, on parle peut-être de monter les taux d'intérêt. Banque du Canada regarde ça aussi. 10 juin, prochaine rencontre, la Banque du Canada. Donc, l'inflation qui rattrape. Sinon, je regarde les emplois. On a parlé, là, mais je vais leur dire. Depuis 12 mois au Québec, c'est une perte nette de 129 600 emplois.
10: C'est épouvantable.
14: Et dans le reste du Canada, c'est pas... l'Ontario en a créé 136 000. Les autres, ils ont le
10: ça
14: taux.
10: Ça crée partout, puis ici, on en perd.
14: Si, je ne sais pas c'est quoi qui se passe. C'est-tu parce qu'on est trop taxé? Le gouvernement est partout. On emploie beaucoup de gens dans la fonction publique, par exemple. Les gains, là, c'est 40 000 emplois dans la fonction publique.
10: Tu ne crées pas de richesse avec ça, là.
14: Tu vois, 129 600 emplois de moins. Dans le secteur public, c'est 38 700. Puis dans le privé, c'est 62 700 de moins. Ça ne s'invente pas, là, on est là-dedans. Ouais. Donc, c'est la réalité. Musk a perdu son procès contre OpenAI. Lui, il disait que Musk avait donné 38 millions à OpenAI pour que ça soit en logiciel libre, que ça soit une IA.
10: Open source, là.
14: Oui. Puis les autres, ils ont viré ça de bord, puis ils ont dit ouais. On va faire de l'argent avec ça. Et ils veulent se lancer à la bourse, eux autres. Ça va se faire là, bientôt. Et il a perdu sa cause parce qu'il était hors délai, selon le jury.
10: Ah, ouais.
14: Ouais, t'es arrivé trop tard. Parce que les autres doivent aller en bourse. Fait que là, il a dit là, tu vas y bloquer. En plus que lui, il y a XAI. Donc, on a vu ça comme étant une espèce de compétiteur qui vient jouer dans les plates-bandes. Mais quand même, là, tu sais, si tu regardes OpenAI, on parle d'une compagnie qui pourrait lever quasiment 850. Elle serait valorisée à 850 milliards. 850 milliards. Ça, c'est ChatGPT. Ouais. 900 millions de personnes chaque semaine. Mais ils sont en perte de vitesse, hein, ChatGPT.
10: Oh, oui, il y a d'autres. Intelligence artificielle là, qui.
14: Hey, moi, j'adore Gemini de Google. Tu te mets en mode IA, là, puis tu tripes au bout. Hey, là, je regarde la bourse, c'est rouge. Bitcoin rouge. Ben là, les gens prennent leurs profits. Vous l'avez vu la semaine dernière, on a battu des records, là, la bourse. Fait que c'est sûr qu'on prend des profits. Demain, après la fermeture des marchés, Nvidia va voir les résultats financiers. Ça passe, ça casse. Vendredi, Kevin Warsh va prêter serment aussi. Ça brasse tout le temps. Quand il y a un nouveau président de la Fed, habituellement. Ouais. Les marchés sont très ambivalents. Hey, les obligations 30 ans gouvernementales américaines, on est rendu à 5,2, quasiment 5,2% qu'on donne. On est obligé de donner ça parce que personne ne veut financer leur dette. Tout le monde s'en va là. Voilà. Hey, c'est haut, là. 5,2% ta dette. Il y a 40 000 milliards de dettes.
10: Et là là.
14: Il y en a à refinancer là, à 5,2. Ça fait mal. Ouch! On revient après la pause.
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16: 7h23.

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12: Comme le disait Martin Saint-Louis hier, il faut trouver une manière. Il faut pas chercher la perfection. Et c'est exactement ce que le Canadien a réussi à faire hier soir à Buffalo dans ce match numéro 7 à très haute intensité. Une première dominante de la Sainte-Flanelle, mais Buffalo a dominé les deux autres en plus de revenir de l'arrière après un déficit de 0-2. En prolongation, par contre, le tempo des Sabres ralentit et le CH en a profité. Encore un but gagnant pour Alex Newhook dans un match numéro 7. Lui qui a déjoué Ukko Pekka Luukkonen d'un tir précis. Les deux autres buts du Canadien appartiennent à Phil Danault et Zach Bolduc. Good job, les Keb. Mon plus grand respect va à Jakob Dabesh qui a volé le show encore une fois. Place à la finale de l'Est contre les Hurricanes jeudi. Dans la LHJMQ, félicitations aux Saguenayens qui ont remporté le trophée Gilles Courteau ce week-end. Une série gagnée 4-2 contre les Wildcats. Direction Coupe Memorial à Kelowna pour les Bleus. Premier match samedi. Et dans la Frontier, balayage complet pour les Capitals ce week-end face aux Valleycats. Prochaine série aujourd'hui contre les Rocks de Brockton.
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16: 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Un laissé-passer pour deux personnes. Spa des Neiges.
17: Oh yes.
16: 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Donc, on a accès au bain en soirée.
17: Oui.
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17: C'est parfait, ça, pour relaxer, là. 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
17: Non.
16: Votre nom?
17: Votre courriel? Au 88-670-9098 via le texto.
16: Puis je veux le nom Spa Show.
17: Parfait.
16: Voilà.
17: Bonne
16: merci.
17: Chance.
16: Merci, Nick.
17: Plaisir, à demain.
16: Merci aux auditeurs. JC, Pat Max en vient. À demain.
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20: La première ministre Christine Fréchette a débuté une visite économique stratégique de 3 jours en France. Elle a notamment rencontré le président Emmanuel Macron afin de promouvoir l'innovation technologique et de consolider les liens historiques avec la France, en plus de lui remettre un chandail du Canadien arborant le numéro 85 du joueur français Alex Texier. Fréchette tente notamment d'obtenir l'appui de Macron pour la candidature de Montréal à la Banque de la Défense et a participé à une table ronde sur les minéraux critiques avec des dirigeants de Airbus, Safran et Orano afin de positionner le Québec dans le marché européen de la défense. Attention automobilistes de Lévis, les travaux d'élargissement de l'autoroute 20 s'intensifient cette semaine de Charny à Saint-Romuald. Jusqu'au 28 mai, des fermetures majeures de nuit toucheront la 20 dans les deux directions entre l'autoroute 73 et la route 175. Les entraves débuteront à 21h30 du dimanche au mercredi et à 22h30 le jeudi pour se terminer à 5h. Des chemins de détour et une voie de desserte sont en place.
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11: Bon. Midi 2 minutes. Victoire à l'arraché, devrait-on dire, du Canadien de Montréal. Là, je suis trop excité, là. J'ai crié comme un épais hier. Les enfants étaient couchés. Patricia, bonjour!
12: Hey! Olé, olé, olé, olé!
11: Maxime, bonjour!
13: Olé, olé!
11: Faut dire que Pat a eu une grosse fin de semaine.
12: Ça a été ouais, ça monte moins haut. Ça monte moins haut, mais j'étais capable.
11: Il y a eu du stock, il y a eu du country dans le cas de Pat en masse.
12: Oui.
11: Il y a eu du party.
12: Oui.
11: Puis il y a eu du hockey. Il y a eu tout ça dans ta fin de semaine.
12: Oui.
11: T'as-tu bien été, le country storm?
12: Ça a super bien été. Une belle présence. Un beau travail de tous ceux qui étaient avec nous autres durant les 3 jours. Puis, un gros succès.
11: Un gros succès?
12: Ah, j'ai pas à dire que ça ne veut pas sortir comme j'aimerais, mais je suis comme. J'ai un peu le cerveau en compote.
11: Mais en même temps, tu me dis ça, puis je sais qu'il y a eu du monde, puis il y avait du monde, puis sur vos vidéos, c'était pas apparent, mais tu disais, d'après moi, 100 games de hockey, on aurait pu. Topé, tu sais, le...
12: Ça paraît le hockey.
11: Le fluff.
12: Oui, ça paraît qu'il y a eu la game de hockey, mais ça me fait plaisir de qu'ils perdent de 8 à 3. Je me suis dit, vous auriez dû venir à Storm. vous n'êtes pas venu, ben karma is a bitch.
11: Mais sais-tu quoi, tu sais? Puis finalement, ils ont gagné le match numéro 7. Si au moins, ils avaient gagné.
12: Alors, la Storm était temps terminé. Ça me
11: oui, c'est ça.
12: Hier, je l'ai écouté. J'étais bien.
11: Mais tu sais, tu me disais, parce que là, j'entends beaucoup, puis je suis content que le CH passe en passant. Let's go à la coupe. Là, tant qu'à être en finale, là, come on, là, on pèse sur le gaz, on y va au bout. Puis on va reparler, je suis bien content. On va renouer d'ailleurs avec un chroniqueur avec qui on jasait beaucoup avant. Hey, je vous garde ça dans le suspense.
12: Hein?
11: À suivre. Teaser mystérieux.
9: Ça, c'est de la radio.
11: D'ailleurs, je me souviens qu'une des premières fois que j'ai fait de la radio, j'ai dit, après la pause, la météo, puis quelqu'un est rentré, je me souviens pas qui, il a dit, là, teaser la météo, je veux plus jamais que tu fasses ça. Je pense que ça doit être Kiwi dans le temps. Là, teaser la météo, tu fais plus jamais ça de ta vie.
12: Ouais,
11: là.
12: Effectivement, c'est pas très sexy.
11: Je sortais de l'école, là.
12: Ben oui,
11: je,
12: on avait appris ça à l'école.
11: Dans ma tête, là, j'étais tout sur le bon chemin. Mais tout ça pour dire que le Canadien gagne, puis j'entends beaucoup ça, ça fait rouler l'économie, ça fait aussi chier du monde.
12: Ben, tout ce qui est événementiel...
11: Tout le reste, là.
12: Tu sais, mettons, si c'est des restaurants, bars, tout ce qui est forme de rassemblement que tu as payé les droits pour présenter la game.
11: Ben,
12: ça,
11: oui.
12: Ça se passe très bien, tu sais. Centre
11: vidéo de monde,
12: Centre Bell. Hey, je veux dire, les joueurs sont pas là. C'est plein.
11: Ben oui, mais on me dit qu'il y avait un peu moins de monde hier au Centre Vidéotron, par exemple.
9: Un peu, okay. Mais Centre Bell était plein, là.
11: Oh, mais ça, ouais, mais ça, le Centre Bell, oublie ça. Là. Ils peuvent le booker tous les matchs, ça va être loadé à mort. Mais c'est parce que j'ai eu ton témoignage, tu me l'as dit, ça a bien été quand même.
12: Oui.
11: On a eu notre monde, puis on est correct. On aurait pu, mettons, avoir un débordement, mais c'est pas arrivé parce que là, il y a des gens qui sont restés à la maison. Mais j'ai eu le même son de cloche d'un autre gang qui font des shows. Ils ont dit, tabarouette, c'est tough les shows de ce temps-là. Les salles sont vides. Les gens écoutent le Canadien.
12: Ouais,
11: moi, je suis pas allé à Storm à cause de ça.
12: Puis le fait que c'était à 8 heures, parce que jeudi, j'ai eu le même enjeu, mais jeudi, j'étais à pleine capacité. Là, je pouvais pas accueillir une personne de plus. Mais pourtant, il y avait une game. Sauf que je pense qu'elle était un peu plus tôt. Fait que les gens, des fois, ils se disent, on va regarder les deux premières périodes, on va s'en venir. Puis là, samedi, la game est à 8 heures. Moi, je ferme à 11.
11: Je sais pas pourquoi.
12: Je sais pas pourquoi c'est tard, ça, 8 heures. Fait que tu sais, viens, à un moment donné, fatigue en bac. Puis là, tu dis, je vais rester chez nous, finalement.
11: Mais l'horaire est bizarre. L'horaire, cette année, des fois, le Canadien, là,
12: oui,
11: précisément, un drôle d'horaire qu'on ne t'aime pas. Deux fois, deux matchs qui ont été se passer deux jours. Ça arrive pas, ça. Des fois, ça arrive une fois par erreur ou parce que, on avait double book ou whatever. Et les heures changent tout le temps. Hier, c'était 7:30.
12: Oui, c'est ça. Et 8 heures, c'est tard, là, une game de hockey.
11: Là, il y en a des nostalgiques qui étaient contents. Hey, comme dans le temps, comme quand j'étais petit, la soirée du hockey, c'était à 8 heures. Ouais, mais c'est parce que ça fait 25 ans qu'on fait plus ça, là, des matchs à 8 heures. Là,
12: c'est ça. Je sais pas pourquoi assurément, il y avait un enjeu d'horaire de je sais pas quoi, là. Mais 8, c'est tard. Puis là, il y a la Caroline, là, parce que là, évidemment, le Canadien va rejouer, c'est demain, de mémoire. Là, ils ont joué hier, donc ils vont jouer demain. Je sais pas c'est à quelle heure. Je regarde voir les gens.
11: Ben là,
12: moi,
11: dans ma tête, avant, c'était tout le temps à 7 heures. Là, on dirait que ça joue. Quelqu'un dit c'est la télé américaine qui bosse.
12: Peut-être.
11: Bon, ben écoute, OK, mais fait chier du monde.
12: C'est encore c'est jeudi qui joue?
11: Ouais.
12: Ah, c'est fait que j'ai dit demain. C'est pas demain.
11: Non, c'est pas demain, c'est jeudi.
12: Maudit, c'est bien long.
11: C'est jeudi. Hey,
9: ben, c'est long, c'est deux jours. Là.
12: Ben,
9: c'est pas super.
12: J'aime ça, moi, une journée de repos. Ben, après ça, on joue au hockey.
11: Le problème, c'est que la Caroline, jeudi, ça va faire deux semaines
12: c'est
11: qu'ils n'ont pas joué. Eux autres, ils ont fini en quatre. Encore une autre anomalie, probablement due au réseau américain. Ils ont fini ça en quatre la première ronde, la Caroline. En deuxième ronde, ils ont commencé. Alors que la première ronde n'était pas finie. Puis ils ont gagné en quatre. Fait que je pense que quand ils ont fini la série, la Caroline, le Canadien, c'était leur deuxième match.
12: Ouais.
9: Hey, ça veut dire qu'ils vont probablement être rouillés jeudi.
11: Il y a ça. Ou certains disent ils vont être prêts comme jamais. Ils ont guéri tout le petit bobo, les petits virements de cheville, puis les petits problèmes de cuisse, puis de ci, puis de ça. Bon, en tout cas, on verra. Quelqu'un habitue-toi, ça va être ça.
12: Bon, je pense que ce que tu dis à propos là, de la télé américaine, on est dessus parce que, regarde, jeudi, c'est à 8 heures.
11: 8 heures.
12: Après ça, samedi, on doit être à Montréal, c'est à 7 heures.
11: OK.
12: Puis j'imagine que lundi, on est possiblement de retour au States, c'est à 8 heures.
11: OK.
12: Fait qu'on dirait que quand c'est à la maison, c'est plus tôt, puis quand on est là-bas, c'est un peu plus tard.
11: Faut pas. Peut-être, quelqu'un dit qu'il faudrait que Chouinard s'en mêle. Non.
12: Correct.
11: Il s'en mêle assez, Puis moi, en fin de semaine, j'ai encore une fois fait du tracteur parce que j'ai un tracteur, je me trouve des jobs. Je me suis fait livrer, puis je veux le mentionner. Pat enlève son manteau, c'est gros. Là, vous allez réécouter ça sur YouTube, là. Vous allez réaliser que Pat a comme... Puis là, mais ça, c'est pas si froid que ça.
12: Non, mais j'ai eu froid tantôt. Je suis fatigué un peu.
11: Je pense que tu couvres de quoi, là?
12: Non.
11: On va tout être malade.
12: Top shape.
11: Fait que vous irez voir ça sur YouTube. Pat qui enlève son manteau d'hiver.
12: Non, je te niaise.
9: À 8 minutes de l'intro du show. Si vous voulez avancer.
12: Non, mon Dieu,
9: là.
12: Rien de spécial qui se passe.
11: Moi, je suis pas un agriculteur régulier, puis je suis pas un contracteur non plus. Fait que moi, je pense que la vie, c'est comme avant. T'sais, avant, mettons, là, j'avais besoin d'un voyage de sable ou d'un voyage de terre ou de garde-notes. J'appelais, puis pouf, on me livrait, tu sais, puis on prenait une date. Là, c'est bien compliqué, hein? Tabarouette, c'est compliqué.
12: OK.
11: Fait que j'appelle à la station, puis je dis là, j'essaie de me faire livrer un voyage de terre, puis c'est compliqué. Et là, on m'a référé à Centre de Vrac Saint-Jean, qui sont clients ici, puis je les salue. Premièrement, les prix compétitifs, le service extraordinaire, la livraison. Tu sais, quand on dit maintenant, je sais que ça a l'air bizarre ce que je dis là, mais maintenant, est-ce qu'on peut se fier encore tout le temps sur ce qu'on nous dit? Moi, dans mon expérience personnelle des dernières années, c'est non, là. C'est la réponse, c'est on essaye, mais on va faire ce qu'on peut, puis qu'est-ce que vous voulez. Si c'est pas la pandémie, c'est l'inflation, c'est ci ou c'est ça ou c'est autre chose. Fait que déjà, quelqu'un qui te livre, quand il te le dit, c'est gros. Là. Pour moi, là, tu sais, je suis comme, oh my God, elle m'avait dit samedi, est arrivé samedi, elle m'a livré ça. Mais surtout, la qualité de la terre que j'ai reçue. Je sais que je suis des sujets, tout le monde est là. 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J'ai trouvé que la terre est extraordinaire. 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
12: Oh!
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9: Penses-tu que c'est de la terre qui avait déjà réagi avec du compost, peut-être?
11: C'est peut-être.
9: Fait que c'est une œuvre d'art.
11: C'est une œuvre d'art, voilà. Mm. Je me suis fait livrer une œuvre d'art, ni plus ni moins. Merci, Matt. Merci. C'est comme ça. Centre de Vrac Saint-Jean, c'est pas des gens qui vous vendent du vrac puis de la terre. C'est des artistes.
9: Oui.
12: Bon.
9: Les artistes du jardin.
11: Fait que j'ai tout étendu ça d'une shot. Pow! Ah ouais, il y a le diesel au fond. Merci la terre.
9: Pour faire quoi? Un jardin ou?
11: Pour niveler le terrain.
9: Ah ouais, hein?
11: C'est poche, hein?
9: Ben oui, on a.
11: C'est parce que depuis des années, j'ai un coin de mon terrain qui est comme en vallée.
12: OK.
11: Puis se ramasse de l'eau, là. Mm. On peut. Aussitôt qu'on plante un arbre pas loin, il meurt parce que c'est inondé tout le temps. Fait qu'on a essayé de faire un remblai, on a ramassé, puis là, ben on en manquait. Fait que j'ai fait livrer ce 10 roues-là de terre, mais de la belle terre.
12: Ouais, de la belle terre.
11: Excusez, les sujets prioritaires en premier. Là.
12: Oui.
11: Je trouvais ça important de le mentionner et de le souligner. 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Vous êtes salués. 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
12: J'aimerais apporter un correctif.
11: Oh.
12: Parce que semble que selon les auditeurs,
11: ouais.
12: Les deux matchs sont en Caroline, jeudi et samedi.
11: Oui, oui, c'est vrai.
12: Fait que mon...
11: Ah, c'est vrai, ça passe,
12: c'est
11: fou.
12: Non, ça. Ben c'est ça. Le fait que je dise que c'est à 7 heures quand c'est à la maison, ça n'a aucun rapport. Mm-hmm. Fait que on est en Caroline puis c'est à 7 heures.
11: OK.
12: Fait que
9: on est factuel.
12: Fait que je sais, en semaine, c'est plus tard. Puis la fin de semaine, hey, ça, on fait ça plus tôt, par exemple.
11: Je sais pas pourquoi, mais la semaine passée, c'était l'inverse.
12: Ouais. Ben là, en fin de semaine, d'ailleurs samedi, c'était 8 heures.
11: On est à la merci des réseaux américains, semble-t-il.
9: Puis moi, ça se peut que je les écoute.
11: Hé! Hey!
9: Ben, je vous l'ai pas dit hier, là, mais je pense que je revirai le karma de bord.
12: Ah!
11: T'as écouté la game.
9: Du début à
12: non!
9: la fin. Hey, j'ai pogné de quoi, honnêtement, hier. J'ai compris, là, pourquoi
11: j'étais pas. Pour vrai, il était pas hier, bien. Je viens de comprendre, par exemple, pourquoi ça a été à l'arraché.
9: Les deuxième, troisième période, c'était rough, là, mais j'ai compris le buzz hier en écoutant la game. Je me disais.
12: Ça joue, hein?
9: J'espère qu'ils vont pas perdre parce que demain, ils vont être fâchés après moi. Mais
11: ça joue. Ben, sinon, dis-moi les pas. Tu sais,
9: juste pour être sûr.
11: T'es trop jugé, là, de m'en parler.
9: Hey, mais Dobesh, il est impressionnant.
11: Ben, c'est Dobesh. C'est Dobesh qui a gagné hier, pour vrai. Ça doit être à cause de Max, là, je viens de réaliser. Mais il était pas si. C'était pas si tight que ça, le Canadien.
12: Ça a joué en troisième période. Fin deuxième, troisième.
11: Ouais,
12: là, les sabres ont mis du gaz. Là. Puis... Ça jouait vite. Fallait que les gars soient tous là, parce que. Hey, j'ai voyé avec le sel. C'est-tu du sel d'ammoniaque?
11: Ah, oh, ouais, l'ammoniaque, il se faisait. Il se passait ça
12: là,
11: dans la face.
12: Faut pas qu'il sniffe
11: les
12: ça.
11: Les gars étaient bien high.
12: Ben oui, mais c'est ça, ça brûle des neurones.
11: Donne-moi-en. T'en restes-tu?
12: J'ai voyé avec l'ammoniaque, j'ai emmené l'ange-clé, puis le Bolduc qui cherche son ammoniaque, puis il cherche son ammoniaque, puis là, j'étais là. là.
11: Mais les gars, ils savent-tu qu'on a une gang de coquins?
12: Ah oui.
9: Ah oui.
11: Puis pour vrai, même quand ils en cherchent, vous avez de l'air d'une gang en manque. Tu sais, le fameux t'en restes-tu? T'en restes-tu?
12: Ben, senti. Il ne faut pas sniffer ça parce que c'est toxique.
9: Du sel.
11: Du sel d'ammoniaque?
12: Oui.
11: Ou de la cocaïne?
12: Non, de l'ammoniaque.
11: Moi, là, j'ai un fanfaron dans mon band de musique, OK? Il s'appelle Jérémy. On le salue, Jérémy. Lui, il a une trousse. Lui, là, il a une trousse de premier soin.
12: Okay.
11: Fait que si j'ai besoin d'un Advil, si j'ai besoin d'un plaster, il a tout dans sa trousse. C'est comme notre homme sécurisé. T'sais, lui, s'il arrive quelque chose, Jay, t'as-tu quelque chose? T'sais, lui, il y a des plasters, il y a tout ce qu'il faut. Puis, il y a des petits cracks de sel d'ammoniaque de même. Des fois, on jam, on joue de la musique. Puis là, on est dans nos affaires, on est dans notre bulle. T'sais, puis lui, c'est le chanteur. Fait qu'un chanteur, ça n'a rien à faire dans la vie, là, à part faire chier tout le monde.
12: Exact.
11: Fait qu'il se prend. C'est correct que je vais parler des drummers la prochaine fois. Mais il se promène avec ses selles, clac, il nous dit pas des fois. Ça fait un bout qu'il l'a pas fait. Puis là, on joue, puis il nous snap ça en dessous du
12: ben
11: nez.
12: Ben oui,
11: Puis là, on dit, ah!
9: Ah ouais, tu t'en vas dans le metaverse, hein?
12: C'est
9: incroyable.
12: T'as-tu déjà essayé?
9: Ben oui.
11: Les petits sparkles.
9: Ouais, mon frère, il s'entraîne à côté, là, tu sais, il fait du bodylifting, puis je sais pas si c'est ça le terme, en tout cas, c'est une affaire de gym qu'il fait, là, puis il est bien bon là-dedans, puis il y en a beaucoup à la maison, dans le temps que j'habitais avec. Des fois, on se faisait des soirées sel.
11: Ben, juste mentionner tout ça est légal, là. C'est juste parce que là, les gens disaient, ben là, quand même, gardez-vous une gêne. Non, tout ça est légal.
12: Ah oui, c'est légal. Non.
11: Les joueurs, ils se passaient dans la face. C'est juste quand ils en veulent, là, ils sont sur le banc même, là.
12: Oui. C'est comme
11: T'en as-tu? T'en as-tu?
12: Ouais.
11: Sérieux, les gars, c'est vraiment bizarre.
9: Mais ça réveille sur
11: le banc. Ça a l'air que ça marche.
9: Ah oui.
12: Ben, je sais pas si ça marche. Moi, mon chum, il en a commandé comme un pot. Puis là, parce qu'il voulait voir que ça faisait.
11: Ouais.
12: Parce que vu qu'on n'arrête pas de voir les joueurs du Canadien faire ça. Puis oui, c'est légal. C'est juste les jeunes, vous n'avez pas besoin de ça parce que vous avez une adrénaline naturelle. C'est bon. Fait que et là, il commande ça. Puis là, j'entends. Puis là, il teste. Fait comme là, puis là, il fait des simagrées. Je l'entends au loin. J'étais dans mon walk-in. Puis après ça, mon head, là, je dis, ben voyons donc, il me joue la comédie. Il était là, oh, ouais, il me crie après, viens l'essayer. C'est très weird. Fait que, en tout cas, on s'assume. Fait que, chose du walk-in, j'ai vous capoter. Hey, je prends une sniff.
11: Non, ça relève. Hey,
12: non, mais t'es pas capable d'en revenir dans les secondes. Ça dure pas longtemps, mais les deux premières secondes, là, c'est ça, comme tu dis, Max, c'est metaverse.
9: Mais la face te vient comme d'un pain, là.
12: Ah oui?
11: Puis on va se le dire aussi, de base, ça sent la piste de chat. Là.
12: Non, c'est...
9: Ouais.
11: Mais genre, ultra concentré. Là.
12: C'est
9: un peu excitant.
11: Tu es mon petit Fury. Là. Max adore les odeurs de piste de chat. Hein?
9: J'adore.
11: C'est bien connu.
9: Pas pour rien
11: quand il se maquille, puis qu'il met ses petites oreilles, sa petite queue. Là. Hein?
9: Appelez-moi Max.
11: J'aime bien ça. Il se liche la patte. Bon, fait qu'en tout cas, là, les gens disent qu'ils devraient pas filmer ça. C'est pas un bon exemple, les jeunes. Ah, ça pas, là.
12: Ouais, mais là, c'est un truc d'adulte.
11: C'est ça l'affaire, là.
12: C'est
11: comme
12: dire,
11: il faudrait jamais voir quelqu'un prendre un verre de vin.
12: Non, mais si vous écoutez une télésérie québécoise, là, puis ils vont aux danseuses.
11: Ah, on devrait pas montrer ça aux jeunes. Ben, c'est-tu quoi le pire, Pat? Je pense qu'ils vont au pu. Je pense qu'ils prennent plus la chance de faire ça à télé.
12: Non, il y a des affaires qu'on voit encore à télé.
11: Encore?
12: Ben oui. On en pas. Masse, là.
9: Ben, fugueuse, c'est pas tant loin que ça, là.
11: Ben, ça commence à faire un bout de fugueuse, là.
9: Ça fait quoi?
11: Pas à Mécan. Elle n'a pas travaillé depuis.
12: Non.
9: Est-ce qu'il y a un lien avec le talent? Je ne sais pas. Je ne saurais dire.
11: Je pense pas, moi.
9: Non, ouais.
11: Non. Je pense qu'il a été, c'est parce qu'il a été ostracisé.
12: Ouais.
11: Quelqu'un dit oui, c'est parce qu'il y a beaucoup d'ammoniaque dans l'urine de chat.
12: Oui,
11: c'est pour ça que ça sent la pisse de chat.
12: On fait ça. C'était ça le lien.
11: C'est ça qui arrive. OK. Il y a de la nouvelle en masse. On va avoir Catherine Loubier tantôt. Monsieur Gelozo. Il y a beaucoup, beaucoup de choses qui se passent. Puis il y a quelque chose qui a retenu mon attention. Un article qui semble un peu banal. Mais des fois, j'aime ça partir d'un article un peu banal. Puis tu descends un peu. Tu sais, t'arrives dans la maison, premier étage, c'est propre. Tu descends dans le sous-sol. Oups! Ah, ouais, OK. On n'avait pas vu ce bout-là. L'article va comme suit. Publié dans la presse. Plus de 120 000 Canadiens qualifiés ont quitté le pays en 2025. En fait, le chiffre, c'est quasiment 130 000. Canadiens. Donc, c'est le nombre de Canadiens qui ont choisi de partir. Les fameux expats. Ceux qui disent, je m'en vais faire ma vie ailleurs. Tu sais, souvent, on se fait dire ça ici à Radio X, là. Je veux pas compter à l'USDO aux États-Unis. Le bug, c'est que c'est pas évident. C'est pas évident pour quelqu'un, mettons qu'il y a un salaire moyen, de quitter tout ce qu'il y a, puis de s'en aller aux États-Unis avec pas de revenus, avec pas la bonne langue, surtout au Québec, là. Je parle pas du reste du Canada. Au Canada, anglais, c'est plus simple parce qu'il y a pas la barrière de la langue. Mais au Québec, c'est pas évident. Puis d'ailleurs, les chiffres me donnent raison dans cette analyse-là. Parce qu'on regarde, juste vous dire, c'est une hausse de 34% des gens qui ont quitté le Canada depuis la dernière fois qu'on a eu ces chiffres-là en 2019. Donc, depuis 6 ans, augmentation, c'est pas banal, là. 34% de plus de Canadiens qui choisissent de sacrer le camp, ce n'est pas banal. Mais au Québec, c'est beaucoup moins qu'ailleurs. C'est capoté, là. Genre, tu sais, l'Ontario sont plus que nous autres en habitants réels. Là, on est 9 millions, ils sont rendus 15, je pense, 15 millions. Mais c'est pas la moitié, là. Tu sais, le Québec, c'est pas la moitié de l'Ontario. Ben, il y a 3 à 4 fois plus de gens qui ont quitté l'Ontario que le Québec. Fait qu'on le veuille ou non, ici, notre barrière linguistique, puis moi, je le dis depuis toujours, est devenue une prison, carrément.
12: Ouais, ouais. Non, mais c'est clairement les gens qui sont unilingues. Ben, il n'y a pas de. Tu sais, tu peux pas prospérer en ayant. Tu sais, quand tu as la gestion d'une seule langue, puis tu t'en vas dans un autre endroit où ça parle juste anglais. Fait que c'est sûr que tu as un handicap, entre guillemets.
11: Puis même de partir, mettons, vers la France, le Québécois a un handicap de par son accent. En partant, là-bas, va falloir qu'il soit vraiment plus efficace, va falloir qu'il prouve. Parce que en partant, juste notre façon de parler, c'est une barrière pour bien du monde. Là, je vous dis pas que j'ai honte de ma langue, puis que c'est pas ça le point. Le point, c'est que depuis des années, on nous dit juste français, français, français, français, français, français. Fait que ce qui nous donne l'impression que de juste parler français, c'est bien correct, alors que moi, j'estime, en 2026, parler une seule langue, qui n'est pas la langue la plus parlée au monde, c'est un handicap. Il y a plein d'auditeurs présentement. Ben moi, effectivement, là, si c'était pas de ma langue, même avec un métier, tu sais, pas des millionnaires, là, juste des gens qui font entre 50 et 100 000 par année, ils disent, moi, si j'étais capable de parler fluide en anglais, j'essayerais. Là.
12: Ouais.
11: Je donnerais un go, là, j'essayerais d'aller faire ça aux States.
12: Après ça, c'est pas si évident, là, parce que travailler aux States, ça prend une carte, là, un visa.
11: Non,
12: là.
11: C'est ça.
12: Tu sais, je veux dire, après ça, il y a tout qu'un processus, mais juste de quitter, admettons, vers une autre province. C'est sûr qu'il y a une barrière de la langue.
11: Ben oui.
12: Des fois, c'est pas nécessairement d'aller aux États-Unis. T'sais, on entend qu'ils vont en Alberta, qu'ils vont en Colombie-Britannique, ne moins qu'ils disent « Moi, je déménage en Ontario ». C'est vrai qu'on l'entend moins, là, mais souvent, on va l'entendre plus vers l'Ouest. Mais c'est des gens qui ont la capacité de parler dans les deux langues.
11: Puis tu sais, ça, je trouve, même ce point-là là, qu'on vient de décrire, je trouve qu'au Québec, on le réalise pas assez. On met pas d'enfance.
12: C'est peut-être voulu.
9: Ben, la loi 96, la loi 101, je pense que c'est voulu, oui.
11: C'est voulu. T'as mis le doigt dessus. J'en suis convaincu. Ça fait un peu conspi de dire ça, ça a l'air. Bon. Mm-hmm. Moi, je suis convaincu. Sans dire qu'on va faire l'inverse, là, qu'on va vous empêcher de parler anglais, mais je pense que pour les autorités, les gens au pouvoir, le gouvernement, quelqu'un qui dit, moi, je parle pas anglais, sans dire qu'ils vont faire un effort pour que tu parles pas anglais, ça fait bien leur affaire. Mm. Ils sont bien contents. C'est parfait. En v'là un, il cite qu'on peut plommer bord en bord, il est prisonnier. Il pourra pas gagner sa vie dignement parce qu'il va falloir qu'il commence par apprendre une nouvelle langue.
12: Mm-hmm.
11: Tu sais ce qu'on dit aux immigrants quand ils arrivent, puis qu'on voit que c'est complexe, là, puis qu'on leur donne 6 mois, puis que ça marche pas, puis qu'ils sont pas capables, puis ben c'est la même affaire à l'inverse. Là. Un Québécois qui arrive en Allemagne, il y en a pour 2 ans, là, à juste essayer de se dépatauger. Donc, il est pas en train de gagner sa vie. Donc, c'est très compliqué. Et l'anglais étant la langue de business universelle, ben évidemment qu'on se dit tout, ben il faudrait apprendre l'anglais. Pas parce qu'on aime Donald Trump, là. Parlant en anglais, il doit aimer Trump, lui. Non. Il doit aimer la liberté. C'est ça que je me dis.
12: Regarde Saad. Parce que il a fait un pause pour dire, il a annoncé à Joe Rogan qu'il déménageait aux États-Unis au nom de la liberté. Tu viens de le mentionner.
11: Je savais même pas.
12: Ouais, il a tweeté ça dans les 24 dernières heures.
11: Ben, on est un peu prisonnier, ce qui n'est pas le cas du reste du Canada. Je vous donne les chiffres. Là. En Ontario, augmentation. Donc, depuis 2019, il y a 15 000 citoyens ontariens de plus que ce qu'il y avait déjà qui ont quitté l'Ontario. Au Québec, c'est 3 000. C'est 3 000 de plus. Et là, dans l'article, on veut garnir ça, on veut de l'opinion, on veut des stats. Fait qu'on a contacté quelqu'un de Statistique Canada. Le gars s'appelle Julien Bérard-Chagnon, démographe à Statistique Canada. Il dit bien que cette augmentation en proportion frappe les esprits. Le Canada, certes, a perdu des gens, mais il a aussi accueilli, au cours des dernières années, plus de 400 000 immigrants dont l'économie a bien besoin. Ça, là, d'écrire ça de même, de dire ça de même pour des gens intelligents, moi, je considère que les gens qui nous écoutent et les gens en général ont une intelligence, là. Hey, c'est insultant, Joël Vert.
12: Ben, surtout que c'est pas décortiqué, là, tu vas y aller, là, mais...
11: qui quitte?
12: Ben, versus qui rentre?
11: Qui quitte? Les Canadiens qui ont pris le large sont, en général, je veux pas généraliser, mais on donne les stats, donc, la majeure partie des gens qui sont partis, ce sont de jeunes adultes, en partant, de moins de 45 ans. Moi, je suis déjà déclassé, là. Tu sais, des jeunes entre 25 et 44 ans, plus scolarisés que la moyenne, et qui travaillent dans des domaines comme les sciences et la finance. Ce sont des personnes qui ont tendance à avoir des revenus beaucoup plus élevés et un grand nombre d'entre eux, ça aussi, ça fesse. Ça arrive en 3-4e, là, sur les points, là. Et qui ont en grande partie des familles. Ou qui sont en couple et qui désirent avoir une famille.
12: Fait que ce sont des cerveaux.
11: Ce sont ceux qu'on devrait tout faire pour garder ici.
12: Il faut les garder, là. Ça prend une bonne économie à un moment donné, là.
11: À l'inverse, quand on fait rentrer l'immigration, puis je sais qu'il y a plein de types d'immigration, et oui, il y a une tranche d'immigrants qui sont basés uniquement sur l'argent, le revenu, la richesse des gens qui veulent venir. Mais en général, sur les 400 000, ben, il y a beaucoup d'étudiants qui vont peut-être participer éventuellement s'ils vont à leur cours, là, s'ils sont pas rentrés juste avec une façade étudiant pour jamais se pointer à l'école puis disparaître dans la nature, parce qu'il y a beaucoup de cas quand même, des milliers de cas, là, où c'est ce qui est arrivé. Mais je comprends qu'un étudiant qui arrive, il va peut-être dans les 5-10 prochaines années contribuer, là. Mais là, dans le réel, dans le concret, on a besoin de cash là, là. C'est pas ça. L'autre, ben, c'est des réfugiés, c'est des gens, en tout respect, mais qui, puis je le dis pas de façon négative, c'est des gens, des fois, qui font pitié, là. Ils arrivent ici avec un sac en plastique et deux cotons ouettés, ils savent pas trop. Je dis pas que ces gens-là sont mauvais. Je dis quand on parle de bâtir une économie ou de au moins maintenir ce qu'on a comme c'est difficile. Là.
9: C'est plate à dire, mais ils mettent un poids sur notre système
11: c'est,
9: aussi.
11: C'est
9: avec
11: des dépenses.
9: Sociales, avec les CPE maintenant, sont autorisés à mettre leur enfant là-dedans. C'est plate à dire, là, vu de même, parce qu'il y a
11: des dépenses
9: qui sont vulnérables, mais c'est des dépenses qui s'ajoutent.
11: Puis, en tout respect, moi, si on était un pays là, ultra riche avec des surplus de milliards, on n'aurait même pas ces discussions-là. Ça me dérange pas tant que ça, là. Mais à un moment donné, il faut... Quand la situation, quand on me dit que c'est une crise, ben, faut agir en tant que tel, là. Là, ce que je vous raconte, là, c'est un fait. Il y a personne qui fait rien présentement pour essayer de débalancer ça. Parce que ce qu'il y aurait à faire, c'est trop tough. On va y venir, là. Et l'autre catégorie d'immigrants, pis ça, je le donne, c'est des gens, oui, qui ont des études, des fois. C'est des gens qui ont des beaux diplômes. Mais ils arrivent ici, puis ils sont pas reconnus. Fait qu'on fait venir un gars qui a un diplôme en médecine, il se ramasse dans un dépanneur. Fait qu'il aura beau avoir tout bardé de diplômes comme il veut, c'est certainement pas ça qui va compenser un couple qui part, qui gagne 400 000. Là. C'est en tout respect. Ces gens-là, on les laisse partir. On les laisse aller. Puis au Québec, ben vous pouvez vous réconforter, il y en a moins qui partent. Ce qui n'est pas nécessairement une bonne nouvelle non plus, parce que là, on réalise, nous autres, on est carrément prisonniers chez nous. Là.
9: Puis l'ironie dans le 400 000 immigrants que tu as nommé, c'est qu'il y en a combien là-dedans qui parlent pas français ou qui le bargouinent?
11: Ben, il y en a plein.
9: Il y en a.
11: Au Québec, il y en a moins. Parce qu'on
12: non,
11: met,
12: au
11: Québec, on a mis français, beaucoup d'emphase là-dessus, mais ailleurs,
9: mais
11: moins.
9: C'est un français approximatif là, pour beaucoup. Là.
11: Dans certains cas.
9: Oh oui.
11: Et là, la question, pourquoi ils partent? Parce que ça se peut que ce soit juste tanné. Tu sais, ah, je suis tanné, j'ai envie de changer d'air. Ben oui, il doit avoir ça dans les raisons, les nouveaux défis, tu sais, bon. Mais c'est le fun parce que ça vient pas de chez nous, là, mais il y a une revue quand même reconnue, The Economist, une revue britannique, qui a consacré un article sur les gens de l'Occident qui quittent leur pays et les raisons pour lesquelles ils quittent. Puis c'est dans l'article, je vais le donner à celui qui a fait l'article, il l'a mis, ça, là. The Economist a consacré un article intitulé Westerners are fleeing their country in record numbers. Donc, les gens de l'Occident quittent leur pays dans des nombres records. Et on parle précisément du cas du Canada dans l'article. Et on indique que pour les Canadiens, le côté politique y est pour beaucoup. C'est-à-dire des gens plus conservateurs qui ont l'impression que le Canada va être libéral jusqu'à la fin des temps. Après 12 ans, et on est en, là, Carney s'est rabigossé une majorité, donc on en a encore pour 3 ans. Donc, on va avoir 15 ans de Parti libéral et il y a des gens qui abandonnent, qui disent « Moi, c'est pas vrai que je vais vivre dans ce pays-là qui est devenu un pays carrément uniparti. » Ça l'est pas, là. C'est pas « Ah non, Ouellet exagère, c'est pas communiste, il y a d'autres partis. » Ouais, mais dans les faits, qui est au pouvoir tout le temps?
12: Ben, c'est le Parti libéral, mais en fait, c'est les pertes de liberté petit à petit, progressivement. Le fait aussi, je pense, qu'on se permet, sous certaines nationalités, de brûler le drapeau du Canada. Donc, c'est un manque de fierté. Le fait qu'il y a une expression que j'oublie tout le temps, que les auditeurs, eux autres, ils le savent. Là, le fait qu'on soit trop gentil au Canada, ça fait qu'on se fait manger. Tu sais, à être trop fin, puis à pas mettre des balises ou des barrières. Là, il y a une expression anglophone qui existe, 418-670-9098. Fait que je pense que... Puis tu sais, j'en reviens constamment à ça, mais tu sais, je trouve que c'est la perception qu'on a aussi du Canada, à tort ou à raison, je pense que c'est pas mal à raison, qui a été décrite par Joe Rogan. Je sais pas ce qui se passe chez vous au Canada.
11: Il se passe quelque chose.
12: Vous êtes en train de perdre des libertés, puis je comprends pas ça, ce que vous êtes en train de faire, de subir et de laisser aller. What's going on? Puis, il y a pas plus de changement, même c'est pire. C'est pire avec les internets, on le voit, là. Ils vont nous surveiller de plus en plus avec les fameux discours haineux, avec le fait que tu peux plus te promener avec tant d'argent comptant dans tes poches, un maximum, etc., etc. On en laisse beaucoup aller parce que les arguments sont « c'est pour votre bien ».
11: Oui. Puis, t'as raison, ça ne ralentit pas et le gouvernement se sent en confiance d'aller là parce qu'on laisse aller là. Et ceux qui bougonnent se font soit traiter de conspis, de racistes, d'homophobes, de peu importe, là, d'amis. Là, la nouvelle swing, c'est être ami des riches. Là. Comme si tu défends le moindrement des gens qui ont parti des business, t'es une espèce de capitaliste sauvage qui veut que les gens meurent dans la rue. Le discours public, bien alimenté par nos médias mainstream, by the way, là, poussent les gens à se sentir mal, donc ils expriment même plus leur désaccord. Ils gardent ça. Moi, le nombre de fois où des gens viennent me voir, puis sûrement que ça vous arrive, là, toi aussi, à Pat, là, surtout dans tes affaires de cowboy, le monde de gens qui viennent me taper sur l'épaule, qui me disent « Hey, continue de le dire, là. Nous autres, on n'ose plus le dire. » Puis ça me fâche. Parce que je me dis « Comment ça, moi, pourquoi moi je suis capable encore de dénoncer des choses? » C'est statistiquement, tout ce que je viens de vous dire, c'est pas des chiffres inventés. Il y a rien de conspi là-dedans. C'est une réalité. On la regarde, on l'analyse. Mais là, les gens me disent, ah, moi, dans ma famille, je peux plus parler de ça. C'est bien bizarre. Où est-ce qu'on est rendu en société si je peux plus aborder dans ma famille ou avec des amis? Ah, moi, dans ma ligue de hockey, on parle plus de ça. On se poigne, là. Ben voyons. C'est quand même particulier que là, moi, je me fais quasiment dire, hey, là, lâche-nous pas, là, vous êtes les seuls à pouvoir en parler. Là, il va falloir commencer à regarder ce qu'on peut faire, là, pour que les gens puissent exprimer. Je regarde dans les autres pays ce qui est en train de se passer. Vous allez me dire, ils sont rendus plus loin que nous autres. Oui. Puis ils ont les vraies conséquences qu'ils ont d'ingensives présentement, là. Mais là, je les vois aller, puis ils se gênent plus, là, pour sortir, puis pour s'exprimer, là. Il y a rien de malaisant à exprimer un désaccord.
12: C'est le « suicidal empathy » qu'on dit en anglais, là, donc l'empathie suicidaire, c'est-à-dire que tu t'es tellement fin que finalement, le gars est rendu à camper chez vous, puis c'est pas assez.
11: Puis il mange dans ton frigidaire.
12: Ouais, mais il rentre dans la maison, puis il dit « Ah, ben tu sais, dans le fond, il a faim. »
11: Ben là, qu'est-ce que tu veux qu'on fasse? Hein? Parce qu'ils nous l'ont dit, il faut être des bonnes personnes. Hein? Là.
12: Ouais. Puis il prend un lit. Mais tu vois, mais il
11: c'est,
12: pas
11: c'est bien
12: coucher.
11: Mon gars, ben là, il saucera, là, il couchera en terre.
12: Il est bien ton gars, il est en santé.
11: Ouais. Ouais. Vous êtes riches, vous autres.
12: Ouais.
11: Faut en laisser un peu. Tu sais, on a des blocages de société qui, moi, m'inquiètent beaucoup.
9: Mais c'est épeurant à quel point on n'est plus capable de converser, de dialoguer. Là. On est dans un dialogue de sourds perpétuel. C'est comme si maintenant on était divisé en deux classes. Il y avait ceux qui croient encore à l'illusion, appelons-la l'illusion libérale, puis bien souvent, ces gens-là profitent du système, c'est-à-dire que peut-être qu'ils sont à retraite, ils ont une rente, ils vivent dans un monde où ils sont confortables, ils sont câlinés par leur salaire qui rentre, il n'y a pas de stress. Puis à l'inverse, ceux qui sont à ne plus croire à l'illusion, la fin de l'illusion, qui ont de la misère à s'acheter une maison, ou que leur salaire augmente pas à vitesse des loyers, sont pognés dans une place où on leur a dit d'où sont confortables, sont câlinés par leur salaire qui rentre, qu'il n'y a pas de stress. Puis à l'inverse, ceux qui sont à ne plus croire à l'illusion, la fin de l'illusion, qui ont de la misère à s'acheter une maison, ou que leur salaire augmente pas à vitesse des loyers, sont pognés dans une place où on leur a dit pendant longtemps qu'ils allaient pouvoir avoir ce que leurs parents ont eu.

0: j'ai déjà vu. Mais là, ce que je te parle, c'est les gens qui sont assez d'accord, mais qui n'osent plus le dire parce qu'ils veulent pas briser leur relation sociale. Ils veulent pas vivre le cas de l'autre beau-frère qui s'est pas fait vacciner puis que la famille, ils parle pas depuis 6 ans. Ils veulent pas. Donc, ils sont un peu d'accord, mais là, on le dira pas. Mm. Puis quand on va avoir même un sondage, on est tellement brainwashed qu'on va même y aller dans ça. Ah oui, les taxes, c'est bon, là. C'est bon, là. J'en ai parlé avec tout le monde. Tout le monde m'a dit que c'est bon. Je vais fermer ma boîte. Tu sais, ça devient une espèce de marche où tout le monde marche dans le même sens. Puis t'en as moitié de la gang qui sont pas d'accord, mais ils marchent pareil.
1: Ouais.
0: Où tu vas? Je vois avec eux autres. Tu m'as dit que t'étais pas d'accord. Ouais, mais là, c'est parce que ma blonde y va, là.
2: Mm.
0: Fait que je vais y aller. Je comprends, là. Vous voulez pas détruire vos affaires. Puis je comprends tout ça, là. Mais tout le monde a conscience là, qu'on le précipice au bout de la marche.
1: Oui. Mais j'ai l'impression que ceux qui maintiennent ce narratif-là, ils pensent que ceux qui croient plus à l'illusion sont minoritaires, alors qu'on commence à être vraiment nombreux là, à reconnaître qu'il y a de quoi qui marche pas. Mm-hmm. Là. Même ceux qui croyaient à l'illusion avant là, commencent à se dire, écoute, là, le système économique dans lequel on vit est arrivé à un mur. Où est-ce qu'on s'en va par après? L'entre-deux, il n'y a plus personne qui communique ensemble. On est pris dans un dialogue de sourds, littéralement.
0: Ouais.
2: C'est pour ça que je dis, tu sais, les jeunes, là, maintenant qui apprennent l'anglais, là, puisqu'on se dit souvent, là, JC, là, nos enfants, on veut donc qu'ils apprennent l'anglais parce qu'après ça, la planète est ton terrain de jeu.
0: Ben oui.
2: À partir du moment où tu feras bien, ils feront bien ce qu'ils voudront. Là. S'ils veulent rester ici, ils vont rester ici. Mais il n'y a pas de limite au bonheur. Il n'y aura pas de barrière à où tu veux t'émanciper. Puis je pense, et c'est là qu'on perd nos meilleurs cerveaux aussi, là, parce que dans le fond, si tout ça te rentre en dedans, puis tu te dis, ben là, j'ai plus moyen de m'acheter une première maison, on est les plus taxés, les plus imposés. Juste rappeler l'état des routes, là, c'est dégueulasse.
0: Hey, c'est l'enfer.
2: C'est de pire en pire, l'état des routes. Tout est brun et beige, puis quand on bâtit des maisons des aînés, on fait ça brun et beige.
0: Ouais. Ben oui. Et ça coûte 2 millions.
2: La porte.
0: 1 million point quelque la porte. Puis c'est pas si hot. Tu te dis, ben, mon Dieu, c'était juste ça. Eh ben, coudon. Non, mais.
2: Fait que nos maudits riches, ils s'en vont. Mais c'est ça que vous vouliez? Ben, c'est bien good.
0: Ben, ils s'en vont. Puis là, attention, là. Les gens que je viens de vous parler, là, c'est pas 120 000 milliardaires, là. C'est pas 130 000 milliardaires qui sont partis, là. C'est des gens qui gagnent 150 000.
2: Ouais. Ben, des bons salaires.
0: Puis qui ont dit, hey, moi, c'est-tu quoi, je suis capable de faire ma job, je parle en anglais. Ouais. J'ai une offre semblable ailleurs, mais je vais payer moins de taxes, moins d'impôts, je vais être capable de me ramasser de l'argent, me faire un rêve qu'on nous avait promis avec un beau maison, une beau voiture, pis un bel vacances.
2: C'est bien plate, là, JC, mais il y a aussi pas trop d'hiver. Tu sais, on a la.
0: Hey, j'ai oublié de le dire. Dans l'article de The Economist, il mentionne l'hiver. Ils disent, puis il faut pas oublier que l'hiver, c'est dur physiquement, psychologiquement, c'est pas évident. C'est
2: de
0: plus
2: lumière,
0: de dépenses.
2: L'hiver.
0: Hey, juste là-bas, en tout cas, je reviendrai pas, mais juste bâtir des maisons ici, c'est pas le même deal que bâtir une maison Caroline du Sud, là. C'est pas les mêmes normes, c'est pas la même, en tout cas. Bonne chance. Et le gouvernement est conscient de ça. Puis il sait que vous êtes un peu prisonnier, puis il sait que vous bougerez pas si facilement parce que c'est pas facile de bouger. Puis j'ai tombé sur un article du New York Post. Vous allez voir, il n'y a pas de lien, mais il y a un lien. Un article du New York Post sur l'Angleterre, puis on a parlé de ça aussi dans les dernières semaines ici, là, où il y a 30 personnes par jour présentement qui se font arrêter pour des offenses sur les réseaux sociaux. Des retweets, des memes, des cartoons, des jokes limites dans certains cas. Mais dans un pays libre et où on me parle de liberté d'expression, oui, où on a déjà des balises. Si moi, demain matin, je vais sur le Facebook à Max, puis je dis, je vais tuer mon sale, Max, il a le droit de porter plainte.
1: Ben c'est une menace de mort.
0: Menace de mort. La police va débarquer chez nous. J'ai pas le droit de faire ça. J'ai pas le droit de dire, je vais kidnapper tes enfants. J'ai pas le droit de dire, je vais tuer ta femme. J'ai pas le droit d'être violent sur Internet puis de faire des menaces. Il y a déjà des trucs qui balisent la haine. Mais le gouvernement canadien a décidé de s'aligner sur le gouvernement du UK et de s'en aller dans cette direction-là. Tu sais, quand on vous dit on est prisonnier, puis ils vont resserrer l'étau tranquillement, c'est pas une affaire de complotisme, c'est une affaire de contrôle. Les gouvernements, de par leur nature, veulent le pouvoir, veulent contrôler, ils veulent pouvoir exactement savoir qui, quand, quoi, comment. Il y a des preuves de ça, puis il y a des histoires là-dessus depuis le début de l'histoire de l'humanité. Là. Donc, au UK, par jour, en moyenne, c'est 30 personnes arrêtées selon leur nouvelle loi.

0: justement sur la haine des médias sociaux, ben sachez-le, le Canada s'en va exactement dans la même direction. On s'en va directement là. Deux lois, on en a déjà parlé, Gabriel Hardy en parle régulièrement. Ça doit être un conspi, ça. Ça doit être un conspi assis
1: c'est le pire de toute la gang.
0: Au Parlement, c'est ça. Mm. OK. Deux lois qui vont faire en sorte que bientôt, on va vivre ce que sont en train de vivre les Anglais. Le Bill C-9, ça, c'est le hate crime. On en a parlé beaucoup de ça, là, ici. Là, ça, c'est la fameuse nouvelle définition de la haine, qui est quelque chose qui peut vous déranger, mais qui n'est pas excessivement violent, mais qui est quand même violent. Puis que on y va avec une espèce de définition très, très, très, très large pour pouvoir enrober à peu près n'importe qui. Aussitôt que vous avez une mauvaise intention, limite, démontrer un peu, la police peut débarquer chez vous, faire des arrestations. Et là, combiné à ce bill-là, la loi C-9, qui redéfinit les crimes de haine, qui étaient déjà définis depuis fort longtemps au Canada, ben on va coller C-22. Puis là, je vous en parle du C-22 parce qu'on en a parlé en fin de semaine puis à la fin de la semaine dernière. C-22, c'est loi sur l'accès, le Lawful Access Act, accès aux informations des réseaux sociaux. Puis je dis réseaux sociaux, toute compagnie détenant des informations numériques de quiconque au Canada, donc télécom, compagnie d'Internet, compagnie de messagerie, les réseaux sociaux et toutes les compagnies qui ont peur du cloud. Le gouvernement fédéral veut pouvoir maintenir des registres. Donc, il demande à ces compagnies-là de faciliter l'accès aux données à la police et au SCRS. Potentiellement, donc, création de backdoor. Donc, les compagnies devraient se faire des petits links sur tous les comptes, sur toutes les discussions qu'il y a avec un Canadien citoyen, puis garder ça sur le burner d'un coup que le gouvernement fédéral en a besoin.
1: Parce que c'est scripté, là. Parce que c'est complexe, là.
0: Tout est scripté. Tout ce que tu fais sur Internet, tu sais, pendant des années, là, du monde pense qu'ils cachent des affaires, puis qu'ils ont un faux compte. Ton compte secret, là, de mail que t'as pas compté à personne, là, il existe. Et il est relié à toi d'une quelconque façon. OK? Peu importe, là, tu sais, les affaires que tu disais, « Hey, mon Dieu, je prenais ça pour écrire à ma maîtresse. » Il y a quelqu'un qui peut le trouver, puis il y a quelqu'un qui peut avoir accès à ça. Donc, toutes vos affaires d'Internet, toutes, puis là, les gens, « J'ai rien à cacher, moi. » Je vous dis pas que tout le monde va faire faillite puis que tout le monde a des crosses à cacher. Je vous dis juste que le gouvernement ne veut plus se badrer les pieds dans le tapis. Il veut plus avoir à prouver quelque chose avec des preuves à un procureur pour aller chercher les infos. La discussion que tu as eue avec un gars qui a déjà vendu du crack, ils veulent pas avoir à prouver quoi que ce soit. Ils veulent aller le chercher directement dans canis d'informations, c'est-à-dire les réseaux sociaux, les clouds, les hébergeurs de email, etc.
1: Mais ça se peut-tu que, dans le fond, ils veulent faciliter la lecture de ces courriels-là, messages-là, ce qui fait que, plus je sais, j'ai dit scripté, mais c'est crypté, merci de
0: c'est
1: me corriger.
0: Crypté,
1: ouais. Puis Max m'a corrigé trois fois de suite, fait que j'ai bien compris, c'est crypté, OK? Je le dirai plus, le S. Mais
0: scripté, ça, c'est la soirée est encore plate. Les autres, c'est scripté. Exact. Crypté, c'est l'informatique, c'est ça.
1: Puis là, je pose la question, je ne sais pas, là, okay, c'est pas factuel, mon affaire. Là. Est-ce que, admettons, je sais que Messenger le fait, ce qu'offrait avant le service de téléphonie que tout le monde... WhatsApp, OK?
0: WhatsApp.
1: Bon, on a dit, on va crypter les messages. Messenger fait ça dans la dernière année ou dernière année et demie. Est-ce que ça veut dire que, dans le fond, faudrait enlever le cryptage pour que ça soit plus facile à lire pour les autorités? Qui fait en sorte que n'importe quel hacker peut avoir facilement accès à vos messages parce que là, tout ouvre une brèche. C'est comme ça, je l'ai compris, mais je ne sais pas si c'est ça la nouvelle.
2: En fait, ils vont les garder chiffrés, crypter les conversations, mais comment ils vont fonctionner?
0: Disponible sur demain.
2: Ils vont créer une backdoor dans les logiciels, dans les compagnies de télécom pour avoir accès directement aux informations.
1: Les hackers peuvent donc aller dans la backdoor.
0: Exact. Ça, là, ce que je suis en train de vous conter là, le Parti libéral, au complet, a accepté cette nouvelle loi-là. Là. Eux autres, ils veulent aller de l'avant avec C-22. Donc, toute cette gang-là vit très bien avec ce que je viens de vous raconter, c'est-à-dire un accès direct pour les autorités, le gouvernement et leurs bras policiers, incluant le SCRS, la GRC, les corps municipaux provinciaux, qui pourraient avoir accès à toute votre vie numérique sans procureur, sans mandat, sans preuve, sans raison, on a le droit, on y va. Ben, sachez quelque chose. Alors que tous ces gens-là sont d'accord. Moi, j'ai des gros flashs, là, d'urgence dans ma tête. Là. Voyons donc. On peut pas laisser un gouvernement faire ça. On ne peut pas accepter ça en tant que peuple, là. À moins que vous me dites, vous en voulez plus de liberté, là.
2: Hey, mais c'est
0: exact. Si vous me dites, moi, je veux que toutes mes affaires soient reliées au gouvernement, puis tout ce que je fais, tout ce que je dis, partout que je vais, tout le monde avec qui je parle, je veux qu'il soit au courant de tout. Puis après ça, ben, il se fera des lois pour m'arrêter si ça y tente. Puis, voyons. Tu sais, le gouvernement, on a oublié que le gouvernement, c'est pas nous autres. Le gouvernement, c'est une organisation. C'est une organisation, le gouvernement, là. C'est pas. Et on a réussi à faire à croire au monde que le gouvernement, c'était le peuple. Puis qu'il voulait juste son bien. Puis qu'il était juste là pour les bonnes raisons. Sérieusement, on va se réveiller avec des gros mots de tête bientôt, là.
2: C'est l'histoire de Snowden, mais qu'on approuve. C'est exactement ça, là. Snowden avait découvert que la NSA espionnait les Américains.
0: Tout le monde t'en joue à l'envers.
2: Espionnait ses propres citoyens, puis tout le monde. Ben oui, tout le monde.
0: Là, nous autres, là, il y a des gens qui applaudissent ça.
2: Nous autres, on est pour ça. C'est fascinant.
0: Ben, sais-tu quoi? On est pour ça jusqu'à temps que les adultes rentrent dans la pièce. Parce que la semaine passée, c'est gros ce qui s'est passé, là. Là, t'as toutes les compagnies, ou à peu près, et j'inclus là-dedans Apple. Mm. OK? Apple. Toutes les compagnies de NordVPN, des gens qui font de l'hébergement, des compagnies de cloud. En tout cas, à date, celles qui sont passées en comité parlementaire ont tous dit, nous autres, on ne fera jamais ça.
2: Ben, c'est sûr.
0: Parce que nous, quand on a signé un contrat avec nos clients, tu sais le contrat de 42 pages qu'on lit pas, là,
1: ouais.
0: Ben, quelque part là-dedans, on a pris l'entente avec nos membres, puis nos clients, qu'ils allaient être protégés, qu'on allait protéger leur vie privée. Donc, de facto, si vous nous demandez de faire ça, ben on brise notre promesse. Mm. On brise notre contrat. On leur a dit que ça allait être privé. Le gouvernement dit non, mais nous autres, c'est pas pareil. Nous autres, c'est le gouvernement. Non, toi, c'est justement, c'est pareil. T'as pas d'affaire à briser un contrat d'entente qui est censé être secrète ou du moins anonyme. T'as pas d'affaire à aller là. Mais le gouvernement veut y aller pareil. Eux autres, on dit, un, il y a ça. Nous autres, on a une entente avec nos clients, on fera jamais ça. Deuxièmement, ce que tu mentionnais tantôt, c'est qu'en créant un backdoor, en créant ce lien-là, on vient d'ouvrir une brèche. Quand tu ouvres une brèche, les hackers débarquent.
1: Ben oui.
0: Donc, s'il y a une porte à quelque part, même si elle rouvre juste d'un bord, le hacker va en trouver, il va rentrer. Mm. Fait que non, on ne fera pas ça pour ces deux raisons-là qui sont capitales à la survie de nos compagnies. Le gouvernement a dit, ah ben nous autres, on pense qu'on va y aller pareil. Ben, ils ont dit, ben nous autres, on quitte le Canada. Hey, ça fait 6 compagnies, des grosses affaires, là, des start-up et des grosses compagnies de brain. Là, on parlait d'engager du monde de qualité avec des bons salaires. Là. On est pas mal là-dedans, là, dans la high-tech. Ils ont tous dit, si vous faites ça, on quitte le Canada.
1: Wow.
0: On aime mieux se passer. By the way, le Canada, c'est des grenouilles pour ces compagnies-là. Là. C'est comme même pas 1% de leur clientèle. Fait que les autres, ils ont dit, oh non, nous autres, on se cassera pas le cul. Là. Si vous faites ça, on ferme nos bureaux, on barre le Canada, plus d'accès. On rembourse nos clients. Ciao, bye, vous arrangerez avec votre pays communiste.
1: Imagine la crise.
0: Voyons donc. Ben, Apple.
1: Mais ben, faudrait que ça se rende là pour que les gens. Tu sais, des fois, je me dis.
0: Quelqu'un dit pas de trouble, on ramène Huawei.
1: Oui.
2: Ben, c'est ça. Pourquoi tu penses qu'en Chine, ils n'ont pas accès à Facebook?
0: Ben, Instagram. À cause de ça, parce qu'ils forcent les compagnies à avoir des backdoors.
2: Ils ont leur propre plateforme.
0: Nous autres, on fait ça, puis on dit. Puis les gens embarquent. Wow, ben là, c'est nous autres, c'est pour notre bien, là.
1: Ben, en fait, c'est pour ton bien jusqu'à temps que ça te touche personnellement.
0: Exact.
1: La madame au couette mauve, là, elle a dit, là, non, mais c'est vrai, on l'imagine tout de même. Elle est chill avec tout parce que Mark Carney, c'est le meilleur au monde, OK? Mais là, elle a son téléphone avec qui elle communique avec ses petits-enfants, OK? Puis c'est compliqué, des fois, communiquer avec ses petits-enfants, mais elle a réussi. Puis là, à un moment donné, ça ne marchera plus. Puis on va lui expliquer à ma tante au couette mauve, à ma grand au couette mauve, que ben, c'est parce que l'entente ne fonctionne plus, puis Apple est parti à cause du gouvernement fédéral. Là, elle va se dire, ben voyons donc. Là, ça va la toucher. Là, elle comprendra pas tout. Mais là, on va peut-être éveiller un petit peu. Mais avant ça, le monde dorme au gaz. Quand ça vous touche pas personnellement, on est tellement rendu individualiste, là, que quand ça vous touche pas personnellement, vous n'avez rien à battre. M'en fous, moi.
0: Oui, c'est ça. Mais ça va, Pat, avec le courant très individualiste. Là. Présentement, là, tu passes... Hey, un exemple niaiseux, là. Tu sais, puis ça, samedi, je pense que j'ai réussi un petit peu à bien élever mes enfants. Bon, on a tous des défauts, là, mais écoute, en fin de semaine, il y a une madame qui veut sortir de, je vais le dire, c'est au Dollarama. OK? Il y a une madame qui veut sortir de Dollarama. Son panier passe pas parce qu'ils ont mis une genre de perche pour pas qu'il sorte dehors, tu sais. Fait qu'elle, Elle cogne, là. Ben, elle fait comme, non, mais on arrive au même moment, puis clac, hein, voyons, OK, c'est ça, tu sais. Puis là, on lui a dit, oh, regarde, madame, c'est parce que vous avez ça, sûrement qu'ils ont mis ça, puis regarde. Puis là, ma blonde, mes enfants, hey, on va les amener vos sacs de terre. Elle avait des sacs de terre, puis c'est une madame d'un certain âge. Hey, le nombre de personnes qu'on dérangeait, là, tu sais, qui rentraient, puis voyons, là. Hey, dude, on aide une vieille madame à amener ses affaires. Puis finalement, sais-tu quoi? Tu sais, quand je dis que le racisme n'a pas un rapport avec la couleur de peau, il y a un employé, je vais dire, africain, clairement, qu'un Français africain cassé un peu, là. Ben, il est parti du magasin. Il dit, non, je vais y aller, madame, vous portez à votre auto. Il a amené, hey, moi, tu sais, des gars de main. Tu sais, un bon gars, tu le vois, là. Oh, bon
1: oui.
0: Gars, bonnes intentions. À moi, lui, j'en prends plein, là.
1: Oui.
0: À même moisin, là. Ah ouais. Je sais pas comment il s'appelait, là, mais amène-en, le temps que tu veux, là. Mais le nombre de Québécois blancs qui ont passé là en faisant des faces de « Voyons ce qui se passe ici! » Fâché d'être ralenti 20 secondes. Tu sais, c'est ça, Pat. C'est que tant que ça ne nous touche pas dans nos vies, manger tout de la merde.
2: Ça va tout finir par nous toucher indirectement.
0: Mais ouais. Vous n'êtes pas à l'abri, c'est ça le problème. Vous pensez que ça ne vous touche pas. Dans 2 ans, on s'en reparle peut-être.
2: Parce que le danger avec une affaire de même, c'est l'agglomération des données. Dans le sens où, mettons, il y a un criminel dans ton quartier, là, puis ils veulent avoir accès aux données du criminel. Ben, ça se peut que dans un cercle, mettons, de 1 km, il y ait voir les conversations de tout le monde pour savoir s'ils ont parlé de ce criminel-là, pour avoir des preuves sur qu'est-ce qu'il a fait telle journée. Fait qu'ils vont rentrer dans vos données pour faire une espèce d'amalgame de toutes les données d'un secteur précis.
0: J'espère que vous êtes parfait en tabarnouche.
2: Ben, c'est pas que, t'sais, le gouvernement n'a pas d'affaire à rentrer dans mes conversations pour avoir peut-être ce que j'ai dit sur une situation qui s'est passée une couple de jours avant. Là.
0: Ah, une couple d'années avant?
2: Une couple d'années aussi. Puis il y a une affaire qui est malade. Avez-vous entendu parler de Gilles Brassard, qui est un Québécois là, reconnu sur la scène mondiale? Il a gagné le prix Turing, qui est l'équivalent du prix Nobel.
0: Moi,
2: de
0: l'informatique. Je connaissais Georges Brassard!
3: Oui, le spécialiste des insectes.
0: Oui.
2: Gilles, lui, c'est un précurseur de la cryptographie sur Internet, OK? C'est lui qui est au B.A.B.A. de la cryptographie, c'est-à-dire comment on encrypte une donnée pour la transmettre à quelqu'un d'autre. Puis ce qu'il disait, c'est que le jour où l'ordinateur quantique va fonctionner, il va être capable de décrypter à peu près toutes les données dans le monde. Puis on est vraiment pas très loin que ça arrive.
0: Ça, c'est-tu le monsieur qui avait été invité
2: à tout le monde en parle.
0: Lui, là,
2: c'est un brain.
0: Tu le vois que socialement, c'est pas sa force, là. Mais tabarouette, tu l'écoutes parler, puis lui, il a compris des affaires que moi, j'ai pas compris.
2: Il disait qu'on a déjà perdu le contrôle d'Internet pour aujourd'hui. Hier.
1: Ouais.
2: Parce que les compagnies emmagasinent nos données, puis le jour où les hackers vont avoir accès à l'ordinateur quantique avec les outils de décryptage, ils vont pouvoir aller voir.
0: Moi, je t'avais tout fermé
2: n'importe quoi. Les dangers sont partout. La vie privée.
0: Moi, je vais tout fermer ça, puis je vais mettre une bûche dans la poêle. Puis je vais regarder ça.
2: Mais ça se demandait si la vie privée existe encore.
0: Ben, c'est une bonne question. En tout cas, les gouvernements, visiblement, ils ont une autre définition de la vie privée que nous autres. Faut aller en pause. 12h52. Je pense que t'as quelque chose à nous plugger. Là.
2: Un message d'intérêt public.
1: Vas-y donc.
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0: 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Saint-Sacrement à Québec. Merci, Max. On va aller à pause. Peut-être finir avec Simon. Je trouve ça bon. Il dit, t'as rien à te reprocher jusqu'au jour où le gouvernement décide que tu as quelque chose à te reprocher.
1: Ah, ça, c'est clair.
0: Mais ça peut arriver.
1: Mais juste des banalités de parler contre quelqu'un.
0: Oui.
1: Puis que t'aimes. Parce que déjà arrivé, quelqu'un que vous aimez, vous tape ses nerfs, puis vous le dites à l'autre, à quelqu'un d'autre, vous dites,
0: moi, j'ai jamais fait ça, moi.
1: Bon, c'est ça. Ben, je sais. Mais ben, admettons les gens hors de la perfection. Là, quelqu'un tombe là-dessus, puis te fait du chantage. Mais ben, c'est des conversations privées. C'est pas parce qu'on a nécessairement quelque chose à cacher. Une conversation privée,
2: bitch.
1: Là.
2: Tout le monde bitch,
1: oui,
2: ça
1: oui.
2: Tout le monde.
1: Mais tu sais, reste que c'est privé. Si je veux le dire à tout le monde, j'ai une bouche, puis je vais le dire, puis je vais sortir dehors, puis je vais le crier à tout le monde.
0: Ben oui.
1: C'est pas ça que je fais. J'écris à quelqu'un.
0: C'est privé.
1: Oui, exact. C'est pas... Ah, t'as quelque chose à cacher. Ben non.
0: Ben, on a pensé que c'est... Oui. Je pense que le problème, c'est qu'on a pensé que l'Internet était fait pour être privé, alors ouais. Que pas du tout.
1: Non. Ben, c'est laissé... on est en train de changer les règles
0: ouais,
1: du jeu.
0: Ouais, mais c'est quand même... Même si quand on se disait que c'était privé, on laissait des traces partout. Donc, le premier fou furieux qui rouvre la porte, il les a toutes pareilles, là.
2: Ouais.
0: Tu sais, on s'est vraiment fait à croire que hey, Internet, tu sais, ça y est, ça.
2: Ben, il y a une place où c'est privé.
0: C'est où?
2: Le Dark Web.
0: Ouais.
2: À ne pas conseiller, par
0: mais
2: contre.
0: Beaucoup de monde louche, par exemple.
2: Ouais, c'est ça.
0: Il y a ça. Midi 54, on fait une pause, on revient. Ce sera pas bien long.
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5: Comme le disait Martin Saint-Louis hier, il faut trouver une manière. Il faut pas chercher la perfection. Et c'est exactement ce que le Canadien a réussi à faire hier soir à Buffalo dans ce match numéro 7 à très haute intensité. Une première dominante de la Sainte-Flanelle, mais Buffalo a dominé les deux autres en plus de revenir de l'arrière après un déficit de 0-2. En prolongation, par contre, le tempo des Sabres ralentit et le CH en a profité. Encore un but gagnant pour Alex Newhook dans un match numéro 7. Lui qui a déjoué Ukko-Pekka Luukkonen d'un tir précis. Les deux autres buts du Canadien appartiennent à Phil Danault et Zach Bolduc. Good job, les Keb. Mon plus grand respect va à Jakob Dabesh qui a volé le show encore une fois. Place à la finale de l'Est contre les Hurricanes jeudi. Dans la LHJMQ, félicitations aux Saguenayens qui ont remporté le trophée Gilles Courteau ce week-end. Une série gagnée 4-2 contre les Wildcats. Direction Coupe Memorial à Kelowna pour les Bleus. Premier match samedi. Et dans la Frontier, balayage complet pour les Capitals ce week-end face aux Wildcats. Prochaine série aujourd'hui contre les Rocks de Brockton.
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3: À une semaine complète sans parler avec Catherine Loubier.
4: Trop long.
3: Ah, c'était pas facile, ça.
4: Trop long.
3: On manquait de lumière dans le tunnel.
4: Ouais, on a dit n'importe quoi.
3: Fait que là, m'a arrêté d'en parler, puis je vais ouvrir le micro parce qu'elle est là cette semaine, Catherine Loubier, à qui on est bien content de jaser une fois par semaine. Minimum, hein, Catherine?
5: Oui, absolument. Minimum.
3: Là, je sais pas c'est quoi tes autres engagements pécuniers, là, mais là, il va falloir que tu arrêtes ça. Là. Faut qu'on jase, nous autres. Écoute, puis il y a du stock en plus. On va commencer par chez nous. Un texte sur lequel je suis tombé en fin de semaine, Catherine, puis qui a fait le tour, là, un texte que tous les médias ont repris. Mais quand même, il y a eu une petite swing. Ça a commencé avec un titre qui disait une entente de défense canado-américaine mise sur pause. Et là, je le vois, c'est maintenant le titre, c'est « Trump se venge pour le discours de Davos de Carney en suspendant un accord ». Je suis pas certain que c'est si loin que ça, mais bref, c'est un expert qui dit ça dans le Journal de Montréal. Là. Mais quand même, la nouvelle en tant que telle, c'est quand même gros. C'est le traité de défense qui a été mis en place en 1940, en pleine Deuxième Guerre mondiale, entre les États-Unis et le Canada, pour la sécurité du continent nord-américain. Et là, t'as Elbridge Colby, qui est le haut responsable du Pentagone, qui a dit « le Canada en a pas assez fait ». L'armée canadienne, c'est pas sérieux. On annule ou on met sur pause l'accord. Que penser de tout ça, Catherine?
5: C'est une commission permanente mixte de défense. Hein? Et il a ajouté dans sa publication X, il a fait ça par X, une carte du continent nord-américain avec le Canada, puis les États-Unis, puis l'Alaska, tout ça. Donc, ça, en plus, il faut le dire, là, en plus des allusions à la rhétorique canadienne que les Américains et que M. Colby n'aiment pas, la publication, sous sa plume, ce sous-secrétaire-là, contient un lien vers la vidéo du discours de Mark Carney à Davos. Voilà. Et donc, il y a vraiment une référence directe. Et c'est quoi? C'est un geste politique. Ce sont les Américains qui, par ce sous-secrétaire, disent « vous devez nous suivre, on peut être forts ensemble, mais ce n'est pas ce qu'on constate en ce moment. » Et donc, cette institution-là, quand on institue une commission, là, conjointe, comme pour gérer les Grands Lacs ou autres, c'est que les deux pays gèrent ensemble la défense, le lac, les Grands Lacs, etc. Donc, c'est 86 ans d'assurance à ce niveau-là qui vient de flipper. Ça devient un levier de négociation, peut-être pour USMCA et d'autres tractations entre les deux pays. Et le message qu'il lance, il dit, écoutez, parce que là, on pourrait se dire, ben voyons donc, le Canada a augmenté ses dépenses pour l'OTAN, là, pour la défense. Mais lui, ce qu'il dit, c'est pas tout d'investir en défense. Il faut qu'on investisse ensemble dans les mêmes priorités. Il faut que vous développiez vos minéraux critiques. Il faut que la production manufacturière nord-américaine soit priorisée. Il faut augmenter l'appartenance au continent. C'est sa stratégie continentale. Oui. On avait parlé, de ça sous vos ondes. Et donc, là, il dit, vous allez en subir un peu les conséquences. Peut-être.
3: Je t'arrête parce que est-ce que c'est fou, ça? Tu sais, de dire, si on le fait, il faut le faire dans le même sens. Parce que je comprends qu'on a atteint, je pense, c'est 3% là, du PIB en matière de défense. On parle aussi beaucoup de l'espèce de mouvement.
5: Oui, je vais faire le tour.
3: OK.
5: C'est pas suffisant pour lui. Lui, il a dit dans son tweet, un Canada fort qui priorise la puissance dure plutôt que la rhétorique serait à l'avantage de tous. Ça veut dire. Changez votre approche, là, parce que là, vous êtes en train de mettre tout ça en jeu. Et donc, c'est pas la perception qu'ils ont que nous sommes en train de prioriser une puissance dure plutôt que la rhétorique. Donc, ce qu'ils disent, c'est fini le free ride au niveau de la défense. Le partage des responsabilités pour eux, c'est central pour assurer un continent fort. C'est pas ce qu'ils perçoivent que le Canada est en train de faire. Le Canada est en train de dire, nous, on est en train de diversifier, notamment avec la Chine et l'Europe.
3: Oui.
5: Et pour les États-Unis, quand ils entendent ça, ils se disent « OK, donc leur priorité numéro un, ce n'est plus l'alignement du Canada avec les États-Unis, ce n'est plus de faire ensemble qu'on est une puissance continentale. Hein? » Et bien sûr, on continue à être sous la protection conjointe des États-Unis. Ils sont beaucoup plus forts que nous, c'est la première puissance au monde. Mais le message, c'est « vous devez continuer d'être le vassal des États-Unis. » Donc, on peut voir ça en disant « Raison de plus pour se diversifier et s'aligner avec l'Europe. On peut se dire aussi, puis ça c'est mon opinion, voyons donc, on peut pas mettre en jeu notre union avec les États-Unis. Encore une fois, un président n'est pas un pays. Ça fait 150 ans qu'on commerce ensemble, qu'on a des forces conjointes dans NORAD, entre autres, pour défendre notre continent, notre Arctique, toutes les côtes, de la mer jusqu'au ciel. Et donc, voilà. Est-ce que là, l'avocat du diable dira, Mark Carney a investi, a atteint l'objectif du 2 % du PIB consacré à la défense, ce qui est exigé par l'OTAN, puis a annoncé une cible de 3,5 d'ici 2035. Ouais. On a investi, par exemple, là, je vais vite, mais 55 milliards pour construire 15 destroyers de pointe. Ça, c'est Stephen Harper qui avait annoncé cette stratégie de construction navale. Monsieur Carney a annoncé l'acquisition de 12 nouveaux sous-marins. On va avoir notre première tranche de commande de F-35. C'est des chasseurs qui sont fabriqués par Lockheed, le manufacturier américain, exactement. On augmente notre présence dans l'Arctique, etc. Qu'est-ce qui manque? C'est le narratif. Le narratif, les Américains ne l'aiment pas. Ils n'aiment pas que les États-Unis, que le Canada ne priorise pas la défense du continent, ne priorise pas leur partenariat de défense avec les États-Unis et soit un peu éparpillé partout dans le monde. Et là, c'est vraiment un signal politique, une lumière rouge qui s'allume en disant vous devez changer votre narratif, sinon ce serait contre nature de continuer avec cette commission permanente, puis peut-être d'autres choses. C'est un premier pas. Donc, c'est un premier pas à un niveau de sous-secrétaire qui est pas rien. Et encore une fois, c'est pas juste des gestes, c'est le narratif de M. Carney par rapport à notre partenariat qui dure depuis tellement longtemps avec les États-Unis.
3: Tu sais, ça me...
5: Donc, qui sont nos amis, qui sont nos ennemis, là? Voilà.
3: Parce que tu dis, tu sais, tantôt, j'ai accroché sur le fait que tu as dit, vous devez continuer à être notre vassal. Moi, je comprends étant donné qu'on est plus petit, on est plus fragile, donc automatiquement, on devient un peu celui qui suit le gros en arrière. Je comprends ce bout-là, mais même dans la vie de tous les jours, tu as un partenaire. Bon, toi, tu as plus d'actions dans la compagnie, mais tu réalises que ton partenaire est en train de forniquer tranquillement avec d'autres puis essayer de faire un plan pour pouvoir... Mais c'est sûr que tu seras pas content. Tu sais, moi, je comprends un peu quand même. Puis nous, on joue vraiment aux effarouchés depuis un certain nombre de mois, plus d'un an. Puis à quelque part, moi, Catherine, je trouve qu'on joue un peu avec les poignées de notre tombe. Tu sais,
5: on joue. Et je comprends qu'il y a une rhétorique. Je comprends que les États-Unis ont changé leurs attitudes. Le président amène complètement une autre vision géopolitique. Le président fait des moves qui dérangent. Je comprends tout ça, mais il faut voir à long terme, encore une fois, un pays n'est pas un président. Et de se découpler des États-Unis de cette manière-là, ça a des conséquences. Et à un moment donné, tu sais, quand on crie au loup, on se fait prendre, là. Mmh. Donc, c'est pas juste des mots. Les mots que M. Carney utilise, ça a des conséquences.
3: Mmh. Et on me dit aussi, puis c'est vrai, dans les cibles d'atteinte là, pour l'armée, pour les investissements en défense. Ouais. On parlait du 2 %. Maintenant, on dit que ce serait plus 3 puis même qu'on pousse peut-être pour atteindre 5 %. Donc déjà là, on aura du
5: rattrapage. Mais les Américains, ce qu'ils disent en fait, c'est est-ce que vous allez investir tout cet argent-là pour défendre le continent avec nous ou pour aller vous allier avec l'Europe ou d'autres pays pour votre arsenal militaire? C'est ça la question.
3: Puis c'est une bonne question.
5: C'est une bonne question.
3: C'est une très bonne question. Il y a les autres affaires aussi qui sont passées, des fois, je trouve, un peu sous silence, comme cette fuite d'un rapport sur la défense la semaine dernière, où on a appris dans certaines cohortes de nouveaux officiers. Donc ça, c'est des gens qui vont leader les soldats, c'est des gens qui sont appelés à devenir des leaders dans la défense canadienne. Ben il y avait des cohortes où il y avait le trois quarts des étudiants qui avait même pas la citoyenneté canadienne. Ça, je veux dire, ça vient aux oreilles des Américains, là.
5: Mm-hmm.
3: C'est toutes des choses qui font que notre armée est encore, des fois, je trouve, un peu pas sérieuse.
5: Oui, mais bon, d'un autre côté, notre armée sont en recrutement plus que jamais. Donc, et M. Carney a financé aussi certains pans de, disons, du côté plus ressources humaines de l'armée. Donc, il y a quand même un effort, puis il y a quand même un recrutement qui est augmenté au niveau de l'armée canadienne. Oui, oui. Mais oui, effectivement, ça peut être un irritant. Hein? C'est certain, surtout pour l'administration qui est à la Maison-Blanche présentement.
3: Des fois, on dirait qu'on fait exprès. J'aime ça te parler, Catherine, aussi, parce qu'on va toujours faire une petite saucette aux États-Unis. Puis tu m'as introduit Spencer Pratt. Puis là, depuis que tu m'as parlé de ce gars-là, je me ramasse à aller voir ses vidéos de campagne avec l'intelligence artificielle complètement malade. Là. T'sais, le gars vole à travers la ville, puis il a même fait une espèce de parodie de Star Wars où c'est scène qui est déguisé en Darth Vader, puis qui dit nous devons les anéantir. Tu sais, c'est très théâtral, puis c'est exagéré, mais c'est sûr que ça colle. Puis là, ben, Spencer Pratt, est-ce qu'il y a des enjeux présentement? Parce que là, on arrive au cœur de ce combat-là.
5: Oui. Il monte en popularité. Donc, la satire qui est utilisée avec l'intelligence artificielle, ça marche et ça force Mme Bass, qui est une politicienne expérimentée, et la socialiste, là, qui descend de plus en plus dans les sondages, à se positionner sur des enjeux qui n'étaient pas sur le menu pour l'élection. Hein? Les tentes dans la rue, les feux, le crime. Donc, il a complètement changé le débat. Et les vidéos sont publiées par une partie prenante externe à sa campagne à lui. Donc, ça, c'est brillant aussi. Mais bref, tout le monde l'associe, puis il le retweet et tout ça. Effectivement.
4: Qu'est-ce que tu veux dire par là? C'est que dans le fond, il y a une compagnie de marketing qui fait ses...
5: C'est différentes personnes. Okay. C'est différentes personnes, puis il y a beaucoup, beaucoup de réalisateurs de films ici, évidemment, puis de gens de l'industrie. Donc, c'est différentes personnes qui produisent et qui publient.
4: Okay.
5: Et c'est important parce que donc, c'est pas payé et soutenu par la campagne de Spencer Pratt, mais c'est promu par lui, tantôt en Batman, tantôt en Luke Skywalker, puis tout dernièrement, excellente AI du Fresh Prince of Bel-Air. Parce qu'il s'est fait attaquer un peu sur le fait qu'il avait dit qu'il vivait dans son Airstream et finalement, il vit temporairement, sa femme, ses enfants, Santa Baba, hein, et dit, lui, écoute, peu importe où je vis plus chez nous, j'ai plus de maison, elle a brûlé. Alors là, il rit un peu de ça en disant, bon, ben je déménage à Bel-Air avec son Airstream. Et ça, c'est ce que je veux dire, c'est qu'il connecte par l'émotion. C'est très authentique. C'est une honnêteté très brute, hein, avec quand même des messages très disciplinés sur des thèmes précis. Donc, il y a une trame de fond qui est excellente pour quelqu'un qui a fait des campagnes électorales, d'attaque qui utilise cette satire-là. Donc, il y a de la vérité dans chacun de ces vidéos-là qui parfois vont trop loin. Là.
3: Hein? Oui, mais sais-tu, quand ça va trop loin, il me semble quelqu'un d'intelligemment composé, là, tu sais, je veux dire, on le voit, moi j'ai éclaté de rire. Là. Tu sais, quand je veux dire, dans la vidéo, ils disent, puis là, voyons, le gouverneur, le Newsom, tu sais, le Palpatine Newsom, puis Darth Vader Bass qui ont fait ça, Monsieur le Président, puis là, tu sais, tu vois les gens qui meurent dans la rue, tu sais, puis qui... Ouais. Je le sais que c'est exagéré, mais on le sait que c'est exagéré. Ça le rend quasiment sympathique.
5: Mais ça fonctionne pour l'instant. Je peux vous dire que, puis c'est pas moi qui l'ai dit, j'ai discuté avec Jenny Byrne qui a fait 3-4 campagnes électorales pour Stephen Harper.
4: Ouais.
5: Ça va durer un temps. Les gens vont se lasser de ça, mais pas maintenant. Puis sais-tu ce qui est génial, c'est que là, la campagne, c'est pas à propos des démocrates ou des républicains, c'est à propos des individus, c'est à propos des problèmes de Los Angeles, et c'est à propos de, ça crée une espèce d'urgence et ça met la loupe sur les échecs de l'administration Bass. Il y a même eu l'appui très important des Latinos, de l'Association d'affaires Latino, la semaine dernière. Et donc, le narratif, finalement, gagne. Le narratif de Spencer Pratt est en train de gagner, puis drive la campagne. Hein? Il la drive. Et même si le médium change, les ingrédients d'une bonne campagne électorale sont là, bien en place.
3: Quelqu'un dit, mais dans quel parti y est Spencer Pratt? Parce qu'il se présente à la mairie de Los Angeles, puis souvent aux États-Unis, tu as des démocrates partout, là, mais c'est ça, lui, il est indépendant, dans le fond.
5: Non, mais c'est ça qui est extraordinaire, c'est que c'est pas de l'establishment, c'est un gars. C'est un gars dont la maison a brûlé, puis qui n'en pouvait plus, puis qui était déjà à rebord de voir ce qui est en train de se passer, comme bien des Angelinos qui étaient tannés de voir ce que devient la ville. Et là, ça a été, ça, on va le dire, un jeu de mots, la bougie d'allumage pour qu'ils prennent le taureau par les cornes. C'est pas facile là, se financer quand t'as pas de parti qui est là depuis longtemps, t'as pas de structure, t'as pas de machine en arrière. Ouais, c'est quelque chose, ouais, là.
3: C'est ça. Puis comme tu dis, il y a juste des gens qui viennent l'aider parce qu'ils trouvent que les idées font du sens. On peut dire que, bon, économiquement, c'est plus quelqu'un de droite là, qui veut ramener les villes à ses missions essentielles. Puis...
5: Ben, lui, il a toujours été démocrate et toute sa famille. Donc, il se positionne pas du tout comme un républicain. Il se positionne comme un gars qui en a assez.
3: Ouais. Mais c'est ça que ça donne quand même. Ça donne une espèce de virage où on va couper des dépenses superflues, où on va arrêter de donner de l'argent à tout le monde. On va, tu sais, ça sonne économiquement plus républicain. Peut-être pour le reste, je comprends.
5: Ben, c'est parce qu'on a un des États les plus productifs, voilà. 50 millions des États-Unis. Mais d'un autre côté, c'est des taxes à pu finir. Puis on voit bien que sur ces enjeux-là, c'est des échecs. On le voit dans la ville. Ça fonctionne pas, leur affaire. Alors, les gens disent, ben on veut du changement. Donc, il y a un facteur changement important aussi dans lequel ils puisent beaucoup d'appui. Puis il y a eu des appuis aussi de vedettes d'Hollywood. Il y a eu l'actionnaire principal des Lakers, il ramasse de l'argent aussi, là, beaucoup moins que Madame Bass, qui est une traditionnelle avec une grosse machine, mais quand même, c'est complètement étonnant.
3: Et là, pendant que LA, West Coast, est en train de revirer un peu vers une économie peut-être un petit peu plus rigide où on va revenir plus à l'essentiel, ben East Coast, eux autres sont en train... C'est quand même capoté, hein? Tu sais, t'as deux côtes, deux visions qui sont quasiment en train de se faire un trade, là. Tu sais, donc, on va envoyer tout ce qu'il y a de plus gauchiste vers l'Est, puis la raison économique va rattraper l'Ouest. Et au même moment, t'as Mme Dany qui débarque, et j'ai vu une vidéo, pour ne pas paraphraser Benjamin Tremblay, c'est lunaire comme analyse. Le gars dit, hey, on a fait ça cette semaine, il n'y a plus de déficit à New York. On a claquement de doigts, tout est disparu, alors qu'on apprend que c'est l'État qui va payer.
5: Ouais, il a présenté un budget, M. Mamdani, le maire de New York, de 125 milliards à peu près, là, un petit peu moins. Et il avait hérité d'un déficit de 12 milliards, comme plusieurs villes à la sortie de COVID, les déficits traînaient, les queues de déficit traînaient encore, là. Mais effectivement, ça dépend beaucoup d'aide externe, ce qu'il a été capable de faire là. D'abord, la gouverneure a engagé à peu près... plusieurs milliards, là, 7-8 milliards en mesure de réduction du déficit. Oui, c'est ça, 7,6-8 milliards. Et donc, il y a de l'aide directe là-dedans, il y a des services de garde comme il le voulait, puis il y a de l'aide aux écoles, etc. Puis il y a des nouveaux revenus, hein, la fameuse taxe sur les résidences secondaires. Faut noter aussi que ce budget-là, il va être approuvé ou non au conseil municipal le 30 juin. Donc, il n'est pas adopté. C'est un budget c'est pas un équilibre structurel. Hein, c'est un équilibre comme ça là, qui arrive avec ce que Mme Onko lui a promis. Donc, les fameuses taxes sur le pied à terre, ça peut y ramasser à peu près un demi-milliard par année. Ça, c'est pas approuvé encore par l'État.
3: Ouais.
5: La modification aussi de la taxe sur les business, sur les compagnies, il va réduire certains crédits pour des travailleurs autonomes. Bon, et puis au niveau de l'économie, il restructure le paiement des pensions pour les caisses de retraite municipales.
3: Il a coupé le temps supplémentaire des policiers. Ça, c'est beaucoup d'argent aussi.
5: Ah, c'est énormément d'argent. Là, on parle de quelques milliards, un petit peu plus de 2 milliards. Et il veut aussi s'attaquer en faisant des gains d'efficacité dans des agences puis réduire des heures supplémentaires. Good luck with that.
3: C'est tout
5: on n'a pas
3: plan.
5: Encore vu.
3: Oui,
5: ouais, c'est ça. Donc, voilà. C'est vraiment en apparence. Il y a au moins 10 décisions étatiques qui doivent se passer. C'est pas approuvé au conseil municipal. Ça dépend beaucoup de l'État de New York. Il y a des dépenses qui sont reportées et non éliminées. Hein? Les paiements de retraite, c'en est un. Il y a des nouvelles taxes qui nécessitent l'approbation de l'État et puis des économies qui viennent de choses qu'il n'a pas réalisées, comme des coupures de postes puis des compressions.
3: Mais tu viens de me faire en moins de 2 minutes là, un tour quand même assez approfondi de toute la job, soit qui reste à faire ou soit qui est faite de façon bon, un peu, sans dire malhonnête, mais un peu, bon, on le dira pas, mais on fait juste reporter, mais ça n'existe plus, on n'en parle plus. Mais dans son vidéo... Tu sais, c'est de la magie, là. Il claque des doigts, 12 milliards, puis là, le chiffre devient zéro. Clac, voilà, j'ai fait éliminer le déficit. On est reparti pour la gloire. Tout va bien. Moi, ce qui
5: m'illusion.
3: Moi, ce qui m'interroge, c'est qu'il y a vraiment des gens qui vont arrêter ça là puis qui vont dire, waouh, bravo, il l'a fait. Tu sais, c'est
5: ben
3: ça
5: oui,
3: qui est capoté.
5: Les gens, bon, on s'en est déjà parlé, là, certaines personnes sont un peu paresseux intellectuellement aussi, là, hein. Ce sont pas des analystes, là. Bon, ils reçoivent des nouvelles et puis ils regardent les grandes lignes. Puis,
3: on joue là-dessus énormément, là, tu sais.
5: Oui, mais il y a peut-être des surprises qui vont s'en venir. Donc, très fragile comme équilibre budgétaire. Il tient pas les cordes de plusieurs des décisions qui vont mener à son équilibre budgétaire ou non. Et puis, on surveille le conseil municipal du 30 juin. Est-ce que ça va être approuvé ou pas, ce budget de New York?
3: À suivre. Catherine, merci beaucoup. Puis, saute pas des semaines comme ça. On s'ennuie.
5: Ben, quand j'ai saute, c'est soit parce que je suis dans un avion puis je peux pas faire autrement. Ben, c'est souvent ça.
3: On le sait que t'es occupé. On le sait. On sait que tu travailles fort.
5: J'essaie toujours de broder autour, mais des fois, ça marche pas. Vous m'avez manqué.
3: Ben, j'en vais à l'inverse. On se compte chanceux que tu nous parles de temps en temps. Merci beaucoup, Catherine.
5: OK, salut.
3: Salut, bye. Catherine Loubier, toujours un beau tour d'horizon avec Catherine. On l'a su, ce qu'il y avait dans le budget. 13-23, on fait une pause. Gary s'en vient.
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3: Ah, de quoi?
1: Petite pause. On revient dans pas long.
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3: Allez hop. Il est là, M. Gary.
28: Bon lundi, mardi.
3: Comment va Lou?
28: Lou va bien, il a quitté l'hôpital, on est tous réunis.
3: Les gens veulent des nouvelles.
28: À la maison.
3: Pour vrai. Là. Et chez moi, ma blonde me demande souvent comment va Lou. Je ne sais pas, je suis pas Lou.
28: On dort des blocs de 3 heures.
3: Ah, ben c'est déjà pas pire.
28: C'est ça hein, qui est le fun.
3: Avec un nouveau-né, là, tu t'en souvenais pas, mais c'est
28: les
3: ça.
28: Les boires, tout ça, exactement. Les couches.
3: Puis tu vois, moi, ça fait 16 ans, je dors plus ou moins.
28: Oui, ils font pas leur nuit, hein, tes ados.
3: Non, ben là, c'est l'inverse parce qu'il fait pas ses nuits ailleurs. Fait qu'il faut que j'aille le chercher, ouais, c'est ça. Pas dans le thème, là.
0: Gary. C'est un ami.
28: Gary.
0: La réponse est oui. Gary.
3: Hey, Colin, de quoi? Tu vas pas me parler du Canadien
28: ben
3: de
28: écoute,
3: Montréal.
28: Vous le savez, là, mon cœur de Dale Hunter Forever flanche présentement parce que je trouve que ça va être vraiment le fun à regarder, là, le club de hockey canadien, le tricolore, la Sainte-Flanelle.
3: Ouais.
28: Puis, tu sais, je comprends davantage, en fait, la dynamique du hockey mom. Tu sais, Patricia, dans notre équipe, elle incarne d'une façon suprême là, le concept de hockey mom. Mais hier, après le match, on a entendu Martin Saint-Louis parler de sa hockey mom à lui.
3: Mais ça, c'était beau. Ça, c'est parce que tu sais pourquoi?
28: Ben, c'est parce qu'il voulait gagner.
3: Non, mais c'est parce que tout le monde se demandait quand les joueurs sont garrochés sur la glace.
28: Ouais.
3: Ben là, maintenant, les coachs étaient sur le banc puis ils se félicitaient. Puis là, maintenant, les coachs ont voulu aller sur la glace. Puis Martin, lui, est parti vers l'autre but, tout seul.
28: Méditer comme.
3: Puis il regardait le ciel, puis il marchait vers le but. Fait que là, c'était sa question. Qu'est-ce que tu faisais?
28: Qu'est-ce que vous avez regardé, le tableau indicateur? Non, non, il parlait à sa maman.
1: Ah. Après avoir félicité tes adjoints, puis tout ça, t'es parti marcher dans le fond de la zone, t'as regardé au ciel. C'est-tu possible de partager? Qu'est-ce qui se passait à ce moment-là? Ça avait l'air d'être plus que du soulagement.
2: Ben, je parlais à ma mère beaucoup durant l'overtime. Et je l'ai remercié.
28: Madame Saint-Louis.
3: C'est beau, il y a un moment d'émotion.
28: Ah oui, un petit gars, ça reste toujours dans le corps d'un homme. Hein?
3: Ah, mais c'est, regarde, moi j'ai trouvé ça super beau. Là. Mais on voyait qu'il y avait quelque chose de spirituel, là, il regardait en l'air, puis il avait l'air de parler tout seul.
28: Tu sais, moi, le hockey, je l'écoute plus, les amis, depuis un petit bout, là, mais j'ai repris le beat, là, puis tout ça. Mais avez-vous eu peur que les Canadiens ne gagnent pas? Parce que la supplémentaire, c'était stressant.
3: Moi, à partir de la moitié de la troisième, là, j'ai regardé le match debout. Puis je faisais le divan de long en large. Puis là, je me mettais main de même pendant de longues minutes. Là. Les deux mains sur la tête. Quand Newhook a scoré, il était 10h30, 11h.
4: Il arrivait pas loin dans 11h.
3: Bon.
28: Rendu au deuxième biberon.
3: J'ai crié, là. Puis là, en réalisant que ma fille était couchée. Puis que ça avait pas d'importance. Je la lèverai.
28: Là, contre les Whalers, on
3: a... Elle sera fatiguée demain, ça
28: là,
3: me dérange
28: pas. En terminant, contre les Whalers, on a-tu des chances?
3: Contre les Hurricanes. Ben, toi, t'es stické. collé dans ton vieux cahier de cartes de hockey. Ça n'avait pas d'importance. Je la lèverai.
28: Là, contre les Whalers, on a.
3: Elle sera fatiguée demain. Ça me dérange pas.
28: En terminant, contre les Whalers, on a-tu des chances?
3: Contre les Hurricanes. Ben, toi, t'es stické. collé dans ton vieux cahier de cartes de hockey. Écoute, je ne sais pas, mais il faut y aller.

0: Ouais, mais c'est le seul qui est prêt à offrir ses gencives en guise de d'arrêt de poc. Là, ouais. C'est, il n'y en a pas d'autres de même. Là, c'est
1: des tirs avec les gencives.
0: Mais ben Carrier, non, il a mis Kapanen. Ils ont gagné.
2: Carrier a eu toute une défensive. Là, souvent, l'enfer. C'est parce que tu me parles de gencives. Là, souvent, c'est pitché devant poc pour l'arrêter avec ses dents.
0: Ouais, lui, c'est, je pense qu'il dit je suis pas prêt à le faire, mais je vais pas le jouer.
2: Ouais. Le pas tout pour le tout.
0: Gallagher, des fois, j'ai l'impression qu'il aime ça.
2: Ouais.
0: Où la poc? Je vais aller mettre la face là. On va avoir du fun. Mais non, à toutes les fois, que je fais que visiblement, engagez-moi pas comme coach.
1: Mais visiblement, c'est ça, après Saint-Louis, pour un coach qui arrive des Pee-Wee, il est pas pire. Hein?
0: Écoute, moi, je follow. Là. Regarde, j'embarque, puis Martin, je pense qu'il sait ce qu'il fait. Là. On va y aller avec ça. Fait que je sais pas si on a des chances, mais on va y aller au jour le jour parce que Martin a dit ça.
1: D'un gagnant, Martin Saint-Louis, à un perdant, François Legault, je ne sais pas si vous le savez, mais il est arrivé quelque chose dans l'avant-midi, ici au Québec. Là. Ah ouais? Mais juste vous dire que l'entente de principe historique qui avait été conclue entre le Québec et Terre-Neuve, si on se rappelle, c'était en 2024.
0: Moi, je comprends rien ce qui se passe.
1: François Legault m'a dit que c'est le point de presse le plus spectaculaire que j'avais vu.
0: Ouais, mais là,
1: je pense que c'était le Cirque du Soleil qui faisait la mise en scène.
0: Là, juste comprendre. Parce qu'on avait une entente avec Terre-Neuve sur l'électricité qui était en valeur depuis, je pense, 75 ans, ou une affaire de même.
1: Jusqu'en 2075.
0: Non, l'ancienne entente.
1: Ah, oui.
0: On avait une entente qui a duré des décennies et à toutes les fois qu'on en parlait, les Terre-Neuviens se plaignaient, qu'ils se faisaient fourrer bien raide, qu'ils n'avaient pas de bon sens. Puis là, il fallait rattraper ça. Et là, tu me dis, il y a 2 ans, on signe une entente. Je m'en souviens très bien.
1: Ben oui.
0: Puis là, tout le monde est heureux. Les flûtes de champagne, enfin, l'erreur est réparée. Pourquoi tout le monde me parle de ça aujourd'hui? Là?
1: Ben parce que depuis ce temps-là, il est arrivé une élection quand même à Terre-Neuve. Et puis, le nouveau PM, lui, veut rien savoir. Tony Wakeham, pardon.
0: Ouais.
1: Lui a tenu un point de presse ce matin, en fait, le nouveau PM de Terre-Neuve, qui a été élu juste avant Noël.
2: Lui, c'est quoi son problème? Il s'est compté?
1: Dit, lui, c'est compté.
0: Veut, lui.
1: Lui veut renégocier l'entente parce qu'il dit qu'il n'est pas sûr. La croissance de la province est pointée du doigt. On a des besoins. Puis, je suis pas sûr que c'est un bon deal pour les Terre-Neuviens qui sont comme traumatisés
0: mais
1: de l'entente
0: ça,
1: de 1969.
0: Mais là, c'est parce que ça vient d'être signé puis c'est une entente de 50 ans.
1: Si ça fait pas ton affaire, imagine Mme Fréchette qui est à Paris présentement puis qui entend ça. Elle a même pas daigné répondre dans un point de presse. Elle a présenté aucun complément d'information à la presse, aucun scrum, aucune conférence de presse, une simple mention comme ça sur les internets, Twitter et compagnie, pour dire qu'on souhaitait renégocier.
0: Mais lui, il fait de la boucane, là, le PM de Terre-Neuve.
1: Il va en chercher plus.
0: Ouais, mais l'entente est signée. C'est parce que, m'excuse, là, s'il veut débarquer, il va avoir des pénalités, j'imagine.
1: Des pénalités qui pourraient ne pas équivaloir, à l'objectif à atteindre.
0: Lui, il dit, ça me fait pas peur, ça. J'aime mieux des pénalités que Poilievre.
1: En fait, le problème, c'est qu'il y a l'appui un peu là, du Parlement terre-neuvien. Il y a un peu l'appui de sa population aussi, qui, elle aussi, redoute l'entente qui a été signée avec François Legault, avec la CAQ, et qui, je vous rappelle, a été sur Gull Island, là, et qui serait valide jusqu'en 2075. Hugo, c'est un petit investissement du Québec, là. La bagatelle de 33 milliards de dollars.
0: C'est monaque.
1: Pas comme si on en avait des 33 milliards partout cachés.
0: Non, mais lui, il veut plus. C'est quoi qu'il...
1: Il veut plus, oui. Il veut qu'on ait davantage d'argent à la source même, parce que c'est 3,5 milliards de dollars à la signature.
0: Hey, moi, j'ai une idée. On va régler ça super rapidement.
1: Oui, donc?
0: On met Mme Jérôme Forgette puis Nicolas Marceau dans un char. On les envoie à Terre-Neuve, puis ils vont leur expliquer qu'il faut juste qu'ils taxent plus. Non, mais c'est vrai.
1: Regarde,
0: nous autres, on s'est fait dire ça, puis tout le monde a gobé ça comme si c'était des bonbons. Fait qu'on va lui envoyer nos deux pros. Ils vont leur dire, hey gang, vous avez pas compris, là. Le truc, c'est que vous dites que vous avez été pas bon, puis que là, vous dites que vous avez plus le choix, puis il faut taxer plus. Puis c'est réglé, on n'en parle plus. Voyons donc.
1: Le hasard fait bien les choses. Il y avait un point de presse aujourd'hui commun entre Mark Carney et Bernard Drinville à Saint-Michel-des-Saints, puis évidemment, on se foutait du sujet. Le sujet, c'était l'entente Churchill Falls. Et Bernard Drinville, beaucoup moins enthousiaste que quand il venait à Radio X, a répondu du bout des lèvres ceci.
3: Et on est confiant d'y arriver. Maintenant, il faut d'abord prendre connaissance du détail du rapport. Mais chose certaine, on demeure convaincu, nous, que l'entente de principe, appelons-la comme ça, était une entente gagnante-gagnante. Et on pense que l'entente définitive peut être une entente gagnante-gagnante. Donc, on demeure déterminé à en venir à une entente finale avec le gouvernement de Terre-Neuve, et ce, le plus rapidement possible. Et on pense que c'est possible d'y arriver de telle manière à ce que ce soit gagnant à la fois pour les Québécois et pour les Terre-Neuviens.
0: OK, donc, moi, c'est ce bout-là. Je pensais que c'était signé. C'était une entente. Donc, ils se sont entendus, mais c'était la version finale n'est pas signée.
1: La version finale était à peaufiner.
2: Ah!
0: Ben là, ça change tout. Ben
1: mais
0: là...
1: les grandes lignes avaient été...
0: Ils s'étaient entendus sur le fond.
1: Sur le gros principe, les gros chiffres.
2: Tant écoute, que c'est pas signé, c'est comme le tramway.
0: Tu peux mettre ça aux poubelles.
1: Il y avait des petites signatures qui avaient été faites.
0: Oui, mais des rien sûrement de très...

0: pénalisant, étant donné que c'était pas la version finale.
1: Ouais.
0: Ben là, hey! Oh! En plus, on lui envoie notre gars de droite. La grosse droite dure oui. À Bernard.
1: Ouais, mais Mark Carney aussi avait pas l'air de trouver ça super chill ce matin. Ouais,
2: je suis tout à fait d'accord avec M. Drumville. J'ai eu plusieurs discussions avec les premiers ministres, la première ministre du Québec, Mme Fréchette, et puis le premier ministre de Terre-Neuve, M. Wakeham. Nos ministres sont en train de discussion. S'il y a des choses que le gouvernement du Canada peut faire afin d'atteindre un accord de gagnant-gagnant pendant les prochaines semaines, on va le faire.
0: Deux choses. Premièrement, c'est pas de tes affaires.
1: T'as-tu lu Facal?
0: C'est pas de tes affaires.
3: Ouais.
1: T'as-tu lu Facal?
0: Ben. Non, mais je suis sérieux, là. Tu sais, puis je comprends que vous pensez que je l'aime pas puis que je vais dire ça tout le temps, là. Non, il y a des affaires où le fédéral a accès et a affaire à gérer des trucs, là. Mais ça, c'est pas de ses affaires.
3: Non.
0: Le fédéral n'a pas de lien, n'a pas d'autorité en matière d'énergie au Canada. C'est les provinces qui gèrent l'énergie. À preuve, ici, on a notre système de socialiste monopolistique Hydro-Québec. Ailleurs, c'est pas ça. C'est pas tout le monde qui a les mêmes principes de base pour gérer l'énergie puis l'électricité des provinces. À preuve, ce que font les Albertains ici, de par nos lois, on pourrait pas le faire. Les autres, ils prennent du gaz beaucoup, font l'électricité. Nous autres, non, on n'a pas le droit. On s'est pas donné le droit. On s'est enlevé le droit. Mais Carney a pas un mot à dire. Qui continue donc à aller faire des petites flatteries aux Européens, là. Non, mais pour vrai, c'est quoi le rapport?
1: Ben écoute, lui.
0: Allez lire Facal, mais faites-le, là. Énergie, Carney, plus dangereux que Trudeau.
1: Rapatrié.
0: Lui, il veut essayer présentement de tout mettre un couvercle là-dessus parce qu'il a annoncé des investissements en énergie et en électricité. Lui, il arrive en fin de semaine puis il nous dit, moi, je vais doubler la production d'énergie au Canada.
3: Ouais.
0: Comment? C'est pas dans ta cour.
1: Mais non, c'est ça. Puis sans Hydro-Québec, sans la complicité de Hydro-Québec, Hydro-Ontario,
0: En fait, lui, ce qu'il dit, c'est qu'il va investir. Mais là, en investissant, tu t'ouvres les portes, tu mets un pied dedans. Tu viens demander des redevances aux provinces. Donc, au final, tu deviens un acteur. Donc, ce n'est pas comme ça. Et non, il n'y a pas d'affaire à se mêler de ça pantoute.
1: C'est un dossier à suivre. Puis, m'a dit en affaire, ça retient l'attention.
0: Ça va brasser énormément. C'est du gros cash. Là.
1: Et Mme Fréchette aura à répondre à bien des questions lors de son retour au pays. Elle quittera Paris ce soir. Elle sera à Québec. Demain.
0: J'avais pas besoin de ça.
1: Non, c'était pas ta job d'été.
0: Parce que la dernière fois que je suis allé à Terre-Neuve, j'étais là.
1: Oui, tu faisais des barrages?
0: Ben, je conduisais des bateaux.
1: Oh, oh.
0: J'étais là, c'est mon premier emploi. À 15 ans, là, je suis pas contente. Parce que Terre-Neuve, je pensais que c'était mes amis.
1: Oui, ben là, c'est...
0: Ils sont pas mes amis.
1: Mm. François Legault de se revirer dans son...
0: Macron était bien fin, en tout cas.
1: Au lit de plage.
0: Ah là là!
1: Aujourd'hui, il y avait un baptême au Québec. Là, le monde tripait. C'était vraiment le fun. C'était le baptême du... Tunnelier à Montréal.
0: Le baptême du tunnelier.
3: Ah, ben oui, ouais. Parce que... Lisette.
1: Oui, exactement, elle connaît son nom. C'est en l'honneur de Lisette Saint-Onge, la première madame qui a conduit un métro à Montréal.
3: Ben voyons donc.
1: Oui, elle était là d'ailleurs, on lui a remis une gerbe de fleurs.
0: Bravo, madame.
3: Lisette est encore là.
1: Ah, elle était là, totalement là.
0: Wow. C'est pas si vieux.
1: Non, elle était là.
0: Le métro, c'est 7.
1: Elle a dit, jamais je penserais que mon nom serait utilisé comme ça.
3: Ben
1: là,
3: non, c'est clair.
1: Surtout quand tu t'appelles Lisette, là, c'est pas comme si
3: tu pensais que c'était pour la femme à Bernon.
0: Non.
1: Écoute, un petit 7,6 milliards qui a été investi quand même concernant cette fameuse ligne bleue à Montréal, parce qu'on parle évidemment du métro de Montréal. La ligne bleue, ça va où, ça?
0: La ligne bleue...
3: C'est
0: Côte des Neiges.
3: Non? Je pense que c'est
0: orange. Le bord, c'est plus à l'ouest.
3: Non, c'est Côte-Vertu, c'est orange.
0: Ça fait longtemps que j'ai pas pris mon métro de Montréal.
3: Maudite merde. Laval?
1: Concorde, Laval.
3: J'allais?
1: Je veux juste vous dire que Soraya Martinez-Ferrada souhaitait depuis longtemps le prolongement de la ligne bleue, comme bien des Montréalais. Et elle a utilisé une comparaison pour, en fait, expliquer la densification de population dans l'Est.
0: La ligne bleue,
1: ça ne
0: va pas à Laval pantoute, ça s'en va à Saint-Michel.
1: Non, c'est ça, dans l'Est.
0: Puis dans l'Ouest, Snowdon. Ouais, mais là, va continuer. Okay.
1: Moi, je parle de la ligne bleue, ça va dans l'Est.
0: Oui.
1: On l'écoute.
4: L'Est de Montréal, là, c'est aussi gros que la ville de Québec. C'est 10% de la population du Québec. C'est 50% du PIB que Montréal représente pour le gouvernement du Québec. Alors, on doit se doter de transports collectifs structurants.
1: 5 nouvelles stations seront construites en lien avec ce tunnelier-là, qui vaut à peu près 20 millions de dollars, qui a été importé de l'Allemagne. un tunnelier qui pourrait retourner en Allemagne par la suite. On l'utiliserait juste pour
0: une... c'est une location.
1: C'est une location. Okay. Puis tu sais, bon, on en jetterait une partie parce qu'il y a une partie qui est jetable, en fait. Puis l'autre partie, on la remet dans un bateau. Mais ça fait pas l'affaire de la mairesse de Montréal parce qu'il y en a un à Toronto, un tunnelier. Puis quand on l'a loué, on a décidé de l'acheter, finalement, pour faire d'autres projets. Puis elle veut absolument qu'on le garde parce qu'il y en a d'autres. Il y en a d'autres des projets de...
0: Il n'y a plus d'argent.
1: Non, il y en a d'autres des projets de métro.
0: Il n'y a pas d'argent.
4: Rapidement, là, il va falloir que tous les partis politiques s'engagent à garder le tunnelier. C'est de la bonne gouvernance, c'est de la bonne administration. Vous savez, Toronto projette à chaque année des stations de métro. On peut faire la même chose. Nous avons le tunnelier en place. Alors, je m'attends à ce que les partis politiques s'engagent à donner un signal très clair à l'entrepreneur en Allemagne qu'on veut le garder, le tunnelier. Puis honnêtement, là, on ne peut pas attendre moins qu'un REM dans l'Est.
0: OK.
1: Le tunnelier? Le tunini?
0: Et on va le garder en cas que on veut se faire un autre allongement à 12 milliards.
1: Non, mais parquer ça à côté du stade, ça va faire un beau.
0: Bon.
3: Ça n'a pas rapport à montrer qu'il est continuellement hangover. Tu sais, le lendemain, on a la bouche molle, hein, tu sais, une bonne cuite, là. Puis je trouve qu'à chaque fois qu'elle parle, tout le long des extraits, je me disais, oh mon Dieu, elle est hangover, mais non.
0: Si je serais pas hangover, je serais pas de même.
3: Ouais, mais je suis vraiment pas hangover. Et en terminant?
0: En terminant, oui, s'il vous plaît.
1: En terminant, juste vous dire que bon. La place des grands hommes qui était prévue ici même à Québec.
0: Juste de jouer à tout, un peu malaisant. Hein, je vais l'arrêter.
1: Hey, Patrick Brel était annoncé pour les 3, 4 et 5 décembre prochains au Capitole de Québec. Et oh, surprise, c'est annulé.
0: Ben là,
1: donc,
0: fallait s'y en attendre.
1: Vous aviez des billets, allez vous faire rembourser. C'est Gestev qui a annoncé aujourd'hui qu'il tirait la plug pour ces 3 concerts.
0: Si tu dis rendez-vous dans 10 ans, après que je sors de prison. Oups, non, c'est pas. Alors, on va y laisser son procès.
1: Place des grands hommes, hein, on est moins sûrs, les grands hommes.
0: 13h46, merci Gary.
3: Ouais.
0: Salut, on
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0: On va aller jaser avec notre chroniqueur qui est là, fidèle au poste, Vincent Geloso, professeur au George Mason University, économiste senior aussi par chez nous à l'Institut économique de Montréal. Monsieur Geloso, professeur, comment allez-vous?
23: Ça va super bien.
0: Notre sujet d'aujourd'hui, on dirait que je le sais pas trop, je suis comme tiraillé. Il y a un fond de moi qui aimerait ça privatiser tout ce qui est public. Mais il y a un autre côté de moi qui dit il y a peut-être des secteurs où il faudrait réfléchir un peu, faudrait faire, tu sais, on a le sujet qu'on va aborder, c'est pas comme vendre des bouteilles de vin là, tu sais, c'est pas une affaire que tu te dis écoute, on va privatiser ça, ça changera pas grand-chose. C'est que des discussions présentement, il y a même le premier ministre qui a ouvert la porte, il y a le ministre des Transports qui a ouvert la porte au fédéral à peut-être vendre des actifs que moi je considère comme étant des actifs quand même névralgiques là. Ouvrir la porte à privatiser les aéroports et les ports fédéraux, pour vrai, je te demande ton avis, parce que je ne sais pas trop quoi penser de ça.
23: Je te dirais que je suis assez favorable à l'idée de privatiser, surtout les aéroports, largement parce que là, il faut quand même dire quelque chose d'important. Tu vas avoir des commentateurs qui vont apparaître dans deux secondes parce que là, ils vont dire « Ah, mais le Canada a privatisé ses aéroports dans les années 90. » Non, pas vraiment. En fait, ce qui s'est passé, c'est que le fédéral demeure propriétaire des infrastructures et il ne fait que louer la gestion à des organismes sans but lucratif avec des baux qui durent à peu près 60 ans. Et ils doivent payer de l'intérêt. Fait qu'en gros, c'est comme si moi, je te donnais ta main. Tu me disais, écoute, JC, voici ma maison. Ça reste ma maison. Tu peux l'utiliser. Tu peux faire des choses avec, mais c'est toi qui dois faire les investissements dans ma maison. Ouais. C'est toi qui dois réparer la plomberie. Toi qui dois réparer l'infrastructure. C'est toi qui dois s'occuper de la maintenance.
0: Pourrais-tu dire, tu dois la monétiser. Tu dois en faire en sorte qu'elle reste rentable. C'est un peu ça?
23: Exactement. Fais ce que tu veux avec. Mais il faut que tu me donnes mon loyer à moi. Mais moi, toi, à toute fin pratique, tu peux pas. Tu peux pas le racheter. Tu peux pas essayer de me racheter. C'est-à-dire que tu dois investir dans mon actif. Ce qui n'est pas nécessairement mauvaise idée par automatisme, mais dans le cas actuel, ça crée des incitations absolument nocives parce que le fédéral tire des revenus. À partir de ces loyers-là, il les met très élevés et il n'y a pas intérêt à ouvrir davantage d'aéroports ou des aéroports alternatifs de telle sorte à ce que tu as une offre d'infrastructure aéroportuaire qui est limitée. Les frais d'atterrissage, donc, augmentent. Les coûts pour les compagnies aériennes augmentent. Et des aéroports internationaux comme Toronto Pearson ou celui de Vancouver ou Trudeau à Montréal sont parmi les plus coûteux au monde pour atterrir à cause de ces frais-là qui sont trop importants. Ça serait beaucoup mieux de les privatiser, de laisser les compagnies privées en devenir propriétaires et en même temps d'ouvrir à la concurrence pour permettre des nouveaux aéroports d'émerger.
0: Est-ce qu'il n'y en a pas déjà des aéroports privés secondaires, mettons? Ça existe-tu, ça, au Canada?
23: Oui, c'est possible d'ouvrir des aéroports, mais le fédéral a un pouvoir réglementaire qui, à toute fin pratique, fait en sorte qu'il y a une différence entre l'autorisation sur papier et l'autorisation dans les faits.
0: Ouais.
23: De facto, c'est très difficile de réussir à faire ça. Par contre, on voit qu'il y a une demande, tout simplement parce que si tu regardes le long de la frontière américaine, il y a plein de petits aéroports qui ont émergé, qui ont pour but de faire quoi? Ben parce que tu as des incitations, des loyers très élevés que le fédéral a mis et qui découragent les nouveaux aéroports d'émerger, ben il y a des frais très importants pour les consommateurs. Et donc, qu'est-ce que les consommateurs font? Ils vont traverser la frontière pour accéder à à des vols beaucoup moins dispendieux, juste pour éviter ces frais, ce qu'on appelle les frais d'amélioration aéroportuaire. Mais ah. Ben, j'essaie de les éviter. Mais tu regardes le long de la frontière, il y en a plein de ces aéroports-là.
0: Ben, nous, d'un côté. On en parle souvent à Plattsburgh, Burlington. Pour quiconque a déjà voyagé, c'est sûr qu'on a tous fait le comparatif, voir si ça serait moins cher. Moi, les fois où je suis parti du Québec, c'est parce que je jugeais que ça me tentait pas d'arriver dans un autre endroit et d'être obligé de faire 6 heures d'auto. Mais il y en a plein qui le font, là.
23: Ben, si tu vis, par exemple, bon, moi, j'ai grandi sur la rue sud de Montréal.
0: Ben oui, t'es pas loin.
23: Je suis à 35-40 minutes de la frontière américaine, donc c'est très facile pour n'importe qui d'autre qui est dans ces régions.
0: Ouais, ouais.
23: Par exemple, ça devient beaucoup plus facile d'accéder à ces plus petits aéroports américains. Mais si ces petits aéroports américains ont été capables d'ouvrir, bien, ça devrait te donner une idée de la capacité d'avoir une offre augmenter à l'intérieur du Canada pour des installations aéroportuaires. Fait que oui, il faut privatiser les aéroports et il faut aussi libéraliser la possibilité pour des gens d'essayer d'en créer, de faire des ententes avec d'autres aéroports. Exactement. Il faut permettre plus de compétition parce que présentement, encore, je le réitère, le Canada a les plus hauts frais, parmi les plus hauts frais dans le monde pour l'atterrissage. Donc, les aéroports chargent des frais d'atterrissage, mais ces frais-là sont parmi les plus élevés dans le monde, ce qui réduit notre compétitivité pour d'autres industries.
0: Là, on parle de voyage, puis on parle d'humains qui voyagent, des voyageurs, puis effectivement, les frais sont élevés. Moi, où mon bug arrive, Vincent, c'est parce qu'on parle aussi quand même, quand on parle, puis là, on n'a pas parlé des ports encore, là, on parle des aéroports, mais là, on aurait englober les ports là-dedans, on le dit un peu à la bouche semi-ouverte parce qu'on dirait que ça dérangeait plus. On dirait que c'est parce que pour les ports, je suis pas certain qu'ils font leur argent avec les croisières partout. Les ports, c'est beaucoup du stock, de la marchandise. Et c'est là où mon questionnement commence à troubler. Parce que là, je me dis, attends un peu, ben, c'est quand même des installations névralgiques. Là. Pour tout ce qui rentre au Canada, le stock, est-ce qu'on laisse ça vraiment au privé? Est-ce que pour ce qui est de la marchandise, puis j'inclus aussi les aéroports parce qu'il y a de la marchandise qui arrive en avion, est-ce que c'est la même ligne? Est-ce qu'on a les mêmes enjeux?
23: Ben, écoute, bon, sans aller dans le trop technique, il y a plusieurs manières de privatiser. Okay? Tu peux inviter de la participation privée, tu peux vendre complètement les installations. Il y a plein de choses qui existent. Il y a des partenariats publics-privés. Mais quand tu regardes l'ensemble des résultats, généralement, les ports qui sont privatisés, puis il y a des journaux en passant qui se spécialisent juste là-dedans. Il y en a un, Maritime Policy and Management. Ils regardent les privatisations dans plusieurs pays. Et ce qui est très clair, c'est que même dans des pays beaucoup moins riches, okay, que par exemple les États-Unis, la privatisation des ports fait que des pays moins riches, donc moins productifs dans certains aspects, sont capables de surperformer relativement à des pays beaucoup plus avancés. Ils ont des taux de roulement qui sont plus rapides. Ils ont des performances meilleures pour le traitement des accidents au port. Donc, ils ont moins de taux d'accident. Ils ont plus souvent ont moins d'accidents de travail aussi, donc pas juste des accidents de bateau, mais des accidents de travail. Ils ont des taux de roulement plus rapides, donc c'est plus rapide faire le déchargement d'un navire et le chargement d'un autre navire.
0: C'est toujours meilleur, en fait, là.
23: Ben, c'est parce que il y a des places que tu peux pas, il y a des choses que tu peux pas privatiser. Par exemple, des prisons, c'est dur de dire que tu devrais privatiser ça parce que c'est difficile de définir c'est quoi le service que tu obtiens, puis c'est difficile de dire, ben voici le consommateur, voici comment le consommateur peut punir un producteur de mauvaise qualité. Ben, mais les ports, c'est pas des prisons. Les aéroports, c'est pas des prisons. C'est quand tu regardes les cas que ça pourrait être difficile de privatiser. Ces deux-là rentrent pas dans la définition de ce qui devrait être causer une pause, si tu veux, sur est-ce qu'on devrait le faire. Il y a généralement des résultats beaucoup plus probants dans la privatisation des ports et des aéroports. C'est important pour... Puis là, tu sais, toi, tu as parlé tantôt du voyage pour les gens qui font du tourisme, mais c'est une partie de tout ce qui compte ici. Tout ce qui est le transport commercial, c'est absolument important. Donc, pour les containers, pour les navires, c'est très important que les taux de roulement augmentent.
0: C'est de l'efficacité.
23: Pour tout ce qui est de transport aérien, de colis, de courriers, de d'autres produits et services, c'est absolument important que tu réduis ces coûts en permettant davantage de, en alignant les incitations du management des aéroports et des ports, de réduire les coûts pour les clients.
0: C'est une bonne affaire parce que ça va nous faire un peu d'argent pour le fonds souverain.
23: Fais-moi pas aller là, j'ai déjà parlé de ça. Une très mauvaise idée, cette affaire-là.
0: Ah, bien, ils ont besoin d'argent, on va en avoir. Merci, Vincent, mais tu m'as bien éclairé. OK, let's go. Je le disais à Pat, mon fond me dit oui, on devrait, mais on dirait que j'avais une petite réticence. Je sais pas, ça veut dire un vieux fond gaucho-canadien, là, je sais pas.
23: Dans 90% des cas, quand on parle de privatisation, la question, c'est pas si oui ou non on devrait le faire. C'est comment bien le faire.
0: Ouais,
23: c'est ça. Quand tu parles au Québec de ça, la part des choses que les gens parlent de privatiser, tu peux les privatiser. La question, c'est quoi la bonne manière de passer la provision au secteur privé? Ça, c'est une autre question entièrement, mais personne ne veut l'avoir.
0: Il faut le faire comme du monde. Merci beaucoup, Vincent. Toujours le fun.
23: Cheers.
0: Salut et bonne semaine. Vincent Gelozo, mesdames, messieurs. Fait qu'OK, d'abord, j'embarque. On privatise. On privatise tout ça.
3: Let's go. Mais le Mont-Saint-Anne.
0: Au Québec, tu dis privé, hein, puis ça. Le monde vient de mal à l'aise.
3: Ouais, ça a bien été. Là.
0: Allez, on va aller vivre notre malaise pendant la pause.
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31: La première ministre Christine Fréchette a débuté une visite économique stratégique de 3 jours en France. Elle a notamment rencontré le président Emmanuel Macron afin de promouvoir l'innovation technologique et de consolider les liens historiques avec la France, en plus de lui remettre un chandail du Canadien arborant le numéro 85 du joueur français Alex Texier. Fréchette tente notamment d'obtenir l'appui de Macron pour la candidature de Montréal à la Banque de la Défense et a participé à une table ronde sur les minéraux critiques avec des dirigeants de Airbus, Safran et Orano afin de positionner le Québec dans le marché européen de la défense. Attention automobilistes de Lévis. Les travaux d'élargissement de l'autoroute 20 s'intensifient cette semaine de Charny à Saint-Romuald. Jusqu'au 28 mai, des fermetures majeures de nuit toucheront la 20 dans les deux directions entre l'autoroute 73 et la route 175. Les entraves débuteront à 21h30 du dimanche au mercredi et à 22h30 le jeudi pour se terminer à 5h. Des chemins de détour et une voie de desserte sont en place.
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0: Ouais. Je pense qu'on va commencer le bloc avec ça.
5: Montreal's gonna work it out. Carrier ahead. Over the line comes Newhook. Shooting. Scores! Alex Newhook! Olay! Olay! Olay! And Montreal is gonna play Carolina in the Eastern Conference Final!
0: La foule semble en délire, mais c'était à Buffalo. Ouais. Il restait plus grand monde de Buffalo. Ça a pris très peu de temps. On a vidé l'aréna.
3: Quand même gros des chandails rouges, par contre.
0: Quand même. Là, on voulait jaser de sport. Là, aujourd'hui, ça a été compliqué. Mm-hmm. Parce que les gens ont des vies, puis là, on est en série. Fait que les commentateurs ont tous des drips. Puis nous autres, d'habitude, c'est le lundi puis le vendredi qu'on jase de hockey. Là, je date un peu. Là. On va trouver quelqu'un. Là. Et là, pouf, tiens donc. On va renouer avec quelqu'un avec qui on a jasé pas mal souvent, puis avec qui on s'entend bien. Fait que oui, monsieur, oui, madame, le grand retour de Max Trouman. Monsieur Trouman, comment ça va?
6: Olé, olé, olé. Hey. C'est des olé, olé, mais à l'accent anglais. Ça olé! Va très bien.
0: Olé,
6: olé, olé, olé.
0: Hey, écoute, ça va bien. Hey, moi, je l'ai raconté, Max. Ben d'abord, merci d'être là, puis je suis vraiment content de te parler. Ça faisait un bail.
6: Ça me fait plaisir. Puis les dernières fois qu'on se parlait, JC, parce que là, je parle plus avec Pierre puis Dom, mais c'est juste ça donne mieux dans l'horaire. Patricia parlait pas beaucoup, mais là, ça a l'air que c'est elle l'experte en hockey. Là, je vois ça dans les poules.
0: Elle est encore numéro un.
6: Ouais, fait que Patricia, tu prends plus de place. Là. Maintenant, tu es l'experte. Là.
3: Ben exactement. Et tu vas commenter, tu vas m'accompagner dans mon expertise. Ça va?
6: C'est bon, exact.
0: Là, on jasait, on cherchait quelqu'un pour jaser. Là. Puis là, j'ai dit, bon, là, si Max ne veut pas, de toute façon, c'est Pat qui va faire le bloc.
3: C'est ça, exactement. Exact. Mais on va te mettre en valeur. On va commencer par toi, puis je vais analyser si ce que tu dis, c'est bon ou pas.
0: Hey, moi, là, à partir de la deuxième période, puis je l'ai compté tantôt, j'ai regardé le match debout. Chenou dans le salon, je regarde, puis je faisais l'aller-retour entre le bout du divan et l'autre bout du divan. Est-ce que tu... Sois sincère, là. OK? Ouais. La troisième commence. Étais-tu confiant?
6: Pas du tout. Mais en fait, là, il s'est passé de quoi à Game 6? Quand on menait par deux puis qu'on a perdu depuis ce moment-là, le Québec en entier était plus confiant. Les shows de radio de sport marchaient moins. Les sites comme dans les coulisses, le mien, fonctionnaient moins. Les gens en parlaient moins. J'allais au golf. Puis depuis plein de jours, on ne me parlait que du Canadien. Là, c'était d'autres choses. On aurait dit que... On avait été déçus et humiliés, puis qu'on n'osait pas y recroire. Puis même à 2-0, on y croyait, mais à moitié. Fait que, tu sais, à 2-1 puis 2-2, j'y croyais pas. Début de la prolongation, j'y croyais pas. Je voulais y croire, mais j'étais pas capable. Je pense que je suis pas tout seul. Je pense qu'on était tous comme ça, là.
0: Est-ce qu'on s'entend que, mettons que Dabush tient pas ça à bout de bras? Là, lui, là, je sais qu'il le sait, là, puis il essaie de faire comme s'il ne savait pas, là. Lui, il peut pas nous en choquer une, là.
6: Il a pas le droit, parce que s'il en choque une, on n'est pas dans le game. Puis la preuve, c'est qu'il n'a choqué une au match numéro 6. Puis on a perdu 8-3. Ouais. On a accordé 7 buts de suite. Il est quand même particulier. Je te rappelle, là, Dobesh était notre gardien numéro 3 en décembre. Oui. Puis on parlait de l'envoyer à Laval. Puis il y a même un journaliste qui l'avait questionné là-dessus. Puis il avait dit, je suis pas là, je m'en vais pas à Laval. Puis il avait même été offusqué de ça. Je te rappelle qu'en fin de saison, le Canadien l'a muté. Il a dit, tu feras pas de dispo médiatique pendant une semaine, à peu près, parce que il se sentait un peu moins confiant. Puis il disait des fois des niaiseries en ondes, puis il créait des polémiques. Puis là, c'est ce gardien-là qui, un mois après, nous permet d'atteindre le carré d'as, d'être dans les quatre dernières équipes.
0: Mais tu peux pas maturer en un mois. Tu sais, je veux dire, il est pas parti de petit farfadet qui a de la misère à un homme de 40 ans. Là. Tu sais, je veux dire, c'est...
6: Il est arrivé quelque chose, JC, c'est le changement d'entraîneur de gardien.
0: Ah oui, c'est ça. Tout le monde nous dit ça tout le temps, puis je l'oublie tout le temps.
6: Avant, c'était Éric Raymond, puis Éric Raymond, il est très bon, mais il a des vieilles méthodes. Puis des fois, tu sais, la nouvelle génération aime mieux avoir des discours continus. Exact. Oui. Tu peux pas juste... Tu sais, l'athlète peut pas se poser mille et une questions. L'athlète peut pas avoir un doute de... Puis l'athlète peut pas se faire de l'attitude par son boss. Tu sais, ça a changé. Mm. Et Marco Marciano est débarqué là avec des nouvelles méthodes.
0: Il connaissait
6: avec
0: déjà.
6: Une nouvelle approche. Oui, ils se connaissaient. Ils avaient travaillé ensemble à Laval. Et Marco Marciano a poussé beaucoup Jacob Dobesch. Pour qu'il engage un spécialiste mental qui s'appelle Pete Fry, c'est ça sa job, c'est de placer les athlètes dans la meilleure disposition possible mentalement. Et ça a fait la différence. Je sais pas combien de temps ça va la faire. Si on se reparle dans deux ans, ça va être encore Dobesch, notre gardien numéro un. Je le sais pas. Tu sais, Jacob Fowler, il est là. Puis tu sais, Montembeau était hot il y a un an, là, il est plus hot du tout. Je le sais pas combien de temps ça va durer.
0: Mais tu sais qu'à Montréal, là, on aime ça. Là, je l'entends, là, c'est le nouveau Dryden. Je suis comme, non, ouais. Donnez-y un an, deux ans, trois ans. Tu sais, c'est... Mais à Montréal, on veut tomber dans le Patrick Roy, carrément. On veut tomber sur un sauveur qui va soudainement se révéler être le meilleur goaler de sa génération. Puis l'affaire, c'est que au fil du temps, Max, ben ils l'ont eu souvent, ce goaler-là, à Montréal. Tu sais, justement, je parle de Dryden, je parle de Roy,
3: c'est
0: je parle
3: Montréal,
0: de Price.
3: C'est les partisans, tu devrais dire.
0: Ouais, mais c'est ce qu'on souhaite.
3: Oui, t'sais. C'est ça. Les partisans veulent un héros à tout prix.
0: Ouais.
6: Mais là, la différence, c'est que notre héros, oui, il est devant le filet, mais en même temps, toute la saison, on a eu plein d'héros. Tu sais, Lane Hudson, là, c'est incroyable. Ça n'a aucun sens. Ce gars-là, là, j'ai l'impression de jouer à NBA Jam. Salutations aux plus vieux auditeurs. Ouais. Puis là, le joueur devenait en feu, puis il était trop fort pour les autres alentours. Ouais. Lane Hudson, il est incroyable. Il fait des trucs que très, très, très peu d'êtres humains peuvent faire sur la planète Terre. J'exagère pas, il y en a qui vont dire hey, check le Fafan. Non, non, il est vraiment, vraiment bon. Demidov par séquence, OK? Il est en train de se révéler. Là.
0: Ça quand il veut, mais il veut, hein?
6: Il est écœur, hein? Cole Caulfield durant la saison régulière. Nick Suzuki est excellent en ce moment. Slavkovski par moment, là, c'est plus difficile, mais. On a plusieurs héros potentiels. T'sais, même Noah Dobson, c'est un bon joueur. Zachary Bolduc sort. Il y a Alex Newhook.
0: Carrier, avant, là, quel joueur.
6: Ben oui, Alex Carrier, c'est peut-être son meilleur match dans l'uniforme du Canadien. Mm-hmm. Avant, on avait un héros possible. C'était Carey Price.
0: Ouais.
6: That's it. Ouais. Je ne sais pas, quand Kovalev était là, c'était Kovalev. On mettait toutes nos œufs dans le panier d'Alex Kovalev. Là, on peut les mettre dans plusieurs paniers. Puis la preuve, c'est qu'en ce moment, le premier trio, ayons pas peur des mots, il est nul à 5 contre 5. On marque pas, on se fait marquer, on est dominé plus souvent qu'on domine, et le Canadien a gagné deux rondes quand même. C'est révélateur.
0: Là, j'aimerais que tous ensemble, on se rappelle d'une date importante dans l'histoire du Canadien de Montréal. Okay? C'est une date assez récente. Okay? Le 27 juin 2023. Est-ce que ça dit quelque chose à quelqu'un, ça? Le 27 juin 2023. Ben, je vais vous le dire. Okay, je vais vous dire ce qui est arrivé.
6: Pas de la bonne radio,
0: le 27 juin 2023, les amis, OK? Oui. Le Canadien a échangé un gars qui s'appelle Gianni Fairbrother, ainsi que deux choix de repêchage, le 31e choix global acquis de la Floride et le 37e choix global pour acquérir un gars qui s'appelle Alex Newhook.
3: Ah!
0: Hey, ce gars-là, je comprends qu'en 2023, quand ils ont fait ça, c'était pas écrit dans le ciel. Là. Mm-hmm. Mais ce gars-là est pas là. Ça joue au golf depuis un mois.
3: Des bonnes séries en tabarouette. Là.
6: Deux buts dans des matchs numéro 7. Puis deux buts tardifs. Je pense que c'est la troisième période contre le Lightning, prolongation là. Tu peux pas avoir plus important comme but. C'est lui qui marque les deux fois. Et depuis qu'il a été acquis, plein de fois, on a dit, ouais, tu sais, il est pas assez bon pour les deux premiers trios, mais il est pas assez physique pour les deux derniers. Fait qu'il est comme entre deux chaises, etc. Il se blessait malheureusement trop souvent, un peu comme Kirby Dack, là, quoique c'est moins fragile que Kirby Dack, là, Alex Newhook. Mais on dirait qu'il a jamais pu prendre l'envol qu'il prend en ce moment. Puis c'est exactement le genre de joueur qui se lève en série. Tu sais, je veux pas retaper sa tête à Cole Caulfield, ça va trop bien, mais il est pas le même en série.
0: Ben, c'est pas un joueur bâti pour les séries non plus, là.
6: Pas du tout. Puis son style de jeu, sa grandeur, l'espace qu'il a besoin. Tu sais, lui, il va devant le net marquer ses buts, mais il va pas devant le net quand son 3 a donné des coups de hockey qui seraient des 4 minutes ou 5 minutes en saison régulière. C'est rien en série. Tu sais, le nouveau livre des règlements des séries, il est pas fait pour Cole Caulfield, mais il est plus fait pour Alex Newhook. Puis c'est le fun. Puis tu sais, Philippe Danault, ça en est un autre qui en ce moment joue du hockey. Incroyable. Il n'a pas joué ça en saison régulière. Là, il est extrêmement important. Zachary Bolduc, qu'on tassait plein de soirs. Là. On le laissait sa passerelle.
0: Ben oui.
3: What a but, là. Wow.
6: C'est un tir que peu de monde font. Là.
0: Mais là, là, depuis tantôt, on parle de Bolduc, de Carrier, de Newhook. Tu m'as, tu sais, le premier trio, tu as raison de dire on va les laisser tranquilles, on gagne pareil. Mais le premier trio, là, on avance. Là, on arrive dans les games qui vont avoir vraiment de l'importance et qui vont être excessivement difficiles à aller chercher. Va falloir que le premier trio compte plus de buts que ça. Là.
6: Tous les joueurs du Canadien sont à moins 1, 0 ou dans les plus. OK? Ça, c'est le différentiel. Quand t'es sur la glace, ton équipe marque, ça donne un plus. Puis quand t'es sur la glace, l'autre équipe marque, ça donne un moins. OK? Tous les joueurs du Canadien sont à peu près à zéro ou dans les plus, sauf notre premier trio, c'est moins 5, moins 7, moins 8.
0: Ça, c'est une grosse stat, ça.
6: C'est écœurant, parce que sur un match, le différentiel, je l'aime pas comme statistique, mais quand on est rendu à 14 matchs, l'échantillon est valide. Ça veut dire que le premier trio, non seulement il marque pas, mais il se fait constamment marquer. Et leur job, c'est de marquer des buts. Ils sont payés pour ça. Ils font tous 8 millions de dollars, plus ou moins quelques dizaines de milliers de dollars. C'est leur job de faire ça. Et ils vont devoir le faire parce que les Hurricanes, ils sont reposés. Ça fait 10-11 jours qu'ils ne jouent pas. Ils ont peu de blessés. Ils nous attendent de pied ferme en Caroline. Ils ont du talent. On n'aura pas le choix d'avoir le premier trio. Sinon, ce sera une courte série, 4-5 matchs, puis on va plier bagage. Je pense pas que ça va arriver. Je pense que le premier trio va sortir à un moment donné, va marquer des buts. Mais il faut absolument qu'il en fasse, sinon il n'y aura pas de série.
3: On est-tu trop fatigué?
0: Ah, ben ça va être tough, ça. Là, ça, c'est une bonne question, ça. Tu vois comment elle est rendue efficace? Non, mais parce que là, ça commence jeudi, OK? Il va y avoir deux petits jours de repos pour le Canadien, mais en même temps, ils sont en déplacement. Fait que repos à moitié. Là, l'autre bord, c'est-tu bon ou c'est pas bon? Parce que là, moi, j'entends les deux. On me dit, ils vont être tellement reposés, les gars. Ils ont tous soigné leurs petites entorses, puis leurs petits bobos, puis les petits bleus, puis les ci, puis les ça. Puis là, ils vont être frais dispo. Et il y en a d'autres qui me disent, ils vont être complètement amorphes. Ils sont plus dans le game, ils sont plus dans l'action, alors que le Canadien est sur une lancée. Toi, ta vision de la chose, c'est quoi? Moi, honnêtement, je pense que ça veut rien dire, ça.
6: Court terme, long terme. T'sais, à court terme, ça se peut que début de la première période, le Hurricane ne soit pas dans le rythme. Mais ça ne durera pas ces matchs-là. Ils vont reprendre le rythme. Là. Mm-hmm. Même s'ils sont off 20 minutes, même 40, là, ça n'arrivera pas. Je pense que ça va être 6 minutes peut-être. Il faut être fort en début de premier match. Là. Mais ça va jouer un rôle, mais très court. Là. Le rythme, ils vont le retrouver rapidement. Tandis que le Canadien, s'ils sont blessés et s'ils sont fatigués, ils retrouveront pas d'énergie rapidement. Ils sont rentrés à Montréal à 1h30, ils ont atterri à Saint-Hubert la nuit dernière. Aujourd'hui, c'est congé, mais demain, ils se réentraînent et ils voyagent déjà en Caroline, vont dormir une nuit, puis boum! Série contre les Hurricanes. Ils ont pas vraiment le temps de faire des nouvelles stratégies, de se reposer, de soigner des bobos. Et il y en a des bobos, là. Je sais pas exactement la liste, mais elle va être impressionnante, mais qu'elle sorte. Les gars sont blessés. Donc, c'est sûr que ça peut jouer plus contre le Canadien. Mais surtout, là, les Hurricanes, c'est 8 victoires, aucune défaite en série.
0: Ah non, sérieusement, c'est toute une rouleau compresseur. Hockey, là. Mais là, tu me sors, puis ça aussi, ça me fait rire. Tu me sors ces bonnes vieilles stats. Hey, depuis 2006, la Caroline a jamais passé une ronde. Mais ça, jusqu'à temps que ça arrive, là.
6: C'est exactement, c'est comme, tu sais, je suis allé au casino dernièrement, excusez, là, j'ai pas de problème de jeu, là, mais je suis allé au casino, puis j'étais allé mettre un 50 sur noir, ça faisait 4 fois de suite que ça tombait noir, puis j'étais avec un de mes chums, mais non, ça va tomber rouge, non, chaque nouvel événement n'est pas lié à l'événement c'est d'avant, c'est un peu la même chose pour
0: mais,
6: les Hurricanes, ce qui est arrivé en 2000,
0: plus ça tombe noir, ben plus t'es proche qu'à un moment donné, ça va tomber rouge.
6: Ça, c'est dans nos têtes. Si on parle à des mathématiciens ou statisticiens, c'est pas comme ça que ça se passe. Puis ce qui s'est passé en 2008 ou 2009 chez les Hurricanes a pas de réelle corrélation de cause à effet en 2026. Fait que c'est des stats, sont le fun, ces stats-là sont. C'est
0: les joueurs, à l'époque avaient 10 ans, là. Ça n'a pas d'importance, ça. Là.
6: Ah non, ça n'a aucun. Puis il y a personne qui est encore là. Les coachs sont même plus là. Je sais même pas si les partisans, c'est les mêmes. Là.
0: Mais on s'en fait sortir pareil tout le temps des affaires de même. Là. Ah, regarde, ça, c'est fini. Ils n'ont jamais passé à deux. Ronde. Ouais, mais maintenant, ils vont en passer.
6: Ouais, puis tu sais, tant qu'à sortir des vieilles affaires, t'as-tu vu les quatre équipes qui sont encore en vie? C'est comme les anciens Nordiques qui sont à l'Avalanche, les anciens Whalers, que c'est les Hurricanes, le Canadien, puis l'équipe qu'on aurait dû avoir à Québec. Fait que la LNH est contre Québec. Voilà. On peut s'en sortir des niaiseries.
0: J'aime ça. Hey, faut se laisser, mais tu m'as quand même fait un petit clin d'œil sur Kotkaniemi. Verrais-tu qu'ils nous sortent KK pour faire chier? Mais c'est pas grave, nous autres, on a l'aîné en backstore. Là. S'ils veulent faire chier, on va faire chier.
6: Je t'avais pas vu venir avec l'aîné. mais au début, je me disais, hey, ça va être cool, une série contre Kotkaniemi. Il a même pas joué
0: une game.
6: Série. Il n'a même pas joué une minute. Il n'est même pas habillé. Puis les rumeurs veulent que son contrat va être racheté cet été. Fait que, tu sais, c'est ça. Kotkaniemi d'un bord, Laine de l'autre. Les deux, c'est des Finlandais. Ils s'entendent bien. Ils vont peut-être se parler, mais on n'en verra pas un sur la glace.
3: Là. Alors, on a-tu un potin sur le Canadien? Non, mais des fois, tu lâchais tes potins. Moi, j'aimais ça. Ouais.
0: Fait que, Pat s'ennuie, tes potins.
3: Ben là, c'est sûr qu'ils sont, sont moins d'un bord. Hein?
0: Ouais, chez Paris, s'ennuie, by the way. Là, ils ont envoyé le mémo.
6: Non, mais. Je n'ai un, mais il est plate. Il est super plate. Cole Caulfield est avec une fille depuis un certain moment.
0: Ah.
6: Il est plus très actif sur les réseaux sociaux. Il est sérieux. Okay. Il reste dans un bloc où j'ai des amis qui restent aussi. Fait que, tu sais, il est super cool avec tout le monde. Il est tranquille. Il a... C'est plus le même Cole. Fait que c'est un potin, mais c'est un potin positif. Fait que c'est le fun.
0: Ben, moi, ça m'en dit beaucoup sur son jeu actuel, là.
3: Il ferait peut-être mieux de retourner voir la Rumba.
0: Ils t'attendent au Kingdom.
3: on va y emmener les femmes.
6: Je vais faire semblant que je sais pas si c'est le Kingdom.
3: Ah, ben quoi? Ça fait pas, on y emmène des chicks.
0: Je peux te dire, c'est sur Saint-Laurent, juste en bas à côté de Sainte-Cat.
6: À côté du Lof, hein? C'est dans le Lof.
3: Aïe, aïe, aïe.
0: Bon, ben écoute, ben, dans ce malaise, on se laisse, puis j'espère t'en reparler bientôt.
6: Anytime, quand ça fit dans nos horaires de fou.
3: Yes, merci.
0: Salut, Max. Salut, ciao, toujours un plaisir. Je m'ennuyais, Max Trouman.
3: Oui,
0: pourquoi pas? Danslescoulisses.com, allez faire un tour.
3: Puis qu'on peut écouter avec Pierre.
0: Oh, avec Pierre et avec Doom aussi le vendredi,
3: oui,
0: régulièrement. Fait qu'on l'attend encore. Max Trouman, mesdames, messieurs. On fait une pause, un petit patati, puis un petit patato, puis tout ça ensemble.
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6: Ça, c'est l'heure.
7: Oui.
6: Ça, c'est le piton, puis ça, c'est le thème.
8: Mesdames, messieurs, s'il vous plaît.
9: Et patati, et patata, et patati, et patata, et patati, et patati, et patata.
8: S'il vous plaît.
9: Patati, patata.
6: Ouais, ça crie moins.
7: Hop, à taper, parlant de crier, check ça, comment c'est beau quand les Français là, acclament notre sport.
10: Thompson, ça va revenir pour les Blancs. C'est les Canadiens vers l'avant. C'est avec Carrier. Carrier qui a pu trouver la solution. Lance Alex Hughes pour venir propulser le Canadien de Montréal en finale de la Conférence Est. Il ne restait rien. Jouer 8-38 dans cette première prolongation. Et Martin Saint-Louis et ses hommes. Montréal le fait une nouvelle fois à l'extérieur. Vient décrocher son succès après Tampa Bay. Ce sont les Sabres de Buffalo qui mettent un genou à terre. Et Montréal retrouve une finale de conférence. Ça sera face à les Hurricanes de Carolina.
6: Hey, les de Carolina! Et c'est l'extérieur qui l'emporte! Ils ont des thèmes qu'on comprend pas, tu sais.
7: Ah,
6: mais on comprend, en tout cas, qu'ils trippent, là.
7: Ah, je trouvais ça beau.
6: Tabarouette!
7: Je vais partager. Alors, c'est sur le TikTok des Icebreakers. Ils ont 753 followers.
6: Moi, j'ai. Ah, mais en France, le hockey, là, je sais pas pourquoi ça lève pas de même.
7: Ouais.
6: Ça les intéresse pas en tout.
7: Ben écoute, la description, je la trouve très...
6: Ah oui, eux autres oui, là, ça les intéresse.
7: Très coloré.
6: Eux autres et leurs 732 auditeurs.
7: Followers. OK, hey, on s'en va ailleurs juste à dire que je te le partage, c'est triste, une nouvelle triste, c'est Robert Keith Irving qui est mort. Mais Robert Irving... Là,
6: c'est pas une grosse semaine de la famille. Là.
7: Non, c'est ça. On a annoncé son décès ce matin. Il est décédé à l'âge de 71 ans à Moncton des suites d'un cancer. Lui, les entreprises, parce qu'il y en a plusieurs, là, sont dans divers secteurs. Là, on parle d'agriculture, entre autres, foresterie, construction navale, etc.
6: Ah ouais, c'est son king là-bas, eux autres, Irving. Là.
7: Irving, c'est 20 000 employés. Et son frère avait repris les rênes des entreprises là, en septembre dernier suite à l'annonce de la maladie de Robert Irving. Mais l'affaire, c'est que les Wildcats de Moncton jouaient en fin de semaine. En fait, c'était-tu hier? Là, je suis mélangée dans mes journées.
6: C'est en fin de semaine. Je pense que c'était
7: hier
6: dimanche.
7: Hier ou avant-hier. Ouais.
6: C'est
7: la finale contre les Saguenayens.
6: Ils ont
7: donc,
6: perdu.
7: Ouais, les Wildcats de Moncton ont perdu face. Puis une grosse victoire des Saguenayens, je me souviens plus du score.
6: 5-6-1.
7: Ouais, c'est ça, là, une longue avance, là, une victoire assumée de la part
6: des... Chicoute, c'était malade ça aussi. Félicitations Saguenay.
7: Allez les Bleus!
6: Je pense que ça fait 30 ou 35 ans qu'ils sont pas allés, qu'ils n'ont pas gagné la coupe.
7: Je pense que c'est 25.
6: OK.
7: J'avais 25. En tout cas, anyway. On peut dire 35, là.
6: Je sais pas. Ça faisait un bout.
7: Ça fait 45 ans.
6: Ils n'ont jamais gagné.
7: Fait grosse victoire. Ils ont joué. C'était l'enfer. Je l'ai regardé, la game. C'était exceptionnel. Mais cela étant dit, il y avait possiblement que les Wildcats s'étaient dit, on va la faire pour Robert, celle-là. Puis ça a pas, malheureusement, ça n'a pas levé.
6: 32 ans.
7: 32. Ah, OK, c'est toi qui avais raison, désolé. Et puis, je ne peux pas avoir toujours raison.
6: Non, j'ai dit 35, fait que c'est 32.
7: Bon, tu as dit 30-35. Okay. C'était quand même correct. Donc, Robert Irving qui est décédé ce matin.
6: Lui, ce n'est pas une bonne nouvelle pour la famille.
7: Non, c'est une difficile semaine. Dans les autres affaires aussi, j'ai mis un thème, OK?
6: OK.
7: C'est le thème de l'école.
6: Ah.
7: C'est le thème de l'école, puis je trouve que ces nouvelles-là sont whack. Donc, c'est ce thème-là.
11: L'école est quoi?
12: L'école est whack!
11: L'école est quoi?
12: L'école est whack!
11: L'école est quoi?
12: Quoi?
13: L'école est whack!
6: Hey, tu fais des prods avec Max?
7: Oui.
6: C'est depuis qu'il a fait son vidéoclip maison, hein, que
7: oui.
6: ça,

0: Oui.
1: Ça te parle?
0: J'ai eu, ce matin, j'ai eu comme, je sais pas, une révélation, puis j'ai fait comme, hey, on va faire ce genre de rap-a-rap-là.
1: Ah, mais, ouais. Une c'est rap-a-wack.
0: Ouais, c'est le
1: rap-a-wack.
0: Rap-a-wack. Rap-a-rack. deux affaires sont passées dans la vie de deux différentes personnes. Okay? Entre autres, j'ai vu, ça s'est passé au courant des derniers jours, on est 19, ça s'est passé le 11. J'ai vu ça, comme ça, je la connais pas, la personne, passer sur mon Facebook. Okay?
1: Okay.
0: Et c'est une maman qui a décidé de partager ce qui s'est passé dans la vie de son garçon. Alors, elle raconte que, tu sais, ce matin-là, on est le 11 mai dernier, ce matin-là, elle dit « Ma vie de maman bascule en quelques secondes. Mon fils va à l'école, comme n'importe quel jeune. Mm-hmm. OK? Donc, il est à l'école.
1: À date, le Pat, il n'y a pas de scandale.
0: Non, il n'y a rien qui est supposé arriver. Mais finalement, il s'est retrouvé à l'hôpital en ambulance. Parce qu'il a ingéré, sans le savoir, du GH qui probablement était dans le jus d'un autre élève qui a dit « Tiens, prends ça toi-même. » Et il en a bu, possiblement, peut-être même trop. Vomissement, confusion, rythme cardiaque élevé. Et il est tombé inconscient. On a appelé les ambulances et ça s'est passé à 7 heures le matin dans une école.
1: J'ai un ami qui est décédé aujourd'hui, puis probablement qu'il y a des liens avec ce que je vais vous raconter, qui consommait ça volontairement.
0: Oui, il y en a gros.
1: GHB, là. Volontaire. Tu parles de ça, là, le GHB, la drogue du viol.
0: Oui.
1: Puis moi, dans ma tête, c'était inconcevable. Tu sais, parce qu'il me disait, ouais, il en fait. Tu veux dire, il y a quelqu'un qui en a mis dans son drink. Je disais, non, il en fait.
0: Oui.
1: Il a fait ça lui-même.
0: Ouais.
1: Hey, cette drogue-là, je sais pas si c'est parce que l'effet de cette drogue-là, là, c'est une perte de conscience.
0: Ouais, ben ça te donne comme l'effet de soulerie très rapide.
1: Ouais, mais t'es plus là, là.
0: Ça dépend.
1: Je comprends qu'on veut perdre le contrôle quand on consomme des trucs, là.
0: Si, ouais, mais ça dépend de la dose.
1: Mais là, ce que j'entends récemment, parce que l'histoire, je vous compte, c'est une vieille histoire, là, ça remonte à plus de 25 ans, là. Mais l'histoire, là, puis là, c'est parce que tu me dis ça, puis j'allume, puis ça fait 2-3 fois que du monde qui me disent que là, il y a du GH partout, là.
0: Ouais, c'est un peu spécial. Ben, il y a eu la patente de l'été passé, là, où ça a l'air qu'on mettait du GH à un verre des autres d'un festival, ben, on les piquait, là,
1: mais
0: je sais pas trop.
1: Mais
0: là.
1: Ça, Pat, il y a des gens qui sont venus me dire que c'est vrai. Il y a une fille, elle dit, j'ai collé un drink, je l'ai mis là, j'ai attaché mes souliers, je me suis relevé, j'ai fini mon drink, elle dit, aucun souvenir. Il n'y a plus de souvenirs.
0: Mais c'est
1: parce que ça va, là. C'est une drogue de fou, ça, là.
0: Mais c'est parce que là, l'endroit le plus sécure, entre guillemets, dans la tête des parents, là,
1: l'école,
0: avec raison, ben oui, c'est que quand ils partent à l'école.
1: Quand j'envoie mes enfants à l'école, là, je me dis pas, ils vont affronter les dangers de la vie. Là,
0: on s'attend pas à avoir un appel pour dire votre garçon est à l'hôpital parce qu'il a perdu conscience, il s'est suivi d'une confusion.
1: Pendant récré, genre.
0: Le peu d'histoire que j'ai, parce que la dame a enlevé les commentaires.
1: OK.
0: Mais elle a laissé son post public. De ce que j'en comprends, c'est le matin à 7 heures, les jeunes se réunissent, puis bois semaine.
1: OK, c'est comme un défi. Là,
0: ben, je sais pas comment ça s'est passé réellement. Je sais juste que le gars, il est pas parti avec du Drake dans ses poches. Il est arrivé à l'école, son chum de gars il l'avait mis dans son jus. Puis il a pris une gorgée de jus, l'as-tu fini? Et l'as-tu pas fini? Je peux pas te dire les détails, mais ça a été une dose assez importante. Il s'est ramassé à l'hôpital inconscient avec toutes les problématiques. Puis il y avait une photo de son garçon à l'hôpital qui a les yeux fermés, puis il a l'air d'être dans un autre monde.
1: Moi, je pourrais jamais le cacher. Là. J'en ai fait des parties, là, puis j'en ai essayé des affaires. Là, mais je sais pas, tu sais, moi, il y a des drogues qui avaient des limites dans ma tête. Là. Mettons, quelqu'un me disait, hey, prends ça, là, tu tombes à terre, on peut faire ce qu'on veut avec toi, puis tu te souviendras plus de rien. Dans quel intérêt je prendrais ça? T'sais, je comprends pas en tout. Le prendre une drogue qui fait en sorte que tu deviens une roche, je comprends pas.
0: Mais c'est surtout, tu sais, normalement, c'est pas qu'on dirait que je le justifie, mais c'est pas ça, je veux bien l'expliquer. C'est que jusqu'à une certaine dose, ça crée comme un enivrement.
1: Oui, mais dans l'expression « jouer avec les poignées de ta tombe ».
0: Oui, et après ça, quand t'excèdes cette dose-là, effectivement, je veux dire...
1: Parce que dans bien des cas, ça finit de même.
0: Tu sais,
1: c'est pas je l'ai échappé, puis c'est arrivé une fois, puis on s'en souvient, ça fait 8 ans, là. Tu sais, c'est régulièrement, les gens, quand j'ai des histoires de GHB, ça finit de même.
0: Ben, quand c'est fait de façon volontaire, c'est-à-dire que tu vas en donner à une autre personne, et souvent, c'est une fille que tu vises, ben là, t'emmènes la dose, je sais pas c'est quoi, là, la dose, là, c'est une fiole, pas de fiole, je sais pas, je connais pas les doses.
1: Ouais, mais est où la limite? Puis c'est pas la même pour tout le monde, là, tu sais.
0: Je peux pas te dire. Je sais qu'à un certain niveau, c'est là que tu passes out. Puis quand tu passes out, ben là, t'oublies tout. Puis moi, ce que je soupçonne, parce que j'ai pas l'histoire au détail près, c'est possiblement comme un gars qui apporte ça. Hey, on essaye ça. Hey, on va en donner au petit gars. On va dire qu'il s'appelle Eric. On va en donner à Eric. Puis Eric, il le sait pas. C'est surtout en passant, sans son
1: consentement. Sérieusement, ça, en passant, c'est criminel, là.
0: Ben, ça s'est mal terminé.
1: Tu sais, c'est pas un prank, là. Quoique là, j'écoutais le segment de Carbo, les jeunes qui déboulonnent des roues. Ça va, là. Ça. Droguer du monde, c'est pas un prank, là. C'est pas comme un stand des clisses.
0: Ben,
1: c'est pas ça, là.
0: Non.
1: Là, droguer du monde à leur insu, puis mettre des gens en danger de mort en dévissant des roues. Je sais pas, gang, là. On dirait qu'on n'a pas tout à fait les mêmes émotions fortes, là.
0: J'ai une autre histoire d'école.
1: Bon.
0: Ah,
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0: OK, ça se passe à quelque part. Je veux pas identifier la personne. Toi, JC, tu le sais, j'ai oublié de te le dire que je voulais pas l'identifier. Je t'ai envoyé ça hier.
1: Je sais c'est qui, mais je veux...
0: Okay. Ouais, je veux pas que... Donc, et la personne...
1: Ah oui, je sais c'est qui.
0: Ouais. C'est une source fiable.
1: Ouais.
0: Donc, c'est un gamin qui va dans une école secondaire, quelque part au Québec, OK, et qui a désormais des retenues sur l'heure du dîner. Sur l'heure. Ça me semble que ça a sorti bizarre, comme à la Michel Bergeron.
1: Il
0: sur
1: est
0: l'heure
1: en...
0: du dîner.
1: Et... sur l'heure.
0: Puis.
1: T'es en punition.
0: Il est en punition aussi. Il y a des trucs à faire durant la semaine, là. Parce que. hey, c'est capoté. Là, je
1: j'en connais,
0: dis.
1: Là. C'est
0: des fois, c'est des histoires inventées. Mais là, je vous le dis que c'est pas une histoire inventée, OK? Ouais. Donc, le jeune en question a eu des gestes qui se rapprochent de l'intimidation selon ce que dit l'école.
1: Ouais.
0: OK? On appelle la mère, on dit...
1: votre fils est un intimidateur, ouais. Madame.
0: Ouais.
1: Je sais pas comment vous l'avez élevé, ouais. Mais vous l'avez échappé, là.
0: Puis là, elle dit, ben voyons, qu'est-ce qui s'est passé? Ouais. Tu sais, connaissant son fils, elle
1: comprend
0: pas.
1: On va vous le dire, c'est important.
0: Oui. Elle dit, ben, il a miaulé auprès... hey.
1: Miaou. Miaou.
0: Il a miaulé auprès d'un groupe de filles qui se prennent pour des chats. OK?
1: Ouais.
0: Il y a des filles à l'école qui se maquillent le visage à tous les jours et qui se mettent une queue après leur ceinture
1: ouais.
0: À tous les jours.
1: Puis des petites oreilles. Puis ils vont dans le corridor puis ils se lichent la patte.
0: Ouais.
1: En faisant...
0: Ça se prend pour des chats. Et au lieu que l'école dise « Il y a une exagération dans votre comportement, vous n'êtes pas des chattes, parce que ce sont des filles, donc vous n'êtes pas des chats. »
1: Je pensais qu'on avait engagé plein de psychologues dans les écoles. Là. Non, mais c'est des bons prétendants à un psychologue, ça. Là,
0: alors, le jeune en question, parce qu'il voit ça aller puis il trouve ça bizarre, ben, il a miaulé.
1: Ouais. Ben pour communiquer avec la fratrie de chats.
0: Et c'est ce même garçon... qui est en punition pour des gestes dont on dit que ça se rapproche de l'intimidation.
1: À la limite, on comprend que c'est une joke.
0: Ben...
1: Mais je peux pas croire que des gens... Tu sais, mettons que tu fais ça, moi, dans ma tête, t'es conscient que c'est une joke. Tu sais, quand tu t'habilles en chat...
0: Oh oui.
1: Moi, dans ma tête, Pat, là, j'y crois pas. Je crois pas que tu peux vraiment penser que t'es un chat.
0: Ben, moi non plus. Moi, je suis ton bord. Je suis même en face. Je pense
1: que je me dis... Là, ça a l'air que faut accepter ça. Moi, je suis pas capable. Je peux pas. Moi, quelqu'un vient me voir puis il fait « ouf, ouf, ouf ». Là, je dis, ben voyons, on parle, là, ben... c'est...
0: Mais non, mais
1: là, c'est sûr que j'appelle un hôpital, qu'est-ce que je fais? J'ai quelqu'un qui a un gros problème mental. Mais là, on me dit, non, il s'identifie comme chien, faut que tu l'acceptes. Ben non.
0: Non.
1: Fait que c'est sûr que si moi, j'ai l'âge de la personne dont tu parles, là, quoi, mettons, 14, entre 14 et 17, là, hey, moi, ça aurait été l'enfer, là.
0: Ben
1: ça,
0: non,
1: je serais passé, puis je me serais mis à quatre pattes, j'aurais essayé de me licher à rondelle, là.
0: Ben non.
1: En disant, wow! Je les aurais niaisés à tous les jours.
0: Ben oui, c'est sûr que tu vas.
1: En me disant, maintenant, ils vont partir à rire. Ils vont dire, OK, c'est beau, là. Tu sais? Mais là, non, ils sont offusqués parce que nous autres, on est des chats.
0: Ben, ça.
1: Parce que, hey, man, là, ça prend un adulte qui arrive. Ben, dis-moi, non, les filles, vous n'êtes pas des chats, là.
0: Où sont les adultes dans les écoles? Et d'autant plus que, bon, la mère en question a dit, là, à part ça, c'est biologiquement impossible.
1: Ben
0: là,
1: non, mais ils n'ont même pas besoin d'aller là, Pat.
0: Mon garçon. Oui, mais.
1: Tu sais, faut essayer. Là, t'es là, essayer de prouver.
0: Mais il est en retenue.
1: Oui, mais
0: il y a eu les conséquences.
1: Tu dis, pourquoi mon gars est en retenue? Il a fait des blagues, les filles, ils sont pas contentes parce qu'ils s'identifient comme chat. Puis là, tu pars à rire, tu dis à ton gars, ben non, viens-t'en.
0: Ah oui, ben oui, mais ça a été fait. Tu comprends, la conséquence, elle a déjà été administrée.
1: Puis là,
0: je pense d'ailleurs, ça vient d'elle, de la mère qui a décidé de communiquer avec l'école.
1: Quelqu'un disait, c'est une vieille fake news. Non. Là, c'est quelqu'un qu'on connaît.
0: Oui.
1: OK? C'est arrivé à un enfant dans un entourage qu'on connaît, là.
0: Oui.
1: Là, c'est pas des fake news. Non. Arrêtez de dire ça. Là, la fake news, c'était qu'il y avait une litière dans la classe. Ça, c'est une fake news. Ouais. Mais il y a vraiment... Écoute, je l'entends de jeunes, là, que vraiment, dans certaines écoles, des groupes de... Souvent des jeunes filles, là, je sais pas pourquoi, là, qui se prennent pour des chattes. Hein? Des vrais, là.
0: Oui, avec les oreilles.
1: Ils se mettent les oreilles, ils se maquillent des moustaches, ils se mettent une queue, puis ils se lichent l'avant-bras. Pendant les récrés, ils miaulent.
0: On dit pas partout dans toutes les écoles. On dit, mais même si c'était juste une école, c'est une école de trop, by the way.
1: Ben, c'est parce que moi, j'ai pas de problème. Mais tu me dis, vive leur trip. On a tous vécu nos trips. Moi, Mané, je voulais des cheveux bleus. Ma mère voulait pas, je capotais.
0: Ça,
1: bon.
0: Ça, c'est normal. Okay.
1: Bon, ça, c'est correct. On a tous nos moments là, où on cherche une identité. Mais c'est d'accepter ça, puis de dire à tout le monde, là, riez pas d'eux autres, là. Faites pas de blagues, là. C'est sérieux, là. Ils se prennent pour des chats. Prenez-les pour des chats, là. Mais non, ça prend un adulte, Pat, qui arrive, qui dit, non, non, les filles, là. Là, si vous voulez vous prendre pour des chats, ça se peut que ça miaule, là.
0: Ben non, mais ben c'est ça, vous allez
1: vivre
0: avec les
1: vous n'êtes pas des chats. Allez vous asseoir, on a un cours de maths, là.
0: Fait que là, c'est le jeune qui taquine les filles qui, elles-mêmes, exigent...
1: Intimidateur.
0: Mais le jeune, lui, il se prend juste pour lui-même.
1: Ben, le jeune, il trouve ça ridicule. Ben oui, il a raison de trouver ça ridicule.
0: C'est lui qui est puni, mais lui, il se prend pas pour un gorille, mettons. Là. Tu comprends? Il se prend pour lui-même.
1: Il se prend pas pour un chien. Il veut pas faire la guerre. Là.
0: Non, il se prend pour lui-même. Là. Mais c'est lui qui est puni.
1: Il a fait une blague de trop.
0: Puis les filles, elles, continuent d'avoir un comportement qui a aucun rapport dans une école. Je constate que l'école est whack.
1: Ah, c'est whack.
0: Et on
1: sait que... Pas ton thème. Faut la pause.
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1: Ça a l'air de rien, mais nous autres, on n'est plus là. Merci, Patricia.
0: Ciao, ciao.
1: Merci, Max. C'est un gros mardi, c'est une petite semaine de 4 jours, mais ça va être une bonne semaine. Merci, les auditeurs. Une chance que vous êtes là. Le retour s'en vient. À demain. Bye.
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31: Comme le disait Martin Saint-Louis hier, il faut trouver une manière. Il faut pas chercher la perfection. Et c'est exactement ce que le Canadien a réussi à faire hier soir à Buffalo dans ce match numéro 7 à très haute intensité. Une première dominante de la Sainte-Flanelle, mais Buffalo a dominé les deux autres en plus de revenir de l'arrière après un déficit de 0-2. En prolongation, par contre, le tempo des Sabres ralentit et le CH en a profité. Encore un but gagnant pour Alex Newhook dans un match numéro 7. Lui qui a déjoué Ukko-Pekka Luukkonen d'un tir précis. Les deux autres buts du Canadien appartiennent à Phil Danault et Zach Bolduc. Good job, les Cabs. Mon plus grand respect va à Jakob Dobesch qui a volé le show encore une fois. Place à la finale de l'Est contre les Hurricanes jeudi. Dans la LHJMQ, félicitations aux Saguenayens qui ont remporté le trophée Gilles Courteau ce week-end. Une série gagnée 4-2 contre les Wildcats. Direction Coupe Memorial à Kelowna pour les Bleus. Premier match samedi. Et dans les ligues majeures, match 2 de 3 contre les Yankees ce soir pour les Blue Jays. Les Bombardiers du Bronx se sont imposés 7-6 hier au Yankee Stadium. Dylan Cease au Monticule pour Toronto. Will Warren pour New York. Ça débutera à 19h05 ce soir.
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19: Ouais. Ça, c'est, je venais pour dire lundi, mais c'est mardi. Vous avez eu un gros week-end, M. Jordan, à ma droite ici.
20: Ben oui, écoute, oui, Canadien, petit moment en famille. J'ai failli me baigner, mais je ne l'ai pas fait. Là, t'es pas chaude, elle n'était pas assez chaude.
19: 62 chez nous. Moi, je l'ai parti en fin de semaine. Là,
20: 62 en laisse faire ça.
19: 62, c'est quasiment plus chaud qu'à Old Orchard.
20: Ouais, c'est ça.
19: C'est 2 degrés de plus. Ouais. Ça commence à être chaud, là.
20: Vu de même, hein? Vu de même.
19: Faut s'encourager.
20: J'ai commencé à entretenir le gazon. J'ai semencé. Ah ben. Plan, j'ai mis de la terre un peu partout sur le terrain. Bref, un banlieusard qui en a profité en fin de semaine.
19: Mon es-tu bien à la maison, là, tu sais, à arracher nos pissenlits, je voyais ça. C'était le festival du pissenlit dans la rue. Tout le monde avait soit le petit patente à gosse, là, c'est une espèce de petit.
20: Ouais, mais ça, là, c'est cave. Il y en a 12 qui vont repousser à côté le lendemain matin.
19: Oui.
20: C'est une perte de temps.
21: On a tous 24 heures dans une journée, libre à vous de l'utiliser comme
19: on veut. Hein? Ouais, toi, tu magasines, là, c'est plus des scooters que tu magasines, c'est d'autres patentes à gosses.
21: Mais m'avais convaincu que j'allais me tuer.
22: Genre de... si c'était moins dangereux.
20: Genre de vélo de vieux.
21: Hey, puis je vais le recevoir demain, là. C'est un mini vélo électrique avec, hey, 2 passagers, Danny.
19: Oui, c'est là. T'as pas invité. Non, t'as passé la fin de semaine à inviter ma blonde. Là, arrête pas de me parler que là, elle veut s'acheter cette patente à gosses.
21: Mais tu m'as écrit la semaine passée qu'elle aussi, elle aurait aimé ça avoir un Vespa. Elle se voyait les cheveux dans le vent. Je disais, hey,
19: là, vous allez partir les deux. Ça prend-tu un casque pour ça?
21: Ben oui. Avec le petit panier de pique-nique, là, puis c'est ça.
19: Ça va être beau, ça. Julie...
20: Ça va devenir boomer assez vite avec ça, Belle. Là. Ben, moi, l'assise de ça, un petit vélo de camping, là, le boomer qui a ça, la retraite, là, il me semble que je vois ça, moi.
19: Ouais, mais
20: plus qu'une jeune femme comme toi.
19: Elle a quasiment une chaise longue. Là,
20: c'est ça. Comme si manche les poignées bananes.
19: C'est ça.
21: Non, mais c'est le fun. En 30 minutes, je vais être ici, je vais passer par le Vieux-Québec. Oui. C'est super le fun.
19: Oui. Alors, oui, mais sois prudente quand même, OK?
21: Ben oui.
19: Parce que là, quand elle m'a parlé que tu changeais, j'ai dit non, moi, j'interviens plus. Je dis plus un mot, là. Parce que là, c'est ça, à un moment donné, là, elle va pas avoir un accident d'auto. Fait que là, je vais dire, ouais, mais là, elle va... Monsieur Louis, vous avez grimpé quoi en fin de semaine, vous?
23: Ah, je suis allé...
19: Tu grimpé le centre Bell?
23: Pas loin de Thetford, pas loin de Thornwood.
19: T'es allé, pas Asbestos, mais au Mont Adstock?
23: Non, au Grand Morne.
19: Oui, Grand Morne, ben oui.
23: Ouais, c'est là que je suis allé découvrir cette place-là, grimper un peu, mais samedi,
19: je suis allé... Tu sais qu'il y a un lancement, il y a une lance de...
20: J'ai été à cette place-là. Oui, c'est beau à maudit.
19: Oui.
20: Mais tu peux monter, je pense, avec une genre d'allée en asphalte.
23: Ouais, mais nous autres, on a monté comme par en avant.
20: Ouais,
19: en avant.
20: Bonne affaire.
23: Et on a vu d'ailleurs une infestation de coccinelles asiatiques, là. C'est dégueulasse.
19: C'est pas les bonnes, ça, là.
23: Dégueulasse.
19: C'est plus liable, ça.
23: C'est dégueulasse.
19: Ah oui?
23: Je n'ai jamais vu autant que ça. Si vous voulez aller voir sur mon Instagram, là, Gauvin-Louis, vous allez voir un vomi de coccinelles asiatiques. C'était une infestation.
19: Ils sont toutes à même place.
23: Mais c'est de là qu'ils viennent. Toutes les coccinelles du Québec, là, tu sais, d'une couple de mois, on va dire, il y en a partout. C'est toutes de là qu'ils viennent.
20: Tout du grand monde, de Thetford Mine.
23: Oh, oui, c'est toutes là.
19: Ah, c'est ben tantôt ça donne bien Radic extermination va être en studio, bon, on lui parlera de cette bête là.
23: Je vais montrer les vidéos, je te dis
19: oui,
23: c'est pas beau là.
19: Ben oui.
23: C'est vraiment
20: ça prend
23: pas
20: quoi, ça prend un gros dôme autour du Grand Morne.
23: Ben là, moi je pense que ce que ça prend c'est un lance-flamme là. Ou plusieurs lance-flammes. Non mais je niaise pas là quand je dis
19: ça t'as découvert chieux, ça là. En grimpant?
23: Ouais, regarde là. Regarde ça, c'est affreux.
19: C'est
23: il y a comme une coulée de
19: c'est
23: lave. Ça, on dirait c'est un spot, là, mais la montagne au complet, c'est de même. À chaque place où il y a de l'ombre, il y a genre des mètres carrés pactés de 3 pouces d'épais de coccinelle asiatique.
19: Oui, ça mord. Oui.
21: Ah ouais?
23: Ah oui. Ça pince un peu.
19: Ça pince, oui.
23: Ça pue.
19: Ouais.
21: Ça pue.
19: C'est comme les charpentières. Je sais pas, c'est-tu cette... Ça pince,
20: ça,
19: une
20: pince
19: charpentière.
20: C'est une petite affaire, c'est tannant.
19: Oui, c'est tannant. Mais tu vois, j'ai tué avec quoi? Mais là, j'ai une fourmi, ça main.
20: Ça se ramasse tout dans la ville de la mienne.
19: Ouais.
20: Des liens louches à faire pareil.
19: Ouais. Il y en a qui disent, bon, t'as grimpé d'autres choses que des montagnes, mais ça, c'est du
21: grimpé
19: privé,
21: les
19: bancs
21: du Centre Bell, en tout cas.
23: Ouais, j'ai grimpé jusqu'en haut du Centre Bell, dans le top.
19: Tu voyais-tu la rondelle?
23: Ouais, ben comme faut, pour vrai, oui, on voit super.
20: Ah, c'est pas
23: bien.
20: Si pire.
23: Non, okay. C'est super, là. Puis j'étais dans les 300, mais à côté dans le mur, là.
19: Ouais, mais il y a beaucoup d'ambiance.
23: Ben oui.
20: En troisième, il va y avoir de l'ambiance à 4 minutes 40 à faire.
23: Il y a de l'ambiance quand les Canadiens mettent. Quand les Canadiens se font planter 7-3, 8-3, 8-3, je te dis que l'ambiance est mort longtemps. Là.
21: Ça, là, les fans, tu connais. Parce que là, je commence à. J'ai pogné la fièvre.
19: Ah okay, oui?
21: Je commence à suivre ça. Bon, go aussi, ça n'a pas rapport, mais en tout cas, on est tous.
19: T'as pogné la fièvre, puis oui, qui lui a pogné la fièvre du Canadien.
21: Oui.
19: Parce que tu suis ton chum. Je dis, tu serais pas là.
21: Non, mais je l'écoute à radio quand il est pas là.
19: Tu serais pas là, c'était pas avec Pee-wee. Ouais,
20: le monde qui me parle du Canadien, j'ai jamais entendu parler de Levy de ça.
23: Oh, ouais, non, mais, hey, Max Lacasse est rendu qui tripe sur le Canadien.
20: Mais qui tripe
23: sur le Canadien.
20: J'ai écouté un game, c'est vraiment hot. Hein? C'est qui se passe?
21: Mélanie,
19: tu irais pas au centre Vidéotron si t'es peut-être pas en relation avec Pee-wee.
21: Non, surtout pas hier. C'est le lendemain de veille du Festival de l'amour. Tu partais à péper sa guitare, là. Je te dis qu'hier, j'y allais pour l'encourager, lui. Mais j'ai fini en l'écoutant à la maison, quand même.
19: Oh, parfait.
21: Puis, là où je voulais... OK, oui, c'est ça. Là où je voulais m'en aller, là, dans ma tête.
19: Explique-nous-le.
21: Là, les vrais fans, OK? Parce que moi, je suis une fan des séries. Sans... Ben, en tout cas, je vais voir. Je pense que l'année prochaine, je vais les suivre pareil.
19: T'es le genre de fan qui regarde juste le Super Bowl. Mais là, tu regardes les séries.
21: Ouais, je regarde même pas le Super Bowl, honnêtement. Je regarde plus ça. Mais là, ça, là... En tout cas, bref. Là, les vrais fans, là, quand votre équipe perd... Mais c'est là qu'ils ont besoin de votre support puis de vous autres. On voyait les bancs se vider, là.
23: Non, Mel Trudel à ta peur. Moi, j'étais là et j'ai fait partie de ceux qui ont sacré le camp du Centre Bell.
21: Ouais,
23: quand tu te fais planter un 7e but. Le monde, là, il paye des centaines et des milliers de dollars pour aller voir une équipe. Puis je te jure que jusqu'en 2e, là, c'était encore 6-3, là. Puis on faisait la vague, puis on criait le olé, olé. Mais quand l'équipe pour qui t'as payé aussi cher pour aller voir est même pas foutue de te donner une performance qui a un minimum de bon sens, tu vois les gars se traîner à pattes.
20: Arrête, on se croirait trop.
23: Ça n'a pas de bon sens. En 2e, puis en 3e, ils se traînaient à pattes en sac.
20: Ils ont mené trois dans la game.
23: Il est devenu une passoire.
19: Ils ont été exécrables. T'as raison, les gars se sont pas présenté.
23: Ah oui.
19: Jordan, t'es un grand fan, toi, là.
20: Non, mais moi,
23: Canadien,
19: c'était la dompe, là, ce soir-là.
20: Je prends le bord à Mel, pareil. Au prix que t'as payé tes billets, tu restes jusqu'à la fin. Moi, je me souviendrai toujours. Mais ça viendrait toujours. J'étais voir une game canadien Leafs au mois de novembre, ça a fini 6-0 pour les Maple Leafs. C'était dégueulasse. Mais c'est pas question de m'en aller. Je veux vivre.
23: Pas question de m'en aller?
20: De début à la fin, man.
21: Oui, on est encouragés.
23: La game commence à 8h le soir. Pour venir à Québec, nous autres, là.
20: Pis ça, pour 5 minutes de
23: la
20: plus.
23: La rue au complet est pactée de monde. Il y a genre 30 000 personnes dans la rue. Il y a 20 000 personnes dans l'aréna. Ça fait 50 000 personnes qui se garochent dans le métro en même temps. Si tu peux sauver 5 minutes sur le monde, là, je te dis que ça paraît longtemps.
19: Un peu, là. Tôt. Combien de fois t'es allé en série au Canadien pis tu le vis même pas jusqu'au bout?
23: Ben jusqu'au bout. Tu sais quoi, tu voulais que je voie le monde
0: brailler? Va t'aller chez nous.
23: Mais non, mais ça me tente pas de passer 4 heures pis d'arriver à 5 heures le matin à Québec.
19: C'est quand même une expérience à vivre d'aller jusqu'au bout.
23: Tu t'es 8-3.
19: Ah oui, mais là...
23: L'expérience. J'ai vu mon expérience, là, maintenant. C'est correct, là.
19: J'espère que là, t'as compris. T'as payé combien? Ben là, je veux pas le savoir.
23: Moi, j'ai payé 0 cent. Merci à la meilleure blonde du monde.
19: C'est pour ça que tu voulais t'en aller.
23: Elle aussi. C'est elle qui a dit on s'en va dessus.
19: Moi, 700-800 piastres du billet, je resterais jusqu'à la
20: fin. Moi, je le calcule au tir au but, ce prix-là.
23: Au tir au but, ben justement, t'as pas été surpris ce soir-là.
20: Chaque tir est précieux.
23: Il n'y en avait pas de tir au but. Après le but dans le filet désert, pourquoi vous vouliez que je reste? Le voir Fowler s'en faire rentrer un 8e? Ça va être correct, là.
19: Ah, t'es pas masochiste.
23: Ben non, mais tout le monde est parti. L'aréna est restée pleine.
19: Jusqu'au 7e.
23: C'était 6-3, là. C'était plein. Il n'y a pas un chat qui s'est en allé.
20: Fait que toi, tu suis à la
23: meute. Là, un but d'un filet désert, là.
20: Ah oui, on suit à la meute. Le monde se garoche tout en bas. Si on se pose un quartier, on va y aller pareil.
23: Ben là, il y a certainement de quoi de cool en bas. Si tout le monde est avec le camp, tout le monde est en bas.
21: Tu sais, je me mettais à la place des gens, puis j'étais comme. Caroline, c'est fou.
23: Mais non, tu te mets à la place des joueurs, tu te dis, voyons donc, on a donc bien fait une performance de merde pour que le monde s'en aille de même.
19: Moi, ça c'est la plus belle leçon que ça me donne, là, c'est qu'ils n'auront plus jamais de maudite scène de moi, Canadien. C'est bien simple, c'est ça. Là. Je ne paierai plus, moi, des affaires de...
23: des problèmes d'écouteurs, hein?
19: Oui, c'est ça.
23: Ah, t'as chiolé aussi tantôt.
21: Ah, oui. Mais c'est les miens.
23: Fais ça, t'as peu.
19: Un peu, c'est correct.
23: Ah,
19: ouais.
23: Hein? As-tu l'allure, là? Son?
19: Bon, merci, t'es un magicien. Ah, là, c'est le fun de te parler. Non, mais moi, j'ai décidé que je ne payais plus pour ces folies-là. Puis... Par contre, il faut donner ça aux Canadiens. J'ai sorti des stats, là. C'est une machine à faire du cash, à imprimer du cash, le Canadien. Surtout en série. Avez-vous une petite idée?
23: Un Centre Bell, bien plein de monde, avec tout un jersey à 300
20: piastres. 5 millions à peu près par match.
19: Moi, t'es donné, vrai chiffre.
20: Ouais.
19: Moi, t'es donné, M. Jordan.
20: OK, vas-y, pitch.
19: OK, t'as pitché
20: ça
19: direct là.
20: Ah ouais.
19: En partant, là, la petite bière, si t'en as pris une petite bière à pression, c'était combien?
20: Ben c'est 12 piastres.
23: Ouais, 12-13 piastres.
21: On s'en vient au tronc, 24 $, une bière, une bouteille d'eau.
19: 13 à 16 piastres, une bière à pression. Tu t'en vas aux urinoirs, tu viens d'éjecter 16 piastres. La bière premium, c'est-tu des bières microbrassées, ça?
23: Ça doit.
20: Ouais, mais c'est cool maintenant. Il y a des petits magasins que tu peux payer toi-même. Là. Okay. Tu fais comme scanner ta carte, tu pognes tes affaires. Puis,
19: c'est vraiment bon.
20: T'as toutes sortes de bières. Là. T'es plus dans le micro. Là. On a ouvert nos horizons depuis.
19: 16 à 18 piastres, une bottle. 16 à 18 piastres. Ouais, d'après moi, une 15 à 24, c'est combien une 15 à 24 là? Tu n'as-tu au bouteau de 20, c'est encore 20 piastres?
20: Non, c'est 30 piastres. 35-40 piastres.
19: Okay. Bon. Ouais. Ben là, tu en as une pour la moitié de 24. Okay? Après ça, la boisson gazeuse, 5 à 7 piastres. Combien ça coûte à peu près une boisson gazeuse?
20: Acheter 2 piastres à peu près, fait que c'est double.
0: 2,99.
19: Non, une vraie une boisson gazeuse, d'après moi, ça coûte à peu près à la compagnie 50 cents.
23: Ben non, mais moi, ça, c'est de l'eau pétillante avec un peu de sirop, c'est rien.
19: 50 cents, là, j'y vais, là, j'aurais dû dire 25.
23: C'est rien. Surtout une boisson en fontaine. Nous autres, c'est ça, on a pris deux boissons en fontaine.
19: Oui.
23: Un verre, mettons, standard, là, de McDo, mettons, là.
19: Ouais.
23: Puis c'était 16 piastres.
19: 16 piastres. De l'eau, une bouteille d'eau. Il y en a de l'eau, là. Il en passe de l'eau dans le fleuve, ici, là, rien qu'en masse, là. 5 à 7 piastres, la bouteille. Ils font du cash pareil, là. Un hot dog, un chien chaud, un roteux. 5 à 7 piastres.
20: OK, bon.
19: Bon, je ne sais pas si c'est 7 piastres, c'est qu'est-ce qu'ils mettent, le 2 piastres de plus dans le roteux. Là. Des nachos, c'est 9 piastres, mais en Caroline, c'est 15 piastres. Les mêmes nachos, même format, même affaire. En Caroline, il est 15 piastres. US, ici, il est 9 piastres canadiens. Fait que finalement, c'est
20: pas
19: cher.
20: Tu vois, c'est super, hâte de faire ton rabat-joie.
19: Bon, une pizza individuelle. Donc, pour une personne, c'est 10 piastres. Un filet de poulet. Je ne sais pas ce qu'il y a dans le poulet, mais c'est 15 piastres. Tu dois avoir deux, trois petits bâtons.
23: C'est cher,
19: là.
23: Du poulet.
19: Hein?
23: C'est cher,
19: tu cher.
0: Poulet nourri à la main.
19: Et la poutine, la fameuse poutine qui n'est pas disponible en Caroline. J'ai vérifié, ça se fait pas. Entre 9 et 16 piastres. 9 étant la petite, puis 16 étant la grosse. Mais la grosse, d'après moi, c'est pas une très grosse.
20: Oui, oh, grosse étant, on a mis 3 morceaux de fromage. Là.
19: Au lieu de 2.
20: Ouais, c'est ça.
19: Ça doit être à peu près ça. La casquette. La casquette que t'as. L'as-tu acheté là au Centre Bell, toi?
20: Non, j'achète rien au Centre Bell. La boutique Tricolore Sport, eux autres, ils peuvent se faire sur le crayon et ils mettent une étiquette de prix.
19: Y a-tu un peu d'or dans la...
20: Probablement.
19: Dans les boutons, je sais pas. Des petits...
20: Peut-être Jeanne Mance qui a trouvé cette calotte-là, je sais pas où, là, mais...
23: C'est la calotte à Samuel de Champlain.
20: Ouais, bon, c'est ça.
19: Là. 45 piastres.
20: Pour une casquette?
19: Pour une casquette.
20: Ouais, c'est ça.
19: 45 piastres, une casquette.
20: Moi, à chaque fois que je vais là, c'est comme un musée Tricolore Sport, je regarde, mais pas.
23: C'est beau, hein?
19: C'est comme une bijouterie. Tu vois les prix, tu dis, OK, c'est bien beau, mais.
20: En tout cas, c'est beau rêver.
19: Un t-shirt. Un t-shirt, là. J'en achète des t-shirts, là.
20: Seulement un t-shirt de même, c'est à peu près 30 piastres.
19: 45 à 60
20: piastres. C'est tout 15-20 piastres de plus.
19: L'authentique. Le gilet authentique. Tu m'en as parlé d'un gilet authentique. Tu m'en as montré un, maudit beau.
20: Je n'ai un flambette de Demi-Dove.
19: Combien tu l'as payé?
20: J'ai payé 200 piastres.
19: Entre 300 et 400 au Centre Bell.
20: Mais au Centre Bell, ils sont tous 330-340 à peu près.
23: Puis sérieux, une personne sur deux dans l'aréna a un vrai jersey, là.
19: Oui.
23: Au moins, là. Tout le monde a un chandail du Canadien. Tout le monde.
19: Même M. Molson, lui, c'est bien simple. Il rentre à tous les soirs et il dit, il faut juste des signes de pièces partout. La tuque entre 35 et 50. Encore là, si tu les formes, je ne sais pas, mais entre 35 et 50 pièces, la tuque du Canadien au Centre Bell. 21 000 places. Ça rapporte en profit net. T'as dit combien, toi?
20: 5 à 6 millions, j'ai
19: entendu. 5 à 6 millions?
20: Oui. Pour les matchs des séries, évidemment.
19: Ouais. Mélanie, tu penses combien, toi?
0: 6 à 8 millions?
19: Oui. 6 à 8.
23: On va dire 10.
19: 10. C'est 7 à 8 millions.
0: Oh! Non.
19: C'est du cash pareil. Ils en ont combien de games, le 6, de fait?
20: Oui. Okay. 6, 3, 3. Oui, 3-6. Oui, exact. 6, hein? Parce que 7, c'était à l'extérieur les deux fois.
19: Là, c'est ça. C'est juste les billets. Là. C'est pas peut-être la vente des patentes, là, ce que je vous ai dit tantôt. Là. Ça te rajoute un autre million. La bouffe, les hot dogs, les casquettes, un autre million à chaque game. Les activités autour du Centre Bell, ça génère un autre 6 à 8 millions. C'est du cash pareil. Ça, c'est bon pour l'économie, là.
20: Eh oui.
19: Tous ceux et celles qui sont autour. Ça, c'est crissement payant que les Canadiens soient en série, on va se le dire. Là.
20: Ils ont eu un 4-5 ans de misère. Là. Ils méritaient d'avoir des réservations dans le restaurant. Puis, tu sais, non seulement ça, mais partout au Québec, les restos sont sold out depuis des semaines grâce à ça. C'est capoté.
19: C'est plus 45% d'augmentation en série au niveau des transactions dans le Centre Bell. Le monde sont excités, ils achètent n'importe quoi, le bico après ça. C'est une augmentation de 45%. Retombée totale, c'est entre 10 et 15 millions par game. Si on inclut tout ce que je vous ai dit. les prix des billets pour le match du 25 mai. Je suis sûr que tu vas me dire que c'est encore plus cher que ça. As-tu une idée, toi, des prix à peu près?
20: J'ai été voir un matin.
19: Section 400, on parle de 800$ le billet.
23: C'est... Hey, 400, t'es en haut, moi j'étais dans 300.
19: 300, toi. D'abord, ouais, la section 200, c'est 2000$ en moyenne. Et la section 100, c'est 3500.
20: Ouais, c'est ça que j'avais.
19: C'est ça que toi aussi?
20: Ouais. Puis même que j'ai regardé ces sites de revente à matin, dans les 400 en haut, là, j'ai du 1100$, 1385$. Ça joue pas mal dans le 1200$ ouais. en moyenne.
23: C'est débile.
19: Pour deux personnes, là, ça varie entre 2000 et 10 000, selon les billets là, que tu veux acheter. Une soirée. C'est à peu près ça, là, le calcul qui a été fait. C'est pas mon calcul, c'est un calcul que j'ai pris là, sur un site Internet. Là, une soirée là, du 25 mai, si vous y allez, deux billets avec la bouffe, le stationnement, toute la patente, là, c'est entre 2008, c'est-à-dire 2008, vous êtes en haut, et 10 000 si vous êtes en bas. Pour 6 000$. 6 000. Tu t'en vas à Paris. Pour deux, tu prends l'avion à Québec. Tu t'en vas à Paris. Puis t'es logé en plus. Ça dure 7 nuits, 8 jours. Qu'est-ce que vous choisissez? Si je vous le dis, là. La même 6 000 qui va vous coûter aller au Centre Bell, puis se faire donner une rincée de 8-3.
23: C'est exactement ça.
21: Ou être à Paris et écouter le match en ligne.
19: Tu pourrais être avec ta blonde, mais c'est encore c'est un 6 000, là.
23: Oh,
19: ça, mais non, c'est ça, mais
20: pour un événement qui dure genre 2h30, là,
19: oui.
20: Après, là.
19: Ben, vous autres, feriez quoi? Puis je veux poser la question aux auditeurs. Le 6 000, toi, là, le 6 000.
21: Je sais, moi, c'est sûr que
19: t'es rendu une fan du Canadien.
21: Non, je suis une fausse fan. Je suis une fan des séries.
19: OK.
21: puis je vais être au courant aussi, là, pour pouvoir être impliqué là, dans vos conversations, les boys. Mais moi, je pars, puis je l'écoute en ligne.
19: Ah, OK. Tu t'en vas à Paris? Tu étais à Paris, toi?
21: Oui, j'adore Paris.
19: Hey, moi, je suis jamais allé. Tu étais à Paris, toi?
20: Non, ça m'intéresse pas.
21: Je me sens comme Chine.
19: Ça t'intéresse pas non plus. Grimper de la tour, toi, m'as pas
20: non.
19: ça, toi, là?
20: Non, les catacombes, ça va être correct.
19: D'après moi, si tu grimpes la tour, tu vas être dans les journaux. Tu vas être à la.
23: Oh, on va être en prison. c'est beaucoup ça.
20: Moi, ouais, toi, je traverserai la Seine en nage. Direct.
19: Mais je vous pose la question avant. Je veux poser la question aux autres. Mais à vous autres, là, mettons que tu as 6 000 de budget. Tu le prends-tu pour aller une game au Centre Bell?
23: Non.
19: Ou tu vas à Paris une semaine?
23: Non, je vais à Paris. Je vais ailleurs, là, mais je pars en voyage.
21: Ouais,
23: c'est pas un voyage.
21: Ouais, 4 jours bien intense.
19: Ouais, puis 6 000, t'as...
23: Je fais une bonne brosse, là.
19: Puis 6 000, t'as deux. Tu pars à deux, là, puis t'as un hôtel incroyable, là, tout inclus, là. C'est quelque chose.
23: 6 000, à ma manière de voyager, je peux partir pendant deux mois, là. C'est pas des farces.
19: Deux mois pour ton 6 000.
21: C'est vrai que ça dépend des trips des gens, là. Il y a des gens qui aiment pas ça tant que ça, voyager. Moi, je suis entourée de monde, là, dans mes proches qui n'aiment pas ça tant que ça, voyager. Là.
19: Ah non?
21: Récemment, j'ai dit, hey, on part à un petit voyage en famille. On est bien chez nous.
19: Hein? Okay. Il y a quel âge, okay. Ce monde-là?
21: 50, ouais, 60.
20: Ça fait très.
21: Ouais.
20: J'écoute la joute, là.
21: Oui, oui. Oui. Mais chacun ses trips. C'est Louise
19: un peu, là. Ouais. Parce que là, on est. Faut voyager un petit peu dans la vie, mais là,
21: ben,
19: je ne veux pas juger le monde.
21: Pourquoi?
19: On ne sent pas le jugement.
21: Non,
19: là.
21: Mais c'est pas tout le monde. Moi, je veux voir la Terre comme un gros terrain de jeu, puis je veux découvrir le plus de choses possible, mais c'est pas tout le monde qui voit ça comme ça. C'est pas tout le monde qui a envie de découvrir d'autres cultures, puis découvrir... Il y en a qui préfèrent le camping, puis c'est bien correct, puis il y en a d'autres qui préfèrent partir avec un backpack, là, comme Louis. Là,
19: ah, le camping, attends un petit peu, Jordan. Une semaine de temps, du nudiste dans le camping.
20: On jase. Mais moi, tu me poses la question pour le 6000, là.
19: Ouais.
20: Moi, j'y pense, parce que ça dépend du contexte. Parce que là, si le Canadien sera en finale de la Coupe Stanley puis il y a un enjeu, ou même c'est 3-2 à série pour le Canadien, puis comme la série Golden Knights Canadien en 2021, tu peux en finir à la maison, au Centre Bell. Il y a quelque chose de spécial dans
19: l'air. Ah, ben oui, mais là, tu parles du 7e match comprenable
20: pour
19: la Coupe Stanley.
20: Ouais, ou finale de 6000, conférence là, dans cette série-là. Je suis peut-être prêt à déplier.
19: Ah
20: moi.
19: Oui?
20: Oh, okay. Ouais, c'est okay. 6000.
23: Imagines-tu la game où ils peuvent closer pour se rendre en finale de conférence, puis là, ils sont au Centre Bell, puis ils choke 8-3, t'as payé 6000$.
20: Ouais, mais je comprends là, que le score fait mal. Oh, mon Dieu, on a quitté.
21: Ça fait partie du risque.
20: Ouais, mais pense au happening avant, présentation des joueurs, le fix you quand un gars embarque sa glace. Tout ça, là, juste ce package-là, moi, je n'ai pour mon 6000. Je suis bien content.
19: Je suis allé en série l'an passé. Moi, je suis allé, j'ai même mangé le dessert, là. Le dessert, là, le fameux dessert dans les loges, là. Le plateau, là, il arrive. Pour moi, il y a 15 000$ de dessert dans ce plateau-là. Tu choisis un petit morceau de gâteau. D'après moi, il vaut 100$. Je ne sais pas trop, là. J'avais été invité, en passant, j'avais été invité. Mais ça n'a rien à voir avec une semaine dans le sud où tu vas dans un hôtel qui a d'allure, là.
23: Ou ben, le buffet chose. Avec les plateaux de dessert, tu vas l'avoir toute la semaine à volonté.
19: Oui,
23: là.
19: C'est ça.
23: T'as rentabilisé sur le dessert.
19: Oui, oui, juste le dessert dans le sud, c'est quelque chose. Tu y as été dans le sud.
20: Ah ouais, fois, maintenant, après trois jours d'un resort, faites le tour. J'aime bien mieux vivre une expérience qui dure deux heures et demie, là, qui a été branché sur l'électrochoc, puis que t'as le pacemaker à la limite avec le cœur qui te pompe au fond.
19: Ah, t'es vraiment fou.
20: Non, mais la prolongation. Sérieux, la prolongation hier, c'était complètement dingue.
19: Il est malade,
20: là.
19: La
20: game 6 rend prolongation. T'as un enjeu de te rendre en finale contre les Hurricanes. Là. C'est 2-2 dans la game. Là. Tu t'en vas en overtime. Tu vis ça au Centre Bell. T'as payé ça 6 000. Who cares? On s'en fout, man. Tu vis ta game.
23: Jordan,
20: c'est
23: le
20: malade.
23: Gambler.
20: Non, mais Québec est rallié derrière le Canadien.
23: Jordan, c'est le gars le plus économique de la Terre. Mais quand tu parles de Canadien,
19: il est un fafan quand tu parles du Canadien.
23: On
19: ne
23: vivra peut-être plus jamais ça de nos vies. On réhypothèque la maison. Oui. À soir, on va à Montréal.
20: One life, one chance. Moi, j'y vais gaz au fond.
19: Tu viens de détruire tout ce que tu as bâti depuis 6 ans à l'antenne du gars aussi qui est économe et qui a son argent. Là, tu viens, là, t'as perdu la. T'es un coup de folie, ben.
20: Tu veux-tu m'emmerder plus que ça d'aller à Paris, toi, et devant la scène?
19: Paris! Non, va à Londres, va à Londres.
20: De l'eau, la Tour Eiffel. Rien à battre.
23: Des gars qui courent après une rondelle. Me semble la Tour Eiffel est plus impressionnante.
20: Ah, mais de se faire bronzer à Quinn, de regarder le ciel, ben oui, pendant une semaine, c'est le fun. Mais à un moment donné, je veux vivre de quoi? J'ai besoin d'électrochoc. Faut que ça brosse un peu. Ah ouais, 6000 piastres,
19: trois heures. 3 heures, 8, 3 pour la Caroline.
21: Mais ça, c'est fou parce que tout dépend de ce qui nous fait sécréter notre sérotonine. Moi, c'est des voyages, tu sais. Mais toi, Jordan, là, t'es en voyage, ta sérotonine, là, ton hormone
19: ouais,
21: de plaisir,
19: voyage,
21: c'est pas ça.
19: Je dis dans le
21: ça, c'est le hockey.
19: Ça peut être une semaine au Costa Rica.
21: Il irait pas plus.
23: Il n'y a pas d'aréna au Costa Rica.
21: Non,
23: ça
21: mais
23: change
21: c'est fou,
23: rien.
21: Pareil.
23: Achète 6000 piastres de poudre, tu vas avoir pas mal plus de sérotonine, mon homme.
19: Je pense pendant la pause, on va le mettre sur le soluté.
20: Ah c'est non, mais sérieux, man, c'est
21: mais
20: tellement
21: y en a
20: malade.
21: Mais il y a plein qui sont sur son bord, en plus.
20: Ah non, mais si tu vis quelque chose, tu fais un trip, je comprends que c'est plus cher, pis tabarouette, t'as regardé ça de l'heure, c'est quasiment 300, pis ça, c'est pas grave, t'as du fun. On s'amuse
23: pas 300 piastres de l'heure, 6000 piastres pour aller voir une game, George.
20: Ouais, mais quand
23: c'est 1000 piastres de l'heure par personne.
20: Quand je vais être sur mon lit de mort, je me souviendrai pas de mon voyage au Costa Rica tant que ça.
21: Tu sais
20: pas,
21: toi? En Australie.
20: Ah. Ouais, mais le voyage, non, mais mettons d'un resort, là, qui me fait bronzer à quoi? Je me souviendrai pas, là, que j'ai été à telle place.
19: Ouais, m'a dit que j'ai des maudits bons souvenirs d'un resort.
20: J'ai fait 15 d'un resort, j'ai fait le tour, mais.
21: Moi, la si game, je m'emmerde, par exemple. Entre les deux, je ferais ça.
23: La game que Caulfield a scoré le goal, game 6. J'étais dans le building. La game que les Canadiens se sont fait éliminer parce que là, ils se sont fait encore planter par la Caroline. J'étais dans le building.
20: C'est pas grave, je l'ai vécu pareil.
19: Hey, lui, il avait la chance d'être dans le building. Il a sacré son camp avant.
23: J'étais prêt. On aurait flippé des chars dans les rues à Montréal, les polices, puis tout. Ça aurait été malade.
20: On s'est parlé hors d'onde tantôt.
23: On est parti la tête entre les deux jambes.
20: Moi pis Louis, avant que le show commence, ouais, c'était 8-3, je suis parti. Quand il a dit « je suis parti », je sais pas si t'as remarqué, j'ai arrêté de parler.
23: Ah ouais, c'est ça, les deux yeux dans le reste.
19: Ça coûtait combien y aller hier au Centre Bell? Moi, je pense que j'aurais plus payé pour aller au 7e match dans le Centre Bell. Pas d'équipe sur la glace, mais juste l'après. Hey, l'après, c'était un show hier. On va se le dire.
23: Ouais,
19: tu
23: n'as
19: pas ça dans la vie, là. Moi, mais si t'es là, ça peut arriver que tu vas t'en souvenir, là.
20: Ouais, c'est sûr. Mais là, de regarder une game sur un écran, là, je peux peut-être plus juger un peu. Là.
19: Ouais, mais pas, je donne. Je parle pas de 6 000.
20: Mais si tu payes 500-600 pour checker une game sur un écran, c'est parce que ça doit arriver. Ben, je sais pas. Il y a peut-être du monde qui ont payé en malade là, hier pour aller voir la game au Centre Bell.
19: Mais ils se vendent combien les billets pour ça?
20: Je sais pas. Mais c'est sûr qu'il y a des scalpers en avant. Là.
19: S'ils payent plus que 100$, sort le jugement. Là.
20: Il faut être un peu dingue. Là.
19: Sort le jugement.
20: Les gars sont pas sur la glace, sont à Buffalo. Hein? Prends une gorgée d'eau.
19: Il y en a qui disent que c'était 12$. C'était 12$ au Centre Vidéotron, mais je sais pas, au Centre Bell, c'était 12$ aussi.
21: Mais j'avoue que j'ai déjà fait 32 heures de route aller-retour pour aller voir une game de football collégial américain, là, Notre-Dame, avec le père de mon fils. Ils ont sa première game de la saison.
19: Il y avait quoi, 80 000 personnes dans
21: le
19: stade?
21: Pour vrai, là, le tailgate, c'était la ville au grand complet. Oui. C'était impressionnant. C'était toute une expérience. Ils ont perdu. Le père de mon fils, là, le retour, pauvre petit, je pense qu'il avait les yeux dans l'eau tout le long. Il était triste. Mais ça a été toute une expérience, là. Tu sais, c'est ça, c'est chacun, c'est très... C'est
19: ben, il va s'en souvenir de son 7e match
21: ben
19: aussi.
21: Oui, ben oui,
19: ben oui.
20: Ça dure 2h30. Écoute, c'est un souvenir mémorable. Ouais. Ça peut se faire bronzer chacun à Quinn.
19: Ça dure combien de temps, l'effet d'un joint de pote?
21: Ça dépend.
20: Deux, je sais pas. 40 minutes.
23: 47, on avait déjà calculé quand
20: comme je down après 2 heures.
19: Si je paye 6 000 $ puis je m'achète 3 joints de pote, puis un par période. C'est ça, après ça, c'est fini. C'est à peu
20: pis
19: près ça.
20: Tu sais pas ce qui peut arriver dans la vie. Ça va pas dire que tu l'as vécu et que tu étais là.
21: C'est vrai.
19: Hein? C'est vrai.
20: Moi,
19: c'est
20: je
19: vrai.
20: Déplie.
19: Non, tu fais bien.
21: Juste
19: fais
21: une
19: bien.
21: Vie.
19: Finalement, je vais peut-être me ranger derrière toi un jour.
20: Bon.
19: Hey, là, il faut vraiment aller à la pause. Merci aux auditeurs, mais ça explose aussi sur le texto. Il y en a qui sont de ton bord, Jordan, en passant.
20: Ah oui.
19: Pas toutes.
23: Il y a d'autres personnes.
21: Ouais. C'est très partagé.
19: Très partagé.
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3: Monsieur Jordan, avant qu'on jase l'actualité, je veux saluer. Je suis allé, moi, dimanche soir, prendre une petite bouffe. Vous savez que je travaille ici les samedis soirs. Fait que je suis obligé d'inviter ma blonde au resto. On est
0: allé, ben oui.
3: On est allé chez Mora sur Grande Allée. Et pendant la bouffe, il y a un auditeur qui nous voit, qui s'appelle Charles Gélina. Il dit, ça va bien, M. Hull? Oui, il dit, je veux que tu salues toute la gang de Radio X. Je vous écoute. C'est un gars de Trois-Rivières qui est sorti avec sa conjointe sur Grande Allée. C'est un fidèle auditeur de Radio X. Puis ça a l'air que toute la gang du garage Ford à Louisville nous écoute en ce moment. Fait que je les salue avec grand plaisir. Les auditeurs, on en a partout,
4: ben oui.
3: Là. On pense que c'est Québec, Lévis, mais ça déborde. C'est la Beauce, c'est aussi la Mauricie. On
0: all around the world.
5: L'été passé, j'étais en camping à Maricourt.
3: Oui.
5: Il y avait une dizaine d'auditeurs qui sont venus nous voir, moi, Pianic.
0: Ça, c'est le camping nudiste, là, non?
5: Non, ça, okay. C'est le camping sur l'ancien site des Raéliens, là.
3: OK, on savait qu'il y avait de quoi,
5: transformé
3: là,
5: en Havana Resort, en site cubain. OK.
3: Mais je salue tous nos auditeurs de la Mauricie. Charles Gélina est vraiment un fan de Radio X.
5: Yeah.
0: Hey, je veux vous dire une histoire assez spéciale que j'ai vue ce matin dans le Journal de Montréal. C'est succulent. Depuis plusieurs mois, les policiers du SPVM qui enquêtaient sur une série de vols commis dans des endroits très particuliers dans la région de Montréal. Les endroits ciblés, c'était pas des commerces, pas des banques, pas des maisons, mais bien des colombariums. Savez-vous c'est quoi des colombariums? J'imagine que oui, hein? Genre on expose les urnes,
3: ouais.
0: Photos de gens décédés, les familles se recueillent là, tout va bien. Mais depuis une couple de mois, il y avait certains colombariums de la région de Montréal qui avaient été endommagés, vite cassés, surtout vite cassés sur certaines urnes. Puis il manquait des choses dans les urnes à côté des urnes, genre des bijoux, hein, vous comprendrez,
3: ouais, ouais.
0: Des trucs comme ça, des bagues, bref. Et là, bon, on a mis la main au collet d'un couple dans la cinquantaine de Laval. Selon les accusations, le couple serait entré dans plusieurs colombariums pour voler des bijoux puis des différents objets laissés par les familles. Et qu'est-ce qu'on a retrouvé ensuite de ça? Ces bijoux-là étaient sur Marketplace.
5: Mais non!
0: On vendait les bijoux de gens décédés sur Marketplace comme des gros cheap.
3: Une grosse business.
0: Négo. Une belle chaîne ici que j'ai trouvée d'une Lucille qui est décédée. Faut-tu être bas, ah, pareil?
5: Ben voyons donc. Puis ça, c'est pas surveillé, ces endroits-là? C'est
0: ben, c'est filmé. C'est filmé.
5: Ouais.
0: Trois quarts du temps, j'imagine que c'est filmé, mais c'est parce qu'il y a...
5: C'est
0: j'imagine
5: bon,
0: que
5: là.
0: Ces gens-là... Ouais, mais tu défonces la fenêtre, tu rentres, puis t'es cagoulé, tu pognes les bijoux, tu t'en vas, ça non, prend deux secondes.
5: Mais quel point t'as pas de cœur, pas de valeur?
0: Mais c'est ça, hein, pareil, tu sais, mettons, là, je me transforme demain, je suis un voleur. Je vais voler où? Il me semble que Colombarium, c'est très bas dans ma liste.
5: Hey,
3: c'est un peu spécial. Je pense que moi, ça serait même pas sa liste. Là.
0: Ben, non, mais il est vraiment dernier, là. C'est weird. Fait que depuis mai 2025, un peu partout à Montréal et ailleurs au Québec, ils ont fait la tournée des Colombariums. Après ça, ils ont tenté de revendre les objets volés. Donc, les deux suspects, là, j'ai vu leur face. Deux niaiseux qui font face à plusieurs accusations. Introduction par effraction, possession d'outils de cambriolage, trafic de biens volés. On connaît pas encore la valeur exacte, mais les documents judiciaires parle de plus de 5 000. On peut aller dans le 10-15 000, ça continue de même. Fait que le couple a été arrêté la semaine dernière, détenu pendant le week-end, remis en liberté sous condition. Mais écoute, c'est très, très, très cheap shot. Et puis, autre affaire que je voulais te jaser, je l'ai trouvé bien bonne, le buzz du Canadien qui est rendu à un niveau là, lunaire. On en parlait, mais le trip sur le Canadien, ça vous donne une idée. Ma grand-mère capote sur le Canadien.
3: Ouais, tout le monde
0: sur le Canadien. Ben oui.
3: Beaucoup de drapeaux aussi, de plus en plus, là.
5: Oui.
3: Accrochés après les autos.
0: Des fois, même sur ces boules de trailer, des gars qui roulent en pick-up ou peu importe, le gros drapeau de malade, j'ai vu ça dans mon coin, je trouvais ça drôle. Mais à Montréal,

0: Ça brasse tellement quand il y a des buts que ça provoque des mini-séismes. C'est prouvé. Des chercheurs qui ont observé de l'activité sismique pendant les matchs au Centre Bell de samedi et lundi. Chaque fois que le Canadien scorait, ils ont mis des petits appareils, puis les appareils sismiques détectaient des secousses. On parle d'une magnitude d'environ 0,5 sur l'échelle de Richter. Match de samedi contre Buffalo.
1: Faut le faire pareil.
2: Quand même.
0: Mais oui, il y avait 21 000 personnes dans le Centre Bell, plus de 20 000 à peu près dehors. Jack High, quand il a scoré, on était à peu près 0,6, 0,7. Vous donnez une idée, non?
1: Décibels aussi, je serais curieux de savoir, moi.
0: Décibels, on a atteint 114, 115 au Centre Bell. On le calculait, ça, à un moment donné.
1: C'est l'équivalent de quoi? C'est un train, ça?
0: C'est une très bonne question. Ouais. Faudrait qu'on calcule ça. Ça ressemble à quoi? Puis ça arrive aussi ailleurs dans le monde, là, des matchs du FC Barcelone. On avait calculé des activités sismiques d'à peu près 1,2. Puis la plus spectaculaire, on va dire, dans même, c'est pour des shows de Taylor Swift. En Californie, on avait évalué ça. 2,3 sur l'échelle de Richter. C'est vraiment un tremblement de terre, là. Pour un show de Taylor Swift, faut être complètement timbré.
1: C'est beaucoup de femmes.
0: Ah, mais man, la terre tremble pour Taylor Swift.
1: Oui, mais c'est des femmes. Allô? Des femmes qui se mettent à crier et à danser, là, c'est ça.
0: Ouais. Fait que si le Canadien sera en finale, on va savoir un tremblement de terre de 5,2 sur l'échelle de Richter sur l'île de Montréal. Ça se pourrait.
2: L'île va renfoncer.
0: Ouais, c'est ça.
1: Hey, on vit une anomalie, là. Je sais pas si je dois vous le dire parce que vous en êtes un petit peu en maudit après moi.
2: Ah.
0: C'est qui se passe?
1: Il fait 9 à Québec.
2: Je le sais, il annonçait des chaleurs extrêmes.
1: Beauceville. Prends ton auto, Beauceville.
2: OK.
1: Beauceville, c'est quoi, 40 minutes?
0: Il fait
1: 26.
0: Hey,
1: 26. Hey,
2: non.
1: Oui, Beauceville, il fait 26 en ce moment.
0: Voyons donc, tu.
2: Bon, ah, oui. Moi, je m'en vais.
1: Sherbrooke, 26. Hey. Beauceville, 26. Je vais y aller.
2: OK,
1: avec
2: fait
1: le
2: ça
1: ressenti.
2: Fait un peu plus au sud, là.
1: 32 ressentis à Beauceville.
2: Wow. Il y a quelqu'un qui disait ça, bon, là, au-dessus de 30 degrés à Ogunquick.
1: Oui.
0: Hey, il fait 27 à Montréal, t'en ressenti 33.
1: Oui, mais Beauceville, wow. Là, tu prends ton char, là, pas besoin de descendre à Montréal.
0: Ah, mais Montréal, d'habitude, on a un gap de 4-5 degrés, oui. Là, mais pas 17 degrés.
2: Excusez, il fait 10 ici, 21 à Saint-Raymond.
1: Oui, c'est Saint-Raymond. Non, mais c'est plus au sud, Saint-Raymond. Dès que tu t'éloignes du fleuve un peu, tu s'en vas vers Montréal, Saint-Raymond, là. Tu prends un 40 vers Montréal.
0: Ah, mais t'es plus à l'ouest, là, le nord-ouest, t'es pas tant au sud, là.
1: Ouais, c'est nord-ouest.
0: Ça. Ouais.
1: C'est bizarre.
0: Ouais, il y a de quoi qui se passe. C'est le maudit fleuve encore, D.H.
1: Ça doit être ça.
0: Ouais.
1: Boston, 35. Miami, 30. Fait plus chaud à Boston. Fait quasiment plus chaud à Beauceville qu'à Miami. Varadero, 32. Cancun, 32. Montréal, tu l'as dit, 27. Sherbrooke, 26. Orlando Beach, aujourd'hui, 32. Il a fait ça toute la fin de semaine, là. Moi, j'ai vu du monde sur la plage. Je suis comme abonné. C'est un groupe. Là.
0: Mais c'est juste un épisode de fraîcheur qui va durer une heure ou on est pogné que ça pendant deux semaines?
1: 35 degrés à Hampton Beach. Et je vous répète, là, Beauceville, 26. Tu pars en auto. Là. Chaud finit à 6 heures. Là. Tu t'en vas à Beauceville. Là, puis il va faire à peu près encore 25, 26. Peut-être 30 ressentis. Ouais, ça vous tente?
0: Je regarde nos nuits qui s'en viennent. Là, dans la nuit de jeudi, moins 1. On est comme le 21 mai. Là.
1: C'est ça.
0: On va passer un autre appel.
1: Sais-tu quoi? J'ai regardé l'an passé, le mois de mai, parce que là, tout le monde dit « Ah, l'an passé, c'était mieux! » L'année passée, vous avez raison, le 14, le 15 et le 28, il a fait 27, 26 et 27. Mais le 19, jour pour jour, voilà un an, il faisait 8 comme maximum. Puis le 23 mai, c'est quand même proche du mois de juin, le 23 mai, il a fait 8 degrés comme maximum. Fait que, c'est ça. Québec, c'est spécial, pareil. Hein?
0: Ouais, c'est...
1: Moi, je suis parti de Sherbrooke. Là,
2: il y a un microclimat ici.
1: Oui, il y a vraiment un microclimat du Nord.
0: Ouais, c'est ça.
1: C'est rare qu'il nous avantage, le microclimat. Restez là.
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0: Très beau sur les routes, 15h47. Henri IV Sud, c'est déjà barré après Amel. Watch out! Duplessis Sud, pas facile non plus quand vous êtes dans le coin de la 40. 40 Est, ça ralentit à la hauteur du Décathlon Ikea. Et après ça, là, c'est un véritable stationnement jusqu'au pont. Il semble avoir même quelque chose là, à la tête des ponts sur Duplessis avant la jonction avec Henri IV. Si vous avez des infos pour moi, 670-9098 dans le 88. J'ai pas l'information. Via le Québec 5-1-1. Laurier, après ça, secteur à éviter avec les travaux. Chemin Saint-Louis est pas mal la même affaire. Champlain, c'est assez loin là, déjà à 15h46. On est avant les ponts, un bon kilomètre et demi. Soyez patients, il n'y a pas d'alternative le fun pour sauver du temps ce soir, malheureusement. Jusque-là, on va voir pour la suite des choses. Capitale direction ouest maintenant, on est avant Lormière jusqu'à Laurentienne. De l'autre côté, c'est avant Henri Bourassa. Laurentienne Sud, passé Le Bourgneuf, direction nord après Amel. Charret, pas facile dans le coin de Robert Bourassa et de Saint-Sacrement. Sur la rive sud, le 20 ouest, ben oui. Toujours le même trafic. Partir de Président Kennedy et ça arrête après ça dans le coin de Taniata. Beaucoup de congestion sur Guillaume Couture en raison des travaux, notamment dans le secteur du parc industriel à Saint-Romuald, juste avant Taniata. Et l'autre, tout près club de golf Desjardins à Lévis, là, tout près d'Alphonse Desjardins. Bref, si vous voyez quelque chose, 88-670-9098. 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
1: Tu prends ton auto. Tu t'en vas, tu fais 2 heures dans le parc des Laurentides. T'arrives à Chicoutimi, qui ont gagné. Là, hein?
0: Première depuis 94. Très cool,
1: ça. Fait 15 degrés à Chicoutimi.
0: Ah, mais arrête. Arrête, je suis capable.
2: Je
1: sais pas. On a-tu un sort?
2: J'y étais, là, je l'ai fait aller-retour la semaine passée. Là, puis
1: il
2: neigeait. Oui, il neigeait.
1: Oui, c'est ça.
2: Oui.
1: Okay, mais t'arrives à Chicoutimi, il fait 15. C'est comme si on a un sort. Hein? C'est pas, il se passe de quoi, là?
0: Y a-tu une place qui fait plus frette qu'ici, présentement? Hein?
1: Hey, salut Michel. Michel Saussier qui nous écoute à Ottawa. Sur le RadioX.com, il fait 30 degrés à Ottawa présentement.
0: Là, tu vois, coup de joie qui fait 3. Hein? C'est-tu parfait, ça?
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26: Mesdames, messieurs, voici Stéphane Monette.
1: Monsieur Monette.
27: Monsieur Dernier, comment ça va?
1: Vous êtes mieux dans le bois. Je ne sais pas si vous êtes dans le bois. Il fait plus chaud qu'ici. Il fait 9 degrés ici. On prend l'auto. On prend l'auto. On fait une demi-heure. Il fait 26 à Beauceville. Il fait 9 ici.
27: Ben. Moi, vous avez une malédiction, oui. Vous autres, de ce temps-là. Alors, il fait 27 ici, là.
2: Incroyable.
1: Ah oui? Je te le dis, c'est toute une anomalie aujourd'hui qu'on vit à Québec. Écoute, les gens m'écrivent, là, la tuque, dans ma tête, la tuque, c'est assez haut, là. Il fait 20, 27 à la tuque en ce moment, c'est ça?
27: Ah oui? Spécial, hein? Ah oui? Oui, vraiment. Mais en fait, c'est la première belle journée, là. Vraiment, là, chaude, où est-ce que, en l'espace de. La nature a changé bien vite, là. En l'espace de, je vous dirais, 18 heures, là, les mouches noires ont sorti, les bourgeons explosent dans les arbres. On dirait que. Tout le monde dormait, puis ils disaient, oh my god, il fait beau, là, ouais, let's go, on sort. Fait que ça ressemble à ça, là, ici, là.
1: Bon, ben, je te garantis qu'il y a des mouches noires, il n'y en a pas tant que ça à Québec aujourd'hui. On les collectionne pas. Hey, la première question, c'est Mélanie qui conduisait en fin de semaine, puis est tombée sur quelque chose.
2: Ben hier, écoute, ça m'a un peu inquiété parce que j'ai jamais vu ça, mais il y avait un ours noir, clairement une maman, on pense, ou un ours brun, hein. Un ours, en tout cas. C'est le bord de l'autoroute 20, près de Val-Alain.
27: Ouais. C'est normal.
2: C'est normal?
27: Ben, en fait, c'est des secteurs, c'est pas des secteurs qui est très populaire en ours, mais là, la raison pourquoi qu'elle était là, c'est que souvent, le long des chemins, l'herbe, elle est tendre parce que le soleil sort, puis puis ils ont besoin de ça, parce qu'à ce temps-ci, les ours ont besoin de se purger, hein. Leur estomac a été endormi pendant tout l'hiver, puis on appelle ça quand ils mangent du vent, ils mangent la salade, là. Ben, ils mangent du gazon pour pouvoir, c'est comme un chien, tu sais, quand un chien mange du gazon, il va régurgiter. Bon, ben, l'ours, c'est la même affaire. Nous autres, on appelle ça qu'ils vont perdre le bouchon, là. Parce que ça fait comme un bouchon de mucus, puis là, ils vont le vomir. Puis là, ben, après ça, là, ils sont prêts pour commencer à se courir, là, pour l'été.
2: OK, je pensais qu'ils se rapprochaient, là, de la civilisation humaine, tu sais, qui manquait de
27: bouchon,
2: puis que c'était une des raisons.
27: Ben, ça arrive de plus en plus, parce que moi et Dan, on s'est envoyé un texte tantôt, justement, là-dessus. Puis ça arrête pas, là, de popper de plus en plus, qu'il y a de plus en plus d'ours qu'on commence à... Les êtres humains commencent à se frotter de plus en plus aux ours. C'est normal, parce qu'il y en a de plus en plus. Alors, moi, quand je parle de ça avec vous autres, là, je me sens comme le gars, là, tu sais, le gars là, qui est dans les films qu'on voit tout le temps, là, puis qui dit tout le temps « La fin du monde, elle arrive », ou « Il a vu des extraterrestres », puis tout le monde, puis... On dirait, je me sens de même quand je vous parle des ours, quand je vous parle des coyotes, on dirait que je suis à peu près le seul gars qui dit « Ben, commencez à y penser quand vous allez dans le bois », parce que de plus en plus, on a de plus en plus de preuves comme quoi que l'expansion commence à se faire sur le côté des prédateurs. Fait que, tu sais, ce que toi, il t'est arrivé, ben, je suis content quand tu me dis ça, parce que c'est une preuve que il est dans un endroit pas vraiment son habitat. Ça veut dire que quelques ours ont commencé à prendre racine dans ces coins-là. Puis là, ben, naturellement, à cause des bords de chemin, ben, là, vous les avez vus, ça sera pas ben long, mais que les feuilles sortent très vite, ils vont disparaître en forêt. Mais quand même, c'est la preuve que t'en as.
2: Mais je tiens à mentionner qu'il était mort. J'ai oublié de...
27: En plus, ben là, c'est encore...
2: Oui, puis un autre auditeur aussi, ben, je l'ai vu vers 12h30 sur la Côte-Mère.
27: Ben là, il était en plein déplacement, là, tu sais. Okay. Tu es capable de me dire, il était-tu... La grosseur, selon toi, là, ça ressemblait-tu plus à un labrador ou à un vrai gros ours, là, sur le bord de l'eau?
2: C'était plus gros qu'un chien, mais c'était pas un bébé, là. C'était, selon nous, c'était peut-être une maman.
27: OK, possible. Très possible, ou ça pouvait être un juvénile qui est en changement de territoire, puis là, il est après chercher des choses. Mais le long des routes, dans le parc, là, quand je monte en chasse, pas en chasse, mais en pêche, dans le parc, on en voit régulièrement sur le bord des autoroutes, sur le bord de la route, parce que justement, là, la nourriture qu'il y a là, elle est plus facile pour eux autres.
1: Okay. Hey, justement, là, il y a. Parce que moi, je suis habitué de dire un ours parce qu'à Tête-Feuille, on dit un ours, mais là, ça a l'air que c'est correct de dire un ours. Mais ici, mes collègues me reprennent tout le temps et disent T'es un ours! Parce que, un ours, Stéphane. Il y en a un en Saskatchewan dans les derniers jours qui a tué un travailleur dans le nord de la Saskatchewan. Est-ce que c'est. On va-tu voir ça de plus en plus? Parce que je suis allé voir aussi ce qui se passait en Alberta. Eux autres, ils ont du grizzly, mais il y a quand même 7 personnes de décédées là, depuis une vingtaine d'années dans l'Ouest canadien.
27: Puis en Saskatchewan, c'est la 4e personne dans les derniers 10 ans.
1: Okay.
27: C'était jamais arrivé avant. Il y a deux affaires, là. Tu sais, c'était-tu qu'avant, ils ramassaient pas les statistiques de ça? Que maintenant, on est plus sensible, puis la communication, les nouvelles vont plus vite. Mais tu sais, on a des signes là, qui arrivent présentement. T'sais, on en a parlé la semaine passée, l'autre semaine, de la Appalachian Trail, qui a eu 80% d'augmentation en une année de rencontres avec des ours. Les ours sont chargés. Puis cette année, ils ont changé beaucoup la façon aux gens d'aller faire du hiking. Ce qui est paradoxal, c'est que quand tu arrives dans des endroits comme en Saskatchewan, qui est pas mal le même habitat que nous autres dans le nord, où est-ce que c'est arrivé, ben oui, ça peut être signe qu'ils commencent à avoir de quoi, là. On les voit de plus en plus d'années, tu sais. Fait que autant pour l'ours, autant pour le coyote, que on dirait que les gens, quand ils commencent à en voir, ils disent « Oh, c'est donc bien beau, c'est donc bien fun, c'est donc bien correct », mais tu n'oubliez pas que dans la chaîne alimentaire, ils sont placés haut eux autres aussi. Puis, comme malheureusement, le monsieur s'est arrivé en Saskatchewan, ben, puis c'est un jeune homme, hein. C'était pas un gars, c'était pas une personne qui était malade, c'était pas rien de ça, là. Si je me trompe pas dans l'article, c'est une personne un jeune homme dans la trentaine.
1: Oui.
27: Fait que, tu sais, c'est un gars dans la fleur de l'âge où est-ce que il aurait pu fighter, se défendre. Fait que, oui, c'était considéré de plus en plus, là, quand on va en forêt, là. Ben, écoute, quand je vous dis ça en radio, là, je dois recevoir à peu près 500 textos après sur Messenger. Je dis, hey, tu nous fais peur pour rien, puis... Je veux pas faire peur à personne, mais tu sais, soyez conscients qu'il y en a de plus en plus, puis ça peut arriver de plus en plus.
1: Bon, il y a un auditeur qui a une question avant qu'on passe aux coyotes, parce qu'il se passe de quoi, si Ottawa est infesté, cette bébête-là. C'est un auditeur qui dit qu'il y a une question pour toi. Beaucoup de ratons laveurs, de moufettes chez lui. Les ratons, beaucoup. Puis il rouvre ses poubelles. J'utilise ces termes à lui. Je suis en train de lire en même temps. Là.
27: Ouais.
1: Bon, à part ça, j'aurais-tu... il demande si de l'urine d'animaux, est-ce que ça pourrait les faire quitter, les s'en débarrasser?
27: Non. Il n'y a pas grand-chose à faire avec les cônes et les moufettes. Là, à part de barrer vos poubelles. C'est pas, tu trouves un moyen que, quand tu vas avoir tes poubelles, de bien les fermer et t'assurer que... Mais tu sais, n'oubliez pas qu'un raton laveur, là, ça a des mains quasiment comme nous autres. Là. Fait qu'ils sont capables, quand ils ont découvert le truc, là, ils sont capables d'ouvrir une poubelle, puis d'aller fouiller dedans, puis de mettre ça un peu partout. Fait que, si on regarde en région, comme nous autres, comme on est, là, ben souvent, nos poubelles, on les attache avec un élastique, avec un binder, puis le matin, avant que les poubelles passent, on va enlever les binders pour être capable qu'ils puissent ouvrir le couvert, puis mettre ça dans le camion. Mais il n'y a pas grand-chose à faire.
2: Tu sais, des gros limites, ça sent fort, non?
27: Ben, tu sais, mets-toi à leur place. Tu sais, il n'y a pas beaucoup de nourriture à ce temps-ci. Puis, mettre des boulamites à côté d'un bon filet mignon, tu vas tosser les boulamites, tu vas sauter dans le filet mignon. Là, fait qu'ils sont pas si nonos que ça. Tu sais, fait que tu peux essayer de leur faire peur, mais tu vas passer à la nuit à essayer de leur faire peur. Puis quand ils vont cacher que tu leur fais peur à 2h du matin, ben, ils vont venir à 3h. Fait que, tu sais, il n'y a pas grand-chose à faire, vraiment, à part de bien serrer nos poubelles, c'est la meilleure affaire à faire.
1: Hey, un raton laveur, c'est assez agressif. J'ai vu une vidéo, ça roule sur les internets. Il est attaqué par 6 coyotes. Puis, d'après toi, qui sort de ça, cette affaire-là?
27: Le coon, il gagne.
1: Je suis impressionné. Ça dure quasiment 2 minutes, là. Puis, je veux dire, les coyotes sauvent. Pour moi, ils se sont tous fait mordre d'un après l'autre.
27: Ouais.
1: C'est impressionnant, Stéphane?
27: C'est impressionnant. Absolument. Puis, tu sais, il faut que vous compreniez que ça fait partie de leur règne de se défendre. Puis, quand arrive une gang, ben, il devient agressif. Puis, c'est fort, un raton laveur, là, je vous le dis. Là, c'est pas un gros raccoon. Là. On a vu, nous autres, jeter des boîtes de 8 kilos à terre dans la ferme. Puis, ils voulaient aller manger. Là, on avait des canneberges séchées. Puis il voulait manger, puis c'était des boîtes de 8 kilos, puis il versait tout en envers, puis il était capable d'ouvrir, puis d'aller dedans. Fait que, tu sais, faut pas sous-estimer. Aussitôt qu'un animal est attaqué, sous-estimez-le pas. Que ce soit un mulot, que ce soit qu'est-ce que vous voudrez, quand c'est pour sauver leur vie, ben ils trouvent le moyen de se défendre. Mais t'as raison de dire que, face à face aux coyotes, il a tenu tête aux coyotes. Fait que c'était bon. C'était un bon ringset, ce coup-là. Là.
1: On va finir ça en beauté. Il nous reste un petit 2 minutes et demie, Stéphane. C'est une infestation de coyotes. C'est à Ottawa. Écoute, c'est 81% d'augmentation de signalement à pareille date l'an passé. Là. Si on fait la comparaison cette année versus l'an passé, c'est ça. C'est qu'est-ce qu'on va faire avec ça, ce problème-là? Comment qu'on peut enrayer ça, ces maudites bébêtes-là?
27: Puis là, ce qui me rend complètement un peu de ce reportage-là qu'on a eu là, dans le journal, c'est que tout le monde balise ça en disant « Ah oh, oui, ça fait qu'on a 80% d'augmentation, mais on cohabite bien avec eux autres. Ah, oh, puis inquiétez-vous pas, là, on s'organise bien avec eux autres. Hey. » C'est comme si c'est rasé des chumés, là, d'un appartement, là, tu sais, là. S'il y a une augmentation comme ça qui se fait, ben il y a deux choses qui vont arriver. Premièrement, souvent, il y a une épidémie qui va rentrer là-dedans. Fait que cette épidémie-là de canidés va souvent se transmettre aux animaux domestiques. Donc, les animaux des mains... Là, on s'est amassé avec... Ça peut être la rage, ça peut être un paquet de la gale, ça peut être un paquet d'affaires. Puis l'autre affaire, bien, naturellement, plus qu'il y en a, bien, plus qu'ils ont faim. Plus qu'ils ont faim, bien, la ligne est mince entre le fait qu'ils vont manger Kiki ou bien qu'ils vont manger un enfant qui pourrait jouer. Tu sais, on commence, j'en ai vu, là, ça n'arrête pas de popper présentement, là. Des enfants qui jouent dans des endroits, puis tu vois le coyote, il tire, puis il l'amène dans le fossé, puis le chien vient aider, ou il tire en dehors d'un auto, puis le père vient sauver l'enfant. Fait que, tu sais, mais ça arrive aux États-Unis où est-ce que les populations sont en pleine expansion. Mais, tu sais, je le dis souvent, là, quand les États-Unis pognent la grippe, nous autres, on tous, ben, on travaille de pogner la grippe. Là, ça s'en vient, là.
1: Merci beaucoup, Stéphane. Sois prudent dans le bois. Fais attention, c'est-tu, aujourd'hui, la prudence, c'est d'essayer de pas trop pogner un coup de soleil.
27: Vous envoyez une photo de la crème solaire.
0: Nous autres, on va aller mettre notre combine.
1: C'est ça. Hey, je suis allé marcher un matin à 6 heures, j'avais ma tuque. Il faisait 3 degrés.
27: Ah non, on n'est pas là, nous autres, aujourd'hui, pour faire tout.
1: Merci, salut.
27: OK, je pense à vous autres après une petite trêve tantôt.
1: Salut,
27: bye. Salut,
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4: Congestion monstrueuse ce soir. Prévoyez vos déplacements. Ça n'a pas été beau ce matin. C'est pas mal copié-collé pour le retour à la maison. Puis là, on a un problème sur Henri IV Sud en plus. Comme si c'était pas assez de même. Moteur 4 Bourgeois, la voie de gauche qui est bloquée par un accident. Puis là, cette histoire-là, ça bouchonne extrêmement loin. Quand je prends le temps de zoomer, on est rendu dans le coin de... On est... Ouais, avant Charest. C'est pas bien, bien beau pareil, là. Duplessis Sud, dans le coin de la 40, c'est là que ça s'installe. Même les gens qui quittent 40 Est vers la bretelle qui vous mènera vers Duplessis, c'est vraiment bien installé. Laurier, dans le coin de Robert Bourassa, du Vallon, c'est rouge et c'est comme ça jusqu'aux Échangeurs. Chemin Saint-Louis à partir de route de l'église. Bonne chance quand vous voulez approcher la tête des ponts. C'est pas facile. Champlain, pas mal la même affaire. Je vous dirais, on est presque sur 2 km de trafic. Mais c'est bizarre, il y a un genre de répit. Ça recommence un peu avant ça, même dans le coin du quai des Cageux, un petit peu avant. Dans le coin de la côte du Verger, il y a beaucoup de trafic. Je pense qu'il y a encore des cônes avec des supposés travaux qu'on ne fait pas. Ça complique les choses pour vous déplacer sur Champlain ce soir, malheureusement. T'sais, c'est comme la seule alternative, le fun. Puis là, bon, on fait des travaux sur Champlain. Fait que c'est encore plus le bordel. Capitale direction ouest, c'est de Lormière jusqu'à Première Avenue. De l'autre bord, c'est avant Henri Bourassa jusqu'à Pierre-Bertrand. Laurentienne-Sud, vous êtes à Le Bourgneuf. Direction nord, vous êtes à Amel. Charest-Saint-Sacrement, vraiment pas facile dans les deux directions. Marie de l'Incarnation, Robert Bourassa aussi. Et sur la rive sud, beaucoup plus de rouge qu'avant depuis le recommencement des travaux éternels sur Guillaume Couture. Saint-Romuald, dans le quartier industriel, même tout près du Costco, c'est pas évident. Lévis-Centreville, tout près du des Galeries Chagnon et de la zone de Desjardins, Alphonse Desjardins, président Kennedy. C'est rouge presque partout. Et sur la Transcanadienne, vous allez sauver du temps? Pas tant, non. C'est rouge aussi, de président Kennedy jusqu'à l'avenue Taniata. Et même sur la 20 Est, maintenant, on a du trafic en raison des travaux dans le secteur Taniata, là, jusqu'à Chemin des Îles. Bref, soyez patients pour vos déplacements ce soir. 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
8: Josh Anderson in after first. Got it loose. A chance here. Goalie in front. Scores! It'll be Suzuki in front. Scores! And Paul Duke. A power play goal. Here's a chance. Scores! Matthias Samuelsson. Owen Power down low. Scores! Rasmus Dahlin. Getting close to the line, and how Montreal's going to work it out. Carrier ahead. Over the line comes Newhook. Shooting!
9: Une expérience formidable pour nos jeunes joueurs. Moi ça, je suis tellement content pour eux autres de vivre ça, des Game 7, puis d'avancer. Newhook, d'aller chercher un but en overtime. Il n'y a pas un feeling que tu peux décrire pour un joueur de scorer en overtime. Mais je suis content qu'on continue, tu sais, pour eux autres. Tu sais, c'est dur à décrire.
10: Tout le monde a participé, tout le monde a tout donné, puis Dobie était incroyable. Je pense à l'aider aussi qu'on ait plus que 9 tirs aujourd'hui. Ils ont eu des gros moments forts, puis on a été capable de capitaliser.
11: 14 incredibly grueling games through the playoffs to this point. How are you holding up?
12: Me?
11: Yeah.
12: Oh, I can play 40 more.
11: Yeah. Really?
12: Yeah.
13: Après avoir félicité tes adjoints, puis tout ça, t'es parti marcher dans le fond de la zone, t'as regardé au ciel, c'est-tu possible de partager? Qu'est-ce qui se passait à ce moment-là? Ça avait l'air d'être plus que du soulagement.
12: Ben, je parlais à ma mère beaucoup durant l'overtime. Et je l'ai remercié. C'est vraiment ça.
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14: Ça roule.
6: Pierre.
14: Exactement.
6: Couture.
14: Salut.
3: Hello, Peter. Peter.
4: Bien.
3: On vous a dit, il n'y a pas très longtemps, Thibault et moi, puis vous avez tous ri de nous autres. Tout le monde ici a ri de nous autres. On vous a dit l'effet Christine Fréchette. Je sais pas si vous voulez voir. Non, mais tu viens de voir encore le sondage qui vient de sortir?
4: Ah, je pensais me parler de la photo avec Macron et le chandail de Texi.
3: Elle est à 2 points d'être celle qu'on veut comme première ministre.
4: Ah, ouais, c'est ça.
3: 2 points. Ce qui est inquiétant.
15: Ah, mais c'est assez, là, pour
4: gérer le Québec.
15: Le fédéral veut Fréchette plus que PQ, là.
5: Le fédéral a donné l'autorisation à Mme Fréchette d'aller rencontrer Macron en France.
3: Ben oui.
5: C'est pas donné automatique, ça. Faut que le fédéral donne son accord.
3: Il se passe de quoi avec Christine, Pierre?
5: Même chose quand il est allé aux États-Unis, là. Le fédéral de Carney veut avoir Mme Fréchette. Ils veulent pas PSPP. Donc, on va mettre Mme Fréchette en valeur.
3: Qu'est-ce que tu es en train de nous dire qu'il y a même des équipes fédérales qui vont travailler aux prochaines élections pour faire rentrer la CAQ?
4: Ils veulent du milliard, Pierre, aussi.
5: Ben non, mais dis-toi une affaire. Ils ont donné l'autorisation d'aller en France. Tu peux pas. Écoute, c'est une ministre provinciale, là. C'est pas la première ministre du pays. Tu peux pas rencontrer Macron comme ça, là.
3: Oui, mais ils ont tellement une chaîne de PSPP. Là.
5: Ben c'est ça que je te dis.
3: Ah ouais, c'est ça.
5: Donc là, c'est l'effet. Ils veulent faire la promotion de Mme Fréchette, puis ils donnent toutes les clés pour qu'elle rencontre des hauts dirigeants pour des photo-op, l'air d'une grande dirigeante.
3: Non, mais moi, ce que je veux te dire, c'est que là, c'est comme une fusée, là, depuis qu'elle est là. Là écoute, hein, je pense qu'elle est à deux points d'être dans le choix des Québécois, là, la première ministre qu'on veut là. Ça va
5: paraître
3: dans un sondage.
5: Faut voir.
3: Je sais pas si t'es voilé, là, mais la CAQ, depuis deux sondages, là, sont à la hausse. On dirait que les gens ont plus de mémoire.
4: Ça va peut-être dégonfler à un moment donné aussi.
5: Elle est à 15-17.
4: Il ne faut pas oublier non plus qu'elle a traîné dans son pack-sac tout le lourd bilan caquiste de 2018. À un moment donné, ça va revenir, ça, quand on va faire les débats des chefs. Ça se peut que sa ballonne dégonfle.
3: Sous-estimez pas les femmes qui vont aller voter pour elle.
14: Je commence à y penser.
3: C'est
14: aussi.
3: Ça. C'est pas une histoire de gars, c'est une histoire de femmes.
14: Exact. Qui sort voter, puis là, en ce moment, elle bénéficie de full visibilité. Là. Elle est en action.
5: Oui, mais c'est facile. Là. Elle n'est pas challengée nulle part.
14: C'est ça, effectivement.
3: Oui, mais Pierre, c'est pas, tu le sais, là. Toi et moi, on lit, puis notre gang ici, Radio X, nos auditeurs,
5: ouais, non, je comprends, on lit beaucoup l'actualité. Game, ouais.
3: Mais monsieur, madame, tout le monde, là, ben, je vais te parler de madame, tout le monde, là. J'écoute du monde parler dans mon entourage, ça m'inquiète, là.
5: Ben moi, il y a du monde qui m'ont dit, hey, elle est fun, elle est pas pire, hein?
3: Ben oui.
4: Elle est là pour nous autres, elle le dit dans un point de presse.
5: Tu sais, dans la dernière semaine de Lego, là, tout le monde l'encensait, là, le monde me disait, pourquoi il s'en va, il est bon? Une semaine avant, ils voulaient.
3: Les gens font de. Ils font
4: aux fraises de la monde.
5: C'est parce que les gens sont pas intéressés par la politique autre que, elle a l'air bien, tu sais, ça paraît bien, elle a l'air intéressante.
4: Ouais, le monde s'en sait qu'à cette façon, il vote un. Il respecte pas ses promesses à 70% du temps avec aussi bien voter n'importe qui, puis ça change rien.
3: Les gens écoutent pas les nouvelles. Ils vont pas lire les programmes.
4: Mais je pense qu'ils s'intéressaient, mais qu'ils s'intéressent plus depuis une couple d'années avec toutes les résultats.
5: Il y a une gang qui ont décroché. Au moins, moi aussi. Tu sais, quand tu regardes les taux de participation au vote, c'est quoi? C'est 50% du monde à cette heure qui vont voter à peu près, là?
4: À peu près.
3: Hey, c'est la ballonne du pharmacien qui dégonfle vite, là. Parce que lui.
4: mais c'est pété à elle, sa langue, ça peut aider. Là.
3: Ouais. Fait que ça doit jaser, ça. Hey, lui, là, ouais, là, c'est un pharmacien, mais il veut qu'on parle en anglais, là, puis il est pour les prières de rue, là.
5: Bon, je suis pas sûr si le monde est capable d'aller jusque-là.
4: Ouais, c'est déjà, là, tu pousses ça loin, là.
5: DH va loin, là.
4: Arrête ça, pharmacien, là.
3: Mais il doit avoir de quoi, si des gens, ils se dégonflent, ils se posent de quoi?
5: Ouais, mais tu sais, c'est parce qu'il y a quelque chose qui marche pas, là. Une journée, t'es un libéral, le lendemain, t'es un péquiste, l'autre lendemain, t'es un caquiste, t'es perdu en tabarouette.
4: Mais l'aiguille peut aller d'un bord puis de l'autre si les élections. C'est ça qui est fou, parce qu'habituellement, on a plus une tendance qui se dessinait, mais cette élection-là va être vraiment particulière. On pourrait avoir un turnover dans les dernières trois semaines des élections, pareil.
5: Ouais, puis là, tu vois, PSPP est comme un peu désespéré, là. Ils tirent sur tout. Ils tirent sur le PCQ. Ils tirent sur le fédéral. Ils tirent partout.
4: Ils ont eu de l'aide trop longtemps, eux autres.
3: Ouais. En fait, ils étaient au sommet trop tôt.
4: Les sondages, ben oui.
3: On le disait, là. Ils pourront pas t'en faire ça, là. Et Éric aussi, ça me déçoit. Il perd encore des plumes.
4: Il a perdu quoi, 7 points à Québec?
3: Oui, il a perdu 7 points.
4: C'est beaucoup.
5: Oui, mais là...
4: C'est des sondages, évidemment.
5: D'un à l'autre. Mais tu sais, Éric est parti à 0.02, là.
3: Mm. Oui, mais là, faut pas qu'il ait le même score que v'là 4 ans. Là, on s'entend que... C'est à peu près le même pourcentage.
4: Puis surtout, c'est
3: entre 13 et 14%.
4: Ah ouais, sur le terrain, pas le temps de niaiser.
5: Ouais, ouais, mais il y a encore 6 mois avant les élections.
4: Mais nous avait dit qu'il avait manqué de temps la dernière fois, puis on a eu des résultats. Là.
5: Ouais.
3: Non, Éric, faut qu'il soit sur le terrain. Ici, dans
5: de toute façon, lui, ça passe ou ça casse. Là. Lui, si c'est jamais le Parti conservateur s'écrase, il s'en va, c'est fini.
3: C'est fini.
5: Terminé.
3: Parce que faut qu'il soit présent dans les circonscription où il y a des chances de gagner, c'est-à-dire, ben oui, à Québec, puis la Beauce, il faut qu'il concentre tous ces œufs-là.
5: Oui, exact. Mais c'est pas juste ça, il faut quand même que tu aies une plateforme nationale, que tu sois un peu crédible, est en train de le faire, là, de monter sa plateforme.
3: Souhaitons-le. Moi, je veux qu'Éric prenne du galon puis qu'il en élise au moins une dizaine. Là. Ça serait vraiment, vraiment intéressant. Bon, tu nous parles, entre autres, le Canadien qui ne serait pas favori au livre des parieurs.
5: À date, le Canadien n'était pas favori contre le Lightning. Ils ont gagné.
3: Oui.
5: N'était pas favori contre hier contre Buffalo, mais contre la série, c'était Buffalo qui était favori. Là, tu vois, sur Polymarket, c'est 64% des parieurs. C'est prédictif, là. Faut faire attention. C'est pas un pari comme tel, mais 64% prennent pour le favorisent les Hurricanes.
4: Hey.
3: Mais dans la série contre les
4: Hurricanes, OK.
5: Ouais. Canadiens, Hurricanes, Avalanche, Golden Knights, c'est 64% aussi Avalanche.
4: Ouais.
5: Et pour le gagnant de la Coupe Stanley, là, c'est 40% Avalanche, 38% Hurricanes, 13% Vegas, 11% Canadiens. Fait que si tu mises là sur Canadien qui va gagner la Coupe...
4: La cote va être bonne si tu gagnes la Coupe.
5: Aïe, aïe.
3: Ils pourraient surprendre les Canadiens.
5: Mais moi,
3: ils ont comme le vent des voiles.
14: Moi, je dis Canadien en 5.
4: En 5. Non, mais.
14: J'ai
4: comme pris une seconde, là. T'as peu.
3: Non, mais attends un petit peu, là. Dans la saison, les Canadiens n'ont pas perdu contre la Caroline.
4: Ça, je te le donne.
3: Ils ont 4 victoires en 4.
4: Saison et série n'est pas dans la même affaire pendant
5: mais
4: deux.
5: Mais Jordan, c'est qui tes gagnants? C'est quoi ton pool, toi?
4: Moi, j'ai mis Canadien Golden Knights en finale de la Coupe.
5: Ben, c'est impossible.
4: Ouais, mais l'Avalanche, l'autre bord.
5: Moi, je pensais
4: dans mon pool que le Wild allait surprendre l'Avalanche avec l'arrivée de Quinn Hughes, puis on était chercher Nick Foligno. Finalement, c'est pas arrivé, là. Mais Golden Knights, ils ont de l'expérience aussi, là. Ça pourrait lancer de cette série-là. Puis les Canadiens sont rapides, puis sont sur un air d'aller. Je comprends le point que les Hurricanes, ils ont joué 8 matchs depuis le début des séries, puis les Canadiens en ont joué 14. Mais les Canadiens sont en pleine confiance. Ça se peut que les Canes soient mêlés là, dans le début de la série, parce que ça fait longtemps qu'ils n'ont pas joué.
3: Les Canadiens me font penser aux Canadiens qui est allé gagner la Coupe Stanley. Là, avec
4: 93.
5: Ouais, mais les Canadiens peuvent jouer contre n'importe quelle équipe et ils s'adaptent. Je ne sais pas si vous avez vu. Oui, ils sont capables de...
14: Ils sont au repos depuis, comme tu dis. Là,
4: ça fait 12-13 jours.
14: C'est ça.
3: Écoute, Mel est arrivé tantôt que ses statistiques, ses noms puis ses prévisions. Regarde, on est tous sur le cul-là.
14: C'est quand quelque chose m'intéresse, j'y vais à fond.
3: Hey, Pierre, l'inflation s'accélère. C'est pas une bonne nouvelle, ce que tu nous annonces là.
5: C'est pas une bonne nouvelle. 2,8, 3% au Québec, l'inflation, le mois dernier. 2,8 au Canada. Mais ce qu'on voit, c'est le prix de l'essence, le prix de l'énergie, le prix du pétrole. Ça a fait bondir l'inflation. Puis là, on regarde les prix aller. Puis là, tu dis, on est rendu à mi-mai. Puis le baril de pétrole, t'es à 107, 108, 109. Fait que on pourrait avoir une inflation à 3, 4, 4,5. Aux États-Unis, on est rendu à 4, 3,8. Et là, après ça, c'est quoi? C'est la Banque du Canada qui va dire, pour freiner l'inflation, on monte les taux d'intérêt. C'est peut-être ça qui s'en vient. Fait que on est très inquiet, là. Tu vois, le prix de l'essence a monté de 28,6% le mois dernier par rapport à l'autre mois de l'année dernière. Le même mois, là. Avril 2025. 26,8%. Alors, on avait un baril à 62, 63 $ avant le début de la guerre en Iran. On est rendu à 108, 109, 110. Ça inquiète beaucoup les économistes, là.
3: Puis là, Trump, il a backé.
5: On sait pas trop, là.
3: Là il a dit, j'étais à une heure de bombarder l'Iran. Là, il dit que c'est dans 2-3 jours, un nouvel ultimatum. Mais moi, j'y crois plus, là. Je dis, il veut pas y aller en guerre.
5: En fait, c'est les pays autour qui disent, fais pas ça. Nous, on se fait bombarder par la bande. L'Iran tire des missiles partout.
3: Ouais. Mais Pierre, moi, ce que j'ai écouté ce matin, beaucoup de LCI... puis je sais pas si tu as lu aussi dans le New York Post, je pense, qui disent que la vraie raison, c'est pas les pays. Même il y a certains pays qui le savaient même pas. Ils ont fait une sortie hier en disant OK, c'est nous autres qui a décidé ça, mais pas tant que ça. C'est qu'en fait, le Pentagone a envie de. Eux autres, ils conseillent à Trump de reculer parce que l'Iran serait vraiment refait des forces au niveau de son armement. J'ai des statistiques, là. C'est 70%, je pense. Ils ont juste perdu 30% de le missile. C'est la même affaire au niveau des lanceurs.
5: On les a tout enrayés.
3: Non. Mais finalement, l'Iran est encore très, très, très surchargé. Là.
5: Mais les pays autour ont en chienne aussi. Le gars, Dubaï, là, c'est une espèce de hub touristique. Il n'y a pas un touriste là. Les hôtels sont vides. Si tu veux aller à Dubaï en vacances, d'après moi, tu as ça pas cher. Là.
3: OK, mais... pour en arrivant à un plan de paix, ça veut dire que ces Américains vont plier des genoux. C'est pas les Iraniens, ce que tu me dis là. Puis c'est ce que les gens se disent. Si, parce que tu t'en souviens, les premières fois qu'ils sortaient, ils disaient qu'ils voulaient un changement de régime. Puis ça serait la condition d'Israël, c'est un changement de régime. Mais là, lui, plus il bombarde, plus il baisse d'un sondage, plus le pétrole...
5: Ah, mais lui, il est piégé là, à cause des midterms. Oui, il est piégé. Mais je sais pas comment il va faire pour se sortir de là. Il faut qu'il sorte de là, c'est un bourbier, là. Donc, mais il ne rouvre pas le détroit d'Hormuz non plus.
3: Ben, c'est
5: pour ça que le pétrole reste à 108, 109.
3: Je pense qu'il est cuit pour les midterms. Parce que...
5: ben, je voyais des sites, il y a quand même, il est quoi? Il est à 5 points en arrière d'un sondage. C'est pas énorme, là. Il y a des sites spécialisés à aller voir aux États-Unis, là. Ils donnent quand même les cotes de sondage à journée, puis il y a encore peut-être espoir, mais...
3: Mais ça serait quoi une belle sortie pour lui, selon toi?
5: Ben, il faut que le pétrole baisse.
3: OK, mais au niveau
5: le pari de pétrole, t'es à 60, ben, tu redescends à ça à 60, je te le dis, là, ça va être le Klondike. Les bourses vont repartir vers le haut aussi.
3: Parce que l'Iran, dans ses conditions, Pierre, dans ses conditions premières, c'est de pouvoir faire la bombe atomique.
5: Ouais.
3: La bombe nucléaire. Puis les autres, les Américains...
5: Il y avait des conditions, on les surveillait. Ouais. C'est Barack Obama qui avait signé des ententes, puis ils ont contrevenu aux ententes.
3: Dossier à suivre. Moi, je pense qu'on n'est pas sorti du bois.
5: Ben, c'est ça, le bourbier, là. Je ne sais pas comment il va faire pour s'en sortir, mais... Oui, effectivement.
3: 129 600 emplois à temps plein perdus lors des 12 derniers mois au Québec. Pas au Canada, oui. Là, au Québec.
5: Au Québec. Madame Fréchette, elle, avant en France. S'occupe pas de l'économie ici, là. C'est pour ça que je te dis, elle va se faire rattraper à un moment donné. Hey, l'Ontario, durant la même période, a créé 136 000 emplois.
3: On les a perdus, Pierre? C'est-tu dans le bois? C'est-tu.
5: Ben, t'en as partout, là. T'as des shops qui se ferment, là. Je sais pas si t'as vu, là, le nombre de shops qui se sont fermés. Secteur privé, moins 62 000. Travailleurs autonomes, 40 000 de moins.
4: Man.
5: Ça, c'est du monde qui travaillait pour un peu pour eux autres mêmes, là.
3: Oui.
5: Mais en même temps, c'est des gens qui peuvent éventuellement peut-être fonder une entreprise, embaucher du monde. Là, on détruit, puis secteur public, plus 38 700. On embauche dans le secteur public, puis dans le privé, ça se fait démolir.
4: Et qu'on creuse notre trou de plus en plus.
5: Ben, en tout cas, le bilan n'est pas exemplaire, là, je vais te dire. Pendant ça, là, M. Carney fait pas non plus la job qu'il devrait faire. On devait avoir une entente rapide, puis on devait regarder en avant. Je comprends qu'on met beaucoup d'investissements publics, là, des bûches dans le poêle, mais à un moment donné, il faut que ça rapporte, ça, on le voit pas. L'économie fait du surplace.
4: Il était supposé tout changer, Carney, hein, dès qu'elle est arrivée. Là.
5: Ça allait, oh oui,
4: dès qu'on allait s'entendre avec Trump, ça a pris des mois qu'on se garde de se parler. Je veux dire, pas grand-chose qui met ça à la table depuis qu'il est arrivé depuis un an.
3: Les gars, avant qu'on laisse aller Pierre, parce que Pierre...
5: Comment?
4: Il t'a appelé Pierre.
3: Pierre, quand il va aux États-Unis, il s'en prend une petite frette, mais il mange aussi, notre ami Pierre. Pierre, selon toi, ben selon tout le monde ici, là, je pense que c'est une dizaine d'experts qui se sont prononcés sur le meilleur cheeseburger dans les fast-foods.
4: Okay.
3: Et selon vous, le top 2, c'est qui?
5: Donne-moi Shane, là.
3: Ben,
5: il y a Shake Shack.
3: Shake Shack est troisième.
5: OK. Puis t'as l'autre, là. Voyons, c'est quoi la marque, là? Il y en a un à Montréal.
3: Ça commence par Five?
5: Oui. Five Guys. Five Guys.
3: Moi, je suis allé manger là. C'était au pied du Burj Khalifa. La première fois que j'ai mangé du Five Guys, c'est...
5: À Dubaï?
3: Oui, c'est à Dubaï. Il y en ont 3-4, eux autres, là-bas, là. Peut-être même 5-6, là. Mais je suis allé dans un, puis... Il y a du stock dans ce burger-là?
5: Oui.
3: Tu manges quasiment pour 2 jours, là.
5: J'avais été dans le Maine, puis les frites, écoute, un line-up, là, oui, un mardi soir, là,
3: oui. As-tu essayé, Mélanie, toi?
14: Ben oui.
3: Oui.
14: Five Guys?
3: Ouais.
14: Oui, à New York, à Montréal.
3: C'est
14: oui.
3: Vraiment hot, là, aux États-Unis.
5: Mais pourquoi il n'y a pas ça à Québec? Non. Pourquoi ouais, on n'a pas question. Ça à Québec?
3: Ben oui, je comprends.
4: Ontario, Montréal, il y en a. Moi, je n'ai pas trippé tant que ça. Là.
3: Non.
4: Je trouvais que ça se démarquait pas tant.
14: Il y a Wendy's aussi, quelqu'un le mentionne, là, puis ils sont bons aussi.
3: Mais Wendy's,
14: c'est pas eux autres qui font des burgers carrés?
3: Moi, je les trouve très, très, très bons, mais dans le sondage-là, il était pas dans le top 10.
5: C'est qui ton top?
3: C'est In-N-Out Burger.
5: OK.
3: Je la connais pas,
4: c'est avec la flèche, le logo. Ouais, je sais c'est quoi. C'est populaire aux États-Unis.
3: Ouais, ça a l'air que c'est le meilleur cheeseburger. Si vous allez au States, c'est tété là. Ouais. Il n'y en a pas au Canada de ça, d'après moi. Hein, c'est ça? C'est
4: Américain. Je sais pas, peut-être que je regarde.
3: In-N-Out Burger.
5: Peut-être en Ontario.
4: Ouais, ça se peut, ça.
3: Merci beaucoup, Pierre. Demain, 10h, on sera là.
5: Salut!
4: Bye, Pierre.
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4: Je vais vous dire une affaire, depuis que les fonctionnaires sont revenus au bureau, ça paraît dans le chemin. Henri IV, direction sud, avant Charest, du Plessis Sud, dans le coin de la 40 aussi, dans la Bretelle, quand vous quittez 40 Est. Bonne chance pour vous rendre vers les ponts. Laurier, ça arrête pas hein, depuis le début de ces travaux-là. C'est le Dawa avant Robert Bourassa, jusqu'aux échangeurs. Bonne chance. Sur Champlain, il y a un bon 2 km de trafic. Et même qu'il y a une petite zone avant qui est problématique en raison de cônes qui ont été installés dans la voie de droite. Je sais pas si on a commencé les travaux. Ça doit faire un bon 2-3 semaines que c'est là et qu'il n'y a pas une christie de pépine dans ce secteur-là. Capitale direction ouest, on est avant Masson jusqu'à Laurentienne. Petit répit, ça recommence ensuite dans le coin de Beau-Royal. De l'autre côté, capitale direction ouest, c'est avant Henri Bourassa jusqu'à Pierre-Bertrand. Du Vallon, Robert Bourassa, et là, comme vous voulez, c'est de Charest jusqu'à Le Bourgneuf. Charest Est, c'est pas facile non plus dans cette zone-là. Ensuite, dans le coin de Beau-Royal. De l'autre côté, capitale direction ouest, c'est avant Henri Bourassa jusqu'à Pierre-Bertrand. Du Vallon, Robert Bourassa, et là, comme vous voulez, c'est de Charest jusqu'à Le Bourgneuf. Charest Est, c'est pas facile non plus dans cette zone-là, dans le coin de Marie de l'Incarnation. Et

0: peu près rivière et de chemin. Il y a plusieurs problèmes sur Guillaume Couture en raison des travaux, notamment dans le parc industriel New Liverpool à Saint-Romuald et tout près des buildings des jardins club de golf là, à l'angle d'Alphonse Desjardins. Vous voyez quelque chose sur les routes, texto, téléphone à Radio X 88-670-9098. 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

0: The Sports dans Morey Live. Et Will est en direct. Ray The Sports.
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0: Gary.
8: C'est un ami.
9: Gary.
8: La réponse est oui.
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9: Hey, monsieur Gary, juste avant, oui. Juste avant, c'est parce que j'ai pas un, pas deux, trois gagnants de certificats cadeaux de 50$ de la fromagerie Victoria et Fireburns à remettre.
10: Extra fromage. Oh.
9: Trois, là. Alors, Mélanie va travailler fort parce que là, elle est devenue une fan du Canadien, fait qu'on va faire travailler un peu, là. Vous allez juste texter comme ça, là. L'un des trois aliments là, qui sont épicés pour vous, là. C'est spécial pour vous, là, vous les donner, là. Alors, la poutine Buffalo, pizza Buffalo, et le rap Buffalo. Je vous ai écouté les trois, sont écœurants.
10: Sur les sables de Buffalo,
11: là. Ouais, le contexte est direct dessus. Là.
9: Direct dessus.
11: Ouais, on les a sortis en plus.
10: On les mange, les sables.
9: Alors, textez ça, là, l'un des trois. Si vous textez les trois, je vous l'ai dit une fois, c'est tout, là. Trois, là. Vous aurez trois chances de gagner. Mélanie va s'occuper de ça. Et la promo va entrer en communication avec vous dans les prochains jours. Yes. Alors, ne nous appelez pas dans deux jours. « Hey, pas eu ma poutine Buffalo, là! »
11: On s'en occupe.
9: Ils vont vous appeler. OK, l'équipe de la promo va s'en occuper. Monsieur Gary.
10: Oui?
9: Est-ce que vous passez une belle journée?
10: Oh, je pense que oui. Je pense qu'on pourrait dire ça. Oui. C'est un beau mardi.
9: Excellent. C'est une petite semaine plus courte
10: pour les gens. Quoique, j'ai une certaine tristesse qui habite mon cœur depuis qu'on a appris dans les dernières minutes que les Snowbirds, vous savez, les fameux avions canadiens, là, les Canadair CT-114 Tudor, qui sont merveilleux à voir. On les a tous vus là, en spectacle aérien. Ben, ils vont être cloués au sol jusqu'en 2030.
9: Pourquoi?
10: On a commandé des avions suisses et ils vont être livrés en 2030. D'ici là, les pilotes des Snowbirds vont être cloués au sol. Moi, ça me rend triste un peu parce que
9: tu es passionné de l'aviation.
10: Ben, l'aviation militaire, particulièrement au Canada, c'est pour là qu'on a mis le plus de cash dans l'histoire du pays là. Mais je pense que ça incarnait quand même un beau symbole. Ça faisait le plaisir des enfants qui étaient ravis de voir des shows comme ça spectaculaires. Mais le truc, c'est que moi, je suis un tripeux d'avion, puis on va changer les Canadair CT-114 par des avions à hélice. Et là, pour en avoir parlé avec un fan de moteur, son nom c'est Philippe Lefebvre, on s'est rendu compte tout de suite que ça sera pas le même effet dans le ciel. Prochain show aérien.
9: Ben, ça peut être le fun un été.
10: Oui.
9: Tu vois de quoi de différent, mais là...
12: C'est tellement plus lent.
10: Ben, c'est plus lent. Ils font des meilleures cabrioles. La preuve, c'est que les gars de Red Bull en aviation, ils ont des avions hélices. Ce sera pas le même feeling.
11: On pourrait le faire avec des Cessna, tant qu'à faire.
10: Ça sera pas le même bruit là, d'un réacteur, le mur du son. Là, ben, je sais qu'ils traversaient rarement, là, les Snowbirds, mais en tout cas, c'est pour dire qu'ils vont être cloués au sol jusqu'en 2030. Et je voulais quand même vous en faire part, parce qu'on n'est pas loin de Saint-Félicien. Hein. Il y a du monde qui sont impliqués dans l'aviation militaire
9: canadienne. C'est quelle sorte d'avion, ça? C'est pas un F-18, ça?
10: Non, c'est un vieil avion canadien. En fait, à l'époque, Canadair faisait des avions justement d'entraînement, puis on avait gardé comme ça des pièces du CT-114 Tudor depuis ces années-là, depuis les années 60, pour entretenir cette flotte d'avions-là, qui était vouée que à ça, là, les spectacles aériens. Et c'est sûr que c'est des avions qu'on a rénovés maintes fois, mais de là à dire qu'il était fini, je le sais pas, mais en tout cas, dans mon cœur de tripeux d'aviation, tu sais, du côté des Américains, là, les Blue Angels, ils roulent en F-16 puis en F-18, là. C'est un another ball game, comme on dit.
12: Il y avait un festival aérien là, en fin de semaine aux États-Unis, puis il y a deux avions de chasse qui entrent en collision, puis dans la vidéo, vous pouvez la retrouver, là, on voit les deux pilotes
10: éjectés.
12: C'est impressionnant, en maudit.
10: Ça
12: aucun blessé.
10: Très rarement. C'est déjà arrivé une fois dans l'histoire canadienne, un F-18 comme ça, dans un espèce
9: Mais moi, je me mets dans la peau des deux pilotes, pilotes et copilotes en Iran, qui se sont injectés aussi. Là.
12: C'est vrai? Oui.
9: là, tu te dis, sur qui va tomber en bas, là?
10: Oui, oh, c'est le fun, tu sais, t'atterris dans un spectacle aérien au Texas. Ouais, là, tu sais ça. Que ça va bien aller, quoi que ton boss va être en tamarnane à cause de scraper l'avion.
9: Mais là, c'est en Iran, là. Tu viens de bombarder l'Iran, là. Eux autres, ils t'attendent en tabarouette.
10: T'es un pilote américain, imagine-tu la valeur que t'as quand t'es au sol? Vulnérable.
9: Ça aurait joué aux élections, ça.
10: Ça aurait joué aux élections.
9: Hein?
10: Pendant ce temps-là, il y a un manque de staff pour opérer le O-Train. J'ai pas de cote, mais je voulais quand même te le mentionner parce que je sais que tu es un tripeux de train.
9: Oui, mais juste pour finaliser avec les avions, vous souvenez-vous, te souviens-tu?
10: Oui.
9: Avez-vous en mémoire? Moi, c'est une image qui m'a marqué. C'était un pilote, il était-tu algérien? C'est son père, je pense, qui était président ou... il avait été capturé par l'État islamique.
10: OK.
9: Il l'avait mis dans une cage et ils l'ont brûlé vivant.
10: Filmé, évidemment. Là.
9: Filmé, ah oui, c'est en haute définition.
11: T'as islamique, t'en as fait des conneries.
9: Hey! C'était quelque chose. Quelque chose.
10: Ah, la valeur d'un pilote, c'est assurément la capture là, qui a le plus de valeur là, sur un lieu, sur un champ de bataille. Je t'ai parlé du manque d'effectifs là, dans le O-Train. Je sais que toi, t'es obnubilé par le tramway de Québec, puis c'est un peu le même principe là, pour le train d'Ottawa. Il y a eu une rupture de service en fin de semaine, pas à cause d'un problème mécanique. Il n'y avait pas assez de staff.
9: Hey.
10: Le monde ne sont pas rentrés, en fait. Deux contrôleurs qui ne se sont pas présentés au travail. On ne sait pas trop pourquoi.
9: Okay, c'est les contrôleurs, pas des pilotes, parce que je pense qu'il n'y a pas de pilote.
10: Non, c'est un contrôleur, c'est un gars qui check le dash. Mais une femme, là, soyons équitables. Mais tout ça pour dire que, tu sais, on s'attend à toutes les raisons possibles pour qu'un train arrête de fonctionner. Souvent, c'est des problèmes mécaniques, des problèmes de logistique, des problèmes. Mais là, de voir que c'est des problèmes de staff, pas assez de staff pour faire rouler le O-Train. Je voulais juste vous le mentionner comme ça parce que...
11: Quand je vois ça à Québec, là, dans 10-12 ans, il fait moins 30 avec une tempête de neige.
10: Les gars rentrent pas.
9: Ah, mal aux cheveux, matin, je peux pas rentrer.
12: Ben, ils ont déjà de la difficulté à trouver des chauffeurs. Là. Oui. On s'entend à pas mal d'accidents. Là, avec ils raccourcissent les heures de cours, donnent des permis à des...
10: C'est un enjeu.
12: C'est incroyable.
9: T'as vraiment raison là-dessus. Ça m'a marqué, ça.
10: Mais il y a quand même des bonnes nouvelles au Québec, puis je voulais vous les partager avec vous, les auditeurs de Radio X.
9: Ah ouais, l'augmentation de la CAQ, c'est ça que tu veux nous dire?
10: Je voulais te parler du tunnelier à Montréal. Ah. Je sais pas si tu le sais, mais à peu près tous les politiciens de la belle province étaient réunis pour le fameux prolongement de la ligne bleue.
11: Plus grand tunnelier au monde.
10: Le plus grand tunnelier au monde.
11: Dans le top 2, certains.
10: C'est dans les plus gros, effectivement. Là, j'ai fait un
11: petit peu de l'Allemagne.
10: C'est un tunnelier qui arrive de l'Allemagne.
11: Juste de l'amener, c'était...
10: C'est immense.
9: Mais le tube qu'on devait faire la première version, c'était encore plus gros que ça.
10: Le petit tube, le gros tube, tous ces tubes-là, de troisième lien.
9: Il me semble que c'était du jamais vu. Là.
11: Oui, oui. Ah, ça c'était
10: le plus gros tunnelier au monde.
11: Mais je pense que c'est le plus gros tunnelier qui est en cours actuellement au monde.
10: Ah, ça se peut qu'il soit en marche.
11: Ça doit être ça. Ouais,
10: bon, là, le sujet de l'heure, c'est le tunnelier. On a tous une opinion sur le tunnelier. Puis Soraya Martinez de Ferrada, qui était là pour la mairesse de Montréal, qui était là pour l'inauguration, elle a comparé l'est de Montréal à un endroit qu'on connaît très bien. On l'écoute.
1: L'est de Montréal, là, c'est aussi gros que la ville de Québec. C'est 10 % de la population du Québec. C'est 50 % du PIB que Montréal représente pour le gouvernement du Québec. Alors, on doit se doter de transports collectifs structurants.
10: Combien ça coûte un petit transport structurant? Juste la petite ligne bleue, là. Le petit prolongement là, pour aller dans l'est.
9: Combien
10: là?
9: De kilomètres?
10: Combien de kilomètres? Je l'avais noté 4,6.
9: OK, c'est pas mal la distance entre les deux rives ici. Là, si on fait
10: oui, t'as l'œil.
9: Ben oui, c'est 5
10: mettons. Mettons 5 kilomètres. Hein?
9: Oui, c'est ça.
10: On va arrondir à 5 kilomètres. Prévu en 2028, là, la fin des travaux.
9: Il n'y a rien de fait encore. Là.
10: Il y a 15 mètres de creusé. Là. Okay. On a fait ça aujourd'hui. OK. C'est 10 à 15 mètres par jour.
9: Okay.
10: Pour un tunnelier de cette envergure. Combien le projet, on a estimé le projet?
9: C'est déjà milliard.
10: Ben oui, c'est 7,6 milliards.
9: Donc, eux autres, ils peuvent. Eux autres, ils ont les moyens, eux autres, c'est correct.
10: Ben, ça a été déjà budgété.
9: Ben oui.
10: Par les gouvernements antérieurs. Donc, aujourd'hui, c'était le début de ce fameux tunnelier-là qui s'appelle comment?
12: Lisette.
10: Ah oui, tu savais ça, toi?
12: Oui. Ben oui, j'ai lu mes nouvelles.
10: En honneur de Lisette Saint-Onge.
11: Mais on parle de 7,5 milliards, 7,6 là, pour un 5,8 km. Imaginez l'histoire de TGV, man. TGV, ça serait quoi? 250 milliards?
10: Mais
11: on l'évaluait à 100 plus. Là, mais imaginez plus. Le coût final de la facture si on décide
10: avec
11: de le faire de A à Z.
10: Tout,
11: hey, man, ça va exploser. Ça n'a pas de sens.
10: Le plus coûteux de l'histoire du pays.
9: Mais je reviens... qu'ils peuvent se permettre ça. Ils ont les moyens. C'est à 7 milliards, tu me dis qu'il est budgété, mais c'est du cash pareil.
10: Non, mais t'es pas prêt pour la suite.
9: On pourrait se mettre sur pause et dire, c'est 7 milliards-là, on ne l'a pas là. Pourquoi qu'on ne l'a pas à Québec, mais on l'a à Montréal?
10: Soraya
9: Martinez. Des gens à Montréal, ils ont quoi, une vingtaine de liens pour traverser?
11: Ils ont le REM aussi.
9: Oui.
11: C'est un REM, il n'y a pas longtemps.
9: Les autres sont sous terre, ces airs, il y a des ponts, des... Ils ont tout à Montréal.
11: Plus, ils volent à Montréal.
9: Nous autres, on veut juste un troisième lien parce qu'il y en a un qu'on ne sait pas trop quand est-ce qu'il va tomber dans l'eau.
10: Le statu quo est très difficile ici à Québec. Là. Je veux dire, dans 25 ans, si on a encore juste deux ponts, ou plutôt un pont et demi.
11: Puis je leur ai pris le transport en commun, mais un projet efficace. C'est pas une genre de guenille datant des années 1846. Là.
10: J'ai fait mes recherches.
9: Va être confituré dans l'asphalte, là, dans le béton. Là, ça va être fixe. Là, ça va être
11: avec
9: fixe,
11: les
9: ça.
11: Fils, avec le
12: mais
11: bruit.
12: Oui. Voilà. J'arrête pas, on adapte la ville à ce projet-là et pas l'inverse. Ça n'a pas d'allure.
10: Soraya Martinez ne partage pas l'opinion de Dani Hull parce qu'elle, elle voit plus loin que la fameuse ligne bleue. Elle voudrait qu'on conserve le tunnelier à Montréal pour faire d'autres projets de métro, entre autres prolonger la ligne orange. Puis en tout cas, elle a plein d'idées. Là, on l'écoute.
5: Rapidement, là, il va falloir que tous les partis politiques s'engagent à garder le tunnelier. C'est de la bonne gouvernance, c'est de la bonne administration. Vous savez, Toronto projette à chaque année des stations de métro. On peut faire la même chose. Nous avons le tunnelier en place. Alors, je m'attends à ce que les partis politiques s'engagent à donner un signal très clair à l'entrepreneur en Allemagne qu'on veut le garder, le tunnelier. Puis honnêtement, là, on ne peut pas attendre moins qu'un REM dans l'Est.
9: Eh bien...
10: Juste te dire, là, j'ai vérifié genre approximativement là, parce que je suis pas ingénieur, mais c'est pas le genre de tunnelier qu'on pourrait, mettons, dire hey, on amène tout ça à Québec faire un troisième lien genre dans 3 ans. Là. Non, c'est pas comme ça que ça marche. C'est pas le bon diamètre. C'est pas exactement le même genre.
11: Ça serait genre une voie à chaque bord. Là,
10: si ben, c'est 10 mètres, en fait. Là, c'est exactement la grandeur du tunnel propre au métro. Ouais. Ce n'est pas le même standard là, que pour un tunnel. À moins qu'on se fasse un petit métro entre Québec et Lévis.
11: Ben, métro, Québec, c'est ça. Un métro de même, je suis plus down, moi.
10: D'après moi, le PQ va revenir avec
11: t'as une rien idée, de mieux
10: là, ou plutôt les libéraux. Là,
11: tu veux sauver du temps pour de vrai, ça prend un métro. Mais là, on sait bien que c'est de
9: front. On n'a pas encore réglé le tunnel ici. Là. Le petit tunnel va être combien de kilomètres? C'est 1,9?
10: Celui sur la côte d'Abraham?
9: Oui, il va descendre en ville. Là.
10: Ah, c'est un peu plus qu'un kilomètre. Là.
9: Ah oui?
12: Là, il y a quelque chose que je comprends pas. Okay? Quelque chose qui m'intrigue vraiment, c'est que le fameux tunnel sous Dufresne là, qui a été arrêté dans les années 70 en plein travaux préparatoires parce que la population était contre, parce que ça allait coûter beaucoup trop cher pour le terminer, parce qu'aussi c'était très risqué de creuser sous la colline parlementaire.
10: Oui.
12: Soudainement, il n'y a pas de problème pour
11: là,
12: le tramway.
11: On peut se rendre au parc Jean-Paul Lallier, il n'y en a pas de problème.
9: Oui, mais j'ai écouté un reportage, ils ont diffusé ça ce matin dans Montréal Live, là. Puis même l'infra, c'est comment ça s'appelle, là?
11: C'est des PQ
9: infra, là. Ils savent pas trop, là. Ils peuvent pas, sont pas capables de nous garantir rien.
11: Ils ont, juste
9: la sécurité, puis.
11: Juste pour les carottes, c'est 55 millions, là.
9: Oui.
11: Imaginez, là, réalistement, le coût de ce tunnel-là.
12: Mais on va-tu se ramasser avec. Milliards? Parce qu'il y a un trou, là, sous du frein, il y a un trou.
10: On a déjà voulu faire un théâtre pour Robert Lepage à cet endroit-là.
9: Mais on n'a aucune garantie que ça va être sécuritaire encore, puis on fait des travaux. Pour le troisième, pour le tramway.
10: Écoute, moi, je connais très bien le secteur. Ma fille est née dans Saint-Jean-Baptiste. J'ai resté là, je ne sais pas combien de décennies. Il y a le comité des résidents du faubourg de Saint-Jean-Baptiste qui ont levé la main, en fait, dans les dernières heures. Un reportage qui a joué en fin de semaine à Radio-Canada. Je ne sais pas si tu veux nous le faire entendre, mais on voit bien, là, qu'il y a une crainte, là, du côté des résidents du secteur du faubourg parce qu'on se demande, la côte d'Abraham, là, on le sait qu'elle va être bloquée pendant une couple d'années, genre 5-6 ans, là, peut-être 7. Mais est-ce qu'elle va tenir le coup? Est-ce que le secteur du faubourg Saint-Jean-Baptiste est assez fort?
11: On parle aussi de la pente qui descend pour le tramway qui s'en va au parc Jean-Paul Lallier.
10: Ça
11: descend trop vite aussi.
10: Oui, la côte d'Abraham n'est pas si douce que ça. On écoute les résidents là, qui se posent des questions.
13: J'ai entendu plusieurs préoccupations dernièrement au niveau des vibrations. C'est des préoccupations que je partage, notamment lors de la phase de la construction, mais aussi après la mise en service. Je pense que la CDPQ Infra pourrait nous rassurer là-dessus.
14: Si c'est un secteur assez patrimonial, tu sais, les maisons ici ont en moyenne 150 ans. Ben c'est sûr que là, on a peur que les fondations, tout ça, est-ce que ça pourrait, s'il y a du dynamitage, est-ce que ça pourrait créer des dommages? CDPQ Infra n'a pas encore informé là, la population qui vit par-dessus le futur tunnel. Mais je pense que ce serait le moment là, d'aller voir les gens puis de leur dire, écoutez, ça va se passer comme ça.
11: Normal qu'ils n'aient pas informé les gens, ils n'en ont aucune idée.
9: Mais où étaient les journalistes pendant la campagne? Poser ces questions-là.
12: Voilà.
11: Au lieu de demander à Stéphane s'il avait vendu sa maison à Lévis.
9: Oui. On a voulu faire un show de boucan pendant la campagne électorale. Là.
12: C'est une campagne de salissage, j'ai pas une campagne électorale.
9: Non, t'étais là sur le terrain, toi. T'as-tu déjà entendu des questions en lien avec ça?
10: Non, le secteur de la Côte d'Abraham n'a pas été un sujet qui a été vraiment traité durant la dernière campagne au municipal. Ouais.
9: Ah, je suis très déçu, moi, des journalistes qui suivent au quotidien le maire. Et qui nous parlent abondamment et qui sont même... Il y a des éditoriaux sur le tramway depuis 2-3 ans. Jamais qu'on nous a parlé de ça. Jamais. Et vous savez de qui je parle. Jamais que ça a été.
10: On estime les travaux dans le secteur de Honoré-Mercier, Côte-d'Abraham, à 27 mois minimum. Et là, évidemment, faudrait qu'il n'y ait aucun pépin. Il faudrait pas qu'on trouve le tombeau de Champlain. Il faudrait pas qu'il y ait une faille nulle part. Il faudrait que tout aille. Que ça soit sur des roulettes. Si ça va bien, ça va bien aller. Mais s'il y a un pépin, ça va retarder encore plus le chantier et la mise en fonction du fameux tramway. Hey, je terminerai juste en disant que les gens qui ont des billets pour Patrick Bruel, peut-être...
9: C'est annulé!
10: Les 3, 4 et 5 décembre prochains au Capitole de Québec, on a tiré la plug du côté de Gestève et avec raison, je pense. Là, Patrick Bruel n'est plus à la place des grands hommes, je pense.
9: C'est parce que là... Je veux bien croire que t'as 4-5 filles qui peuvent mentir, mais là, ça n'arrête pas. Puis ça a l'air qu'il y a des nouvelles accusations qui s'en viennent non connues en ce moment.
10: Passer 30 sur plusieurs pays, ça me semble impossible à prétexter le complot. Là.
9: Ben, c'est ça. Je veux pas lancer la pierre, mais ça commence à sentir mauvais. Merci beaucoup.
10: À demain.
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11: À 17h05 dans le trafic, Henri IV, direction sud, hauteur versant nord, la voie de droite qui est bloquée par un accident. Ça cause un peu d'ennui. En effet, ça n'a pas été facile le retour à la maison ce soir si vous étiez sur la rive nord pour aller l'autre bord, hein, taboy. Duplessis, ça s'améliore. Par contre, bonne nouvelle, on est à chemin Sainte-Foy. Laurier, un peu moins pire. On est passé du rouge foncé au rouge pâle, puis un peu de jaune. Hein? On va le prendre une petite tasse à la fois. Champlain, c'est environ 1 km de ralentissement assez intense en dessous des ponts jusqu'à Henri IV Sud. Duvallon, Robert Bourassa, de Charest jusqu'à Le Bourgneuf. Henri IV, j'en ai parlé, mais direction nord, c'est dans le coin de Capitale que c'est un peu brouillon, votre affaire, jusqu'à Chauveau. Dans les deux directions sur Capitale, c'est le bordel entre Lormière et Première Avenue principalement. Un peu de ralentissement aussi sur Capitale Est, hauteur Beau-Royal. Laurentienne, direction sud, c'est réglé, on n'en parle plus, mais une petite affaire de ralentissement pour accéder à Capitale, direction ouest. Charest, pas évident dans le coin de Saint-Sacrement et Robert-Bourassa. Et sur la rive sud, beaucoup de ralentissements également sur la 20 ouest, la Trans-Canadian entre Président Kennedy et la 20 ouest. Et beaucoup de congestion dans les deux directions sur Président Kennedy, ou en fait Guillaume Couture à l'angle Thomas Chappet dans le coin de Lévis-Centreville et un petit peu plus loin dans le coin de Desjardins en raison des maudits travaux. 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
9: Bon, on a des drôles de sujets parfois, nous autres, avant le show. Là, Mélanie, elle me disait, il y a des fourmis rien qu'en masse. Puis moi aussi, ça a commencé à se présenter à la maison. Puis c'était pas le cas avant quelques jours. On a décidé d'inviter les meilleurs, c'est-à-dire Éradique Extermination, qu'on retrouve disponible partout dans la grande région de Québec. On a M. Nicolas avec nous en studio.
4: Bonjour, bonjour.
9: Ça va?
4: Ça va très bien, toi?
9: Yes, et Maxime.
5: Salut, DH, en forme?
9: Oui. Excellent. Est-ce que c'est commencé officiellement la grosse saison ou... c'est encore tranquille?
4: Alors, je dirais que ça commence tranquillement. Là. On a eu de la chaleur en fin de semaine. Les appels ont commencé à lever lundi. Il y avait beaucoup de gens aussi en congé à la maison. Fait qu'ils faisaient du terrassement, tombaient sur des nids de fourmis. Là. C'est en train de commencer. Là.
9: OK. Alors, passant les auditeurs, si vous avez des questions pour nos deux professionnels, là, c'est 418-670-9098, 418-670-9098. Ça peut être le texto, Jordan, on y va
11: sur
9: le texto?
11: Sans problème, ben oui, absolument.
9: Texto, posez vos questions si vous avez... peut-être parler de votre service en général. Là. Oui, les fourmis, mais il y a des petits rongeurs.
5: Yes, Éradique Extermination, c'est ça, effectivement. On court environ 100 km autour des ponts. On fait vraiment là, tout ce qui est extermination, là, autant de... insectes, rongeurs, coquerelles, punaises de lit. On touche vraiment à tout ce qui est relié à l'extermination, ou presque. Alors, là, peu importe votre problème, là, vous nous appelez, puis c'est sûr qu'on a une solution pour ça. Là.
9: OK, 100 km, on serait quand même assez loin.
5: Oui, quand même. On va jusqu'à d'un bord, mettons, Saint-Pamphile.
9: Ouais.
5: On va quasiment jusqu'à Thetford-Victo, dans le Saint-Anne-de-la-Pérade, d'un autre bord, puis presque à Petite-Rivière-Saint-François, vers Charlevoix. Là.
9: OK. Allons-y avec quelques cas. Là. Bon, mais toi, c'est qu'est-ce que tu vois comme...
12: Bien là, en fin de semaine, mon fils, on était à l'extérieur. Nous autres, mon fils m'envoie une vidéo en panique. Un os de chien que j'ai laissé... un gros, gros os que j'ai payé quand même cher. Fourmi! Mais comme en une nuit, là, c'est comme si la colonie au complet avait envahi la cuisine. Je vous ai montré la vidéo. Ce serait des fourmis de pavé. Mais là, c'est courant, là, présentement. Qu'est-ce qu'on peut faire pour...
4: En fait, en ce moment, ce qui se passe, là, c'est justement quand le sol dégèle, les fourmis de pavé, eux, ils vont faire des nids jusqu'à 2 mètres de profond. Fait que ce que ça va faire en sorte que c'est une fourmi qui est quand même très difficile à exterminer parce qu'elle est très, très profonde. Fait que quand on doit arroser ces nids-là, on doit vraiment les noyer pour être sûr que le produit descende jusque dans le fond du nid. Souvent aussi, ces fourmis-là, ils vont tout le temps rechercher la chaleur de nos maisons. Fait qu'ils vont faire des nids très profonds le long des fondations. Quand on les retrouve dans les sous-sols, des fois, il faut fouiller un peu plus loin. Ça peut être lié à des fissures dans la fondation. Fait qu'ils vont réussir à rentrer par ces fissures-là. Puis par la suite, on va les voir dans les maisons. Ils sont à la recherche de sucre, sont à la recherche de nourriture. C'est sûr qu'à l'extérieur, c'est en train de tout dégeler au complet. Fait qu'il y a pas autant de nourriture qu'en plein milieu de l'été à l'extérieur. Fait que c'est pour ça qu'ils viennent vers nos maisons pour chercher de la nourriture, là.
12: OK.
9: Quand tu parles de sucre, là.
4: Oui.
9: Hey, ils peuvent faire des mètres et des mètres. Pour venir chercher ça dans ta maison.
4: Effectivement.
9: Sais-tu qu'ils se transmettent l'information? Parce que comment il peut savoir qu'à 10 mètres de la maison, il y a du sucre?
5: En fait, c'est ça. C'est des ouvrières là, qui vont tout le temps à la recherche de nourriture. Par la suite, une fois qu'ils ont détecté une source de nourriture, là, c'est avec les phéromones. Avec les phéromones, ils envoient les signaux au reste de la colonie. T'sais, les fourmis de sable, là, c'est des énormes colonies, souvent, surtout quand c'est des immatures, comme Nicolas disait, ça peut aller jusqu'à 2 mètres de profond. Fait que là, une fois que la phéromone est envoyée, que la route est faite, là, c'est vraiment une autoroute, en fait. Là. Ils s'en. À fil de l'autre, ils font des va-et-vient là, vers la source de nourriture. Ramènent ça au nid. À ce moment-là, ils vont nourrir là, tout ce qui est les ouvrières plus matures puis la reine là, qui se cache tout le temps dans le nid.
11: Quand tu as un bon checkpoint, ça se peut qu'il élargisse les horizons. Fait que je sais pas, mettons que ton voisin a des problèmes de charpentière, ça se peut que d'ici une couple d'années, ce soit ton tour. Là.
5: Effectivement.
4: Surtout pour les fourmis charpentières, comment ça fonctionne, c'est qu'il va avoir un nid principal. Le nid principal va souvent être à l'extérieur, dans beaucoup d'humidité, dans une vieille souche. Dans la forêt, dans un tronc d'arbre. Par la suite, la colonie, jusqu'à 500 pieds aux alentours, va faire jusqu'à une vingtaine de nids satellites. Les nids satellites vont souvent être dans les maisons. Par la suite, chaque nid a sa propre raison d'être. Il y en a qui vont stocker la nourriture, les œufs, etc. Puis ils vont tous communiquer ensemble via des routes biologiques. Fait que par la suite, ce qui est important, c'est oui, c'est d'exterminer le nid qu'on a à l'intérieur de la maison, mais ça va être aussi d'effacer toutes ces routes biologiques-là autour du bâtiment pour que cette colonie-là oublie ton bâtiment. Okay. Puis souvent, les clients vont dire, bon, mais les traitements extérieurs, faut-il que je fasse ça pendant longtemps? C'est tellement difficile pour nous de le savoir parce qu'une reine fourmi charpentière va vivre de 15 à 17 ans. Par la suite, les ouvriers vont vivre environ de 5 à 7 ans. Fait que, est-ce que c'est une colonie qui a 10 ans? Est-ce que c'est une colonie qui a 15 ans ou une colonie qui a 3 ans? C'est impossible pour nous de le savoir. Il y a une manière de savoir une maturité d'un nid, c'est quand on voit des fourmis avec des ailes. Quand on voit des fourmis avec des ailes, on parle d'un nid qui est assez mature. C'est environ au bout de 5 ans que les nids vont faire des reproducteurs avec les ailes.
11: Mais ça vole-tu, ces fourmis-là?
4: Oui, en fait, là, ça s'appelle le vol nuptial. Les fourmis, ils vont développer des ailes. Par la suite, ils vont s'envoler, ils vont s'accoupler dans les airs. Le mâle va mourir après l'accouplement. La femelle va se trouver un nouvel endroit, va arracher ses ailes et par la suite, là, elle va devenir une reine. Fait qu'elle se fait féconder une seule fois et elle va pondre là, de 15 à 17 ans.
9: Hey, ben on envoie des millions, des milliers dans les airs. Là.
4: C'est ça, ça c'est vraiment le vol nuptial.
9: Ça va être une reine... En tout cas, la moitié, là, de masculine.
4: Des futurs reines, exactement.
9: Puis comment ils vont trouver leur remplacement après ça?
4: Qu'est-ce que tu veux dire par le remplacement?
9: Tu dis que, où elle va faire développer son nid, là? Comment elle va faire pour trouver sa place?
4: En fait,
9: où elle va développer sa colonie?
4: Après le vol nuptial, ils vont se déposer une fois que la femelle va avoir été fécondée. Elle va s'arracher ses ailes. Puis quand on regarde au microscope une reine, on voit vraiment les cicatrices de ses ailes qui sont arrachées. Et elle se dépose dans un endroit qui va lui plaire.
9: Elle s'arrache avec ses pattes, là.
4: Exactement. Elle arrache ses propres ailes, puis par la suite, elle va devenir une future reine, puis elle va développer une nouvelle colonie.
9: Puis ça peut pondre combien d'œufs, ça, par jour?
4: Bien, ça va dépendre du type de fourmi. Chaque fourmi, c'est différent. Par exemple, là, une grosseur de nid, là, quand on parle de fourmi charpentière, une colonie qui est assez mature peut avoir environ 3000 individus. Quand on tombe dans d'autres types de fourmis, il y a des fourmis qui peuvent avoir plus de 10 000 individus dans la colonie, là, dans le nid.
9: OK, mais elle arrête, c'est sans arrêt, là.
4: Exactement, elle se fait fonctionner une seule fois, puis elle va toujours pondre.
5: Elle sort jamais du nid. Une fois que le nid est établi, la reine, elle reste dans le nid, puis sa seule préoccupation, en fait, c'est que la colonie survive et de pondre, exactement.
9: OK, puis les autres fourmis, ils amènent de la bouffe?
5: Exactement, c'est ça. Puis elle a choisi, là, parmi ses larves, parmi ses œufs, elle a choisi certaines qui vont devenir des futures reines, elle les nourrit un petit peu plus. Tandis que d'autres vont rester des ouvrières. Là. C'est vraiment
12: c'est vraiment
5: une colonie civilisée, si on veut. Là.
9: Wow. Okay. Puis ça, là, quand vous dites vous venez là, une fois, deux fois, trois fois, là, qu'est-ce que vous avez déjà vu là, comme impressionnant comme nid? Là.
4: Ça va dépendre tout le temps. Normalement, chaque colonie est différente. Fait que des fois, on va arriver avec certains produits qu'une colonie va vraiment, ils vont tous sauter dessus, puis ça va aller super rapide. Puis des fois, on va mettre le même produit à une autre colonie voisine qui sera pas intéressée par ce produit-là. C'est pour ça qu'on a quand même plusieurs types de manières de travailler différemment avec différents produits.
11: Mais ça peut-être relié justement qu'il y ait, tu nous parlais de des nids qui sont plus matures avec les ailes, tout. Penses-tu des fois des nids qui ont plus d'expérience pour réagir à vos traitements, genre?
4: En fait, c'est toute la reine qui va contrôler.
11: Okay.
4: Fait que la reine, elle va jamais se nourrir en premier. Elle va tout le temps laisser plusieurs individus se nourrir avant de se nourrir par elle-même pour voir justement si elle se fait attaquer ou non. C'est pour ça que quand on utilise des fois des produits de quincaillerie, ils vont faire effet très rapidement. Fait que quand on utilise des petites poques là, qui vendent là, dans toutes les grandes surfaces, c'est un insecticide qui va agir très rapidement. Alors la reine, souvent, elle va savoir qu'elle se fait attaquer parce qu'elle va voir que ses ouvrières ne reviennent pas. Lorsque la reine sait qu'elle se fait attaquer, quand on parle de fourmis charpentières, c'est à ce moment-là qu'on peut créer beaucoup de dommages sur une structure, car elles vont faire des déplacements de nid. Quand elles font des déplacements de nid, égale des nouvelles galeries ailleurs. Puis autant que quand on tombe sur un nid de fourmis charpentières, là, des fois, il y a des menuisiers qui rouvrent des murs, qui font ils échangent des revêtements extérieurs. Là, ils tombent sur la colonie, ils voient des milliers de fourmis. 3 minutes après, il n'y a plus une fourmi dans le nid.
11: Qu'eux autres, c'est en mode TNT, là, ils font tout ce qu'ils peuvent pour sauver.
4: Ils partent la course avec les œufs, là. Ça, c'est assez
9: impressionnant. Mais elle se déplace comment? Tu penses qu'elle va changer de place?
4: Alors, ils vont envoyer des nouveaux explorateurs, ils vont aller chercher des nouvelles endroits, puis ils vont créer des nouvelles galeries.
9: Okay.
4: Donc, à l'intérieur de vos murs, elles vont se déplacer, puis ils vont changer leur nid de place.
9: OK, mais elle, est-tu capable?
11: La reine, oui.
9: Ouais, elle se déplace-tu elle-même? Ou...
4: Oui, puis la reine est impressionnante. Là. La reine fourmi charpentière, c'est un gros bétail. Là. Ça peut être assez être assez gros. Là.
5: On sait que c'est la reine. Là. Quand on la voit au travers de la colonie, il n'y a pas de doute.
9: Ça pèse 3 livres, c'est gros.
5: Tu penses que c'est une souris dans l'entre-toi, mais c'est une reine.
9: C'est pas bon.
11: C'est gros comme une mouche, à peu près?
4: Je dirais plus gros qu'une mouche. Surtout, c'est peut-être le même gabarit en termes de taille,
11: okay.
4: Mais en termes, c'est plus un petit peu moins gros de du ventre, si on voudrait, qu'une guêpe, mais ça peut avoir quasiment la même longueur qu'une guêpe. Là.
9: Les guêpes,
4: Oui, les fameuses guêpes.
9: Ouais. Ça, c'est-tu plus tard dans l'été ou...
4: Normalement, là, quand on commence à avoir des bons nids, là, ça va commencer plus vers la fin juillet. Présentement, il y a des phénomènes qui se passent au début de l'été où que les gens vont nous appeler en panique. Ils disent « j'ai plein de guêpes qui volent autour de ma maison ». Il y a plusieurs types de guêpes différentes. Ça va être souvent des guêpes qui vont être, qu'on appelle soit des guêpes solitaires ou des abeilles solitaires. Ils vont tourner autour des corniches, etc. Ils feront pas nécessairement de nid. Ça va être des guêpes ou des abeilles qui vont beaucoup polliniser, contrairement aux guêpes Vespula qu'on est habitué, qu'on voit la fameuse noire et blanche, noire et jaune, excusez-moi, il y a aussi des noires et blanches, que eux, ils vont vraiment faire des boules de papier. Ça va être des colonies qui vont se développer plus tard dans la saison, là.
5: Exact. On a beaucoup de phénomènes aussi en début de printemps. Des abeilles, là, du monde qui disent qu'il y a beaucoup de guêpes qui sortent de leur sol. En fait, à ce moment-là, c'est souvent qu'on a affaire à des abeilles foisseuses qui appellent. C'est un phénomène qui va durer quelques semaines. Puis, début juin, ça part de soi-même. Puis nous, les exterminateurs, là, les abeilles, c'est sûr, c'est ultra protégé. Fait qu'à ce moment-là, il n'y a pas de traitement possible, mais c'est une abeille, c'est pas agressif. Ça a vraiment une grosse influence sur la biodiversité. Là, fait que on les laisse aller.
9: Ils sont essentiels.
5: Exactement. Ben oui. Complètement essentiels, exactement. Oui. On les laisse aller, puis après quelques semaines, ils disparaissent d'eux-mêmes.
4: Ils vont pondre la saison d'avant dans le sol. Ils vont déposer les œufs. Okay. Là, c'est là qu'ils vont sortir de terre.
9: Ah oui, ils vont passer l'hiver.
5: Les larves, exact.
9: Bougez pas, les gars. Le texto a explosé. On répond à plusieurs questions au retour.
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9: Toujours intéressant d'avoir des experts qui connaissent ça puis qui ont du vécu. Ils vont sur le terrain puis ils voient toutes sortes d'affaires. Éradique, Extermination, Nicolas et Maxime. Y a-t-il un cas, les gars, qui vous a marqué là, dans les dernières, disons, dans les derniers 6 mois? Là?
4: Bien, je dirais que dans le dernier mois, on a fait de la coccinelle asiatique plus que jamais dans notre carrière. puis on a un client qui, 2 jours après notre passage, il nous a appelé. Il dit, c'est-tu normal que je les ramasse à la pelle en dedans? Il dit, il y en a. Il dit, des milliers de mortes. Il dit, je suis revenu. Il dit, il y en avait des milliers au plancher.
9: Dans maison?
4: Dans maison, il dit, je ramassais ça à la pelle.
11: Mais ils sont rentrés par où?
4: Fait que les coccinelles, comment ça fonctionne, les coccinelles asiatiques, là, parce que les indigènes ne font pas ça, ils vont rentrer, là, tu sais, à la dernière coupe des champs, ils vont rentrer par le dessous des revêtements, par les soffites. Par la suite, ils vont rentrer dans nos murs, ils vont rentrer dans l'entretoit, ils vont pondre. Aussitôt qu'il y a le dégel, ben, c'est là que ça se met à sortir. Ça sort par toutes les fentes et fissures possibles de la maison. Derrière les calorifères, en dessous des plinthes, dans les cadrages de fenêtres, par les prises électriques, ça sort par tous les trous possibles. Il n'y a pas possibilité de calfeutrer l'intérieur d'un bâtiment pour éviter que ça sorte. Ce qu'il faut, c'est vraiment protéger à l'extérieur.
9: Y a-t-il un traitement préventif?
4: Oui.
9: Si tu commences à en avoir un peu, là, c'est peut-être mieux de... On colle les radics, extermination.
4: En fait, exactement. Puis... Au début du mois de septembre, à peu près, c'est l'idéal pour venir faire le traitement. On va venir arroser le bâtiment, on va venir arroser les soffites, le dessous du revêtement, pour éviter qu'ils puissent rentrer dans le bâtiment.
9: Beaucoup de questions sur le 418-670-9098.
11: Ouais, posez-les, on va les lire. 418-670-9098, exact. Hey, j'ai une marmotte en arrière de chez nous. Lui, il veut mettre des légumes cet été. Oui, il y a ça, mais est-ce que pour la suite, ça peut être problématique d'avoir une marmotte sur le terrain?
4: Fait que, en fait, ça peut faire des trous. C'est un animal qui est quand même une belle bête. C'est sûr que quand t'as un jardin, ben oui, ça peut venir vraiment manger le jardin. La meilleure chose à faire, on se prend une cage, on va s'acheter une pomme de laitue. On met de la laitue dans la cage, on va capturer la marmotte de cette manière-là. Bien important, on met des gants. Ils vont beaucoup sentir nos odeurs. On met des gants pour clencher notre cage, on met des gants pour tenir notre pomme de laitue et on relocalise notre marmotte. Idéalement, là, c'est de la relocaliser à au moins 20 km là, de la maison.
11: Puis ça se peut-tu qu'elle soit avec d'autres marmottes?
4: Oui, c'est possible, là, mais ça va être avec les bébés. Par la suite, là, ils vont être seuls.
11: OK.
9: Est-ce que les thons sont dommageables? On en a à chaque année dans l'entretoit.
4: Les thons vont pas vraiment faire de dommages en soi. Ça peut être très désagréable. Une morsure de thon, ça fait vraiment mal.
11: Ouais, mais c'est ça, je me demandais, ça mord, cette
4: ouais,
11: histoire-là.
4: Exactement, ouais. Ça pique pas, ça va mordre. Okay. Puis c'est vraiment douloureux comme morsure, mais ça va pas faire de dommages aux structures en soi, là, comme une fourmi charpentière, par exemple.
11: Ça ressemble à quoi, ces nids-là de thon?
4: Les nids de thon, là, c'est très spécial. C'est tout alvéolé. C'est gluant. C'est drôle à décrire, là, mais c'est comme plein de petites boules d'alvéoles jaunâtres qu'on va trouver. Ça va être assez profond souvent dans le sol ou en dessous de la laine, dans les entretois, les choses comme ça.
9: Auditeur qui veut savoir, il y a des problèmes de barbeaux. Qu'est-ce qu'on fait avec ça?
4: Fait que les barbeaux, c'est quelque chose qu'il faut faire attention au Québec. C'est qu'est-ce qu'on appelle un barbeau. Souvent, là, les gens vont confondre le hanneton avec le barbeau. C'est l'insecte adulte du ver blanc. Fait que, idéalement, c'est de traiter la pelouse contre les vers blancs. Puis lorsque les vers éclos, en fait, ils vont devenir les hannetons, qui sont les grosses bébêtes brunes avec les ailes assez poilues, là, qui vont se prendre dans les cheveux. Là, le pire cauchemar d'à peu près toutes les femmes. Là.
11: On veut t'entendre concernant... lui, il parle d'un problème avec les mouches noires. J'en ai énormément au chalet au printemps puis à l'automne. Je sais pas comment s'en débarrasser, mais tu sais, j'imagine que le chalet, t'es plus dans le bois.
0: Effectivement.
11: Peux-tu dealer avec des mouches noires, en avoir moins?
0: Oui, les mouches noires, en fait, c'est okay. Un petit peu le même comportement que la coccinelle asiatique. Là. C'est une mouche qui va venir s'installer à l'automne lorsque le froid s'en vient. Ils vont passer l'hiver, justement, dans nos structures, dans notre grenier. Puis au dégel, ben ils vont se réveiller, puis là, c'est là qu'on va les voir surtout. Fait que oui, il y a des traitements préventifs extéries qu'on peut faire qui sont très efficaces. Puis également des traitements, là, quand ça devient ingérable à l'intérieur, là, il y a des traitements qu'on peut faire exactement à l'intérieur là, pour gérer la situation sans problème.
11: On veut vous entendre concernant, on parlait de marmotte tantôt, raton laveur proche du cabanon, c'est pas trop. On sait qu'il traîne proche de la maison. Puis on en parlait avec un de nos chroniqueurs, Steph Monette, qui dit qu'un raton qui arrache, ça peut être un beau problème, puis il y en a beaucoup au Québec. Là.
4: Ben il y en a beaucoup, là, surtout dans la région de l'Estrie, etc. Ça n'a pas été encore, ils n'ont pas découvert de cas de rage, là, si je me trompe pas, dans le coin du Québec. Nous, on se spécialise pas du tout dans la capture, mais si on veut capturer un raton laveur, la chose à faire, s'il est dans l'entretois, on appelle absolument un trappeur. C'est vraiment important parce que ça peut être très dangereux, surtout si c'est une mère avec les bébés dans l'entretois, ça peut être très agressif. On rouvre la trappe de l'entretois, ça peut nous attaquer. C'est quelque chose qu'on veut pas. La meilleure appât, je dirais, pour un raton laveur, ça va être une guimauve ou des sardines.
11: Non, ouais.
4: Les sardines, le problème, c'est qu'on peut prendre le chat du voisin. Fait que ça, c'est on veut éviter. Là. Mais la guimauve, il aime bien ça. Là. Les moufettes aussi.
9: Quand la reine elle est tuée, est-ce que c'est la fin de la colonie?
4: Si on parle de fourmis, oui.
9: Ouais. Ouais. Ils vont pas s'en.
4: Ouais, les guêpes aussi.
9: Ils font pas un transfert aller dans notre club ou.
4: En fait, les guêpes, la colonie sera pas totalement finie. Fait que ça arrive que des fois on part avec un nid de guêpes. Il y a beaucoup de guêpes qui sont à l'extérieur. Ils vont essayer de reconstruire un nid. Mais la guêpe n'est plus là. Ça ressemble à une trompette. C'est pas asymétrique. T'sais, c'est vraiment. Tu vois qu'ils sont totalement désorganisés puis ils ont plus de chef. Là. Ils ont plus personne qui commande sur comment construire le nid. Okay. Fait que des fois ils font des reconstructions de nid, mais le nid est à la limite ridicule. Il est quasiment drôle à voir. Là.
9: Okay. Non, ça c'est pour les guêpes.
4: Ça c'est pour les guêpes.
9: Et pour les fourmis charpentières ou toutes sortes de races de fourmis.
4: Le but c'est vraiment de tuer la reine. Une fois qu'on a tué la reine, la colonie est totalement désorganisée puis c'est terminé pour eux.
9: Ça peut durer combien de temps là? C'est une question d'heures, de jours. Pour le reste de la colonie?
4: C'est dur à dire.
0: Ça dépend de la colonie, mais j'aurais peut-être plus l'impression de dire une question de jour, là, le temps qu'il n'y ait plus de nourriture, ça ne sache plus où se retrouver. Toutes les ordres sont donnés par la reine. Hein, fait qu'il n'y a plus de reine, plus rien.
9: Dernière petite question, tantôt tu parlais d'acide, je sais pas trop là.
1: Oui, ben en fait, dans mon émission Les Exploratrices, on parle souvent d'acide borique pour équilibrer le pH féminin, éviter les vaginites et tout. Mais là, quelqu'un sur le texto disait acide borique. Pour éliminer, c'était des barbeaux? Non, des coquerelles.
4: Ben oui, en fait, pour les coquerelles. Tu sais, autant que quand on parle de coccinelle, quand on parle de mouche, un traitement à l'acide borique au niveau de l'entretois, l'acide borique en poudre là, qu'on va venir épandre partout par-dessus la laine, ça va être super efficace. C'est pas un insecticide qui va être très rapide. Ça prend une dizaine de jours avant d'avoir une efficacité. Mais oui, ça fonctionne aussi pour les blattes. Là. C'est quelque chose qui est efficace, effectivement.
9: Les gars, on vous comment on prend contact avec vous?
0: Éradique Extermination sur Facebook, sur TikTok, un petit peu partout sur les réseaux sociaux. 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
9: On vous réinvite au mois de juin, assurément. Puis je sais aussi, Jordan va vous inviter cet été. Merci, les gars.
0: Merci, Diego.
9: Toujours un plaisir. Bye.
4: Merci à toute l'équipe.
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0: Si Louis était resté à Saint-Raymond aujourd'hui, ça y aurait pris de la crème de bronzage.
6: Ah, matin, sur le patio chez nous.
0: Ah oui, c'était plus chaud que ça, hein?
6: Ben ouais, je crevais, j'avais trop chaud. Je me suis mis en bedaine.
0: Bon.
7: Et nous autres à Québec, il fait toujours 12 degrés.
0: C'est bon qu'il y a 8 packs au niveau de la bedaine. C'est pas un 6, il y en a 8. C'est pas, on sait pas où il les a pris deux autres, là, mais il y en a 8.
6: Les deux autres, c'est des Coors Light.
0: OK. C'est bon.
6: Hey, aujourd'hui, The Edge, je t'apporte ce que t'attends depuis toujours.
0: Oh!
6: C'est enfin, c'est là. C'est. On l'a. On le sait que ton grand rêve depuis toujours, c'est de devenir un robot toi-même.
0: Oui.
6: Ben voilà, tu peux.
0: C'est fait.
6: Tu vas pouvoir devenir un
0: robot. Bon, excellent.
7: Tu vas te torcher toi-même.
6: Tu es un robot, là, tu vas être un robot.
8: Il va avoir son clone?
6: Non. Il va devenir un robot. Un peu à la Iron Man, mais. En fait, non, Iron Man, c'est pas la bonne manière pour le décrire. Je le décrirais peut-être plus comme un genre de vaisseau qui marche dans Star Wars.
0: Oui.
6: Okay. Tu sais, ils ont ça, là, des AT-AT, là.
0: Tu t'assois dedans, puis que tu...
6: Puis tu deviens
0: le robot.
6: Exactement.
0: Oui.
6: C'est la compagnie Unitree qui vient de lancer ça. Unitree, je vous en parle souvent, c'est eux qui font la plupart des robots bipèdes, humanoïdes. Mais là, ils viennent de lancer le GD-01. Si vous voulez taper ça là, sur le moteur de recherche que vous avez proche de vous, le Unitree, U-N-I-T-R-E-E, Unitree, comme un seul arbre, GD-01.
7: Ça fait très Transformer, je trouve.
6: C'est très Transformer et c'est très, très, très malade. Le GD-01, c'est pas compliqué. C'est un genre de véhicule à quatre pattes que tu peux contrôler à l'intérieur du véhicule. Dans le fond, c'est un robot géant, puis tu deviens...
0: T'embarques dedans, tu deviens le pilote.
6: Exactement. Puis, il peut se mettre à quatre pattes pour courir. Il peut se mettre à deux pattes pour marcher. Ou tu vas pouvoir te servir des deux autres bras pour défaire des affaires. Et ça marche pour vrai, là. C'est pas juste du fantasme.
0: Mais qu'est-ce qu'il va faire de plus qu'un humain, lui?
7: Il sert à quoi? Il doit mesurer 8 pieds d'air.
0: Oui, c'est ça, on est tout excité, mais...
6: Ben, il y a plein d'utilisations.
0: Tu sais, t'arrives pas au bord, là, 5 à 7, croiser une fille avec ça, là, bien
7: sûr. Non, mais justement, ça fait flasheux pas mal.
6: Non, mais attends un peu, là. Laissez-moi aller où je m'en vais.
0: On va
6: vous dire à quoi ça va servir. Premièrement, si vous en voulez un, je vais gâcher votre fun tout de suite. 574 000 $.
0: Et boy! Ça va baisser. Là. Dans 2 ans, ça va être rendu à 100 000.
6: Peut-être, mais ça, je sais pas si c'est le genre de truc qui va devenir mainstream, que tout le monde va en avoir un, contrairement à leur robot que vous pouvez présentement acheter pour moins de 4 000 $. Je vous le rappelle, là, si vous voulez un robot, un petit robot pour chez vous, humanoïde, 4 000 $, c'est dans maison. Là. Il fait la vaisselle.
8: Il fait la vaisselle pour 4 000, le ménage.
6: Il fait tout.
0: Ce que Jordan disait que ça prendrait 10 ans, là, ça le fait là.
6: Ça le fait. Et c'est 4 000 $.
0: Faut que Jordan revienne parmi nous. Là.
8: Hey, on en achète un à gang.
7: On nous demande par texto si c'est possible de coucher avec.
6: Peut-être. Mais ce gros robot-là que je vous parle, le GD-01 à 574 000, non. On l'a vu dans une vidéo, une vraie vidéo, où on voit le fondateur de Unitree, Wang Xingxing, et c'est son vrai nom, à l'intérieur du robot, puis on le voit marcher dans la ville, puis même démolir un gros mur de briques à coups de poing. Fait que,
0: là, c'est le prix d'une maison, là. Fait qu'il faut qu'il soit efficace, là.
6: Ben, faut qu'il soit efficace, oui, à se promener un peu partout, mais la question que vous êtes posée, le monde se l'a posé aussi. Qu'est-ce qu'on va faire avec ça? À quoi ça sert? Oui, ça peut servir pour du divertissement, tu sais, des shows, puis c'est un spectacle comme un Monster Truck. Tu sais, un Monster Truck, à quoi ça sert? Pas grand-chose. Ce gros robot-là peut servir à ça, mais c'est quand on rentre dans des histoires de terrain accidenté. Des endroits où un véhicule normal, conventionnel, ne pourrait pas aller, ça peut y aller et ça peut transporter du monde. Ça peut aller pratiquement n'importe où.
8: Même dans l'eau?
6: Ouais, mais c'est pas lui. Là. C'est un de leurs robots. Écrit le GD-01. Tu vas voir, on n'est pas... Ça, c'est un
0: curieux,
6: robot chien.
0: Curieux, je vois ça, ta
7: grande patente de 9 pieds.
6: C'est gigantesque, là. Imaginez une genre de cage avec des pattes.
0: Tu promènes dans la rue avec ça, à soir, Jordan, d'après moi, là, t'attires l'attention de bien des voisines.
7: Ah ouais,
0: tu as bien des voisines qui vont vouloir aller dans ton appareil.

0: dans mon robot.
1: Ouais. Parce qu'avec ça, vous allez pouvoir aller n'importe où. On pense tremblement de terre, des décombres partout. Ça, ça peut aller n'importe où. Puis rapatrier quelqu'un dans des endroits plus clos. Il peut se lever debout pour passer si c'est étroit. Il peut se mettre à quatre pattes pour
2: les
1: aller plus vite.
2: Les pompiers pourraient avoir ça, cette bête-là.
1: Absolument, que les pompiers pourraient avoir ça. T'en fais une armure un peu plus solide qui résiste au feu. Ils vont pouvoir carrément rentrer avec ça dans les buildings. Puis c'est carrément un corps robotique gigantesque qu'on ajoute à un humain. On a vu ça dans les films, mais là, c'est vrai.
2: C'est du concret.
1: Ça existe et ça fonctionne. Fait que pour la modique somme de 574 000 piastres US, vous allez pouvoir devenir un robot.
2: Mais je pense, moi, j'irais plus au Canadien en série.
0: Moi, je m'assimile encore.
3: Sans
0: problème.
1: Toute la game, là.
3: 4 000, j'ai plus de linge à plier, plus de linge à laver, à ranger. Hey, moi, ça, là.
2: Mais là, on s'en vient dans le futuriste pas mal, là. Ça commence, là.
1: Mais c'est pas futuriste, c'est présentiste,
2: Derek. Ouais, mais.
1: C'est vrai. C'est là, là.
2: Non, mais c'est parce que tu l'as pas dans le quotidien, là. Ben, il est là, 500 000. 500 000, m'ont acheté une maison avant, là.
1: Non, mais les petits robots à 4000 piastres, eux sont là. Okay. Puis ils ont même lancé leur nouvelle application, là, que je ne retrouve plus le nom dans mes.
0: Xing Kan Ting Kong, une application chinoise, j'imagine.
1: Non.
2: Mais les petits robots à 4000, là, ils font quoi de moins que le gros?
1: Ben, sont moins puissants. Tu peux pas embarquer dedans.
2: Ah, tu peux pas. OK.
1: Tu peux pas embarquer dedans. Le robot à 4000, c'est un robot qui a de l'air d'un humain. Et le robot à 574 000, c'est un exosquelette gigantesque. Prolongation de toi, là.
0: Là, t'étais dans une genre de pépine, mais c'est toi qui chauffe ça.
1: Ah, c'est toi, pépine.
2: C'est Final Thing, là. C'était quoi, là? C'était ça? Comment ça s'appelait, là, l'espèce de série, là, sur Netflix, là?
0: Stranger Things.
2: Stranger Things.
1: Ouais.
2: Bon, c'est ça, là. C'est des grosses bébites de même, là. Un peu, là, non?
1: T'as pas écouté Stranger Things, là, mais je sais pas, là.
2: T'as pas écouté?
1: Non, mais
2: la grosse bébête à la fin, là, qui était comme
0: super puissante. J'ai déjà vu des images, mais je l'ai pas écouté.
2: Ah, tu l'as pas écouté?
3: Hey, mais c'était peurant, parce que là, quelqu'un qui a dû faire une banque.
2: Parce qu'on s'en va là, pareil. Là. Ça ressemble à ça.
3: Texto.
1: Tranquillement, pas vite. Puis là, tu sais, la nouvelle application, là, dont j'ai retrouvé le nom, le Unistore, elle va vous permettre, là, d'ajouter des nouveaux mouvements à vos robots humanoïdes. Fait que la danse, les arts martiaux, toutes sortes de trucs.
0: Hey, tu le
3: les gens mal intentionnés pourraient faire des banques, pourraient faire des drames avec
0: le
3: ça.
0: Le rêve danser qu'un robot, mais c'est vrai, ça peut mal virer.
3: Mais oui.
2: À chaque semaine, dans tes nouvelles chroniques, on se rapproche de ce qu'on je souhaite. On s'en va là. Lâche
1: bonjour.
2: Pas.
1: Bonjour.
3: Hey, c'est peur. Hein.
0: Là va bien la vie humaine.
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0: Dernier coup d'œil dans le trafic avant de passer le crachoir à M. Carr. Boissonneau, Henri IV, direction sud, encore du ralentissement dans le secteur versant nord. Petit répit, ça recommence à Quatre-Bourgeois, du Plessis Sud, principalement à la tête des ponts, capitale Est avant Robert Bourassa. Pour le reste, ça va relativement bien. Le charret un peu de ralentissement tout près de Duvallon, Robert Bourassa. Et sur la rive sud, 20 ouest, c'est avant chemin des îles jusqu'à l'avenue Taniata. Vous voyez quelque chose sur les routes, texto, téléphone, 418-670-9098. 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
4: C'est l'heure de dire au
3: revoir. C'est Carbo qui est là, puis Carbo est avec l'autre Mel.
4: Ah ouais?
5: Après Carbo, on s'en va manger la poutine, moi puis Mel.
3: T'en manges souvent de la poutine, toi? Hein?
5: Oui, mais deux là, fois. Ça, oui, deux fois cette semaine, mais puis c'est chez deux clients. EXP, Brasseur, c'est là qu'on s'en va tantôt. Comment?
4: Ça va le Bel Air.
5: Oui, ouais, à Val-B, oui.
3: Puis jeudi, on va chez ton client.
4: Le hangar fumoir à Saint-Nicolas, à Sarreau-des-Rivières.
3: On va être écœurant. On mange la poutine dans ta
5: poutine. Oui, on se sacrifie.
3: La poutine, c'est la vie! Carbo s'en vient demain, bye.
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20: Comme le disait Martin Saint-Louis hier, il faut trouver une manière. Il faut pas chercher la perfection. Et c'est exactement ce que le Canadien a réussi à faire hier soir à Buffalo dans ce match numéro 7 à très haute intensité. Une première dominante de la Sainte-Flanelle, mais Buffalo a dominé les deux autres en plus de revenir de l'arrière après un déficit de 0-2. En prolongation, par contre, le tempo des Sabres ralentit et le CH en a profité. Encore un but gagnant pour Alex Newhook dans un match numéro 7. Lui qui a déjoué Ukko-Pekka Luukkonen d'un tir précis. Les deux autres buts du Canadien appartiennent à Phil Dano et Zach Bolduc. Good job, les Cabs. Mon plus grand respect va à Jakob Dobesch qui a volé le show encore une fois. Place à la finale de l'Est contre les Hurricanes jeudi. Dans la LHJMQ, félicitations aux Saguenayens qui ont remporté le trophée Gilles Courteau ce week-end. Une série gagnée 4-2 contre les Wildcats. Direction Coupe Memorial à Kelowna pour les Bleus. Premier match samedi. Et dans les ligues majeures, match 2 de 3 contre les Yankees ce soir pour les Blue Jays. Les Bombardiers du Bronx se sont imposés 7-6 hier au Yankee Stadium. Dylan Cease au Monticule pour Toronto. Will Warren pour New York. Ça débutera à 19h05 ce soir.
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0: et bienvenue dans ce Carbo Show. Oui, ce Carbo Show du mardi, parce qu'hier, on était en congé. Salutations à mes collègues Danny Hull, Mélanie, Jordan et Louis, qui ont fait un beau travail au retour. Félicitations. Aimais ça entendre parler de bébites, moi, des bébites.
1: Ah oui, t'aimes
0: ouais,
1: ça, bébites?
0: J'aime ça, bébites. C'est juste plate que notre mère, ils veulent pas qu'on extermine les bébites.
1: Ouais, c'est lesquels tes préférés, mettons?
0: Mais ceux que je déteste le plus?
1: Ouais.
0: Les fourmis.
1: Oh.
0: M'énerve, les fourmis. Ça va partout, ça fait des trous, ça sort le sable. Ça... Là, l'année passée, j'ai fait une maudite bonne job. Là. J'ai fait venir des gars, là. Salutations, Olivier. Il est venu m'enlever tout le sable polymère de mon interbloc entre mon asphalte. Puis moi, tu sais, j'ai du niaisage. Puis il a tout vidé ça. Puis il m'a rempli ça de sable polymère bien compacté, bien tight. Avec vos fourmis, là, il a besoin de gratter en Christie.
1: Ils passeront plus.
0: Mais là, ils ont choisi le gazon. Puis le gazon de mon voisin d'en face aussi, pour les verts blancs.
1: Ah oui.
0: Les crises de Christie de...
1: Ah ouais, excusez,
0: de moufette.
1: Ouais.
0: Ouais. Ils ont fait un job. C'est comme si je m'étais embarqué avec mon John Deere. Je faisais des tours en rond sur le terrain avant.
1: Ben oui, j'ai la même affaire chez nous.
0: Mais moi, chez nous, je l'ai plus, là. J'ai eu ça pendant 2-3 ans, mais quand même.
1: Puis là, t'es correct?
0: Ouais. Ça va bien.
1: Nous, on ne sait plus quoi faire. Là. On revient tout le temps.
0: Qu'est-ce qui s'est passé hier? Le Canadien aurait gagné?
1: Ben, ils ont gagné certains, Carbo.
0: Hey, hein? Il est où le premier trio? Pour vrai, il est où le premier trio?
1: On le cherche encore un petit peu, mais peut-être qu'ils vont se réveiller.
0: Bon,
1: là,
0: je pense qu'en finale de division, pas mal certain que c'est le Canadien va faire peut-être. Mais encore là, regarde. Moi, je t'allais dire à Martin et à Dandan, mes chums, que le Canadien s'était acheté, qu'il allait finir en 7. Puis qu'il avait tout intérêt à faire 7 matchs. Puis finalement, ben j'avais pas tort. Ils ont fait 7 matchs.
1: Ils ont fait 7 matchs, mais ouais. Moi, tu m'avais dit qu'ils allaient se faire laver.
0: Ouais, moi, ben, je souhaitais ça. Pourquoi je souhaite du mal à une équipe que je ne suis pas?
1: Comment ça, tu fais ça?
0: Ben, c'est peut-être parce que trop de monde s'investissent à des chandails et compagnie et tout ce que tu voudras.
1: Mais c'est bon, ça fait vivre l'économie, ça, Carbo.
0: Ben oui, j'aime beaucoup ça, les commerces, tu sais, je comprends. Tu sais, en restauration, c'est difficile. Les bars, les tout ce que tu voudras. Mais je décroche un peu quand je vois un centre Vidéotron à moitié plein. Là. Je sais que Pee-wee est là et qu'il fait une christie de bonne job. C'est pas parce que j'aime pas Pee-wee. Au contraire, je vais le voir au Capital puis je donnerais la bascule avec un French avec la langue.
1: Wow.
0: Mais là, je comprends pas ce buzz-là. Mais en tout cas, bref, c'est ça, puis c'est ça. Sinon, ben là, on va parler du Canadien. Mais là, du nouveau sondage qui est sorti aussi. Mais avant toute chose, Mélanie, je te présente. Bonjour, Mélanie
1: hey,
0: Paré.
1: Hey, bonjour, Carbo.
0: Ben oui, t'as mis ton chandail de cerise.
1: Oui.
0: T'as comme une cerise sur...
1: Chaque cerise.
0: En tout cas, beau chandail,
1: reste
0: félicitations.
1: Reste concentré, regarde devant toi, Carbo.
0: Il n'y a pas de danger, inquiète-toi pas. Que t'as pas jeûné Dieu que pour moi, mon amoureux, oui. Ma dulcinée, ma femme. C'est drôle de dire ça, ma femme.
1: Ben non, c'est pas drôle,
0: ma
1: c'est
0: compagne.
1: Beau.
0: Ma compagne, non, c'est ça que j'ai. Jeûné Dieu que pour elle, puis tu la connais, puis c'est oui. Une bonne fille. Puis pour vrai, là, elle sait que le bon Dieu m'a mis des yeux d'en face, c'est pour voir.
1: C'est bien dit, ça.
0: C'est pour voir. Puis justement, quand il fait beau de même, ben je vois. Je vois des gens courir ici dans le bois de Coulonges.
1: Oui.
0: La bretelle spaghetti, le yoga pan, tout est revenu à sa place.
1: Oui, oui, les petits shorts ont le plaisir.
0: Sous vide.
1: Oui.
0: C'est ça l'été, hein? Ça fait du bien. Puis il y a des beaux hommes aussi, soit dit en passant. Hein?
1: Tout à fait.
0: Très beaux hommes avec des abdos incroyables, des pectoraux durs comme le béton. Moi, je travaille fort, là. Oui,
1: ça sent bien, mon Carbo. Je vois tes efforts.
0: Je serais pas beau de même, mais quand même. 12 degrés présentement, un point de rosée à 9,5. C'est intéressant. 85% d'humidité. Ce sera de la flotte pour ce soir et cette nuit. À raison de 60% de probabilité d'averse. Et des vents qui vont virer au sud, mais il va y avoir des rafales à 40. Demain, on aura de la pluie pour débuter la journée. 21 degrés au maximum, c'est le fun. Mais ça va baisser très, très rapide. On parle de perdre 20 degrés. Donc, on flottera avec le point de congélation dans la nuit de mercredi à jeudi. Jeudi, le soleil revient pour 3 jours. Des maximums entre 14 et 18 degrés. C'est pas ce qu'on a dans Gatineau puis dans le coin du sud de l'île de Montréal. Mais quand même, et du gel au sol là, pour les prochaines nuitées. Là. Je vais te le dire, là, jusqu'à samedi matin, 16 degrés, partiellement nuageux. On verra, ça sera comme ça. Est-ce que tu as vu le sondage de savoir c'est qui sera le premier ministre? Ben, en tout cas, du moins le sondage. Qui ferait le meilleur premier ministre du Québec?
1: Ben oui, j'ai ça devant moi, imagine-toi donc.
0: Ouais. Selon vous, moi je trouve ça drôle. Je trouve que le Québécois, il aime ça se faire jouer avec une baguette dans le bas du dos. C'est pas compliqué, c'est fourraide. Bon, selon vous, lequel des chefs de partis politiques provinciaux suivants ferait le meilleur premier ministre du Québec? Bon, d'abord, là, j'étais le meilleur, là. Puis Paul Saint-Pierre, là, serait le meilleur selon ce sondage-là. Salut Joanne qui nous texte présentement. Merci d'être là. Éric de Trois-Rivières aussi. Ça vient de sortir, là. C'est tout frais, là. Donc, 22 % pour Paul Saint-Pierre Plamondon, suivi de Cyprès.
1: Par Cyprès.
0: Madame Pascaro Fréchette avec ses sourcils. Fréchette de feu qui suit de très près. Puis regarde bien la twist. 20 % donc serait la première ministre selon 20 % des répondants au sondage et non pas des Québécois. Là. Après ça, le pharmacien, lui, prend de barque et baisse à 15 % Donc, monsieur Milliard, pour pas faire de jeu de mots, non, la réponse est non. Dudu, évidemment, à 8. Ça, je suis pas très, très surpris. Puis Rouba qui veut donner de l'argent des riches aux pauvres, qui veut être propriétaire de terre et du communisme, veut en faire sa vie, bien, elle est en bas de 5 %. Mais ce qui est le plus remarquable dans ce sondage-là, et ce qui me surprend le plus, mais ça reste un sondage pareil, mais quand même, j'y ai pas souvent cru au sondage, mais de plus en plus, je me dis, c'est assez fou que ça peut être vrai.
1: Mm-hmm.
0: 29 % des gens, des répondants, ne savent pas quoi dire.
1: Ne sait pas ou refus, qui s'est marqué en juste en bas.
0: Donc, je te pose la question. 29 % des gens,
1: pas trop quoi faire.
0: C'est pas. Bon, la CAQ. Hein? La CAQ nous ont confinés. L'autre, il aime trop Donald Trump. L'autre, Milliard, là, je sais pas trop c'est quoi, là. Il veut pas. L'autre veut se séparer. Fait que je sais pas c'est quoi que je veux. Malade. Je te dis, je capote ma vie. Malade. Ouais, malade. Fait que ça, c'est un sujet avec lequel on pourrait jaser, même si on veut pas trop faire de politique. On se souhaite que c'est quand même feel good ce soir. Donc, écoute, on pourrait jaser de ça. Sinon, on peut parler du Canadien aussi.
1: Parce que
0: toi, tu m'as surpris tantôt. Tu me sors ça, tu me dis, là, Carbo, il est le premier trio, c'est de la merde, hein?
1: Mais
0: Bolduc, là, il était rentré dans l'enclave, là, il a tenu le pad de Dobesh, là, il a tenu ça là, ça allait empêcher un but, là.
1: Ouais, j'aime ça, écouter le hockey.
0: Ben moi, j'aime ça quand tu me parles de hockey.
1: Ouais, j'ai déjà dit dans le Spacecast un soir avec Louis. On avait parlé là, quand c'était le problème avec Montembeau, Dobesh, puis il y avait Fowler, puis il y avait l'ancien entraîneur.
0: Ouais, tout le monde dit que ça serait le temps de sortir Dobesh, moi je comprends pas, là.
1: Et là, j'ai dit à Louis. Avant que ça se passe, j'ai dit à Louis, mot pour mot, j'ai pas l'extrait, mais je pourrais la retrouver, j'ai dit à Louis, le problème des gardiens, il est plus haut que juste au niveau des gardiens. Puis je pense, une semaine après, jour pour jour, il remerciait l'entraîneur gardiens, puis il en rentrait un nouveau.
0: Tu vois comment tout
1: est dans tout.
0: T'es toute qu'une fan.
1: Ben, je suis comme une femme, une amatrice, mais tu sais, je veux dire... J'aime ça, j'ai commencé à l'écouter avec mon père, puis moi, quand j'écoute de quoi, j'essaie de remarquer des affaires, d'observer, de réfléchir.
0: C'est une marque d'intelligence, ça, ma
1: Exactement,
0: chère
1: fait que j'essaie de me faire une opinion là-dessus, puis de voir ce que j'en pense, puis j'aime ça, le sport. J'en ai toujours fait, j'en fais encore, puis j'aime ça regarder le hockey.
0: Voilà. Je te trouve cool. Il y a deux filles que j'aime écouter parler de hockey. Ma blonde, puis toi.
1: Je suis tombée chanceuse.
0: Ouais. Vous me faites rire.
1: Ben voyons donc, comment ça?
0: Ben moi, je suis pas ça, là, OK? Je connais pas ça. Et là, je vous regarde aller, puis là, je me dis, tabarnouche, bravo, là, aujourd'hui, j'ai vu les résultats du pool de Radio X des animateurs.
1: Ben oui!
0: Puis là, t'es dedans, là.
1: Je suis dans le top 10, près, quand là. Même. Il y a beaucoup d'égalité, là, mais je suis dans le top 10.
0: Mais moi, je suis pas, tu vois, mon nom est pas là-dedans.
1: Non.
0: Je connais pas ça.
1: Mais je dois avouer que je me suis quand même basée aussi avec Jordan, parce que... Moi, j'écoute juste les Canadiens. J'écoute pas les autres équipes.
0: Oh, ben, tabarnouche, bravo.
1: Ouais. Tabarnouche, bravo, mais je suis très honnête.
2: Tabarnouche, bravo.
0: Ouais.
1: Fait que j'écoute beaucoup le Canadien, les autres équipes vraiment moins. Là. Mais là, à un moment donné, je peux pas juste faire ça. Là. J'ai pas le temps là, d'écouter toutes les games. Là.
0: Ouais. Fait que là, j'aimerais ça asseoir aussi parler à des gens qu'on n'a pas parlé souvent.
1: OK.
0: Hein?
1: Des nouveaux.
0: Ça pourrait être des nouveaux. Ou des gens qui appellent pas souvent. ça sera le fun. 418-670-9098.
1: Ou
0: oui?
1: Des gens qui appellent souvent, mais qui ne nous parlent pas des mêmes sujets qu'ils nous parlent tout le temps quand ils appellent.
0: Il y a des fois que
1: ça
0: arrive.
1: C'est une autre idée, tu sais.
0: J'aime beaucoup les auditeurs, les auditrices, mais c'est vrai que des fois, il y a de la répétition, hein? Ça enlève du bon temps aux autres.
1: Ouais.
0: Puis regarde, là, présentement, là, il est 18h13, il me reste 28 minutes de parler. Là-dedans, on va avoir une pause. Fait que j'aimerais ça, tu sais, pas perdre ce précieux temps-là. Je dis pas que j'aime pas ça vous dire bonjour, au contraire. Mais on fait ça bref, d'abord. Si tu me parles souvent, « Salut, c'est Pat! » OK, bye. Ça s'arrête là.
1: OK, parfait.
0: On fait cet exercice-là. 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
2: Allô? Oui, bonjour.
0: Bonjour.
2: Bonjour. Hey, j'aurais un scoop à vous dire.
0: T'as un scoop, toi?
2: J'ai parlé avec un monsieur de 72 ans.
0: Mm-hmm.
2: OK? Il m'a parlé du fameux Mère Marchand.
0: Oh. Ouais.
2: Puis il m'a dit que...
0: Attention à ce que tu dis, là.
2: Qu'il ne serait pas aux femmes.
0: Arrête ça. Ton monsieur de 72 ans, là, il n'a pas des bonnes informations, là.
2: C'est ce qu'il m'a dit.
0: Puis même, admettons qu'il y a une orientation sexuelle différente d'un autre. On s'en fout-tu de ça, tu penses?
2: Ben,
0: comme dans l'an 40. Éric Duhaime, il... Tu comprends? Je m'en fous, moi. Moi, ça me prend un politicien pas menteur, pas crosseur, un politicien honnête qui travaille pour les citoyens, qui fait en sorte que le citoyen en a pour son argent quand il paye une pièce de taxe. Son orientation sexuelle, moi, je m'en fous comme dans l'an 40. Il pourrait être aux oiseaux, il pourrait être aux chats, aux chiens, ça me change rien dans ma vie.
2: Fait que, alors, M. Marchand, avec tout ce qu'il fait présentement, tu ne seras pas d'accord.
0: De quoi je suis pas d'accord?
2: Ben, genre, t'es piste cyclable.
0: Ben, les pistes cyclables. Je suis d'accord qu'il y en ait des pistes cyclables. Où ce que je suis pas d'accord, c'est les innocents habillés en bicycle à pédale qui pédalent ailleurs que dans la piste cyclable puis qui nuisent au trafic puis font pas attention à leur sécurité et à celle des autres. Moi, une piste cyclable, mais partout des pistes cyclables, m'en fous, mais voisin intelligemment. Tu sais, on a le corridor des cheminots, ben on a des innocents qui roulent sur Henri Bourassa. Pourtant, le corridor des cheminots est juste à côté, là. Tu comprends?
2: C'est bien ça le pire. En plus, c'est bien ça le pire. En plus de ça, maintenant, une petite chose rapide. Ceux-là qui font du bicycle à pédale, à l'île d'Orléans, ils ne tiennent pas à Lévis.
0: À l'île d'Orléans, que vous dites?
2: Oui, ils ne tiennent pas à Lévis du tout. Il n'y a pas de place.
0: Il n'y a pas de place, mon rabais. Il n'y a pas de place, mais c'est l'île d'Orléans. C'est pas une place pour faire de la course, là.
2: Ben,
0: l'île d'Orléans, c'est le plus bel endroit, moi, selon moi, à Québec. Oui. Puis c'est le plus bel endroit pour faire du vélo. Il y a de l'agricole, il y a du citoyen, il y a de l'écotourisme, il y a de la villégiature, il y a de la culture. Moi, je pense que l'île d'Orléans, c'est excellent pour faire du vélo.
2: Oui, mais sauf que nous autres comme moi, automobilistes, comme moi, oui, je fais attention. Là, je joins un vélo ou quoi que ce soit... un piéton, n'importe quoi, ben on se tasse à peu près au moins entre 2 et 4 pieds.
0: Ben normalement, ça sera 1 mètre. Ça sera 1 mètre, sous-dépendant de la limite de vitesse. Si c'est une limite en bas de 50 km/h, comme dans tous les villages à Saint-François, Saint-Pétronel, un peu partout, ben ça, à ce moment-là, t'es pas obligé de le respecter. Mais faut quand même faire attention à laisser l'espace à tout le monde pour évoluer. Où est-ce que je vais pas garder 1 mètre, c'est quand le vélo fait pas son stop.
2: Ouais, c'est ça.
0: Non, ça je vais pas. Mais tu sais, moi, je suis content de vous parler, on se parle pas souvent, mais là-dessus, là, je suis pas d'accord pour l'orientation sexuelle, puis je suis pas d'accord avec vous pour l'histoire des pistes cyclables. Tu sais, il peut en avoir de façon dosée puis intelligente. Exemple, Grande Allée, il y a pas de place pour les vélos. Chemin Sainte-Foy, il y a de la place pour les vélos.
2: Tu sais? En plus de ça, une piste cyclable, il y en avait une dans le temps du maire Labeaume, qui longe à le boulevard des Grèves.
0: Ben oui.
2: Il y en avait déjà une, mais là, il y en avait tout du boulevard Saint-Anne.
0: Boulevard Saint-Anne, c'est pas vraiment une place pour faire du vélo parce que ça roule trop vite.
2: Ben, pourquoi il y en avait une?
0: Il y en a une de chaque bord, c'est un accotement plus large que d'autres choses. Mais si tu regardes le boulevard Saint-Anne...
2: Il a enlevé une voie, en plus.
0: Ah ouais, mais pas sur le boulevard Saint-Anne.
2: Oui, à peu près environ... mettons que tu t'en vas, au Tim,
0: ouais.
2: au coin pas de la rue du Manège. un peu plus loin. C'est quoi cette
0: tu parles, tu parles du chemin Royal.
2: Non, non. Je te parle du boulevard Saint-Anne, qui serait...
0: Le boulevard Saint-Anne, le boulevard Saint-Anne, c'est le boulevard des morts. Je suis obligé de te dire ça, là. Mais ça roule trop vite. Ça roule trop vite.
2: Oui. Mais
0: puis à l'île d'Orléans, les gens roulent vite aussi.
2: François de Laval. À partir de François de Laval, à monter jusqu'à Decimoville, il a enlevé une voie. Et seulement, on a seulement une voie à
0: Il n'y a personne qui passe là. On passe tout sur du Frémont-Morency. Il n'y a pas grand monde qui passe là à part un autobus et un triporteur, parce qu'ils sont pas mal populaires, les triporteurs dans Montmorency.
2: Oui, mais comme moi, moi, te le dis, je demeure à Lille.
0: Oui.
2: Puis lorsque
0: c'est où l'ancienne usine de peinture, là? C'est là, là.
2: Oui, exactement. Ouais. Exactement.
0: Bon, ben c'est gentil d'avoir appelé. Merci, hein?
2: Ben, on se rappelle.
0: À gagne, on sait tout, on se rappelle. Mais là, les scoops, là, gardez ça pour Yann Alperin.
2: Hey, oui, ça
0: va, ça me plaisir. Salut.
2: OK, bye.
0: Bye. Bye. Oh, écoute, moi, j'ai un scoop pour lui. Il y a un cyclable de USA. Il y a aussi à la États-Unis, il y a des vélos. Et Danny Hall, écoute-moi, il est aujourd'hui parti pour aller chercher de le vélo. Ouais. Ah. Showtime, bébé. Allô, Radio X?
3: Yassar, les Canadiens.
0: Ah, Yassar!
3: Hey! Ah, les Canadiens sont hot en tabarouette.
0: Hey, tabarnouche, bravo, hein?
3: Oui, ça c'est Léopold qui dit ça.
0: Ben oui, comment ça va, boss?
3: Ça va très bien, même.
0: Ouais, je suis content de t'entendre.
1: Ben oui, toi?
3: Oh oui, ça va, là, j'ai hâte à jeudi bloqué.
1: Ben oui, je comprends bien.
0: Là, c'est ton soir, jeudi. Mais là, tu vas aller faire ton bénévolat demain, là.
3: Oh oui, je sais.
1: Ouais. Mais demain, on est mercredi, il est correct, c'est jeudi que ça se passe, la game.
0: Ouais. Bon, là, la première game, tu prédis que ça va être quoi, le score?
3: La première game des Canadiens, jeudi?
0: Ouais.
3: Moi, je pense que ça va être... c'est sûr que Caroline sont très bons, là.
0: Ouais.
1: Mais on a gagné trois. On a gagné trois fois contre les Carolines en saison régulière.
0: Ouais.
3: 4-2 Canadiens, je pense.
0: 4-2 Canadiens. T'es toujours dans le 4-2, toi.
3: Ben, c'est ça que je pense. Tu me demandes mon opinion.
0: Ben, c'est ça. Maudit mêlé.
3: Oui. T'es malade,
0: oui. Maudit, t'es malade, oui.
3: Malade.
0: Mais non, c'est ça, je t'ai demandé ton opinion. Hey, envoie-moi donc sur une chanson, là, c'est le temps de le demander à Mélanie, là, elle est rouge comme une tomate.
1: Ça me fait trop rire,
3: elle est rouge comme une tomate.
0: Ouais, elle est rouge comme une tomate parce qu'elle a trop ri.
3: Ah, ben ça, c'est correct, ça, c'est du système of a down.
0: System of a down, wow, c'est quoi le titre de la toune?
3: Toxicité.
0: Bon, ben c'est bon, mon go, puis go, abs, go.
3: Go, abs, go, puis faites attention à vous deux, là.
0: Inquiète-toi pas, moi, je fais attention à moi. Salut.
3: Yes, sir.
0: Bye, yes, sir.
3: Bye.
0: Salut. Toxicité.
1: Sais, mais on dirait que c'est le nom de...
0: Toxicity. Ah, ça, c'est juste pour Hugo. Ça détend l'atmosphère.
1: Ah oui, ça fait du bien.
0: J'ai eu peur sur le coup, là, notre auditeur, avec ses scopes, là.
1: Je savais pas trop ce qui s'en allait,
0: ben,
1: mais...
0: Moi non plus, j'ai eu peur. Mais bon, on dit que j'ai confiance aux auditeurs et aux auditrices. Ça nous met dedans, hein?
1: Oui.
0: 4-2, les Canadiens, Hugo l'a dit.
1: J'aurais aimé ça demander, il pense que ça va se finir en combien? 5,
0: ben,
1: 6,
0: il
1: 7,
0: sait, là, que, il sait que la Caroline, c'est une grosse game. C'est une grosse équipe.
1: Ah oui, ça va être... ouais. Moi, je pense qu'ils vont perdre la première.
0: OK, mets un petit peu là, son système of a down. 6h20, hein?
1: Ça passe vite, hein?
0: Oui, hein? Qu'est-ce que ça passe vite? On va aller sur la 4. Allô, Radio X?
4: Hey, salut, Corbeau. Bonsoir, Mel.
0: Allô? Ah ben!
4: Ça va bien?
0: Robin!
4: Ben oui, c'est lui.
0: Ben oui.
4: Hey, t'as passé proche d'avoir un six-pack à Hugo Young, mon homme?
0: Non, hein?
4: Hein? T'as passé proche d'un citron?
0: Ben, j'aurais tenu ma promesse, inquiète-toi pas.
4: T'aurais été faire un tour à Rivière-du-Loup?
0: Ben, de toute façon, c'est dans mes plans. Je vais aller le voir, je vais aller serrer à la pince. C'est un gars qui me fait plaisir quand il nous appelle.
4: Ça m'a l'air d'être un bon garçon.
0: Ça a l'air d'un pas pire yob, je
4: te dis. Hey, moi, là...
0: En parlant de bon yob, toi, qu'est-ce que tu fais de beau?
4: Ah, la soir, je fais le taxi. Hier, j'ai fait un taxi, fait que...
0: Christi, hein?
4: Je suis taxi.
0: Ah ouais?
4: C'est ça, le soccer, même.
0: Ah ben!
4: Oui. Ouais. Moi, peu importe la couleur, l'orientation sexuelle du politicien, pourvu que ce soit le meilleur,
0: c'est
4: le
0: ça.
4: Bon, que ce soit une bonne personne.
0: Oui, oui.
4: Alors, suite de ça, tu as dit d'être concis, je le suis. Les Canadiens, moi, j'aime le show.
0: Mais
4: je suis pas partisan.
0: T'as raison.
4: Pas un gars de merch, à moins que la merch me soit donnée.
0: Ouais, c'est ça.
4: tu sais, moi, je suis pas un gars de merch, j'achète rien. Et puis...
0: Mais je suis d'accord avec toi, ça a donné... Ça donne show, un Christy de bon show, je te dis.
4: Oui.
0: Moi, je suis pas canadien pour Saint-Saëns. Je suis pas Buffalo non plus.
4: J'ai un tatou pour ça, moi, d'ailleurs.
0: Ah ouais? Mais moi, j'ai rien, j'ai aucun tatou.
4: Moi,
1: il est blanc comme neige.
4: Tu me connais, j'en ai plusieurs.
0: Ben oui, mais t'es-tu fait tatouer tout le tour du pourtour l'affaire?
4: Non, moi?
0: Ouais.
4: T'es cinglé, toi. Non. Je vois pas là, moi, écoute. Il n'y a rien de caché. Ben, il y a des choses à cacher, mais c'est pas dans des endroits...
0: Ben, on veut pas la savoir. C'est ça, on veut pas la savoir.
4: Et puis, j'ai essayé ce que monsieur... Colibim. Le monsieur qui vient le samedi matin à 7h, là...
0: Claude Roy?
4: Monsieur Roy.
0: Ouais.
4: Tu sais, il disait en fin de semaine, il dit, si t'arrêtes ton micro-ondes, il repart à l'envers.
0: Tu croyais pas, hein?
4: Non, ben je l'ai essayé tantôt.
0: Puis?
4: C'est vrai.
0: Hein, oui! Hein, tu vois? Oui. Claude Roy dit tout. Claude Roy, monsieur, c'est mon Roy, préféré.
4: C'était un monsieur que j'aime, c'était un gars de Montmagny. Puis vois-tu, ça prend un gars de Montmagny pour dire... « Hey, il m'a pensé à ce monsieur-là voir en mettant mon micro-ondes. Puis calvaire, ça marche. »
0: Moi, t'as dit, t'as des gros enjeux dans ta vie. Moi, va bien.
4: Va donc péter dans les fleurs, c'est beau.
0: Salut,
4: c'est
0: là.
4: Mon chum, man.
0: Je t'aime, salut.
4: Bye, man.
0: Salut. On va prendre le dernier avant la pause, puis les autres, restez là, hein, c'est important. Allô, Radio X?
5: Allô, salut, c'est Jocelyn qui parle.
0: Salut, Jocelyn, comment tu vas?
5: C'est pas pire, j'ai sorti de l'hôpital, là, à peu près une semaine.
0: Bon, t'es correct, là?
5: Ben, j'ai eu une grosse chirurgie, là, ça faisait 4 heures que j'attendais.
0: Oh, tabarnouche, puis là, ça marche?
5: Ouais, là, ça a passé dur, mais ça marche.
0: Bon, parfait. Mais au moins, tu t'appelles encore Jocelyn, là, ils t'ont pas changé en Jocelyne, là.
5: Non.
0: Bon,
5: c'est
0: drôle,
5: là, pareil, des fois, ça arrive, ça. Hey, je vais me consoler.
0: Oui?
5: Ouais. Je sais pas si c'est parce que nous autres, Carbo, là, comment je dirais ça, non? C'est Radio X, tout ça, on est tout le temps informés pas mal, on est politisés. Est-ce que ça a changé tant que ça? Puis après de passer tantôt, quand je vous écoutais parler, puis c'est drôle. Mais tu sais, là, à peu près 25 ans ou 30 ans à peu près.
0: Ouais.
5: Mon père est décédé aujourd'hui, mais il y avait une ferme.
0: Oui.
5: Il recevait, mettons, là, je sais pas moi, 2-3 lettres par semaine. Puis à la fin, là, en 2015, là, la boîte à mail était pleine de lettres qui disaient « On s'en va où? » Là, on parlait de 2015. Puis pour vous consoler, il n'y a pas rien que le maire de Québec qui s'énerve. Regarde, là, à Sainte-Marie-de-Beauce, je sais pas si tu connais un peu Sainte-Marie.
0: Oui, je connais Sainte-Marie parce que j'apprécie beaucoup l'endroit. Ce serait un endroit que je pourrais choisir pour aller demeurer.
5: Oui,
0: mais il y a tout à Sainte-Marie.
5: Oui, mais as-tu vu où c'est que le Centre-Castel a été bâti? Puis tout.
0: Non, là, je suis pas assez connaissant du quartier, là, par exemple.
5: Non, mais je vais t'expliquer quoi. Là, on est prêt de bâtir le bureau municipal.
0: Ouais.
5: Ça n'a aucun sens.
0: Ah non?
5: Mais non, parce que même tout le monde, il capote, là. Hey, les taxes, là, vont être aussi chères que ce serait à Saint-Nicolas, là.
0: Ah, ben là, ben ça, c'est sûr, là, tu sais. On aime ça, taxer. On aime ça. Même si t'as la chance, c'est sorti aujourd'hui contre les taxes. Mais on s'entend-tu que c'est ça?
5: Il aurait pu attendre.
0: Parce que là, Sainte-Marie, moi, je compare ça. C'est une grosse ville, là, Sainte-Marie.
5: Ben, 30 000, 35 000 personnes, ouais. C'est pas si gros que ça, là.
0: Non, mais les valeurs des maisons, j'y regarde, là, tu sais, je magasine, là. Je te dis, j'étais curé de donner des taxes à ce gars-là au chouclaque, là. Puis, tu sais, je magasine partout. Puis, tu sais, ça, c'est une marque d'intelligence de magasiner. Je regarde le prix des maisons, les valeurs des maisons. Oui, ils ont des plus grands terrains qu'à Québec, mais les prix sont quasiment rendus pareils comme à Québec.
5: Exact. C'est ça qui t'a fait peur.
0: C'est ça qui m'écœure de payer des taxes autant qu'à Québec. Quand je m'éloigne, quand je décide de m'éloigner, lorsque je fais le choix. À Neuville, là, c'est la même affaire. Mon chum Patrick de la Fraisière-Fauché, là, à Neuville, paye aussi cher de taxes à Neuville, dans le fin fond d'un rang, que chez nous, moi, à Québec. Là.
5: Puis lui, il a un puits à gérer.
0: Ah oui. Il boit l'eau du baril, puis il chie dans le baril. Là. C'est, on s'entend.
5: Mais non, mais tu sais, regarde. Moi, je suis resté de Saint-Sylvestre, il y a plein d'éoliennes. Puis là, à un moment donné, j'étais allé au conseil, puis on a le plus gros budget. Je veux pas les éoliennes, ça donne de l'argent, mettons. Là.
0: Ouais.
5: Hey, c'est quoi? On avait un beau terrain de tennis. Là, il y a une subvention. Je sais pas trop c'est quoi. Ça peut bien aller mal. Ben, ils ont rebondi un deuxième, puis on défait tout.
0: Ouais.
5: Là, j'ai dit, mais toi, on n'aurait pas pris la subvention, on ne l'aurait pas eu.
0: Ben, c'est sûr, c'est sûr.
5: Ben, j'ai dit, continuons à penser de même, on aura pu. J'ai dit, je sais pas où ça va arrêter. Mais, c'est bien que c'est nous autres qui est fous de trop se casser la tête avec ça.
0: Peut-être aussi, à un moment donné. pour ça que j'essaie de faire de la radio pour décrocher ce soir.
5: Je voulais pas te... Mais c'est ça, la morale de toute l'histoire, c'est est-ce que c'est pas qu'on s'intéresse plus ou...
0: Je pense parce qu'on s'en intéresse. On s'en intéresse plus que la majorité des gens.
5: Ouais, puis je pense que, là, 15 ans, il y avait déjà de la marde qui se passait.
0: Oh, oui, vraiment. T'as bien raison.
5: Ben, c'est ça que je voulais dire.
0: Hey,
5: puis il fait beau, nous autres, à Tatefer. Ben là, moi, je suis à Tatefer avec un de mes amis. Là. Comment il fait, ça?
0: 24. Ben, t'es bien chanceux, il s'est fait 12-15. Mais ben, regarde, profite de la vie. Merci de nous écouter.
5: Merci.
0: Salut, là. Salut. Bye. On fait une mini-pause, Mélanie?
1: Oui.
0: Dans ce Carbo Show d'édition du 19 mai 2026, 18h18, très exactement, en direct de Grand Allée.
1: 18h28.
0: 28?
1: Oui.
0: OK, c'est mieux.
1: Il y a
0: lunettes.
1: Un 2 en avant.
0: Au fond, là, ça va me prendre des lunettes un moment donné. Parce que je voyais un 1-8.
1: Oh!
0: Cette semaine, ma blonde, elle regarde son pouce comme ça, elle met à peu près son pouce à, mettons, 6 pouces de son nez.
6: C'est normal, Carl, que je ne verrai pas mon pouce.
0: Oh,
1: mais t'es pas fou parce qu'il y a un, t'sais, il y a un 18 avant le 28. Là, mais ouais, d'après moi, ça. Tu l'as lu deux fois.
0: T'es
1: le 18.
0: Un peu à l'envers dyslexique à soi. Peut-être que je suis fatigué. OK, on vient, ce sera pas là.
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0: Salutations à Mario Drouin qui est là. Il me dit de ne ménage pas à Sainte-Marie-Carbeau. Je te montrais une belle maison à Sainte-Marie sur le bord de l'eau. Un Christy de belle propriété, 20 000 pieds de terrain. Le garage, tu peux mettre 4 chars, facile. Il y a de la place à Sainte-Marie. C'est pas comme à Québec. En plus, tu peux chauffer le poêle pour avoir la paix. Puis pas payer le Christy 90$ de taxes sur les plaques à Québec. C'est ça qui m'écœure le plus, moi, de me faire fourrer. Là, tu vas voir, demain, ils vont en parler à Radio X, là. Les surplus à la Ville de Québec, là, on parle de 78 millions, là. 78 millions, c'est tout ça? T'as un peu. J'ai vu ça tantôt passer, là. Mais là, c'est ça. Hein? Il va se péter à gueule en disant, j'ai sauvé de l'argent. Mais oui, c'est sur le dos de tout le monde. 78 millions de dollars de surplus. Apparemment. On verra bien. C'est ça, hein? On continue de jaser avec les auditeurs, les auditrices?
1: Ben oui.
0: Allô, Radio X? C'est parti. Manqué de passion. Allô, ça va?
2: Ben oui.
0: Ben, gars, gadon, c'est pas
2: du tout. T'avais raison. Là. Non, c'est juste te dire, t'avais raison, M. Carbeau.
0: Oui, hein?
2: Ah, j'ai joué avec la file, ça te font que moi, j'étais le film est resté dans les mains.
0: Ben, je te l'avais dit.
2: Fait que là, j'ai été m'en chercher un autre. Bon. Je viens d'essayer de le poser, m'en va essayer ça d'un sorti de
0: route. Il se vend le fil à part en passant.
2: Mais je le sais, 300$.
0: Oui. C'est de l'argent.
2: J'ai réussi à le sortir avec des petits pains.
0: Bon, ben c'est cool. Merci d'avoir appelé, Eric.
2: Puis bonne veille à vous autres, puis salut, Amel.
0: Oui, si.
1: Salut.
0: Bye. Bye. Bye, Eric. Eric, c'est notre gars, ça, qui passe un Scotch Bright sur son costume de bain pour qu'il devienne transparent.
1: Oui. Je me rappelle ça, ça marche. Là.
0: Oh, je l'ai vu, le costume.
1: Oui?
0: Oh, oui.
1: Tu le trouves comment?
0: Ouais. Allô, Radio X?
3: Oui, bonjour.
0: Bonjour, comment ça va?
3: Salut, ça va bien, c'est Hassan. Salut, Carbeau.
0: Oui,
3: et,
0: salut.
3: Amélie, Paris aussi, là, c'est
1: Mélanie.
3: Là.
1: Mélanie,
3: excuse-moi. Oui, ouais. Mélanie, c'est le nom aussi, c'est pareil, hein, c'est ça?
1: Oui, c'est ça.
3: C'est comme le nom de famille de ma femme.
1: Ah, oui?
3: Marie-Claude Paris. Oui, oui. Peut-être, je ne sais pas, là, si vous êtes...
1: Peut-être qu'on a un lien.
3: Oui, c'est ça. Ben, moi, là, je vous remercie pour votre émission. Félicitations.
1: Ben, merci.
3: Oui. Moi, je veux parler pour les Canadiens.
1: Ah, oui?
3: Je sais pas, là, si vous êtes...
1: Peut-être qu'on a un lien.
3: Oui, c'est ça. Ben, moi, là, je vous remercie pour votre émission. Félicitations.
1: Ben, merci.
3: Oui. Moi, je veux parler pour les Canadiens.
1: Ah, oui? Vous plaît. Oui. Ben, vas-y, Hassan, on t'écoute.
3: Absolument.

0: des bavettes, des toutes, qu'est-ce que tu voudras. Puis lui, ils vont rien savoir de ça. Et après, pour les Nordiques, après.
1: Ton fils, oui. Il a pris pour les Nordiques.
0: Oui, tout le temps, tout le temps, tout le temps. Il a jamais aimé là, les affaires du Canadien, qu'est-ce que j'ai aimé. Même aujourd'hui, là, il va avoir 34 ans, là.
1: Ouais.
0: Puis il prend pour l'Avalanche maintenant.
1: Ah ben oui, ben c'est une bonne idée. Si tu prends pour les Nordiques, là, souvent les gens aiment les Avalanches.
0: Oui, oui, ça c'est. Mais moi, là, j'ai pris toujours, même les Nordiques existaient avant, j'ai jamais pris pour les autres, j'ai pris tout le temps pour les Canadiens.
1: Mais ton fils, là, comment ça, il prend pas pour les Canadiens? Il les aime pas ou...
0: Là, ben, je sais pas exactement, là, mais on a parlé, on a jasé. Sûrement qu'il nous écoute, là. Parce que lui, il est à Fermont aujourd'hui. Il est à Fermont parce qu'il travaille là-bas. Mais puis il écoute souvent Radio X, puis il va même chez Carbo pour les réparations de sa voiture, son camion, les affaires comme ça. Mais je comprends pas, je l'ai dit, puis il a dit, papa, moi là, j'aime pas ça, il a pas aimé le logo.
1: Ah, mais là, Hassan, tu oui. Nous as pas déjà raconté cette histoire-là, me semble?
0: Peut-être, oui.
1: Ah! T'as-tu des problèmes de mémoire?
0: Non.
1: Non?
0: Non.
1: Mais me semble, ça me dit de quoi, cette histoire-là?
0: Oui, ben là, peut-être, je commence à faire l'Alzheimer, peut-être, là.
1: Ah, peut-être, ça sent bien, ça commence jeune, des fois.
0: Ouais, c'est ça.
1: Hey, merci, Hassan, pour ton appel, là. Tu nous rappelleras.
0: Mais merci beaucoup, puis je vais vous le dire, c'est ma fête aujourd'hui avec ma femme. Ça fait 17 ans.
1: Ah, ben bonne ouais. Fête. Avec beaucoup d'amour.
0: Ouais, merci beaucoup, c'est gentil, puis félicitations encore.
1: Merci, là.
0: Merci, au revoir. Bye.
1: Il y avait une belle histoire.
2: J'ai pas entendu.
1: Mais non, c'est parce que c'est la deuxième fois qu'on l'entendait. Ouais, fait que c'était ta première, t'es correct.
2: Là, j'ai pas entendu. C'est quoi qu'il a dit, Hassan? Ah,
1: je pense qu'on n'a pas besoin de le répéter, là.
2: OK.
1: Ouais.
2: Parce que j'étais en train de répondre aux auditeurs et aux auditrices. J'ai beaucoup de textos à répondre, là. Ben, c'est ça.
1: C'est ça l'histoire. À part de ça, qu'est-ce qui se passe, hein?
2: Je t'agace.
1: Moi, c'était mon deuxième appel avec Hassan.
2: Oui, c'est ton deuxième?
1: Mais ça fait deux en deux, là. C'était ma deuxième journée, puis il en rappelait encore.
2: Deuxième fois, puis en deux. Ben, coudon, c'est assez extraordinaire.
1: Ouais, ouais, on est chanceux.
2: J'ai aimé ça parler à Stéphane Lachance aujourd'hui, qui est sorti dans les médias les surplus enregistrés de la Ville de Québec, là. Et là, surtout le fait qu'on taxe trop à la Ville de Québec. Moi, je pense que c'est ça. Et le chef Stéphane Lachance, lui, dit que... Bon, lui, à midi, là, d'après lui, là, la cagnotte serait de plutôt 149 millions... que dispose l'administration Marchand, quand tu regardes les dépenses rocambolesques, des milliards pour un tramway, 149 millions, ça pèse pas beaucoup dans la balance. Par contre, pour n'importe quel commun des mortels qui nous écoute présentement, c'est évident que 149 millions, ça changerait la vie d'au moins le double de personnes, là. T'sais?
1: Ben oui.
2: Des itinérants, des gens qui ont besoin de souffle, je pense au CHU de Québec, qu'on se bat avec le sapin Radio X pour payer un incubateur. Alors que 149 millions, on pourrait en acheter plusieurs incubateurs, énormément d'incubateurs. Moi, c'est ça que je trouve difficile. C'est qu'à un moment donné, même le citoyen qui en a plein le cul, puis je regarde, là, c'est sûr qu'il y a des grands gueules sur les réseaux sociaux, là, on appelle ça des grands pouces puis des grands index de texteux, là, sur le clavier.
1: Ouais, c'est facile derrière un écran.
2: C'est facile derrière un écran, puis souvent, ces gens-là, ils n'ont carrément pas voté. Mais un peu à la manière comme l'auditeur qui nous a appelé tantôt en disant qu'on est un peu plus politisés, les auditeurs de Radio X. De voir des gens qui dépensent comme ça, puis nous raconter n'importe quoi, ben écoute, moi, je trouve ça difficile. Puis sur le point spécifique de la dette, Stéphane Lachance dit qu'il aurait mis plus d'argent pour la rembourser plus rapidement. Ça, ce que j'entends là, ou ce que je lis là, c'est évidemment un homme d'affaires qui va dire ça. Parce que si t'es pas en affaires, tu penses pas à clairer tes dettes. Au contraire, tu penses à en emprunter, à contracter des dettes bien plus. Mais quand t'es en affaires, t'es en business, tu veux que ça soit lucratif, ben l'idée première, c'est de clairer ses dettes. Moi, il y a déjà un comptable qui m'a regardé, Mélanie, qui m'a dit, Carbo, une compagnie en santé, c'est une compagnie qui a des dettes. Bullshit. Bullshit. Sais-tu quoi? Je te crois pas.
1: Une compagnie... Pourquoi se rend santé si elle a plein de dettes?
2: Ben, pour montrer qu'il y a un bon roulant puis que ça va bien. Mais moi, honnêtement, là, non. La réponse est non. Puis, je parlais de ça avec Stéphanie,

0: Dernièrement, pendant la pandémie, l'histoire du gouvernement puis des aides gouvernementales puis tout ça, on n'a pas pris au service traiteur. Parce qu'anyway, on n'avait pas besoin. On était capable de vivre pareil. Plus petit, moins de profit, mais on n'a pas fait de faillite, là. Il y a des restaurants qui l'ont fait, la faillite. Ouais. Parce qu'il y avait trop de sous engendrés. Tu sais, quand il arrive une tempête, là, puis que t'as pas de dette, là. Moi, demain matin, le garage peut fermer, je m'en fous comme dans la 40. Je m'en fous pas parce que je trouverais ça plate. Mais je m'en fous comme dans l'an 40 parce que le garage est payé. J'en ai pas de frais fixes à part les taxes à marchand puis les salaires. Mais si demain matin, je suis obligé de fermer mon garage, ben ou fermer le service traiteur, ben on n'a pas personne qui nous attend, là, qui cogne à la porte. Il n'y en a pas de dette. On n'en a pas. Mais quand tu débordes ton garage, tu sais, j'ai un chum qui s'est bâti un garage, ça a coûté dans les 6 chiffres, là. On parle de au-delà d'un million, là. Ben lui, là, à tous les matins, là, il l'a calculé. Ça coûte 4 500 en débordant la porte. Ça vient lourd à la fin de l'année. Puis veut pas. T'sais, je sais, on n'est pas tout exempt des. Mais veut pas, à un moment donné, c'est que quand la dette pèse lourd, puis Stéphane Leblon nous en parle à tous les fins de semaine, ben à un moment donné, ça devient plus vivable.
1: Ben non. Puis.
0: Je trouve ça difficile. On va aller sur la 1. Allô, Radio X? Allô?
2: Oui, bonjour.
0: Bonjour, comment ça va?
2: Ça va bien.
0: Ben, je vous écoute, je vous écoute. Merci. Oui, ça va très bien.
2: Oui. Oui, bonjour Mélanie.
1: Bonjour.
2: Oui, bien, Carbo, j'ai réagi parce que tu viens de parler d'un comptable qui te dit la dette, une société en santé, c'est normal, ça aide des dettes, mais je pense que tu l'as bien expliqué. Stéphane Leblon dit que si on a trop d'endettement, c'est problématique, mais tu peux pas, tu sais, aujourd'hui, on n'achète pas une maison
0: sans
2: hypothèque.
0: Ben non. Mais une hypothèque, c'est pas.
2: Avoir des dettes sur un actif, je veux juste corriger parce qu'avoir, je suis comptable agréé.
0: Ouais.
2: Avoir des dettes sur un actif que finalement tu vas revendre, tu comprends, puis que tu vas faire un profit ou quoi que ce soit, c'est correct d'emprunter.
0: Tu sais que l'immobilisation en affaires, il est imposable, mais il n'est pas déductible d'impôt. Ça, tu le sais, là, t'es comptable.
2: Oui, c'est ça. Puis il y a une question d'intérêt aussi. C'est sûr qu'on paye des intérêts.
0: Intérêts, on peut en déduire de nos intrants, mais le bâtiment, l'immobilisation puis la bâtisse, je peux pas le déduire. Le terrain, je peux. Pas la bâtisse.
2: Oui, ce que je veux dire, c'est qu'aujourd'hui, si on veut partir d'une entreprise ou même s'acheter une maison, si on veut pas de dette du tout, ben finalement, il faut que tu aies hérité.
0: Ben, on s'entend avec tout respect, on s'entend très bien parce que, regarde, je vois que tu as un bon discours, mais une hypothèque, c'est pas une dette.
2: Ben, c'est une dette sur un actif qui prend de la valeur.
0: Non, parce que c'est un emprunt sur un investissement. L'investissement.
2: Mais tu comprends, moi puis toi, qu'une marge de crédit ou ce que tu vas partir en voyage avec puis tu vas faire des dépenses.
0: Ça, c'est une dette.
2: C'est une dette.
0: Ouais,
2: une marge de crédit, c'est une dette que moi, je veux pas avoir.
0: Un char, c'est une dette.
2: Si tu achètes une voiture antique, là, c'est pas une dette.
0: Tu comprends? Là, c'est un investissement. Faut comprendre entre le dû puis l'investissement. Mais là, on voit régulier des gens. OK, je suis d'accord avec ce que tu dis. Tu sais, mon ami s'est acheté un garage, il a emprunté 1,4 million pour bâtir son garage. C'est parfait, numéro un. Ce qu'il va mettre dedans, par exemple, ça, c'est une dette.
2: Ouais.
0: Faut qu'il s'en serve pour un revenu. Le revenu est imposable. Donc, tu vois que la marge n'est pas large. On s'entend?
2: Non, c'est ça.
0: Mais un loyer, c'est une dette. Tu fais pas une scène avec un loyer. Mais faut que tu te loges.
2: Non, exactement.
0: Faut que tu te loges, t'as pas le choix. T'as raison, à 100%.
2: Ben, tu sais, je pense que nos gouvernements, le problème, c'est qu'ils s'endettent pour finalement de l'opérationnel qu'on dit, là.
0: Ouais.
2: Peut-être pour des choses qu'on pourra pas.
0: Il n'y a pas d'allure. Ça n'a pas d'allure, c'est sûr.
2: C'est ça.
0: Vraiment.
2: Fait que merci.
0: Hey, c'est le fun.
2: Commentaire de comptable ce soir.
0: Ben oui, j'ai aimé ça. C'est le fun que tu aies appelé. Merci encore, hein.
2: OK, merci.
0: Tu m'enverras la facture.
2: Oui. Avec l'intérêt, c'est sûr.
0: Ah, ben oui. Des pénalités aussi, comme au gouvernement.
2: Oh! Salut. Non. OK, salut.
0: Merci, bye. Salut. Ouais, tu sais, il faut comprendre l'enjeu. Moi, si tu me dis, j'ai Carbo, j'ai 26 ans, je veux investir de l'argent, j'ai le choix. La crypto, placer ça à 2% à la caisse des communistes, peut-être mettre ça sur une mise de fonds d'une maison, je vais te dire, va faire une mise de fonds d'une maison. Parce que c'est évident que la valeur tu vas prendre la valeur à chaque année. Le brick et mortier, puis ce qui est sur le terrain, c'est parfait. Ou le problème, c'est que je vais emprunter, mais je ne vais pas mettre une mise de fonds complète, parce que je vais emprunter pour une aide-cède, un spa, une piscine hors terre, une clôture, Sept patios, une cuisine extérieure, un barbecue. Non, non, ça, c'est de la
1: marge. Ça marche pas, là.
0: C'est ça. Mais écoute, on s'en tirera jamais. On s'en sortira jamais, de toute façon. Pas avec les villes puis les municipalités. Pas toutes les municipalités, par exemple. Il y a des municipalités.
1: Oui, il y en a que...
0: Je pense que, tu sais, il y en a. Mais la ville de Québec, oh là là. Hey, on fait une pause, un dernier coucou. Oui. Car les gens du Spacecast sont là. Imagine-toi donc qui est là, elle. Elle me trompe.
1: Hein?
0: Ouais.
1: Déjà?
0: La fille, là, elle me trompe. Jessica. Ouais. Jessica. Elle s'en vient.
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5: les
4: que
5: loisirs.
4: 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La base. 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
6: Non, non, tout le temps, même chose. Mais c'est correct. C'est, tu sais, je regarde les commentaires également. Les gens veulent s'acheter des messages, c'est Augustin, lorsqu'ils vous entendent, M. Junot. Donc, preuve que ça parle à du monde.
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3: Ouais, ben ça termine bien un show. Quelle sorte de musique que t'as mis là? Ben, c'est encore ton Aldo Nova,
4: ah,
3: mais c'est
4: Aldo
3: une autre
4: Nova?
3: Tune.
4: Une autre tune, ouais, ben, ils sortent, ils ont sorti comme un.
3: Mais
4: un
3: c'est bon, c'est différent, mais
4: ouais,
3: c'est bon.
4: Aldo Nova, qui est pas jeune, là. Un groupe, mais ça s'écoute. Oui, non? Ouais. Demain, étant donné que Nick n'est pas là, on va faire dans la radio de Mel.
3: Ben oui.
4: Ce sera de la musique. On se partagera dans la soirée. Ce sera relax. Hein?
3: Ben oui. Positif, oui. De bonne humeur.
4: Oui, positif.
3: Une belle énergie.
4: Il n'y a rien de dark là-dedans. Juste du bonheur. Non. Puis, ben comme ça, on va filer dans la semaine. Merci, Mélanie, pour ce premier soir.
3: Ben, merci à toi, Carbo.
4: Et puis, sois prudente sur la route. Attention aux machines. Oui. Les auditeurs, les auditrices, la même chose. Je vous le répète. Je le répète assez. On en a perdu un autre hier dans le coin de Saint-Raymond en moto. Denis s'appelle. Denis est décédé. Puis, vois-tu, il y a deux jours, il a partagé le Carbo Show, le petit gars là, qui dévissait des boulons.
3: Oui.
4: Puis, le post avant, il disait, dans une semaine, tu seras mienne. Il nous montrait sa nouvelle moto. Il n'a pas eu réussi. Il a fini ça dans le côté d'un char à Saint-Raymond. Puis, il en a perdu la vie. J'aime pas ça parler des gens au passé. C'est vraiment triste. Soyez prudents, faites attention aux machines, puis on se dit bye-bye, à demain.
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5: Tu sais, le hockey au Québec, c'est la religion. Les gens croient en demi-gars. God, ben, soit c'était une messe, l'évêque qui s'appelle René. Au nom du Père et du Fils et du Saint Dobby, amen les 15.
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0: à vous. La nuit est pas pantoute tombée sur Québec. Jean-Francis est pas là, mais votre Spacecast est là. Le 88-670-9098, c'est le numéro pour nous rejoindre. On est là jusqu'à 22h ce soir. Et quand je dis « on », mais c'est parce que je suis pas tout seul, je suis avec Jessica.
1: Yes, sir!
0: Jessica, quelle est?
1: À maman Oulé, tout le monde!
0: À maman Oulé, à toi!
1: Yes!
0: Bienvenue dans le Spacecast. Pour les auditeurs qui se demandent de quitter, on y revient dans quelques instants. Mais avant tout, les bonnes vieilles traditions. Les à maman Oulé, les salutations. Comme je l'ai dit, ça se passe au 88-670-9098. À maman Oulé, à bien sûr la lionne du village qui a de la concurrence ce soir là, en ta personne.
1: Moi, je suis là, miaou!
0: À maman Oulé de Dirk, le pingouin volé, qui est là. À maman Oulé du russe qui tousse depuis 19h. Ça, c'est un grand classique. À maman Oulé du chien à Donald, aussi un fidèle de l'émission. Et d'ailleurs, c'est les caméras filmaient, okay. Parce que les caméras filment tout le temps. Et je pense qu'il faut aller rechercher le moment où t'as entendu l'intro du show pour la première fois.
1: C'est incroyable.
0: Ça valait très cher.
1: Ça crinque.
0: Oh oui, hein? J'ai aussi vu tes expressions quand t'as entendu notre ami Ninja de Bonas.
1: Il est incroyable.
0: Oui. Hein?
1: Il est... C'est incroyable. J'ai pas d'autres mots.
0: Non, ben je te comprends bien. C'est ce show-là, le Spacecast, c'est incroyable. À maman Oulé du Père Noël, bien roulé, le Père Noël qui est là, jamais, jamais en vacances. Et Dave le Radical, toujours là, toujours présent. Si Jean-Francis n'est pas là ce soir, c'est bien normal. Jean-Francis n'est pas malade. Jean-Francis n'est pas magané. Jean-Francis est en congé.
1: Okay.
0: Jean-Francis, c'est la coule douce. Et on le salue. De son Val-Bélair natal.
1: Ouais, il a le droit d'être en congé.
0: Ben oui. Jessica, ça va bien?
1: Hein, super, je suis hyper excitée d'être cette asseoir avec toi.
0: C'est ta première fois en vraie onde derrière le micro, là, vraiment. Ben, t'as
1: vraiment
0: fait quelque chose
1: du
0: matin week-end avec Carbo.
1: Oui, c'était plus ma mise en onde que j'apprenais. Fait que là, c'était différent. Là,
0: c'est la vraie chose. Là, on est là, les micros sont ouverts. Parle-nous de toi un peu, je suis curieux, les auditeurs aussi doivent se demander qui est Jessica Kelly?
1: Petite madame. Non.
0: Voilà,
1: c'est okay, tout. That's it. Non, moi j'ai fait une réorientation de carrière.
0: Ok.
1: C'était un rêve pour moi de faire de la radio.
0: All right, rêve qui part de loin ou de...
1: Oui, je regarde mon journal étudiant, puis c'est écrit « animé, spam ». Je sais pas si t'as connu ça.
0: Spam, non, moi je suis pas assez vieux pour ça.
1: C'est ça, exactement.
0: J'ai 14 ans encore, là.
1: Ouais, ben moi aussi, là, mais non. Ça va, moi, 14, bientôt 30, là, on va dire, là.
0: Ah, pas pire.
1: Mais ouais, non, c'est ça. Fait que j'ai fait mon cours CRTQ, Radio-Télévision de Québec. Puis là, j'ai décidé d'aller faire un certificat aussi à l'université. Fait que là, je suis comme toute là-dedans, avec un enfant, un travail à temps plein. Mais je suis hyper contente d'être là.
0: Ben, c'est très, très cool. Très, très cool. Y a-tu des affaires qui te font triper dans la vie?
1: La musique, aller voir des shows, sérieux, c'est ma vibe. Ça.
0: T'écoutes quoi?
1: J'écoute de tout.
0: J'écoute de tout.
1: Je me suis souvent fait dire ça.
0: J'écoute de tout. Là. Puis
1: je suis quand même hardcore.
0: Des affaires, c'est ça, t'écoutes pas.
1: Je suis quand même hardcore dans mon style musical. Okay. J'aime Cassabuche. Okay. J'aime le punk. Hardcore. Tout ce qui est vraiment scène underground.
0: Ah,
1: aller voir des shows à Lanty, à la source de la Martinière.
0: Tu t'entendrais probablement avec ma blonde.
1: Oh!
0: Ouais, peut-être que tu l'as déjà croisée sans le savoir dans des shows. Là. Si un jour tu vois une chevelure orange, c'est probablement
1: une
0: ma blonde.
1: Une rouquine qui...
0: Plus orange que roux, là. Vraiment, on est dans le orange très, très, très voulu. Fait que, ben c'est ça, ce soir, c'est toi qui va m'accompagner dans le Spacecast jusqu'à 22h. On commence habituellement quand Jean-Francis n'est pas là. As-tu passé une belle fin de semaine?
1: Oh, fin de semaine, ben c'est une longue fin de semaine,
0: ouais.
1: C'est une fin de semaine de 3 jours. Quand même relax, mais j'ai vu des copains, c'était pas vrai, genre j'étais avec ma fille. Profiter du dehors, on a sorti même un jeu d'eau nous autres samedi.
0: Oh, ok,
1: on a été game jusque-là. Là.
0: La grosse affaire.
1: Ah ouais.
0: Ah, très très cool. Moi, en fin de semaine, j'ai quand même vécu de quoi.
1: Ok, vas-y, raconte.
0: Jeudi soir, en finissant le show ici, ma blonde me texte, j'ai fait une folie. Qu'est-ce qui se passe?
1: OK, c'est elle qui a acheté quelque chose.
0: What is this? Elle me dit, samedi soir, on monte à Montréal et elle m'envoie la photo des billets pour aller voir les Canadiens de Montréal.
1: No way.
0: J'étais sur le cul. J'ai jamais été voir les Canadiens en vrai. Moi, j'étais un fan des Canadiens depuis que je suis né. Je suis né avec un chandail des Canadiens sur le dos, mais...
1: Pauvre mère.
0: J'ai jamais...
1: Pauvre mère!
0: Hey, si seulement c'était rien que ça que j'y avais fait subir être un fan des Canadiens, là. C'est pas mal plus pauvre mère que tu penses. Mais j'avais jamais eu l'occasion de les voir en vrai, tu sais, de vivre l'ambiance du Centre Bell. Ouais. J'avais déjà vu une game de la Ligue nationale à Vegas, les Golden Knights.
1: Ben là, c'est quand même hot aussi.
0: Ouais, ouais, l'ambiance, là aussi, est assez folle, mais.
1: Juste Vegas, c'est hot.
0: Ouais, ben oui, ben oui. Mais, tu sais. L'ambiance à Vegas est le fun à cause de ce qui se passe dans l'aréna. L'ambiance à Montréal est hot à cause des fans dans l'aréna. Puis ce qui se passe aussi, là, mais c'est le monde dans l'aréna qui font ça. Fait que je suis allé au Centre Bell voir les Canadiens pour la première fois de ma vie. Déjà, j'arrive là, même pas arrivé. Je débarque du métro, on s'était parqué à Longueuil, on arrive, débarque du métro. On se ramasse aux alentours du Centre Bell. On avait 2-3 heures, on va manger tout. Puis, première affaire sur quoi je tombe en sortant du métro, sa gueule d'une langue que je comprends pas trop. Toi, chose, la manifestation pour l'Iran, la Palestine, je le sais pas. Ça te gueulait en arabe de tout bord, tout côté, pas capable de s'entendre parler, pas capable de s'entendre penser. Puis, il était genre à 5 coins de rue de nous autres, ça commençait même pas à gueuler pour vrai. C'était... infernal. Fait que déjà là, tu sais, je tombe dans la Montréalité.
1: Oh ouais, vraiment, à 100%.
0: Moi, le petit gars de Saint-Raymond, qui était le fond de cul de campagne de Portneuf, je débarque à Montréal. C'est rare que je vais là, puis je le vois bien. Ça va être un long moment pour moi, l'antisociable et l'intolérant.
1: T'es comme, OK, je peux-tu m'en aller de là, s'il vous plaît? Là?
0: Ouais, ben, je veux rester, mais je veux surtout aller au Centre Bell le plus rapidement possible, sortir de Montréal. Cette ville, cette île à l'enfer. J'arrive dans le Centre Bell, première personne que je croise du regard au loin, mais pas dans le Centre Bell, mais aux alentours, quand on réussit à passer comme la rue, puis là, on arrive à la place pour nos billets, eye contact.
1: De bêche.
0: Pernell Carl, lui-même. Pernell Carl, c'est le gars pour qui toutes les abeilles se sont déplacées au Centre Bell. Parce que les abeilles vont au Centre Bell pour piquer Souben. Troumtchi.
1: Oh my God, je la comprends, moi.
0: Tu connais pas Piqué Souben?
1: Oui, Piqué Souben, je le connais.
0: Oui, c'est ça. Ben les abeilles vont au Centre Bell pour Piqué Souben.
1: Oh my God, je suis vraiment lente là-dessus.
0: Ah non, mais c'est moi qui est pas drôle. C'est moi qui est pas drôle, je te comprends.
1: Pour expliquer une joke habituellement, peut-être que c'est moi qui étais pas attentive.
0: Non, c'est que la joke est très, très, très mauvaise.
1: Jean-François,
0: je l'ai déjà fait à Rich puis à Jordan. Puis ils ont eu à peu près la même réaction que toi. Là.
1: Parce qu'en plus, c'est des gars de sport, ils connaissent ça.
0: Oui, mais ils m'ont regardé avec les mêmes yeux un peu louches.
1: C'est bon, je pensais que c'était juste comme pas de mon genre de blague.
0: Non, c'était juste nul. Fallait que je la sorte, elle était écrite sur ma feuille. Mais j'ai vu Piqué Souben, mais j'ai aussi remarqué que, tu sais, des fois, là, surtout ici dans le Spacecast, on ne gêne pas pour en parler. On voit que au Québec, il y a un remplacement qui se passe tranquillement, pas vite. Dans la population, il y a beaucoup, beaucoup, beaucoup, beaucoup d'immigration. On le sait, on le voit partout, à Montréal autant, mais au Centre Bell. C'est blanc comme un drap.
1: Les autres, ils vont pas encourager le hockey, ça leur tente pas.
0: C'est fou.
1: Ben, c'est culturellement canadien, québécois, là. Je veux dire, le hockey, c'est ça.
0: Évidemment, il y a quelques immigrants au travers, mais le pourcentage de blancs dans le Centre Bell n'est pas le même pourcentage qu'il y a de blancs sur l'île de Montréal.
1: Ou dans la rue, où est-ce que tu as vu la manifestation, là. Clairement, ça devait pas être...
0: Non. Puis... C'est un constat que je fais. J'applique pas plus de commentaires que ça. Je dis juste que je pense que le Canadien de Montréal, c'est un bon moyen pour s'intégrer, peut-être, pour les immigrants qui arrivent, qui veulent se joindre à ça. Mais en même temps, je dis ça, puis les gens qui étaient au Centre Bell, faut que t'aies du cash.
1: Mais non, mais les Haïtiens là, qui font parler hockey.
0: Ça, c'est fantastique.
1: Je les adore.
0: Ben oui, avec Richardson Zephyr.
1: C'est incroyable. Puis même l'autre qui faisait des commentaires, là. Il commentait aussi les games.
0: Oui.
1: On est pété. Je sais pas trop ce qu'il disait, mais je veux dire, eux autres, ils sont là.
0: Absolument.
1: Ils sont avec nous autres au Centre Bell.
0: Puis ça a été vraiment là, une expérience tripante. Je me suis ramassé à côté de deux fans des Sabres de Buffalo.
1: Oh, est-ce que tu t'es battu? T'avais-tu genre une cagoule?
0: Ben c'est ça, c'était samedi soir. Hein? Fait que j'aurais peut-être voulu me battre. C'est juste que les Canadiens m'ont comme pas permis d'être baveux. En tout cas, pas longtemps. Parce qu'au début, moi, j'ai vu arriver, puis là, tu sais, ils montent dans les estrades. Bouh! Il était petit dans le short. Premier but direct en partant. Oui. Buffalo, hein? Là, ah, il riait de nous autres après ça. Un Canadien, deux Canadiens, trois Canadiens, bang,
1: c'est là
0: que
1: je me suis endormi.
0: Hey, moi, je capotais, là, c'est la fiesta. Je regardais, fuck you, fuck you. Hey, je les traitais de tout et non, puis ils m'envoyaient promener. Et en deuxième...
1: C'est assez.
0: En troisième, j'ai pris mon trou en sacrifice. C'était pas chic, là. Mais pas chic du tout, du tout, du
1: tout. C'est comme, bon, ben je vais ravaler ma fierté, puis je vais rentrer chez nous.
0: J'ai ravalé plus que ma fierté, là. J'ai ravalé tout le petit change qui me restait d'avoir été à ce game-là pour ça.
1: C'était-tu le fun, quand même?
0: Ouais. Oh, et ouais. L'ambiance est incroyable. On s'est pogné un peu dans le retour tantôt à cause de ça, moi puis Mel Trudel, qui disait, qui chialait un peu sur les fans du Canadien qui quittaient avant la fin de la game.
1: C'est comme quelqu'un qui quitte avant la fin du show. T'sais, des fois, tu peux moins apprécier puis t'en aller. Là.
0: Ben, c'est ça. Puis des fois, mettons, toi, pour faire un paradoxe, un parallèle avec,
1: ouais,
0: un parallèle avec les shows.
1: Une diagonale ou horizontale.
0: Exact. Mais non, ouais. Mettons, tu vas d'un show, puis là, tu payes extrêmement cher pour aller voir ce show-là. Là. Tu payes 700-800$ pour aller voir ce show-là.
1: C'est quoi, je t'allais voir Céline à ce prix-là?
0: Tu vas voir...
1: C'est cher, ça.
0: C'est quoi le show que tu veux le plus aller voir de ta vie?
1: Vite de même. J'aurais voulu aller voir Korn dernièrement.
0: Parfait. Ouais, Korn, tu te payes des billets là, en avant, là, dans Gate. Puis là, tu es.
1: À côté du chanteur.
0: Ça te coûte la peau du cul. Puis t'arrives ce soir-là, puis ils te sortent un show.
1: Impossible.
0: Pourri.
1: Ouais, mais je peux faire le parallèle.
0: Tu sais, ils sont pourris. Même si t'as payé cher.
1: Ben moi, je reste jusqu'à la fin.
0: Ouais! Même s'ils chantent faux, puis ils skippent des beats, puis c'est tout croche.
1: Ouais, peut-être pas. Là.
0: Les gars de Korn, ils feraient pas ça, là, mais tu sais, les Canadiens...
1: Jamais de la vie qu'ils feraient ça sur sa coche.
0: Mais les Canadiens, samedi soir...
1: Oui, je serais peut-être partie. Moi, tu sais, des fois, en fait, moi, ça m'arrive au festival d'été.
0: De sacrer ton camp avant la fin.
1: Oui, parce que je vais être pognée dans la foule, ça va me taper ses nerfs. Fait que là, je reste même pas pour la fin de mon soir. Ah, t'as manqué les feux d'artifice. Là, je suis comme, ouais, mais non, mais moi... J'ai manqué juste toute la foule qui a de la misère à sortir du site.
0: Exactement. Et c'était mon point numéro un contre Mel, si je peux dire contre, dans notre débat tantôt dans le retour. Il y a 30 000 personnes dans la rue autour du Centre Bell. Il y en a 21 000 dans le Centre Bell. Puis tout ce monde-là s'en va dans un métro qui passe aux 10 minutes. À un moment donné, si tu veux réussir à t'en sortir, à redescendre à Québec à 11 h le soir...
1: Non, t'as hâte de rentrer chez vous, là. Fait que t'es parti avant la fin, c'est ça que t'es en train de dire.
0: J'étais là pour rester, c'était 6-3, j'étais encore là, puis je gueulais encore, puis olé, olé, puis on fait la vague. Mais là, 7-3 d'un filet désert.
1: Bye-bye.
0: Je me suis dit, est-ce que je manque une remontée? Tout ce que j'ai manqué, c'est un but de plus quand ils ont mis Fowler. Fait que c'est un peu décevant pour la fin, mais en même temps, une expérience extraordinaire.
1: Ben oui, là, surtout que c'est la première.
0: L'ambiance, c'est quelque chose que je vais me rappeler toute ma vie. Puis que là, que les Canadiens gagnent hier... Ça a
1: incroyable.
0: Mis un petit bombe là-dessus. Là. Je me suis dit, j'ai pas été voir pour rien. J'ai peut-être été les voir l'année qu'ils vont gagner la Coupe.
1: Oh!
0: Parce que moi, écoute...
1: Mais là, tu y retournerais-tu?
0: J'y retournerais-tu? Bon, ça, il va falloir demander à ma blonde. C'est
1: à ce
0: elle.
1: Moment-là, c'est elle qui va gérer les billets du Canadien.
0: Oui, c'est ça. C'est elle qui va gérer les billets et le budget. Fait que je pense que... Non, on n'y retournera pas. Parce que anyway, moi, je pars bientôt... aux États-Unis. Fait que,
1: faire de l'escalade, c'est ça?
0: Ouais, entre autres, puis visiter.
1: Comme, hey, j'ai vu.
0: Monter.
1: On s'est comme ajouté tantôt sur les réseaux.
0: Ouais.
1: Puis là, j'étais comme, ah, c'est malade, tu fais de l'escalade. Je trouve ça incroyable. Je connais personne qui fait ça.
0: Ouais, ben, je trippe au bout. Ça, les auditeurs sont un peu écœurés de m'en entendre parler aussi, mais je m'en fous.
1: Mais non, quand on aime de quoi, c'est le fun d'aimer quelque chose.
0: Absolument.
1: Je veux dire, voyons, quand t'es passionné de quoi, c'est le fun de partager puis le vivre.
0: Je suis aussi un simili wannabe influenceur. Là, d'Instagram. Là.
1: T'as combien de followers?
0: Oh, 4000 quelques.
1: OK, quand même.
0: Bah,
1: hey, moi, j'étais à 400.
0: Ça monte tranquillement pas vite. Dans le but d'un jour, peut-être pouvoir vivre des montagnes. Mais ça sera une autre journée. Avant de sauter sur nos gros sujets de la soirée, je veux revenir aussi sur, en fin de semaine... Parce que samedi soir, il n'y avait pas juste la game des Canadiens. Je vais en parler plus demain avec Jean-Francis, là, parce que je sais que lui, il veut il veut qu'on en jase. Là. Puis je vais en jaser avec lui aussi. T'es-tu une fille de combat un peu, toi?
1: Hey non, c'est Ronda Rousey.
0: Ouais, c'était
1: je
0: Ronda
1: sais même pas si ça se dit même Ronda Rousey. Ronda Rousey.
0: Ronda Rousey.
1: Rousey, puis il y avait une fille aussi de Charlebourg, je pense, qui faisait...
0: Jeanne Masson Wong qui était là, c'est exactement. Ça. Fait ouais, tu suis ça quand même pas mal.
1: En fait, moi, ma soeur a triple là-dessus.
0: OK.
1: Fait que c'est ma soeur qui m'a dit qu'elle est Je regardais ça, mais non, je connais pas ça. Ben,
0: samedi soir, justement, il y avait plein de monde rivé derrière leurs écrans sur Netflix. Ce qui a été la plus grosse carte de d'arts martiaux mixtes de l'histoire de l'humanité, avec des scores de visionnement qui ont battu tous ceux de la UFC. Mais surtout Jeanne Masson-Wong qui se battait là, comme deuxième combat de la soirée. Malheureusement,
1: elle a perdu,
0: une
1: ouais,
0: défaite
1: ça,
0: en décision. Partagée quand même contre Aline Pereira, la sœur de l'autre, Alex Pereira, qui lui est champion de la UFC.
1: Payé pour te faire crisser des volets. Ouais, je trouve ça hot.
0: Ouais, ben crisser des volets aux autres aussi, là. C'est ça qui arrive. Mais malheureusement, Jeanne n'aura pas réussi. Mais c'est un excellent combat qu'elle a mené devant le monde entier qui a pu regarder ça sur Netflix. Fait que je voulais la saluer. On y a jasé une couple de fois. On va certainement y rejaser là, prochainement dans les prochains jours. À part de ça, ça c'était samedi. Je suis allé faire de l'escalade aussi en fin de semaine. J'ai fait du camping. Puis c'est pas mal ça.
1: T'as dormi dehors?
0: Ben oui, j'ai dormi dehors.
1: Genre dans une tente? Genre avec un matelas mousse, genre? Ou pas
0: avec
1: de matelas?
0: Avec un matelas gonflable. Là.
1: OK.
0: Ben, gonflable très petit, là, genre.
1: Tu sais, qui se dégonfle tout seul, là? Tu déplies puis ça dégonfle, genre?
0: Non. Okay. Je déplie puis je le gonfle okay. moi-même avec une genre de sac.
1: Une grosse pompe, là.
0: Ouais, okay. Non, j'ai un sac. C'est parce que c'est ultra léger, ça. C'est.
1: Mais là, tu pars en escalade avec genre un pack-sac?
0: Ouais.
1: Puis là, là-dedans, t'as ta tente.
0: Tente, matelas, slip, oreiller.
1: T'as-tu déjà été dans un cadet?
0: Non.
1: Ouais, OK.
0: Non, pas du tout.
1: Non, mais
0: je comprends le lien, mais parce que je suis pas un militaire, là, puis loin de là, puis pas.
1: Non, mais c'est hot, je veux dire. Moi,
0: je pas fait
1: ça,
0: dire.
1: Mon confort de mon lit, c'est tellement important.
0: Mais non, puis ça, puis moi, c'était une belle nuit de camping. Là, c'était comme ma première nuit de camping confortable de l'année.
1: Oui. Parce non, mais j'en fais du camping, je sais c'est quoi, familial puis tout. Je trouve que là, à ce temps-ci de l'année.
0: Ben, c'est parce que c'est ça, mais c'était ma. Parce que j'ai campé beaucoup d'autres fois cette année, en 2026. Avant là.
1: Ouais, il fait frette.
0: Ouais, genre à moins 30, il n'y a pas de trouble.
1: Pas de chaufferette.
0: Mais non. Un bon slip puis un bon matelas.
1: Toute seule?
0: Avec mon chemin Derry. Lui, il me suit. Okay. Derry, ça, c'est mon personnage
1: là,
0: à connaître.
1: Vous pouvez vous coller en cuillère, ça réchauffe.
0: Non, je colle pas.
1: Non.
0: T'es pas la première à me la sortir. Brokeback Mountain.
1: C'était trop facile.
0: Oui, mais c'est ça. Mais, j'ai ben du fun en camping. Puis oui, c'est un site de l'année, c'est un bon temps là, avec un bon sleeping bag. J'étais allé dans le coin de Thetford, au Grand Morne, qui est une montagne là, qui sort un peu de nulle part.
1: C'est une vraie montagne ou c'est un truc de mine? Tu sais, des fois, il y a comme plein de terres de mine.
0: Non, je pense que c'est une vraie montagne.
1: Minerai, qu'on pourrait dire.
0: Non, c'est pas une butte d'amiante. Là.
1: Non, c'est il monte la butte d'amiante.
0: Non, c'est
1: gros
0: une vraie montagne.
1: Qui arrive en haut. Que ça tente en haut de la butte de l'amiante.
0: Ouais, c'est cool sur le coup. C'est quelques années plus tard, quand quelqu'un s'en te rattrape, que tu fais le saut, tu te dis cette nuit-là, j'aurais pu passer mon tour. Les auditeurs me demandent: salut, je viens d'embarquer dans le char. Qui est cette gentille personne qui parle qu'on ne connaît pas? Cette gentille personne, c'est Jessica Kelly.
1: Salut.
0: Qui nous accompagne ce soir dans le Spacecast jusqu'à 22h.
1: Avec Louis?
0: Yes!
1: Hey, je suis trop content d'être avec toi.
0: C'est moi. Yes! Très content
1: de te rencontrer.
0: Ben oui, parce que. Pour le bien des auditeurs, on s'est rencontrés il y a exactement une demi-heure, à peu près. Là. Fait que, on se découvre en ondes.
1: C'était aussi stressant qu'une date, je pense. Jamais de date, mais...
0: Ah ouais?
1: Ouais.
0: Aussi stressant qu'une date.
1: Doit être stressant de même, une date, je pense.
0: Ben, peut-être pour toi. Moi, une date, c'est pas mal plus stressant que ça. Puis j'en ai eu une et je suis encore avec ma blonde depuis. Voilà. Parlons des vraies affaires.
1: Oh.
0: As-tu vu passer aujourd'hui les sondages au sujet de qui ferait le meilleur premier ministre?
1: Ah non, encore des sondages à moi?
0: Ouais, on aime ça les sondages, mais moi j'aime
1: bien. C'est encore Léger qui fait ça?
0: Absolument.
1: Léger qui les a fait, ça va être parfait. Des fois, je me demande leur banque de personnes. Ils vont-tu poser des questions aux mêmes personnes toujours?
0: Oui, c'est beaucoup okay, le même fait, monde. Les gens qui ont le temps de répondre à des sondages.
1: Peux-tu répondre, va? Qui ferait...
0: Absolument, vas-y.
1: OK, mais c'est quoi mes choix?
0: PSPP, Christine Fréchette, Charles Milliard, Éric Duhem et Ruba Gazal.
1: Ouais, Charles Milliard, je connais pas.
0: Charles Milliard, petit pharmacien.
1: Oui, gentil homme. Mais tu sais, honnêtement, personne.
0: Personne. Mais c'est, dans ses choix, j'ai pas le choix. Mais il y a 29% des Québécois qui pensent comme toi. Indécis.
1: Personne. Ouais, je serais dans la section indécis.
0: Parce qu'il y a personne qui fait notre affaire là-dedans, puis.
1: Ouais.
0: Moi aussi, qui ferait le meilleur là-dedans?
1: Toi. Je vote pour Louis.
0: Bon, moi, si je suis le premier ministre, je t'ai dit que je te réglerais ça. Le Québec verrait droite, là. Droite.
1: Droite ou à droite?
0: Pas trop. Ben, à droite? Mais pas trop. Mais droite.
1: Droite, ouais. Droite, bien droite.
0: Tout
1: le monde marche droite.
0: N'aurait pas de problème.
1: OK.
0: Tu me donnes le choix, je peux pas te dire lequel est le meilleur. Je peux te dire lequel est le pire, par exemple.
1: Oh!
0: Lequel est le pire, selon moi, c'est clair et net, c'est Ruba Gazal.
1: Oh, pas l'air.
0: Mais on se pose pas la question. Ruba, c'est ce que le monde pense aussi. 5% des Québécois pensent que Ruba Gazal est la pire. Duhem, 8% des Québécois pensent qu'il est le meilleur. En fait, Ruba Gazal, c'est 5% qui pensent qu'elle est la meilleure. Là, je me suis foiré dans mes mots.
1: Moi, j'avais compris.
0: Vous avez compris, exact. Charles Milliard, dégringolade. Quand on regarde les chiffres des sondages des partis au Québec, le PLQ est à 30%. Charles Milliard, lui, est à 15%.
1: C'est bien bizarre, ça.
0: Oui, ça fait pas de sens.
1: Il était comme côte à côte avec PSPP, le PQ, libéral, était égal. Puis là, lui, même si c'est lui, là, lui, il descend.
0: Lui,
1: tout seul, mettons pas le parti. Fait qu'imagine comment les gens ils sont vraiment comme juste pour le parti.
0: 100%.
1: C'est comme moi, je suis libéral. Je suis né libéral, m'a voté libéral.
0: Peu importe c'est qui.
1: That's it. Peu importe c'est qui. Même si j'ai 12% confiance en lui, moi, je vote libéral.
0: À la vie, à la mort, à corruption. La mes parents ont voté libéral. Mes grands-parents ont voté libéral.
1: C'est comme
0: libéral.
1: Ça. Exact.
0: Ah oui, c'est le petit
1: la
0: Québec.
1: La partisanerie, hein, 100% pour le parti.
0: Complètement. Puis le PQ, lui, ben, écoute, c'est PSPP avec 22% qui est en tête. Moi, ce que je vois aller, puis que j'ai dit depuis longtemps, que j'ai dit bien avant son élection en tant que chef de la CAQ, Christine Fréchette a 20% du monde. Fait qu'à 2% de PSPP, des gens qui pensent qui serait la meilleure, donc...
1: Mais là, elle, c'est pas genre un clone de l'autre, là?
0: Oui, oui, oui, mais
1: ouais,
0: c'est une femme.
1: Ça... Là, on va pas lire quelqu'un parce que c'est une femme, là.
0: Ben,
1: on peut-tu le lire pour les compétences, s'il vous plaît?
0: Point de vue de personne raisonnable. Par contre, on l'a vu souvent dans les Vox Pop à Max, notamment, que les gens, ils votent beaucoup pour la face. Puis,
1: ben oui.
0: Il y a beaucoup, beaucoup de monde qui se pose pas plus la question de est-ce qu'elle est compétente, puis qui arrête ça à c'est une femme, c'est bon, une femme, t'es intelligent, une femme, c'est t'as ses affaires.
1: Ça gère la famille.
0: Ce qui est pas faux.
1: Ça va gérer un pays.
0: Moi aussi, je suis d'accord que on prend, mettons, là, l'organisation et le QI moyen de la population homme versus femme. Pas mal sûr que les femmes gagnent. Vous êtes moins stupides que nous
1: autres. Les femmes, il y a beaucoup moins de décrochage au niveau des femmes.
0: Ben oui, mais vous êtes plus
1: les femmes vont. Il y en a beaucoup plus qui ont des études.
0: Ben oui.
1: On peut pas nier les faits.
0: Exactement.
1: C'est ce qu'il y a, fait que, ouais, des fois, ça peut jouer dans balance, je peux comprendre.
0: Mais ça fait pas que Christine Fréchette serait une meilleure première ministre
1: non.
0: que les autres. C'est la même affaire.
1: Elle peut
0: c'est
1: être bien intelligente, elle peut avoir des super idées, mais ça veut pas dire que ça va être la meilleure.
0: Exactement. Ça, c'est les petits chiffres de sondage là, que je voulais juste vous mentionner. Et oui, tout le monde en a parlé toute la journée. On a fait le tour une fois puis un autre. T'avais.
1: Ouais.
0: Quelques petits sujets que tu voulais nous jaser,
1: mais
0: vas-y dans donc avec ton meilleur.
1: Ouais, mais là, t'as-tu vu ça passer? Ils en ont déjà parlé là, vraiment longtemps, là, mais là, National Geographic a partagé une vidéo d'un fromage.
0: Moi, déjà, le fromage. Là.
1: Aimes-tu ça, le fromage?
0: Moi, j'étais un gars de fromage squick.
1: Ben,
0: du fromage à poutine.
1: Ouais,
0: je mange beaucoup de poutine.
1: Du vrai fromage québécois.
0: Ça paraît peut-être pas quand on me regarde, là, mais si tu vois ici, ces deux taches-là, là, c'est des taches de sauce à poutine de ma poutine de tantôt, qui est ma deuxième poutine de la semaine, si on commence à compter juste dimanche.
1: OK, la semaine est vraiment pas terminée parce qu'on est quand même juste mardi.
0: Je mange à peu près 5 poutines par semaine.
1: OK, mais est-ce que tu manges la poutine genre à la même poutinerie?
0: Non, je
1: me promène.
0: Je me promène beaucoup, là.
1: C'est bon.
0: Ben, j'ai mes classiques, mais désolé, je mange beaucoup trop de poutine.
1: T'es en train de la roter, là,
0: ouais,
1: c'est
0: ben
1: ça?
0: Oui, c'est exactement ça.
1: J'ai pas eu... Rote ta poutine. Petite odeur dans le studio. Mais, OK... Je te dis ça, ça s'appelle, je sais pas comment dire parce que c'est italien, okay, c'est un fromage italien, ça s'appelle du gazou marzou.
0: Okay? Gazou marzou.
1: Ouais, gazou marzou. Puis c'est un fromage des plus controversés du monde. En fait, c'est illégal en ce moment.
0: Illégal.
1: Ouais, tu peux pas le produire et tu peux pas le commercialiser. Sauf que
0: il bosse-tu?
1: Non. C'est dégueu, il bosse même pas. Il y a même pas. J'avoue qu'un boss, ça serait malade. C'est comme des champignons magiques. Tu manges ce fromage-là, t'hallucines un peu.
0: Ben mais... oui, là, un fromage aux champis. <là.
1: rire> Non, imagine-toi donc que ce fromage-là se fait encore en Sardaigne, OK, en Italie. Puis, c'est fait à partir de fromage de brebis. Ils appellent ça du partir des Puencherino.
0: Ah, déjà là, tu viens de me perdre.
1: Ah non, OK. M'a oublié les noms italiens parce que c'est pas ma langue.
0: Non, mais je parle du fromage, là. Du fromage de brebis, oublie ça, là.
1: Non, ben c'est ça part de là, mais il y a vraiment une particularité vraiment intense, OK? Dans le fond, ce fromage-là, c'est qu'ils vont laisser des mouches, des mouches là, bzzz, spéciales, ils pondent leurs œufs. Alors, des mouches pondent des œufs.
2: As-tu le nom de la
1: dans
2: mouche?
1: Le fromage. Non, là, je te l'ai dit, j'arrête les mots. Non, c'est la mouche à œufs. La mouche à œufs spéciale fromage.
2: Oh!
1: Non, non. OK. Puis là, en fait, ce que ça fait, les œufs, ben ça fait des larves.
2: Ah ben oui.
1: Dans le fromage. Imagine un gros fromage parmesan, là, tu sais, que t'as, là, que tu grattes dans le fond. Oui. Mais c'est à peu près cette shape-là, ce fromage-là, OK? Mais là, c'est vraiment une tradition paysanne. Fait qu'il y a des endroits, puis là, c'est rendu comme une espèce de grand cru. Fait que si tu réussis à trouver ce fromage-là, là, c'est vraiment rendu hot. Tu sais, les gens, ils parcourent le monde pour pouvoir aller déguster ce fromage-là.
2: Y a-tu genre de la contrebande de fromage? Parce que c'est illégal.
1: Oui, exact. C'est de la contrebande de fromage.
2: Mais comment quelqu'un... Où t'es rendu dans la vie quand t'as un pusher de fromage?
1: Je sais pas, mais c'est vraiment que t'aimes le fromage.
2: Pas,
1: ben, ça se passe en Italie, en Europe, je veux dire, c'est pas...
2: T'as une autre classe de gens. Nous, la plèbe, on peut pas comprendre ça. Là.
1: Petit Pinot Grigio avec ton petit fromage de... voyons, d'asticot. Miam, miam, miam. Mais là, c'est dégueulasse, là, parce qu'en fait, en plus, ça va encore loin, là. Tu sais, c'est vraiment... c'est... Les petits larves, ce qu'ils font, en fait, c'est que ils bouffent le fromage, OK? Les larves, qui ont été... Donc, les œufs, c'est devenu des asticots. Les asticots mangent le fromage à l'intérieur. Et après ça, ils défectent le fromage. Et c'est ce qui donne la texture onctueuse. Oh non, tu vas-tu vomir ta poutine?
2: Alors, je vomirai pas, mais c'est terrible, ça.
1: Oui, c'est dégueulasse. Puis honnêtement, les gens ouvrent ça. Faut que tu ailles voir la vidéo, c'est sur National Geographic.
2: Je suis pas sûr. Je suis pas sûr. On va le faire pareil là, pour le bien chaud.
1: C'est écœurant. Je peux pas croire qu'il y a du monde qui mange ça. J'adore le fromage. J'aime les fromages qui puent. J'aime les fromages bleus. Ah, je suis vraiment une fan de fromage. Oui, un petit vin fromage. Là. Yes, sir. Yes, sir. Ouais. Et là, imagine, toi, donc, t'ouvres ton fromage et t'as des asticots qui peuvent sauter jusqu'à plusieurs centimètres.
2: Ah!
1: Bon, ouais, avec petit conseil, les gens,
2: c'est
1: ils disent.
2: C'est pas des petites larves.
1: Non, c'est vraiment des asticots, là.
2: Ils sont pas tranquilles, là. Ils bougent.
1: Ouais, ouais, c'est pire que quand tu ouvres ton compost, là, ou ta poubelle, l'été, là.
2: C'est pas genre, on mange des grillons en voyage au Costa Rica,
1: exact.
2: Là.
1: T'en as-tu déjà mangé?
2: Non! OK. Ah, que...
1: Mais les gens, là, ils tartinent leur petit pain avec ça, là, puis. Je peux vous répéter le nom si jamais il y en a qui veulent se faire un petit voyage.
2: Pour que je le tape aussi?
1: Ouais, attends, tu peux, je te redis ça. C'est le Casu Marzu. C-A-S-U, espace, M-A-R-Z-U.
2: Mmh.
1: Ouais.
2: Oh, c'est bon.
1: Ça va te donner faim.
2: Ah non, mais c'est pas du fromage, ça.
1: Oui, oui, c'est genre une production artisanale de fromage. Là, le monde font ça dans leur sous-sol, là. Puis ils vendent ça, c'est des grands chefs.
2: Non, mais c'est moi, j'ai déjà vu ça. La première photo, là... Quand ils montent ça, là...
1: Mon nom,
2: ici, là, la première photo, là, où c'est ça, là...
1: Ouais, c'est quoi, ça?
2: Ça, ben, c'est le fromage, là, avec les larves.
1: Ouais.
2: Ça, moi, j'ai déjà vu ça dans le fond d'une bécosse.
1: J'étais comme, où que ça va?
2: Non, non, mais j'ai souvent chié dans le bois, dans des bécosses. Ah, dans ben le fond de la bécosse, c'est ça. Je reconnais.
1: Tu le reconnais? Mais il y en a qui
2: reconnais les larves, c'est les mêmes.
1: Ben, c'est la même affaire. Alors, retourne dans ta bécosse, plonge la main. C'est dégueulasse. J'ai vu ça tantôt, j'étais comme, je peux pas croire. Qu'il y en a qui font un. Tu peux faire un voyage touristique pour aller manger ton fromage de larve. Des petits asticots. Fait que, tu sais, ouais, jusqu'à où qu'on va, comme tu dis, il y en a qui vont en Asie, qui vont manger des petits.
2: Tu ferais-tu, toi?
1: Non.
2: Fan de fromage, non? Tu
1: non, non. Puis comme je te dis, j'en mange du fromage bleu, là.
2: C'est quoi le fromage le plus pourri que t'as mangé?
1: Ah, ben là, je me souviens pas
2: spécial,
1: des noms.
2: Non,
1: là,
2: okay.
1: En plus, je mange ça avec du vin, là. Faut retenir la bouteille de vin, mais pas le fromage.
2: Bon.
1: Choisis mes combats.
2: Les auditeurs font dire qu'on soupe pas tous à 5 heures et ils te remercient.
1: Ah, ça fait plaisir. Allez voir la vidéo.
2: Ah non, vraiment, c'est...
1: En Sardaigne, ouais, ils sont dégueulasses. Dans le fond, toutes les...
2: Voilà, Routrail, les mozzarella, ça va faire la job.
1: Oui. C'est un bon cheddar râpé, là, surtout.
2: Moi, c'est un Dorémi.
1: Ah, mais oui, c'est le barbecue.
2: C'est parfait. Dorémi, j'ai pas de problème.
1: Ah non, mais là, c'est pas un fromage fort, ça. Oui, voyons. Ça goûte à rien, ce fromage-là.
2: Mais c'est ça. C'est là que ça s'arrête. Je suis bien content avec ça. J'ai pas de problème. Je suis de bonne humeur. All right. Dans les trucs que je voulais te parler aujourd'hui, je suis comme un peu tout...
1: perdu dans tes feuilles,
2: oui. Oui, j'avais plein, j'ai plein de dos super intéressants là, que je veux te présenter.
1: Non, mais je suis déjà en couple.
2: Non, mais tu vas voir, c'est quand même très intéressant. Là. C'est des gars que tu risques pas de vouloir marier ou... ton chum a pas d'affaire à avoir peur de ces gars-là. Quoique, peut-être de Frédéric Lachance-Bourgoin.
1: Oh.
2: Frédéric Lachance-Bourgoin, je renomme son nom, Frédéric Lachance-Bourgoin, c'est un gros weirdo.
1: Okay.
2: Un weirdo, là. Un weird.
1: C'est des influenceurs que tu me présentes, là?
2: Non, c'est pas des influenceurs. Non. On est loin de là, là. Très
1: loin. Parce qu'ils sont weirdo, eux autres aussi.
2: Oui. Mais ça, c'est un autre step, là. Genre, un autre step. Lui, je te raconte des petites histoires comme ça à son sujet. À un moment donné, il y a 35 ans, puis lui, le soir, il se promène.
1: Il va chercher des petites bobettes, là. Je viens de te casser ton affaire.
2: Oui, il va chercher des petites bobettes, Fred. Oui, il va chercher des petites bobettes. Exactement. Tu sais c'est qui, Fred? Tu connais,
1: Je le connais.
2: Tu connais, Fred.
1: Oh non,
2: Fred, là.
1: Je sais pas pourquoi je l'ai dit. C'est plus fort que moi.
2: Mais c'est pas juste ça. Fred, il se promène la nuit. Puis là, il regarde dans les fenêtres. Puis il check le monde. Puis il essaie de trouver des belles femmes. Puis là, à un moment donné, il trouve une belle femme. Puis là... Il a stalk.
1: Sacré Fredo.
2: Là, Fred, il dit, toi, m'a de voir. Là, il check, puis il revient, puis il check n'importe, il check les habitudes, puis tout. Puis à un moment donné, une femme, entre autres, il rentre dans l'appart.
1: La madame est-tu là?
2: Non, la madame est pas là. Il l'a dit, ça. Si la madame était là, il serait pas allé.
1: Ah, ben non, si il y avait quelqu'un, mais je rentre chez eux pareil.
2: Lui, il voulait juste voir. Rentrer, t'es allé chercher deux petites paires de bobettes. T'es crossé des paires de bobettes.
1: Ben, tout le monde fait ça, voyons.
2: Ben oui, bien normal. Il y a aussi une autre victime, là, une petite fille, une petite femme qui avait 15 ans au moment des faits, chez qui il a essayé de rentrer. À un moment donné, le père de la petite fille se rend compte ben, qu'il y a des traces de pas dehors, il y a des caméras qui montent notre weirdo du jour, Fred Lachance-Bourgoin.
1: Il est de où, lui?
2: Fred!
1: Que je ferme mes stores puis que je cache mes bobettes.
2: Fred, je sais-tu, il est où? Sais-tu, il est de où? Je sais pas si on dit il est de où.
1: Ben là, parce que
2: c'est... J'aime ça que c'est à Québec.
1: C'est un gars de Charlebourg, là, s'il vous plaît. Je veux pas qu'il vienne chez nous, là, j'aurais pas dû te poser cette colle-là.
2: Écoute-moi, tu me prends de court, c'est une bonne question, il est de où? Il me semble qu'il est à Québec. En tout cas, s'il n'est pas à Québec, il est quelque part.
1: Oui, je pense
2: que
1: t'as raison.
2: Et il est quelque part au Québec. Autre histoire de ce dude-là. Carrément, il fait dormir des femmes avec des battes de baseball en dessous de... Il est quelque part.
1: Oui, je pense
2: que t'as
1: raison.
2: Part au Québec. Autre histoire de ce dude-là. Carrément, il fait dormir des femmes avec des battes de baseball en dessous de leur oreiller là, parce qu'ils ont trop peur.
1: Mais non, mais là, je comprends.

0: Là. En tout cas, c'est pas grave de savoir il vient de où, Fredou. L'important, c'est de savoir que c'est un vrai weirdo et que là, on demande 7 ans pour lui derrière les barreaux de son côté. De l'autre côté, on demande 10 ans et la juge Rachel Gagnon tranchera en juillet prochain pour ce weirdo-là.
1: Fait que les bobettes des autres, on laisse ça chez eux. Parce que ça, 7 ans de prison, la morale de cette histoire...
0: Jess, elle vous l'a-tu dit? Je t'appelle Jess, hein, on est déjà rendu là.
1: 100%.
0: Hein, elle vous l'a-tu dit? Je pense que oui.
1: Fait que c'est ça. Garde les tiennes.
0: Ça vous apprendra. Hein, des bobettes, il s'en vend, des neuves.
1: Ah, mais là, ça, c'est bizarre aussi. Tu peux en commander sur Amazon si t'es trop gêné d'aller t'acheter des bobettes. Là,
0: t'es weird de même. Tu veux te masturber dans des bobettes de femme.
1: Mais est-ce que c'était des bobettes propres ou des...
0: Hey, ça, c'est un bon détail. Y a-tu fouillé dans le panier à linge sale?
1: C'est quand même un bon détail.
0: Ou dans un tiroir.
1: Parce que des fois, les bobettes, tu sais... C'est ça.
0: Oh, encore un détail qu'on n'a pas. Cet article est très incomplet, d'ailleurs.
1: C'est qui a rédigé ça, là?
0: C'est qui, le journaliste? On veut plus de détails. Là.
1: Alors, Pierre-Paul Biron, s'il vous plaît.
0: Pierre-Paul Biron.
1: On veut savoir c'est où. Puis on veut savoir si les bobettes étaient propres.
0: S'il vous plaît. Pour protéger les autres dames de ce voleur de bobettes. Avais-tu un autre petit sujet pour nous?
1: Eh bien, moi, j'ai entendu du monde l'autre jour parler qui se lavait pas les jambes. Puis là, j'ai fait, ben, c'est même bizarre, ça.
0: Hein?
1: Ouais.
0: Du monde qui se lave pas les jambes. Ben 17-0-9-0-9-8. Lavez-vous vos jambes.
1: La question, moi, que je te pose, est-ce que tu te laves les jambes?
0: Oui, je me lave les jambes. Mais
1: j'imagine
0: oui.
1: Surtout quand tu fais...
0: Oh, souvent, j'ai les jambes pleines de boîtes. Fait que je me lave beaucoup
1: t'as comme
0: les jambes.
1: Pas le choix, mais tu sais, mettons, c'est l'hiver, on est en pantalon. Moi, des fois, je me rase pas les jambes.
0: Moi non plus, des fois, je me rase pas les jambes. Je ne te cacherai pas, là, même souvent. Mais je me lave-tu les jambes? Oui, je me lave les jambes. Je me lave pas mal partout.
1: Là, après, je me suis... Dans le fond, dans la douche, là, on sait vraiment pas ce que le monde font. Parce que on a... Tu sais, je sais pas si tu as déjà entendu parler des gens qui font pipi dans la douche.
0: Wow, j'ai déjà entendu parler.
1: C'est ça. Mais là, moi, je me suis dit...
0: Je ne te cacherai pas que je l'ai déjà fait. Là.
1: Ah, OK, tu fais partie de ceux-là.
0: Tu trouves ça bizarre?
1: Non. Pas du tout.
0: Je t'ai mis à la face.
1: Non, pas du tout.
0: Gros
1: mais est-ce qu'après ça, genre, ta blonde prend un bain, tu sais? Je sais pas.
0: Je sais pas. Non, mais je pisse pas dans la douche sur ma blonde. Là. Puis la douche. Quand je pisse dans la douche, parce que la douche, c'est une douche. Là.
1: Ah, OK, c'est pas une douche-bain, mais
0: non.
1: C'est ça.
0: Non, douche, puis je vise direct dans le trou, là, puis à l'eau qui coule, là. Je vois pas ce que ma petite pisse peut faire, là. Tout dans la même place, là.
1: Il y en a qui se mouchent aussi dans la douche. Tu sais?
0: Genre.
1: Ouais, ça libère, tu sais, la vapeur, tout ça. Mais il y a plein de monde qui font toutes sortes de choses dans leur douche.
0: Tu dans la douche?
1: Moi, je fais pipi avant. Parce que, tu sais, la douche, la chaleur, ça donne envie de faire pipi. Mais, tu sais, si j'ai une envie pressante, je ne vais pas sortir.
0: OK.
1: Honnêtement. Fait que, tu sais, je ne suis pas la toune. Je suis pas la team pipi dans la douche, mais je suis pas contre non plus.
0: Okay.
1: Je joue dans les deux.
0: Ni pour ni contre, bien au contraire.
1: Exact. Mais c'est ça, c'était genre, si tu es écologique, on tire pas la chasse.
0: Ben oui, comme ça. Ah, c'est très bon, c'est ce que je vais dire.
1: Moi, je fais ça, c'est écologique. J'ai pas besoin de tirer la chasse d'eau. Je fais ça dans la douche, l'eau qui coule, that's it.
0: Sauver de l'eau aux Africains.
1: Exact. Mais moi, là, après ça, je me suis dit, ben là, les gens qui se lavent pas les jambes, c'est ceux-là qui pissent dans la douche. Parce qu'être une fille qui pisse dans la douche, tu peux pas viser le trou, là. Ça te descend, là.
0: C'est plus complexe, c'est ça, hein. Ça coule. Faut que t'enlignes l'eau, là, aussi, là.
1: Mais après ça aussi, moi, ça m'a amené une autre réflexion. OK, ça, c'est... Ouais. Ben, là, je me suis dit, faire pipi debout ou assis, parce que, tu sais, t'es debout. Habituellement, une femme, ça va faire pipi de... assis, tu sais.
0: Mais là... c'est assis dans la douche?
1: Non. Non, en général, tu sais, c'est-tu mieux faire pipi, ou pour les hommes, en fait, debout ou assis? Qu'est-ce que tu penses? C'est très homme, là, faire pipi debout, là.
0: Et ça, je stand by it, quelconque homme qui pisse assis, et je cite le Doc Mayou, est un féminisé!
1: Un féminisé! Mais en fait, c'est bon, mais surtout plus pour les personnes âgées. Parce que en fait, c'est la prostate, puis... Oui, tu vides complètement. Au lieu de garder une espèce de 25% d'urine quand t'es debout, il y a tout le temps comme une partie qui n'est pas éjectée, si on voudrait.
0: Ah non, mais ça, c'est juste parce que les gars laissent leur boxeur monter.
1: OK, il faut que tu... De quoi monter?
0: Non, mais y a, ça, c'est un problème d'hommes, là, mais il y a beaucoup d'hommes qui pissent et qui font juste se draper les pants juste en dessous de la poche.
1: Okay.
0: Fait que ça vient comme serré. Il faut vraiment que tu dézippes ta fly, là.
1: Ah ben oui, comme il faut, puis t'ouvres, là.
0: Oui, sinon après ça, tu vas mettre des petites gouttes.
1: OK, je peux pas croire qu'on parle de ça. Parce que mon sujet, c'était vraiment juste, genre, est-ce que vous vous lavez les jambes, mais aussi le dos. Tu sais, les jambes, c'est pas si mal, on sue pas des jambes, là.
0: Ouais.
1: Tu sais, si t'as pas été faire de l'escalade... sur le Montet de Ferd, là, en Amiens.

0: t'inscris, ben, t'as pas les jambes crottées. Tandis que si tu, tu gardes ton pantalon, puis t'as pas sorti, t'as pas sué, t'as pas rien, je me dis, la jambe est pas si sale. Mais le dos, hein, on sue du dos, là.
1: Oui, mais le dos, tu sais, tout le long de la douche, l'autre pète dans le dos, là, c'est sûr, faut que tu t'envoies un peu de savon là, là, mais...
0: Mais tu fais comment?
1: Ben moi, je me frotte jusqu'à où je suis capable, mais il y a probablement un bout
0: comme
1: de milieu de mon dos où je me suis jamais lavé de ma vie. J'ai pas
0: il
1: de brosse
0: de
1: pour aller me pogner.
0: Mais peut-être là, que je le verrais. Tu sais, un rond pas exfolié.
1: Je sais pas, j'ai-tu un rond dans le dos?
0: T'as-tu peu?
1: Un gros rond sale!
0: Un gros rond sale. Non, t'es correct, oui. Non, non. D'après moi, ça coule bien. Je sais pas encore, tu m'as montré ton dos. OK, c'était n'importe quoi. Fait que c'était ça, c'était ça ma réflexion. Des fois, j'ai une petite réflexion, puis je m'en vais un peu partout. Là,
1: ben oui, c'est ça le space cast.
0: Il y a quelqu'un qui dit qu'il se lave pas les jambes. Eh bien, est-ce que vous lavez les pieds? Moi, ça, c'est dégueulasse, c'est le monde qui font pas ça.
1: Vous lavez les pieds. Ben, moi, des fois, mettons je prends une douche vide, je me pencherai pas pour me laver les pieds.
0: Hein?
1: Ben, je baigne, mes pieds baignent dans l'eau savonneuse tout le long.
0: Je pensais que t'allais dire mes pieds baignent dans...
1: Dans la pisse!
0: Dans la pisse!
1: Mais oui, quand je prends une douche, ma douche normale, la grande majorité du temps, je me lave les pieds, là, bien évidemment. Mais il y a des fois, mettons, je prends une douche à la course, c'est dessous de
0: bras,
1: toute face,
0: dessous
1: de poche, puis la craque, c'est ça, that's it, là. Les pieds, ils vont baigner dans le fond, puis ça se lave tout seul, là, les pieds dans le fond de l'eau, me semble. Il y a plein de savons qui vont là, puis... Non,
0: ouais,
1: mais il va pas
0: entre tes orteils, tu sais, puis là, tu sues.
1: Ouais, je m'écarte les orteils, là, je
0: fais... Tu es capable d'écarter tes orteils de moi, genre, tu sais, en forçant?
1: Oui, je suis capable d'écarter mes orteils. T'es pas capable d'écarter tes orteils?
0: Mais non, je sais
1: pas. Tout le monde qui est capable d'écarter ses orteils?
0: Pas dans mes chaussures, en tout cas.
1: Ouais, mais dans mes souliers aussi. Je sais pas, dans le fond, je suis peut-être pas capable d'écarter mes orteils.
0: Non, tu sais, genre, non.
1: Bois.
0: C'est ça, fait que tout entre tes orteils. Bon,
1: les auditeurs me disent... C'est très bon pisser dans la douche, ça empêche de puer des pieds.
0: Oh.
1: What the fuck?
0: Ben, en fait, l'urine, c'est aseptisant. Fait que je peux comprendre peut-être, mais tu sais, si ta pisse, c'est la première pisse du matin, tu sais, des fois, ou genre, t'as juste bu du café. Hein.
1: Ben, moi, écoute, ça empêche de puer des pieds. Quelqu'un qui me dit qu'il se lave à la pisse, je passe mon tour.
0: Ah oui? Cléopâtre, t'as faisais pas ça? Ah non, c'était au lait.
1: C'est tout comme du lait, c'est du jus de pied de vache. Hein? C'est ça que c'est du jus de pied de vache. Oui, le lait. Ça va être correct. Hey! Sur ce beau, cette quote, ce jus de pied de vache, on va prendre un premier petit break. On va essayer de s'en remettre. Puis, ben c'est ça, on revient dans quelques instants. Yann Monnette, au retour de la pause, c'est le Spacecast avec vous jusqu'à 22h.
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0: Le Spacecast, qui est avec vous jusqu'à 22h ce soir. Vous l'aurez remarqué, Jean-Francis n'est pas là, mais je suis accompagné d'une nouvelle voix ici à Radio X. La douce voix de Jessica Kelly.
1: Coucou! Coucou! Allô! Salut!
2: Salut!
0: Fait que c'est toi qui nous accompagne ce soir jusqu'à 22h. Le 88-670-9098, c'est le numéro. Si vous aussi, vous voulez nous accompagner par texto, nous poser des questions pour notre prochain invité, un gars que vous commencez à connaître, qui est là un mardi sur deux, le chum Yann Monette. Salut Yann, comment ça va?
3: Hey, salut, comment ça va?
0: Ça va bien, toi?
3: Ah oui, ça pète le feu, nous autres.
0: Yes, sir. Ça pète le feu comme un gars qui s'est battu contre un renard.
3: Ouais, en fait, ouais, exactement. Ça, hier, il m'est arrivé une très belle affaire. En fait, je me suis pas réellement battu avec un renard. J'ai couru après un renard, OK?
0: All right.
3: Parce que là, ouais, exactement. J'ai fait un cowboy en bobette de moi-même. On va dire ça de même. Puis, en fait, ce qui est arrivé, c'est que hier, j'étais chez nous, j'étais en train de regarder la TV, puis quand il fait chaud, ben je laisse ma porte patio ouverte, puis je suis capable de voir, en fait, mes chevreuils dans mon enclos, puis tout ça. Puis, en arrière de chez nous, ben j'ai un petit marécage. Dans ce marécage-là, puis dans le champ, en fait, j'ai un champ et un marécage, j'ai souvent des outardes puis des canards qui viennent justement pondre, en fait, là, pour avoir des bébés. Puis dans le champ aussi, ben j'ai des dindons pour avoir des petits aussi. Fait que ça fait comme une genre de tout un écosystème de petits qui adresse en arrière de la maison, OK?
0: Ouais.
3: Fait que hier, ben, je suis bien installé. Puis là, dehors, je regarde mes chevreuils. Je vois que le comportement de mes chevreuils change. Qu'ils se mettent la tête bien, bien douette, les oreilles en arrière de la tête. Là, je fais « Oh! » Là, il y a quelque chose qui marche pas. Puis là, on est dans le temps des bébés. Fait qu'on est dans le temps où est-ce que... Je peux avoir des coyotes, je peux avoir des ours, je peux avoir des prédateurs, n'importe quand, qui vont justement attaquer mes bébés. Fait que là, moi, dans un, quand je vois ça, ça me sonne à l'arrêt de suite. Fait que là, je les regarde, ça n'a pas l'air d'être trop pire, puis à un moment donné, j'entends le carnage, toi.
0: Mais tu l'as vu? Tu l'as vu juste dans le comportement qu'il y avait quelque chose qui clochait?
3: Ah oui, tout de suite. J'avais à peu près, mettons, une trentaine de chevreuils à côté de la maison, puis ils se sont tous élevés à tête en même temps. Puis moi, tu sais, je commence à être popé dans le comportement, mettons, c'est des chevreuils.
0: Ouais.
3: Je l'ai vu tout de suite qu'il y avait quelque chose qui marchait pas.
0: Aïe.
3: Fait que là, je me suis levé, j'ai regardé. Là, tu sais, il y avait pas... Je voyais rien de spécial, mais à un moment donné, ça part, oui. J'entends les outardes crier, j'entends les dindons crier, j'entends les canards qui sont pas contents. Fait que là, je me lève d'un flanc de cœur en bobette, tellement menaçant le gars, hein. Fait que là, je me lève, je vais dehors... Puis, je suis en train de regarder mes outardes, puis mes dindons, ils se font attaquer par un renard qui essaye, en fait, de ramasser les œufs, puis de ramasser les outardes, qui essaye de protéger les petits.
0: Ah, c'est ça, ils s'attaquent aux œufs.
3: Oui, exactement. Fait qu'en fait, t'as jamais vu un gars courir tellement vite que ça dans la boîte après un renard.
0: T'as-tu le temps de mettre tes chouclaques?
3: Même pas. Je suis parti bonus, 5 grammes, partir à la course, puis il est pourvenu. Là, pour moi, il a eu bien peur.
0: Ouais, mais. Penses-tu qu'il va revenir dans les prochains jours? Tu mets-tu des mesures de prévention du renard? Y a-tu des pièges, quelque chose?
3: Tu peux faire de quoi? Ben, tu sais, en fait, pour les renards, pas vraiment. On va plus leur faire peur parce que les renards, c'est pas dommageable pour le troupeau. C'est en fait pour mes chevreuils.
0: C'est moins sale que les coyotes. Vraiment...
3: Oui, exactement. T'sais, si c'est un coyote, là, c'est sûr que je vais prendre d'autres mesures. En fait, c'est des mesures létales. On va dire ça comme ça. Puis, justement, pour m'en débarrasser. Mais quand c'est des renards, à part leur faire peur, il y a pas grand-chose que je peux faire, mettons. Si ça serait été à l'automne, ben là, je peux les trapper, je peux faire tout ça, mais à cette date-là, je peux pas faire grand-chose.
0: Parlant de l'étal, ça fait une couple d'histoires qu'on voit de même, puis là, la dernière qui frappe, ça s'est passé en Saskatchewan, vendredi passé, un gars de 27 ans tombe face à face avec un ours. Merci, bonsoir. Terminé.
3: En fait, c'est arrivé, comme tu l'as dit, en Saskatchewan. Je me suis informé quand même correct. Puis c'est un frais, on va dire ça comme ça, c'est un frais canadien.
0: Oui. Non, mais c'est 2023
3: mais non, mais
0: c'est
3: même,
0: un Indien.
3: Exactement.
0: De
3: c'est quand même important de le mentionner parce que les touristes sont pas conscients de ça du tout.
0: Non, c'est ça, lui, dans sa culture, d'où il vient, il connaît peut-être pas ça. T'sais, moi, j'arrive en Inde, je connais pas la faune de l'Inde, là.
3: Je sais pas trop en Inde, mais je pense qu'ils ont des tigres. Fait que lui, quand il voit un gros minou, il a peur.
0: Ouais.
3: Il y a pas d'ours, là. Fait que tu sais, il est arrivé. En fait, ce monsieur-là, il est au Canada depuis 2023, puis il reste au BC, OK? Puis il a décidé d'aller en fait au nord de la Saskatchewan, qui est une des places où est-ce qu'il y a beaucoup d'ours, c'est des gros ours, OK? Au nord de la Saskatchewan, si je me trompe pas, il y a des ours bruns, puis il y a des ours noirs. Si je pense qu'il n'y a pas de grizzly, j'ai oublié de m'informer sur ce côté-là, OK? Mais que ce soit un ours noir, un grizzly ou un ours brun, un ours, c'est un ours. On s'entend?
1: Oui, oui, tu. ça donne pas de but de se battre.
3: Je te dirais ça. Ben, d'après moi, même si tu te bats, même si t'es bien bon, d'après moi, tu vas arriver deuxième. Fait qu'en fait, il s'est promené où est-ce qu'il fallait pas. Probablement qu'il s'est ramassé à mauvaise place au mauvais moment. Puis il est arrivé ce qui est arrivé. En fait, l'ours l'a attaqué. Puis le monsieur il est décédé. Je sais que l'ours a été abattu par la suite parce que justement c'est trop dangereux. Mais on est direct dans le temps où est-ce que c'est le plus dangereux pour tous les gibiers, principalement les ours. Là, on est dans la pire période de l'année pour ça.
1: Mais tu sais, mettons, moi, Yann, là, je te ferai pas de cachette. Je suis tout le temps dans le bois. Depuis des années, je suis né dans le bois. Des ours, j'en ai peut-être vu deux. Trois fois gros max, puis je vais dans le bois creux, puis dans Port-Neuf, puis dans Charlevoix, puis même si j'en vois un, me semble j'ai pas peur. J'y crie après, puis un autre site au Québec, ça va revirer?
3: Non. Hey, Colin, non. En fait, j'ai des amis à moi qui restent au BC. Okay? Tu vas voir pourquoi que je te parle du BC, puis que je vais arriver au Québec après, OK?
1: Ouais.
3: J'ai des amis à moi au BC, en fait, que eux, c'est des guides de chasse, OK? Fait qu'ils sont souvent armés. Ils ont même été chercher, en fait, leur permis de port d'armes restreint pour être armés en tout temps lorsqu'ils vont guider, OK? Puis, sont venus chez nous, en fait, au Québec à Tremblant. Puis, on se promenait, mettons, avec, tu sais, sur notre terre, on se promène tout le temps armés ou qu'on voit des coyotes ou bien des ours, OK? Si jamais, tu sais, ça peut arriver. Puis, mon 12, en fait, il était pas loadé. Puis, il m'a regardé, puis il m'a dit... pourquoi tu loades pas ton 12? Ben, j'ai dit, c'est parce que j'ai le temps en masse de le loader s'il arrive quelque chose, s'il n'y a pas de danger. Il disait, 5 ans, mais il dit, nous autres au BC, il dit, c'est parce que vous connaissez pas les ours comme nous autres, on les connaît. J'ai dit, OK, ben, j'ai dit, toi, tu dois me parler des grizzlies. Il dit, non, il dit, des ours noirs. Fait que là, tu sais, là, j'ai posé des questions. Il dit, la différence de vous autres au Québec puis de nous autres au BC, il dit, c'est parce que vous autres, vous voyez pas les ours arriver. Il dit, nous autres, au BC, il dit, de un, il dit, on a de la visibilité. Fait qu'il dit, sur à peu près 10 sorties qu'on fait, on se fait charger à peu près 8 fois là-dedans, puis l'ours qui break à peu près à 100 mètres de nous autres.
1: Hé! Hey. Ouais. Mais il sait pas ça pantoute, là. Il sait en sortie, moi, je vais en chasse, toi aussi, tu vas en chasse. On n'en voit pas d'ours, on les voit pas.
3: Ben mais quelque ça, Louis, 100 mètres au Québec, tu le vois pas dans le bois.
1: T'as bien raison. Il n'y a pas de grands étendues comme là-bas, pas en tête.
3: Ben non, c'est vrai ça. Tu sais, eux autres, au BC, là, ils ont passé du top de la montagne.
1: Fait que t'es en train de me dire qu'il y a probablement plus d'ours qui m'ont vu que moi, j'ai vu d'ours.
3: Ah, ben oui, certain. Ah, oh, oui, hey, ça, je serais prêt à mettre ma main au feu là-dessus.
1: Mais comment ça qu'ils m'attaquent pas?
3: Ben, parce qu'en fait, probablement que quand ils sont arrivés assez proches, ils n'ont pas eu le déclic. Ou ben, tu sais, si tu vas en forêt, ben, tu sais, souvent on parle, on fait du bruit, on fait des affaires comme ça, qui va faire que souvent, ils vont virer de bord. Mais il suffit juste d'un déclic. Puis, il y a beaucoup d'affaires qu'on sait pas du Québec sur des chiffres qui n'ont pas été montrés, mais dans les réserves, il y a énormément d'attaques d'ours. Énormément d'attaques d'ours.
1: Mais jamais vraiment qu'ils finissent en mort. Encore là, c'est... Mettons qu'un ours t'attaque, là, c'est quoi les... tes chances de survie? S'il y a beaucoup d'attaques d'ours, ben, s'il y avait plus de morts, on entendrait parler?
3: Ben, tu sais, honnêtement, rendu là, ça dépend de tes chances. C'est parce que... Écoute bien, là, moi, j'ai déjà vu ça, un ours, juste pour donner une idée de la force d'un ours, OK? Disons, quand on chassait l'ours, on va être à fait avec des gros barils de 45 gallons qu'on va remplir, mettons, de bâtons de pitot, OK? Fait que le baril, à la fin, il peut...